0: posant une limite. Votre enfant va sentir cette faille et il va venir vous titiller là-dessus en permanence. Donc, ça aide aussi à avoir cet ancrage et à ne pas confondre, encore une fois, le fait qu'il est nécessaire de frustrer l'enfant pour qu'il grandisse et le fait de lui imposer de la violence qui, évidemment, n'a pas sa place.
1: En vous écoutant, je suis en train de me dire, en fait, vous apprenez à certains de vos patients qui viennent vous voir parce qu'ils ont été maltraités dans leur enfance, à être parents. Vous leur donnez un mode d'emploi pour être parents. C'est ça. Et vous leur apprenez à aimer. Non.
0: Pardon, Romain oui. Desarbres. Je vous adore, mais pas du tout.
1: Non. Alors,
0: c'est pas
1: expliquez-nous,
0: ça.
1: Expliquez-nous justement.
0: Je ne leur donne pas du
1: ça.
0: Tout un mode d'emploi. Qui suis-je avec... pour leur donner
1: oui.
0: Déjà, j'aimerais bien l'avoir avec les miens, le mode
1: alors,
0: d'emploi.
1: Alors, c'est peut-être ce qu'ils viennent chercher, en tout cas.
0: Non, oui. je leur donne pas un mode oui. d'emploi. En fait, j'essaye de leur redonner accès à eux. Mm-hmm. C'est-à-dire, est-ce que ce soit pas l'ancien enfant traumatisé qui éduque, mais est-ce que ce soit l'adulte, ici et maintenant, avec son libre arbitre, en son âme et conscience, dans le monde dans lequel il vit aujourd'hui, qui prenne les décisions et qui pose les décisions? Donc, est-ce que c'est toi, Cédric, qui aujourd'hui a 38 ans ou 36 ans, qui décide de la limite que je pose et du nom que je pose, ou est-ce que c'est l'enfant qui a peur, l'enfant traumatisé, l'enfant terrorisé, qui dialogue avec son enfant réel? Et moi, ce que je veux, c'est simplement redonner à mes patients l'accès à l'adulte qu'ils sont, sans qu'ils soient pollués par ces reviviscences traumatiques. Donc, on prend les moments difficiles et on les observe ensemble. Ok, là, c'était difficile parce que vraiment, votre enfant vous mettait en difficulté, il faisait une énorme colère et vous ne vouliez pas en arriver à l'humilier, mais vous n'en pouviez plus, vous étiez à bout, vous étiez dépassé. Ok, alors comment on peut faire comment vous aimeriez idéalement gérer ce genre de situation? Qu'est-ce que vous pourriez faire quand vous vous sentez épuisé? Parfois, on est épuisé avec nos enfants. Quand on est épuisé, on est au seuil de faire des choses qu'on regrette ou de dire des choses qu'on regrette. Ok, alors, vous pouvez demander de l'aide. Vous pouvez éviter d'être seul. Si telle situation vous met particulièrement en difficulté, par exemple les devoirs d'école, pourquoi vous ne délégueriez pas les devoirs d'école? Qu'est-ce qui serait juste pour vous? Et surtout, comment vous pouvez identifier ce qu'on appelle les triggers en anglais? C'est-à-dire, peut-être, vous étiez systématiquement humilié quand vous pleuriez, quand vous étiez petit. Et du coup, quand votre enfant pleure, qu'il est en difficulté émotionnelle, qu'il est triste, vous ne savez pas comment réagir autrement que « arrête de pleurer ». Et « arrête de pleurer », c'est parce qu'en fait, vous ne savez pas comment gérer ses pleurs. Ok, qu'est-ce que vous auriez envie de lui dire? Là, on est dans la consultation, votre enfant n'est pas là, imaginons qu'il pleure. Idéalement, quel père vous aimeriez être? Tiens, tu viens sur mes genoux, qu'est-ce qui te fait pleurer? Pourquoi t'es triste? Est-ce que vous voudriez lui dire que vous aussi, parfois, vous êtes triste? De quoi vous avez envie comme outil et comme réaction, idéalement, à ce moment-là, à froid, dans le cabinet du thérapeute? Et ça les aide, en fait, à se créer un modèle identificatoire à eux, qui leur corresponde, qui ne soit pas l'opposé du parent violent, qui ne soit pas le parent violent, qui soit un parent aimant. Et ensuite, ils arrivent à le transférer dans la vie de tous les jours, parce qu'ils savent aussi que si jamais c'est à nouveau difficile, on va en reparler. Et on en reparlera aussi longtemps que nécessaire, jusqu'à ce qu'ils trouvent la posture oui. d'autorité juste pour eux.
1: Marie-Estelle Dupont, on est ensemble sur Europe 1. On parle de la difficulté à être parent quand soi-même on a été un enfant maltraité. Parmi les questions qu'on peut se poser, est-ce qu'il y a des faits qu'on a subis quand on était enfant ou un niveau de violence au-delà duquel on a été trop détruit pour devenir parent, et que vous conseilleriez à quelqu'un de vos patients qui viendrait vous voir, vous dites, écoutez, je pense que dans l'état dans lequel vous êtes, vous ne pourrez pas être parent. Qu'est-ce que vous avez à en dire?
0: Alors, encore une fois, heureusement que non. Et jamais je ne me permettrais de dire à quelqu'un, enfin, qui je suis pour dire à oui. quelqu'un, vous pouvez ou vous pouvez pas, jamais de la vie. Ce que je peux me permettre de dire, en conformité avec ma déontologie, c'est donner un avis, mon avis de professionnel à quelqu'un, en lui disant, là, je pense que c'est trop tôt pour arrêter la thérapie, vous avez encore des choses à travailler, ou vous avez besoin d'aide, voilà. Mais de toute façon, en général, quand il s'agit de femmes qui ont vécu de la violence, elles ont peur déjà de la grossesse. avant même de l'éducation, elles ont peur du moment de la grossesse. Donc, en général, elles viennent travailler ces peurs-là. Donc, non, je leur dis pas, vous pouvez pas. Je me permets de leur dire, je crois qu'il y a encore des choses qui sont difficiles. En fait, quand on a vécu de la violence quand on était enfant, on a vécu dans un environnement familial qui, au lieu de fournir des repères, qui aide à grandir, on a vécu dans du chaos. Donc, on a vécu dans un environnement imprévisible où on marchait sur des œufs parce qu'on avait toujours peur de déclencher un cataclysme. Et un enfant qui arrive dans une famille, bon bah il rompt un petit peu la tranquillité du couple. Il amène un petit peu de chaos, mais c'est pas du tout le même chaos. C'est le chaos de la vie, c'est pas le chaos de la violence. Ouais. Mais forcément, les parents qui sont traumatisés, ils ont peur de perdre la maîtrise. C'est-à-dire qu'ils avaient une vie qui était bien ordonnée, bien rangée, le travail, le couple, les amis, les sorties, machin. Et puis, l'enfant arrive, il va un peu, il va un petit peu semer la zizanie, il va dormir quand il a envie de dormir au début. Et donc, ils ont peur de perdre la maîtrise sur leur vie et que ce chaos de la vie vienne réactiver le chaos de la violence. Et donc, moi, je dois les aider à faire le tri, voilà, et à dire, non, mais quand votre enfant fait une colère, il ne vous provoque pas. Donc je les aide à ne pas avoir de réaction paranoïaque vis-à-vis des agissements d'un enfant qui est un enfant et qui est donc complètement immature et incapable de se réguler. Et je les aide à trouver des outils pour aider leur enfant à se réguler. Mais ils ne peuvent pas aider leur enfant à se réguler si eux-mêmes n'arrivent pas à se réguler. Vous voyez ce que je veux dire ?
1: Oui.
0: Donc c'est d'abord rétablir en eux un espace interne où ils se sentent OK. Parce que quand on a vécu de la violence étant enfant, on a souvent très peur que nos enfants ne nous aiment pas. Et moi, je dis toujours à mes patients, mais ça, on s'en fout complètement. Vos enfants ne sont pas là pour vous aimer. Vos enfants sont là pour grandir et vous quitter. Donc, n'ayez pas peur qu'à certains moments, pendant 5 minutes, 15 minutes, peut-être une semaine si c'est un ado, ils vous fassent la tête et qu'ils vous disent, non, mais de toute façon, t'es plus ma mère, je t'aime pas. voilà, vous êtes là pour l'aider à grandir. Vous n'êtes pas là pour être réélu et faire de la démagogie. Ouais. Donc, vous allez survivre au fait que pendant 5 minutes, votre enfant est dans la haine absolue, qu'il a 5 ans, qu'il part dans sa chambre et qu'il dit, t'es plus ma maman, t'es une vilaine maman. Et vous allez voir qu'après, votre enfant aura gagné en maturité et que la relation aura survécu. Et vous serez tous les deux heureux de voir que la relation peut survivre à la conflictualité et que la conflictualité, encore une fois, c'est pas la violence, c'est la vie normale, la conflictualité.
1: Comment ça se gère avec son conjoint quand on est deux, qu'on a envie d'avoir des enfants et qu'il y en a un qui, qu'il y en a un qui doute? Comment on en parle? Qu'est-ce qu'on doit dire à l'autre quand on est l'enfant qui a été maltraité?
0: Ouais, je crois que l'avantage d'être deux, c'est qu'on peut justement pondérer les croyances qu'on a. Et que quand il y en a un des deux qui n'a pas subi de violence, qui a eu un environnement aimant, il joue un rôle considérable parce que lui, en fait, il y a des questions qui se posent pas et il a confiance. Pour lui, c'est pas ça va se faire naturellement. Il y a quelque chose de la transmission qui, pour lui, la transmission est quelque chose d'heureux. Ça n'est pas un lieu cataclysmique. Donc, il va aussi transmettre de la confiance à l'autre. Je crois que celui qui a subi de la violence doit avoir l'honnêteté de dire j'ai encore peur, j'ai encore besoin d'être rassuré, j'ai peut-être encore besoin de régler certaines choses en thérapie. Et puis à un moment donné, c'est peut-être le fait d'être amoureux qui va faire qu'on va se jeter à l'eau.
1: Quel sujet passionnant. On va se retrouver dans quelques instants. On est ensemble. Et si on en parlait avec Marie-Estelle Dupont, vous le savez, c'est tous les jours entre 15h et 16h. Et aujourd'hui, on parle d'un défi. Hein, c'est le mot qu'on a choisi, Marie-Estelle. Le fait d'être parent après avoir été soi-même un enfant maltraité. Comment transmettre de l'amour alors qu'on n'en a jamais reçu? Ça s'apprend. Hein, de transmettre de l'amour. Et vous êtes là pour débloquer ces situations. Pas pour donner un mode d'emploi, hein, ça j'ai bien compris la leçon. Vous ne donnez pas de mode d'emploi.
0: Ah ben voilà. Non, ben oui, jamais. Ben oui,
1: évidemment. Évidemment. Restez bien avec nous sur Europe 1. Cette émission, c'est la vôtre. On se retrouve dans quelques instants. On parlera un peu de vous, forcément, Marie-Estelle Dupont, et de votre livre L'Anti-Mère, qui est un livre autobiographique, évidemment, qui a donné lieu à une émission. Hein. On en a beaucoup parlé. Mais forcément, vous allez témoigner également. On verra comment briser le cycle de la violence. Restez bien avec nous sur Europe 1. Petite pause et on se retrouve à tout de suite sur Europe 1.
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1: On est ensemble sur Europe 1, comme tous les jours, entre 15h et 16h du lundi au samedi. D'ailleurs, nous sommes vendredi et vous aurez droit au best-of demain, au meilleur moment de... Et si on en parlait avec Marie-Estelle Dupont entre 15h et 16h samedi. Mais on en parlera tout à l'heure, bien sûr. Aujourd'hui, on parle du fait d'être parent quand on a soi-même été un enfant maltraité. Forcément, on doit apprendre à transmettre de l'amour, un amour qu'on n'a jamais reçu de fait. D'ailleurs, Marie-Estelle Dupont, ça a donné lieu à un livre, puisque ça a été votre vie. Vous avez écrit le livre « L'Antimère » et on ne peut pas faire cette émission sans que je vous pose la question et sans que vous nous expliquiez quelle mère vous êtes. Comment vous avez vous-même appris à éduquer et à aimer vos enfants alors que vous-même avez été maltraité dans l'enfance? On en a parlé au cours d'une émission.
0: Quelle mère vous êtes? Vous ne m'aviez pas prévenu, Romain Desarbres, que vous alliez me poser une question aussi difficile. C'est difficile de dire quelle mère on est. Je crois qu'on n'arrive pas à être jugé parti. Je crois que le premier travail que l'on a à faire une fois qu'on se jette à l'eau, ça va être de faire le deuil du parent idéal qu'on voudrait être. C'est-à-dire qu'on pourra de toute façon, on aurait la tentation de se dire, pour être sûr de ne pas faire de mal, il faut que je sois la mère parfaite. Et évidemment que personne ne peut être la mère parfaite. Et puis, c'est pas souhaitable, parce que le but, c'est aussi que nos enfants nous trouvent suffisamment de défauts pour avoir envie de quitter la maison un jour. donc, mais c'est vrai qu'on a, on a toujours peur. On a toujours peur de faire du mal. Et en fait, il y a quelqu'un qui m'a beaucoup aidée. La mère d'une amie qui m'a dit, mais, tu sais, de toute façon, tu feras un minima du mal. Tu commettras des erreurs, tu commettras des maladresses, déjà parce que certaines choses qui étaient bonnes pour un de tes enfants ne seront peut-être pas bonnes pour un autre de tes enfants qui n'aura pas la même sensibilité, donc il y a des choses que tu verras pas. L'important, c'est que tes enfants aient la certitude absolue, sans l'ombre d'un doute, que tu ne les as pas faites intentionnellement, parce que toi, ce qui t'a fait du mal, c'est que ta mère avait envie de te faire du mal. Tes enfants pourront te pardonner si vous en reparlez et que tu es capable de te remettre en question le fait que tu aies fait certaines erreurs, et on en a tous fait. Et je pense que ça m'a aidée à me dire, voilà, il y a quand même une différence majeure entre faire des erreurs, ce qui est inévitable, d'autant qu'on apprend toute sa vie son rôle de parent, et puis avoir l'intention de faire du mal qu'il a, évidemment, quelque chose de très grave. Donc, je crois que cet amour, l'enfant, dans cet amour, l'enfant nous apprend de quel parent il a besoin. Quand on a plusieurs enfants, moi, je vois bien qu'en fait, chacun de mes fils n'a pas tout à fait besoin des mêmes réactions de ma part, parce qu'on n'a peut-être pas non plus les mêmes points communs. Chacun de nos enfants arrive avec un caractère, une personnalité. Certains sont plus anxieux que d'autres. D'autres gèrent le stress comme nous, donc on sait très bien comment ils vont réagir et on se pose peut-être moins de questions, ce qui n'est pas forcément une bonne chose, hein, parce que parfois, on projette aussi trop sur nos enfants qui vont réagir comme nous. Mais voilà, je crois que ce qui est très important avec mes enfants, c'est le climat à la maison, parce que moi, j'ai été vraiment traumatisée par le climat de violence, par les hurlements, par les menaces, par la peur. Et ce que j'avais vraiment à cœur, c'est que mes enfants n'aient jamais peur. C'est-à-dire que je voulais vraiment que mes enfants sachent qu'il y avait, quoi qu'il arrive, un lieu d'ancrage où à tout moment, quoi qu'il arrive dans leur vie, ils pouvaient revenir et que c'était un lieu sécure. Et je dis toujours à mon fils qui est adolescent, tu ne seras jamais obligé de me parler de tout. Je veux que tu aies ton jardin secret, mais par contre, tu as la possibilité de me parler de tout. C'est-à-dire que tu ne seras jamais réprimandé parce que tu m'amènes un problème. Je préfère juste que tu me l'amènes pas trop tard, parce que plus on les prend tôt, plus ils sont faciles à résoudre. Et je crois que mes enfants savent. J'ai un enfant, l'autre jour, je parlais de l'amour inconditionnel et j'ai un enfant qui me dit, c'est quoi, maman, ça veut dire quoi inconditionnel? Et je lui disais, inconditionnel, ça veut dire que je t'aime infiniment, pour toujours et quoi qu'il arrive. Et ça, c'est indestructible. C'est-à-dire que quoi qu'il arrive, même si on est séparés, même si parfois on est fâchés, même si un jour tu t'éloignes de moi, cet amour-là, il est indestructible. C'est-à-dire que personne n'a le pouvoir de l'abîmer. Et je pense que c'est quand même un ancrage et une sécurité pour un enfant. Après, comment je fais? J'ai envie de vous dire, je suis tous les jours à l'école. C'est-à-dire tous les jours, j'apprends à ajuster mes réactions aux besoins de mes enfants qui évoluent, puisque, comme tous les enfants, ils grandissent.
1: Bien sûr, bien sûr. Ce que vous nous décrivez, c'est la quintessence de l'amour. Ça rend solide et fort pour toute une vie. Quand on sait que ses parents vous aiment de façon inconditionnelle, on est paré pour la vie.
0: Oui, je crois que l'ambiance est très importante. On est nombreux quand même adultes à dire, mais il y avait une ambiance horrible à la maison, papa et maman s'engueulaient tout le temps, etc., etc. Donc moi, je fais assez attention à ce que l'atmosphère, une fois qu'on est rentré de l'école et du travail, l'atmosphère, c'est, il y a de la musique, on se parle, on est ensemble. Quand je prépare le repas, mes enfants passent dans la cuisine, ils viennent me parler, etc. Parce que je veux vraiment qu'ils sentent qu'il y a un endroit où ils peuvent être détendus, ils peuvent se relâcher, ils sont pas dans la peur. Je veux pas qu'ils soient dans la peur, sinon ça va, ça va vraiment les paralyser dans leur imaginaire et dans leur potentiel. Alors parfois, oui, quand ça fait trois fois que les jumeaux de 5 ans se relèvent pour faire une cabane à 9h du soir, je prends pas une voix très aimable quand
1: ça peut agacer.
0: Mais ça a pas l'air de les traumatiser, puisque la dernière fois que j'ai dit avec une grosse voix « Non mais vous, vous croyez où ?» Il y en a un qui a répondu de derrière les rideaux « Bah on est à Paris, maman !» Donc j'en ai conclu qu'il n'était pas vraiment traumatisé par ma grosse voix.
1: Oui, oui, oui. Votre mère a donc été maltraitante, hein, vous le racontez dans votre livre « L'Antimère ». Est-ce que vous êtes

0: pour affronter la vie. Donc j'essaye de me demander quels défis ils vont avoir à relever et comment je peux les aider à construire un peu leur discernement et à voilà. Mais je sais pas si je suis je suis trop collée à la situation. J'ai du mal à évaluer si je suis vraiment la mère que j'aimerais être. J'essaye de l'être, mais j'ai envie de vous dire quand on est parent, faire de son mieux, ça veut dire qu'il y a des jours où le mieux est pas mal du tout. Et puis il y a des jours où le mieux, il est vraiment pas très haut. Ouais. Donc voilà, donc je fais au jour le jour et il y a sept journées différentes dans la semaine. Mais en tout cas, je crois qu'il y a un truc très important, c'est qu'on sait qu'on est sorti du passé quand on a du plaisir et de la joie à transmettre des choses à ses enfants. Et vous voyez, ma mère m'a fait arrêter le piano puisque j'étais douée et que c'était insupportable pour elle. Et là, j'ai un de mes enfants qui se met au piano et c'est de le voir à ses cours de piano est quelque chose qui me bouleverse. En fait, je le vois prendre un plaisir fou. C'est le seul de mes trois fils qui avait envie de faire du piano. Il joue du piano. Et en fait, ça me bouleverse de voir ses petites mains et qu'il apprenne aussi facilement et qu'il y prenne un tel plaisir. Et je me dis, waouh, c'est génial. Il vit un truc que moi j'ai dû arrêter, mais je prends énormément de plaisir à le voir le vivre.
1: Marie-Estelle Dupont, ici, on en parlait tous les jours sur Europe 1. On parle aujourd'hui des difficultés qu'ont les adultes à être parents quand ils ont été eux-mêmes maltraités. Qu'est-ce que vous donneriez comme conseil à quelqu'un qui veut briser ce cycle de maltraitance, sans parler forcément d'une psychothérapie? Mais c'est les auditeurs qui nous entendent, qui se disent « Ah, je recommence, je suis comme mon père, je suis comme ma mère et j'aimerais ne pas l'être. » Quel travail sur eux pourraient-ils faire, j'allais dire de façon assez simple?
0: Eh ben, si vous n'êtes pas en psychothérapie, il faut quand même envisager d'y aller pour être aidé, parce que c'est dur à résoudre tout seul. Mais en tout cas, dans les situations où vous voyez vos réactions automatiques, vous voyez piloter par un comportement où en fait vous sentez que c'est pas votre libre arbitre, c'est vraiment le passé qui se met à vous piloter. Et tout d'un coup, vous regardez. J'avais une patiente qui disait, à chaque fois que je me mets à crier sur mes enfants, tout d'un coup, je m'arrête et je me vois et je me dis, mais je dois avoir la même tête que ma mère qui me faisait tellement peur quand elle hurlait. Je pense qu'à ce moment-là, on peut faire tout simplement tout seul l'introspection, le pas de côté, de dire, ok, si je revis cette scène comme si c'était un film, comment je voudrais que le personnage principal joue la scène. Comment je voudrais, et vous vous mettez dans une espèce de jeu de rôle où vous essayez, ça peut paraître caricatural, mais vous parlez à vous-même et vous testez, vous essayez d'aller dans d'autres parties de votre personnalité que la personnalité qui est hantée par la figure parentale violente, et vous dites mais comment il faudrait la jouer la scène, comment il faudrait faire pour résoudre le truc. Effectivement, l'enfant est en train de faire une colère, je dois arrêter cette colère, je ne peux pas l'arrêter par la force et l'humiliation parce que ça n'est pas une manière de résoudre les problèmes, mais je ne peux pas non plus vivre dans le monde des bisounours et penser que sans mettre aucune limite, mon enfant va s'auto-éduquer très bien tout seul. Donc comment je trouve la posture de fermeté qui est adéquate? Et vous testez et vous essayez des postures et à un moment donné, vous allez sentir, vous vous fiez à votre intuition. Vous allez sentir où c'est juste et vous allez aussi le sentir avec votre enfant et peut-être avec votre conjoint. Parce que votre conjoint, il va peut-être vous dire parfois, mais là, c'est pas ok ta réaction, tu fuis, il faudrait lui mettre des limites et tu fuis tellement t'as peur en fait. Ah oui, c'est vrai, je fuis. Je fuis les moments où je dois imposer mon autorité parce que j'ai la trouille de lui faire du mal. Ok, alors non, je reviens dans la pièce et je repose les choses autrement. Et puis je crois qu'on est tous, et c'est pas une question de passé violent ou pas, amenés à certains moments à faire du mal à nos enfants et qu'on a tous un outil formidable qui est la capacité à se remettre en question et à demander pardon. Et quand on demande pardon à son enfant en disant « Écoute, je suis désolée parce que j'étais complètement à côté de la plaque », j'ai surréagi, je me suis mise beaucoup trop en colère pour un truc qui n'en valait pas la peine. Je te demande pardon. Bah, vous sauvez un truc hyper important avec votre enfant, c'est la confiance. Parce qu'un enfant qui sait que son parent a l'humilité de demander pardon et qu'un adulte, c'est pas quelqu'un qui a la science infuse et c'est quelqu'un qui peut se tromper et rectifier, bah, pour lui, c'est quand même vachement libérateur.
1: On se rabaisse pas quand on est parent et qu'on demande pardon à ses enfants? On peut tout à fait garder son autorité. Non, mais je vous pose la question.
0: Ah non, mais il y a des gens qui ont un vrai complexe d'infériorité, un vrai masochisme lié à de la violence enfant et qui passent leur temps à s'excuser. Alors les mères qui sont dans la totale douceur, je mets aucune limite et je passe ma vie à m'excuser d'exister parce que j'ai eu un parent qui m'a rabaissé, ça c'est sûr que les enfants ne vont pas la respecter. Mais à contrario, savoir dire de temps en temps, écoute, non, là je lâche pas, t'es contrarié, mais je lâcherai pas, je t'oblige à faire ce truc-là parce que je suis désolée, mais je sais que ça te rendra service. Le lendemain, dire par contre, excuse-moi, j'ai vraiment surréagi et c'était pas très grave, et mes mots ont dépassé ma pensée. Je pense

0: au contraire que c'est apprendre à l'enfant que la vie, c'est des situations qui sont variées, qui sont colorées, qui sont pas toutes les mêmes, et que c'est des ajustements permanents. En fait, la relation, elle est vivante. Il y a des moments où vous allez vous engueuler, puis des moments où vous allez vous excuser. Et puis, c'est un peu compliqué de demander à un enfant de savoir s'excuser quand il dépassera les bornes si vous, vous êtes jamais capable de le faire. Faut montrer l'exemple.
1: Ce qu'on se disait en préparant l'émission, Marie-Estelle Dupont, c'est que, en réalité, actuellement, c'est la première génération de parents qui font le tri entre ce qu'ils gardent et ce qu'ils ne prennent pas de leur propre éducation. C'est intéressant, ça, vous vouliez le noter.
0: Oui, je pense que quand même, il faut saluer le fait que notre génération de parents est la première à se dire on va faire un pas de côté. Alors, on fait plus des choses par automatisme, on fait plus des enfants par prescription sociale. Alors là, il y a un peu l'injonction sociale inverse de faites pas d'enfants, mais en tout cas, on se pose la question. Parfois, on se pose des mauvaises questions, mais souvent on s'en pose aussi des bonnes. Et cette capacité à dire ok, dans la famille il y avait ça, vous voyez, l'inceste par exemple, c'est la maltraitance suprême, c'est la violence familiale, c'est le crime généalogique absolu. Autrefois, on n'avait pas les outils, la psychothérapie, la prise en charge du trauma, et donc ça restait des secrets de famille. Et comme par hasard, ce qui ne s'exprime pas s'imprime. Donc, le crime générationnel se répétait de génération en génération, et l'inceste infestait toute la famille. Aujourd'hui, il y a une génération qui dit stop. Il y a ce truc-là. Je ne vais pas me lancer dans la paternité ou la maternité avec ce truc-là. Donc, je vais le traiter en thérapie. Et les maltraitances, sans aller jusqu'à l'inceste, aujourd'hui, elles peuvent être regardées objectivement avec des patients qui disent « Moi, je vais trier le bon grain de l'ivraie. » C'est-à-dire ça, j'ai pas du tout envie de le garder. Mais en fait, néanmoins, sur par exemple la question du travail, mon père ou ma mère m'ont transmis des très bons outils. Et je crois qu'une fois qu'on est capable de faire un pas de côté, d'avoir ces outils psychologiques pour faire le tri dans l'héritage, exercer un droit de regard comme on exerce un droit de regard sur un héritage matériel, c'est pas mal, parce que là on exerce notre libre arbitre et on dit bon, je rejette pas tout en bloc, mais clairement il y a des choses qui ne m'ont pas du tout rendu service, donc je les laisse à papa et maman, merci beaucoup, et moi je vais inventer une autre voie. Et normalement, l'enfant démarre là où les parents s'arrêtent, donc c'est normal d'entamer, d'être des pionniers de génération en génération et de commencer d'autres voies. Et je crois qu'on éduque aujourd'hui quand même en remettant en cause un certain nombre de choses. Il ne faut pas tout jeter, il ne faut pas tout remettre en question, mais je crois que c'est bien d'interroger des choses qui nous ont fait souffrir plutôt que de les refiler à nos enfants comme des patates chaudes.
1: Marie-Estelle Dupont, vous faisiez allusion il y a quelques instants là à l'inceste, quintessence de la maltraitance. Est-ce qu'aujourd'hui on sait briser le cycle, c'est-à-dire que on dit que un enfant qui a été abusé deviendra lui-même quelqu'un qui abusera de ses enfants. Est-ce que la technique, la psychologie en 2025, c'est guérir, oui, guérir, et c'est briser ce cycle, c'est le stopper.
0: Alors d'abord, je voudrais dire aux auditeurs d'Europe 1 qu'on fera une émission sur l'inceste, parce que ça m'a été demandé par plusieurs auditeurs et je tenais à en faire une, donc dans quelques semaines, on en fera une. Alors, moi, j'aime pas le mot guérir de l'inceste, parce que je pense que l'inceste est véritablement un meurtre d'âme et une mutilation terrible, et que j'aurais un peu l'impression de minimiser la souffrance des patients que je vois en disant qu'un jour ils en ont guéri. Je crois qu'on est marqué à vie par ce crime générationnel. En revanche, est-ce que j'ai des patients qui ont eu des enfants et qui ont protégé leurs enfants de la répétition? Oui. Alors, ce sont des patients qui ont traversé des moments absolument épouvantable quand ils sont sortis de l'amnésie traumatique et qu'ils se sont rendus compte de ce qui s'était passé, quand ils ont dû poser le mot d'inceste sur la figure paternelle tant aimée, mais est passé par la colère, est passé par la honte, est passé par la solitude, est passé par l'effroi et est passé par la haine. Oui, heureusement, c'est ça qui est extraordinaire chez l'être humain, c'est qu'il a des ressources telles que même une victime d'inceste, fort heureusement, peut un jour accéder à ce rôle de parent et protéger ses enfants de la répétition parce qu'il l'a travaillé. Et sur des fratries où il y a eu de l'inceste, on voit parfois que le fils aîné ou la fille aînée va reproduire, et puis que le cadet ne reproduira pas parce qu'il aura levé le secret de famille, il sera allé en thérapie. Il n'y a pas de fatalité dès lors qu'on décide de travailler ce qu'on a reçu. Par contre, si on fait rien, les choses vont nous revenir en boomerang dans la figure. Le destin, disait Jung, le destin, c'est pas des événements extérieurs. Le destin, c'est l'ombre en soi qu'on n'a pas voulu regarder.
1: Marie-Estelle Dupont, quand on a été maltraité durant l'enfance et que malgré cela, on a des enfants, on a, le courage, prononçons le mot, c'est le bon mot d'ailleurs d'avoir des enfants, qu'on est courageux quand on a des enfants alors qu'on a été maltraité.
0: Bah, si la définition du courage, c'est d'avoir peur et de le faire quand même, oui.
1: Très bien. Est-ce qu'il faut en parler à ses enfants ? Est-ce qu'il faut raconter ce qu'on a subi à ses enfants ? Et si oui, à partir de quel âge ? Qu'est-ce que vous en dites ?
0: Je crois que la vérité rend libre et que nos enfants ont besoin de connaître quelque chose de leur généalogie et de leur histoire familiale. Il faut juste essayer de dire les choses d'une manière qui va leur être utile plutôt que d'une manière qui va les bloquer. Donc on les dit pas comme à son thérapeute ou à sa meilleure amie, mais évidemment qu'il faut leur expliquer qu'il y a eu un endroit dans la famille où ça a coincé, où il y a eu de la violence, où la haine a pris le dessus sur la tendresse, et que ça laisse des traces, mais que la liberté humaine, c'est de choisir ce qu'on va faire de ce qu'on a subi, et que donc cette violence n'est pas une fatalité. Mais oui, je crois qu'il faut dire les choses comme il faut dire. Il ne faut pas maquiller un suicide en accident de voiture. S'il y a eu un suicide, on parle un jour du suicide. On explique ce que c'est que le suicide. Il ne faut pas cacher les choses parce que de toute façon, l'inconscient sait qu'il y a quelque chose qui n'est pas clair. Et donc, le risque, c'est que les enfants se remettent d'une manière ou d'une autre en danger ou qu'ils somatisent jusqu'à ce que la lumière soit faite sur le mensonge par omission ou sur le mensonge tout court.
1: Parmi les risques qu'il y a quand on a été maltraité dans l'enfance et qu'on devient parent, est-ce que c'est pas à l'inverse d'être ultra permissif, de tout laisser faire? Vous savez, on dit souvent quand on devient parent, soit on est comme ses parents, soit on est l'exact contraire, l'exact opposé, parce qu'on a souffert dans l'enfance. Est-ce qu'il n'y a pas un risque d'être donc à l'inverse quand on a été avec des parents très violents, très très très très durs, d'être extrêmement de tout lâcher, quoi?
0: Oui, bien sûr, c'est ce qu'on disait au début sur les trois écueils. Il y a le premier, c'est je peux pas surmonter ma peur, je suis paralysée et je ferai pas d'enfant pour être sûre de pas faire souffrir. Ou bien je vais répéter, je vais être violent parce que je vais pas bosser mes traumas et du coup, dès que mon enfant va me mettre un peu dans mes limites de fatigue, mes limites de tolérance aux cris ou au désordre, je vais être humiliante sur ceci ou sur cela. Et puis le troisième risque, c'est je laisse tout faire, je ne mets aucune limite, je m'écrase comme un paillasson parce que mes parents ont détruit mon estime de moi et donc je n'arrive pas à me positionner. Et donc mon enfant, évidemment, ne trouvant pas de cadre et de repères, va partir dans tous les sens. Et on a très souvent des petits enfants qu'on nous amène en thérapie en disant il est insupportable, elle est insupportable, elle est très insolente, elle répond, elle dit, etc. Et en fait, on se rend compte que c'est parce que le parent a eu une timidité, une inhibition à poser les limites, qui étaient tout à fait légitimes et non violentes, parce que faisait écho dans son esprit la violence d'un père ou d'une mère qui ne savait pas faire autre chose que confondre l'autorité et la coercition. Or, je crois que l'autorité, c'est quelque chose qui inspire et qui élève. C'est pas quelque chose qui écrase et qui rabaisse. Finalement, un parent qui a la bonne autorité, c'est un parent qui sait qu'il a le droit d'imposer à certains moments les décisions parce qu'il a la légitimité d'être au service de cet enfant qui est supposé un jour quitter la maison en étant un adulte autonome, c'est-à-dire capable de décréter sa propre loi. Mais pour ça, il faut qu'il ait intériorisé des cadres et des interdits. Et donc, quand votre estime de vous est suffisamment réparée, notamment par la thérapie, vous arrivez à avoir cette posture d'autorité. Personnellement, la thérapie m'a beaucoup aidée parce que ça ne me pose aucun problème de dire non à mes enfants. C'est non et c'est pas grave que tu comprennes pas. Je te l'ai déjà expliqué. Tu comprendras plus tard si tu comprends pas maintenant. Mais là, c'est non. Ça veut pas dire que je le fais en hurlant ou je le fais en humiliant. Mais non, c'est non. Non, c'est pas oui, c'est pas peut-être, c'est pas plus tard. C'est non et ça bouge pas. Et je sais pourquoi ça bouge pas. Parce qu'on choisit ses combats éducatifs. Et la thérapie, ça aide aussi à choisir ses combats éducatifs. Un parent violent n'a pas de combat éducatif. Il a un combat narcissique. C'est pas la même chose.

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1: Bonsoir Marielle.
2: Bonsoir Roland.
1: Vous allez nous faire rêver. En tout cas, moi, vous me faites rêver. J'aime tellement les familles nombreuses. Moi, je suis issu d'une famille de 6 enfants. Que de savoir que vous avez 14 enfants, Marielle. 14 enfants. Je crois que vous êtes, vous êtes notre héroïne ce soir.
2: Bon, merci.
1: Mais
2: bon,
1: c'est
2: en
1: vrai.
2: Tout cas, oui, mais 14 enfants, ils sont venus un par un. Et c'était un choix. Ce n'était pas forcément un projet de vie à la base.
1: Mais oui. Mais oui, mais vous allez d'abord nous donner, avant qu'on en vienne au sel de cette histoire, de votre amour, de votre rencontre, du premier enfant, de comment vous avez décidé de tout d'un coup de laisser faire la nature à ce point, de renoncer pour vous peut-être à votre carrière, et Dieu sait que vous en aviez une, on va en parler. Moi, je ne boude pas mon plaisir que vous nous donniez le nom de chacun de vos enfants.
2: Alors, les aînés s'appellent Victor et Paul, ce sont des jumeaux. Ensuite, on a eu Édouard, Clémentine, Henri, Louis, Théophane, Félix, Pierre-Éloi, Augustin, Espérance, Charles, Eugénie et la dernière, Domitille.
1: Domotille ou Dométille ?
2: Domitille.
1: D'accord, Domitille. Mais alors, les prénoms, les uns et les autres, ils n'ont même pas de lien. Alors, Victor et Paul, on va dire oui, Édouard, un peu, je pense. Mais tout d'un coup, Henri, vous êtes parti chercher un nom.
2: Alors, Henri, c'est le nom de son grand-père, en fait.
1: Voilà, c'est ça, c'est ce que je me suis dit.
2: Voilà.
1: Et Théophane n'a rien à voir avec ses prénoms français bien ancrés.
2: Oui, c'est vrai. Mais lui, il est arrivé à un moment où le prénom a une signification, en fait.
1: Bon. Pierre-Éloi aussi, c'est un prénom peu connu.
2: Alors Pierre c'était c'est le nom de mon mari en fait, et on peut avoir Pierre dans la même famille, c'était
1: compris.
2: Compliqué. Du coup on a rajouté Éloi qui nous plaisait beaucoup.
1: Et pourquoi Espérance alors ?
2: Alors Espérance, elle est arrivée après une énorme fausse couche où j'ai failli perdre la vie.
1: Et
2: le médecin m'avait dit n'ayez pas d'autres enfants, et en fait on s'est quand même lancé et Espérance est née.
1: C'est fou, chaque prénom a vraiment une signification. Alors Charles, oui, ça s'inscrit un peu comme Victoire, Paul, Victor, Paul, je veux dire Édouard.
2: Ouais.
1: Eugénie, c'est un très joli prénom, c'est un prénom ancien aussi.
2: Oui, c'est ça. On a hésité avec beaucoup de prénoms, mais celui-là nous plaisait bien. Il n'a pas une histoire particulière.
1: Et Domitille ?
2: Domitille, oui, c'est la dernière. En fait, Domitille, ça vient du latin domus, en fait, maison.
1: Oui, c'est ça.
2: Et voilà, ça donnait une présence dans le lieu. Oui, c'est un peu une signification comme ça.
1: Et puis vous vous êtes dit que ce sera vraiment la dernière.
2: On s'est jamais dit ça, en fait. Mais déjà, Domitille venant après Eugénie, il y avait déjà 3 ans d'écart, ce qui est beaucoup entre les... Enfin, quand on voit les écarts avec les autres enfants, il y a plutôt 2 ans. Et elle est arrivée 3 ans après. Et en fait, vu mon âge, je ne pensais pas qu'elle viendrait au jour.
1: Bah, votre corps était programmé, hein, chère Marielle.
2: Voilà, c'est ça.
1: Alors, évidemment, votre frigo, il n'a jamais fini d'être désempli.
2: Ah oui. Et puis, c'est un challenge pour le remplir tous les jours et de faire la cuisine pour tout le monde. Voilà. Après, en ce moment, les enfants, certains partent, certaines reviennent, et c'est un peu difficile d'ajuster aussi les quantités.
1: Et alors, les plus grands sont partis, j'imagine, Victor et Paul sont partis.
2: Voilà, Victor, Paul, Édouard, Clémentine, Henri et Louis ne vivent plus à la maison. Il y en a certains qui habitent tout près, d'autres un peu plus loin.
1: D'accord.
2: Et Clémentine est aux États-Unis, il y en a 2 dans la région de Nantes, et puis sinon les autres sont dans le coin.
1: Vous n'avez pas fait en sorte de les garder tous auprès de vous ?
2: Non, après, chacun choisit, chacun a son chemin de vie, chacun a ses... En fait, les 2 qui sont à Nantes, ce sont des enfants qui aiment énormément la voile. Il y en a un qui a fait la mini-transat il y a 2 ans, et il y en a un qui... Et l'autre est en train de la préparer, et donc ils ont besoin d'être près de l'eau.
1: Vous avez vraiment réussi avec votre mari, Marielle, à avoir une relation directe, personnelle, un lien avec chacun des enfants, sans que ce soit, sans que vous les éleviez tous ensemble de la même manière. Est-ce que vous avez réussi à vraiment individualiser le lien avec chaque enfant ?
2: Alors, chaque enfant, en fait, quand on a des jumeaux, ils arrivent en même temps, bon, ça, mais en fait, on a qu'eux, et en fait, on a le temps de créer ce lien, en fait. De la naissance à chaque étape de la vie, en fait, il y a des liens à créer, et ces liens-là, on les crée. Et je pense que quand on a un bébé, j'ai allaité tous les bébés pendant un an, il y a ce côté, ce temps incompressible qu'on passe quand on allait le bébé, et c'est vraiment super important. Après, il y a le temps des devoirs, il y a le temps, et trouver un temps pour chaque enfant. Alors c'est pas le même parce que maintenant évidemment les grands sont partis, mais avoir des temps de qualité quand ils reviennent, avoir des temps de qualité avec chaque enfant et de manière très différente, parce que quand on a un bébé, ils ont besoin de soins, mais avoir toujours du temps de qualité pour chaque enfant, c'est vraiment important.
1: Quand vous étiez jeune, Marielle, et peut-être votre mari aussi, je ne sais pas, mais puisque c'est vous avec vous, et c'est avec vous qu'on en parle, quand vous étiez jeune, Marielle, vous pensiez sincèrement être à la tête d'une famille de 14 enfants ?
2: Bah non, parce que mes parents sont... Nous, on était trois à la maison. Et quand on s'est mariés, j'avais une vie professionnelle, on avait fait des études et... C'était pas ça notre but dans la vie. On pensait bien avoir un, deux, trois enfants, peut-être quatre, parce que chez mon mari, ils étaient quatre, mais ça aurait été vraiment le maximum. Et puis, c'est ce qu'on imagine pouvoir faire, en fait. C'est l'idée qu'on a. Et en fait, nous sommes partis à l'étranger, et à l'étranger, on a rencontré des familles nombreuses qui nous ont fait envie. On s'est dit, ah, bah, c'est chouette d'avoir beaucoup d'enfants. Et donc là, on s'est dit, à chaque fois, on s'est dit, ben, pourquoi l'enfant de plus naîtrait-il pas ?
1: Et c'était où à l'étranger ?
2: Alors, on est parti d'abord, Pierre et moi, on s'est rencontrés en Angleterre, et ensuite, on est parti à Budapest. Après Budapest, on est allé à Atlanta, aux États-Unis, et puis après, à Francfort, en Allemagne.
1: D'accord. Et là, le concept des familles nombreuses vous a plutôt séduit ?
2: Oui. Parce qu'en fait, il y a pas mal de Français à l'étranger qui partent avec une famille nombreuse. Il y avait des familles de 7, de 6, et bon, pas 14, mais c'était quand même, à chaque fois, c'était quand même des familles nombreuses. Et c'était des mamans ou des femmes qui avaient renoncé à une carrière, des médecins, des ingénieurs, pharmaciens, qui renonçaient à une carrière pour rester à la maison, pour éduquer leurs enfants. Alors, bon, en même temps, elles suivaient leur mari, hein. Mm-hmm. Mais c'était des jolies familles et ça nous a donné envie.
1: Ça vous a pas fait peur de renoncer, parce que vous étiez professeur, j'ai cru comprendre que vous étiez professeur de français et d'anglais. Vous aviez, au moment où vous êtes tombée enceinte, vous travailliez dans un laboratoire pharmaceutique comme ingénieur commercial. Ça ne vous avait pas peur de renoncer à votre vie professionnelle,
2: Alors, je crois qu'on renonce pas tout de suite à une vie professionnelle. En fait, ça s'est fait très progressivement. Quand les jumeaux sont arrivés, j'étais ingénieure commerciale dans un laboratoire pharmaceutique allemand. Et quand les jumeaux sont arrivés, mon mari était expatrié à Budapest, et je l'ai suivi là-bas, et parce que l'expatriation me plaisait beaucoup et j'avais envie de m'occuper de mes petits. Et en fait, de fil en aiguille, là, j'ai retrouvé un travail en tant que professeur d'SVT et d'anglais au lycée français de Budapest. Et de fil en aiguille, j'ai renoncé à ma carrière, mais c'est pas un vrai choix, en fait. Je sais pas comment dire. On a passé ces 8 ans de pays en pays, et c'était très enrichissant. Et les bébés sont nés au fur et à mesure, mais c'était pas un choix de base que j'ai fait. Ensuite, j'ai repris un travail à l'UIT de Sceaux. Et donc, ça s'est construit petit à petit.
1: Oui, parce que c'est vraiment vertigineux. Hein. Et alors, c'est un projet, quand vous avez commencé à finalement vous laisser faire avec cette maternité, ce plaisir, cet épanouissement que vous avez eu, votre mari vous a suivi tout naturellement ?
2: En fait, Les enfants nés les uns après les autres, et après une période qui est très instable, hein, parce que quand l'enfant naît, il y a un grand bouleversement dans le couple, dans la famille. Après, il y a un équilibre qui se fait. La mère redevient une femme. Enfin, elle a jamais cessé de l'être. En même temps, le couple se restabilise. Et puis là, à chaque fois, il y avait cette idée, et l'enfant de plus, est-ce qu'il n'aurait pas sa place dans notre famille ? Et c'est ça qui nous faisait dire à chaque fois, bah, si ça y est, on est prêt, l'enfant de plus peut avoir sa place dans la famille, et c'est comme ça en fait que ça s'est construit.
1: Parce qu'en même temps, on a toujours été mûrement voulu, mûrement décidé. Oui. Il n'y a pas eu d'accident, il n'y a pas eu de.
2: Non.
1: Vous vous êtes pas dit mince, j'ai oublié ma pilule ou j'ai mal pris.
2: Non,
1: ou
2: non. À chaque fois c'était vraiment décidé. Et ce qui est beau, c'est que en fait. Et ce qui est aussi étonnant, hein, c'est qu'on se pose toujours beaucoup de questions avant de concevoir l'enfant. On se dit, est-ce que je vais avoir la force physique? Est-ce qu'on aura assez d'argent? Est-ce que les enfants vont pouvoir encore l'accueillir? Est-ce qu'on va tenir le coup à plein de points de vue? Et c'est tout à fait logique de se poser ces questions, et c'est tout à fait humain, et c'est normal, parce qu'il faut quand même voir si les choses sont possibles. Et en même temps, on se pose toutes ces questions sur la santé du bébé, sur sa propre santé. Et quand le bébé est là, c'est une évidence. Et beaucoup de parents le diront qu'une semaine après, on dit « mais comment on faisait sans ce bébé-là, en fait ?»
1: Oui, c'est fou. Comment prenaient vos autres enfants l'arrivée d'un autre enfant? Est-ce que le plus grand commençait à dire « ça va me faire suer » Est-ce que l'avant-dernier, celui qui est juste là avant, était jaloux? Comment chacun a trouvé sa place dans la famille?
2: Alors, je pense que pour celui, le dernier, c'est toujours un coup, en fait. Hein. Ouais, on fait quand même un sale coup au dernier, hein, parce que il avait sa place de petit dernier. Tout d'un coup, il y a un bébé qui arrive, et en fait, c'est normal. Alors, moi, j'appellerais pas ça de la jalousie, mais c'est qu'il perd sa place et il a une nouvelle place à trouver. Et jusqu'à ce qu'il comprenne que cet enfant de plus ne lui enlève rien. Et c'est un vrai travail qu'il doit faire. On doit l'accompagner à faire aussi. Après, moi, je me suis quand même rendu compte que nos grands, au bout d'un moment, ils avaient peur pour moi, pour nous, en fait, aussi. Ils se disaient, voilà, est-ce que cet enfant-là, ça sera pas l'enfant de trop? Est-ce que maman va tenir le coup? Est-ce qu'on va tomber dans un gouffre de... Et ils se posaient ces questions-là, et ils avaient ces craintes-là. Mais ce qu'ils sont justifiés, et c'est bien de se les poser aussi.
1: Vous n'avez jamais fait de dépression postpartum, comme on dit, cette dépression qui parfois gagne les jeunes mamans après la naissance?
2: Alors, des postpartum très sévères, comme on entend parler, jamais. Par contre, c'est vrai qu'au bout d'un mois ou trois mois, parfois on peut être vraiment fatigué et vraiment se dire, remettre un peu en cause les choses. Ce qui est normal peut-être aussi, mais après, bon, avec de l'organisation, tout se remet en place et finalement, on retrouve la joie et on retrouve une vision positive de la famille. Mais c'est vrai que de temps en temps, parfois, il y a des moments où c'est peut-être un peu trop, mais connaissant ces phases-là, après, quand on en a plusieurs, on sait que ces phases-là, c'est des passages et qu'il faut les passer et qu'on va retrouver la joie et que l'équilibre va se retrouver. En fait, on va y travailler et ça va se faire.
1: Et autour de vous, très franchement, que ce soit vos beaux-parents, que ce soit peut-être même vos parents, quand ils ont vu arriver le cinquième, le sixième, le septième, est-ce que quelqu'un a osé vous dire « non mais là t'exagères, personne ne fait autant d'enfants » ou tout le monde a regardé avec beaucoup de bienveillance l'arrivée de tous ces enfants?
2: Alors, on me l'a pas formulé parce que bon, les gens sont polis, je pense. En tout cas, dans ma famille, on nous l'a pas formulé comme ça. Par contre, on sentait une crainte quand même. On sentait une interrogation.
1: Et oui.
2: Voilà, j'ai senti cette interrogation autour de moi. Est-ce que tu sais où tu vas? Est-ce que tu sais ce que tu fais? Est-ce que voilà. Et puis, dans le cercle plus large, c'est complètement inconscient. Je l'ai entendu plusieurs fois. Et en fait. Pour moi, c'est complètement conscient en fait, parce que cet enfant de plus, c'est un vrai choix, c'est un vrai chemin de vie, et justement ne pas oser passer, surtout pour Espérance, hein, c'est là que je l'ai ressenti le plus, ne pas oser la mettre au monde. Justement, ça aurait été quelque chose de l'ordre de l'inconscience. Je ne sais pas si je me fais bien comprendre.
1: Oui, je comprends. C'est celle où vous avez mis votre vie en danger, Espérance.
2: Oui, parce que sans cet enfant de plus, je me serais arrêtée à une peur et je n'aurais pas osé franchir cette peur, alors qu'au fond de moi, elle avait toute sa place dans notre famille.
1: Ah oui, trois autres sont arrivés après quand même.
2: Oui, et puis, on a quand même vu plusieurs médecins pour être sûr que ce soit,
1: oui,
2: que ce soit
1: que
2: vraiment...
1: Vous n'étiez pas volontairement en danger. À l'heure où on voit autour de nous beaucoup de jeunes femmes qui disent combien il leur est difficile d'avoir un enfant... donc et parfois même n'arrivent jamais à en avoir toute leur vie. Vous étiez gênée face à des femmes comme ça autour de vous qui n'arrivaient pas à avoir d'enfants, alors que vous, tous les 2 ou 3 ans, vous mettiez au monde un enfant?
2: Oui, c'est très très gênant, et on sent la gêne aussi, et une espèce de, comment on dit, de malaise de ces personnes-là, de ces mamans, enfin de ces de,
1: qui, oui, toutes celles qui n'arrivent pas à avoir d'enfants, d'endométriose et de
2: oui, c'est très injuste, hein. Il y a quelque chose de très très injuste en fait là-dedans.
1: Et du coup, vous cachiez parfois votre grossesse à cause de ça? Vous ne le disiez pas? Non.
2: Non, parce qu'au bout d'un moment, ça se voit quand même, et au bout d'un moment, ça se voit. Par contre, j'allais pas le fanfaronner, mais si la question m'était posée, ou si... oui, mais c'est très très douloureux, et c'est même difficile de porter une grossesse et de voir des mamans ne pas pouvoir tomber enceinte.
1: Comment vous avez fait matériellement? Parce que c'est une question qu'on peut se poser, qu'on est en droit de se poser. Parfois, les gens hésitent aussi à faire plus de 2 enfants, parce que d'abord, il faut changer parfois l'appartement. Il faut pouvoir, surtout qu'il n'y a qu'un seul revenu, même si vous avez quelques allocations, c'est pas cela qui va permettre de faire subvenir totalement une maison. Donc le loyer, le coût des loyers, le coût des vacances, le coût de la scolarité, les fournitures, s'il y a évidemment des aides, il faut faire. Je sais pas comment vous avez fait.
2: Alors financièrement, on a toujours fait très très attention.
1: Ah oui.
2: Alors c'est-à-dire que on fait très attention au jour le jour, dans les achats, dans le gaspillage, on réutilise, tout ça, on est très très vigilant là-dessus. Et après, il y a des pôles où on décide de programmer par exemple des vacances à la montagne, qui est vraiment très très très très cher, avec beaucoup d'enfants. On fait de l'épargne pour ce projet-là.
1: Vous arriviez à faire de l'épargne?
2: Bah pour le projet, oui. Pour ce projet-là, on met de l'argent de côté. Oui, mais tout le monde comprend en fait qu'on va pas aller au restaurant parce que on a décidé de partir à la montagne. Voilà. Et y a beaucoup de choses aussi de dépenses. Je pense que de plus en plus, c'est en 30 ans, je vois la différence. Il y a de plus en plus de dépenses futiles en fait.
1: Ben oui, mais avant de s'y confronter, on ne les voit pas forcément. Elles sont tellement instantanées, ces dépenses futiles que...
2: C'est ça, toutes ces dépenses, j'achète un magazine, après ça fait tourner l'économie de marché.
1: Bien sûr.
2: Je dis pas qu'il faut pas les faire, et je dis pas que... Mais quand on a un choix, par exemple, de vouloir partir à la montagne avec beaucoup d'enfants, on n'achète pas le magazine, on prend la bibliothèque, il y a toutes ces choses-là. On prend pas le petit café qui nous ferait plaisir, mais on invite plutôt à la maison à prendre le café. Il y a tous ces choix-là, on va plutôt au musée. Quand c'est gratuit, on fait tous ces choix qui fait qu'après, on n'a pas une vie étriquée, parce que je pense qu'on a une vie familiale et amicale qui est très très riche, mais on dépense moins au jour le jour des petites choses futiles.
1: Vous êtes devenue une curiosité locale dans votre quartier, viviez?
2: Je crois pas, parce qu'en fait, on vit avec les personnes avec qui on est, ils nous connaissent et ils savent qui on est, et finalement, on est accessible. Enfin, on a des enfants de leur âge ou des plus grands, et on a vécu des tranches de vie ensemble, et en fait, on est l'un des leurs.
1: Et alors, on arrive évidemment sur un sujet un peu délicat, qui est votre intimité. Comment vous avez fait pour préserver l'intimité de votre couple, à la fois votre amour, votre désir, quand on est comme ça, on sort des couches, on se remet dans les couches, vous allaitez, je sais pas comment moi je vois ma fille, elle a 2 enfants, le petit, le deuxième ne fait toujours pas ses nuits, donc j'imagine que ça y réveille toute la maisonnée. Et vous, quand il y en a 8 ou 9 enfants qui sont pas plus, enfin qui ont quelques années d'écart, ça réveille tout le monde quand l'enfant pleure la nuit, c'est vous qui vous réveillez parce que votre mari travaille. Comment vous avez fait pour gérer tout ça?
2: Alors, on est toujours resté à dormir dans la même chambre et je gardais le bébé, enfin avec mon mari en tout cas, et je gardais le bébé à côté de nous et je l'ai allaité la nuit quand il se réveillait. J'ai fait un peu de cododo et du coup on réveillait personne. En fait, personne ne se réveillait parce que le bébé pleurait pas trop la nuit puisque je l'allaitais.
1: D'accord.
2: Dès qu'il pleurait.
1: Vous saviez que toutes les 3 heures vous alliez l'allaiter.
2: C'est ça. Oui.
1: Et vous, comment vous avez fait pour tenir? Parce que la journée, il faut tenir, il faut emmener les enfants à l'école, il faut aller les chercher.
2: La journée, l'après-midi, je m'imposais une sieste en même temps que le bébé. Je me recouchais l'après-midi, je dormais 2 heures.
1: Et les autres étaient à la crèche?
2: Et les autres étaient à la sieste.
1: Combien d'enfants? Alors, on a Constance Binquet, qui est la présidente d'Europe 1, qui écoute cette émission et qui m'envoie, j'ai mon téléphone à côté, et je vois le téléphone s'allumer avec un message de Constance, que j'embrasse. Elle redemande combien d'enfants vous avez, parce qu'elle vient de prendre l'émission, donc je répète.
2: 14.
1: Oui, 14. Je le répète d'ailleurs pour tous les auditeurs qui nous rejoignent là à 22h54 sur Europe 1. Voilà, nous sommes avec Marielle. Marielle, qui avait qui au départ avec son mari pensait avoir un enfant, peut-être deux, peut-être trois, allez, quatre au grand maximum, puisque le mari de Marielle avait été lui-même composé d'une fratrie de 4 enfants. Et puis elle s'est aperçue qu'en fait l'aventure de la maternité, c'est tellement extraordinaire, cette aventure pour chacun des enfants. Eh bien, elle a eu 14 enfants et au risque même de mettre sa vie en danger pour la petite Espérance qu'elle a eue, qui a aujourd'hui 16 ans. Elle aurait pu renoncer après cet enfant, puisque la naissance s'est passée avec beaucoup de difficultés. Eh bien non, elle n'a pas renoncé et au contraire, elle a eu 3 autres enfants après. C'est une aventure à elle toute seule. Marielle, c'est notre héroïne du soir sur Europe 1 dans cette libre antenne. Voilà, je résume votre histoire et la raison pour laquelle on est avec vous dans cette libre antenne sur Europe 1. Donc on en était, vous avez su dans votre intimité préserver véritablement cette intimité, ce désir, cet amour.
2: Oui, alors pour nous, ce qui était très important, donc j'ai été très occupée donc avec les allaitements, les bébés, et puis il faut voir aussi que quand on a un bébé qu'on allaite, il y a quand même un enfant de 2 ans qui se lève la nuit, qui se réveille, et on n'a pas eu des bons dormeurs, donc souvent je pouvais me relever après avoir allaité pour aller donner à boire et conforter un autre enfant. Pardon. Parce qu'il pleurait, parce qu'il avait un cauchemar, pour plein de raisons. Et donc effectivement, les nuits étaient très hachées, mais en fait on apprend à se lever. C'est comme quand on fait une mini transat ou une transat en solitaire, on se lève, on se recouche, on apprend à jongler avec ça. Et c'est pas forcément ce qui m'a le plus gênée en fait, ce manque de sommeil les nuits. Parce que je rattrapais la journée. Et par contre, ce qu'on a toujours préservé, Pierre et moi, enfin Pierre c'est mon mari,
1: ouais.
2: C'est un vrai temps de discussion le soir. Parce que comme je restais souvent avec les enfants, c'est pas qu'on voyait pas d'autres amis dehors et que je sortais pas avec ma poussette. Mais une vraie discussion avec Pierre où je pouvais partager ce que j'avais vécu avec les enfants, qui j'avais rencontrés, ce que j'avais fait, mes soucis, ce que je vivais, pouvoir se réajuster, ça pour nous, c'était vital en fait, avant le sommeil, avant tout en fait.
1: C'est extraordinaire. Hein. Vous êtes une encyclopédie à vous deux de recettes du bonheur. J'imagine que vos enfants, ils avaient besoin quand même de copains ou ils se suffisaient à eux seuls entre les jumeaux.
2: Ah oui, on a eu beaucoup d'enfants à la maison et de copains.
1: Oui, c'est vrai.
2: Oui, on a une vie. Oui, les enfants ont beaucoup d'amis et on a toujours eu beaucoup d'enfants à la maison et de l'enfant des autres et. On est dans une ville où ça circule bien en fait.
1: Parce que quand je regarde les âges quand même, 32 ans pour les jumeaux, 30 ans pour Edouard, donc il y a 2 ans de différence, 28 ans pour Clémentine, donc tous les 2 ans, Clémentine qui est enceinte d'ailleurs aujourd'hui je crois,
2: et
1: Paul dont on vient de parler aussi, Victor et Paul a 3 enfants, donc voilà, vous êtes déjà grand-mère, Henri 27 ans, Louis 26 ans, donc ils se sont vraiment succédés à 1 an, 2 ans, voire 3 ans parfois, mais c'est fou parce que c'était une équipe de football chez vous.
2: Oui, et puis je sais pas si vous avez remarqué, mais il y a une partie où il y a énormément de garçons à la suite là. Henri, oui. Louis, Théophane, Félix, Pierre-Éloi, Augustin. Pierre, ouais. Et là, ça déménage un groupe de garçons comme ça.
1: Et oui, après,
2: là, on a plus de filles et bon.
1: Charles,
2: bon,
1: ouais.
2: Il paraît qu'il faut pas trop. Oui, c'est ça. Il faut pas trop mettre les gens dans des cases.
1: Bien sûr.
2: Ni les sexes dans des cases, mais quand même. Des garçons comme ça à la suite, c'est beaucoup plus tonique. Enfin, nos garçons étaient beaucoup plus toniques que le groupe de filles qu'on a maintenant, qui sont beaucoup plus calmes et posées. Et
1: Marielle, vous commenciez à la cuisine à quelle heure?
2: Parce qu'il faut les nourrir. La cuisine, je la fais le matin. Oui, le matin.
1: Quand ils sont tous partis à l'école, vous faites la cuisine?
2: Quand ils sont pas tous partis à l'école, je fais la cuisine pour le matin, le soir.
1: Et vous arrivez
2: à
1: trouver des plats tous les jours à faire? Ou vous faites toujours la même chose?
2: Oui, alors il y a des best-of, donc on les répète, hein, c'est un truc qui marche. On peut le faire une fois par semaine. Les lasagnes, c'est une fois par semaine, ça marche bien, ils adorent ça. Donc voilà. Après la moussaka en ce moment aussi.
1: Mais
2: c'est
1: vous tenez un carnet en vous disant je vais faire ça lundi, je ferai ça mardi. Ou
2: non.
1: C'est vraiment vous ouvrez vos placards et vous dites bon qu'est-ce que je fais ce matin?
2: Ah non, c'est en fonction du marché, plus en fonction du marché. Je vois ce qu'il y a, les promotions qu'il y a, et en fonction de ça, j'invente.
1: Mais vous rentrez chez vous avec 4 caddies. Un seul caddie ne suffit pas.
2: 2 caddies, oui, 2 caddies.
1: 2 caddies, non mais... C'est... Ah oui, je vous dis, vous êtes vraiment notre héroïne. Je disais tout à l'heure que comme nous, on était une fratrie de 6 enfants, et que j'avais l'impression qu'on était à l'Assemblée nationale, chacun avait un avis sur tout, chacun voulait manger quelque chose de spécial, chacun voulait regarder à la télévision un programme différent de l'autre. Parfois, c'était les filles qui voulaient des spectacles de danse, d'autres voulaient de la musique, d'autres voulaient du sport. Comment vous avez fait? Vous avez pas acheté 14 télévision, comment vous avez fait?
2: Alors, en ce qui concerne la télévision, on n'en a pas, donc du coup c'est plutôt sur l'ordinateur.
1: C'est ce que je me
2: voilà,
1: suis dit.
2: Sur l'ordinateur qui regarde des films, et ils ont des plages horaires où ils ont le droit de regarder.
1: Mais tous ensemble,
2: voilà.
1: Tous ensemble, où chacun avait de la plage pour regarder un film différent, j'imagine, en fonction de l'âge, en fonction de l'intérêt.
2: Oui, alors ils ont beaucoup regardé tous ensemble.
1: Ah ouais.
2: Des Walt Disney, des choses comme ça. Et puis après, quand ils étaient plus grands, quand certains sont plus grands, en fait, il y avait 2 tranches horaires. En fait, il y avait celle du Walt Disney, puis celle du film qu'ils pouvaient regarder le soir. Mais dans ces cas-là, ils n'avaient pas le droit à leur temps d'écran l'après-midi pendant la sieste.
1: Et dans la vie en général, donner son avis sur une discussion, sur les vacances, sur les lieux de vacances, sur les loisirs, sur moi je veux faire ça, sur les sports. Enfin, comment vous avez fait pour gérer comme ça cette multitude de personnalité, de goût, de choix?
2: Oui, alors c'est vrai que c'est très animé, les discussions quand on est tous à table. Mais je pense que les personnalités font qu'il y en a certains qui mènent la discussion, les autres écoutent, et il y a quelque chose d'assez amusant, même si c'est fouillis, hein.
1: Ouais,
2: il y a quelque chose dans le fouillis, il y a quelque chose d'assez amusant, et des réponses qui se font qui font grandir tout le monde.
1: Et les disputes, alors, les disputes, comment ça se passe dans les disputes? Parce que si, j'imagine que tout le monde se chamaillait pas tous en même temps, et les plus grands étaient là pour apaiser un peu les choses, mais ça doit pas être simple aussi d'avoir plusieurs enfants qui se chamaillent.
2: Oui. Alors bon, alors je les sépare, j'écoutais ce qui se passait, j'écoutais pourquoi, je les séparais en proposant des jeux, en allant dehors. En fait, chez nous, c'est pas la dispute le qui a été le premier souci, en fait.
1: Hein. C'était quoi le premier souci alors? C'était quoi?
2: Arriver à les occuper, c'était ouais. Plus. Moi, je pense que ce qui s'est passé, que c'est avec les garçons, c'était de devoir sortir, en fait, pour justement éviter de tourner en rond et que les choses tournent mal. C'était pouvoir sortir, faire sortir les enfants et les emmener au parc, en fait.
1: Ça a été souvent
2: la solution.
1: Ça reste toujours la même chose. Et attendez, comment vous avez fait vous? Alors, vous alliez pas au restaurant avec votre mari, vous n'alliez jamais au cinéma. Si vous étiez, personne ne vous invitait à dîner. C'était quoi votre vie sociale, Marielle?
2: Alors, on nous a invités à dîner, si. On était invités à dîner. Aller au restaurant, souvent, on emmenait un enfant au restaurant de temps en temps quand ça s'y prêtait, quand c'était son anniversaire.
1: Oui, mais quand vous sortiez pour vous chez des amis, c'est les plus grands qui gardaient les plus petits?
2: Oui, parce que souvent, souvent on est sorti pas très loin de la maison, et puis on a eu des babysitters quand ils étaient tout petits, évidemment, et puis quand les premiers étaient en 6e, 5e, qui avaient un téléphone, qu'on partait pas loin de la maison, effectivement, ils gardaient les petits, mais ils étaient couchés. On couchait les enfants et on sortait, et puis le téléphone portait de main.
1: Pour votre mari, pour Pierre, vous êtes une héroïne ou pas?
2: Non.
1: Non?
2: Non, je crois pas.
1: Je suis à deux doigts d'appeler Pierre. Je suis à deux doigts d'appeler Pierre.
2: On a construit les choses ensemble. Et il n'y a pas cette notion de héros. En fait, on a construit notre vie. On a construit ce qu'on voulait, ce qu'on souhaitait. En fait, ce qu'on avait de plus intime et ce qu'on désirait le plus. Et ouais, c'est pas de l'ordre du héros. Je pense que le héros est celui, enfin, dans ma tête, est celui qui se donne complètement pour les autres, dans la mission, dans ce qu'il souhaite faire dans sa vie, et ça peut être de façon très très différente en fait.
1: Mais c'est ce que vous avez fait quand même, Marielle, vous êtes donnée à 100%.
2: Oui, on s'est donné à 100%, mais en fait c'était notre trajectoire de vie, c'était notre vie en fait, c'était, il n'y a pas quelque chose de... Ouais, je ne sais pas comment m'exprimer.
1: Non, le côté héros
2: me gêne un peu, en fait.
1: Écoutez, moi, depuis que je vous écoute depuis 22h30, je pense que les auditeurs, c'est pareil, je n'arrête pas de sourire. Je souris béatement devant le micro, je suis tout seul dans le studio, mais je souris à l'évocation de votre famille, à l'évocation de toutes ces têtes qui peuplent votre vie et qui ont peuplé votre vie pendant des années. Marielle, ça a été dur les premiers sont partis?
2: Non.
1: Non?
2: Non, c'est très étonnant, mais les petits étaient encore tellement petits et il y a encore eu des naissances après, pendant que les petits et les grands étaient déjà en études supérieures, donc ils étaient qu'à moitié à la maison, ils revenaient, ils partaient. Et là, il y a eu des mariages et des petits-enfants, et quelque part, c'est un soulagement, en fait, plus qu'un vide.
1: C'est vrai, un soulagement?
2: Ah oui, un soulagement. Ils ont trouvé leur voie, ils sont heureux, ils construisent eux-mêmes et c'est dans l'ordre des choses. Et je sens pas un vide, en fait.
1: Vous vous y êtes préparé depuis le début? Vous vous êtes dit, ça sera comme ça et il faut que je m'y prépare, je fais pas ça pour les garder?
2: Non, je crois pas. Oui, alors ça oui, qu'on n'a pas les enfants pour soi, ils sont faits pour être donnés au monde, pour qu'ils donnent leur part.
1: J'aimerais tellement penser comme vous, moi je n'arrive pas à penser comme ça, mais c'est formidable, hein, c'est bien.
2: C'est peut-être parce qu'il y en a, c'est peut-être qu'il y en a beaucoup et que je suis très occupée encore avec ceux qui sont à la maison.
1: Et quand Domiti et Eugénie vont partir, qu'est-ce qui va se passer, Marielle?
2: Ça, je ne sais pas. Ça, c'est une question. Et d'ailleurs, le week-end dernier, c'était le week-end de groupe, les enfants font du scoutisme. C'était le week-end de groupe scout. Du coup, on n'avait qu'un seul enfant à la maison. Étudiant qui fait plus de scoutisme.
1: Vous aviez cru.
2: Ça nous a fait très, très, très bizarre.
1: Vous avez dû croire que vous étiez malentendante, qu'il y avait un problème de son dans vos oreilles.
2: Oui. On en a profité pour mettre plein de choses d'équerre et pour faire plein de choses
1: Vous pensez que vous aurez. Moi, ma mère, par exemple, elle disait avec les 6 enfants, elle adorait ses petits-enfants. Elle a eu la chance d'avoir ses 14 petits-enfants et de les voir. Mais elle disait qu'elle n'avait pas la patience de recommencer, par exemple, à les prendre, à les éduquer, à les élever. Vous pensez que vous aurez cette patience, vous?
2: Avec les petits-enfants?
1: Oui.
2: Mais en fait, on ne nous demande pas la même chose, je trouve, avec les petits-enfants. Ils viennent, oui. on a juste à vivre l'instant avec eux. On n'a pas la responsabilité de les élever.
1: Non, mais on peut vous demander de les garder une semaine, par exemple.
2: Oui, eh ben, on est, oui, mais...
1: Vous aurez encore la patience après tout ce que vous aurez donné et fait?
2: Oui, ils viennent de temps en temps, 3 jours. On les a jamais eu une semaine, mais pendant 3 jours. Alors, en fait, ce qui se passe, c'est que quand même, il y a encore Domiti et Eugénie, et ça suit, c'est une pratique qui suit, et donc ils jouent ensemble, et c'est pas très lourd, en fait. C'est plutôt beaucoup de joie et d'émerveillement.
1: Qu'est-ce qu'on peut vous souhaiter, Marielle? Que ça continue.
2: Et ben que chaque, ce que je souhaiterais, c'est que chaque enfant trouve sa voie et que chacun puisse puisse avancer dans sa voie et être qui il doit être pour le monde, hein, enfin chacun de nos enfants.
1: Le micro est ouvert là pendant quelques secondes. Vous pouvez leur dire ce que vous voulez à chacun de vos enfants et peut-être aussi à Pierre.
2: Ah bah alors à Pierre. Je crois qu'on a une énorme chance de s'être rencontrés un jour et d'avoir s'être dit oui et d'avoir grandi ensemble et que ça a été vraiment le plus beau moment de ma vie. Enfin, c'est pas le plus beau moment de ma vie puisque ça continue encore, mais ça a été une rencontre extraordinaire.
1: C'est une belle étincelle en tout cas, une étincelle oui. de bonheur, c'est sûr. Oui. Un petit témoignage de femme à femme, pardon, hein, mais si c'est dans ma voix que je vais être obligé de vous le dire. C'est Christiane évidemment et Malo son chat qui sont aussi là, qui est toujours elle est toujours la deuxième auditrice qui nous envoie un petit message au 739-21. Alors cette question de femme, c'est alors d'abord, elle vous pose quel âge vous avez, donc ça je peux répondre, elle a 57 ans, Marielle, elle vous appelle d'ailleurs Rachel, donc c'est pas Rachel mais Marielle, chère Christiane, et elle pose la question, est-ce que vous avez vite reperdu le poids pris avant, et parce que quand même 14 grossesses, ça a dû faire quelques yo-yo dans votre corps.
2: Oui, alors j'ai la chance de pouvoir perdre du poids avec l'allaitement, alors pas jusqu'au sixième mois, mais à partir du sixième mois où le bébé boit vraiment beaucoup, là je perdais du poids avec l'activité et je retrouvais mon poids de naissance, comme ça qu'on dit, mais le poids avant la grossesse.
1: Naissance, ouais, avant la grossesse.
2: Oui, c'est ça.
1: Et alors, j'ai pas dit, j'aurais tout dit, vous avez écrit plusieurs livres, et notamment un livre qui s'appelle, qui a pour titre « Débordé, non merci, éduqué en toute sérénité ».
2: Oui.
1: Et vous savez, ce livre a été édité chez qui ?
2: Chez Salvatore. Ouais. En fait, c'était une demande de... On a un compte Insta et c'était une demande des abonnés Insta, en fait, d'écrire, d'avoir un livre sur l'éducation. Et pendant 5 ans, je me dis, mais qu'est-ce que je vais bien pouvoir écrire dans le livre qui n'a pas déjà été écrit? Et finalement, c'est de l'expérience de vie que j'ai essayé de transmettre sur des sujets comme tout simplement le sommeil, les repas, les écrans, la liberté.
1: Qui mieux que vous, on a des spécialistes, des thérapeutes, des psychothérapeutes, ils n'ont parfois pas d'enfants ou un seul enfant en matière justement d'éducation, mais vous, qui mieux que vous pour donner des conseils? Vraiment, Marielle,
2: oui.
1: C'est vrai?
2: Mais je suis très très gênée par les conseils parce qu'en fait, on apprend avec nos enfants et on fait ce qu'on est et on rend notre famille unique avec qui on est. Et finalement, quand on donne des conseils, c'est très difficile. En fait, chaque famille a besoin de retrouver en fait confiance en ce qu'elle est
1: bien sûr,
2: à donner ce qu'elle doit être pour le monde parce qu'en fait, elle est unique. Et donc quand on donne trop de conseils, d'après ce que je lis ou ce que j'entends, on voudrait avoir des choses toutes prêtes à appliquer.
1: Oui,
2: et en fait, c'est pas ça la vie. La vie, c'est avancer avec ses enfants,
1: La vie, c'est ce qu'on vit, Marielle. En réalité,
2: exactement.
1: C'est vraiment ce qu'on vit. Marielle, donnez-moi votre compte Instagram parce qu'on a tous envie de voir à quoi ressemble cette famille. C'est quoi le compte Instagram?
2: Famille Blanchier.
1: Famille Blanchier.
2: Blanchier. B-L-A-N-C-H-I-E-R. Ouais, c'est
1: d'accord.
2: Un compte de la famille.
1: D'accord. Eh bien, écoutez, très bien. On va, comme ça, pour tous ceux qui rêvent de mettre un visage, pas si on voit votre visage, d'ailleurs.
2: Oui, on le voit.
1: Famille Blanchier, voilà, j'y suis. Ah ben oui, vous avez plus de 10 000 personnes qui vous suivent. Et on vous voit, bah oui, vous êtes toute fraîche, toute pimpante, chère
2: oui.
1: Marielle. Voilà, comme ça, on vous voit avec Pierre d'ailleurs également. Et puis, puis on voit vos enfants, quelques images de 2025 avec un récapitulatif. Merci Marielle, merci infiniment d'avoir été avec nous. Pour moi, vous êtes mon héroïne du soir. Vous direz ce que vous voulez, même si je n'ai pas de médaille à vous remettre. Vous restez, vous êtes mon héroïne du soir, sincèrement. Et puis, je ne peux que vous encourager, vous féliciter, que la vie continue à être aussi belle, aussi joyeuse, aussi lumineuse. lumineuse avec vos 14 enfants, vos petits-enfants aujourd'hui, avec Pierre, et puis continuez à prodiguer des conseils de vie parce que vous êtes particulièrement bien placée pour le faire, Marielle.
2: Merci beaucoup, Roland.
1: Et bien, à bientôt, j'espère. Vous connaissez le numéro de téléphone du magasin de la Libre Antenne. Vous appelez quand vous voulez.
2: Merci beaucoup.
1: Au revoir.
2: Au revoir, bonne soirée.
1: Merci.

0: Bonsoir Claudette.
1: Bonsoir.
0: Claudette, vous aviez 20 ans quand vous allez rencontrer celui avec lequel vous allez faire un bout de chemin particulièrement long, quasiment 37 ans. Et puis un beau jour, il va vous plaquer pour quelqu'un d'autre. Comment tout a commencé, Claudette?
1: On s'était rencontrés dans une formation. Et puis, en 75, entre 75 et 78.
0: C'était une formation pour quoi?
1: Personnes handicapées, mais on ne pouvait pas, vu qu'on était non-voyants, avec la atteinte de rétinite pigmentaire,
0: oui.
1: On ne pouvait pas aller sur Paris parce qu'on ne connaissait pas le braille.
0: D'accord.
1: Donc, il a fallu trouver un centre, mais c'était un centre qui réunissait tous les handicaps, puis après, il fallait trier, quoi, si vous voulez. Mmh. Alors, il y avait de tout. Au départ, c'était par les profs qui nous faisaient la remise à niveau, c'était du français et maths, et puis après on nous classait pour les non-voyants, c'était soit la vannerie, soit le standard, ou au kiné, mais alors il fallait avoir des bagages, quoi, là.
0: Bien
1: kiné,
0: sûr.
1: C'était, ou bien prothésiste dentaire, mais après, bon, ben. Au départ, moi, c'était que du français et des maths, mais on n'avait pas assez de braille, c'est ça qui était embêtant.
0: D'accord.
1: C'est ce dont on avait plus besoin, et puis...
0: Alors, tous les deux, vous avez cette maladie dégénérative, la rétinite pigmentaire. Aujourd'hui, vous êtes aveugle, aujourd'hui, Claudette?
1: Oui. Et en plus, j'ai eu la cataracte qu'il a fallu opérer, même si ça ne faisait rien par rapport à la maladie qui était déjà avant.
0: Oui.
1: Parce que moi, si vous voulez, ça s'est dégradé, mais par palier, quoi. Hein, au départ, moi, j'ai appris à lire comme vous. Et puis c'est après que, vers les 10-12 ans, on dit, tiens, on ne vaut plus rien au tableau. Tant que j'étais à l'école primaire, ça allait bien. Mais après, une fois qu'il a fallu aller au collège... C'était déjà différent. Enfin, là, je repars d'avant. Hein.
0: Bien sûr, oui, Claudette. Et votre...
1: Parce que nous, c'est familial. Hein. C'est une maladie de...
0: Oui, héréditaire. Héréditaire.
1: Oui. Parce que mes frères, tout ça, il y en a qui ont adopté à l'étranger. Et puis mon frère aîné, lui, il a fait par donneur anonyme. Parce qu'on a fait des recherches au niveau du sang, qui sont allées dans l'Angleterre. Et ça s'est avéré que c'était pas la peine de. Ou fallait faire pour avoir des enfants. Il n'y a que ma petite sœur qui a eu des enfants naturels. Un enfant naturel, c'est tout.
0: C'était risqué que l'enfant ait la même chose.
1: Oui. Après, il fallait être raisonnable parce que nous on s'est dit, c'est pas la peine de faire revivre ce que nous on a mal vécu.
0: Mais je comprends.
1: Parce que malgré tout, il y a toujours des périodes. Moi, quand j'avais 17 ans, par rapport à ma sœur, je voulais plus aller nulle part parce que. Ce que je ne pouvais pas faire comme elle, quoi.
0: Oui, bien sûr. Et Claudette...
1: Et on était 7 enfants, alors je vous dis pas.
0: Les 7 enfants ont eu ça?
1: Ah oui,
0: la rétinite.
1: Oui. Et ça, même les papa et puis ma sœur et puis un de mes frères là, qui est adopté à l'étranger, ça leur a démarré qu'à 40 ans, eux. Parce qu'il n'y a pas d'âge pour que ça démarre.
0: Mm-hmm. Et dites-moi une chose, et votre mari aussi a perdu la vue?
1: Oui, il avait la même maladie que moi, mais lui, c'était encore différent. Parce qu'il a, lui, il a travaillé, et puis lui, sur la vision nocturne, il arrivait encore à...
0: À distinguer, oui.
1: Oui.
0: Et alors, donc...
1: Lui, après, ça fait comme moi, hein, ça s'est dégradé... C'est pareil, ça a vitesse grand V. Hein.
0: Donc, ouais, ça... vous êtes mariés très tôt, vers 20 ans, 21 ans, 22 ans.
1: Oui.
0: Vous êtes mariés tous les deux. On a bien compris que vous ne pouviez pas avoir, vous n'aviez pas souhaité avoir d'enfants pour les raisons que vous nous avez expliquées. Et tout s'est bien passé jusqu'à combien de temps à peu près? Parce que vous vous êtes aperçu qu'il était tombé amoureux de quelqu'un il y a en fait 30 ans, plus de 30 ans s'était passé.
1: Oui.
0: Pendant ces 30 ans, plus de 30 ans, il n'y a jamais eu l'ombre d'un problème?
1: Disons que...
0: Comme dans tous les couples, voilà, c'est ça.
1: Oui.
0: Mais en tout cas, vous ne le suspectez...
1: Mais je ne croyais pas que ça serait été jusqu'à là, quoi.
0: Comment il a rencontré cette personne et comment vous vous en êtes aperçu alors?
1: C'est parce que... Bon, il...

0: il allait avec le portable, puisqu'il se cachait, puis après, ben...
1: Et c'était un portable qu'il pouvait, même aveugle, il pouvait utiliser son portable pour écrire des messages.
0: Oui, parce qu'il y en a des, il y en a qui sont adaptés, mais bon, moi j'ai jamais pu m'adapter à tout ça.
1: Bon, enfin, il pouvait, oui, de toute façon, il peut avec la voix dicter un message, oui, voilà. Il peut s'écrire.
0: Et,
1: oui.
0: Et puis maintenant, c'est devenu tellement cher qu'on ne peut plus se permettre ça.
1: Et en fait,
0: quand on s'est quitté, j'avais pas encore de retraite.
1: Ah oui, vous aviez 55 ans, oui, vous aviez 55 ans, je crois.
0: Non, j'avais plus que ça.
1: Plus que ça.
0: Parce que là, j'ai 71 et des poussières, non. Ça fait 12 ans qu'on n'est plus ensemble.
1: Oui, c'est ça.
0: C'est moi qui ne sais plus compter.
1: Non, mais c'est pas grave, c'est pas grave.
0: Oui.
1: Vous avez donc entendu un message vocal où il parlait, ou plutôt un message vocal de sa maîtresse, qui disait quoi?
0: Bon, moi, je ne veux pas en parler, c'est pas la peine.
1: Bon. Et alors, lui, qu'est-ce qu'il vous a dit quand vous avez découvert tout cela?
0: C'était comme ça, puis c'est tout. Puis
1: il a reconnu, il n'a pas essayé
0: oui,
1: de...
0: Bah oui.
1: C'est quelqu'un qu'il a connu comment?
0: Bon, je ne veux pas en parler.
1: Ah, d'accord. Bon, d'accord. Alors, je ne sais plus quoi vous poser comme question, du coup, pour avancer un peu. Comment il faisait pour la voir, pour lui parler pendant tout ce temps? Parce que ça faisait combien de temps qu'il était avec elle, finalement, quand vous l'avez découvert?
0: Bon, ça n'a pas été longtemps.
1: Alors, j'ai cru comprendre que vous aviez dit à Audrey qu'il avait toujours l'excuse de sortir les chiens guides. Donc, il sortait les chiens pour pouvoir lui parler tranquillement.
0: Oui, voilà, oui.
1: Vous avez essayé de le reconquérir, vous avez essayé...
0: J'avais essayé, oui, mais parce qu'il passait toujours des... J'avais des indices, quoi, il passait toujours une chanson, une certaine chanson. Puis moi, j'avais essayé, ça, c'était pas la peine. Quand c'est trop tard, c'est trop tard.
1: Mais vous auriez accepté s'il avait regretté, s'il s'était...
0: J'étais prête à... Puis moi, j'étais un petit peu dépressive aussi, alors des fois, ça n'aidait pas non plus.
1: Ah, vous pensez que c'est peut-être pour ça aussi qu'à un moment donné, il a eu envie de peut-être rencontrer quelqu'un. Pourquoi vous étiez dépressive, Claudette? C'était la vie que vous aviez eue avant qui vous pesait?
0: Tout mon parcours depuis longtemps. Parce que moi, c'était pas toujours évident. Après, quand on vous envoie dans un centre, puis après, vous savez pas, vous allez vers l'inconnu. Moi, je disais, ça va peut-être pas aller. Et puis, ça vous fait peur quand vous retrouvez... En plus, moi, j'étais dans la cambrousse, alors...
1: Vous aviez été heureuse avec votre mari, Claudette?
0: Oui, puis ça m'a permis de faire des vacances, tout ça, d'avoir des vacances un petit peu, un peu beaucoup même.
1: Oui, vous aviez une vraie vie de couple.
0: Ah oui.
1: Donc vous vous êtes hélas séparés, vous avez divorcé, vous l'avez dit, il y a à peu près 12 ans. Et qu'est-ce qui s'est passé après?
0: Il fallait... Je me suis fait... De toute façon, moi, j'avais la reconnaissance de... Parce que comme j'avais que l'AAH, et puis alors, j'ai eu... Par l'intermédiaire, justement, quand je faisais un petit peu des trucs pour les chiens aussi. Et... Parce que, bon... Et puis, c'est comme ça que j'ai su qu'on pouvait avoir de l'aide départementale.
1: Donc là, vous avez demandé des aides matérielles, mais pour vous, comment vous avez fait pour vous relever de cette séparation, de ce divorce, de cette relation que vous aviez construite, qui était forte, qui avait duré? Comment vous avez fait pour vous en sortir?
0: Après, il a fallu que je trouve un appartement, tout ça.
1: Pourquoi c'est lui qui a gardé l'appartement?
0: J'ai eu ma part.
1: D'accord, ok.
0: Bon, moi, je pouvais pas. Moi, je pouvais pas. C'était trop grand. Et puis moi, comme j'ai jamais travaillé, donc j'avais pas les ressources nécessaires. Qu'est-ce que vous voulez faire avec juste la hache?
1: Ah oui.
0: Mmh. Oui. Hein?
1: C'était un appartement que vous aviez acheté ensemble?
0: Oui, c'était une maison, une vieille maison qu'on avait retapée petit à petit, quoi.
1: Donc, il vous a donné sa part et vous avez donc.
0: Oui, parce que même il a fallu. Parce que quand vous ne voyez pas, il fallait des tas de témoins pour. Disons que la procédure de divorce, elle a duré plus longtemps que l'ordinaire.
1: C'était un divorce pour faute?
0: Non, non.
1: Non? D'accord, non. Alors. Pourquoi elle a duré la procédure alors?
0: Ben parce que quand on est handicapé, il fallait des témoins de chaque côté. Et puis que ce soit pas de la famille, que ce soit pas, fallait des tas de conditions.
1: Bon. Vous vous êtes rapproché de votre famille d'ailleurs, puisque vous aviez plusieurs frères et sœurs.
0: Oui, mais bon, c'était à distance parce que eux, ils sont pas dans la même région. Moi, je pouvais pas parce que eux, ils pouvaient pas m'aider d'où ils étaient. Hein.
1: Vous êtes resté d'ailleurs dans la région.
0: Ben ils sont tous dans l'Est, alors, dans le Nord-Est, alors. Qu'est-ce que vous voulez qu'ils m'aident?
1: Non, mais vous êtes resté dans la même région où vit votre ex-mari?
0: Oui.
1: D'accord. Quelle relation vous avez avec votre ex-mari aujourd'hui? Plus aucune, ou vous continuez un peu à avoir des relations?
0: Oui, comme ça, mais juste amical, puis c'est tout. Maintenant, j'ai tiré un trait.
1: Il est toujours avec la personne pour laquelle il vous a quitté? Ah oui, il est toujours avec elle.
0: Oui.
1: Et cette personne est voyante, elle voit? Et vous, depuis, vous n'avez eu aucune relation? Vous n'avez rencontré personne?
0: Non, je ne veux pas, de toute façon. J'avais essayé d'avoir de l'amitié par... mais bon, c'était pareil, c'était des gens qui voulaient profiter peut-être de mon handicap, et puis après, ils m'auraient encore... je ne veux plus tout ça.
1: Pourquoi ils auraient profité de votre handicap? Ça veut dire quoi?
0: J'avais des gars, quoi. Puis j'ai dit, bon, par amitié, mais eux, ils voyaient autrement. Après, j'ai tout de suite mis le holà sur tout ça. Puis et moi, après, j'ai eu des problèmes cardiaques, j'ai eu tout ça. Alors, maintenant, il faut que je...
1: Comment vous vous occupez aujourd'hui? Qu'est-ce que vous faites, Claudette?
0: Moi, je suis le braille. J'aime bien le braille.
1: Mmh.
0: Beaucoup de musique. Des émissions de radio, des reportages qui m'intéressent.
1: Très bien.
0: J'ai Europe 1 et puis une petite radio, j'avais aussi une amie aussi qui d'une autre radio, des petites radios locales.
1: D'accord.
0: Puis là, je suis à Ici Nord aussi.
1: D'accord.
0: Comme ça, c'est un petit peu. Puis la télé que j'écoute et puis. Ici, il y a plein de. Puis j'ai un petit jardin.
1: Mmh. Vous avez donc pu reprendre une petite maison.
0: C'est en location. Hein, c'est
1: en location. Et vous avez toujours votre chien?
0: Ah non, je ne vais plus avoir de chien maintenant.
1: Pourquoi?
0: À cet âge-là, on ne peut plus. Hein, si vous ne les faites pas travailler...
1: Ah oui.
0: D'accord. Parce qu'on vous le remet, le chien, mais vous savez, c'est comme un... Il vous faut un diplôme, puis il vous faut des tas de reconnaissance. Puis maintenant, ça devient même un peu plus même usine, si vous voulez. Moi, je trouve que c'est plus du tout pareil.
1: D'accord, mais à l'époque, quand vous aviez vos chiens, vous aviez quoi? Un seul chien guide à l'époque ou deux chiens guides?
0: On en a eu plusieurs, mais il y en a qui ont été réformés parce que il y avait des problèmes. Et puis, mais on en a eu, oui.
1: Mais pour vous déplacer, c'était pratique d'avoir ce chien guide.
0: Oui. Mais moi, je ne pouvais pas parce que j'ai pas assez d'autonomie. Moi, je suis arrivée ici et je ne connaissais pas Calais.
1: Mmh.
0: Alors, pour moi, c'était...
1: Mais aujourd'hui, vous sortez de chez vous quand même, Claudette?
0: Oui, il y a tout ce qu'il faut. J'ai les auxiliaires de vie, j'ai les infirmiers et infirmières. Puis voilà, puis maintenant, ben...
1: Mais d'accord, et ça, ils viennent chez vous. Mais vous sortez de chez vous? Vous pouvez sortir de chez vous?
0: Oui, avec les auxiliaires de vie, oui, je sors aussi.
1: D'accord, ok.
0: J'ai quelques amis qui me restent et puis qui me soutiennent.
1: Bon. Et oui, mais la vie ne vous a pas fait de cadeau, chère Claudette. Hein. C'était
0: non.
1: C'était difficile, mais bon, vous avez été assez honnête. Vous dites que vous-même, vous étiez traversé par des moments de découragement qui ont pu peut-être aussi un peu décourager votre conjoint.
0: Qui peut être sur rapport à mes frères et sœurs, il y a eu des choses aussi qui...
1: Qu'est-ce qu'il y a eu avec vos frères et sœurs? Vous voulez en parler?
0: Ben, j'ai un frère maintenant qui est en EHPAD, et puis je vois qu'il se dégrade de plus en plus. Je l'ai par ce téléphone, et puis maintenant, ben, il faut qu'il lui cherche un autre EHPAD qui soit médicalisé, et tout ça, moi, ça me tourmente.
1: Bien sûr. Vous avez des neveux et des nièces, j'imagine?
0: Oui.
1: Enfin, oui, pas beaucoup,
0: c'est que des contacts téléphoniques, quoi.
1: Oui, oui, oui.
0: Hein,
1: oui.
0: Et eux, ils sont trop loin de moi.
1: C'était justement les enfants, vous disiez, adoptés, ou des enfants que vos frères et sœurs ont eus, mais qui n'étaient pas forcément des enfants naturels, parce qu'ils ne pouvaient pas avoir d'enfants, à part votre sœur.
0: Oui, oui. Ben, mon frère aîné, lui, ben, c'est par demeure anonyme.
1: C'est ce que vous disiez.
0: Il a trois grands-enfants. Ouais, il y en a un qui est brasseur.
1: Oui.
0: Moi, mon frère aîné, il était directeur à la DRAS. Directeur, parce que mes parents, ils nous ont toujours, malgré qu'ils étaient agriculteurs et tout, ils nous ont toujours laissé faire tout ce que... Et puis moi, j'ai été aide familiale pendant 3 ans.
1: D'accord.
0: Et après, ben, j'ai dit, faut pas que je reste là, parce que après, si mes parents, ils s'en vont... Et puis, ben, ils sont morts depuis 1999, alors...
1: Vous êtes jeune encore, Claudette, aujourd'hui, vous avez 71 ans, c'est pas vieux du tout, hein.
0: Vous appelez ça jeune?
1: Bah oui, enfin c'est pas vieux aujourd'hui. Aujourd'hui on parle de la population, le vieillissement de la population est tel.
0: Ouais, j'ai eu beaucoup de maladies. Maintenant je suis plus trop. Faut que je fasse très attention à moi.
1: Écoutez, oui, là, si vous faites attention à vous, vous avez raison parce que.
0: J'ai eu une grave opération cardiaque.
1: En tout cas, Claudette, vous êtes là aujourd'hui avec nous et voilà, il faut tenter aujourd'hui de d'enjoliver un peu votre vie, faire en sorte que...
0: J'aime bien de chanter.
1: C'est bien.
0: N'oubliez pas les paroles. si un jour vous trouvez la chanson d'Alida, puis que vous pouvez la faire passer, les grilles de sa maison.
1: Les grilles de sa maison. D'accord, oui. les grilles.
0: Les grilles. De portail, quoi.
1: D'accord, je connaissais pas cette chanson, les grilles de sa maison. Vous pouvez nous la fredonner?
0: Non, parce que...
1: Bah, vous écoutez, quoi. N'oubliez pas les paroles, vous pourriez nous faire une petite...
0: Je connais plus Le Chasseur, si, autrement. Mais je ne sais plus trop celle-là, parce que ça me...
1: C'est quoi Le Chasseur? C'est une chanson de qui, Les Chasseurs?
0: Michel Delpech? Oui.
1: Ah, alors allez-y.
0: Bon, j'ai peut-être pas la voix tellement...
1: Allez-y, Claude. Ça vous fait du bien si vous aimez chanter, ça nous fera plaisir de vous entendre. Attends,
0: il avançait dans les marais, couvert de brume. J'avais mon fusil dans les mains, un passereau passait au loin. De l'altitude, les chiens pressés marchaient devant, dans les roseaux, par-dessus l'étang. 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Elles s'en allaient vers le midi, la Méditerranée.
1: Ben vous chantez très juste.
0: Oui.
1: Vous chantez très très juste.
0: Ah ben oui, oui. Quand, oui, puis là j'ai un peu la pression, donc.
1: Mais vous chantez
0: autrement,
1: très.
0: Des fois je chante à tue-tête, même avec les auxiliaires de vie.
1: Mais vous chantez très bien. Mais pourquoi vous inscrivez pas à une chorale?
0: Ici, il n'y a pas d'association.
1: Vous êtes sûr qu'il n'y a pas de chorale? Je suis sûr qu'il doit y avoir une chorale, c'est pas possible. Claudette, renseignez-vous, il doit y avoir une chorale. Ce serait bien que vous alliez à la chorale, que vous refassiez un tissu d'amis. Regardez.
0: J'avais une amie d'une radio, là, elle m'a fait connaître plein de chanteurs. J'ai rencontré Herbert Léonard, j'ai rencontré plein de chanteurs. Puis elle m'invitait, et puis maintenant, malheureusement, elle est décédée.
1: Alors, Bernadette nous envoie un petit message en vous disant, c'est une affaire douloureuse pour Claudette. Il faut surtout qu'elle garde ses amis, son ex-mari est loin d'avoir une belle âme. Bon, ça, elle juge par rapport à ce que, évidemment, on est dit. Je lui souhaite du courage, dit Bernadette.
0: Oui, bah, j'en ai. De toute façon, moi, vous savez, quand on a subi tout ça, des puis la vue, ça date de un longtemps. Donc, même si des fois, bon, bah, j'ai le bourdon, mais j'arrive toujours à. Même les personnes qui viennent ici, ils trouvent que je suis bien dans ce que je.
1: Bah oui,
0: ce qui me reste, quoi.
1: Bah oui, moi, quand on vous entend chanter, on est très surpris de la justesse de votre voix et de. C'est
0: formidable. Et là, j'étais prise au dépourvu, mais.
1: Bah, c'est un peu la libre antenne, c'est spontané.
0: Mais,
1: alors nous.
0: J'en connais plein de chansons de. Aussi, Michel Fugain, j'aimais bien.
1: Bah oui.
0: Une belle chanson aussi, ça.
1: Ah, Michel Fugain, oui. Ce sont des chanteurs que nous aimons beaucoup. Michel Fugain, Michel Delpech, Dalida.
0: Oui.
1: Et d'ailleurs, Laurent Pelé, un petit cadeau pour vous. Laurent Pelé, qui est notre réalisateur. Évidemment, vous avez parlé de Dalida. Vous avez parlé de cette chanson que vous aimiez bien. Il l'a retrouvée pour vous. Et c'est un petit cadeau pour vous.

0: la maison d'Adidas sur Europe 1. Petit cadeau pour Claudette. Claudette, vous chantiez sur les paroles de cette chanson?
1: Oui. Oh ben moi, si vous saviez le nombre de CD qu'il y a ici, oh là, il y en a plein. Il y en a 5 tiroirs plus un meuble complet en dessous de la télé.
0: Alors Laurence nous envoie un petit SMS au 739-21 sur Europe 1. Elle dit « Les grilles de ma maison de Dalida » est une chanson qui évoque sa maison de Montmartre après sa tentative de suicide. C'est une très belle chanson. Vous le saviez, oui. Claudette?
1: Non, je ne savais pas ça, mais je sais beaucoup de choses sur Dalida aussi. Parce que moi, je suis en train de lire en ce moment en braille, et c'est en abrégé, hein, la biographie de Sheila.
0: Ah oui, très bien.
1: Et puis moi, les livres, vous savez, quand j'ai perdu la vue, puis que je pouvais plus lire des livres, j'avais un grand-père qui avait pas pareil match, parce qu'il a été maire pendant longtemps. Et puis j'allais voir Paris Match. Et puis moi j'adorais la littérature, le français, tout ça. Là j'ai du Balzac aussi.
0: Ah bah oui, entre Sheila et Balzac.
1: Le médecin de campagne. Alors là j'ai, puis c'est une bibliothèque de prêt à Paris, la VH de Paris.
0: Super. Je sais pas si vous avez, oui, entendu parler. Bien sûr, super, c'est bien.
1: Il y en a plein ici. Il y a des valises pleines de livres.
0: Alors,
1: j'ai 3 bibliothèques aussi.
0: On a un petit message pour vous. Alors, je ne sais pas qui l'écrit, mais elle dit « Claudette devrait aller à la paroisse de son église afin d'obtenir de l'aide, et elle devrait obtenir des tuyaux pour une chorale. »
1: Ah oui.
0: À la paroisse.
1: Oui.
0: Voilà, Claudette, tout le monde a été ému par votre appel, et nous par votre douce voix. Et je vous remercie vraiment de l'avoir chanté.
1: On est un peu enroué parce que j'ai attrapé froid dans mon appartement, il n'y a plus de chauffage.
0: Moi j'aime bien les voix enrouées, j'aime bien les voix graves.
1: Ah bon.
0: Donc Sophie de Niort nous dit merci à toute l'équipe, car grâce à vous mes insomnies paraissent moins longues. Christiane nous dit « Oh, cette chanson, Les grilles de ma maison, c'est une chanson de country américaine. C'est un peu moins bien en français. J'ai oublié le titre de la chanson américaine. » C'est vrai qu'il y avait des airs de country dans cette chanson. Merci Claudette de nous avoir appelé. Merci d'avoir partagé un petit bout de votre vie, même si, hélas, votre vie même amoureuse s'est mal terminée, mais il y a encore plein de choses à faire dans votre vie.
1: Oui.
0: On l'a senti, on sent votre envie de partager des choses, de culture, et puis merci pour ce petit cadeau de chanson.
1: Je vous remercie beaucoup.
0: N'hésitez pas, quand vous avez envie de pousser la chansonnette, vous nous appelez.
1: Oui. Moi, j'ai déjà eu Olivier, je vous ai déjà eu aussi.
0: Ah, très bien, oui.
1: Vous vous souvenez pas?
0: Écoutez, on reçoit.
1: J'avais dit que j'allais chanter.
0: Ah oui, c'est vrai. Écoutez, moi j'adore.
1: Et après, il n'y a pas toujours eu le temps, je peux comprendre, il y a beaucoup de gens qui appellent.
0: Il y a beaucoup d'appels, oui. Là, on a...
1: Moi, je passe, vous savez, je passe souvent mes nuits aussi, hein.
0: Ben oui, j'imagine.
1: Oui.
0: J'imagine. Mais en tout cas,
1: de toute façon, quand on a ces maladies, et le cerveau, il sait pas trop si c'est le jour et la nuit, et on a des insomnies rapport à ça aussi. Hein.
0: Vous avez raison. Vous avez raison.
1: Ça
0: et la radio est un très bon accompagnement, parce que la radio,
1: moi, il y en a partout. Hein.
0: La radio, c'est un chemin.
1: Ça se déplace d'une pièce à l'autre. C'est très important.
0: C'est important aussi pour nous de savoir qui nous écoute et comment ça se passe. On est tellement heureux.
1: Et puis j'aime bien, vous savez, je suis coquette, j'aime bien les habits, les bijoux, les parfums, toutes les choses qu'une femme peut bien aimer.
0: Bah oui, vous avez bien raison, comme Dalida d'ailleurs.
1: Oui.
0: Écoutez, alors bonne lecture entre Balzac et Sheila. N'oubliez pas pour autant Europe 1, et puis rappelez-nous quand vous voulez, il y a toujours de la lumière chez nous. D'accord.
1: D'accord.
0: On vous embrasse, je vous embrasse, Claudette.
1: Oui.
0: Merci, à bientôt.
1: Moi aussi, au revoir.

0: Une route de montagne. Les phares d'une automobile trouent le brouillard et la nuit. Deux hommes. Une femme. Au volant, c'est Michel, célibataire et poète. À côté de lui, Hélène, docteur en médecine. Et son fiancé, Bernard, industriel. Tous les trois habitent Grenoble. Ils gagnent la Côte d'Azur pour les fêtes de Noël.
1: Michel, tu t'es trompé, tu as quitté la route nationale.
2: Exprès. Je veux vous montrer le manoir que je vais acheter.
1: Tu aurais pu choisir un autre jour et une autre heure.
2: Une nuit de décembre, c'est le climat idéal pour faire connaissance avec ce nid de chouette.
3: Il s'agit d'un château féodal ?
2: Non, non, non, un manoir romantique au bord d'un étang, avec tourelles, rats et chauves-souris.
3: Ah. Il y a aussi un revenant qui secoue ses chaînes à minuit.
2: Ça, on ne me l'a pas garanti.
3: Dommage.
1: Comment s'appelle ce lieu de plaisance ?
2: Malcroix.
1: Le château de Malcroix ? Michel.
2: Tu connais ?
1: N'achète pas.
2: Pourquoi ?
1: Je te dis de ne pas acheter cette propriété. Je t'expliquerai.
2: En attendant, venez toujours la voir, elle vaut le coup d'œil.
3: C'est habité par qui ?
2: Par un vieux majordome un peu fou. Il est chargé de vendre pour le compte d'héritiers qui sont en Amérique du Sud. J'ai d'ailleurs l'impression qu'il mène ici tout seul une petite vie de rentier et qu'il n'est pas pressé d'être mis à la porte par un nouveau propriétaire.

0: Bonsoir, monsieur. Je voudrais faire visiter le château à mes amis.
1: À cette heure-ci?
2: Bonsoir, Léonard.
1: Monsieur me connaît?
2: Regardez-moi. Je n'éveille en vous aucun souvenir.
1: Lieutenant Vulcain!
2: Eh oui. Seulement aujourd'hui, je n'ai plus besoin de pseudonyme.
0: Ah, tu es déjà venu dans cette maison?
2: Oui, j'y ai passé un mois en 43. C'était l'époque à laquelle je me cachais dans le maquis avec une quinzaine de gars. Je me souviens de la première fois qu'on est arrivé, c'était une nuit comme celle-ci, tiens. Léonard est venu nous ouvrir, mais le maître de maison n'était pas d'accord.

0: Je vous ai défendu de laisser entrer qui que ce soit.
1: Bonsoir, monsieur.
0: Qui êtes-vous?
1: On nous poursuit depuis 24 heures. Et l'un de nous a reçu 2 balles dans la jambe.
0: Les refuges ne manquent pas dans la région. Pourquoi venez-vous chez moi?
1: Figurez-vous que nous n'avons pas eu le temps de choisir. Vous pouvez coucher combien de personnes?
0: Léonard?
2: Avec le vieux lit du grenier, on peut aller jusqu'à 8.
1: Nous sommes 9.
2: À moins que monsieur le comte donne aussi la chambre de madame la comtesse.
0: Vous savez bien qu'il n'en est pas question. Personne n'entrera dans cette chambre.
1: Parce que?
0: Ça ne vous regarde pas.
1: Je vous préviens que si vous ne voulez pas la donner de bon gré...
0: Ma femme y est morte, monsieur.
1: Ça ne me semble pas une raison suffisante pour refuser un lit à un de ces hommes, qui sera peut-être tué demain.
0: C'est précisément pourquoi je vous refuse cette chambre. Ma femme y est morte d'une mort mystérieuse.
1: Ah?
0: On l'a assassinée.
1: Qui?
0: Le spectre vert.
1: Vous dites?
0: Le spectre vert.

0: Dès lors, le lieutenant Vulcain considéra son hôte comme un fou. Et malgré ses protestations, il coucha dans la chambre mystérieuse un de ses hommes, qui, vers 3 heures du matin, poussa les cris de terreur. Quand on accourut, il dit « C'est le monstre vert qui m'a assassiné. » Et il est mort.
1: Alors, ce monstre vert, qu'est-ce que c'était ?
2: On n'a jamais su.
1: Bon, vous n'avez pas fait d'enquête ?
2: Si, mais aucun résultat. L'assassin n'avait pas pu pénétrer par la porte, elle était fermée à l'intérieur.
3: La fenêtre ?
2: Rouillée, impossible de l'ouvrir.
1: La cheminée ?
2: Trop étroite. Un enfant n'aurait même pas pu s'y glisser.
1: Les murs, les plafonds, le plancher ?
2: Non, on a tout examiné, tout sondé, aucun trucage possible.
1: Et vous avez conclu ?
2: Oh, à cette époque-là, nous vivions sur les nerfs, nous voyions de telles horreurs que parfois, l'un de nous perdait la boussole. Alors, on a mis cette aventure sur le compte d'une crise de folie. Et comme nous avions à faire face à d'autres dangers, on n'y a plus pensé. 15 jours après, un nouveau arrive. On le couche dans la fameuse chambre, après avoir tout visité. Je fais placer un gardien devant la porte.
1: Et le lendemain, il était mort.
2: Oui, exactement dans les mêmes conditions.
1: Décidément, je sens de plus en plus que je vais me plaire ici. Je veux passer la nuit dans cette chambre.
2: Tu plaisantes.
1: Je suis sur le point d'acheter un château soi-disant hanté. Vous comprendrez que je veuille voir si j'en aurai pour mon argent.
4: Monsieur, je vous en prie, n'y couchez pas.
1: Oh, vous, Léonard, vous seriez fou de joie si je renonçais à acquérir cette propriété. Ce n'est pas vous qui m'encouragerez à éclaircir le mystère. Et qui me dit que ce n'est pas votre maître et vous-même qui jouiez les spectres pour vous débarrasser des importuns?
4: Monsieur, vous n'avez pas le droit de salir la mémoire de monsieur le comte. Croyez-vous que nous soyons les assassins ?
1: Pour m'en dissuader, laissez-moi passer la nuit là-haut.
4: Si monsieur y tient absolument...
3: Vous voulez jouer avec la mort ?
1: Lutter avec un monstre, ça doit être très amusant. Et si par malheur il s'agit d'un meurtrier bien de ce monde, ce sera l'occasion ou jamais de lui mettre la main dessus.

Les désœuvrés sont amateurs de sensations. Michel, étant bien décidé à passer la nuit dans la chambre mystérieuse, les autres durent s'incliner. D'autant plus qu'ils étaient venus avec sa voiture et qu'il n'était pas question de repartir à pied. Et puis, l'expérience tentait la curiosité d'Hélène et de Bernard. Ils improvisèrent un dîner et à minuit, on monta au premier.

0: Minuit, c'est l'heure idéale pour s'inviter chez un spectre. Vous ne trouvez pas?
1: Oui.
0: Léonard, ouvrez-moi cette porte.
2: Il y a de l'électricité?
3: Oui, monsieur.
0: Mais voilà une chambre superbe. Bernard, où vas-tu?
1: Essayez d'ouvrir la fenêtre.
3: Monsieur ne pourra pas.
1: Impossible.
4: La cheminée.
3: Peu de temps avant sa mort, monsieur le comte l'a fait cimenter.
4: Ce n'est donc pas par là non plus que l'assassin pourrait entrer.
1: Et sous le lit? Rien. Dans cette armoire. Ah, rien.
4: Pas de placard?
1: Les murs ne sont pas le creux. Je ne vois aucune moulure pouvant dissimuler un trucage quelconque.
4: Par terre, il y a des moquettes clouées, donc aucune trappe possible.
1: Et comme nous allons rester en faction devant la porte, j'ai tout lieu de croire que cette fois-ci, il ne se passera rien du tout.
0: Eh bien, mes enfants, il ne vous reste plus qu'à me souhaiter une bonne nuit.
1: Tu vas pas dormir?
0: Pas de question. Ah. Bon, le café que nous avons bu après le dîner me tiendra sûrement les yeux grands ouverts. Mais pour plus de sûreté, tu vois, j'ai monté la cafetière et ma tasse.
4: Vous le boirez froid?
0: C'est comme ça que je le préfère, et sans sucre.
1: Tu vas pas te déshabiller, j'espère.
0: Par ce froid? Je suis pas fou. Voilà. Je m'étends sur le lit. Maintenant, laissez-moi. Et avant de sortir, n'oubliez pas d'éteindre.
1: Pas de verrou intérieur. Parfait. Je garde la clé, comme ça je suis sûr de pouvoir entrer quand je voudrais.
0: Mais seulement si j'appelle. Quoi que vous entendiez, n'intervenez pas avant.
1: Oui, mais mon vieux, tu connais pas les moyens employés par l'assassin. Hein? Alors attends pas la dernière seconde pour crier au secours.
0: Je veux connaître jusqu'au bout la façon dont les drames précédents se sont déroulés.
4: Vous avez votre revolver, au moins?
0: Oui, mais... Allez, maintenant, disparaissez, à demain.
1: Oui, peut-être avant.
0: On verra bien.
1: Toi, Hélène, tu vas descendre te reposer près du feu.
4: Ça, jamais de la vie, je reste avec toi.
1: Non.
4: Il y a ici un canapé, j'y serai très bien. On se relaiera toutes les 2 heures.
1: Bon. Reste si tu veux, mais dors, mon chéri. Je veillerai avec Léonard.
3: Monsieur m'excusera, mais je ne sacrifierai pas mon sommeil aux fantaisies de ces messieurs. Oh.
1: Ce que vous dites là, Léonard, ne plaît de guère en votre faveur.
3: Plaît-il?
1: En cas d'attaque, j'aurais été heureux de vous avoir près de moi.
3: Ces messieurs sont trop forts pour avoir besoin d'un vieillard. Bonne nuit.
1: Bonne nuit. Quand même, j'aurais été content de le garder auprès de nous.
4: Au moins, on aurait été fixé sur son compte.
1: Oui. Étends-toi sur le canapé, mon chéri, et essaye de dormir. Moi, je vais monter la garde devant la porte.
4: Non.

0: Il se passe quelque chose?
1: Écoute, on remue dans la chambre.
0: Mais Michel s'est peut-être levé pour résister à l'engourdissement.
1: Non, sous la porte, il n'y a pas de lumière. Oh, écoute, tu as entendu? Il a dû heurter un meuble.
0: Mais écoute, on bouge de plus en plus. Mais mon Dieu, ils se battent! Oh, je rentre ça!
1: C'est une bataille en règle. Pourquoi ne tire-t-il pas cet imbécile? Pourquoi ne tire-t-il pas?
0: Ouvre, Bernard, je t'en supplie, je t'en supplie, ouvre!
1: Non, non, non, il n'a pas encore appelé au secours. Oh. Allons-y! La lumière, vite, vite,
0: mais
1: la lumière!
0: Michel! Allez. Michel, mais tire donc!
1: Mais sur qui? Sur quoi? Il n'y a personne! Michel? Où es-tu?
0: Viens vite! Viens vite, il est tombé là, derrière le lit!
2: Le monstre à verre!
1: Michel,
2: le monstre à verre!
1: Quoi? Mais non, c'est pas possible. Personne n'est entré par la porte. Après, je vais finir par croire aux fantômes, moi aussi.
0: Regarde cette écume verte au bord de ses lèvres.
3: J'ai entendu du bruit. Je me suis allongé tout habillé.
0: Léonard, vite, allez faire tiédir de l'eau avec une poignée de brosselle, vite.
3: J'y vais.
0: Si Michel ne vomit pas, bref délai, il est perdu.
1: Pourquoi?
0: Parce que quelqu'un vient de l'empoisonner.

0: Léonard, quelle heure est-il ?
1: Midi et demi, monsieur. Mademoiselle m'a donné une ordonnance. J'espère que les médicaments que je suis allé chercher feront du bien au malade.
0: Mais l'important, c'est qu'il ait vomi tout de suite. Il était temps.
1: Maintenant, dans le lit de monsieur le comte, il est bien. J'ai renouvelé sa bouillotte.
0: Merci. Je vais aux nouvelles. Lorelai, comment va-t-il ?
2: Il est sauvé. Ce n'est plus qu'une question de jour.
0: Qu'est-ce qui a pu se passer ?
2: Il ne s'agit pas d'une intoxication alimentaire. Nous avons tous mangé et bu la même chose.
0: Et le café qu'il a pris dans la chambre, c'est lui-même qui l'a monté, avec la cafetière.
2: En supposant que Léonard soit le criminel, ce n'est qu'au milieu de la nuit qu'il aurait pu y verser le poison.
0: Oui, mais comment serait-il entré ?
2: Il y a une autre chose troublante. C'est le visage de Michel. Regarde cette chair labourée de griffes. Il a dû lutter terriblement et déchirer lui aussi le corps de son ennemi. Mmh. Ses ongles étaient pleins de sang.
0: Eh bien, preuve qu'il n'a pas eu affaire à un spectre.
2: On a vu des ectoplasmes verser des gouttes de sang.
0: Oh non, je t'en prie, docteur, pas à moi. Tiens, voilà qui se réveille. Eh ben, mon vieux.
3: Où suis-je ?
0: Avec tes amis ?
2: Le pouls est redevenu normal.
0: Comment te sens-tu ?
3: Pas mal. Qu'est-ce qui s'est passé ?
0: C'est ce qu'on aimerait bien savoir, figure-toi.
3: Attendez. Oui. Oui, je me rappelle.
2: Ne vous fatiguez pas.
3: C'était épouvantable.
0: Explique.
2: Vous allez faire remonter la fièvre.
3: Non, il faut que je vous dise. J'étais resté dans le noir longtemps. Et longtemps. Je luttais contre le sommeil. Et au bout de 2 heures, je me suis mis à boire du café. Et ça m'a fait du bien. Alors je me suis senti plus nerveux.
0: Oui.
3: Et tout à coup, j'ai entendu craquer les meubles. Mais j'avais pas peur, non. Une demi-heure plus tard, j'ai encore bu du café. Et c'est tout de suite après que les craquements se sont accentués comme si quelqu'un marchait dans la chambre. Je me suis dressé. Et j'ai aperçu au fond de la pièce, face à mon lit, une lueur, comme si le jour se levait. Alors, malgré moi, j'ai fermé les yeux et quand je les ai rouverts, la clarté était devenue verdâtre, plus intense. Et peu à peu, elle prenait la forme d'un être humain. Enfin, j'allais prendre contact avec cette chose fantastique. Elle restait immobile. Combien de temps ça a duré, je sais pas. Tout à coup, la lueur se déplace. Et je vois nettement se glisser vers moi un être de cauchemar. Un corps trapu surmonté d'une tête horrible. Des yeux glauques. Des paupières sanguinolentes. Pas de nez. Et à la place des lèvres, une énorme ventouse. S'approche encore, comme s'il voulait me fasciner. Je bondis et mon poing s'abat sur la face ignoble, mais ne rencontre qu'une sorte de liquide glaireux. Le monstre avance toujours. Une bave verte à la bouche. Je lui décoche un formidable coup de pied au ventre, qui ne rencontre que du vide. Alors, il se met à m'envelopper de tout son corps. Je suis comme une bête dans la glu, ne pouvant même plus lever mon bras pour me défendre. Le monstre commence à me griffer le visage. Je hurle. Après, je ne me rappelle plus rien.
2: Reposez-vous, Michel. Reposez-vous, essayez de dormir.
3: Oui. Dehors, il y a du soleil, n'est-ce pas ?
2: Oui.
3: Ouvrez les rideaux. Merci. C'est si bon, le soleil.
2: Viens, Bernard, il lui faut du calme.
0: Vois-tu ?
2: Dans la chambre mystérieuse. Je suis presque sûre d'avoir compris.

0: Surtout ne touche à rien et fais le moins de gestes possible. Tiens, regarde cette tasse à café. Dans le fond, il y a un dépôt.
1: Oui, du café desséché.
0: La couleur te semble normale?
1: Je dirais du vert de gris.
0: Eh bien, voilà le poison qui a failli tuer Michel.
1: Ah. Mais qui a pu lui mettre? Léonard?
0: Certainement pas.
1: Le spectre?
0: Quand Michel l'a vu, il s'est dressé pour l'attaquer. Ce n'était pas le moment de boire du café.
1: Ben alors?
0: Pour moi, quand le monstre est apparu, il y avait bien 2 heures que le poison faisait son œuvre.
1: Tu crois?
0: Je suis de plus en plus certaine que c'est le poison qui a donné naissance au spectre.
1: Tu crois que le poison aurait agi sur le cerveau de Michel?
0: C'est un phénomène très fréquent.
1: Il aurait donc été victime d'une hallucination.
0: Exactement.
1: Mais voyons, il a lutté contre un ennemi. Il avait les ongles pleins de sang. Son visage était labouré.
0: C'est lui qui s'est griffé en se débattant contre un être purement imaginaire.
1: Ça, par exemple. Ça n'explique pourtant pas qui a versé le poison. Pourquoi promènes-tu ton doigt sur le bord de cette tasse?
0: C'est bien ce que je pensais. Voyons le lit. Les rideaux. Tu veux savoir qui a versé le poison? Maintenant, je peux te le dire. Personne.
1: Comment personne?
0: Il n'y a pas eu crime, mais accident.
1: Accident?
0: Oui, ce matin, sur les lèvres de Michel, j'ai recueilli une mousse verdâtre. N'ayant pas ce qu'il fallait pour l'analyser, j'ai dû me baser sur les seules apparences. Or, la teinte fait penser à la présence de sulfate de cuivre. D'où pourrait-il venir? Tiens, quand je frotte mon doigt sur le bord de cette soucoupe, je récolte une poudre verdâtre. Tiens, examine de près le dessus de lit, les rideaux de velours. Et puis frotte ta paume sur les murs. Frotte. Mais... tu vois qu'elle est pleine de vert de gris?
1: Ah oui.
0: Mais regarde cette chambre. Tout y est verdâtre. Le papier collé au mur semble avoir déteint jusque sur les meubles.
1: Et c'est là la clé des mystères.
0: Oui. Autrefois, pour teinter en vert les papiers destinés à la décoration murale, on employait une couleur à base d'arséniate de cuivre. C'est un produit si dangereux qu'un ouvrier passant 2 heures dans une atmosphère saturée de ce poison risquerait une intoxication grave et peut-être même mortelle. Eh bien, ici, l'action nocive a été d'autant plus forte qu'il s'agit d'un papier collé il y a très longtemps dans une chambre privée d'air et que personne n'entretient.
1: Et chaque fois qu'on est venu coucher ici, on a soulevé une poussière qui est restée plus ou moins suspendue dans l'air. Et sans en rendre compte, l'occupant n'a cessé d'en respirer jusqu'au déclenchement de la crise.
0: Et voilà. Michel en a même avalé une bonne dose dans ses tasses de café successives.
1: Mais dis-moi, mon chéri, comment en es-tu arrivé à une telle explication?
0: Parce que je lis les journaux et que j'ai un peu de mémoire.
1: Ah.
0: Il y a quelques années, l'ambassadrice des États-Unis à Rome, Mme Clara Bousselus, a été victime d'un empoisonnement lent et inexplicable.
1: Et alors?
0: Mais on a fini par découvrir que les malaises provenaient de la peinture de sa chambre qui contenait de l'arsenic. Toutes les nuits, l'ambassadrice respirait le poison. Elle en absorbait même chaque matin avec ses toasts et sa marmelade d'orange.
1: Enfin, grâce à toi, Hélène, notre pauvre vieux Michel revient de loin. Dis donc, si maintenant la chimie industrielle se met à fabriquer elle aussi des histoires de fantômes, où allons-nous, grand Dieu?

0: Savez-vous que plus d'un tiers des crimes et délits commis en France sont traités par la gendarmerie nationale? Je m'appelle Yann Kermadec. Je suis commandant de gendarmerie. Je dirige une section de recherche dont la mission essentielle est une mission de police judiciaire. L'histoire que je vais vous raconter est une histoire vraie. Tous les faits sont réels et se sont déroulés en France. Seuls les noms des personnes et des lieux ont été changés. Le wagon meurtri était couché sur la voie. Dans quelques instants, les flammes allaient jaillir. Je rampais sous l'amoncellement de tôles tordues sans me préoccuper des fragments brûlants de verre et de métal. Enfin, je sentis un souffle d'air frais sur mon visage et aussitôt je me mis debout. Avec un rugissement de bête sauvage, le feu prit derrière moi et je me hâtai de m'éloigner de la fournaise. Il y avait 10 minutes à peine que le premier wagon avait quitté les rails dans un tintamarre infernal, entraînant le reste de l'express de Boston contre le remblai. Et déjà, la foule était là. Rien n'attire autant les badauds que le sang. Ils braquaient des projecteurs sur cette scène de cauchemar, se lançant des appels, martelant le métal tordu pour atteindre les survivants. Ils étaient vraiment à leur affaire. Je me sentais assez mal en point, mais au moins, je n'avais rien de cassé. Une fois n'est pas coutume, j'avais eu de la chance. Dans les derniers mois, j'avais collectionné les catastrophes. Aussi, lorsque j'avais senti le wagon osciller et tanguer dans un bruit d'enfer, je m'étais dit « Cette fois, mon vieux, tu es bon, c'est la fin. » Mais je me trompais. Là-haut, sans doute, quelqu'un avait décidé que je pouvais encore affronter quelques années de tribulation. Tous les autres voyageurs du compartiment, même l'ivrogne qui m'avait payé 4 ou 5 whisky pour obtenir le privilège de me raconter sa vie, avait eu beaucoup moins de chance. Ils étaient au milieu du brasier. Je sentis mes pieds glisser le long d'une pente et je levai les bras pour garder mon équilibre. Un peu plus loin, un homme me héla.
1: Hé, monsieur, ça va ?
0: Oui, oui, merci, ça va très bien.
1: Vous en êtes sorti juste à temps, monsieur. On monte un poste de secours un peu plus loin. Vous croyez que vous pourriez y arriver ?
0: Oui, oui, certainement. Où sommes-nous, monsieur ? Comment s'appelle cette ville ?
1: Ah, ben, on est juste à la sortie de Hopkins Falls. De la ville, on a entendu le bruit de la catastrophe. On aurait dit une bombe.
0: Et il partit en courant. Je me dirigeai vers le poste de secours et un jeune type en uniforme blanc me soutint pour entrer dans la tente. Une matrone assise à un bureau me demanda mon nom. Je ne sais plus, madame. Pour quelques raisons mal définies, je répugnais à donner mon nom à cette même ère glaciale. Le jeune employé en blanc prit mon bras et sourit.
2: « Ça a l'air d'aller, monsieur, hein? Vous pouvez vous vanter d'avoir eu de la chance. »
0: « Oui, et en effet, j'ai eu de la chance. » L'employé me conduisit à l'extérieur et, pour la première fois, j'aperçus les rangées de morts et de blessés étendus sur le sol.
2: Écoutez, je me sens parfaitement bien, je vous assure. Je vais marcher. Ça me vaut rien de rester à traîner ici.
0: Le jeune homme haussa les épaules.
2: Comme vous voulez, monsieur.
0: La chance me favorisa une fois encore. Une antique Ford approchait. Une tête barbue surgit de la portière et m'offrit une place à ses côtés. J'acceptai. L'homme me harcelait de questions sur la catastrophe, mais je feignis d'être trop commotionné pour répondre, et il finit par se taire. Ça n'était pas une ville très importante, et la seule enseigne lumineuse de l'endroit était justement celle que je cherchais, un hôtel. Je m'extirpai de la Ford et fis un signe d'adieu au barbu. Puis, je me dirigeai vers l'hôtel.
2: Le type de la réception était un personnage filiforme qui portait un gilet à l'ancienne mode. Il me regarda curieusement. Lorsque je demandais une chambre avec salle de bain, le préposé faillit avaler son dentier. Je m'inscrivis sur le registre sous le nom de Bénédicte Arnold et je me rendis à la chambre miteuse au deuxième étage. Je tombai sur le lit comme une masse. Le sommeil me frappa comme un direct au menton. Je me réveillais avec une légère douleur à la hanche. Ça n'était heureusement que mon portefeuille dans la poche de mon pantalon qui avait dû me gêner dans mon sommeil. J'ouvris le portefeuille. Il contenait 150 $. Je rangeai les billets un à un sur le lit et je les recomptai de nouveau. 150 $. Ça n'était pas mal. J'avais le temps de voir venir. Je décrochai le téléphone intérieur et je demandai du café, des toasts et les journaux. Puis, je m'étendis sur le dos, allumai une cigarette et fumai dans un silence propice à la réflexion. Une demi-heure plus tard, le type au gilet rayé entra dans la chambre avec des toasts spongieux, du café anémique et un exemplaire du journal local. Dans le journal, la catastrophe de chemin de fer tenait toute la première page. Jamais on n'avait vu jusqu'ici pareil événement dans le patelin. Je me précipitais sur la liste des victimes. Elle n'était pas complète, mais j'y trouvais ce que je cherchais. Je saisis à nouveau le téléphone et dis au concierge que je voulais faire un appel à longue distance. « Je voudrais joindre Madame Walter Gorse, 1240 Lafayette Street à Boston. » J'obtins la communication et j'entendis une voix de femme.
3: « Allô, oui ?»«
2: Allô, Myrna ?»«
3: Oui, qui est là ?»«
2: Écoute, Myrna, est-ce qu'il y a quelqu'un près de toi ?»«
3: Non, je suis seule. Mais qui est à l'appareil ?»«
2: C'est moi, Walter. » »«
3: Walter ! Oh, Dieu soit loué ! J'ai appris la nouvelle à la radio. Je ne savais pas si tu étais vivant ou mort. »
2: Je suis

0: échanger mon portefeuille avec celui d'un autre avant de m'extraire de mon wagon. Un type qui a été brûlé, méconnaissable. Jamais on ne pourra réellement l'identifier. Myrna, tu sais que nous possédons une police d'assurance que je viens de souscrire. 25 000 $.
1: Mais Walter, je ne pourrais pas toucher cette somme, puisque tu es vivant.
0: Oh, si cet imbécile de Myrna avait été devant moi, je l'aurais étranglé. Mais je vais rester mort, Myrna, comprends-tu? Je vais rester mort. Tu vas prendre le deuil. Ensuite, tu toucheras le chèque de 25 000 $ de la compagnie d'assurance. Tu déposeras cet argent en banque. Nous attendrons un moment, après quoi on quittera la ville. Toi et moi, et l'argent. Tu comprends maintenant?
1: Oui. Oui, je comprends, Walter. Mais je ne sais pas si nous devrions faire une chose pareille. C'est toujours toi qui...
0: Oui, oui. Au revoir, Myrna. Je raccrochais. 25 000 $. La chance allait-elle enfin me sourire? C'est ce que vous saurez dans quelques instants. L'express de Boston ayant déraillé, j'ai décidé de me faire passer pour mort en échangeant mon portefeuille avec celui de l'une des victimes. Alors, j'appelle Myrna pour lui donner la marche à suivre, c'est-à-dire prendre le deuil, toucher les 25 000 $ de l'assurance et attendre mes nouvelles instructions. Les 150 $ du portefeuille durèrent une semaine. Ils me payèrent un nouveau costume, ma chambre, ma pension et un billet de chemin de fer pour Boston. Le vendredi matin, je descendis, réglai ma note et me dirigeai vers la gare. Arrivé à Boston, j'entrai dans une cabine téléphonique et j'appelai Myrna. Allô, Myrna, tu es seule?
1: Oui, qui est à l'appareil?
0: C'est moi, Walter. Écoute-moi, je suis à la gare de Boston. Raconte-moi, qu'est-ce qui s'est passé?
1: Eh ben, ils m'ont fait parvenir ton... Enfin, le corps. Les funérailles ont eu lieu mardi.
0: Magnifique. Beaucoup de monde?
1: Non, pas trop. Sandy et Jen n'ont pas pu venir. Mais Doris et Tom étaient là. Maman voulait prendre l'avion, mais je lui ai télégraphié de ne pas se déranger. Oh, Walter, qu'est-ce que tu vas faire maintenant?
0: N'en sais rien moi-même, Myrna. Je suis complètement fauché. J'ai même pas de quoi me payer une chambre d'hôtel.
1: Mais tu ne peux pas venir ici, Walter.
0: Mais je le sais bien, Myrna. Mais il faut que je mange. Alors je vais te dire ce que tu vas faire. Tu vas mettre 200 $ dans une enveloppe que tu adresseras à Joseph Nolan, au bon soin de l'hôtel Montgomery à Boston. Je vais y aller ce matin. Mais n'essaie pas de me joindre, surtout. Ce serait courir au-devant des ennuis. Tu as bien compris, Myrna?
1: Oui, mais si on te reconnaît, Walter?
0: Rien à craindre, Myrna. L'hôtel n'est pas fréquenté par les gens de notre classe. Essaie de m'envoyer la somme en petites coupures, d'accord?
1: D'accord, Walter.
0: Je raccrochais. Je me dirigeais ensuite vers le kiosque à journaux et, avec mes dernières pièces de monnaie, j'achetais un journal et des cigarettes. Je pénétrais ensuite dans la salle d'attente et c'est là que je passais la nuit, dans l'attente d'un train que je ne prendrai jamais. Je me réveillais en très bonne forme. Je me rendis aux toilettes de la gare, je me lavais le mieux possible. Le miroir me renvoya l'image d'un assez beau garçon. Oui, ce qui me manquait pour compléter le tableau, c'était les espèces sonnantes et trébuchantes, mais cette lacune était pratiquement comblée, avec un peu de chance. Je quittais la gare pour entrer dans une belle journée ensoleillée. Il y a des jours comme ça où tout marche comme sur des roulettes. Je me dirigeais à pied vers le Montgomery. C'était un très bel hôtel et le portier avait l'air d'un général constellé de décorations. J'entrais dans l'hôtel et m'avançais vers le bureau de réception avec la nonchalance d'un millionnaire blasé en grattant ma joue mal rasée d'un index désinvolte. Ni mon costume froissé, ni ma barbe de la veille ne me causaient le moindre souci. J'avais vu, dans des endroits sélects, des richards déambulés sans complexe, au lendemain de nuits d'orgie, dans des tenues impossibles.

0: Je me contentais d'abaisser sur le préposé une paupière condescendante. Et je lui décochais mon meilleur sourire à la Burt Lancaster dans Veracruz. Je voudrais une chambre, quelque chose de convenable, voyez-vous? L'homme, aux yeux de Merlin Free, fut-il impressionné? Je ne saurais le dire. Quoi qu'il en soit, il me donna quelque chose au 10e étage. Dites-moi, concierge, vous devez avoir du courrier au nom de Joseph Nolan. Il se dirigea vers les casiers d'un air dubitatif et revint avec une épaisse enveloppe. Je poussai un soupir de soulagement. La chambre était belle et confortable. Après la douche et un coup de rasoir, je m'étendis sur le vaste lit moelleux. J'ouvris l'enveloppe, allumai une cigarette et comptai l'argent. Il y avait 240 $ et un billet sur lequel je lus « Désolé, c'est tout ce que j'ai pu me procurer », signé Myrna. Bon, ça n'avait pas d'importance. Il y en avait suffisamment pour quelques jours. Puis l'agent d'assurance viendrait voir Myrna et 240 $ ne représenteraient plus que l'argent pour les taxis. Je demeurai au Montgomery près de 2 semaines. Aucun des millionnaires qui habitaient ce palace n'était ni plus beau ni plus intelligent que moi. Une seule chose nous séparait, l'argent. J'allais bientôt combler ce fossé, avec un peu de chance. Le moment était venu d'appeler Myrna. Allô, Myrna? Ici Walter. Tu peux parler?
1: Oui, Walter, je peux parler. Comment vas-tu?
0: Magnifiquement, Myrna. Bon, alors, qu'est-ce qui s'est passé? Ils ont payé?
1: Oui, Walter. Ils ont tout payé la semaine dernière.
0: Bien, bien. Maintenant, Myrna, écoute-moi attentivement. Tu vas aller à la Banque nationale des industries chimiques, dans Clover Street, et tu vas ouvrir un compte commun au nom de Joseph Nolan.
1: Mais Walter...
0: Laisse-moi finir, veux-tu? Tu ouvres le compte et tu prends tous les formulaires à remplir. Ensuite, tu les envoies ici, à mon hôtel. Compris?
1: Compris, Walter.
0: Très bien. Fais cette démarche aujourd'hui même, Myrna. Ensuite, je te rappellerai, d'accord?
1: D'accord, Walter.
0: En souriant, je replaçai le récepteur sur son support. Myrna, pour stupide qu'elle fût, se débrouilla fort bien. Je trouvai l'enveloppe sous ma porte le lendemain matin. Je remplis la demande, signai d'un large paraphe, puis je mis la feuille dans une enveloppe et je la postai à l'adresse de Myrna. Je la rappelai le lendemain pour m'assurer qu'elle avait bien reçu le tout. Un jour plus tard, je touchai mon chéquier. La Banque nationale des industries chimiques ouvrait ses portes à 9h pile. Le lendemain du jour où j'avais reçu mon chéquier, je me trouvais à 10h devant la banque, vêtu du costume le plus beau que j'avais pu me procurer. Oui, je voulais avoir le physique du rôle, celui de l'homme qui se trouve soudain à court d'argent de poche. Je m'avançais devant le guichet derrière lequel se tenait un jeune homme aux cheveux pâles. Je commençais une phrase, puis je me souvins que je devais d'abord remplir un formulaire de retrait de fonds. Je m'éloignais avec un sourire d'excuse et je me dirigeais vers le comptoir au centre de la pièce. J'ouvris le chéquier et j'écrivis de ma plus belle écriture « 3 000 $ ». Je n'allais pas tout retirer d'un coup, j'étais plus avisé que cela. Tout cet argent, aussi vite sorti que rentré, rien de tel pour attirer l'attention. Je revins au guichet, je poussai la formule de retrait et le chèque vers le jeune caissier. Il leva les yeux vers moi.
2: « Monsieur Nolan ?»«
0: Oui, c'est moi. »«
2: Une minute, je vous prie, monsieur. »
0: Il s'écarta du guichet et se dirigea vers le téléphone. Oh, je ne me sentis pas inquiet. 3 000 $, c'est une somme. Les caissiers de banque sont des gens prudents. C'est normal. Il revint, toujours souriant.
2: Monsieur Nolan, vous n'aimeriez pas mieux toucher un chèque sur une autre banque? C'est beaucoup d'argent liquide, 3 000 $, pour porter sur soi.
0: Non, je Je préfère en espèces.
2: Très bien, monsieur.
0: Il compta les billets avec habileté et me tendit l'argent. Je glissai le tout dans mon portefeuille, mais celui-ci refusa de se fermer. Alors je prélevai quelques-unes des coupures de 20 dollars que je fourrai dans ma poche. Puis je sortis avec une nonchalance calculée. J'étais de très bonne humeur. Les deux lascars qui m'arrêtèrent à la porte avaient 15 ou 20 centimètres de moins que moi, mais à la façon dont ils tenaient leurs bras, je compris très vite qu'ils compensaient ce déficit de taille par la possession d'armes à feu. L'un d'eux me saisit par le coude.
3: « Joseph Nalan ?»«
0: Oui, c'est à quel sujet ?»«
3: Vous allez nous accompagner, monsieur Nalan. Le lieutenant Pacino de la police criminelle voudrait vous poser quelques questions. »
0: On se serait cru au cinéma. Pendant une minute, j'éprouvais la tentation de les bousculer, de m'enfuir, mais mes genoux se liquéfièrent soudain et je ne trouvais rien à répondre. C'est dans le bureau du lieutenant Pacino de la brigade criminelle que je trouvais Myrna. Elle me regarda comme si je descendais d'une autre planète. Elle était en grand deuil, ce qui n'arrangeait en rien sa silhouette étriquée. Le lieutenant Pacino s'avança vers elle.
2: « Vous le reconnaissez, Madame Gorse ?»«
1: Non, non, lieutenant, je ne l'ai jamais vu de ma vie. »
0: Puis elle se mit à pleurer. Je rejetais mes épaules en arrière et je jouais les durs.
3: « Bon, c'est bon, c'est bon, je vois que ça n'a pas marché, mais enfin, vous pouvez pas me pendre pour avoir tenté ma chance, lieutenant. »
2: « Vous feriez bien de nous raconter votre histoire, monsieur Nalan. »
0: Alors je leur racontais ma rencontre dans le train avec l'homme qui buvait trop, qui parlait trop et qui m'avait raconté sa vie parce que j'avais un visage sympathique. Cet homme qui m'avait mis au courant de toutes ses difficultés financières, qui m'avait parlé de sa sotte de femme, Myrna, sotte et docile, et de la seule chose de valeur qu'il posséda au monde, sa police d'assurance. Puis je leur parlais de la catastrophe de chemin de fer, de l'incendie et de l'idée qui surgit dans mon esprit en arrivant au minable hôtel de Hopkins Falls. C'était une très bonne idée que j'avais menée à bien. Myrna n'avait pas réalisé que la voix qui lui parlait au téléphone n'était pas celle de son mari. Elle n'était pas très futée, Myrna. Mais j'avais écouté son mari pendant assez longtemps pour connaître sa façon de s'exprimer. Le lieutenant Pacino me fixait de ses petits yeux.
2: Vous étiez trop sûr de vous, monsieur Nalan. Vous avez sous-estimé la compagnie d'assurance. Elle a insisté pour que les recherches d'identification soient menées jusqu'à l'examen des dents. Voyez? Lorsqu'on a eu la certitude que le cadavre brûlé était bien celui de Walter Gorse et que nous avons fait part à Madame Gorse des raisons qui motivaient cette certitude, elle nous a téléphoné et nous a tout raconté. Alors nous lui avons conseillé de poursuivre les tractations avec vous jusqu'au moment où l'argent serait en votre possession. Nous vous avions repéré dès le début, monsieur Nalan. Il était malin, ce petit lieutenant de police. Très malin. Mais moi, j'étais quand même plus beau garçon que lui. Seulement, lui, il était libre. Et moi, j'allais en prendre au moins pour 5 ans. Avec un peu de chance. Il y a des fois où la vie n'est pas juste.

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2: Et c'est parti, bonjour et bienvenue au club, le club de l'été, 10h, 13h, c'est l'avant-dernière fois que je vous dis ça, c'est l'avant-dernière émission. Sébastien Bordelin, bah oui, la rentrée approche. Oui. Bah oui. Ça va Sébastien?
3: Bah ça va, mais maintenant que vous me dites que c'est la rentrée approche...
2: Vous ne le saviez pas?
3: Non, personne ne m'a rien dit, moi je n'ai pas checké mes mails dans mes spams peut-être.
2: Non, bah, on ne vous a rien dit, mais je vous le dis maintenant. Donc okay, la rentrée c'est très très bientôt, la grande rentrée d'Europe 1 ce sera après-demain. D'accord. Jeudi, avant-dernière émission, mais non des moindres, puisque nous recevons ce matin une artiste, autrice, compositrice, interprète, qui a vendu 5 millions, plus de 5 millions de disques, qui a classé 2 singles et 2 albums à la première place du top 50, qui a enregistré plus de 20 albums studio et nous présente aujourd'hui le dernier d'entre eux, En solitaire, sorti qui est accompagné d'un concert à la Cigale à Paris. Ce sera le 19 septembre. Bonjour Jeanne Masse.
4: Bonjour.
2: Comment ça va Jeanne Masse? Merci d'être avec nous, nous sommes ravis de vous accueillir. J'aurais pu ajouter que vous avez décroché 2 victoires de la musique en 85 lors de la première édition, que vous fûtes aussi en 1989 la première chanteuse à remplir Paris-Bercy, on n'appelait pas encore cette salle l'Accor Hôtel Arena, 4 soirs de suite, hein, c'était
4: tout
2: en,
4: à fait.
2: En 1989. À 11h, une question qui nous intéresse tous, comment combattre le blues de la rentrée, retour au boulot ou rentrée scolaire? Certains d'entre vous ont peut-être le mois de septembre en horreur. Et si on en parlait avec la psychoclinicienne Marie-Estelle Dupont?
3: Vous allez assez rapidement sur votre invité, mais je trouve qu'il y a quand même une élégance vestimentaire qu'on peut peut-être saluer. On est à la radio malheureusement.
2: Oui, bien sûr.
3: Là, j'ai rencontré tous les invités du club de l'été, mais là je suis S-Body.
4: Merci.
2: Une très très belle veste en jean, des colliers absolument magnifiques.
4: C'est gentil.
2: Moi j'ai simplement mis un t-shirt et je me sens
3: aussi,
2: un petit
3: peu... Là, on va aller se changer la
4: prochaine pub. Vous êtes très bien. Vous êtes très bien.
2: Je vais faire un petit effort.
3: Ah, on va aller changer.
2: Exactement. À midi, Luana viendra avec des champignons. Elle nous fera des crespelles farcies aux champignons. C'est une recette toscane. Allez, cueillir des champignons, Luana, pour cette recette. Ce ne seront pas des champignons à Lucie Lejeune, Sébastien.
3: Attention. On va les goûter, donc on saura vite.
2: Et puis, ah oui. L'émission va peut-être se terminer dans une drôle d'ambiance. Le plic-ploc revient. Le plic-ploc, c'est quoi? C'est un jeu, Jeanne Masse, qui nous a accompagnés tout l'été. Il faut reconnaître une chanson qui a été montée à l'envers. De qui s'agit-il? À gagner un séjour évasion et bien-être à l'hôtel 4 étoiles Thalasso Spa Les Flamants Roses à Canet-en-Roussillon. C'est près de Perpignan. 2 nuits en formule petit déjeuner avec hammam, sauna, jacuzzi, bref, un très très beau cadeau. Il faut retrouver ce tube, oublié aujourd'hui certes, mais ce tube à l'époque énorme des années 80. Écoutez. Peut-être que je donnerai un indice d'ici 10h20, ça passait tout le temps en radio, sur toutes les radios à l'époque. En 1980, je donne l'année, Sébastien,
3: vous êtes d'accord? Oui, c'est minimum.
2: 1987. Vous nous appelez, vous laissez le mot club par SMS au 739-21. Si vous voulez jouer avec nous, 2 fois 75 centimes, plus le coût du SMS. Merci d'être avec nous comme chaque matin sur Europe 1. On est ensemble jusqu'à 13h.

0: Jeanne Mas, vous avez une actualité particulièrement chargée en cette année 2026, en cette rentrée 2026. Vous nous direz peut-être tout à l'heure si vous avez le blues de la rentrée, mais je ne pense pas, vu votre actualité. Il y a d'abord ce nouvel album, hein, En solitaire. On vient d'entendre d'ailleurs un extrait, hein, celui qu'on entend derrière moi, c'est De ses amours, qui est sorti début juillet. Le 11 septembre, la Warner va rééditer plusieurs vinyles du Best of Blanc.
1: Oui, pour les 40 ans d'En Rouge et Noir.
0: Exactement.
1: Pour fêter les 40 ans d'En Rouge et Noir.
0: Avec une pochette différente. Hein,
1: non, les pochettes sont identiques à l'original, mais c'est surtout qu'en fait, on les sort en vinyle.
0: Ah, voilà, c'est
1: et
0: ça.
1: Et donc, aujourd'hui, le vinyle, les gens adorent, et ça va être vraiment un joli collector.
0: Et en parlant de vinyle, le 18 septembre, quelques jours plus tard, il y aura la sortie en édition limitée exclusive du vinyle En Rouge et Noir, effectivement.
1: Tout à fait.
0: Numéro 1 au top 50 il y a 40 ans, c'était pendant l'été.
1: Voilà, on va fêter les 86, 40 ans à La Cigale.
0: Exactement, parce que ce concert à La Cigale, ce sera le samedi 19 septembre. Jeanne Mas, plus de 40 ans après vos débuts. On a entendu l'extrait de votre dernier album, Ces Amours-là. C'est vrai que vous vous renouvelez encore avec un album qui mêle des sons peut-être plus dense, électro.
1: Oui, plus électro. Bah, c'est une passion de faire de la musique, donc on ne peut pas s'arrêter. On évolue parce que moi, j'aime bien évoluer, essayer d'aller chercher de nouvelles tendances que j'ai envie d'explorer. Mais la musique ne s'arrête jamais, elle fait partie de notre vie.
0: Vous avez toujours été à la pointe et toujours, vous avez aimé les nouveautés technologiques aussi. Parce que quand on regarde votre dernier clip, vous avez l'IA contribué.
1: L'intelligence artificielle. Certains sont encore très réticents, mais ils ne comprennent pas qu'en fait, l'intelligence artificielle, elle est partout. Elle est même lorsqu'on va sur les réseaux sociaux, on est contrôlé par l'intelligence artificielle. Tout est, je veux dire, même nos téléphones et tout. Et moi, en fait, j'utilise l'intelligence artificielle en fait, comme un outil pour pouvoir avancer plus vite, mieux et aller encore plus loin dans mes créations. Donc j'adore tout ce qui est visuel, mais ça prend des heures, hein. C'est-à-dire c'est pas juste comme ça, il faut avoir une collaboration avec ces softwares, ces machines, qui n'est pas évidente, mais j'adore cette technologie, j'adore tout ce qui est innovant.
0: C'est intéressant parce que tous les artistes, hein, Sébastien Bordenave, n'ont pas forcément ce point de vue sur l'IA. C'est vrai que certains sont réticents, peut-être ont un
1: petit
0: peu peur.
1: Parce qu'on a peur de ce qu'on ne connaît pas. Moi, je connais, donc ça me va.
2: Exactement. Bravo. Ouais, on est parti dans
1: la même brèche. Pardon, je vous ai interrompu.
0: Je pense qu'on est arrivé peut-être à un point où on ne peut pas faire sans, finalement, qu'il va falloir forcément composer
1: aussi,
0: avec.
1: On peut faire sans, bien sûr. Bien sûr, on peut faire sans.
2: Vous avez eu cette réticence, vous aussi, en vous disant. En plus, vous êtes très sensible à certains thèmes, notamment écologiques et tout ça. Et on parle de l'IA comme.
1: Catastrophique.
2: Oui, voilà, donc
1: c'est catastrophique écologiquement parce que de toute façon il y a une consommation d'électricité qui est insoutenable et on va bientôt retirer de l'électricité aux gens pour pouvoir alimenter ces grands immeubles, ces grandes ça va être compliqué, mais on ne peut pas. En fait, nous, à notre niveau, on ne peut rien faire. Ça ne sert à rien de dire, moi, j'y vais pas, je consomme pas, parce que dans ces cas-là, faut arrêter Twitter, faut arrêter les cell phones, faut arrêter tout ça. Et je crois qu'aujourd'hui, il faut s'adapter tout en faisant un bon usage. C'est-à-dire, faut pas utiliser l'intelligence artificielle pour donner des fausses nouvelles, pour attaquer les gens, pour programmer ce qui n'est pas correct. Il faut rester quand même des humains et il faut que nous soyons, nous, puissions maîtriser cette intelligence artificielle et non pas le contraire.
2: Ouais. Que l'intelligence artificielle nous utilise, nous, quoi, en fait.
1: Oui, tout à fait. Bon. Mais écologiquement, c'est une catastrophe. Ouais. Mais écologiquement, il n'y a pas que ça. J'ai l'impression qu'on est allé trop loin. Pour faire marche arrière, ça va être compliqué.
0: Bon, vous, Jeanne Mas, vous avez utilisé l'IA pour le clip de Ces Amours.
1: Oui, j'adore.
0: Qu'on a écouté, qui est une sonorité très, très moderne. Mais comment vous avez fait pour trouver ce juste équilibre entre l'identité Jeanne Mas, que le public aime tant depuis des décennies, et justement l'envie d'explorer de nouvelles sonorités? Il faut trouver un bon équilibre.
1: C'est une collaboration entre moi et ces programmes-là. C'est une collaboration. Comme j'ai dit, ça prend des heures à trouver la bonne chose. On part toujours d'un élément physique qui est une photo ou une vidéo qui nous appartiennent et après on demande à changer le décor, à changer un peu et on métamorphose et on arrive à faire des choses qui sont extraordinaires. Après ça ne change pas. L'essentiel c'est qu'à la base nous soyons toujours maîtres de ça. C'est ne jamais laisser la machine décider parce que bon, il y a un moment on dit non, c'est pas bon, tu recommences ou alors t'effaces et tu dis ok, toi tu comprends pas. On se comprend pas.
0: Ça peut arriver.
1: Oui, tout à fait. Non, mais c'est un outil. Mais avant, on utilisait Photoshop pour retoucher les photos. Aujourd'hui, on utilise l'intelligence artificielle. Ça va beaucoup plus vite et ça va. En fait, je sais pas. Mais moi, je me sens à l'aise dans cette progression. technique, vous voyez, c'est, je me sens à l'aise là-dessus. Et encore une fois, j'essaie de ne pas me laisser influencer par tout cela.
0: C'est encore un signe de votre modernité, Jeanne Masse. On en parlait juste avant l'émission, on va en parler d'ici 11h, mais c'est vrai que vous avez été souvent pionnière dans plein de domaines, dans la défense de la cause animale. Bon, Brigitte Bardot était là, mais vous avez emboîté le pas à Brigitte Bardot, on en reparlera tout à l'heure. Vous avez été végétarienne à une époque où très peu de gens l'étaient, hein. Vegan à une époque où très peu de gens l'étaient aussi.
1: On regardait comme un ovni.
0: Oui.
1: Elle mange quoi ?
2: On continue un peu, hein, Jeanne, à vous regarder comme un ovni. Mais... mais avec beaucoup d'admiration aussi.
1: Ah, d'accord.
2: Mais c'est bien d'être un ovni, je trouve que justement.
0: Non, mais on parlera, effectivement, on parlait un petit peu cuisine avant, pour ne rien vous cacher avant l'émission avec Jeanne Masse, mais c'est vrai que vous êtes végane depuis une quinzaine d'années, je crois.
1: Oui, voilà. Depuis,
0: végétarienne depuis, depuis très très longtemps.
1: Depuis mes 17 ans.
0: Voilà. Mais ça n'empêche pas que vous mangez bien, que vous mangez à votre faim.
1: Et en plus, je vais vous dire une chose, c'est-à-dire que moi, j'ai zéro carence. Hein, donc les gens vont vous dire, ah, mais les véganes, ils ont un carence. Alors moi, à la limite, j'ai même trop de calcium. Mais parce que, en fait, à partir du moment où on ne touche plus à l'alimentation animale, eh bien, on ne crée plus cette acidité qui va ronger, qui va devoir trouver un équilibre dans votre corps et donc aller ronger votre calcium dans les os. L'ostéoporose, ça a été reconnu et malheureusement causé par l'acidité des laitages.
0: Dans un instant, Jeanne Masse sur Europe 1 dans le Club de l'été.
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0: Jardin d'Éden, extrait du dernier album de Jeanne Masse en solitaire. 22e album, hein, je crois, Jeanne Masse, hein, si j'ai bien compté. Incroyable, hein, 22 albums studio en 40 ans. C'est une production extrêmement, extrêmement riche. Jeanne Masse qui est avec nous dans le club de l'été jusqu'à 11h. On l'a dit, on va se balader un petit peu dans votre parcours et on va tout d'abord parler de vos années italiennes parce que à 17 ans, vous plaquez tout pour aller en Italie, vivre à Rome. Et là, vous faites plein de choses, du théâtre, de la musique avec un groupe punk. Vous faites de la pub aussi, j'ai vu des pubs.
1: Oui, j'ai commencé avec de la pub.
0: Pour un soda, un célèbre soda.
1: Oui, voilà, le Coca-Cola.
2: Non, généralement, on essaie de dire une boisson à base de cola qui pétille.
1: Ouais, mais bon, appelons les choses les choses.
0: Oui.
1: Et donc, c'était avec Jean-Jacques Hanau qui filmait justement cette pub. C'était vraiment très, très sympathique. Donc, c'est là que j'ai fait sa rencontre.
0: Jean-Jacques Hanau qui était assis à votre place la semaine dernière.
1: Oh, bah voilà. Non, mais je l'adore parce qu'il est d'une gentillesse, d'une courtoisie. Et puis, donc, c'était vraiment quelque chose de sympa. Et puis, oui, j'ai commencé là. Après, j'ai été animatrice dans une chaîne privée.
0: Bah, on a un petit extrait, Jeanne Masse.
1: Ah,
0: écoutez.
1: Oui,
0: bah oui, écoutez.
1: Ah, oh.
3: Il film che ci vediamo questa sera è la morte dell'occhio di cristallo. 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
0: Mais vous êtes parfaitement bilingue. Vous étiez parfaitement bilingue parce que je vous avais entendu
1: avec un
0: dire
1: petit accent quand
0: à l'époque
1: même.
0: Que voilà, votre accent faisait de vous une célébrité du petit écran
1: oui,
0: d'Italie parce
1: fait.
0: Que justement votre
1: je
0: accent
1: cultivais
0: français.
1: Ça aussi. C'était ouais. Voilà, j'étais la petite française qui venait présenter les émissions sur une chaîne italienne. Donc oui, il y avait cet attachement pour ce personnage que j'étais très libre, très comme ça. Hein, c'était. C'est vraiment n'importe quoi.
0: Et il y a eu un peu de cinéma avec notamment Dino Rizzi, qui est quand même un géant de la comédie italienne, qui a fait des films aussi très sérieux. D'ailleurs, Cher Papa, dans lequel vous apparaissez avec Vittorio Gassman, est plutôt un film sérieux. Mais c'est vrai que Gassman, c'est une star absolue du cinéma international. Et vous avez pu le croiser à cette occasion.
1: C'est quelqu'un de formidable, et puis humble, et vraiment mais très gentil, très discret, très réservé. C'était une très très belle rencontre.
0: Donc là nous sommes au tout début, fin des années 70, début des années 80, et après donc, vous allez en France. Hein. Les choses vont s'enchaîner très très vite, parce que vous faites une rencontre en Italie qui va changer votre vie, peut-être Romano Muzumura, avec qui vous allez écrire votre premier grand succès en France, et puis quand vous venez en France, les choses s'enchaînent à une vitesse.
1: Alors la rencontre c'était plus avec Marco Lecci, qui avait ce studio d'enregistrement où j'allais faire mes maquettes, et donc à l'époque je faisais du punk rock, un truc, et il m'a dit tu vas où avec ça, et je lui ai dit je vais voir les maisons de disques. Il m'a dit mais laisse tomber, tu vas nulle part, donc attends, moi je vais te présenter des gars qui écrivent des vraies chansons. Et donc c'est là qu'est arrivée toute la bande de Romano, Massimo, Piero, et donc ils faisaient partie d'un groupe qui s'appelait La Bottega dell'Arte, et donc ils ont sorti leur chansons des tiroirs, ça a donné toute première fois, et j'ai dit ok d'accord, je vais quand même y retourner voir les maisons de disques. Là je me suis fait casser de partout, jusqu'à ce que je rencontre un producteur, qui est allé voir, à l'époque c'était Pathé Marconi.
0: Ah oui.
1: Et Pathé Marconi, j'ai rencontré Jean-Jacques Souplet, qui était vraiment l'un des plus grands producteurs de l'époque, et qui m'a dit « welcome ».
0: Et là donc en France ça va très très vite, on est toute fin 83, début 84, votre toute première télé, c'est pas chez Michel Drucker, Champs-Élysées, vous avez fait la vie à pleines dents, Vitamine aussi avec Karen Sherry, alias Isabelle Morizet, mais la première télé, où la première fois que vous avez été vu par 10, 15 millions de téléspectateurs en France, c'est chez Michel Drucker.
1: Non, c'est Jour J. C'était Jour J.
0: C'était quoi,
1: Ah oui, mais ça m'avait fait gagner le concours. En fait, on était plein de jeunes artistes et on venait. Et donc, il y avait ce concours. J'avais gagné le samedi. Et donc, je pouvais revenir la semaine suivante. Mmh. Et c'est à travers cette émission que j'ai pu rencontrer Daniel Balavoine.
0: Ah oui.
1: Parce qu'au moment où on m'a proposé de faire un album, Jean-Jacques Souplet m'a dit « Est-ce qu'il y a quelque chose en particulier que tu voudrais faire ?» J'ai dit « Oui, je voudrais travailler avec Daniel Balavoine. »
0: Qui a écrit après « Cœur en stéréo », notamment.
1: Ah ouais, quand même. Ah ouais, quand même, elle y va pas mollo. Bah oui, voilà.
0: Il faut être ambitieux, bien sûr, évidemment. Mais pour moi, votre première grande télé, c'était quand même...
1: Ah, mais alors Michel Drucker, ça a été...
0: Bah,
1: mais Michel Drucker, c'était un rêve, vous savez, quand j'étais gamine. Bah,
0: écoutez ça, Jeanne Masse.
1: Oui.
4: Vous la connaissez peut-être si vous entendez, vous écoutez souvent la radio. Elle est française d'origine, elle est née en Espagne, à Alicante, elle vit à Rome. Elle vient pour la première fois d'enregistrer en français, pour la France, un titre qui est déjà un grand succès, toute première fois. Regardez bien, car je trouve qu'elle a quelque chose de plus que les autres. Elle s'appelle Jeanne Masse.
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0: Ça, c'est formidable parce que c'est dans le lancement très court de Michel Drucker, il y a toujours beaucoup de bienveillance et c'est tout magnifique. Ouais, ouais. Regardez-la bien, elle a quelque chose de plus que les autres.
2: Et il dit ça à chaque fois, Michel. Tout est...
0: Ah non,
2: il faut
0: arrêter. Non, bah oui, il dit ça quand il y croit. Non,
1: oui,
0: mais c'est vrai. Et bien sûr.
1: Oui, mais moi, c'était vrai.
0: Oui, voilà. Ben, bien sûr, c'était vrai.
1: Non, mais je plaisante.
0: Michel
1: a toujours su mettre les autres en valeur. Et c'est ce qui le rend si attachant et unique. Mmh.
0: Mais dans le paysage français, d'accord, il y avait peut-être des artistes américaines, je pense à des Cyndi Lauper, on parlait de Nina Hagen.
1: Ah oui, elle a fait l'émission avec moi, avec Michel,
0: Qui avait déjà un look un très statue, affirmé, ouais. Mais en France, c'était pas forcément évident. Donc vous arrivez avec, avec ce look qui a fait énormément d'émules à l'époque, dans les années 80. Et donc déjà, il y a la qualité des chansons, de l'interprétation, et il y a ce look aussi qui fait de vous un personnage tout de suite à part entière.
1: Oui.
2: Vous avez eu ce qu'on appelle aujourd'hui des haters, des gens qui... alors peut-être que vous avez juste reçu des courriers, il n'y avait pas des mails, il n'y avait pas des réseaux sociaux et ce genre de choses. Est-ce que vous avez eu des remarques très très négatives sur des personnes qui vous ont jalousé à cette époque-là, ou à l'époque du gros succès, ou...
1: Je ne vais pas dire ça, parce que non, dans l'ensemble, déjà, moi, ce qui m'intéresse, c'est le public. Donc, le public, lui, il adhérait totalement. Ouais. J'étais un phénomène. Oui, j'étais quelqu'un qui amenait des chansons, qui avait des textes, qui racontait des histoires qui les touchaient. Mmh. Et puis, j'avais un look qui était accessible. Donc, il y a eu beaucoup de petites jeunes masses à mes concerts. Et ça, c'était très touchant. Donc, vous savez ce qui se dit dans le métier, on s'en moque. L'important, c'est le public.
0: Mmh. Ouais. Autre extrait. Ah, pardon, Sébastien.
2: Non, mais je voulais savoir, aujourd'hui, votre public, c'est qui? Votre public de fidèles, votre public. Parce qu'à l'époque, votre public, c'était tout le monde. On était tous fans de Jeanne Masse. Et aujourd'hui, il y a un public fidèle, un noyau dur. Vous arrivez à le saisir, ce public?
1: Vous êtes plus fan?
2: Totalement. Juste aujourd'hui.
1: Non, mais je plaisante. Alors, il y a le noyau de mes fans qui me suivent depuis plus de 40 ans maintenant. Et puis, il y a ces nouveaux qui ont découvert les années 80 à travers mes chansons, qui sont attachés peut-être au personnage, à tout ce que je peux faire aujourd'hui musicalement aussi, qui s'y retrouvent dans cette évolution. Donc, je ne saurais pas qui est mon public aujourd'hui, mais qui qu'il soit, je l'apprécie.
0: Jeanne Masse est avec nous sur Europe 1, artiste libre depuis toujours. Écoutez ça.

0: je ne peux pas le confirmer pourquoi on passe cette chanson Born to be Wild, mais j'ai lu que vous aviez des manches longues, mais là vous retroussez votre manche et je vois effectivement que vous avez ce tatouage magnifique Born to be Wild sur l'avant-bras gauche. Je ne sais pas s'il y a un lien avec le film Easy Rider ni même avec la chanson, ou si c'est simplement
1: c'est mon instinct à moi, je veux dire très proche des animaux, très proche du sauvage, très proche de la liberté que nous devrions représenter.
0: Et ce tatouage, vous l'avez depuis combien de temps ?
1: Depuis très longtemps, il commence à s'effacer, parce qu'avec l'âge, tout s'efface. Mais non, il est encore là, Born to be Wild.
0: Jeanne Mas, vous restez avec nous jusqu'à 11h, on a encore plein de questions à vous poser, mais il est l'heure, à 10h24 sur Europe 1 dans le Club de l'été, de jouer au clic-ploc. Il y a un extrait, il y a une chanson que nous avons
2: Jeanne, elle est partante pour tout.
0: On va jouer au clic-ploc. Si vous avez une idée, Jeanne Mas, vous pouvez aider notre auditrice Sylvana, qui nous a appelé, qui a laissé un SMS Club au 739-21 pour tenter sa chance. Bonjour Sylvana.
3: Bonjour.
0: Comment ça va? C'est un bonjour fébrile, bonjour. Ça. Bah oui, parce que...
3: Bonjour Julien, bonjour à toute l'équipe et bonjour à Jeanne Mas.
1: Bonjour.
0: Elle vous entend, Sylvana. Alors, vous avez entendu tout à l'heure l'extrait, je vous rappelle, c'est pas pour vous mettre la pression, mais je vous rappelle qu'il y a un beau séjour à gagner, évasion et bien-être à l'hôtel 4 étoiles Thalasso Spa, les Flamants Roses, à Canet-en-Roussillon, deux nuits avec petit déjeuner. C'est un très très beau cadeau, un très très beau séjour vous nous proposons, Sylvana, si et seulement si vous trouver évidemment la bonne réponse. On réécoute ensemble le clic-ploc ou vous avez déjà une idée?
3: Allez.
0: On réécoute.
2: Il est fatigué, le monsieur.
0: Il est fatigué, c'est monté à l'envers. Effectivement, j'ai l'impression que vous avez une petite idée, Sylvana.
3: J'ai une petite idée, mais est-ce que je pourrais avoir un tout petit indice?
0: D'accord. Vous pensez à un tube des années 80?
3: Oui, un 87,
0: Rigolo, un peu...
3: Oui, un peu second degré.
0: Ouais.
2: On s'approche. Là.
0: Qui passait beaucoup en radio à l'époque et qu'on a un petit peu oublié aujourd'hui, qu'on réécoute avec plaisir. Mais bon, c'était pas le plus grand chef-d'œuvre non plus d'histoire de la musique française. C'est à ça que vous pensez?
3: Oui, c'est ça, oui. Est-ce que ça serait pas Licence 4? Viens boire un petit coup? Non, c'est pas ça.
2: Tout s'effondre.
0: C'est terrible parce que c'est exactement la même période. Exactement la même période. Et je me demande si c'était pas numéro 3 au top 50 quand Licence 4 était premier. Vous voyez, c'est vraiment le. On est à deux places près, quoi. Aïe.
3: Je suis déçue.
0: Sylvana. Bon.
2: C'était bien joué, c'était bien joué.
3: En fait, j'en avais deux, un autre, mais bon, je pense que.
0: Bon,
3: voilà.
0: 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Sylvana, vous avez peut-être ouvert la voie à un autre auditeur qui, dans une heure, lorsque le clic-ploc reviendra, aura peut-être la bonne réponse. On verra, mais...
3: Il sera plus chanceux, oui.
0: Bon, on vous embrasse très, très fort.
3: En tout cas, merci beaucoup.
0: À bientôt, Sylvana. Merci beaucoup d'avoir tenté votre chance. Le clic-ploc revient, exactement le même son. On le réécoute quand même. Allez, on le réécoute une dernière fois. Mais vous connaissez alors le nom du groupe, on l'a peut-être oublié, mais vous avez déjà entendu ce morceau forcément. Si vous avez plus de 35 ans, on va dire, vous l'avez forcément déjà entendu au moins une fois dans votre vie. Jeanne Mas avec nous dans le club de l'été jusqu'à 11h, en rouge et noir, les 40 ans. Réédition du vinyle. Très très belle réédition du vinyle qui arrive. Dans quelques jours, Jeanne Mas reste avec nous jusqu'à 11h.
1: Dédicacé ? Oui.
0: Ah, il y en aura combien d'exemplaires ?
1: Ça, je ne peux pas le dire. J'en ai dédicacé un tas.
0: Un tas, en tout cas, il faut l'acheter. Moi, j'ai celui de 86, l'original, mais celui-là va être beaucoup plus joli, j'imagine. Et pimpant, tout neuf.
1: Non, tout est toujours joli.
0: Mais il est toujours très joli, celui que j'ai.
1: C'est pour ça.
0: Devant un mur de briques sur
1: C'est magnifique. La photo. C'est magnifique.
0: Et vous étiez en train de faire un tag, me semble-t-il. Ça me revient. Magnifique.
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0: Artificiel, extrait du dernier album de Jeanne Masse en solitaire, qui est accompagné d'un concert à la Cigale. Ce sera le samedi 19 septembre. Jeanne Masse qui est avec nous ce matin dans le club de l'été. Nous sommes ravis de vous recevoir, Jeanne
1: Masse.
0: Merci
1: de me recevoir.
0: Et nous vous proposons maintenant d'écouter un extrait d'un autre de votre tube. Écoutez. J'ai choisi de passer l'extrait de L'Enfant, qui avait été un énorme succès en 1989, troisième au top 50, si ma mémoire est bonne. C'est parce que je voulais parler de vos combats, Jeanne Masse. On les connaît, vos combats à la cause animale, les droits des femmes, la protection des enfants. Vous avez été végane, végétarienne, presque avant tout le monde, j'ai envie de dire, dès les années 80. Le droit des femmes et les violences conjugales, votre chanson Sauvez-moi évoquait déjà ce sujet en 1986. Et puis, la protection des enfants, c'était l'une de vos causes également à la fin des années 80. Vous avez écrit d'ailleurs une lettre au président de la République de l'époque, François Mitterrand, après le meurtre d'un enfant par un récidiviste. Hein, vous avez demandé des peines plus sévères pour les récidivistes. À l'époque, ça avait été peut-être un petit peu mal interprété par certains, cette lettre. Mais...
1: Surtout récupérer. Voilà. En fait, quand on est artiste et qu'on veut défendre une cause, on ne voit pas autour de soi. On est un peu naïf sur les bords. Mais tout part d'un sentiment de protection envers les autres. Donc c'est vrai que ça a été récupéré par des gens qui étaient pour des peines qui ne me concernaient pas. Moi, je ne suis absolument pas contre l'humain.
0: Des peines plus sévères pour éviter.
1: Voilà, moi, voilà, c'était ça. C'était il faut. C'est les gens qui sont dangereux, faut pas les remettre en liberté parce que ce sont les enfants et aujourd'hui on le montre et heureusement que l'opinion publique a énormément changé et s'est fait entendre au sujet des enfants qui sont violés. Donc il faut à un moment que ces personnes qui sont des personnes malades, selon moi, doivent être prise en voilà, il faut manager tout ça un peu mieux. Il faut pas laisser des récidivistes revenir sur dans nos sociétés et de remettre en péril les enfants. Il faut arrêter ça. Je pense qu'il faut arrêter ça.
0: Mais c'est vrai que c'était des thèmes qui étaient pas forcément très fréquents dans la chanson française.
1: Tabou, mais moi je savais pas. Ouais. Et puis quoi qu'il en soit, je suis quelqu'un de spontané et d'honnête. Et puis quand il y a quelque chose qui me heurte, j'ai besoin de le dire. En plus, je venais d'avoir ma fille qui était née, donc ma vision du monde avait totalement changé. C'est d'un seul coup, je voyais donc le danger, je voyais dans quel monde l'ai-je mise et donc on n'a pas le choix, je veux dire, il y a un moment, il faut se battre pour les causes qui nous semblent justes et la cause des enfants, leur bien-être, leur protection est essentielle, ce sont nos petits.
0: Effectivement, aujourd'hui, avec en plus certaines affaires récentes qui ont mis en exergue certains dysfonctionnements de la justice, je pense à l'affaire Liana, forcément c'est un thème qui est sur le devant de la scène, mais en 89, c'était pas forcément évident au moment où vous envoyez cette lettre à François Mitterrand.
1: C'est ça. C'était pas évident, parce que en fait, je m'adressais à l'autorité la plus importante du pays en lui disant, s'il vous plaît, faites quelque chose. Et c'est vrai que ça... Il ne s'est rien passé exactement, si ce n'est que ça m'a porté du tort, parce que, encore une fois, ça avait été récupéré. Mais c'est pas grave, je ne le regrette pas. Ce que je suis aujourd'hui, mon soulagement, c'est qu'on en parle, c'est qu'on prenne ces dossiers en considération, c'est qu'on réalise qu'il y a un vrai danger et qu'il y a des enfants qui souffrent. Et donc ça, la voix d'un enfant doit être prise en compte tout de suite, parce qu'un enfant ne ment pas. Un enfant, il a du mal déjà à interpréter le mal qu'on lui a fait. C'est compliqué, les enfants sont très réservés. Mais quand il a le courage de parler, il faut l'écouter.
0: C'est comme cette chanson, Sauvez-moi, en 86, enfin enregistrée en 86 et qui a été diffusée en radio en 87. Énorme succès durant l'été 87. Parler des violences conjugales, de féminicides dans une chanson en France à cette époque-là, c'est extrêmement peu fréquent. Hein.
1: Oui, et très peu l'avaient compris.
0: Je crois que c'est la seule, d'ailleurs.
1: Voilà,
0: une des seules, à ma connaissance, peut-être
1: oui,
0: que j'oublie.
1: Oui, je suis là. Oui, en tout cas, j'étais la première. Je sais qu'aujourd'hui, les femmes, les artistes féminines se mobilisent un petit peu plus, mais à l'époque, non.
2: Si, justement.
1: C'est important.
2: Et c'est souvent les êtres plus fragiles qui vous touchent, en fait.
1: Oui.
2: Ceux qui sont un peu sans défense, entre guillemets.
1: Oui,
2: même
1: tout
2: si
1: à fait.
2: Les femmes ne sont pas sans défense, mais...
1: Voilà, mais c'est surtout celles qui ne feraient pas la même chose, parce qu'on ne peut pas se défendre. Une femme a du mal à se défendre contre un homme. En plus, il y a cette emprise de l'amour qui fait qu'elle ne voit plus clairement, qu'elle est poussée par ses sentiments, par l'attitude de l'homme qui vient de la frapper, mais qui après se dit « Oh, je m'excuse, ça va changer, ça ne va plus jamais se reproduire. » Et ça se reproduit, parce que malheureusement, là encore une fois, ce sont des gens qui sont malades et qu'il faut soigner. Parce qu'on ne touche pas une femme, on ne touche pas un enfant, on ne touche pas un animal.
2: C'est les injustices les plus absolues, en fait, qui vous touchent, où on est vraiment presque démunis devant des...
1: Ouais, c'est ça. Et puis, je trouve qu'il n'y a pas assez de lois et pas assez de protection. Mmh. Et je crois qu'il faut vraiment avancer là-dessus. J'espère vraiment que les personnes qui aujourd'hui se portent candidates prennent en considération la souffrance de la société et dans la société.
0: La souffrance animale, vous l'évoquiez à l'instant, Jeanne Mas. On va en parler dans un instant, justement,
1: avec
0: Brigitte Bardot, qui nous a quittés, que vous aimiez beaucoup, je crois, qui nous a quittés en décembre dernier.
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0: Génération L, extrait du dernier album de Jeanne Masse en solitaire. Jeanne Masse qui sera sur la scène de la Cigale le 19 septembre à Paris. Jeanne Masse qui vient de sortir un 22e album. Jeanne Masse qui est avec nous dans le club de l'été sur Europe 1. Et je vous l'avais dit, Jeanne Masse, on va parler maintenant de cette femme, de cette actrice, de cette artiste, de cette militante. Elle était tout ça à la fois que vous avez beaucoup admiré.
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0: Brigitte Bardot qui nous a quittés en décembre dernier à l'âge de 91 ans. Vous avez souvent exprimé, Jeanne Masse, votre admiration pour cette grande femme, cette idole pour beaucoup de Français, parce que vous partagez déjà ce même combat hein, qui est celui de la défense des animaux. Alors je vous ai demandé si vous l'aviez rencontrée, mais vous l'avez parlé sans l'avoir rencontrée physiquement.
2: Oui, tout à fait. Hein. Oui, parce que c'était déjà parce qu'elle habitait pas Paris, et puis ouais. Deux, parce que le but, quand, à chaque fois que j'ai aidé la Fondation, c'était aider leur travail. Ils font un travail vraiment formidable. Et Brigitte a toujours eu cette délicatesse de vouloir me parler au téléphone et pour me remercier. Et elle n'était pas forcée de le faire, mais c'était une femme très humble.
0: On peut dire comment vous l'avez aidée, la Fondation Brigitte Bardot?
2: Oui, parce que donc, depuis 3 ans, donc il y a 3 ans, j'ai vendu tous mes bijoux années 80, donc pour pouvoir aider la Fondation. Et lors d'un concert.
0: Ah oui, lors d'un concert.
2: Oui, non, alors je ne fais pas aux enchères parce que je respecte aussi le porte-monnaie des fans. Donc j'avais vendu tous mes bijoux. Par la suite, j'ai voulu continuer. J'ai créé un petit cochon rose qui est une tirelire. Hein.
0: Oui.
2: Et donc, en échange de plein de CD qu'il me restait chez ma mère, donc j'ai tout récupéré, les photos des années 80 et tout ça. J'ai tout vidé et j'ai dit ok, en échange, vous donnez ce que vous voulez à partir de 1 euro. Vous donnez ce que vous voulez et vous prenez soit une photo, soit... En fait, parce que je suis très à la... Comme les Native Americans, quand on demande, on reçoit, mais on donne en échange. Donc,
3: même si c'est symbolique.
2: Voilà. Tout à fait.
0: Le geste est assez fort quand même, parce que vous vous séparez d'effets personnels, de
2: tout
0: bijoux, d'objets qui vous appartenaient depuis des années.
2: Voilà, et qui. C'est ma fille qui a fait un peu. Mais elle comprend parce qu'elle est aussi très proche des animaux. Et du coup. Non, on a réussi à récolter de jolies sommes et donc j'ai pu aider la fondation qui, au quotidien, doivent nourrir, alimenter des animaux, payer donc des locations de terrain pour pouvoir les héberger. Non, c'est énorme le travail qu'ils effectuent. Puis il y a les voyages, il y a tout ça. Et donc je leur porte un profond respect et c'est vrai que voilà, je les aide autant que je peux et que Brigitte a toujours eu la délicatesse de vouloir me remercier.
0: La cause animale, c'est un sujet qu'on abordait déjà dans les années 80, à l'époque où vous avez connu vos premiers succès, Jeanne Masse. Mais j'ai l'impression que c'est plus facile d'en parler aujourd'hui à un micro que...
2: Mais grâce à Brigitte Bardot, grâce à Brigitte Bardot, parce qu'en fait, elle a ouvert les yeux sur la souffrance des animaux. Et en fait, je crois que jusqu'à elle, on ne se rendait pas compte que les animaux souffraient. C'était des animaux, ils étaient différents de nous, donc ils ne ressentaient pas la douleur comme nous. Et finalement, elle nous a ouvert les yeux et elle nous a montré la voie. Attention, ce sont des êtres sensibles. Attention, ils ressentent la douleur de la même façon que nous, parce que leur système nerveux est identique, sauf qu'ils ne l'expriment pas comme nous. On est souvent en train de se plaindre. L'animal ne se plaint pas, il subit. Et donc, c'est à nous d'avoir l'intelligence et la compassion de comprendre que l'animal, il n'est pas dans son élément. Et ça, tout ça, c'est grâce à Brigitte Bardot.
0: Oui, Brigitte Bardot qui avait arrêté le cinéma alors qu'elle était au sommet, même pas 40 ans hein, d'ailleurs, pour se consacrer justement à ses causes.
3: Et elle a tenu le coup, Brigitte Bardot, parce qu'à l'époque, elle a eu beaucoup de railleries et beaucoup de critiques. On a été très méchants et on s'est beaucoup moqué sur ces combats-là.
0: On imagine que c'est un exemple aussi pour vous de liberté, de femme libre.
3: Et d'obstination.
2: Mais oui, mais surtout de prise de conscience. Il faut prendre conscience que les animaux ne sont pas des êtres insensibles. Ce sont des compagnons, ce sont des colocataires de cette planète. Nous devons les protéger. Le jour où il n'y aura plus d'animaux, nous ne serons plus rien. Nous sommes en train de tout détruire et d'auto-détruire aussi l'avenir de l'homme.
0: Tous les jours à cette heure-ci, Jeanne Masse, nous laissons la parole à un jeune.
2: Super, Jeanne Masse, super positive.
0: De 15 ans. Mais c'est bien
2: de
0: pouvoir
2: plomber le moral. Non, c'est.
0: Non, mais c'est bien.
3: C'est paradoxe, on adore les animaux, on aime tous les animaux et on les mange.
0: Bah, oui, parfois, il y a des véganes, ceux qui ne sont pas.
2: C'est vrai, mais en fait, l'alimentation, c'est un autre sujet. Ouais. Mais je veux dire, peu importe le régime que vous décidiez de suivre, l'important, c'est que les animaux ne souffrent pas au moment de l'abattage.
0: Ouais. Et ça, évidemment, on ne peut être que d'accord avec vous sur ce sujet. Tous les jours, Jeanne Masse, à cette heure-ci, nous laissons la parole à un jeune de 15 ans, né en 2010 ou 2011, et il s'imagine ce qu'il aurait fait s'il avait eu 15 ans dans les années 70, 80 ou 90. Et aujourd'hui, c'est Vincent qui s'imagine ce qu'il aurait fait ou ressenti s'il avait eu 15 ans durant l'été 1986. Tiens, justement, quand En Rouge et Noir était en tête du top 50. Écoutez.
4: Bonjour, je m'appelle Vincent, j'ai 15 ans et je suis en seconde à Antony, en région parisienne. Personnellement, si j'avais eu 15 ans en 86, je pense que j'aurais eu un petit peu peur du nuage. J'aurais entendu parler de Tchernobyl. Fin avril, un réacteur nucléaire explose en Ukraine.
5: Il est 1h23 du matin, le réacteur numéro 4 de la centrale explose. 7 minutes plus tard, le téléphone sonne chez Gennady Krasnoshon. Il est l'un des ingénieurs de Tchernobyl.
6: Il a compris qu'il s'agissait effectivement d'une situation de crise.
4: Et le plus drôle, c'est que le gouvernement a dit que le nuage s'est arrêté à la frontière. Comme si la France allait être épargnée par un nuage.
7: Cet accident aurait eu pour conséquence la stérilisation radicale de toute une région et la mort de plusieurs centaines de personnes.
8: On ne voyait pas des gens paniquer. Pour l'instant, les informations sont tellement minimes que personne ne s'inquiète.
4: Si j'avais eu 15 ans en été 86, j'aurais vécu un truc énorme, la séparation de TF1. Le groupe de rock français qui décide de tout arrêter au sommet. Un autre monde, Cendrillon, le jour s'est levé. Ces mecs avaient tout inventé.

0: Si j'avais eu 15 ans en 86, j'aurais entendu parler de la mort de Coluche dans un accident de moto, dans les Alpes-Maritimes. Coluche, c'était pas juste un comique, c'était le même mec qui venait de créer les Restos du Cœur un an avant.
1: Le président Mitterrand a pris la nouvelle tout à l'heure dans les jardins de l'Elysée. Il a aussitôt regagné son bureau, juste le temps de dire « c'est un déchirement ». Et François Mitterrand d'ajouter « c'était un amoureux de la vie et il vient de la perdre ».
0: Est-ce que j'aurais aimé avoir 15 ans en 86? Oui, je pense. Entre Tchernobyl, la mort de Coluche, téléphone qui sépare, ça fait beaucoup de trucs tristes. Mais en même temps, c'était une époque où les choses se passaient vraiment. Dans la rue, à la télé, entre potes, pas derrière un écran de téléphone.
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3: Et durant l'été 1986, en tête du top 50, il y avait En Rouge et Noir qui était resté deux semaines, me semble-t'il, en tête du top 50. 800 000 singles vendus à l'époque.
4: Je ne sais pas, peut-être. Je ne calcule pas, je ne sais pas, non. C'est pas le plus important. Le plus important, c'est ce qu'En Rouge et Noir a apporté dans la vie des gens.
3: Ça, bien sûr, évidemment. Mais bon, voilà, moi j'avais ce chiffre, ce qui veut dire que c'est un énorme succès, gigantesque succès.
4: Oui, c'est vrai.
3: Il y en a eu un autre de succès un an plus tôt, mars-avril 85, 4 semaines en tête du top 50. Johnny, Jeanne Masse est avec nous dans le club de l'été sur Europe 1 et nous l'écoutons tout de suite. Voici Johnny. Bonne matinée à tous. Nous sommes ensemble jusqu'à 13h.

0: Jamas et Johnny Johnny sur Europe 1. Dans le club de l'été, c'était en 1985 et cette chanson, eh bien, nous l'aimons toujours, évidemment, Jeanne Masse. Et vous allez la chanter dans quelques jours, après-demain, d'ailleurs, à Bordeaux, à l'Arkea Arena, pour un immense concert SOS Solidarité pour les incendies. Des fonds seront récoltés pour les victimes des incendies de cet été.
1: Tout à fait, les personnes qui ont tout perdu et donc. Voilà, c'est, ça a été un appel de plusieurs. Ça a été d'abord un appel des gens qui ont dit aux artistes venez nous aider. Et donc beaucoup d'artistes ont répondu présents et Pascal Obispo a dit je ne veux que des tubes et il n'y aura que des tubes. Plus de 2 heures que de tubes avec de très grands artistes français et je suis très humblement touchée. Qu'on ait fait appel à moi aussi, et donc Johnny Johnny fera partie de ces tubes.
0: Donc avant la cigale, le 19 septembre, il y aura l'Arkea Arena, après-demmin. Alors, il y a plus beaucoup de place, hein, je pense que c'est
1: Non, c'est ça complet, a été. Ça s'est rempli en quoi? Même pas 24 heures.
0: Bon, bah, essayez
2: on
0: de
2: peut
0: demander.
2: Peut-être faire des dons en
1: mais
2: direct.
1: Mais par contre,
2: sur
1: en direct
2: en
1: sur M6, oui, vous voilà, pouvez suivre ce concert et vous pouvez faire des dons. Et il faut les faire parce que nous devons montrer notre solidarité envers ceux qui ont tout perdu et aussi les animaux.
0: Jeanne Masse, il y a d'autres questions que je voulais vous poser. J'ai pas osé les poser avant la fin de l'émission.
2: Les posez pas, les posez pas.
0: Ce sont des questions peut-être un petit peu moins sérieuses. On peut rigoler entre nous. Jeanne Masse, la toute première fois, en parlant de toute première fois, votre chanson toute première fois, quelle est la dernière chose que vous avez faite pour la toute première fois?
3: Oula.
0: Pas facile un peu.
3: Oula.
0: Dernière chose que vous
3: mais
0: avez
3: moi, j'ai pas compris.
0: Pour la je cherchais des questions
1: la
0: un peu originales.
1: La dernière chose que j'ai faite pour la toute première fois. Oh my goodness, j'en lance rien, moi. Qu'est-ce que j'ai arrêté
0: je sais pas,
1: de faire à part manger
0: qu'est-ce que,
1: avec
0: qu'est-ce
1: les animaux
0: qu'est-ce que j'ai fait pour la toute première fois, il n'y a pas longtemps
3: Répondre à une question un peu...
4: C'est compliqué, quand même.
0: On passe à la suivante.
4: Ouais.
0: On place...
1: Votre non, mais est-ce que vous, venir, est-ce que vous sauriez y répondre?
3: Ah oui, c'est
0: Non.
1: Alors, donc, du coup, ouf.
0: Non, ça demande beaucoup de réflexion, mais voilà. Laissez-moi 30 secondes, et pendant que vous répondez à la question suivante, peut-être que j'arriverai à trouver la réponse. Combien... Ça, c'est pas sérieux. Combien de litres de lac par jour pour cheveux avez-vous utilisé entre
1: jamais 1900... de lac.
0: Jamais de lac,
1: ça
0: c'est
1: pollue l'air.
0: Mais comment vous faisiez tenir vos cheveux?
1: Avec du gel.
0: Uniquement du gel.
1: Mais voilà. C'est du gel qu'on prend avec la main comme ça et on met du gel. Mais je ne prenais jamais de

0: banane.
1: Mais à part éplucher une banane, la découper, c'est déjà beaucoup.
0: Non, j'ai trouvé quelque chose dans une. Bah c'est vous qui le dites, hein, un petit peu de tofu rissolé dans l'huile d'olive avec quelques graines de sésame. Vous aimez ça, je crois.
1: Ouais. Ah oui, ça, j'aime bien ça. Mais je le fais plus parce que frire dans l'huile d'olive, c'est gras, donc je le fais plus. Maintenant, je fais tout à la vapeur.
0: Mais le tofu, ça peut se manger à la vapeur.
1: Ah, mais je le fais qu'à la vapeur. Ouais. Alors, les gens aiment peut-être pas ça, mais moi, j'aime tout ce qui est à la vapeur. Après, j'y mets de l'huile de lin, parce que l'huile de lin amène les oméga 3.
0: Ah oui, ouais. D'ailleurs, mais plus de bienfaits pour la santé.
1: Bah, ça vous amène, oui, cette part d'oméga 3 dont on a besoin, parce que c'est un anti-inflammatoire.
0: Jeanne Mas, dans Rouge et Noir, vous... Dans Rouge et Noir, vous chantez.
2: Ça va être compliqué d'être Jeanne Mas au quotidien parce que.
1: Mais non, c'est compliqué pour celui qui veut vivre avec Jeanne Mas. Hein. Mais non, mais là, il n'arrive plus à suivre. Pour moi, tout est facile. Pardon.
3: Il faut préciser que nous sommes tous en carence d'oméga 3, par exemple.
0: Valier, ouais, oui, bah, bien sûr, oui. On est en carence d'oméga 6. De vitamine
1: voilà,
0: D, d'oméga 3.
1: Et que le cholestérol est dû à ce manque également d'oméga 3. Et que donc, c'est en compensant et bah, qu'on arrête cette inflammation parce que l'alimentation ne contribue qu'à 20% au mauvais cholestérol.
0: Bon, j'allais vous demander aussi.
1: Juste.
4: Voilà, j'hallucine d'avoir eu cette discussion avec vous.
2: Jeanne Mas va repartir avec Franck Vallière.
0: J'allais vous demander aussi, Jeanne Mas, quelle serait la setlist du 19 septembre à la Cigale. Qu'est-ce que vous allez chanter? On veut tout savoir, évidemment.
1: Ah, bah écoutez, toute la première partie va être très dansante et la deuxième aussi. Donc en fait, on ne va pas arrêter de danser. Et dans toute la deuxième partie, il y a les remixes de tous mes tubes. Ah. Donc, et en plus, on a dit, OK, le code dress, c'est en rouge et noir, parce qu'on va fêter en rouge et noir. Donc,
0: ça
1: va être énorme. D'accord. Et ça va être une grande fête, en effet.
0: Vous serez vous-même habillé en rouge et noir sur scène?
1: Ah, bah, vers la fin, il y a des surprises.
0: Ah, d'accord. Ce sera le 19 septembre à la Cigale. Jeanne Mas, merci d'avoir été avec nous. On rappelle la sortie de votre album En solitaire. On rappelle aussi la sortie de ces vinyles collector, hein,
1: oui,
0: déjà.
1: Oui, avec plaisir.
0: Et notamment de En rouge et noir pour les 40 ans de ce tube qui avait été numéro 1 au top 50 il y a pile 40 ans, c'était en juillet 1986. Merci beaucoup Jeanne Mas.
1: Merci à vous tous, passez une excellente journée.
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0: Et c'est reparti pour le club de l'été avec toute la bande qui est présente dans le studio Coluche, Joe Hume, Franck Vallière, Sébastien Bordenave qui ont plein de choses à nous dire avant midi. Le plic-ploc va revenir, hein, puisqu'il n'a pas encore été trouvé. Le plic-ploc, ça fait trois candidats, hein, qui se sont cassés les dents sur ce plic-ploc. Pas forcément évident, je vous propose de le réécouter. 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Mais pour cela, il faudra reconnaître ceci. Voilà, énorme tube à l'époque, en 1987, ça n'est pas Licence 4, comme le proposait tout à l'heure Sylvana avec nous, qui a joué au plic-ploc. C'est un groupe un petit peu oublié, on va le dire, ouais. Un groupe toulousain.
2: Toulouse,
0: j'ignorais. Ça n'est pas Licence 4, mais c'était exactement au même moment que Allez viens boire un petit coup à la maison.
2: Toulousain,
0: je crois que j'ai donné énormément de Toulousains. C'était la grande époque des Toulousains, un partenaire particulier.
2: Ne le dites pas, parce que si ça se trouve, c'est ça.
0: Non, ce n'est pas ça.
2: C'est pas partenaire particulier.
0: Exactement. Le club de l'été continue, nous sommes ensemble jusqu'à 13h et nous accueillons maintenant notre deuxième invité pour notre grande question du jour consacrée au blues de l'été. Au blues de la fin de l'été.
1: Quel joli lapsus.
0: Il existe plusieurs types de blues, c'est vrai, le blues du dimanche soir. On a tous déjà ressenti. Le blues de la rentrée, lui, peut durer un petit peu plus longtemps. Les valises sont rangées, le sable est encore au fond des chaussures. Les cartables, les cahiers, les agendas font leur retour. Et dans la tête, c'est déjà la rentrée. Ce sera après-demain, d'ailleurs, hein, sur Europe 1, la grande rentrée d'Europe 1. Et pour les écoliers, pour les étudiants, pour les lycéens, ce sera la semaine prochaine. Des millions de Français qui viennent de passer plusieurs semaines à vivre à un autre rythme, à se coucher peut-être plus tard, à profiter du soleil, de la famille, des amis, d'un petit peu plus de liberté. Il va falloir retrouver des horaires un peu plus contraignants. Les transports, les mails, les devoirs, les réunions et la fameuse liste des choses à faire.
2: Les soucis, en fait.
4: On
2: n'avait
4: pas de blues, merci.
0: C'est tout de liste.
4: C'est une dépression, oui.
0: Est-ce que c'est simplement un petit coup de cafard? Rien de grave après les vacances. Est-ce que c'est parfois le signe que notre quotidien ne nous convient plus vraiment? Nous allons en parler avec la psychologue clinicienne Marie-Estelle Dupont, que nous sommes ravis de recevoir dans le club de l'été. Bonjour Marie-Estelle.
7: Bonjour Julien.
0: On vous entend tous les après-midi sur Europe 1.
7: Avec Romain Desarmes.
0: Exactement, votre grande rentrée. Vous aussi, ce sera après-demain sur Europe 1. Parler du blues de la rentrée aujourd'hui, ça paraît évident, une évidence, hein, parce que la rentrée, c'est dans quelques heures. On vit les dernières minutes, hein, des vacances. Est-ce que le blues de la rentrée, c'est une réalité?

0: réalité psychologique vraiment, ou est-ce que c'est simplement un petit contre-coup de fin de vacances et rien de méchant?
1: Bon, non, c'est rien de méchant. Et puis, j'ai envie de vous dire que si vous avez le blues de la rentrée, c'est que les vacances ont été bonnes. Donc, donc c'est plutôt bon signe. C'est toujours un peu dur de se remettre dans les contraintes. Winnicott disait que l'humeur normale de l'être humain était d'être légèrement euphorique l'été et légèrement mélancolique le reste de l'année. Donc, c'est plutôt normal. Non, par contre, il y a la différence entre le petit blues de la rentrée et puis le moment où vous sentez qu'en réalité, la vie que vous allez retrouver ne vous convient plus. Parce que il y a une différence entre partir en vacances pour se ressourcer d'une vie qu'on aime et qu'on est heureux de retrouver, en tout cas satisfait de retrouver, même si il y a quelques difficultés, et puis fuir pour ne pas être complètement asphyxié par un quotidien qu'on redoute de retrouver. Dans ces cas-là, peut-être que l'été a été un moment de prise de conscience qu'il fallait changer des choses, soit dans sa vie professionnelle, soit dans son environnement familial, soit peut-être changer de lieu de vie, etc.
0: Ouais, autrement dit, si on a encore un petit peu le blues de la rentrée le 5 septembre, bon, ça va, mais si on l'a encore au mois de novembre, le blues de la rentrée...
1: Non, mais alors, en plus, ouais. Les jours vont commencer à diminuer, et donc notre cerveau, il était dopé au soleil depuis fin mai, les jours rallongeaient, donc on a emmagasiné beaucoup de lumière, ce qui fait qu'en septembre, on est très productif intellectuellement en général, parce qu'on a emmagasiné beaucoup de lumière, donc nos neuromédiateurs sont au taquet, et puis petit à petit, les jours raccourcissent. Moi, j'ai eu un gros choc hier quand j'ai dû remettre des chaussures.
0: C'est 2 mois sans chaussures, Marie-Estelle.
1: Moi, j'avais pas eu d'aussi longues vacances depuis des années, donc.
0: Dans le choc, ça va être quand
1: j'ai pas eu de blues de la rentrée. Moi, j'étais dans le déni jusqu'à hier après-midi.
0: Avec la météo qu'on a eue ces 3-4 derniers mois, quand on va devoir remettre un blouson ou un pull même. Un pull.
2: Mais là, d'ailleurs, même le matin, quand il fait 15, j'arrive pas à me décider à mettre une veste. Je pars quand même en t-shirt.
3: Si vous pouviez remettre vos chaussures, d'ailleurs,
1: je peux pas mettre mon maillot de bain dans mon sac. Voilà. Non, il y a pas le blues de la rentrée. C'est rien. Après, pour certaines personnes, les vacances sont des moments de prise de conscience importants, et je crois qu'il faut les écouter. Il faut pas les remettre sous le tapis, parce que sinon, d'année en année, on va vieillir en étant au même endroit et ça va être de plus en plus douloureux.
0: Justement, on va écouter Rémi qui nous a appelé au standard d'Europe 1, 01 80 20 39 21. Bonjour Rémi.
4: Bonjour Rémi.
5: Bonjour Julien, bonjour à tous.
0: Bonjour Rémi. Marie-Estelle Dupont est là pour vous écouter. Rémi, vous n'avez eu qu'une semaine de vacances, donc avoir le blues de la rentrée quand on a pris très peu de vacances. Mais en revanche, vous dites que votre femme, Rémi, vous nous appelez de Poitou-Charentes, hein, Rémi, je le précise.
5: Oui, pour
0: votre femme, c'est différent parce que vous avez un deuxième enfant qui va rentrer à l'école. Vous êtes assez content, mais vous dites que votre femme, elle, ressent, contrairement à vous, le blues de cette rentrée.
5: Ah bah là, le blues, oui, effectivement, de voir que son petit bébé, son dernier petit bébé, va rentrer à l'école. Donc forcément, je sais pas si c'est un blues, mais ça lui met un petit coup, quoi. Et après c'est émouvant, c'est bien, c'est la suite des choses. On est très content, mais c'est vrai qu'elle, ça lui met plus un petit coup de blues, oui. Voilà.
0: Il rentre en quelle classe, Rémi, votre deuxième?
5: Ah bah en petite section.
0: En petite section, donc il arrive.
1: Ah oui, mais c'est le deuil du bébé.
5: C'est un peu plus ça, son bébé va devenir un peu plus grand, quoi.
0: Donc effectivement, on a tous une rentrée différente, et là, dans le cas de Rémi et de son épouse.
1: Mais bien sûr, chaque année, les vacances, ça peut être les premières vacances sans les enfants, quand il y a le nid qui se vide, le dernier enfant qui rentre à l'école. Moi, j'ai mes deux derniers enfants qui rentrent en CP. Je peux vous dire que j'ai eu envie d'étirer chaque moment cet été où je me disais qu'ils étaient encore un peu petits. Donc je comprends que le dernier qui rentre à l'école maternelle, c'est un peu le deuil du bébé, quoi. C'est plus des tout petits. Souvent, nous, les mamans, on adore cet âge où ils sont tout petits, ils sont dans nos jambes, on se fait des câlins, on les endort contre nous. Donc, je comprends très bien.
2: Est-ce qu'il y a aussi, si dans le cas des mères au foyer, justement, à ce moment-là, cette peur aussi de la maison vide, s'il n'y a pas une activité, justement, qu'on peut faire pour remplacer le fait que, ça y est, les enfants sont à l'école?
1: Je crois que beaucoup de mères au foyer aiment le mois de septembre, ouais, parce qu'elles ont le sentiment d'avoir beaucoup, beaucoup, beaucoup donné pendant les vacances. Ouais. Elles en sont heureuses, mais elles sont aussi heureuses de retrouver une forme de calme, de retrouver du temps un peu pour elles, si ouais, tous les enfants sont scolarisés. Donc je pense que les mères au foyer ne le vivent pas tout à fait de la même manière. Ouais. C'est vrai que les mamans qui reprennent un travail assez prenant retrouvent parfois un petit pincement au cœur de culpabilité, à la fois culpabilité de plus être avec eux, mais culpabilité aussi quand on travaille pas, de pas ramener d'argent. Donc il y a d'autres dilemmes qui se posent en fonction de nos situations professionnelles et conjugales, bien sûr.
0: Rémi, vous nous avez dit que vous n'avez pas eu beaucoup de vacances. Peut-être que votre femme en a eu un petit peu plus de vacances. Je pense que vous avez entendu ce que vient de dire Marie-Estelle Dupont. Comment vous le vivez vraiment cette rentrée, vous, contrairement à votre femme, donc qui elle a le blues, mais vous, pour vous, tout est serein.
5: Ah oui, moi de mon côté, j'ai toujours été de nature en plus à ne jamais avoir, on va dire, la moindre angoisse, le moindre stress, la moindre inquiétude. Donc je le vis bien. Après, ma femme a passé, elle a eu 3 semaines de congé qu'elle a passé avec les enfants, donc elle en était super heureuse, hein. Mais c'est vrai que là, le fait d'aller au travail, de plus être avec toute la journée et que le dernier rentre à l'école, voilà, c'est ce qu'elle ressent. Après, moi, j'ai pas vraiment coupé, donc c'est vrai que j'ai pas la même sensation qu'elle. Et après, on n'a peut-être pas les mêmes attentes, parce que moi, vu que je suis artisan, mes attentes, c'est plus les élections de 2027. C'est pas forcément la rentrée où, à part mon petit qui rentre à l'école, j'ai pas d'enjeu forcément au niveau professionnel, quoi.
0: Une seule semaine de vacances, ça c'est sûr que c'est
1: difficile. Mais il n'y a pas de coupure. Hein. Voilà, mais en fait, j'ai tendance à donner comme conseil qu'il faut un jour par semaine de vacances. Donc si vous vous êtes arrêté 5 semaines, il vous faut 5 semaines de transition pour reprendre le rythme, vous remettre dans les mails, vous remettre dans le travail, etc. Parce que plus vous avez déconnecté longtemps, plus profondément vous vous êtes détaché de vos rythmes habituels. Si vous êtes parti 3 semaines, c'est 3 jours. Si vous êtes parti 1 semaine, vous n'avez pas coupé. Donc comme il n'y a pas de coupure, il n'y a pas de blues de rentrée.
0: Ouais, donc prendre 2 mois de vacances.
1: faut y retourner. La dernière semaine, faut s'y remettre tout doucement.
2: Mais vous connaissez beaucoup des gens qui ont 2 mois de vacances.
0: Les enfants.
2: Oui, bien sûr.
1: En réalité, quand on fait une saison, moi, c'était ma première, c'était mon premier été entre 2 saisons médiatiques où il y avait donc une coupure où j'avais pas d'émission pendant presque 6 semaines. Et avant, quand j'avais mon cabinet en libéral, je prenais jamais plus de 3 semaines pour pas abandonner les patients trop longtemps l'été. Et donc, il se passe des choses complètement différentes. Quand on peut étirer le temps comme ça, on sent qu'il y a des changements intérieurs, des prises de conscience. C'est sympa aussi. Mmh. C'est vraiment de la vacance au sens de vacarer, quoi. Il y a du temps de vide pour que des choses émergent.
0: Effectivement, mais là, il va falloir retrouver des horaires un peu plus contraignants.
1: Alors, moi, j'avais le blues de la rentrée. Et puis, alors, j'ai réalisé qu'en fait, dans ma classe, il y avait Romain Desarmes. Ah bon. Et du coup, ça va.
0: Vous avez fait connaissance avec vos...
1: Parce que moi, je l'ai vu jouer au tennis cet été à la boule. On était à la boule ensemble. Et vraiment, il se débrouille presque aussi bien sur un terrain de tennis qu'à l'antenne.
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0: Avec Sébastien Bordonna, Franck Vallière, Joe Hume et Marie-Estelle Dupont, psychoclinicienne, qui est notre invitée de la deuxième heure. On parle du blues de la rentrée, du blues que vous êtes peut-être en train déjà de ressentir avant même le jour officiel de la rentrée. Ce sera le 1er septembre pour les enfants. Je m'adresse à ceux qui ont des enfants
2: prochain.
0: Ici. Mardi prochain, on accompagne des enfants à l'école le 1er septembre.
2: On accompagne le grand, surtout qui rentre au collège. Donc voilà, c'est une rentrée un peu particulière.
0: Ça, c'est un blues. Je parle de mon expérience personnelle, c'était un blues matinée d'excitation un petit peu.
2: Oui, un petit peu d'anxiété aussi, c'est normal. Mais bon, voilà, tout va bien se passer. Et puis la plus petite, elle rentre en CE1, elle connaît très bien l'école, ça va aller comme sur des roulettes.
0: Marie-Estelle Dupont, c'est vrai que le blues peut se mêler à d'autres sentiments, comme le disait Joe, un petit peu d'anxiété, de stress. Bah
1: parfois, c'est des étapes. Ouais. Alors il y a une rentrée qui est un petit peu anxiogène pour les enfants, c'est quand il y a eu un gros déménagement et qu'ils changent du coup d'école, parce qu'il y a aussi la question des copains, etc. Donc ça peut être un facteur d'anxiété. Je conseille aux parents d'aller se balader autour de l'établissement avant la rentrée, même s'il n'est pas ouvert, et de dire à l'enfant que quoi qu'il arrive, ils sont là pour. On peut pas anticiper tous les problèmes, on a anticipé ce qu'on pouvait, et puis il y en a qu'on va gérer en temps réel et qui seront là de toute façon pour accompagner l'enfant.
0: Mais c'est vrai qu'à chaque...
1: Il y a aussi plein de bonnes surprises. On n'est jamais à l'abri d'une bonne surprise.
0: Chaque année, fin août, début septembre, on ressent, c'est vraiment une période à part dans l'année, cette période de fin août, début septembre, hein, quoi qu'on ait fait pendant les vacances, quelle que soit la durée de nos vacances, il y a un climat particulier. On ressent quelque chose vraiment de particulier. Moi, je revis les sensations que j'avais quand j'étais justement au collège, au lycée.
2: Exactement la même chose, c'est-à-dire plus je vieillis, plus chaque nouvelle rentrée... chaque nouvelle rentrée s'accompagne aussi des souvenirs accumulés des rentrées précédentes et de souvenirs parfois, effectivement, d'enfance, d'adolescence, que je sais pas si je les transfère à aujourd'hui, mais oui, il y a quelque chose de très nostalgique, en fait, je trouve, dans ce blues.
0: Toutes vos rentrées se sont bien passées, Joe, à l'école, non?
2: Il y en a eu des plus spectaculaires que d'autres, mais.
0: Étiez du genre à pleurer à l'école?
2: Parce
0: que c'est un classique aussi, hein, Marie-Estelle. Hein, les enfants qui pleurent, on en aura beaucoup sans doute la semaine prochaine, le 1er septembre. Enfin, je dis on.
2: Moi, je courais pour y aller.
0: On verra sans doute beaucoup de larmes devant les
1: oui,
0: les
1: écoles. Alors pour les entrées en maternelle, c'est vraiment une séparation qui est difficile. Moi, je comprends pas du tout qu'on le minimise et qu'on le banalise quand l'enfant a été beaucoup gardé dans la famille, peut-être par la maman ou le papa, mais peut-être aussi par des grands-mères, en tout cas par des proches, il est d'un coup dans le monde extérieur, avec des étrangers, avec des adultes dont on ne sait pas tout. Hein, on l'a bien vu avec tous les drames du périscolaire l'année dernière. Et je pense qu'il faut vraiment laisser du temps à l'enfant, parce que ce qu'on va refouler va se crisper et il ne va pas aimer l'école. Donc à la limite, moi je dis même aux parents, si vous pouvez les mettre que... une demi-journée en petite section, vous avez la possibilité de vous arranger pour que certaines journées, ils n'y soient pas en journée entière, allez-y tout doux, ils sont encore tout petits, ils ont parfois encore besoin d'une sieste en petite section, et cette loi de l'attachement qui fait que mieux on a été attaché, plus facile ce sera de se détacher, elle est réelle, et les angoisses de séparation, elles existent chez beaucoup d'enfants, et puis parfois, en fait, l'enfant n'a pas de difficulté, mais c'est les parents qui ont des angoisses de séparation. Ça, il faut aussi pouvoir l'identifier, parce que si nous, on est anxieux, évidemment que notre enfant est une éponge et qu'il va le sentir. Oui. Si on est confiant, qu'on lui dit mais en plus ta maîtresse elle est adorable, elle a eu ton grand frère il y a 2 ans, etc. L'enfant il nous suit aussi, donc faut qu'on sache comment nous on se sent par rapport à ça. D'ailleurs, on va recevoir cette année dans l'émission des parents qui témoignent de l'instruction en famille, qui ont fait ce choix, qui peut paraître radical, mais qui vont nous donner des témoignages que je trouve intéressants. Moi, j'ai jamais pratiqué l'instruction en famille, mais je trouve ça intéressant d'entendre des parents qui le pratiquent.
0: C'est-à-dire donc des enfants qui restent à la maison pour...
1: Qui, pendant 2 ans, 3 ans, ont été, en fait, pas à l'école et ont fait l'instruction en famille. Qu'est-ce qui s'est passé? Les avantages, les inconvénients
0: Est-ce qu'on a quand même le blues de la rentrée quand on fait ça?
1: Je pense que c'est pas du tout pareil.
0: C'est pas le même sentiment, mais effectivement, quand on a des enfants qui commencent à mal dormir, à avoir un petit peu la boule au ventre à quelques jours de la rentrée, qu'est-ce qu'on peut faire quand on est parent et qu'on se retrouve face à des enfants comme ça qui ont déjà le blues quelques jours avant la rentrée? Ça nous est peut-être tous arrivé, ça, d'avoir, on en parlait, hein, cette anxiété, surtout dans les jeunes années, hein, rentrer au CP aussi, c'est quelque chose. On parlait de la rentrée au maternelle, mais rentrer au CP où...
1: Ah oui, j'en ai deux qui rentrent au CP là, mais
0: les deux au CP.
1: Les jumeaux rentrent au CP et le grand rentre en première. Pour lui, je suis une personne âgée, mais les petits ça me fait drôle.
0: Ouais. Est-ce qu'ils dorment bien?
1: Ils dorment très très bien, alors eux, ils ne sont pas du tout angoissés. C'est même le monde à l'envers, ils m'ont accompagné à CNews pour ma rentrée ce matin à la matinale. Ils voulaient voir Romain Desarmes, puisqu'ils l'ont vu jouer au tennis, donc ils voulaient voir à la télé. Non, je crois qu'il ne faut pas du tout minimiser, parce que la relation que vous avez avec votre enfant, elle repose sur la confiance. Et en fait, si vous minimisez le ressenti de votre enfant, d'abord, il est seul avec, et il va apprendre à ne pas parler de ses émotions. Donc, ça va devenir potentiellement un adulte anxieux ou qui joue un rôle et qui porte un masque tout le temps. Et puis, il va penser qu'il n'est pas légitime. Il a le droit d'appréhender, il a le droit d'avoir peur, il a le droit... que ce soit facile, comme il a le droit que certaines choses soient difficiles. Donc, d'abord, vous pouvez lui parler de vos angoisses à vous quand vous étiez enfant. Tu vois, moi, j'avais pas du tout peur de la maîtresse, mais par exemple, j'avais peur de pas être avec mes copines. Comme ça, il voit que c'est normal d'avoir des questions, il voit que c'est normal que l'inconnu nous fasse peur, que même nous, adultes, parfois, on a peur de l'inconnu, on a peur de la rentrée. Donc, accueillir ça, parce que très souvent, l'enfant, s'il sent qu'il est écouté et qu'il n'est pas seul, de lui-même, il va dépasser l'obstacle. Alors que plus vous allez essayer de lui dire « mais non, mais c'est rien, oh, mais arrête ta comédie, allez, je suis pressée, etc. », plus ça va devenir un gros nuage noir dans sa tête, en réalité. Donc, ces jours-là, si vous avez la possibilité ou d'être en télétravail ou d'arriver plus tard ou de poser une journée, ne soyez pas pressé, prenez votre temps. Il met 20 minutes à enfiler son chausson gauche, c'est pas grave. Il prend son temps et ensuite, il va y arriver. Parce qu'en fait, on est tellement des obsédés de l'autonomie et de la performance que paradoxalement les rend hyper dépendants émotionnellement. Fais les choses à ton rythme et donc ce sera acquis et ensuite ce sera facile et tu seras fier de toi. Donc je crois qu'on a intérêt à investir sur le temps qu'on prend avec eux au moment où c'est dur, parce que du coup c'est dur moins longtemps et ensuite ils se font confiance pour passer les épreuves tout seuls, parce qu'ils savent que quoi qu'il arrive, on est là pour eux.
0: Excellent conseil de Marie-Estelle Dupont.
2: Ça a l'air facile, c'est vrai, quand c'est dit comme ça. Pendant que vous parliez, j'étais en train de repenser aux matinées, justement, de la mise des chaussures. Elle me dit, mais ça a l'air très simple, en fait.
0: Mais prenez votre temps.
1: Est-ce que tu peux mettre ce chausson en taille 28, s'il te plaît? J'ai une réunion dans 15 minutes. Mais les priorités des enfants ne sont pas les nôtres.
0: C'est une bonne idée de prendre peut-être un jour ce jour-là. C'est un moment tellement important pour les enfants, en tout cas à certains niveaux, certaines classes, qu'effectivement.
1: Et puis les rituels, les enfants sont très sensibles aux rituels. Voilà. Si vous aviez un rituel pendant l'été qui leur faisait du bien, essayer de le conserver tous les week-ends.
6: Et puis pour leur laisser le temps de faire les choses vraiment à leur rythme, on peut aussi décider de se lever à 4h30 du matin.
1: Vous voulez vraiment qu'on parle de ça? Non, parce que moi, plus je vieillis, plus il me faut de temps pour être prête le matin. Donc je pense que c'est eux vont être à l'heure, mais moi, je vais être en retard à l'école cette année.
0: 4h30, ça rajoute peut-être un peu de stress. Vous avez peut-être poussé le bouchon un peu loin, Franck Vallière. Joe Hume, le sujet du jour, c'est donc le blues de la rentrée. Bah vous avez choisi de nous parler d'un chanteur français qui savait manier l'humour et l'absurde, mais qui était surtout, tiens, on parle de blues, un maître de la mélancolie.
7: La maison près de la fontaine.
2: Ah, c'est beau ça. Auteur, compositeur, interprète d'origine italienne qui a connu le succès ici en chantant en français, Agostino Arturo Maria Ferrari, surnommé dès l'enfance Nino.
0: Ouais, vous parliez d'humour et c'est vrai que quand on pense à Nino Ferrer, on pense au Cornichon, à Mirza ou à Gaston, il y a le téléphone qui sonne, c'est ce qui nous vient à l'esprit.
2: Oui, justement, Julien, ces trois morceaux sont la source d'un des plus dramatiques malentendus de l'histoire de la chanson française parce que si son étiquette de chanteur comique a effectivement aidé Nino Ferrer à percer dans les années 60. Tout cela est rapidement devenu un petit peu une prison pour lui et lorsqu'il a tenté de s'en échapper, eh ben il a dérouté le public parce que Mirza, les Cornichons, ce sont un petit peu les arbres qui cachent la forêt. Et cette forêt, c'est une discographie incroyable, éclectique, aventureuse, je dirais même torturée, une discographie que presque personne ne connaît à part ça.

0: ça, effectivement, Joe. Bah, tout le monde connaît cet immensissime tube.
1: Bien sûr. Mais le Sud, c'est en fait le dernier succès populaire de Nino Ferrer. Il date de 1975, quand même. Le Sud est d'ailleurs d'abord sorti en anglais sur un disque qui ne trouve pas son public. Hein. Nino et Radia, sorti en 74. Cette version française qui obtient donc un immense succès, c'était une opération un peu de sauvetage de dernière minute demandée par le label Barclay contre la volonté de l'auteur.
0: Alors, comment expliquer que ce chanteur populaire est tombé en disgrâce après le Sud à la fin des années 70?
1: Nino Ferrer, c'était un artiste déjà qui vivait assez mal ses échecs, et puis il aimait pas les plateaux de télé, il aimait pas les émissions de radio, il y mettait de la mauvaise volonté, il s'embrouillait avec les intervieweurs. Il s'est exilé dans le Lot, où il s'est fait installer son propre studio. À l'époque, c'était un des rares artistes français à cultiver cette indépendance farouche, mais malheureusement, cette indépendance, elle a cette fâcheuse manie de toujours, et cette fâcheuse manie, pardon, de toujours déjouer les attentes du public, font que sa maison de disques va le snober un petit peu. Nino Ferrer, il connaîtra plus de grands succès après le Sud, et il mettra fin à ses jours en août 1998 dans un désintérêt quasi général, puisque la France venait de gagner la Coupe du Monde et que c'était ça qui faisait la une des journaux.
0: Ouais, bon, il n'est jamais trop tard, Joe Hume, pour se rattraper.
1: Bien sûr que non. Cette chronique, elle est justement là pour inciter les gens à se replonger dans le répertoire de Nino Ferrer, qui regorge de trésors, comme par exemple, écoutez ça, Morceau de fer.

0: Ça c'est super, ça c'est vrai que c'est inconnu.
1: C'est moi, magnifique, je la connaissais pas, et c'est inconnu, c'est la rencontre entre Pink Floyd, Gainsbourg et David Crosby, c'est magnifique. Personne ne connaît ce morceau, mais grâce à Europe 1 et au Club de l'été, vous allez pouvoir le découvrir. Peut-être il faut aussi écouter Rock'n'Roll Cowboy, le Look Plouk, le blues des rues désertes, la rue Madureira, une bossa nova qui aurait dû devenir un tube si la maison de disques l'avait soutenu correctement.
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3: Ça a été repris par Bon Entendeur, elle est magnifique.
1: Bah oui, c'est absolument sublime. Et puis bon, pour finir, un morceau qui moi me foudroie littéralement, ça s'appelle L'Arbre Noir. C'est issu d'un album sidérant intitulé Blanat, qui est sorti en 79, mais dont Nino Ferrer avait écrit le texte 20 ans plus tôt sans jamais l'avoir mis en musique. Et là, vous allez voir que niveau mélancolie, je sais pas, vous me direz si vous avez déjà eu mieux. Ferrer, c'était, je pense, un génie incompris de la chanson française. J'espère que cette modeste chronique vous aura aidé à le comprendre un petit peu mieux.
0: Magnifique, Nino Ferrer. Moi, j'aime beaucoup aussi Riz Complet, bande originale du film Les Babacool.
1: Bah oui, avec, il a fait beaucoup de bandes originales.
0: Avec Christian Clavier également. Merci, Joe Hume, d'avoir parlé de Nino Ferrer. On n'en parle pas assez. Le plic-ploc, sans transition, avec Laurent, qui a laissé un SMS au 739-21. Bonjour, Laurent.
4: Bonjour Julien, bonjour tout le monde.
0: Alors, bonjour Laurent. Bonjour Laurent. Laurent, personne ne trouve ce plic-ploc, on le réécoute tous ensemble. Je rappelle qu'il y a un magnifique séjour à gagner à l'hôtel 4 étoiles Thalasso Spa des Flamants Roses à Canet-en-Roussillon, près de Perpignan, deux nuits avec petit déjeuner, accès au hammam, sauna, jacuzzi, salle de fitness. Écoutez ça. Vous avez entendu tous les indices que nous avons donnés au précédent joueur du plic-ploc, Laurent ?
4: Un petit peu. J'avais juste une question. C'est un groupe ou un chanteur ?
0: C'est un chanteur qui appartient à un groupe. Oui, effectivement, c'est un groupe qui nous vient de Toulouse.
4: Bon, alors je dirais Gold.
0: Aïe, on n'est pas loin. On n'est pas loin.
4: C'est pas l'autre, alors.
0: Non, c'est pas l'autre. C'est un petit peu moins connu que
5: d'autres.
0: Disons que leur production était un petit peu moins riche et moins étalée dans le temps que celle de Gold. Mais effectivement, c'est la même période. Exactement la même période.
1: Gold, il y a moins de nonchalance dans la voix, quoi. Là, c'est vraiment très.
0: C'est très nonchalant. Ouais. C'est une chanson pour rire, en quelque sorte. Hein, voilà, c'est un petit peu du second degré. Bon, écoutez, Laurent, on vous envoie la serviette Europe 1. On avance, en tout cas. Ça n'est pas Gold, ça n'est pas Licence 4. On est vraiment, vraiment sur cette année. Ça a été classé au top 50 en 1987. Ça a été troisième au mieux au top 50. Regardez, faites votre petite enquête et je vous promets que vous allez réussir par trouver la réponse. On vous envoie la serviette de plage Europe 1, Laurent, ainsi qu'un jeu Sanibel disponible chez Hasbro. Merci beaucoup, Laurent, d'avoir joué.
3: C'est vraiment sadique d'offrir une serviette de plage au moment de la rentrée. Heureusement que c'est pas à moi que vous l'offrez.
0: Je m'en sers aussi, moi, quand je sors de la douche.
3: Pour aller à la piscine ?
0: Non, elle est parfaite, elle est très douce. Elle essuie parfaitement les cheveux pour un très bon brushing, c'est très important. D'avoir les cheveux très bien. On fera une émission si vous voulez.
3: Sur les pannes capillaires.
0: Exactement. Oui, on revient dans un instant. Le blues de la rentrée.
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0: Et le club de l'été, je crois qu'il n'a jamais, de toute l'histoire du club de l'été, ouvert ses portes aussi tard dans le mois d'août, hein, parce que nous sommes le 25 août. La rentrée d'Europe 1, en général, c'est vers le 23, 24, 25 août. Mais là, nous sommes là jusqu'au 26 août. Ouais. C'est vrai que ça fait drôle d'entendre encore, voilà, club de l'été, alors que nous avons un pied déjà, hein, dans la rentrée. D'ailleurs, nous parlons de ce blues que vous ressentez peut-être, que vous êtes peut-être des milliers, des millions à ressentir, le blues de la rentrée, la fin des vacances, cette période extrêmement particulière. Et vous disiez quelque chose d'intéressant tout à l'heure qui m'a beaucoup intéressé, Marie-Estelle, c'est la vitalité qu'on peut ressentir, le tonus qu'on peut avoir en septembre après avoir emmagasiné beaucoup de lumière en juillet-août. Moi, personnellement, je me rends compte que je suis content
3: que c'est pas du tout le cas.
0: Non, pas du tout. C'est le mois de l'année où je j'ai le plus de forme, effectivement, le mois de septembre. C'est ce que j'ai envie de dire peut-être à ceux qui abordent cette rentrée en étant un petit peu triste, en ayant un petit peu le blues. Mais c'est vrai que c'est le mois où on peut vraiment avoir énormément d'énergie.
3: Oui, en fait, la lumière a vraiment beaucoup stimulé la synthèse des neuromédiateurs, donc la sérotonine, la dopamine, etc. En plus, si on a été beaucoup au contact de la nature et qu'on a fait du sport, la santé cérébrale est encore meilleure. Et cette vitalité, c'est vrai qu'on la retrouve intellectuellement dans une grande clarté mentale. Donc c'est pour ça que les gens qui ont peur de toute la charge mentale, les 40 onglets ouverts en même temps qu'il va falloir gérer, avec lesquels il va falloir jongler, en réalité, on a tout à fait... en réalité, on a tout à fait l'énergie pour les affronter, même si c'est pas agréable et qu'on passe d'une pensée plus associative dans la rêverie, dans les envies, à une pensée beaucoup plus factuelle et opérationnelle. Mais en tout cas, c'est vrai que c'est un moment où on est assez performant intellectuellement, le mois de septembre. Et moi, c'est vrai que c'est mon mois préféré pour l'écriture. J'ai très souvent commencé à écrire les livres au mois de septembre parce que toute la matière première du livre sortait très très vite. Et après, j'avais plus qu'à organiser mes idées parce que on a capitalisé plein de lumière. Au mois de février, ça fait déjà 6 mois qu'il fait nuit le matin et nuit le soir. C'est un peu plus difficile d'avoir de la vitalité cérébrale.
0: Je trouve que c'est plus facile d'avoir de bonnes résolutions en septembre qu'en janvier, après les fêtes, qui est un mois peut-être plus difficile, avec très peu de lumière. Hein. C'est le mois où on a peut-être le moins de lumière dans l'année.
5: Oui. Il y a quand même une chose qui me fait surflipper dans ce que vous avez dit, c'est l'importance de la lumière, très bien, et après ça s'étiole au cours de l'année. Mais par exemple, on a vécu un été très particulier, volet fermé, quasiment dans le noir, à guetter la moindre possibilité de toucher la barre des 28-29 degrés partout en France, donc on a moins emmagasiné. Et là, je me dis, à partir d'octobre, ça va être très très dur.
3: Je vous dis quelque chose de l'ordre de la généralité, dans la saisonnalité à laquelle l'être humain est sensible. Et c'est vrai que dans la vie moderne, avec les lumières artificielles, on a un peu oublié les saisons. Et donc, l'été, il y a ça. Normalement, il y a cette luminosité. Après, il y a les années qui sont en train d'évoluer vers des épisodes de canicule de plus en plus fréquents, où là, à contrario, on s'est senti très fatigué au mois de juin. Enfin, on était tous très fatigués au mois de juin avec ces canicules, notamment dans les grandes villes où c'était un four et la nuit, on n'arrivait pas à s'endormir avant 2-3 heures du matin. Les personnes âgées ont considérablement souffert. Donc là, on est dans quelque chose qui est en train d'évoluer, effectivement, parce qu'on va en avoir de plus en plus des canicules. Mais néanmoins, la luminosité est très importante. C'est pour ça que même l'hiver, si on peut arriver à être un peu exposé à la lumière naturelle en faisant son trajet à pied le matin, etc., on stimule naturellement notre cerveau. Et notamment dans les pays du Nord, où ils ont des journées assez courtes, ils ont tous des lampes de luminothérapie. Ça nous paraît complètement bidon. Mais en réalité, quand vous la mettez une demi-heure en début de journée au moment d'allumer votre ordinateur devant vous, vous sentez que par toutes les cellules en fait des yeux qui sont stimulées, votre cerveau se remet en marche beaucoup plus rapidement.
0: Marie-Estelle Dupont, on va parler maintenant d'une bande dessinée qui pourrait fortement vous intéresser avec Sébastien Bordenave. Elle s'appelle, cette bande dessinée, Le Soleil va se lever.
8: Oui, je me suis dit, ça fait un an que je croise Marie-Estelle Dupont dans l'open space d'Europe 1. Je crois qu'il est temps que je tente de l'intéresser. Alors, l'auteur de ma BD, c'est L'Homme étoilé, de son vrai nom Xavier, et la maison d'édition, c'est Le Lombard. Et le titre complet de la BD, c'est Le Soleil va se lever, un reportage dessiné sur le deuil. L'homme étoilé, l'auteur, a toujours une tendresse, une douceur dans tout ce qu'il fait parce qu'à la base, Xavier n'est pas auteur de BD, il est infirmier en soins palliatifs et avec sa nouvelle BD, il veut mettre la lumière sur toutes celles et ceux qui apparaissent dans le processus de deuil. Alors, il veut parler des gens qui, professionnellement ou non, ont un rôle. Alors, ça peut être un psy, mais aussi des personnes dans le personnel funéraire, des soignants, ou même cette petite dame dont il a entendu parler. Son plaisir, c'est de venir chanter dans les églises pendant les enterrements, alors même qu'elle ne connaît pas le défunt.
0: Bon, Sébastien Bordenave, c'est une bande dessinée, vous l'avez dit, sur le deuil. On imagine donc que c'est forcément triste.
8: C'est la réaction qu'a eu l'éditeur, Le Lombard, quand Xavier leur a proposé ce projet. Ah oui, tu veux faire une BD en rencontrant des psys spécialisés dans les deuils traumatiques? Ça va être super plombant. C'est un réflexe qu'on peut aussi avoir aussi nous en tant que futurs lecteurs. Et pour lire régulièrement les BD de L'Homme étoilé, oui, il tient à parler du deuil, mais que ce soit beau, que ce soit puissant, que ce soit plein d'humanité. Et le pire, c'est qu'il y arrive. Dans Google, j'ai tapé deuil et Marie-Estelle Dupont. Et j'ai trouvé ça particulièrement éclairant que vous expliquiez que vous n'aimez pas l'expression faire son deuil. Comme si on faisait quelque chose, on faisait son deuil, comme si on maîtrisait un processus. Vous préférez, si j'ai bien compris, être en deuil, effectivement.
3: Mais le deuil, je dirais plutôt que le deuil nous défait et qu'on sort transformé du deuil. C'est-à-dire qu'on ne va plus tolérer certaines choses complètement bullshit ou fausses. On est transformé par le deuil. Il n'y a pas de retour à l'état antérieur. Il peut y avoir un processus de croissance, mais il n'y a pas de retour à l'état antérieur quand on perd un être cher.
8: Et dans la BD, il y a plein donc de témoignages, notamment celui de Tana Nanou. Alors Tana Nanou, à 7 ans, elle apprend la mort de son père dans un accident de moto. 5 ans plus tard, elle apprend aussi qu'avec son don d'organes, son père a sauvé 4 vies. Elle va devenir thanatopracteur. Alors elle n'est pas soignante, mais elle prend soin. L'auteur de la BD assiste donc à une séance avec Tana Nanou, une séance avec une personne décédée, et tout à coup, alors qu'elle est affairée sur la personne, elle hurle, elle panique, cette thanatopracteur Je crois qu'on dit praticienne ou non, pas, j'ai cherché.
9: Naturopraticienne.
8: On dira ce qu'on voudra.
1: Voilà. Donc,
8: et en fait, cette personne hurle. Pourquoi ? Parce qu'il y avait juste une araignée juste à côté. Donc, ce qui est assez amusant, c'est que nous, nos tabous, c'est nos peurs, c'est la mort. Elle, c'est une araignée. Il faut lire Le Soleil va se lever, écrit et dessiné par l'homme étoilé, car on l'appelle l'homme étoilé, car en fait, il a 3 étoiles sur son coude gauche, 2 petites et 1 grande, qui le représente avec son frère, regardant son arrière-grand-mère disparue. L'homme étoilé, c'est un surnom qui a été donné par une patiente qu'il a rencontrée aux soins palliatifs. Il aime les étoiles, l'homme étoilé, car je le cite, leur lumière continue de nous parvenir alors qu'elles ont disparu. Voilà, Le Soleil va se lever en BD, c'est très beau.
9: Thanatopractrice. Voilà, j'ai fait la petite vérification. C'est pas évident, répétez-le 3 fois de suite.
8: Thanatopractrice. Je l'ai raté.
9: Dès le premier.

0: bon réveil sur Europe 1, il est 6h. Le journal présenté par Maëlle Hassani. Bonjour Maëlle.
1: Bonjour Ombline, bonjour à tous. Sébastien Lecornu attendu à Mayotte aujourd'hui. Un département isolé, rongé par la pauvreté et submergé par l'immigration. Le Premier ministre va parler frontières et reconstruction un an et demi après le passage du cyclone Chido. Le point sur les grands enjeux de cette visite dès le début de ce journal. À 8 mois de la présidentielle, le PS ne dit pas non à Jean-Luc Mélenchon. Hier soir, les socialistes et la formation de Raphaël Glucksmann se sont accordés sur les modalités de leur primaire prévue en octobre. Le refus d'une alliance avec LFI n'est pas gravé dans le marbre, vous l'entendrez. Dans ce journal également, surtaxer les propriétaires de logements vacants pour renforcer le marché locatif. C'est l'idée controversée du maire de Saintes. Et puis mission accomplie pour Sophie Adnaud. La deuxième sortie dans l'espace fut la bonne hier pour l'astronaute française.
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1: Des migrants par dizaines de milliers qui débarquent sur un territoire en toute illégalité, bouleversant ainsi le quotidien des locaux. Ces images observées avec stupeur cet été dans l'enclave espagnole de Ceuta sont le quotidien des habitants de Mayotte depuis des années déjà. Le département le plus pauvre de France est submergé par l'immigration illégale. Et c'est notamment pour répondre à cette crise sans fin que le Premier ministre Sébastien Lecornu est attendu dès aujourd'hui sur place pour une visite de 2 jours. Arthur Delaborde.
2: Ce choix ne doit rien au hasard. À Mayotte, l'État peine toujours à tenir sa frontière maritime. L'archipel compte désormais 323 000 habitants. Près d'un sur deux est de nationalité étrangère, selon le dernier décompte de l'INSEE. Les arrivées depuis les Comores continuent d'accentuer la pression. Pour Matignon, la lutte contre l'immigration clandestine est un enjeu existentiel de souveraineté, de sécurité et d'accès aux services publics. Sébastien Lecornu promet donc de renforcer le contrôle civil et militaire des eaux françaises. Reste à dire avec quels moyens. Cette séquence intervient 5 jours après les annonces défendues sur place par Édouard Philippe. Le candidat Horizon a promis de fermer totalement les vannes en suspendant pendant 5 ans le droit du sol, les demandes d'asile et le regroupement familial. Mais ce sont des promesses pour 2027. Sébastien Lecornu, lui, est aujourd'hui aux commandes. À Mayotte, la fermeté du gouvernement se mesurera aux moyens engagés pour empêcher les entrées clandestines.
1: Arthur Delaborde du service politique d'Europe 1. Alors, quelles sont les attentes des élus locaux autour de cette visite de Sébastien Lecornu? Nous posons la question tout à l'heure à 7h10 à Estelle Youssoufa, députée Lyotte de l'archipel. Elle sera l'invitée d'Europe 1 Matin au micro d'Alexandre Lemaire. Les modalités de la primaire du bloc social-démocrate en vue de 2027 sont fixées. Un accord validé hier soir par le Parti socialiste et la formation de Raphaël Glucksmann, place publique. Ce vote aura lieu les week-ends du 9 et du 16 octobre prochain. Et l'objectif sera de désigner le candidat le plus à même de concurrencer Jean-Luc Mélenchon. Pour autant, Maïalène Trémollet, le refus d'une alliance avec LFI n'est pas clairement exprimé.
3: C'est le grand absent de ce vote et pourtant son ombre est omniprésente jusque dans la charte des valeurs ratifiée par l'ensemble des participants à la primaire. Alors que Raphaël Glucksmann souhaitait interdire explicitement tout accord avec LFI, en particulier pour les prochaines législatives, la mention n'apparaîtra finalement pas. Signe que dans les rangs du PS, tout le monde n'est pas prêt à acter une rupture nette avec Jean-Luc Mélenchon. Il faut dire que les 4 candidats déclarés à ce stade, Philippe Brun, Ségolène Royal, Raphaël Glucksmann et Jérôme Guedj, savent qu'après la bataille interne, c'est face à un rival de taille qu'ils devront se mesurer. Le leader insoumis qui, avec une équipe fin prête, une percée dans les sondages et un programme radical, se voit déjà au second tour. Et pour cause, à ce stade, aucune ligne claire ne semble l'emporter dans le reste de la gauche. Et les possibles candidatures autonomes se multiplient au risque de disperser les voix d'un électorat de gauche traditionnel déjà fortement réduit.
1: Maïalène Trémollet. L'un des hauts lieux de ce début de campagne pour 2027, c'est le stade Roland-Garros à Paris. L'antre du tennis mondial accueille pour 2 jours le traditionnel rendez-vous estival du MEDEF, la rencontre des entrepreneurs de France. Un grand débat aura lieu demain avec les principaux candidats à la présidentielle. Mais cet événement est aussi l'occasion de faire un point sur le moral, pas vraiment au beau fixe, des acteurs économiques en cette rentrée. Aurélien Fleureau.
4: Un tiers des patrons de TPE n'a pas pris de vacances cet été. Selon un baromètre IFOP fiducial, leur première préoccupation, c'est de réussir à préserver leur trésorerie mise à mal par une succession de crises. Et c'est ce qu'entend quotidiennement Dominique Restineau, entrepreneur et président de la CCI Île-de-France. De nombreux secteurs sont impactés.
5: Construction, bâtiment, le transport, le commerce également. Mais on a surtout 95% de TPE, PME. Et ça, c'est quand même ce qui fait l'économie réelle de proximité. Mais la trésor, elle commence à être un petit peu à sec, quoi.
4: Défaillance d'entreprise en cascade et impression de ne jamais voir le bout du tunnel. Cette rentrée a un mauvais goût de déjà-vu.
5: Depuis quelques mois, là, le moral des dirigeants il commence à baisser de plus en plus. Et je dirais même qu'on a retrouvé le niveau le plus faible depuis la crise du Covid. Quand vous avez cette incertitude géopolitique, économique, ce foutoir politique, y aura-t-il un budget, pas de budget, le gouvernement va sauter, pas sauter.
4: Pour garder le moral et avancer, il faut du courage. Pas étonnant que ce soit le mot mis en avant par le MEDEF pour son rendez-vous qui débute aujourd'hui.
6: Aurélien Fleureau. Et en cette rentrée, de nombreux Français, des étudiants notamment, sont confrontés à une pénurie de logements. Difficile de trouver une location dans les villes. Alors certains maires se lancent dans une traque aux appartements et maisons vides, en menaçant de surtaxer les propriétaires qui refusent de louer leurs biens. Ce sera le cas dès l'année prochaine à Paris, mais aussi à Saintes, en Charente-Maritime. Alexis Bourdon.
7: Oui, les propriétaires qui n'ont pas mis à la location leur logement depuis 2 ans à Saintes vont bientôt mettre la main à la poche. À compter du 1er janvier prochain, ils devront payer une taxe qui correspond au loyer annuel que le bien pourrait rapporter s'il était loué. Une mesure inacceptable pour Jean-Louis Racco, président de l'Association des propriétaires de Charente-Maritime.
8: C'est encore une atteinte à la liberté, au droit de propriété. Et je trouve que voilà, on punit toujours les propriétaires en France. Et la fiscalité sur l'immobilier est déjà énormissime. Ce n'est pas une mesure qui va bouleverser le marché locatif de Saintes. Ça, c'est clair que c'est non.
7: Face à un marché à l'arrêt, des mesures incitatives pourraient être plus efficaces pour remettre des biens en location.
8: Il faudrait faire peut-être des aides aux propriétaires pour rénover leur logement, parce qu'aujourd'hui, la rénovation coûte extrêmement cher et les obligations qui portent sur les propriétaires sont de plus en plus nombreuses. Pour moi, c'est une mesure purement fiscale. Ça va faire rentrer de l'argent dans les caisses de la ville.
7: Avec cette taxe, le maire de Saintes espère récupérer jusqu'à 400 000 euros et faire entrer 400 biens supplémentaires sur le marché locatif.
6: Les explications d'Alexis Bourdon pour Europe 1. Alors, qu'en pensez-vous? Faut-il taxer les propriétaires de logements vacants? C'est la question du jour à retrouver dès maintenant sur Europe1.fr et sur l'application Europe 1. Les habitants de Poma, dans l'Aude, commencent à penser à la reconstruction de leur village, dévasté en grande partie par une puissante tornade lundi après-midi. Le dernier bilan communiqué hier par le préfet fait état d'une cinquantaine de blessés. Concernant les dégâts matériels, 300 maisons sur 500 sont endommagées et l'école est détruite. Les élèves ne pourront pas faire leur rentrée dans cet établissement la semaine prochaine. À l'étranger, le patron de la CIA s'est rendu hier à Moscou, selon plusieurs médias américains. L'avion militaire de John Ratcliffe, nommé en 2025, s'est posé dans la capitale russe au cours de la matinée, avant de repartir en début de soirée. On ignore ce qu'il s'est passé entre-temps, mais des discussions cruciales auraient pu avoir lieu autour des conflits en Ukraine et au Moyen-Orient. 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La deuxième tentative fut la bonne. Sophie Adnot et son binôme américain sont parvenus hier à remplacer une antenne de communication avec la Terre, suspendue dans le vide spatial une semaine après une première mission infructueuse. L'astronaute française a ensuite regagné sans encombre la Station Spatiale Internationale. Retour sur cette prouesse avec Antoine Bienveau pour Europe 1.
9: 14h45, hier après-midi, pour la deuxième fois en une semaine, Sophie Adnot sort de l'ISS et s'élance dans l'espace. Sous les pieds de l'astronaute qui virevolte dans le vide, la Terre, bleue, parsemée de nuages, presque comme dans un film. Accrochée aux parois de l'ISS, Sophie Adnot entame avec son coéquipier américain la pose d'une antenne permettant à l'ISS de communiquer avec le centre de contrôle de Houston au Texas. Le travail est minutieux, chaque boulon est même nettoyé et graissé à l'aide d'une brosse à dents par Sophie Adnot. Au sol, les équipes de la NASA encouragent leurs astronautes.
10: Vous êtes d'une efficacité incroyable en ce moment. Nous en sommes seulement à la moitié du temps que nous avions prévu et vous avez presque terminé. Vraiment du beau travail.
9: Après près de 4h30 de manipulation, l'opération est terminée. Sophie Adnot, drapeau français sur l'épaule de sa combinaison, regagne l'ISS. La fin de la deuxième sortie spatiale de l'astronaute tricolore qui, en une semaine, aura donc passé 12h53 dans l'espace.
6: Le récit d'Antoine Bienveau pour Europe 1. Tous les drapeaux seront en berne aujourd'hui aux États-Unis. Consigne de Donald Trump après l'annonce de la mort de Dolly Parton. Cette légende de la musique country, véritable gloire nationale, s'est éteinte à l'âge de 80 ans après un bref combat contre le cancer. Elle avait séduit le monde entier dans les années 70 avec son tube Jolene. Et puis l'enjeu est colossal pour l'Olympique Lyonnais ce soir. Le club reçoit les Turcs de Fenerbahçe en barrage retour de la Ligue des Champions de football. Match à suivre à 21h sur les antennes de Canal+. Les deux équipes s'étaient séparées sur un nul, un but partout à l'aller. Vous écoutez Europe 1, il est 6h09. Très bon réveil à tous. Nous sommes mercredi matin.
0: Merci Maëlle Hassani. Retour de l'info à 6h30. Le club de l'été, c'est maintenant avec Julien Pichenet. Bon réveil sur Europe 1.
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2: Avec toute l'équipe, Franck Vallière, Joe Hume, Sébastien Bordenave et avec Marie-Estelle Dupont que vous retrouvez tous les après-midi dans Et si on en parlait sur Europe 1, l'émission avec Romain Desarbes fera sa grande rentrée après-demain, la grande rentrée de toute l'équipe d'Europe 1, c'est après-demain le retour de Dimitri Pavlenko, de Christine Kelly, de Pascal Pro. Et justement, aujourd'hui, on parle entre 11h et midi du blues de la rentrée que vous êtes peut-être plusieurs millions à ressentir. Marie-Estelle Dupont, est-ce qu'il faut déjà programmer un week-end, une sortie, un restaurant, une soirée entre amis pour avoir quelque chose de sympathique à attendre après les vacances? Parce que c'est ça qui peut créer le blues aussi peut-être, c'est de se dire que les prochains moments de réjouissance sont loin peut-être.
10: Alors, si vous vous dites que les prochains moments de réjouissance c'est que les vacances, il y a un problème dans votre vie.
20: Mais pareil pour le week-end, non? Parce que les gens qui disent vivement le week-end,
10: on peut célébrer d'être ensemble dans le quotidien et c'est l'importance des rituels. Et en fait, je pense que dans la modernité, on attend énormément les vacances parce qu'on a perdu les rituels. Mais vous pouvez avoir des rituels si, pendant les vacances, vous avez pris beaucoup de plaisir, je sais pas moi, à cuisiner ou à faire une activité, redécouvrir une activité avec vos enfants, etc. C'est quelque chose que vous pouvez inscrire comme un rituel chaque week-end ou au moins une fois par mois si c'était des balades en forêt et que vous n'êtes pas juste à côté d'une forêt. Mais remettre des rituels, c'est très important. Parce que c'est du temps de lien, c'est du temps fort ensemble, en dehors de la productivité, et qui laisse donc la place à quoi ? À la rêverie, à la créativité. Et c'est ça qui fait qu'on est déprimé, c'est qu'on n'est plus dans la créativité, on n'est que dans une pensée productive, opératoire, factuelle, logistique. Les mères de familles nombreuses qui bossent le savent plus que quiconque. Et donc, réouvrir des espaces pour la rêverie, c'est très important. Pareil dans votre couple. Si vous avez senti que l'été vous a fait du bien et que pendant l'année, vous vous êtes un peu perdu entre vos rôles de parents et vos rôles professionnels, mettez à l'agenda que tous les jeudis soirs, vous bookez une babysitter et c'est dîner en amoureux à l'extérieur pour parler des choses difficiles et puis des choses plus plaisantes aussi. Et je crois que cette notion de rituel et de rendez-vous est très important. C'est les prochaines vacances, ça peut être un week-end avant que les jours raccourcissent trop, à la campagne, au bord de la mer. Ça peut être aussi un rendez-vous hebdomadaire et peut-être dans l'emploi du temps, des ajustements à faire pour avoir des temps privilégiés dans la semaine, les uns avec les autres. Dire, tiens, ce jour-là, je sors systématiquement, j'arrive plus tôt ou je saute ma pause déjeuner pour sortir plus tôt et pouvoir faire telle chose avec un tel de mes enfants ou avec mon conjoint.
2: Ouais, des moments privilégiés dans le retour.
10: On peut toujours reprendre, on peut pas tout changer d'un coup, mais je crois beaucoup à la politique des petits pas. C'est-à-dire que je crois que si on regarde le haut de la montagne, ça nous semble infaisable de changer notre vie. Et si on commence par des tout petits pas, on a le plaisir et la satisfaction de voir en améliorant des petites choses, petit à petit, c'est toute notre vie qui se transforme.
21: Surtout avoir de bonnes chaussures.
22: Je suis d'accord sur le fait que ça fonctionne, rentrer de vacances et déjà commencer à organiser le prochain week-end ou le prochain moment où on pourra justement prendre du temps pour soi. Psychologiquement, ça fonctionne bien.
1: Ouais. Moi, j'ai déjà planifié les copains qui viennent me voir pendant les week-ends avant Noël. Et donc, du coup, je sais déjà que j'aurai des,
3: et ça vous libère,
1: des soirées comme en vacances à la maison.
3: Ça crée une l'attente enthousiaste de quelque chose de chouette, même si c'est pas forcément tout de suite. Mais psychologiquement, ça met dans une bonne disposition. On se dit, OK, là, les vacances sont terminées. Mais il y a ça qui va arriver. Donc, entre-temps, ça va le faire.
13: C'est votre ordonnance anti-blues de la rentrée.
3: C'est un peu ça, ouais. Toujours prévoir les vacances suivantes.
1: Les rituels.
13: Ouais. C'est le cas pour tout le monde. Franck lire aussi, c'est votre ordonnance anti-blues de la rentrée.
23: Oui, alors moi, c'était intéressant parce que j'avais inconsciemment fait quelque chose que Marie-Estelle vient de décliner, c'est-à-dire que je suis rentré avant-hier de vacances et j'ai déjà pris une cuite hier soir avec des amis.
13: Oh, voyons, avec modération. Et
23: c'est pas mal d'un concept.
13: On est à l'antenne.
23: J'ai eu une cuite
13: dîner,
23: avec modération.
13: Un
23: peu arrosé avec des amis. Et en fait, je me suis dit inconsciemment, j'ai presque organisé avec eux, Audi Philippe, si vous écoutez Europe 1, je vous embrasse. Merci pour ce repas hier. Il y a quelque chose qui se met en place et je suis content d'avoir trouvé malgré moi, en fait. Donc je suis ravi d'avoir inconsciemment appliqué certaines de vos recettes. Bah,
13: vous avez bu un verre de vin avec modération. Vous êtes resté modéré,
23: absolument,
13: évidemment, hier. Sébastien, non, c'est un cas particulier pour vous. Parce que vous étiez au micro du club de l'été tout l'été.
24: Tout l'été, juillet.
13: Donc août. Le blues à la rentrée, vous comprenez
3: pas.
24: Et moi, j'ai un problème avec le côté j'attends les vacances pour être heureux, j'attends le prochain dîner, j'attends le week-end. Non, là, Luana va arriver avec je sais pas quoi. On va savourer quelque chose. Concentrons-nous sur ça. Tout à l'heure, on va prendre un café chaud, qui va nous faire du bien. Concentrons-nous sur ça. Ce soir, il y a une série, je sais qu'il y a la dernière épisode qui m'attend. Concentrons-nous sur les bonheurs de chaque jour, de tout le temps, pas dans ceux qui arrivent dans un mois.
1: Pour certaines personnes, le blues de la rentrée, c'est aussi parce qu'ils sentent que pendant les vacances, ils ont pu retrouver du temps pour eux, même. Et ils ont peur que dans l'année, dans le rouleau compresseur du boulot, de la famille, de la logistique, etc., il n'y ait plus de moments pour eux-mêmes. Et moi, je crois vraiment, je travaille et j'ai 3 enfants, donc je sais ce que c'est, le manque de temps, que de mettre dans l'agenda comme quelque chose de scellé, mais d'indéboulonnable, comme se brosser les dents, un moment dans la semaine, plusieurs si possible, mais au moins un moment dans la semaine à soi, c'est le meilleur moment de durer pour donner le meilleur de vous. Enfin, moi, mes enfants, ils savent que mon moment de sport, en fait, c'est indéboulonnable, parce que c'est aussi ce qui fait que tout le reste du temps, je peux être disponible, je peux être patiente, etc. Et que le chef de famille, s'il n'a plus de temps pour lui, il n'arrive plus à nourrir les autres. Et ça, je pense que beaucoup de mamans appréhendent ça, parce que peut-être elles ont retrouvé quelques moments pour elles et elles ont peur de la course infernale. Donc, gardez des moments de ralentissement. Pour vous, vous servirez d'autant mieux les autres.
13: Marie-Estelle Dupont, restez encore quelques minutes avec nous, parce que nous n'en aurons pas fini.
1: Mais j'embrasse tous les auditeurs d'Europe 1, parce que pendant que vous faisiez le club de l'été, moi j'étais en vacances et à la plage j'ai parlé avec des auditeurs, je me suis baignée avec des auditeurs et des auditrices.
13: Ça c'est bien pour
1: et
13: ça.
1: Et alors je les embrasse, tous ceux que j'ai croisés, je les remercie beaucoup et ça nous donne encore plus envie de donner le meilleur de nous à l'antenne cette année.
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13: Avec Loana Belmondo qui vient de faire son entrée dans le studio Coluche. C'est ça, ça veut dire qu'on va bientôt se mettre à table et qu'on va bientôt parler cuisine. Quelle est la recette du jour? C'est à base de champignons, c'est une recette toscane. Je n'en dis pas plus pour l'instant. Oh. Loana. Bonjour Loana.
26: Bonjour, ça va bien?
13: Ça va très bien.
26: Ravie de vous retrouver tous.
13: Vous êtes allé cueillir des champignons?
26: Oui, alors la cueillette en ce moment, elle est un peu difficile. Hein. Il y a eu beaucoup de sécheresse, donc non. Je n'ai pas cueilli, j'ai fait des champignons de Paris, tout simplement.
13: Des champignons de Paris qu'on trouve partout.
26: Partout et toute l'année.
13: Toutes les communes. Exactement, c'est ça, c'est bien pratique. Pour faire face au blues de la rentrée, Franck Vallière, vous avez une solution à nous proposer. Alors, je ne sais pas si cette solution est validée par notre psychoclinicienne Marie-Estelle Dupont, mais on vous écoute.
23: Oui, alors ça tient en peu de mots, c'est repartir en vacances d'été, mais au travers du cinéma, parce que là, c'est plié, c'est bien la rentrée. Alors, sauf que dans les films, quand tout se passe bien, c'est un peu soporifique, hein. Les vacances sont super, on s'entend bien, tout le monde est en forme, les ados sont adorables, on n'a pas eu de bouchons et la température était idéale. Ça fait pas un film d'1h30, hein. Il faut qu'il y ait de la tension, des emmerdements pour que ça fonctionne. Alors, je vous ai préparé un petit blind test avec des extraits de films que vous devriez facilement reconnaître, du moins pour la plupart, avec des problématiques que nous avons tous rencontrées à un moment ou à un autre. Merci d'attendre peut-être la fin des extraits pour donner les titre des films, pour que les auditeurs d'Europe 1 puissent jouer à l'autre bout du
13: poste.
23: Alors, j'aimerais bien que mes camarades à ma droite et à ma gauche, Joe et Sébastien, ne regardent pas trop mes fiches.
26: Ils trichent déjà.
23: Premier extrait, alors c'est très facile pour chauffer le diesel, ce qui a été compliqué en fait, c'est de trouver un dialogue qui ne soit pas parfaitement culte, tant la plupart des expressions et vannes du film sont passées dans le langage commun.
0: J'ai été obligé de passer la nuit avec cette femme charmante.
22: Ah, oui, bon, bah, d'accord.
4: Je précise que je peux être charmante ailleurs qu'au sanitaire.
13: C'est connu, ça c'est des petits jeunes, vous êtes vraiment sûr que
22: oui,
13: c'est...
22: Oui, oui.
13: Parce que vous avez dit facile, mais... Non, non, bah, évidemment, je crois que c'est déjà passé à la télé une fois, non
23: oui, ce film, hein, plusieurs fois, c'est d'ailleurs... Parce que, ce qui est amusant avec Les Bronzés, c'est que ça a fait 2,7 millions en 78, ce qui était déjà un beau score, mais la même année...
13: En salle, hein, oui, oui,
23: en sûr, salle
13: oui.
23: La même année, La Cage aux Folles avait fait 2,5 fois plus, quasiment. Mm-hmm. Donc, en fait, c'est à force de rediffusion qu'on est arrivé pour le troisième volet en salle, qui a fait 10 millions d'entrées, et que c'est à force de rediffusion que toutes ces expressions, parce que vraiment, tout le monde, la France entière, connaît au moins 3 ou 4 expressions issues des Bronzés. Voilà.
1: Allez, vous avez oublié votre Scrabble.
23: Deuxième extrait avec un personnage qui regrette amèrement de ne pas avoir choisi une autre destination pour ses vacances d'été.
5: J'aurais pu être au club méditerranéen. J'aurais rencontré quelqu'un qui aurait été super gentil avec moi, avec qui j'aurais fait du tir à l'arc, avec qui j'aurais fait de la plongée sous-marine. On aurait vécu quelque chose de très fort ensemble.
6: Ça permet d'accord.
23: Karine Viard et Benoît Poelmoort, vous l'avez ?
22: Oui, c'est les randonneurs.
23: Ouais,
13: exactement. Ouais, ouais. Les randonneurs. Comédie, elle passe moins souvent à la télé hein, que Les Bronzés. C'est on a peut-être un point de là, malheureusement. Ouais, c'est très drôle.
22: C'est vraiment très drôle.
13: Fin des années 90 aussi.
23: C'est surtout une rampe de lancement pour toute une nouvelle génération d'acteurs. Ouais. Karine Viard, Vincent Elbaz, Paul Vord, Géraldine Pellas. Tournage très compliqué sur le GR20 parce qu'en fait, ils n'avaient pas d'hôtel. Et d'ailleurs, on voit la tension de ces acteurs qui ont passé des semaines.
13: Ils dorment dans des gîtes.
23: Dans des tentes. Ils dormaient dans des tentes. Ça a été une catastrophe parce que le matos a trimballé sur le GR20. C'était une catastrophe. Voilà. Mais résultat, ça se voit à l'image et c'est plutôt pas mal. L'été, c'est le moment idéal pour réunir ses amis et jouer avec les enfants, à condition que les enfants respectent les règles du jeu.
6: Moi, je t'ai pas vu, petit tricheur et mes deux. Les règles, c'est 1, 2, 3, soleil, et tu te retournes. Max !
4: Il y en a ras-le-bol de tes angoisses à la con. Si t'arrives pas à te détendre, on va retravailler, ça nous fera des vacances.
13: Sympa l'ambiance là.
23: Oui. Ah ben.
22: David Bowie, la musique en fond. Moonage Day Dream de David Bowie, extrait de l'album Ziggy Stardust, j'ai gagné le blind test.
13: Il va toutes les bonnes réponses, mais voilà, l'ingénieur du son de la scène et tout. Non, c'est des petits mouchoirs.
23: Voilà, les petits mouchoirs et vraiment toutes nos pensées pour ceux qui habitent le nord du bassin. Alors, cet été très particulier. Vous allez immédiatement reconnaître les voix des protagonistes dans l'extrait suivant. C'est un film extrêmement culte qui montre qu'on a parfois bien tort d'inviter des amis à rester quelques jours sur son lieu de villégiature.
7: Tu es bien ?
8: Ça ne se voit pas.

0: de façon de passer à un autre registre après Ne nous fâchons pas les tontons flingueurs, etc. Mmh. Et Jacques Doré lui a grillé la priorité.
1: Il a fait des films sérieux après, oui, justement, après 68, mais oui, effectivement, ça allait plus à Jacques Doré qu'à Georges Lautner.
0: Un petit dernier pour la route.
2: Allez. Oui.
0: Alors attention, quand on choisit des vacances d'été à l'étranger, il faut comprendre la langue locale, et heureusement, Christian Clavier parle très bien l'espagnol.
3: Tu sais ce qu'il dit, Caballero, là ? Non, non, mais attends, mais Carole ! Non, on vient encore de me proposer de la schnouf.
0: Alors ça, c'est plus difficile. C'est plus récent et un petit peu plus confidentiel. Dans ce sens, c'est pas un énorme hit, mais est-ce que vous l'avez avec Clavier ou pas?
1: Avec Clavier en vacances, il a fait beaucoup de films de vacances, oui, dans des clubs, dans des...
0: C'est le nom d'une île espagnole.
1: Ibiza, alors,
0: voilà,
1: Ibiza.
0: Ibiza d'Arnaud Lemort, dans lequel Clavier a promis à son fils qu'il le laisserait choisir la destination des vacances s'il réussissait à passer son bac. Voilà, donc une excellente idée pour motiver tous ceux qui arrivent en terminale et devront affronter Parcoursup dans les prochains mois. C'est une bonne idée, moi je trouve. Mais là, c'est fini les vacances, c'est la rentrée.
1: C'est terminé, on remet les pulls peut-être bientôt, les températures baissent et les enfants sont à l'école. La semaine prochaine, n'ayez pas le blues de la rentrée. Marie-Estelle Dupont vous l'a dit.

0: Et juste avant de passer à table cette question, ce plic-ploc va-t-il être trouvé? Je rappelle qu'il y a un séjour à l'hôtel 4 étoiles Thalasso Spa, les Flamants Roses, à Canet-en-Roussillon, c'est près de Perpignan, à remporter si l'un d'entre vous reconnaît cette chanson qui a été montée à l'envers. Cette chanson rigolote que tout le monde fredonnait.
1: Il est long l'extrait.
0: Hein. En 1987, l'extrait est long. Joe, bah vous avez la réponse, donc ça vous paraît peut-être évident. Il s'agit d'un groupe.
1: Non, mais c'est vrai que généralement on met des extraits très courts. Là, vous avez le temps un peu de saisir le rythme et tout. Quoi.
0: Un groupe français.
1: Ouais.
0: Ça a marché en 1987. Gros tube en 87.
2: Ah, j'étais pas en France.
0: Troisième au top 50. Luana, c'est peut-être effectivement. Ça ne passait peut-être pas en Italie à la radio.
1: C'était peut-être une version italienne, on ne sait pas.
0: Non, je ne crois pas. Mais bon, voilà. Groupe toulousain. Peut-être un petit peu oublié aujourd'hui, qui n'a fait qu'un seul gros tube,
1: ouais.
0: C'est celui-ci, troisième au top 50, ça n'est pas Licence 4, ça n'est pas Gold. Allez, je vais donner un indice supplémentaire, ça commence par un K. Pas mal, non? Pourquoi vous...
2: Quelle générosité, je suis contente quand vous êtes comme ça.
0: Il va falloir que quelqu'un le trouve.
1: Comment Calogero, c'est un C.
0: Ça n'est pas Calogero, mais on est peut-être pas si loin que ça
2: au
0: niveau
2: groupe,
0: de la consonance. Bon, c'est un groupe. Bah oui, c'est un groupe. Bon, Luana, on va prendre
2: bonjour.
0: La direction. Comment ça va?
2: On va partir d'aller boire.
0: Dans les sous-bois.
2: Allez, on prend notre petit panier, on va mettre des bottes et on va aller dans les sous-bois chercher les...
0: Champignons. Il faut faire attention. Moi, j'aurais peur de faire ça parce que j'aurais peur de prendre des champignons.
2: Et justement, ça vous dit quelque chose de complètement vrai. Vous n'êtes pas un pro, vous ne connaissez pas, n'allez pas chercher des champignons et les manger. Et si jamais vous pensez de trouver une cèpe, une girole ou quoi que ce soit, si ne vous êtes pas sûr, parce qu'il faut être sûr, allez à la pharmacie. Ils vous diront si c'est comestible ou pas. Je parle de ça parce que ça peut être vraiment mortel.
3: Mais il n'y a pas des applis maintenant où tu prends en photo le champignon et ça te dit...
2: Je préfère les montrer à un pharmacien.
1: Je pose une question, c'est une émission de radio, on pose des questions pour savoir.
2: C'est la saison où... La santé, c'est importante.
0: Il y a une saison pour les champignons?
2: Alors, il y a une saison en ce moment. Alors, on pense forcément à l'automne, mais en ce moment, c'est la fin de l'été. Alors, certaines régions et... souvent la météo, les premières, par exemple, cèpes commencent à arriver. J'ai eu des amis qui n'ont trouvé, surtout dans le sud-ouest. Mais la vraie saison, elle commence surtout fin septembre, elle se poursuit jusqu'à novembre. Forcément, quand on parle de ça, on parle des champignons sauvages. Mais il y a aussi ce fameux champignon de Paris qui nous sauve la vie. Toute l'année. Alors, pourquoi champignon de Paris? Parce qu'il était cultivé dans les anciennes carrières de Paris. Aujourd'hui, il est plus cultivé dans les pays de la Loire. Mais c'est vrai que c'est un champignon qu'on cultive et qu'on est sûr et qu'on mange. Et franchement, il est pas mal.
0: Il y a plusieurs variétés?
2: Alors, les variétés, il y en a beaucoup. Il y a les pleurotes, les shiitake, vous les connaissez? Parce que shiitake, on pense souvent... on pense souvent, en fait, le champignon séché asiatique.
0: Oui.
2: Mais aujourd'hui, on en trouve des frais.
0: Voilà.
2: Et moi, je vous les conseille vraiment. Ils ont un goût extraordinaire. Même à le mélanger avec d'autres champignons, comme par exemple...

0: exemple, le champignon Paris, qu'il est un peu moins, il est un peu plus fade. Bon, puis elles arrivent, les stars de la forêt, les sables, les girolles, les trompettes de la mort, les pieds de mouton. Chacun a son caractère. Moi, j'aime les cèpes, je dis la vérité, à l'italienne. On mange beaucoup de cèpes.
1: Là, il y a une saison très courte hein, non, pour trouver les bonnes
0: la
1: cèpes.
0: La cèpe, normalement, c'est elle démarre automne, là, hein. Mais ouais. Après, je ne sais pas si ça a été cette sécheresse et cette chaleur ont été propices, parce que comme tous les champignons ont besoin d'eau. On va les cueillir quand il y a eu des fortes pluies et finalement, hop, ils poussent dans les sous-bois. Moi, j'adore les cèpes parce qu'ils ont ce goût justement de sous-bois, un peu noiseté, ça me ramène vraiment dans la forêt.
1: Une omelette aux cèpes, on peut faire plein de choses avec les cèpes.
0: Oui,
1: comment bien choisir?
0: Même un snack est grillé avec de la fleur de sel, un peu d'huile d'olive, du thym, c'est très très bon.
1: C'est formidable. Comment bien choisir, Louana Belmondo, ces champignons à l'achat? Parce que
0: ferme. Il faut que le champignon soit ferme.
1: On touche alors.
0: On le touche et on le regarde. On le touche, on demande à le toucher en tout cas. Pas visqueux, pas flétri, sans tache, ni le chapeau. Vous savez, souvent il est un peu évasé, un peu creux. Non, ça, il faut l'éviter.
1: Les taches aussi, on évite alors.
0: On évite aussi. Méfiez-vous, à chaque fois, on prend une grosse cèpe, un gros champignon. C'est, disons, ça sera beaucoup plus savoureux. Moi, je reste toujours avec l'idée qu'une cèpe jeune, petite ou moyenne sera plus ferme, plus goûteuse qu'une cèpe plus mûre. Quand il est gros, il a beaucoup mûri, donc il a eu le temps de un peu se parfumer, de s'évader. Surtout, quand vous allez les consommer, ne les trompez pas dans l'eau. Complètement.
1: Aucun.
0: C'est-à-dire, si on peut éviter de leur donner des bains d'eau comme une salade, ça serait mieux. Pourquoi?
2: Donc juste les nettoyer.
0: Moi, je nettoie quand ils sont plantaires, j'ai une brosse. Ça s'appelle une brosse à légumes. J'ai envie tout le monde d'en avoir une. Ça ne coûte rien du tout. Et les brosses à légumes, c'est super. Même sur tous les légumes, carottes, pour nettoyer tout ce qui est bio.
1: Okay.
0: Donc, vous nettoyez la terre, le côté terreux, avec cette brosse à légumes légèrement mouillée. Et puis, le chapeau, pareil, avec un linge propre, humidifié, vous le passez. Alors, le but, c'est très désagréable de manger un champignon avec de la terre. Ouais. Donc ça, but, c'est vraiment d'enlever tout. Si vraiment vous avez un champignon rempli de terre, à ce moment-là, vous le passez vite fait sous l'eau et vous allez tout de suite le souiller avant de le consommer.
3: Europe 1, il est 6h30, le journal présenté par Théo Grévin. Bonjour Théo.
4: Bonjour Ambline, bonjour à tous. À la une ce matin, une nouvelle affaire de séquestration sur fond de crypto-monnaie. C'est une information que vous révèle Europe 1. Un homme a été torturé chez lui en début de semaine pour 3000 euros. Ses agresseurs espéraient pourtant mettre la main sur un véritable pactole. Récit complet dans un instant. La France Insoumise vole au secours de Bali Bagayoko, le maire de Saint-Denis, visé par une enquête pour détournement de fonds publics. Du racisme, selon plusieurs cadres du parti, vous les entendrez. Dans ce journal également, David Lisnard relance l'idée d'une primaire de la droite et du centre à 8 mois de la présidentielle. Aucun candidat naturel ne s'impose pour le maire de Cannes. Et puis la rentrée marquée par une nouvelle hausse des prix des carburants. Europe 1 a suivi un commerçant ambulant du Nord confronté à cette flambée. Reportage en fin de journal. Et tout d'abord, donc, cette information que vous révélez Europe 1 dès hier, la séquestration d'un homme de 47 ans, pris pour cible dans la nuit de lundi à mardi pour ses crypto-monnaies. Les faits se sont produits dans les Yvelines. Ces trois agresseurs sont toujours recherchés. Et la victime, elle, William Molinier, a livré son témoignage glaçant aux policiers après avoir réussi à s'échapper.
5: Oui, 2 heures de cauchemar pour cet homme de 47 ans, frappé au visage, scarifié au niveau des membres, ligoté sur une chaise. 2 heures pendant lesquelles les trois malfaiteurs ont passé la victime à tabac pour obtenir ses codes de crypto-monnaie, car ils pensaient avoir affaire à un millionnaire. 6 millions d'euros en crypto-monnaie ont-ils exigé, selon le récit de la victime, laquelle n'avait pourtant en portefeuille que la modeste somme de 3 000 euros. Les malfaiteurs se sont-ils trompés de cible, selon plusieurs sources policières? judiciaire. Plusieurs bases de données de potentielles victimes, bien souvent obsolètes, s'échangent et se vendent actuellement entre cambrioleurs. Étaient-ils, dans le cas présent, mal renseignés sur le profil de leurs victimes ? L'enquête le dira, elle a été confiée à la brigade de répression du banditisme de Versailles. La victime, au bout de 2 heures de séquestration, a réussi à s'échapper de son domicile pour donner l'alerte. Mais à l'arrivée de la police, ses agresseurs avaient pris la fuite. Ils sont activement recherchés par les enquêteurs.
4: Les informations de William Molinier du service police-justice d'Europe 1, des agressions liées aux crypto-monnaies qui se multiplient. Près de 80, rien que depuis janvier, c'est presque 2 fois plus que sur l'ensemble de l'année 2025. À Paris, le pronostic vital d'un cycliste toujours engagé ce matin. Il a été poignardé hier suite à une altercation avec un automobiliste dans le 9e arrondissement de la capitale. L'auteur du coup de couteau a pris la fuite. Il est activement recherché. Il doit être retrouvé et jugé pour cet acte odieux. Réaction du maire de Paris, Emmanuel Grégoire. Dans l'actualité également, la réponse et la contre-attaque de la France insoumise au lendemain de l'ouverture d'une enquête du parquet national financier contre Bali Bagayoko. Le maire LFI de Saint-Denis, visé, on le rappelle, par des soupçons de détournement de fonds publics lorsqu'il cumulait ses indemnités d'élus et de cadres à la RATP. Bali Bagayoko qui conteste ces accusations, mais certains cadres du parti vont plus loin, n'hésitant pas à parler d'une campagne d'acharnement raciste, Maïalène Trémollet.
2: Sur le plateau de LCI, le député insoumis condamne ce qu'il considère des attaques incessantes envers le maire de Saint-Denis et établit sans détour un lien avec sa couleur de peau.
6: Depuis que Bali Bagayoko, maire de la deuxième ville de France, noir, issu des quartiers populaires, et en plus insoumis et soutien de Jean-Luc Mélenchon, se prend toutes les attaques, sur des thèmes qui... par ailleurs, passe comme lettre à la poste, parce qu'il est noir, mais aussi parce qu'il est issu des quartiers populaires.
2: De même, Mathilde Panot, la chef de file des députés LFI, fustige immédiatement une attaque raciste. Fidèle à son habitude, le parti, habitué des polémiques, montre ainsi qu'il est toujours prêt à défendre, voire à placer en victime ses membres mis en cause, et ce sans attendre les résultats de l'enquête. Pour rappel, Bali Bagayoko est visé par 2 plaintes de l'association AC Anticorruption. Il est suspecté d'avoir bénéficié d'un emploi fictif à la RATP depuis 2001, alors qu'il était dans le même temps élu municipal. Un emploi qui lui aurait permis de percevoir une rémunération allant parfois jusqu'à 6 000 euros.
4: Maïalène Trémollet et autres élus insoumis visés par une plainte dans une toute autre affaire. Sébastien Delogu, 3 policiers l'accusent d'outrage alors qu'ils intervenaient dans le cadre d'un vol d'une montre de luxe. La République, c'est moi, aurait lancé le député des Bouches-du-Rhône, propos déjà tenu dans le passé par Jean-Luc Mélenchon. Sébastien Delogu qui a également déposé plainte contre ses policiers pour violence volontaire. Le Parti Socialiste et Place Publique valident l'accord sur la primaire de la gauche. 4 candidats sont sur la ligne de départ, dont le leader de Place Publique, Raphaël Glucksmann, mais aussi Philippe Brun, Jérôme Guedj et Ségolène Royal. Les 2 tours auront lieu les week-ends du 9 et 16 octobre. Une primaire à gauche, mais quid de la droite ? Sans une grande primaire ouverte, la droite et le centre ne seront pas en mesure de l'emporter en 2027. C'est l'avertissement lancé par David Lisnard dans une tribune. David Lisnard, lui-même candidat à la présidentielle, Arthur Delaborde.
7: Le maire de Cannes défend cette solution depuis plusieurs mois. Son principe, départager tous les prétendants avant la présidentielle, avec un périmètre très large, du bloc central à Reconquête, en passant par les Républicains. En 2016, plus de 4 millions de Français s'étaient déplacés pour choisir François Fillon. Le précédent n'avait pas conduit la droite à l'Élysée, mais il avait donné au vainqueur une autorité qu'aucune désignation interne ne pouvait lui offrir. Une telle primaire donnerait aussi à David Lisnard une scène nationale. Ancien LR, sans l'appui d'une grande formation, il pourrait y installer sa candidature. Son diagnostic est difficilement contestable, aucun candidat naturel ne s'impose et personne n'accepte encore de se ranger derrière un rival. Chacun promet de rassembler derrière lui. David Lisnard propose de commencer par laisser les électeurs trancher.
4: Arthur Delaborde du service politique d'Europe 1 et cette idée d'une primaire de la droite et du centre. Qu'en pense François-Xavier Bellamy, l'eurodéputé vice-président des Républicains, sera l'invité de la grande interview Europe 1 CNews à 8h10. Il est 6h36 sur Europe 1, des centaines de morts, des dégâts matériels considérables plus d'un an et demi après le passage du cyclone Chido. Sébastien Lecornu est attendu à Mayotte dans les prochaines heures. Premier déplacement du Premier ministre sur l'archipel français où les attentes sont immenses en termes de reconstruction, de lutte contre l'immigration clandestine. On y reviendra dans le journal de 7h et à 7h10 avec Estelle Youssoufa, députée de Mayotte. Elle sera l'invitée d'Europe 1 matin. Les vacances ne sont peut-être pas encore terminé pour certains d'entre vous. Mais dans ce cas, attendez-vous à découvrir votre avis de taxe foncière dans la boîte aux lettres à votre retour. Elle concerne 32 millions de propriétaires. Seul lot de consolation cette année, Barthélémy Philippe. Pour la plupart, la hausse sera à peine perceptible.
8: Oui, pas de coup de massue à prévoir pour la plupart des propriétaires. D'abord parce que la revalorisation annuelle des valeurs locatives liées à l'inflation est modeste, mais surtout parce que les dirigeants des communes ont majoritairement choisi la stabilité fiscale. Parmi les rares villes où le taux de taxe foncière augmente, on peut citer Montpellier et Fréjus, ainsi que Montrouge, Clamart et Drancy en région parisienne. Selon Henri Buzicazo, président de l'Institut du Management des Services Immobiliers, le statut fiscal dans la plupart des grandes villes est bienvenu, tant la taxe foncière est devenue une lourde charge pour les propriétaires.
9: Les 5 dernières années ont été marquées par des augmentations. La suppression de la taxe d'habitation a provoqué une hausse dans un très grand nombre de villes. Ceux qui réfléchissent à acheter une première fois ou à racheter considèrent cet impôt. Il y en a que ça fait hésiter, voire renoncer.
8: Le taux de propriétaires occupants a d'ailleurs légèrement fléchi dans les dernières années, une conséquence logique de l'envolée de la taxe foncière, dont le coût moyen représente désormais l'équivalent d'une à deux mensualités supplémentaires sur un crédit immobilier.
4: Barthélémy Philippe, hausse de la taxe foncière limitée, pas de répit à l'inverse pour les prix des carburants. 2,23 euros en moyenne pour le litre de diesel, plus de 2 euros également pour l'essence. Un dur retour à la réalité pour les automobilistes. Parmi eux, les commerçants ambulants qui parcourent chaque jour les petites communes à la rencontre de leurs clients. Illustration dans le Pas-de-Calais avec le correspondant d'Europe 1, Maximilien Carlier.
10: Au vent ouvert et fruits et légumes à l'intérieur de cette camionnette blanche et noire.
11: Avec ceci,
10: Charles, commerçant ambulant, sert ses clients. Chaque année, il parcourt 40 000 km avec son véhicule. Mettre de l'essence pour assurer ses tournées lui coûte très cher.
12: L'année dernière, on était à 1 420 euros sur le mois. Et là, juillet de cette année, on est à 2 210 euros. Donc ça fait presque 800 euros d'augmentation juste pour le carburant, ouais. C'est énorme.
10: Et pas question de répercuter les prix sur les clients, alors ce vendeur itinérant a dû s'adapter.
12: Avant, on faisait 2 passages dans une ville par semaine et maintenant, on n'en fait plus qu'un.
10: Un village trop éloigné n'est plus desservi, ajoute même ce patron, résigné lorsqu'il fait le plein de carburant.
12: Et on passe à la pompe à essence, on dit bah voilà, ma journée de travail, c'était pour payer le carburant. On voit notre trésorerie qui stagne. Avant, on évoluait, on pouvait investir, on payait mieux nos salariés, fait donner des primes. Maintenant, on travaille pour payer nos charges.
10: Et on ne comprend pas pourquoi le gouvernement ne baisse pas les taxes, insiste ce commerçant ambulant qui a baissé son salaire pour continuer à assurer ses tournées. À Farbus, Maximilien Carlier, Europe 1.
4: Et puis en bref, à l'étranger, sa visite n'a toujours pas été rendue publique par Moscou et Washington. Mais le patron de la CIA s'est rendu en Russie hier. Plusieurs sujets pourraient expliquer ce rare déplacement de John Ratcliffe. Échange de prisonniers, le conflit en Ukraine ou encore celui avec l'Iran, à l'heure où les États-Unis accentuent la pression économique sur Téhéran. Les États-Unis en deuil après la mort de l'une des plus grandes stars de la musique américaine, Dolly Parton. S'est éteinte hier à l'âge de 80 ans. Jolene, plus gros succès de Dolly Parton, figure emblématique de la musique country, à pas moins de 100 millions d'albums vendus, pluie d'hommages depuis hier, de Beyoncé à Taylor Swift, en passant par Donald Trump, qui annonce que les drapeaux seront mis en berne pendant une semaine partout dans le pays. 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
3: Merci Théo, retour de l'information à 7h avec un nouveau journal. 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
1: Mais pour l'heure, tiens, on va reparler de champignons avec Pierre Bonte qui nous emmène à Pégu-Pluviers. C'est en Dordogne, c'est près.
18: Il y a des champignons là-bas.
1: D'Angoulême, effectivement.
18: Pégu-Pluviers, c'est sûr.
1: La cité des champignons, effectivement. Oui. C'était en 1965. Archive du jour de Bonjour, Monsieur le Maire.
19: Ici, Pierre Bonte. Si vous passez un jour par Piégut-Pluviers, la commune est située à une dizaine de kilomètres au nord de Nontron, eh bien vous verrez aux deux entrées principales du bourg un énorme champignon de ciment planté sur le bord de la route. Ils sont immenses, ces deux champignons. Ils ont 1,50 m environ de hauteur et ils ont été installés là il y a quelques années par le syndicat d'initiative de Piégut-Pluviers. Pourquoi ? Eh bien, monsieur le maire, monsieur Massy va vous l'expliquer.
20: Eh bien, parce que la commune de Piégut-Pluviers est considérée comme la capitale du champignon. D'abord, parce qu'on trouve le champignon, et deuxièmement, parce que c'est un centre où sont groupés tous les acheteurs de champignons de la région. On trouve ici à peu près plusieurs sortes de champignons, mais c'est surtout le cèpe.
19: Comme vous le pensez bien, le champignon est une des spécialités gastronomiques de Piégut-Pluviers. Vous en trouvez au menu de tous les restaurants de la commune pratiquement. Et on y trouve en particulier le champignon farci.
20: Un champignon farci avec une sauce, un roux tout à fait spécial, qu'on ne trouve pas ailleurs.
21: Et il est farci avec quoi ?
20: Ben, il est farci avec du champignon haché, un peu de farine, du lard, du jambon haché, de l'ail et certaines herbes que l'on trouve dans notre région, qu'on ne trouve pas ailleurs.
18: On est sûr que c'est pas Michel Galabru qui parlait avec...
1: Non, c'est pas Michel Galabru, je vous promets, effectivement, Joey.
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1: Et c'est bientôt l'heure de se mettre à table. Comment on peut avoir le blues de la rentrée, comment on peut avoir le blues tout court quand on sait qu'il y a toujours un repas qui arrive et quand on sait que ce repas est préparé par Luana Belmondo, c'est impossible, strictement impossible.
0: Je vais cuisiner toutes les maisons de France pendant tout le mois de septembre pour que personne n'ait du blues.
1: Le moral des Français n'aura
0: jamais
1: été
0: aussi haut. Contre le blues, c'est la nourriture. Repas.
1: Bien sûr, mais évidemment, c'est pour ça que je suis toujours
0: de bonne
1: humeur.
0: Bien sûr, ça fait partie des...
1: toujours un repas pas loin qui arrive dans quelques heures. Maximum. Et le plus dur, c'est le début d'après-midi, parce qu'il faut attendre peut-être parfois 6 heures avant le prochain repas. C'est là que c'est, pendant une heure ou deux, c'est un peu dur. C'est mon petit blues de début d'après-midi.
18: Ça tire un peu. Ouais.
1: Voilà, mais ça dure pas très très longtemps. Tiens, si on appelait un camarade qui est en vacances pour l'embêter. Hier, on avait Pascal Pro qui était en voiture, qui était de retour à Paris. Il est bien arrivé, d'ailleurs, parce qu'on l'a croisé dans les couloirs d'Europe 1 tout à l'heure. Est-ce que Elliot Deval, qu'on va appeler maintenant, est en voiture? Est-ce qu'il est dans un train, dans un avion? Est-ce qu'il est encore en vacances, en trottinette? On ne sait pas du tout. C'est la surprise. Jet ski, peut-être.
22: Jet tout court.
1: Jet, non. Peut-être déjà rentré. Elliot Deval qui reprendra vendredi l'antenne. Trop occupé.
23: Votre appel a été transféré
18: décidément
1: vers une messagerie vocale. Allô.
24: Oui.
1: Oui, allô. Elliot Deval.
24: Allô.
1: Oui, bonjour. Ici Julien Pichenet, Europe 1, le club de l'été.
24: Ah, bonjour les amis.
18: Comment ça va? On ne sait pas trop si ce 1 est vraiment enthousiaste.
1: Est-ce qu'on vous dérange, Elliot? Non, on vous dérange, vous êtes en
24: mais vous ne me dérangez jamais. Et puis quand je vous ai au téléphone...
1: À la bonne heure, avec Sébastien Bordonnat, avec Joe Hume, avec Franck Vallière. Vous êtes où, Joe?
18: Moi, je suis là, je suis en studio.
1: Et Joe est là. Vous êtes où, Elliot Deval?
24: Écoutez, je suis entre Nice et Menton. Je suis en train de vivre mes dernières heures de vacances avant la grande rentrée.
1: On parlait tout à l'heure avec Marie-Estelle Dupont du blues de la rentrée que ressentent peut-être quelques millions de Français. Je ne pense pas que ce soit votre cas, Elliot Demey.
24: Ah non, je suis motivé comme jamais. Ouais. C'est-à-dire que j'ai fait une préparation militaire. Tous les matins, j'ai eu la chance d'aller dans un petit coin de paradis qui est la Corse. J'ai découvert Porto Vecchio pendant 3 semaines.
2: C'est pas mal.
24: Et j'avais le même rythme tous les matins. Je me réveillais, je partais courir le matin, je me reposais l'après-midi. Donc là, je pète le feu. Et non, j'ai hâte de rentrer, j'ai hâte de vous retrouver, dis donc.
1: Effectivement,
24: ça commence à faire un petit moment, là.
1: Bah oui, donc on vous retrouve dès vendredi, hein, 11h, 13h, samedi, dimanche. Hein, comme d'habitude, on reprend les horaires de l'an dernier.
24: Exactement, avec le bonheur de retrouver les auditeurs d'Europe 1. C'est vrai qu'on avait fait de cette émission, de ce rendez-vous, une boussole pour les auditeurs, en disant que c'était les auditeurs qui devaient donner le tempo de cette émission à travers des témoignages à chaque fois très intéressants. Et on rempile pour une nouvelle saison. Et c'est vraiment un honneur de pouvoir reprendre sur Europe 1. Je vous dis, j'ai hâte, même si je ne sais pas quel temps il fait à Paris.
1: Ça va,
24: mais nous,
1: il
24: c'est
1: fait
24: grand,
1: moins chaud.
24: Grand bleu.
1: Chaud. Oui.
24: Grand bleu. Je me suis baigné ce matin. Je vais vous faire saliver un peu. J'ai fait quelques longueurs dans la mer. C'était le bonheur absolu. Donc voilà, j'ai beaucoup de chance. Mais non, j'ai aucun blues. Hein. Vous dites à Marie-Estelle Dupont que après c'est peut-être quelque chose d'exceptionnel. Hein, mais pour le coup, non, motivé comme jamais.
1: Bon, bah c'est super. Mais là, ce sont vos dernières minutes, peut-être dernières heures de vacances. C'est vrai que c'est toujours
24: les
1: un petit peu particulier.
2: Dernier repas du midi.
1: Peut-être le dernier repas, le dernier déjeuner de vacances.
24: Le dernier repas du midi. Effectivement, je vais être ce midi. Je repars dans les prochaines heures pour Paris.
1: Voilà.
24: Et donc là ce midi, il est possible que j'aille chercher un petit poulet rôti. Je me fais un petit plaisir.
1: Bon, bah c'est sympa ça pour terminer les vacances, Elliot. En tout cas, votre bureau est prêt, tout est bien rangé à votre emplacement,
24: merci.
1: À votre bureau. On a tout,
2: mélangé,
1: tout bien nettoyé. C'est pas vrai. En tout cas, vous attendez avec impatience.
24: N'hésitez pas à m'appeler le jour de mon anniversaire. C'était avant-hier. Bravo, hein. Vous l'avez raté. Hein.
1: Oh là là là là. Alors, ça se souhaite pas deux jours en retard.
2: Non.
1: Ah là, on arrive trop tard.
24: Sympa les mecs. Hein.
1: Mais qu'est-ce qui s'est passé? C'était avant-hier. On était dimanche. Bah oui, dimanche, il n'y avait pas d'émission, c'est pour ça.
24: Ah, ça a coupé, vous m'entendez?
1: Oui, c'était dimanche avant-hier, c'est pour ça qu'on n'a pas pu vous appeler. Merci, Elliot.
24: Pas un petit mot pour mon anniv. Vous n'avez pas honte? Je suis à deux doigts de raccrocher. Hein.
1: Et vous savez qu'on est quand même beaucoup à Europe 1 et c'est difficile de penser à tous les anniversaires. Allez, comme ça, voilà. Je m'en sors comme ça. Merci, Elliot.
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1: L'une des dernières recettes, l'une des dernières dégustations de l'été, hein, parce que le club de l'été, les amis, ça se termine demain.
0: Oui.
2: On est dans le déni.
1: Vous êtes dans le déni, vous serez
0: c'est
1: là.
0: Triste.
2: Je continuerai vendredi, tout seul dans un studio.
1: Il y aura Lyot demain, la star-ci vendredi, et jeudi, ce sera Christine Kelly. Vous vous arrangerez avec
2: eux. Oui. Ils seront compréhensifs, je suis sûr.
1: Exactement. Vous arriverez avec une crêpe, avec une crespa à la Fiorentina, si vous voulez, dans votre assiette, comme c'est le cas actuellement. Luana nous a apporté effectivement les assiettes. Il va falloir maintenant nous donner la recette de cette sublime et excellente crêpe. Alors, crespelle à la Fiorentina.
0: Crespelle, en fait, c'est un peu le plat, vous savez, qui à Florence remplace le dimanche les lasagnes.
1: Ah.
0: C'est-à-dire qui est là, bon, je vous les ai proposées en individuel, mais on les présente dans un plat à gratin et on le pose au milieu de la table, un peu comme les lasagnes, et tout le monde pioche et mange. Et donc, c'est très simple, on fait une crêpe salée, pas sucrée, donc c'est simplement de la farine.
1: Blé noir ?
0: Non, pas du tout, non. Elles sont dorées.
1: Elles sont dorées, c'est pour ça.
0: Mais
1: d'accord.
0: C'est pas du tout du sarrasin.
1: Ah oui, d'accord. Oui.
0: C'est de la farine
1: ordinaire. Parce qu'elle était magnifiquement dorée, là, la mienne, donc je croyais que c'était du blé noir, mais non.
0: Pas trop grillée, j'espère.
1: Non, pas du tout.
0: Non,
1: ça va. Non.
0: Vu que vous avez presque terminé l'assiette, donc j'imagine que ça a été.
1: C'est excellent, Luana, comme d'habitude. Donc, une crêpe.
0: Voilà. Okay. Une crêpe, farine, œufs, un peu de lait, sel. Hein. On fait vraiment une pâte à crêpe. Hein. À côté, on fait sauter des champignons. Alors, moi, j'ai pris des champignons de Paris parce qu'effectivement, je n'ai pas trouvé d'autres champignons à ce moment. Après, c'est à vous de voir. Je les ai fait revenir dans une poêle avec un petit peu d'huile d'olive, surtout la poêle très, très chaude. L'huile d'olive, un peu d'ail, et on scelle toujours les champignons après la cuisson. Parce qu'autrement, ça va dégager de l'eau. Et
1: pas
0: on n'a pas besoin.
1: Pas pendant.
0: Pas pendant. Après.
1: On ne met pas le sel pendant la cuisson des champignons.
0: Non.
1: Après. Donc ça fait 25 ans que je fais n'importe quoi.
0: Okay, vous faites nager vos champignons dans un mec, ce qui est très bien parce que Karine tout à l'heure elle nous a dit on peut mettre du riz par exemple et cuire. Vous pouvez vous faire un petit riz basmati dans l'eau végétale des champignons.
1: Je me revois mettre du sel sur des champignons pendant la cuisson.
0: Non, les champignons, non.
1: Mon Dieu, mais j'ai tout fou.
0: C'est un cuisson parce que dans ce cas-là vous dégagez. Mais en général avec beaucoup de légumes qui sont gorgés d'eau, on essaie de les saler à la fin de la cuisson.
1: D'accord. Bon.
0: Presque la cuisson terminée. Donc on fait juste un poêlé des champignons, c'est très simple, et puis j'ai fait une béchamel.
1: On les a émincés, les champignons.
0: Je les ai fait les venir donc, avec de l'ail
1: et
0: de l'huile d'olive. Moi j'ai fait j'utilise, en fait, l'ail, je le réduis en crème. J'ai fait une crème d'ail que j'ai
1: mis. Comment on fait ça exactement?
0: Ben, je coupe des belles têtes d'ail, surtout quand j'en trouve au marché, le ail rose, qui est assez parfumé. Je le coupe en deux, je mets un petit peu d'huile d'olive ou si vous voulez un peu de beurre. Je le mets au four à 160 degrés pendant, une heure.
1: Ah oui?
0: Après on le sort, et puis on sort vraiment, on appuie sur la tête d'ail, l'ail sort toute seule, je le mixe avec de l'huile d'olive, un peu de sel, et puis je le mets au frigo et je l'utilise comme ça.
1: On laisse refroidir avant de...
0: Laisse refroidir, on met dans un bocal, et puis on peut le garder pendant une semaine, des jours, et comme moi j'en utilise beaucoup, je préfère l'utiliser de cette façon-là, plutôt que d'écraser, couper, j'ai trouvé que ça a un côté un peu plus confiant. Même ceux qui n'aiment pas l'ail d'un coup, ils sont séduits.
1: Oui, c'est moins fort.
0: Donc les champignons, on les coupe en lamelles. Si vous avez plusieurs types de champignons, c'est l'idéal. Même s'il y a des surgelés, pourquoi pas, parce que les surgelés aussi, les champignons surgelés gardent leur saveur. Donc vous pouvez faire un poêlé d'un mélange des champignons, une béchamel, et puis c'est tout simplement cette farce qu'elle vient accompagner. La béchamel, je la fais avec du parmesan.
1: Vous avez mis un peu de parmesan aussi dessus là.
0: Oui, je l'ajoute à fort et mesure du parmesan. Après, vous pouvez vous amuser à mettre aussi du jambon à l'intérieur, à les faire à votre façon. La recette originale, elle est faite avec des épinards et avec de la ricotta. On a pas mal mangé des ricotta cette semaine.
1: Donc il n'y en avait plus dans le frigo.
0: Je me suis dit, on va un peu changer. On va faire un béchamel maison, on va faire les champignons.
1: Béchamel classique, votre béchamel. Non, vous avez une petite astuce pour la. Qu'est-ce qu'on met en premier quand on fait une béchamel? Est-ce que c'est le beurre?
0: Je mets du beurre, farine, et ensuite je mets le lait tout doucement
1: à
0: température.
1: Et à la fin seulement un petit peu de parmesan.
0: Et après, non, à moitié. Pendant un moment, je jette un poignet de parmesan. Donc c'est assez simple et de la noix de muscade, dans ma béchamel, surtout à Florence.
5: C'est ça que je cherchais depuis tout à l'heure, truc que je n'arrive pas à trouver.
0: J'allais pas donner l'ingrédient.
1: La noix de muscade dans une béchamel, ça va très bien.
0: Mais maintenant les béchamels, on les fait
1: quasiment
0: tout le temps et on peut les parfumer avec.
5: Ça il n'y a plus rien dans mon assiette.
1: Joey m'a fini. Allez voir dehors s'il y a encore.
5: Je vais peut-être en prendre une deuxième.
1: Ah non, mais c'est vraiment excellent.
5: C'est très bon.
0: C'est très simple. Vous allez me dire, c'est une crêpe, c'est une crêpe, mais à Florence. C'est une crêpe farcie avec des champignons, de la béchamel, du parmesan.
1: Et
0: à Florence,
1: une
0: crème d'ail. Et à Florence, on les mange comme ça, et ça s'appelle crespelle.
1: Il y avait un petit peu de persil au-dessus pour la présentation.
0: Pour la couleur.
6: Et votre champignon chouchou en cuisine, c'est lequel? Parce que là, on a champignon de Paris, mais on a senti que c'était pas forcément votre...
0: Alors, moi, c'est la cèpe en général, parce que j'aime vraiment ce champignon. J'habite à Rome, c'est un champignon et mange régulièrement. Mais j'ai découvert le shiitake frais, et franchement, je le mets partout. Dans des bouillons, même quand je mets de l'eau à bouillir pour les pâtes, parfois je mets un ou deux shiitake.
1: Ça parfume. Dedans.
0: Ah, ça parfume. Bon. C'est incroyable.
1: Merci, Louana Belmondo. On vous retrouve demain pour la dernière du Club de l'été. Toute l'équipe également sera présente pour cette dernière peu spéciale avec un repas peut-être de fête pour cette dernière. On verra ce que vous avez choisi.
6: Un banquet peut-être.
1: un immense banquet, un énorme buffet façon Astérix, comme à la fin d'Astérix. Ça serait très, très bien, évidemment.

0: sur un air bossa nova, Jeanne Chéral qui invite Jean Dujardin à chanter avec elle je pense à vous sur Europe 1, chanson produite par Benjamin Biolay.
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2: Bienvenue à tous, bonjour chers auditeurs, vous êtes sur Europe 1, bientôt 7h, ce mercredi matin, c'est un plaisir de vous retrouver pour Europe 1 matin, 7h, 9h, avec Ombline Roche. Bonjour Ombline.
0: Bonjour Alexandre, bonjour à tous.
2: La tendance météo.
0: Une chaleur estivale et lourde s'impose à nouveau sur l'ensemble du pays, sous un ciel souvent ensoleillé, en attendant une nette dégradation en fin de journée.
2: Votre météo dans un instant, mercredi 26 août, dans l'actualité, Sébastien Lecornu au chevet de Mayotte, pour la première fois depuis qu'il est à Matignon, le Premier ministre se rend aujourd'hui dans cet archipel un an et demi après les ravages du cyclone Chido. Alors les Mahorais attendent toujours la reconstruction, elle reste au stade des promesses. Ils attendent aussi des réponses sur l'immigration qui submerge Mayotte. Mon invité pour en parler, Estelle Youssoufa, députée Lyotte de Mayotte. Elle vient lancer un cri d'alarme ce matin sur Europe 1. Rendez-vous avec elle dans 10 minutes après le journal. L'édito politique, Jean-Christophe Buisson, n'est pas certain que les trois futurs parcs d'attractions annoncé en France avec l'Arabie Saoudite soit une si bonne nouvelle. Il vient vous dire pourquoi à 8h10. Ça vous a énervé cette année. Laurent Tessier se souvient ce matin des derniers vœux début janvier de l'ancienne maire de Paris, Anne Hidalgo. C'est dans 20 minutes. Le temps donc pour ce mercredi, Ombline Roche, il sera lourd et orageux.
0: Oui, avec des températures qui vont repartir à la hausse. Un puissant flux de sud venu de l'Espagne va faire grimper le thermomètre jusqu'à 34 degrés cet après-midi. À 5h, il faisait 24 à Nice, 23 à Ajaccio, 21 degrés à Perpignan, 20 degrés à Toulouse, Nîmes et Paris, 18 à Vannes et Montélibar. Cet après-midi, on attend donc 34 degrés à Cannes, 33 à Valence, 32 degrés à Carcassonne, 31 à Chambéry, 29 à Pau, Lyon et Paris, 28 à Bordeaux, 26 à Besançon et Poitiers, 24 degrés à La Rochelle. Pour ce qui est du ciel, la matinée s'annonce calme sous un ciel partagé avec quelques coups de tonnerre vers la Vendée, des nuages bas près du golfe du Lion. L'après-midi, le vent se renforce, un vent d'autan dans le sud-ouest qui va atteindre les 70 km/h et des rafales à plus de 100 km/h sur les crêtes pyrénéennes. Dans cette ambiance lourde, des averses orageuses éclateront par endroits des pays de la Loire à la Bretagne. Cette nouvelle dépression qui va faire son entrée par la façade atlantique annonce une soirée et une nuit agitée avec des orages accompagné de grêle, de pluie, de bourrasque, du Poitou à la Charente, de la Bretagne au centre et également du côté de la Normandie.
2: Merci Ombline, bienvenue à tous sur Europe 1. Voici votre journal. Il est 7h sur Europe 1.
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2: Dans l'actualité, des bidonvilles, des milliers de migrants illégaux, des rues toujours marquées par le cyclone Chido, c'est la réalité qui attend Sébastien Lecornu à Mayotte dès aujourd'hui. Le Premier ministre va rester 2 jours dans le département le plus pauvre de France. Dossier Europe 1 dès le début de ce journal. La gauche social-démocrate a-t-elle vraiment rompu avec Jean-Luc Mélenchon? La question se pose au lendemain de l'accord sur la primaire signé par le PS et Place Publique. Le refus d'une alliance avec LFI n'est pas gravé dans le marbre, vous l'entendrez. Dans ce journal également, un focus sur le moral des chefs d'entreprise, alors que débute aujourd'hui la rencontre des entrepreneurs de France, l'événement de rentrée du MEDEF. Et puis, lutter contre la pénurie de logements en taxant les propriétaires de biens non occupés, c'est l'idée controversée du maire de Saintes. Il est 7h sur Europe 1, le journal Maël Hassani. Bonjour Maël.
4: Bonjour Alexandre, bonjour à tous. Mayotte, c'est Ceuta au carré. C'est ainsi que la députée mahoraise Estelle Youssoufa résumait il y a quelques jours la situation dramatique dans son département, confrontée comme l'enclave espagnole, mais à une échelle supérieure, à un afflux massif de clandestins, et cela depuis des années. Alors la lutte contre l'immigration illégale sera bien sûr au cœur de la visite de 2 jours du Premier ministre Sébastien Lecornu dès aujourd'hui. Arthur Delaborde.
5: Ce choix ne doit rien au hasard. À Mayotte, l'État peine toujours à tenir sa frontière maritime. L'archipel compte désormais 323 000 habitants, près d'un sur deux est de nationalité étrangère, selon le dernier décompte de l'INSEE. Les arrivées depuis les Comores continuent d'accentuer la pression. Pour Matignon, la lutte contre l'immigration clandestine est un enjeu existentiel de souveraineté, de sécurité et d'accès aux services publics. Sébastien Lecornu promet donc de renforcer le contrôle civil et militaire des eaux françaises. Reste à dire avec quels moyens. Cette séquence intervient 5 jours après les annonces défendues sur place par Édouard Philippe. Le candidat Horizon a promis de fermer totalement les vannes en suspendant pendant 5 ans le droit du sol, les demandes d'asile et le regroupement familial. Mais ce sont des promesses pour 2027. Sébastien Lecornu, lui, est aujourd'hui aux commandes. À Mayotte, la fermeté du gouvernement se mesurera aux moyens engagés pour empêcher les entrées clandestines.
4: Arthur Delaborde.
2: Et cette visite de Sébastien Lecornu intervient plus d'un an et demi après le passage du cyclone Chido.
4: Cette catastrophe avait fait au moins 40 morts et des dégâts considérables à Mayotte. Le Premier ministre le reconnaît dans une lettre envoyée aux élus locaux cette semaine. La reconstruction est trop lente. Et dans les faits, Antoine Bienvaux, les habitants de l'archipel n'ont pas constaté beaucoup de changements ces derniers mois.
6: Oui, réseau d'eau potable calamiteux, coupure d'électricité en cascade. Plus d'un an et demi après le passage du cyclone Chido, les habitants de Mayotte vivent toujours en enfer. La faute à un État trop passif, selon Salim Naouda, vice-président du collectif des citoyens de Mayotte.
7: À part les personnes qui ont la possibilité de reconstruire eux-mêmes leurs habitations, rien n'a été fait. Beaucoup d'établissements publics n'ont pas de toit. C'est des bâches qui sont dessus. Donc, les réponses ne sont pas à la hauteur des attentes.
6: Des habitants à bout de souffle et qui fustigent surtout un manque de réponse de la part du gouvernement face à la vague d'immigration massive qui frappe l'archipel.
7: Il y a des camps qui sont construits ici. Les Maorés redoute la dangerosité des personnes qui arrivent dans ces camps parce que ce sont des personnes qui arrivent de zones où il y a la guerre. On ne sait même pas avec quel type d'armes ils peuvent entrer. Parce que si eux, ils arrivent à entrer clandestinement, ça veut dire n'importe quoi peut être transporté et entrer à Mayotte clandestinement.
6: Sébastien Lecornu est donc attendu au tournant, d'autant que les syndicats de l'île appellent à une grève massive dès aujourd'hui pour faire entendre au mieux leur colère.
4: Antoine Bienvaux.
2: Mayotte, où le candidat Édouard Philippe s'est rendu quant à lui en fin de semaine dernière pour relancer sa campagne.
4: Oui, l'ancien Premier ministre ne progresse pas dans les sondages et tente d'accélérer en multipliant les prises de parole. D'autant que sur sa à gauche, le bloc social-démocrate s'active également. Le Parti socialiste et la formation de Raphaël Glucksmann, Place publique, se sont mis d'accord hier soir sur les modalités de leur primaire. Ce vote prévu en octobre prochain consacrera le rival de Jean-Luc Mélenchon. Et pourtant, le refus de toute alliance avec LFI n'est pas clairement exprimé, Mayalène Trémollet.
8: C'est le grand absent de ce vote et pourtant son ombre est omniprésente jusque dans la charte des valeurs ratifiée par l'ensemble des participants à la primaire. Alors que Raphaël Glucksmann souhaitait interdire explicitement tout accord avec LFI, en particulier pour les prochaines législatives, la mention n'apparaîtra finalement pas. Signe que dans les rangs du PS, tout le monde n'est pas prêt à acter une rupture nette avec Jean-Luc Mélenchon. Il faut dire que les 4 candidats déclarés à ce stade, Philippe Brun, Ségolène Royal, Raphaël Glucksmann et Jérôme Guedj, savent qu'après la bataille interne, c'est face à un rival de taille qu'ils devront se mesurer. Le leader insoumis qui, avec une équipe fin prête, une percée dans les sondages et un programme radical, se voit déjà au second tour. Et pour cause, à ce stade, aucune ligne claire ne semble l'emporter dans le reste de la gauche. Et les possibles candidatures autonomes se multiplient, au risque de disperser les voix d'un électorat de gauche traditionnel déjà fortement réduit.
4: Mayalène Trémollet du service politique d'Europe 1. Après le maire de Saint-Denis, Bali Bagayoko, une autre figure de la France insoumise se retrouve dans le viseur de la justice. Selon nos confrères du Figaro, Sébastien Delogu est visé par une enquête pour outrage après une plainte déposée par 3 policiers. Le député aurait agressé verbalement les agents tout en les empêchant de procéder à une interpellation. Ce que réfute l'élu de Marseille qui porte plainte de son côté pour violence. Un cycliste poignardé dans le centre de Paris hier à la mi-journée. Son pronostic vital est engagé. Les faits se sont produits au cours d'une altercation avec un automobiliste qui s'est enfui dans la foulée.
2: Question à 7h06 sur Europe 1. Comment vont les patrons en cette rentrée ?
4: Eh bien, le sentiment qui domine, c'est l'incertitude et c'est devenu la norme ces dernières années. La rencontre des entrepreneurs de France organisée par le MEDEF s'ouvre aujourd'hui dans un contexte marqué par une accumulation de crises, de la hausse du prix du carburant à l'instabilité politique en passant par les canicules qui pénalisent certains secteurs. Conclusion, le moral n'est pas au beau fixe. Aurélien Fleureau.
9: Un tiers des patrons de TPE n'a pas pris de vacances cet été. Selon un baromètre IFOP fiducial, leur première préoccupation, c'est de réussir à préserver leur trésorerie mise à mal par une succession de crises. Et c'est ce qu'entend quotidiennement Dominique Ristino, entrepreneur et président de la CCI Île-de-France. De nombreux secteurs sont impactés.
10: Construction, bâtiment, le transport, le commerce également. Mais on a surtout 95% de TPE, PME. Et ça, c'est quand même ce qui fait l'économie réelle de proximité. Mais la trésor, elle commence à être un petit peu à sec, quoi.
9: Défaillance d'entreprise en cascade et impression de ne jamais voir le bout du tunnel. Cette rentrée a un mauvais goût de déjà-vu.
10: Depuis quelques mois, là, le moral des dirigeants commence à baisser de plus en plus. Et je dirais même qu'on a retrouvé le niveau le plus faible depuis la crise du Covid. Quand vous avez cette incertitude géopolitique, économique, ce foutoir politique, y aura-t-il un budget, pas de budget, le gouvernement va sauter, pas sauter.
9: Pour garder le moral et avancer, il faut du courage. Pas étonnant que ce soit le mot mis en avant par le MEDEF pour son rendez-vous qui débute aujourd'hui.
11: Aurélien Fleureau.
2: Du courage, justement. Il en faut aussi pour toutes celles et ceux d'entre vous qui cherchent un logement à l'approche de cette rentrée.
11: Et c'est le cas des étudiants, notamment confrontés à une offre toujours plus faible dans de nombreuses villes. Alors certains maires décident d'inciter les propriétaires à remettre leurs biens en location en imposant une surtaxe sur les appartements et les maisons vides. Ce sera le cas à Paris l'année prochaine, mais aussi à Saintes, en Charente-Maritime, Alexis Bourdon.
12: Oui, les propriétaires qui n'ont pas mis à la location leur logement depuis 2 ans à Saintes vont bientôt mettre la main à la poche. À compter du 1er janvier prochain, ils devront payer une taxe qui correspond au loyer annuel que le bien pourrait rapporter s'il était loué. Une mesure inacceptable pour Jean-Louis Racot, président de l'Association des propriétaires de Charente-Maritime.
13: C'est encore une atteinte à la liberté, au droit de propriété. Et je trouve que voilà, on punit toujours les propriétaires en France. Et la fiscalité sur l'immobilier est déjà énormissime. Ce n'est pas une mesure qui va bouleverser le marché locatif de Saintes, hein. Ça c'est clair que c'est non.
12: Face à un marché à l'arrêt, des mesures incitatives pourraient être plus efficaces pour remettre des biens en location.
13: Il faudrait faire peut-être des aides aux propriétaires pour rénover leur logement, parce qu'aujourd'hui, la rénovation coûte extrêmement cher et les obligations qui portent sur les propriétaires sont de plus en plus nombreuses. Pour moi, c'est une mesure purement fiscale, ça va faire rentrer de l'argent dans les caisses de la ville.
12: Avec cette taxe, le maire de Saintes espère récupérer jusqu'à 400 000 euros et faire entrer 400 biens supplémentaires sur le marché locatif.
11: Les explications d'Alexis Bourdon pour Europe 1. Alors, qu'en pensez-vous ? Faut-il taxer les propriétaires de logements vacants ? C'est la question du jour à retrouver dès maintenant sur Europe1.fr et l'application Europe 1. Et puis, les stars américaines rendent hommage à Dolly Parton, la légende de la musique country, décédée hier à l'âge de 80 ans des suites d'un cancer. Taylor Swift salue la mémoire d'une artiste éternellement généreuse, un ange qui a rendu le monde plus heureux, selon Beyoncé, qui a repris en 2024 le titre phare de Dolly Parton, Jolene, sorti en 1973. Les drapeaux sont mis en berne pour une semaine aux États-Unis.
2: Oui, Dolly Parton qui était considérée comme la personnalité préférée des Américains aujourd'hui. Merci Maëlle Hassani, c'était votre journal de 7h sur Europe 1.
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2: Mercredi 26 août, bon réveil. Sébastien Lecornu va-t-il dépasser le stade des promesses en se rendant aujourd'hui à Mayotte ? Il faut tout reconstruire sur place ou presque après le cyclone Chido. La question migratoire, là aussi tout reste à faire. Mon invité dans un instant, Estelle Youssoufa, députée Lyotte de Mayotte. A tout de suite sur Europe 1.
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0: Europe 1, il est 7h11. Votre invité, Alexandre Lemaire, Estelle Youssoufa, députée Lyotte de Mayotte.
2: Bonjour Estelle Youssoufa.
23: Bonjour monsieur, bonjour à tous.
2: Après le candidat Édouard Philippe, c'est donc au tour du Premier ministre de se rendre aujourd'hui à Mayotte. C'est une première pour Sébastien Lecornu depuis son arrivée à Matignon. Il y va un an et demi après les ravages du cyclone Chido. Les besoins sur place sont toujours énormes, Estelle Youssoufa. Quelle est la situation aujourd'hui à Mayotte ?
23: Depuis le cyclone Chido, strictement rien n'a été reconstruit. Il y a eu les réparations d'urgence, mais aucun des grands chantiers qui ont été promis, dont le budget a été voté dans la loi de refondation de Mayotte, qui a été votée par le Parlement il y a un an, dans laquelle plusieurs milliards d'euros étaient prévus et annoncés pour Mayotte. Rien n'a été engagé, ni même dépensé. Le Premier ministre a écrit au maire de Mayotte avant-hier en expliquant que sur les 4 milliards d'euros prévus et annoncés pour Mayotte, 56 millions avaient été dépensés. Sur le budget 2026, c'est seulement 12% des budgets qui étaient prévus pour Mayotte.
5: Donc l'argent
23: est là. Je pense que c'est un chiffre qui est tellement scandaleux, tellement honteux qu'on est sans voix à Mayotte.
5: Mais alors comment c'est possible ? L'argent est là, il est voté, il est disponible, mais il n'est pas utilisé ? Quelle est l'explication ?
23: Je pense que le gouvernement fait de la trésorerie sur le dos de Mayotte. Il n'y a pas d'autre explication. Sinon, en fait, il va falloir que vous nous disiez et qu'on constate que notre administration ne sert à rien, nos fonctionnaires ne servent à rien, la préfecture ne sert à rien à Mayotte. Moi, je ne vois pas très bien comment est-ce que le gouvernement peut justifier que des projets qui sont ficelés, qui ont tous été validés, dont certains sont seulement du recyclage de projets qui étaient antérieurs à Chido, qu'aucun ne soit sorti de terre. Moi, il y a des projets qui ont été promis et validés dans la loi programme de Mayotte, pour certains, les ministres précédents nous ont juré sur les grands dieux qu'il ne manquait que l'argent.
5: Oui.
23: On a dit, chiche, là, il y a de l'argent, vous allez le mettre en route. Rien n'a été lancé. Donc, en fait, le Premier ministre vient, promet de faire des réunions à Mayotte. Donc, c'est à se demander si Zoom, le fax ou les emails ne marchent pas avec Paris. Bon. À quoi sert toute l'administration qui a été déployée localement, soi-disant pour nous aider ? Ça veut dire qu'elle est incompétente. Donc, je suppose que le Premier ministre va annoncer leur renvoi. Et donc, il faut que le Premier ministre et une partie de son gouvernement viennent à Mayotte pour regarder l'heure dans notre montre on n'a pas réussi à faire avancer les dossiers, alors que nous, les élus, les parlementaires maorais, on s'égosille à Paris pour les alerter.
5: Alors, vous allez lui dire tout ça tout à l'heure, bien évidemment, à Sébastien Lecornu. Je voudrais que les auditeurs d'Europe 1 comprennent ce qui se passe à Mayotte. On a les images en tête, bien sûr, il y a un an et demi de cette tornade, la quasi-totalité de la population touchée, des habitations rasées, tout était à terre. On en est aujourd'hui, on est encore au stade des promesses de construire un second hôpital, un nouvel aéroport, une usine de dessalement, tout ça c'est encore sur le papier uniquement ?
23: Ah, il n'y a pas de deuxième hôpital, il n'y a pas de deuxième aéroport, rien n'a été lancé. Sur les grands projets, rien n'a été lancé. La réalité, c'est que les images que vous avez vues des dégâts du cyclone Chido il y a 18 mois, Mayotte, la seule reconstruction, c'est les gens qui ont pris dans leur petite poche pour se mettre des tôles sur la tête pour payer eux-mêmes leur reconstruction privée. Sur la reconstruction publique, vous avez encore des bâches et des trous sur les écoles alors que nous avons eu la rentrée mardi dans les écoles à Mayotte. Il y a encore des enfants qui sont toujours en rotation parce qu'il n'y a pas assez de place dans les écoles, il n'y a pas assez de classes. On a toujours et encore plus de coupures d'eau qu'avant, toujours pas d'eau dans notre robinet. On a même nos installations qui sont fragilisées, donc en production électrique, on a toujours des coupures d'électricité, on a toujours des coupures sur le réseau téléphonique. La liaison avec vous n'est pas formidable parce qu'en fait, les liaisons sont compliquées.
5: On s'entend bien malgré tout.
23: Et vous voyez que, en fait, au quotidien, non, il n'y a pas eu de reconstruction à Mayotte. Et c'est bien le problème parce que là, maintenant, on est à quasiment plus de un an et demi après le cyclone. Il y a encore plus de bidonvilles qu'avant.
5: Alors, les bidonvilles.
23: Plus de bidonvilles qu'avant le cyclone. Oui. Plus d'immigration clandestine. Plusieurs milliers de demandeurs d'asile qui se sont installés dans un camp sauvage dans la mangrove à Tsunzu. Le ministre de l'Intérieur vient, ça fait des mois qu'on leur demande de démanteler ce camp avec ces demandeurs d'asile pour que ces Africains soient renvoyés chez eux. Pas un son, pas une image du ministre de l'Intérieur. Il ne me semble pas qu'il est prévu d'aller le visiter parce qu'en fait, il faut avoir quand même le courage de regarder en face la conséquence de ses actes.
5: Estelle Youssoufa, quelques chiffres là encore. 323 000 habitants à Mayotte, hein, une densité de population de quasiment 1000 habitants au kilomètre carré. La moitié de la population est étrangère. Vous avez eu cette formule, Mayotte, c'est Ceuta au carré, hein, en référence à la crise migratoire de cette enclave espagnole au Maghreb. On en est là, c'est hors de contrôle, la situation migratoire à Mayotte.
23: Mais l'État a capitulé sur la lutte contre l'immigration clandestine à Mayotte. Il ne fait rien. Moi, quand je dis Ceuta et Melilla, c'est Mayotte au carré, c'est parce que nous avons tous les jours, quotidiennement, des bateaux chargés de migrants qui arrivent sur nos plages. Tous les jours que Dieu fait, quelle que soit la météo, il y a des migrants qui arrivent, qui rentrent à Mayotte. Il n'y a personne pour protéger notre frontière. La Marine nationale a tourné le dos à Mayotte sur instruction du gouvernement. Il n'y a aucune protection de notre frontière. On fait des reconduites vers les Comores quand les Comores acceptent. Bon. On est toujours l'objet d'un chantage migratoire scandaleux de la part des Comores qui revendiquent notre territoire et qui déstabilisent notre département. Et vous avez le ministre de l'Intérieur qui, depuis qu'il est en fonction, n'a jamais mis les pieds sur le territoire. Vous vous rendez compte? Un ministre de l'Intérieur qui, dans une île où c'est la plus grosse crise migratoire de France, qui est une frontière sud de l'Union européenne, donc un point d'entrée dans l'Union européenne, vous avez le ministre de l'Intérieur qui n'a jamais mis les pieds jusqu'à maintenant, qui va venir et qui ne va même pas aller voir le camp qui réunit des milliers de migrants dans la mangrove, dans une indignité totale. C'est un scandale absolu.
5: Et
23: il va laisser pourrir cette situation.
5: En tout cas, Estelle Youssoufa, vous aurez l'occasion de partager votre inquiétude et de votre colère que l'on entend nettement ce matin sur Europe 1 auprès de Sébastien Lecornu, le Premier ministre qui arrive tout à l'heure à Mayotte. Estelle Youssoufa, députée Liotte de Mayotte, merci d'avoir été avec nous sur Europe 1 ce matin.
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5: Le journal permanent, Maëlla Sani.
11: De fortes pluies, des chutes de grêle et des rafales de vent à plus de 80 km/h. L'ouest de la France sera touché à son tour par des intempéries en fin de journée. 12 départements placés en alerte orange aux orages par Météo France, de l'Ille-et-Vilaine aux Charentes, en passant par la Vienne. Depuis Chido, rien n'a changé. Les mots de la députée Liotte de Mayotte, Estelle Youssoufa, invitée d'Europe 1 Matin. L'élu dénonce l'absence de concrétisation des projets annoncés par le gouvernement après le cyclone de décembre 2024 qui a fait 40 morts sur l'archipel, où le Premier ministre Sébastien Lecornu débute aujourd'hui une visite de 2 jours. Les modalités de la primaire du bloc social-démocrate validées hier soir par le PS et Place Publique, la formation de Raphaël Glucksmann. Ce vote aura lieu en 2 tours, les week-ends du 9 et 16 octobre prochains. Mais dans la charte des valeurs ratifiée par les participants, le refus de toute alliance avec LFI n'est pas clairement exprimé. Et puis l'Olympique Lyonnais face à son destin ce soir, le club reçoit les Turcs de Fenerbahçe en barrage retour de Ligue des Champions de football après un match nul 1-1 à l'aller. Rencontre à suivre à 21h sur les antennes de Canal+.
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5: Bonjour Laurent Tessier.
6: Bonjour à tous.
5: Ça vous a énervé cette année, Laurent. Vous vous souvenez ce matin sur Europe 1 des derniers vœux, c'était début janvier, de l'ancienne maire de Paris, Anne Hidalgo.
6: Oui, Anne Hidalgo, l'ancienne maire socialiste de Paris, avait présenté mi-janvier ses derniers vœux avant les élections municipales. 1 heure de discours, évidemment, que du positif sur son bilan depuis 2014. Paris est magique.
7: On est à Paris, une ville de liberté et d'ouverture, une ville engagée.
6: Tout va très bien, madame la marquise. La socialiste Anne Hidalgo s'était félicitée d'avoir gagné dans les rues le combat du vélo contre la voiture. Les automobilistes qui passent leur temps dans les embouteillages, les professionnels, je pense aux artisans, commerçants qui travaillent dans la capitale, étaient ravis.
7: Nous avons créé plus de 1500 km de pistes cyclables. Toute révolution des mobilités passe par le vélo, par les transports collectifs, par la marche à pied. Et donc, il fallait gagner de la place sur les voitures. Et le vélo a gagné sur la voiture.
6: Sur la délinquance, l'insécurité, nous avions assisté au déni le plus total de l'ancienne maire de Paris. Circuler, il n'y a rien à voir. Le sujet n'était arrivé qu'à la 28e minute du discours et avait été évoqué pendant seulement 1 minute et 20 secondes. 1 minute et 20 secondes dans une prise de parole d'une heure.
7: La sécurité est un droit et que pour moi, elle ne s'oppose jamais à la liberté. J'ai porté la création de la police municipale parisienne. Agissant pour la tranquillité publique, en complément de la police nationale, dans un continuum de sécurité qui a son efficacité.
6: Prenons le bilan de l'année 2024 de la préfecture de police. 34 meurtres, soit une hausse de 36% sur un an. 638 faits rapportés chaque jour dans Paris. Viols, escroqueries, cambriolages, vols de voitures. 99 000 vols sans violence. Paris, capitale des pickpockets. Et vous voyez, en l'écoutant début janvier, j'avais pensé immédiatement à la maman d'Elias. Elias, 14 ans, a été tué il y a un peu plus d'un an à la sortie de son entraînement de football à Paris par des individus à coups de machette. C'était le 24 janvier. Mais Anne Hidalgo avait poursuivi son déni.
7: C'est pas une ville rabougrie, hein? Pas une ville rabougrie traversée par des peurs identitaires.

0: qui méritent le respect. Et les Parisiens nous manifestent tous les jours leur satisfaction.
1: C'était les derniers vœux de l'ancienne maire socialiste de Paris, Anne Hidalgo. Des derniers vœux pour tenter de faire oublier tous les problèmes de ces dernières années.
0: Ça, c'est Paris.
1: C'était merci. Le Paris imaginaire d'Anne Hidalgo.
2: Eh oui, merci Laurent Tessier.
3: 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Vous écoutez Europe 1 Matin, il est 7h23, Alexandre Lemaire.
2: La question santé, bonjour docteur Brigitte Millot.
4: Bonjour tout le monde.
2: La santé de nos dents ce matin. Alors on parle souvent de l'importance de faire un détartrage régulier ce matin. Vous nous expliquez Brigitte, comment se forme le tartre?
4: Avant la formation du tartre, il y a la formation de la plaque dentaire, qui est quasi permanente. Ne serait-ce que quelques minutes après le brossage, une fine pellicule composée des protéines de la salive se dépose à la surface des dents. Cette pellicule attire progressivement les bactéries de notre microbiote buccal. Elle s'y fixe, s'y multiplie, forme une espèce de biofilm invisible appelée plaque dentaire, qui, s'il n'est pas éliminé par le brossage, s'épaissit, incorpore des débris alimentaires, des minéraux, mais surtout, si on la laisse s'installer, s'organiser, la plaque durcit pour former du tartre. Et on peut dire que cette minéralisation peut se faire très rapidement, parfois en 48 heures. Aussi, il est important de ne pas laisser le tartre s'installer. Un brossage minutieux, au moins deux fois par jour, et pendant au moins deux minutes, l'utilisation régulière du fil dentaire ou des brossettes interdentaires et des consultations de contrôle régulières chez le dentiste permettent d'éviter la formation du tartre. Alors, s'il est déjà présent, votre dentiste utilisera des instruments manuels ou à ultrasons pour éliminer le tartre accumulé sur les dents ou sous le rebord des gencives. Pourquoi est-il si important de ne pas laisser le tartre s'installer? Eh bien parce que c'est un véritable refuge pour les bactéries qui s'accumulent le long des gencives, favorisent leur inflammation, elles deviennent rouges, gonflées, sensibles, saignent lors du brossage et sans prise en charge, cette inflammation peut évoluer vers une maladie plus sérieuse, la parodontite. C'est la destruction des tissus qui soutiennent les dents. Elles deviennent donc mobiles et c'est la principale cause de déchaussement dentaire. Mais les conséquences ne s'arrêtent pas à la bouche. Les maladies des gencives peuvent aussi entraîner des maladies générales et être associées à un risque accru de maladies cardiovasculaires, à un déséquilibre du diabète, voire à certaines complications pendant la grossesse. Donc, prendre soin de ses dents, ce n'est pas seulement préserver son sourire, c'est aussi contribuer à sa santé globale.
2: Merci Brigitte Millot. Dans un instant, sur Europe 1, les pronostics du quintet de Thierry Léger et votre météo. Ombline Roche, à tout de suite sur Europe 1.
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3: Soyez les bienvenus si vous nous rejoignez. Bon réveil, il est 7h26. Alexandre Lemaire.
2: Avec les pronostics du quintet. Bonjour Thierry Léger.
15: Bonjour Alexandre, direction l'hippodrome de Clairefontaine qui à l'occasion de ce quintet proposera cet après-midi une innovation agricole avec la présentation en exclusivité d'un prototype de tracteur équipé d'une technologie autonome et ce grand steeplechase de Deauville rebaptisé pour la circonstance prix Latitude GPS réunira 13 chevaux et non 14 comme initialement prévu, le numéro 11 Hill of Bamboo ayant déclaré forfait, ils en découdront sur la distance de 4500 mètres. Et pour bâtir mon pronostic, j'ai fait confiance aux concurrents ayant fait l'arrivée du prix Léopold d'Orsetti, disputé le 27 juillet à Clairefontaine, qui peut être considéré comme l'épreuve préparatoire avec les numéros 13, Jouvencelle, 4, Tanzena et 1, Jour Polaire, classés respectivement 2e, 3e et 4e, tous très près les uns des autres, mais aussi Belize, le numéro 6, 6e alors qu'elle effectuait ce jour-là une rentrée.

0: rentrée et je sais qu'à la faveur de progrès attendus par son entourage, elle devrait cette fois lutter activement pour la victoire. Ensuite, je vous recommande les numéros 14, l'Arabiato, 3, coûte que coûte, 7, Caco et 12, l'Acadam. Mon pronostic, 13, 4, 1, 6, 14, 3, 7 et 12.
1: Merci Thierry Léger.
2: Alors si vous n'avez pas eu le temps de tout noter, sachez que vous retrouvez les pronostics de Thierry Léger sur l'appli Europe 1 et le site europe1.fr.
1: Dans la prochaine demi-heure sur Europe 1, l'édito politique, Jean-Christophe Buisson n'est pas certain que les trois futurs parcs d'attractions annoncés en France avec l'Arabie Saoudite soient une si bonne nouvelle et il vient vous expliquer pourquoi. C'est dans 20 minutes. D'abord le temps pour ce mercredi 26 août, Omblin Roche, il redevient particulièrement lourd à l'ouest.
2: Ah oui, la faute à cet air chaud qui remonte d'Espagne et apporte une chaleur estivale sur le pays, tandis que le centre, l'est et le sud-est profitent de belles éclaircies. La menace se précise par l'ouest. Après une matinée encore paisible, malgré quelques grisailles en Méditerranée, la dégradation va s'amorcer par la Bretagne et les pays de la Loire, où 12 départements sont placés en vigilance orange orage. Ça se gâte aussi dans le sud-ouest, avec un vent soutenu, des pointes à 110 km/h sur les hauteurs dans les Pyrénées. Ce soir et la nuit prochaine, de violents orages accompagnés de grêles et de puissantes bourrasques vont éclater de la Nouvelle-Aquitaine jusqu'en Normandie. En fait, la journée de demain s'annonce assez critique avant un retour du calme le week-end prochain. On en reparlera. Les températures, il fait ce matin entre 10 degrés à Saint-Flour dans le Cantal et 21 degrés à Marseille, 16 à 3, 18 à Montpellier. Les maximales vont se situer entre 20 degrés à Metz et 32 à Avignon, 30 à Marseille et Toulouse, 29 à Annecy et Paris, 27 à Clermont-Ferrand, Rouen et Toulon, 25 degrés à Aurillac, 22 degrés du côté de Nancy.
1: Merci Omblin Roche, soyez les bienvenus sur Europe 1, il est
2: 7h30. On fera les plages,
1: on fera les plages tout à l'heure en effet Omblin, sans faute. Merci.
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1: À la une ce matin sur Europe 1, cette nouvelle affaire de vol de crypto-monnaie que nous vous révélons. Cette fois, un homme a été séquestré et torturé chez lui pour la somme de 3000 euros. Ses agresseurs espéraient mettre la main sur un pactole. Le récit Europe 1 dans un instant. La France insoumise vole au secours de Bali Bagayoko, le maire de Saint-Denis, visé par une enquête pour détournement de fonds publics, du racisme selon plusieurs cadres du parti. Vous allez les entendre. À suivre également, elle arrive depuis lundi dans vos boîtes aux lettres, la douloureuse taxe foncière. Plus de 30 millions de propriétaires concernés, mais une hausse qui sera limitée cette année. 7h30 sur Europe 1, le journal Théo Grévin. Bonjour Théo.
5: Bonjour Alexandre, bonjour à tous. C'était il y a à peine 2 mois, le ministre de l'Intérieur alertait sur le risque d'agression et d'enlèvement dans le secteur de la crypto-monnaie. Et c'est donc une nouvelle affaire qui vient illustrer cette inquiétude que vous révèle Europe 1 ce matin. La séquestration d'un homme de 47 ans pris pour cible dans la nuit de lundi à mardi. Les faits se sont déroulés dans les Yvelines et ces 3 agresseurs sont toujours recherchés, William Molinier.
6: Oui, 2 heures de cauchemar pour cet homme de 47 ans, frappé au visage, scarifié au niveau des membres, ligoté sur une chaise. 2 heures pendant lesquelles les 3 malfaiteurs ont passé la victime à tabac pour obtenir ses codes de crypto-monnaie, car ils pensaient avoir affaire à un millionnaire. 6 millions d'euros en crypto-monnaie ont-ils exigé, selon le récit de la victime, laquelle n'avait pourtant en portefeuille que la modeste somme de 3000 euros. Les malfaiteurs se sont-ils trompés de cible, selon plusieurs sources policières? Plusieurs bases de données de potentielles victimes, bien souvent obsolètes, s'échangent et se vendent actuellement entre cambrioleurs. Étaient-ils, dans le cas présent, mal renseignés sur le profil de leurs victimes? L'enquête le dira. Elle a été confiée à la brigade de répression du banditisme de Versailles. La victime, au bout de 2 heures de séquestration, a réussi à s'échapper de son domicile pour donner l'alerte. Mais à l'arrivée de la police, ses agresseurs avaient pris la fuite. Ils sont activement recherchés par les enquêteurs.
5: Les informations de William Molinier du service police-justice d'Europe 1. À Paris, le pronostic vital d'un cycliste toujours engagé ce matin. Il a été poignardé hier lors d'une altercation avec un automobiliste dans le 9e arrondissement de la capitale. L'auteur du coup de couteau a pris la fuite. Il est activement recherché. Les caméras de vidéosurveillance sont en cours d'analyse.
1: Dans l'actualité également, la réplique de la France insoumise au lendemain de l'ouverture d'une enquête du parquet national financier à l'encontre de Bali Bagayoko.
5: Oui, le maire LFI de Saint-Denis, visé, on le rappelle, par des soupçons de détournement de fonds publics lorsqu'il cumulait ses indemnités d'élus et de cadres à la RATP. Bali Bagayoko qui conteste ces accusations, mais certains cadres du parti de Jean-Luc Mélenchon vont plus loin et parlent d'une campagne d'acharnement raciste, Mayalène Trémollet.
4: Sur le plateau de LCI, le député insoumis condamne ce qu'il considère des attaques incessantes envers le maire de Saint-Denis et établissant des tours un lien avec sa couleur de peau.
7: Depuis que Bali Bagayoko, maire de la deuxième ville de France, noir, issu des quartiers populaires, et en plus insoumis, et soutien de Jean-Luc Mélenchon, se prend toutes les attaques, sur des thèmes qui, par ailleurs, passent comme lettre à la poste. Parce qu'il est noir, mais aussi parce qu'il est issu des quartiers populaires.
4: De même, Mathilde Panot, la chef de file des députés LFI, fustige immédiatement une attaque raciste. Fidèle à son habitude, le parti, habitué des polémiques, montre ainsi qu'il est toujours prêt à défendre, voire à placer en victime ses membres mis en cause, et ce sans attendre les résultats de l'enquête. Pour rappel, Bali Bagayoko est visé par deux plaintes de l'association AC Anticorruption. Il est suspecté d'avoir bénéficié d'un emploi fictif à la RATP depuis 2001, alors qu'il était dans le même temps élu municipal. Un emploi qui lui aurait permis de percevoir une rémunération allant parfois jusqu'à 6000 euros.
5: Maïalène Trémollet du service politique d'Europe 1. Le Parti Socialiste et Place Publique valident l'accord sur la primaire de la gauche. Quatre candidats sont sur la ligne de départ, dont le leader de Place Publique, Raphaël Glucksmann, mais aussi Philippe Brun, Jérôme Guedj et Ségolène Royal. Les deux tours auront lieu les week-ends du 9 et 16 octobre.
1: Une primaire à gauche, mais qu'en est-il de la droite? David Lisnard insiste sur sa nécessité.
5: Oui, sans une grande primaire ouverte, la droite et le centre ne seront pas en mesure de l'emporter en 2027. C'est l'avertissement lancé par le maire de Cannes. Le maire de Cannes, lui-même candidat à la présidentielle, Arthur Delaborde.
8: Le maire de Cannes défend cette solution depuis plusieurs mois. Son principe, départager tous les prétendants avant la présidentielle, avec un périmètre très large, du bloc central à Reconquête, en passant par les Républicains. En 2016, plus de 4 millions de Français s'étaient déplacés pour choisir François Fillon. Le précédent n'avait pas conduit la droite à l'Élysée, mais il avait donné au vainqueur une autorité qu'aucune désignation interne ne pouvait lui offrir. Une telle primaire donnerait aussi à David Lisnard une scène nationale. Ancien LR, sans l'appui d'une grande formation, il pourrait y installer sa candidature. Son diagnostic est difficilement contestable, aucun candidat naturel ne s'impose et personne n'accepte encore de se ranger derrière un rival. Chacun promet de rassembler derrière lui. David Lisnard propose de commencer par laisser les électeurs trancher.
5: Arthur Delaborde du service politique d'Europe 1.
1: Et cette idée d'une primaire de la droite et du centre, il en sera question tout à l'heure à 8h10. François-Xavier Bellamy, eurodéputé et vice-président des Républicains, sera l'invité de Pierre Devineau dans la grande interview Europe 1 CNews.
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1: Des centaines de morts et des dégâts matériels considérables plus d'un an et demi après le passage du cyclone Chido. Sébastien Lecornu est attendu à Mayotte dans les prochaines heures.
5: Oui, premier déplacement du chef du gouvernement sur l'archipel français où les attentes sont immenses en termes de reconstruction et de lutte contre l'immigration clandestine. Les vacances ne sont peut-être pas encore terminées pour certains d'entre vous. Et dans ce cas, attendez-vous à découvrir à votre retour votre avis de taxe foncière dans la boîte aux lettres. 32 millions de propriétaires concernés. Seul lot de consolation cette année, Barthélémy Philippe. Pour la plupart, la hausse sera à peine perceptible.
9: Oui, pas de coup de massue à prévoir pour la plupart des propriétaires. D'abord parce que la revalorisation annuelle des valeurs locatives liées à l'inflation est modeste, mais surtout parce que les dirigeants des communes ont majoritairement choisi la stabilité fiscale. Parmi les rares villes où le taux de taxe foncière augmente, on peut citer Montpellier et Fréjus, ainsi que Montrouge, Clamart et Drancy en région parisienne. Selon Henri Buzicazo, président de l'Institut du Management des Services Immobiliers, le statut fiscal dans la plupart des grandes villes est bienvenu, tant la taxe foncière est devenue une lourde charge pour les propriétaires.
10: Les 5 dernières années ont été marquées par des augmentations. La suppression de la taxe d'habitation a provoqué une hausse dans un très grand nombre de villes. Ceux qui réfléchissent à acheter une première fois ou à racheter considèrent cet impôt. Il y en a que ça fait hésiter, voire renoncer.
9: Le taux de propriétaires occupants a d'ailleurs légèrement fléchi dans les dernières années, une conséquence logique de l'envolée de la taxe foncière, dont le coût moyen représente désormais l'équivalent d'une à deux mensualités supplémentaires sur un crédit immobilier.
5: Barthélémy Philippe du service économie d'Europe 1.
1: Une hausse de la taxe foncière qui sera donc limitée. En revanche, pas de répit pour les prix des carburants.
5: 2,23 € en moyenne pour le litre de diesel, plus de 2 € également pour l'essence. Un dur retour à la réalité pour les automobilistes et parmi eux, les commerçants ambulants qui parcourent chaque jour les petites communes à la rencontre de leurs clients. Illustration dans le Pas-de-Calais avec le correspondant d'Europe 1, Maximilien Carlier.
11: au vent ouvert et fruits et légumes à l'intérieur de cette camionnette blanche et noire.
12: Avec ceci,
11: Charles, commerçant ambulant, sert ses clients. Chaque année, il parcourt 40 000 km avec son véhicule. Mettre de l'essence pour assurer ses tournées lui coûte très cher.
13: L'année dernière, on était à 1 420 euros sur le mois. Et là, juillet de cette année, on est à 2 210 euros. Donc ça fait presque 800 euros d'augmentation juste pour le carburant, ouais. C'est énorme.
11: Et pas question de répercuter les prix sur les clients, alors ce vendeur itinérant a dû s'adapter.
13: Avant, on faisait deux passages dans une ville par semaine et maintenant, on n'en fait plus qu'un.
11: Un village trop éloigné n'est plus desservi, ajoute même ce patron, résigné lorsqu'il fait le plein de carburant.
13: Et on passe à la pompe à essence, on dit bah voilà, ma journée de travail, c'était pour payer le carburant. On voit notre trésorerie qui stagne. Avant, on évoluait, on pouvait investir, on payait mieux nos salariés, fait donner des primes. Maintenant, on travaille pour payer nos charges.
11: Et on ne comprend pas pourquoi le gouvernement ne baisse pas les taxes, insiste ce commerçant ambulant qui a baissé son salaire pour continuer à assurer ses tournées. À Farbus, Maximilien Carlier, Europe 1.
5: Et puis on vous en parlait hier matin, le retour d'un héros à l'US Open, Roger Federer. Voilà, Roger Federer qui a remporté 5 fois ce tournoi du Grand Chelem, qui a fait son retour cette nuit pour un match de gala aux côtés d'Andy Roddick, André Agassi, John McEnroe, et donc une pluie d'applaudissements pour le Suisse.
1: Du beau monde, hein, brochette de légende. Merci Théo Grévin. Dans un instant sur Europe 1, coup d'œil à l'étranger, nous irons au Mexique avec peut-être une nouvelle illustration de la terreur des cartels. A tout de suite sur Europe 1.
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2: Vous écoutez Europe 1 matin jusqu'à 9h avec Alexandre Lemaire. Dans un instant, la revue de presse de Christophe Bordet et le coup d'œil à l'étranger de Sébastien Lebelzik. Europe 1 revient dans moins d'une minute. À tout de suite.
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2: Bon réveil sur Europe 1, il est 7h42, Alexandre Lemaire.
1: Votre coup d'œil à l'étranger. Bonjour Sébastien Le Belzic.
6: Bonjour Alexandre, bonjour à tous. Notre coup d'œil à l'étranger ce matin nous emmène au Mexique. Le Mexique, le pays, a fait souvent la une de l'actualité pour sa criminalité endémique, gangrénée par les cartels. Les victimes de cette violence sont aussi ceux qui osent parler, les défenseurs des droits de l'homme, de l'environnement ou les journalistes. À Mexico, on retrouve notre correspondant Quentin Duval. Bonjour Quentin.
7: Bonjour à tous.
6: Quentin, la presse mexicaine évoque aujourd'hui le décès d'un activiste dans le sud du pays.
7: Les proches d'Alex Cerna ont reconnu son corps, confirme Proceso. Cerna avait pour habitude de dénoncer sur les réseaux sociaux la construction de complexes immobiliers sans permis dans sa ville natale de Zihuatanejo, une station balnéaire située sur la côte du Guerrero, explique El País. Dans sa dernière vidéo publiée, l'homme de 39 ans a accusé les activités industrielles de la famille de l'ancien maire d'être la cause des problèmes d'eau qui touchent la ville. Piede Pagina revient dans un reportage sur la mobilisation des habitants de la zone. Sur les affiches, on pouvait lire les slogans suivants. Nous les voulons vivants ou ils n'ont pas pu les arrêter. Parce que le cas d'Alex Cerna est loin d'être isolé, le Mexique est l'un des pays les plus dangereux pour les défenseurs de l'environnement. En 2025, plus de 10 activistes ont été assassinés d'après un rapport du CEMDA, le centre mexicain du droit environnemental cité dans El País. À ces décès s'ajoutent plus de 314 agressions. En 2021, le Mexique était le pays le plus létal pour les militants écologistes, avec plus de 54 meurtres.
6: Et est-ce qu'on sait, Quentin, qui sont les auteurs de ces crimes ?
7: Eh bien, toujours d'après ce rapport du CEMDA, dans la plupart des cas, les auteurs ne sont pas arrêtés, mais 37% des attaques sont attribuées aux autorités. Aristegui Noticias rappelle que le comité contre les disparitions forcées de l'ONU avait alerté le gouvernement mexicain sur l'ampleur du problème. Des policiers, des fonctionnaires publics participent directement ou indirectement à ces enlèvements dans un contexte de dispute du territoire entre groupes criminels.
6: Et puis les journalistes sont aussi visés par ces violences.
7: Oui, le Mexique est aussi le deuxième pays le plus meurtrier pour les journalistes après la Palestine, pointe Infobae. Plus de 170 professionnels ont été assassinés depuis 2000. Quelques semaines plus tôt, le corps de Roxana Guzman, une journaliste du Veracruz située à l'est du pays, a été retrouvé. La jeune femme dirigeait un média en ligne dans le sud de l'État. El País revient sur l'hécatombe en cours dans cette région du pays. 34 journalistes assassinés, des informateurs qui opèrent dans des régions isolées, des zones de non-droit contrôlées par le crime organisé. La reporter avait filmé son kidnapping en direct dans une vidéo qui était devenue virale, explique la BBC. Cette même vidéo a permis d'identifier et d'arrêter 8 personnes, dont 4 policiers municipaux. D'autres suspects sont encore recherchés par les enquêteurs, explique Proceso. Mais le Mexique est aussi un pays gangrené par l'impunité, alors que 89% des enquêtes ne sont pas résolues.
6: Merci Quentin, c'était notre dernier coup d'œil à l'étranger de l'été. À partir de demain, vous retrouvez les revues de presse internationales et le retour de Dimitri Pavlenko à l'antenne.
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2: Il est 8h moins le quart, vous écoutez Europe 1, Alexandre Lemaire et la revue de presse de Christophe Bordet.
1: Bonjour Christophe.
8: Et bonjour à tous.
1: Les patrons, les entreprises à la une de la presse ce matin.
8: Oui, car la grand-messe, la rentrée des patrons, des entrepreneurs, c'est aujourd'hui à Paris et demain. 7 candidats à la présidentielle vont venir se confronter à eux ou tenter de les séduire. Et là, je peux vous dire qu'il y a du boulot. Hein. La preuve avec cette interview fleuve ce matin dans Le Parisien de Patrick Martin. L'avertissement du patron des patrons à la une du journal est clair. En 2027, ce sera le sursaut ou la crise, avertit le président du MEDEF, qui s'alarme de la possibilité d'un scénario noir. En clair, qu'aucun budget ne sorte des discussions parlementaires à venir, ce qui serait un drame pour les entreprises, pour l'économie du pays. Patrick Martin fustige l'effacement, l'annulation d'une partie de la dette prônée par les insoumis, rappelant que lorsque l'on ne rembourse pas un emprunt, ça se solde par la saisie des biens et l'interdiction des comptes bancaires. Si d'aventure la France s'engageait sur cette voie, dit-il, la sanction des marchés serait immédiate. Quant à savoir si les patrons sont prêts à travailler avec Mélenchon ou Le Pen en cas de victoire de l'un ou de l'autre en 2027, la réponse est oui. Un oui contraint, pas d'autre choix que d'être pragmatique, même si le chef des entrepreneurs appelle de ses voeux une offre forte du bloc central. Selon lui, là où tout a dérapé économiquement, notamment en France, eh bien, c'est lors de la dissolution décidée par Emmanuel Macron, un pari politique, certes, mais un pari perdant pour la France, conclut-il. Cette semaine, justement, tiens, dans le JD News, enfonce le clou, dette, déficit, dépense, l'héritage empoisonné d'Emmanuel Macron, analyse à découvrir de l'économiste Marc Touati.
5: Ce qui est certain, c'est que les entrepreneurs qui ont les mains dans le cambouis, Christophe, souffrent de plus en plus.
8: Oui, petit patron, grande souffrance, titre encore Le Parisien aujourd'hui en France. Le quotidien raconte, les chefs d'entreprise n'ont pas le moral, sont même de plus en plus victimes de burn-out. Le poids des responsabilités, la charge mentale toujours plus forte, le maintien des emplois, le maintien des financeurs pour ne pas couler, ceux qui ne se versent même pas de salaire. Dans une petite structure difficile de déléguer, il faut savoir tout faire, raconte un jeune entrepreneur. Concernant les échéances électorales à venir, 82% des 65 000 patrons interrogés dans un récent sondage sont inquiets des politiques économiques qui pourraient sortir du chapeau. Pratiquement 30% sont même très pessimistes. L'après-Macron fait peur aux patrons, comme l'écrivent les Échos ce matin, au-delà des patrons. À la question « Pour qui voteriez-vous si la présidentielle avait lieu dimanche prochain ?» sondage Harris Interactive dans l'opinion. Marine Le Pen écrase la concurrence littéralement avec 41%, suivi d'Édouard Philippe 27%. Jean-Luc Mélenchon est loin derrière, 14%.
5: Santé chancelante pour les petites boîtes, on l'a compris Christophe, mais pas seulement.
8: Les mastodontes de l'industrie aussi, et pas qu'en France. Le Figaro titre ce matin en une, l'Allemagne sous le choc de la crise historique qui frappe Volkswagen et qui pourrait carrément effacer la marque historique du paysage des constructeurs automobiles mondiaux. La situation du groupe est critique, affirme son patron, Oliver Blum. Plusieurs usines pourraient fermer, 150 000 emplois et 600 000 pourraient disparaître. La raison, le flop de ces voitures thermiques en Chine, mais aussi des véhicules électriques. Le puissant syndicat métallurgique allemand IG Metall promet une grève sans précédent en cas, évidemment, de coupe claire dans les effectifs.
5: Allez, pour finir, un petit tour par la presse américaine qui rend hommage ce matin à la chanteuse Dolly Parton.
8: Exemple, le Washington Post avec ce titre sobre, je vous le donne en français. Dolly Parton, chanteuse de musique country et icône culturelle, s'est éteinte à l'âge de 80 ans. Le journal résume avec ses strass et sa coiffure blonde volumineuse. Elle s'est taillée une place unique dans la vie américaine en tant que musicienne, mais aussi star de cinéma, philanthrope et héroïne féministe. 100 millions de disques vendus, 11 Grammy Awards, 65 albums, 3000 chansons, drapeaux en berne aux États-Unis pour une semaine.
5: Oui, oui, elle était, je crois, la personnalité préférée des Américains.
8: Absolument.
5: Dolly Parton.
8: Toute génération confondue.
5: Toute génération confondue, effectivement. Christophe Bordet, c'était votre revue de presse. Merci.
8: Vous
5: revenez
8: tout à l'heure.
5: Tout à l'heure à 9h10 avec une nouvelle revue de presse. Dans un court instant, sur Europe 1, l'édito politique, Jean-Christophe Buisson revient sur l'annonce de 3 futurs parcs d'attractions en France. D'abord, 8h10, le journal permanent.
9: Sébastien Delogu, visé par une plainte, 3 policiers l'accusent d'outrage alors qu'ils intervenaient dans le cadre d'un vol d'une montre de luxe. Le député La France Insoumise des Bouches-du-Rhône a également déposé plainte contre ses agents pour violence volontaire. Dans les Yvelines, un homme de 47 ans séquestré dans la nuit de lundi à mardi pour ses crypto-monnaies. Ses 3 agresseurs, toujours en fuite, ont dérobé 3000 euros. Ils espéraient, selon la victime, mettre la main sur un véritable pactole. Le patron de la CIA en Russie, hier, plusieurs sujets pourraient expliquer ce rare déplacement de John Ratcliffe, échange de prisonniers, le conflit en Ukraine ou encore celui avec l'Iran. Les États-Unis en deuil après la mort de l'une des plus grandes stars de la musique country, Dolly Parton, s'est éteinte hier à l'âge de 80 ans des suites d'un cancer.
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5: L'édito politique, tous les jours à 8h-10 sur Europe 1. Bonjour Jean-Christophe Buisson.
10: Bonjour Alexandre, bonjour à tous.
5: Vous revenez ce matin, Jean-Christophe, sur cette annonce de la création de 3 parcs d'attractions en France dans les années qui viennent, ce qui n'est pas pour vous une aussi bonne nouvelle que le proclame Emmanuel Macron.
10: Oui Alexandre, j'ai vu comme vous ce tweet lyrique et triomphal du président de la République avant-hier, où après s'être auto-congratulé en parlant d'une annonce hors norme et s'être félicité de cultiver son intérêt pour les mangas, Emmanuel Macron s'est réjoui de la prochaine construction de 3 parcs à thème en région parisienne d'ici 2031. On ne sait pas encore avec certitude ce que seront les thèmes, même si on peut s'attendre aux chiens de la patte patrouille, aux enfants à la recherche de Dragon Balls, plutôt qu'aux chevaliers de la croisade ou aux héros de l'Odyssée. Mais ce qui est sûr, selon l'Élysée, c'est qu'il y aura 6 milliards d'euros d'investissement et 22 000 emplois créés. De quoi danser la gigue et sortir le champagne, ou plutôt le champomy sans alcool, puisque le financier intégral du projet est l'Arabie Saoudite.
11: Bon, visiblement, on l'a compris, vous ne partagez pas l'enthousiasme présidentiel.
10: Disons que j'ai du mal à sauter de joie patriotique à la perspective de voir surgir de terre en France un parc d'attractions inspiré par des cultures étrangères et totalement financé par un pays étranger dont les valeurs sont à peu près aux antipodes des nôtres et dont on sait qu'il a directement ou indirectement financé le terrorisme islamiste anti-occidental. De même, il est difficile de ne pas inscrire cette initiative dans un processus inquiétant qui touche notre pays depuis des décennies, sa désindustrialisation massive. Pour des raisons à la fois structurelles, avec la fermeture des mines ou des usines de textiles, dictées à la fois par notre changement de modèle économique et par la concurrence asiatique, mais aussi pour des raisons quasi philosophiques. Dans la droite ligne du mouvement 68-art, ayant établi que le travail était par essence une aliénation, les socialistes arrivés au pouvoir en 1981 ont fait prendre à la France une voie nouvelle où le loisir devient essentiel, le repos un devoir et le temps libre une obligation sociale et même un ministère. Au lieu de réfléchir comme l'ont fait d'autres pays à inventer de nouveaux modes ou de nouveaux types de production, on a commencé à envisager notre pays comme un parc d'attractions touristiques lui-même. Profitant des splendeurs bâties par nos ancêtres, on s'est dit que c'était cela, les nouveaux produits à proposer au monde. Nos châteaux, nos bords de mer aménagés, nos rues pavées, nos paysages, nos églises, nos tours Eiffel. Bref, notre passé. Et tant pis pour l'avenir. Et l'avenir, justement, nous y sommes et jusqu'au cou. Et on pourrait le résumer à une formule en écho à un slogan célèbre des années 70. En France, on n'a plus d'industrie, mais on a des loisirs.
11: Mais alors pourquoi ce serait un mal, finalement, de devenir un pays de loisirs ?
10: D'abord parce que la fermeture de centaines de sites industriels a entraîné des drames humains irréversibles, et ce, dans tous les secteurs économiques, l'agroalimentaire, l'industrie chimique, l'automobile, et ça continue. Et je ne vous parle pas de ce secteur qui vit des plans sociaux invisibles et silencieux, qui est celui de l'agriculture, victime à la fois de la mondialisation de l'économie, mais aussi de l'absence de volontarisme de nos gouvernants. Bilan humain terrible donc, mais bilan économique catastrophique aussi. Car produire a un objectif commercial qui est d'exporter. Faute de quoi, et c'est ce qui est arrivé à la France, la balance commerciale s'effondre, grignotant un peu plus notre souveraineté. Autre conséquence, l'explosion de la dette publique, car une grande partie des emplois tués par la désindustrialisation a migré vers la fonction publique, les collectivités locales ou les hôpitaux, tandis que le nombre de prestataires d'allocations chômage et retraite s'est envolé dans le même temps. Voilà pourquoi on n'est pas obligé de se réjouir en voyant, comme le signale le sociologue Jérôme Fourquet dans une vidéo publiée par le Figaro TV, un mur d'escalade à la place de l'atelier de l'arsenal militaire de Tarbes, où étaient jadis construites les tourelles des chars Leclerc, ou une salle de spectacle à la place de l'usine Renault à Billancourt ou de la biscuiterie Lue à Nantes, ou un centre d'art et des espaces alternatifs entre les anciens murs de l'usine Yoplait d'Ivry-sur-Seine. Ces lieux contemporains où l'on consomme, on s'amuse et on joue, et auxquels s'ajouteront donc des parcs d'attractions à Mirapolis, sont les symboles de la profonde crise dans laquelle s'englue notre pays, car on sait bien tous que jouer n'est pas gagné.
11: Votre édito politique sur Europe 1, merci Jean-Christophe Buisson. Et puis la une du Figaro ce matin, entre la dette et les retraites, l'économie sera au cœur de la présidentielle.
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11: Dans un quart d'heure maintenant, l'invité de la grande interview Europe 1 CNews, François-Xavier Bellamy, eurodéputé LR et vice-président des Républicains, sera face à Pierre de Villeneuve. Dans un instant, votre journal, la météo et le saint du jour. A tout de suite sur Europe 1.
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5: Bientôt 8h sur Europe 1, nous sommes le mercredi 26 août, bienvenue, nous fêtons les Nathalie et les Natacha. Sainte Nathalie de Nicomédie, elle a vécu au 4e siècle, elle aurait subi le martyre avec son époux Saint Adrien à Izmit, situé aujourd'hui en Turquie. Le temps pour ce mercredi, Ombline Roche, le vent de sud se lève, il entraîne une nouvelle instabilité.
2: Oui absolument, la dépression qui approche par l'Atlantique fait monter la pression, elle fait surtout grimper les températures partout, elle énerve aussi les vents, des vents à 70 km/h sur le massif central et jusqu'à 110 km/h sur les cimes pyrénéennes. Si la matinée est globalement calme, avec quand même des nappes de nuages sur la Bretagne, les frontières belges et au-dessus de la Méditerranée, l'ambiance va devenir lourde dès la fin d'après-midi. Des foyeux orageux bourgeonneront en Bretagne et sur le long de la façade atlantique. Il faudra surveiller surtout la nuit prochaine, puisque cette dépression tournera aux orages parfois violents entre le Poitou, les Pays de la Loire, le Centre et la Normandie, des orages accompagnés de grosses pluies. Cette dégradation s'étendra demain à l'ensemble du territoire sous forme d'orages potentiellement forts. Il faudra à attendre le week-end qui sera plus clément pour revoir le soleil arriver, particulièrement dans le sud. Les températures, il fait ce matin 13 degrés à Reims et Lille, 15 à Saint-Brieuc, 17 à Toulouse, 23 à Bastia. Cet après-midi, il fera entre 20 degrés à Metz et 33 degrés à Valence, 31 pour Bastia, 27 pour Dijon et Amiens, 29 degrés à Paris.
5: Un petit tour à la plage.
2: Oui, vous allez vous baigner potentiellement sous quelques averses en Bretagne, dans une eau à 18 degrés sur les plages de Crozon dans le Finistère. Un ciel gris et des gouttes d'eau à La Baule. L'eau est à 19 degrés. C'est plus facile de rentrer dans les vagues de l'océan à mi-misant. 24 degrés la baignade aujourd'hui et puis une mer toujours chaud en Méditerranée, 24 degrés à La Ciotat.
5: Merci Ombline. Europe 1, bon réveil à tous, voici votre journal. 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
5: À la une, Mayotte attend Sébastien Lecornu, un département isolé, rongé par la pauvreté, submergé par l'immigration. Le Premier ministre va y parler frontières ainsi que reconstruction un an et demi après les ravages du cyclone Chido. Le point sur les enjeux de cette visite dès le début de ce journal. À l'approche de la rentrée, focus sur le moral des patrons. Les crises successives créent chez eux beaucoup d'incertitudes, alors il faut du courage. C'est d'ailleurs le mot d'ordre de la rencontre des entrepreneurs de France organisée dès aujourd'hui par le MEDEF. Et puis retour sur l'immense carrière d'une légende de la country américaine, Dolly Parton est morte hier à l'âge de 80 ans. Enfin, 8h10, l'invité de la grande interview Europe 1 CNews, avec vous Pierre de Villeneuve, bonjour.
30: Bonjour Alexandre, bonjour à tous, l'eurodéputé, premier vice-président des LR, François-Xavier Bellamy. Comment trouver la bonne voie à droite pour remporter la présidentielle? Quelle union et avec qui, alors que Marine Le Pen ce matin se hisse à 41% d'intention de vote au premier tour, tous les sujets tout à l'heure, notamment l'immigration. Si l'Europe adopte le règlement retour, que pense-t-il de ce qui se passe à Ceuta, en Espagne? Réponse tout à l'heure.
5: Pierre, à tout à l'heure.
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1: Europe 1, 8h, le journal Maël Hassani. Bonjour Maël.
0: Bonjour Alexandre, bonjour à tous. Avant de nous intéresser à la visite du Premier ministre à Mayotte, cette information que nous apprenons ce matin, le député insoumis Sébastien Delogu, visé par une plainte pour outrage déposée par 3 policiers. Une enquête préliminaire est ouverte. L'élu de Marseille s'en est pris aux forces de l'ordre qui ne faisaient que leur travail. Le porte-parole national du syndicat UNSA Police, Rudy Mana, revient pour Europe 1 ce matin sur le déroulé des faits.
4: On a 3 policiers qui sont venus dans un immeuble pour procéder à l'interpellation d'un individu qui était visé par des délits. Le député Delogu habite lui-même à cet endroit-là. Et lorsqu'il a vu les policiers rentrer, il y a eu des mots qui ont été cités par le député Delogu en disant, encore une fois, il semblerait que ce soit la mode dans ce parti, la République, c'est moi, trou du cul. Donc évidemment, la tension est montée, il n'y a eu aucun affrontement physique, bien évidemment. Ces députés de LFI, toujours les mêmes, s'en prennent systématiquement à la police, soit pour créer le buzz, soit parce qu'ils ont une haine viscérale des policiers. Et franchement, je trouve que ça devient pénible quand on est d'un député payé par la République, et je veux dire grassement payé, d'agir d'une telle manière.
0: Le porte-parole national du syndicat UNSA Police, Rudy Mana, interrogé pour Europe 1 par Christophe Bordet. Sébastien Delogu conteste cette version des faits et dépose plainte de son côté pour violence à l'encontre des 3 fonctionnaires. Une altercation a viré au drame hier à la mi-journée dans le centre de Paris. Un cycliste poignardé par un automobiliste dans le 9e arrondissement de la capitale. Le pronostic vital de la victime est engagé. Le suspect est toujours en fuite.
1: Des milliers de migrants qui débarquent illégalement sur un territoire et qui bouleversent ainsi le quotidien des locaux.
0: Ces images observées avec stupeur cet été dans l'enclave espagnole de Ceuta sont la réalité des habitants de Mayotte depuis des années déjà. Le département le plus pauvre de France est submergé par l'immigration illégale et c'est notamment pour répondre à cette crise sans fin que le Premier ministre Sébastien Lecornu est attendu dès aujourd'hui sur place pour une visite de 2 jours. Arthur Delaborde.
6: Ce choix ne doit rien au hasard. À Mayotte, l'État peine toujours à tenir sa frontière maritime. L'archipel compte désormais 323 000 habitants, près d'un sur deux est de nationalité étrangère, selon le dernier décompte de l'INSEE. Les arrivées depuis les Comores continuent d'accentuer la pression. Pour Matignon, la lutte contre l'immigration clandestine est un enjeu existentiel de souveraineté, de sécurité et d'accès aux services publics. Sébastien Lecornu promet donc de renforcer le contrôle civil et militaire des eaux françaises. Reste à dire avec quels moyens. Cette séquence intervient 5 jours après les annonces défendues sur place par Édouard Philippe. Le candidat Horizon a promis de fermer totalement les vannes en suspendant pendant 5 ans le droit du sol, les demandes d'asile et le regroupement familial. Mais ce sont des promesses pour 2027. Sébastien Lecornu, lui, est aujourd'hui aux commandes. À Mayotte, la fermeté du gouvernement se mesurera aux moyens engagés pour empêcher les entrées clandestines.
0: Arthur Delaborde du service politique d'Europe 1.
1: En 2027, ce sera le sursaut ou la crise. Prévient le président du MEDEF dans les colonnes du Parisien aujourd'hui en France.
0: Patrick Martin ne cache pas l'inquiétude des patrons à l'occasion du lancement de la traditionnelle rencontre des entrepreneurs de France au stade Roland-Garros à Paris. Événement marqué notamment par un débat entre les principaux candidats à la présidentielle demain. Difficile pour eux d'ignorer les difficultés des acteurs économiques qui peinent à retrouver le moral. Aurélien Fleureau.
7: Un tiers des patrons de TPE n'a pas pris de vacances cet été. Selon un baromètre IFOP fiducial, leur première préoccupation, c'est de réussir à préserver leur trésorerie mise à mal par une succession de crises. Et c'est ce qu'entend quotidiennement Dominique Restino, entrepreneur et président de la CCI Île-de-France. De nombreux secteurs sont impactés.
22: Construction, bâtiment, le transport, le commerce également. Mais on a surtout 95% de TPE, PME. Et ça, c'est quand même ce qui fait l'économie réelle de proximité. Mais la trésor, elle commence à être un petit peu à sec, quoi.
7: Défaillance d'entreprise en cascade et impression de ne jamais voir le bout du tunnel. Cette rentrée a un mauvais goût de déjà-vu.
22: Depuis quelques mois, là, le moral des dirigeants commence à baisser de plus en plus. Et je dirais même qu'on a retrouvé le niveau le plus faible depuis la crise du Covid. Quand vous avez cette incertitude géopolitique, économique, ce foutoir politique, y aura-t-il un budget, pas de budget, le gouvernement va sauter, pas sauter.
7: pour garder le moral et avancer, il faut du courage. Pas étonnant que ce soit le mot mis en avant par le MEDEF pour son rendez-vous qui débute aujourd'hui.
0: Aurélien Fleureau.
1: Et en cette rentrée, vous êtes nombreux, des étudiants notamment, à être confrontés à une pénurie de logements.
0: Difficile de trouver une location dans les villes. Alors certains maires se lancent dans une traque aux appartements et maisons vides en menaçant de surtaxer les propriétaires qui refusent de louer leurs biens. Ce sera le cas dès l'année prochaine à Paris, mais aussi à Saintes, en Charente-Maritime. Alexis Bourdon.
8: Oui, les propriétaires qui n'ont pas mis à la location leur logement depuis 2 ans à Saintes vont bientôt mettre la main à la poche. À compter du 1er janvier prochain, ils devront payer une taxe qui correspond au loyer annuel que le bien pourrait rapporter s'il était loué. Une mesure inacceptable pour Jean-Louis Racot, président de l'Association des propriétaires de Charente-Maritime.
9: C'est encore une atteinte à la liberté, au droit de propriété. Et je trouve que voilà, on punit toujours les propriétaires en France. Et la fiscalité sur l'immobilier est déjà énormissime. Ce n'est pas une mesure qui va bouleverser le marché locatif de Saintes. Ça, c'est clair que c'est non.
8: Face à un marché à l'arrêt, des mesures incitatives pourraient être plus efficaces pour remettre des biens en location.
9: Il faudrait faire peut-être des aides aux propriétaires pour rénover leur logement, parce qu'aujourd'hui, la rénovation coûte extrêmement cher et les obligations qui portent sur les propriétaires sont de plus en plus nombreuses. Pour moi, c'est une mesure purement fiscale. Ça va faire rentrer de l'argent dans les caisses de la ville.
8: Avec cette taxe, le maire de Saintes espère récupérer jusqu'à 400 000 euros et faire entrer 400 biens supplémentaires sur le marché locatif.
0: Les explications d'Alexis Bourdon pour Europe 1. Alors qu'en pensez-vous? Faut-il taxer les propriétaires de logements vacants? C'est la question du jour à retrouver dès maintenant sur europe1.fr et l'application Europe 1.
2: Il est 8h07 sur Europe 1.
1: C'est une véritable gloire nationale qui vient de s'éteindre aux États-Unis.
0: Dolly Parton, légende de la musique country, est décédée hier à l'âge de 80 ans après un combat contre un cancer. Bonjour Robin Roche.
2: Bonjour.
0: Vous avez déjà eu l'occasion sur Europe 1 de nous raconter la vie de cet artiste.
2: Absolument.
0: Qui a toujours réussi à rassembler dans une Amérique si fragmentée.
2: Oui, Dolly Parton était bien plus qu'une icône absolue de la musique country, une légende de la culture populaire qui a su faire l'unanimité auprès des Américains, tous bords politiques confondus. Elle représentait une image de l'Amérique dans toute sa complexité, à la fois le kitsch avec décolleté vertigineux et perruque platine, et l'authenticité avec cette voix claire et ses textes qu'il a ramenés sur les terres de son enfance dans le Tennessee. Née dans la misère, Dolly Parton était l'incarnation du rêve américain. Quand en 1973, elle détourne les codes de la country, elle plante le talon de sa Santiago dans le répertoire pop, sa carrière s'envole avec la sortie de l'album Jolene. Sa chanson d'adieu I Will Always Love You, enregistrée 20 ans plus tard par Whitney Houston, sera l'un des singles les plus vendus de tous les temps. Parton a transcendé les frontières musicales, sociales, générationnelles et surtout elle a cloué le bec à ceux qui l'enfermaient dans le rôle de cowgirl, bimbo, popstar, femme d'affaires, philanthrope, féministe. L'humour et le franc-parler étaient ses armes de séduction massive. Working.

0: et symbole de cette unanimité d'ailleurs autour de Dolly Parton. Tous les drapeaux seront mis en berne pendant une semaine aux États-Unis. Merci beaucoup, Ombine Roche. On vous retrouve d'ailleurs dès demain et tout au long de la saison pour la partition d'un Europe 1 Matin.
1: À 6h20.
0: Absolument.
2: Et merci à vous. C'était votre journal de 8h, Maëlle Hassani.
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2: Bon réveil, mercredi 26 août. Dans un instant, la grande interview Europe 1 CNews. Pierre Devineau reçoit François-Xavier Bellamy, eurodéputé LR et vice-président des Républicains. A tout de suite sur Europe 1.
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2: Et l'invité de la grande interview sur CNews et sur Europe 1 ce matin, c'est l'eurodéputé LR, premier vice-président des Républicains. Bonjour François-Xavier Bellamy.
3: Bonjour Pierre de Villeneuve.
2: Et merci d'être avec nous.
3: Merci de votre invitation.
2: Comment qualifier le comportement d'un élu de la République, de Sébastien Delogu, qui dans son immeuble à Marseille traite des policiers de tous les noms, les menace, poing appuyé sur la poitrine, leur dit « La République, c'est moi ».
3: La vérité, c'est que malheureusement, ces comportements ne sont pas un accident. Ils sont un symptôme. Le symptôme de la dérive d'un mouvement tout entier, la France insoumise, qui a décidé de déclarer la guerre à tout ce qui fonde notre État. C'était Jean-Luc Mélenchon...
2: La guerre à la République, donc.
3: Jean-Luc Mélenchon qui s'en prenait au préfet, il y a quelques jours. C'est évidemment les propos absolument insupportables que nous avons entendus au cours des universités d'été de la France insoumise, de la part de Rima Hassan, expliquant qu'il fallait abroger tout l'arsenal juridique français contre le terrorisme.
2: L'apologie du terrorisme.
3: Pas seulement l'apologie du terrorisme, elle a expliqué qu'il fallait défaire toutes les règles de notre droit qui protègent aujourd'hui la France contre le terrorisme. La France qui a payé un si lourd tribut face au terrorisme islamiste au cours des dernières années. La France insoumise voudrait exposer notre pays au retour du terrorisme et de ce crime qui a endeuillé notre démocratie. Donc, je crois que malheureusement, on ne voit dans ces comportements de voyous que le symptôme supplémentaire d'une dérive de grande importance.
2: Vous dites comportement de voyous, vous critiquez, vous vous insurgez, mais qu'est-ce qui se passe derrière ? Est-ce que vous souhaitez qu'il y ait une action, qu'elle soit judiciaire, qu'elle soit politique ? Qu'on s'interroge sur la présence de la France insoumise dans l'arc républicain. Qu'est-ce que vous souhaitez, vous ?
3: Mais d'abord, quand il y a un comportement qui s'en prend aux forces de l'ordre, il faut évidemment une réponse judiciaire, c'est une nécessité, et personne n'est au-dessus de la loi, et M. Delogu n'est évidemment pas irresponsable de ses actes. Et puis ensuite, évidemment, il faut mener le combat politique, et ça, c'est ce que nous faisons avec détermination. Et moi, j'ai toujours dit, et je le répète, et il faudra le répéter tous les jours de cette campagne présidentielle, ceux qui prétendront défendre la République en s'alliant avec la France insoumise mentent, parce que la France insoumise n'est en aucun cas...
2: Vous parlez de la gauche plurielle, comme l'avait dit Lionel Jospin, les Verts, les écologistes, certains socialistes.
3: Mais je parle de cette gauche qui, votre chroniqueur le rappelait à l'instant sur ce plateau, dans l'accord qui a été passé pour la primaire de la gauche, soi-disant non mélenchoniste, il y a en réalité un loup. C'est le fait que cet accord accepte la possibilité qu'une alliance se fasse avant le premier tour avec la France insoumise.
2: Jacques Seurat qui disait qu'il y avait un double des clés, pour utiliser cette image, pour Jean-Luc Mélenchon.
3: Et l'image qu'il employait était très juste. Et je crois maintenant, vous savez, on a cessé de nous faire le procès de je ne sais quelle ambiguïté, ambivalence, parce que nous essayons de continuer de défendre une ligne de droite qui soit une ligne de droite claire autour de Bruno Retailleau, une droite qui s'assume et qui retrouve la fierté de ses convictions. C'est pas parce qu'on défend la droite qu'on dérive de quelque côté que ce soit. Et de l'autre côté, vous avez la même gauche qui nous a fait ses leçons de morale et qui prépare déjà son ralliement, sa soumission à la France insoumise, dont on voit tous les jours à quel point elle menace les principes mêmes de notre vie démocratique.
2: Alors justement, sur le périmètre à droite, c'est sur les alliances. Ces dernières semaines, vous l'avez remarqué, une partie de la presse a usé d'une sémantique commune pour vous cibler comme étant le chantre européen qui rapproche la droite de l'extrême droite. Quelques titres. Le Monde, les ambiguïtés de François-Xavier Bellamy, grand artisan du rapprochement entre la droite et l'extrême droite au Parlement européen. L'Express, Union des droites, enquête sur le vrai visage de François-Xavier Bellamy. Je vois que ça vous fait sourire. Libération chez LR, François-Xavier Bellamy, le bras très droit de Bruno Retailleau. Vous prenez ça comme des critiques ou des compliments ?
3: Moi, je prends ça comme le signe d'une irritation, après tout, plutôt intéressante de la part de toute une presse qui cherche en réalité à empêcher la droite d'être de droite. Pourquoi ces titres se sont-ils multipliés ? Parce que j'ai porté au Parlement européen le règlement retour. Et ce règlement retour, il va permettre de mettre enfin un terme à l'impuissance européenne face à l'immigration illégale. Vous avez vu comme moi cet été les images de Ceuta, et je suis sûr que les Français qui nous écoutent ont constaté une nouvelle fois avec angoisse l'impuissance de l'Europe, en particulier dans des pays comme l'Espagne gouvernée par les socialistes, comme la France, avec Emmanuel Macron, qui lui aussi a refusé les mesures importantes de ce règlement retour, eh bien cette impuissance, il était temps d'y mettre un terme, et c'est fait. Et cela, nous l'avons fait au Parlement européen parce que j'ai porté ce texte qui a permis de renverser enfin une tendance européenne qui existait depuis des décennies maintenant. Eh bien, je veux vous dire, Pierre de Villeneuve, cet objectif, c'était celui que je portais dans le programme que j'ai défendu avec toute notre famille politique pour l'élection européenne. Donc il n'y a aucune ambiguïté, voyez. Et les mêmes forces politiques qui aujourd'hui sont prêtes à s'allier avec la France insoumise, les mêmes médias parfois, qui se montrent aujourd'hui d'une complaisance incroyable à l'égard d'un mouvement politique qui joue avec l'antisémitisme, qui joue avec le communautarisme, qui joue avec le terrorisme islamiste, les mêmes qui
2: parlaient des médias que j'ai cités,
3: toutes ces ambiguïtés, me reprochent à moi d'être ambigu. Mais moi, vous savez, on peut penser ce qu'on veut de moi. On peut critiquer mes convictions, on peut s'opposer à la ligne que je défends. C'est tout à fait normal, c'est la démocratie. Mais il y a une chose dont personne ne peut douter, c'est que je n'ai jamais changé de discours. Je n'ai jamais changé de ligne. Je n'ai jamais changé de cap. Parce que je crois dans ce que je dis. Et que les convictions que j'ai défendues depuis ma campagne européenne de 2019, depuis que je suis rentré dans la vie politique, depuis que je suis rentré dans le débat public, ces convictions n'ont pas changé. On peut les partager, on peut ne pas les partager, mais personne ne peut me juger ambigu. Ça n'a aucun sens. Nous sommes les seuls à être clairs. Nous sommes les seuls à reconnaître la force de la ligne qui nous porte. Et je suis convaincu que dans cette élection présidentielle, cette clarté-là paiera, parce que c'est celle que les Français...
2: En attendant, puisqu'on parle du règlement retour, et on y reviendra à la situation en Espagne tout à l'heure, mais en ce qui concerne ce règlement retour, vous avez beaucoup travaillé là-dessus, et vous avez effectivement réussi, à votre échelle, vous n'êtes pas le seul, mais également à rapprocher une certaine droite. Alors, l'union des droites, c'est un rêve des électeurs de droite dans son ensemble en France. Les Italiens ont eu ce rêve exaucé avec Giorgia Meloni, qui aujourd'hui gouverne en France et qui a un bilan...
3: En Italie, pardon.
2: Et vous avez raison de me reprendre, et qui aujourd'hui a un bilan plutôt positif. Est-ce que vous continuez à persuader les uns et les autres de travailler ensemble ?
3: Moi, je crois que ce qui compte, c'est de défendre nos idées, et je le répète, la clarté de notre ligne sur les questions migratoires, sur la sécurité, sur la question de l'école, sur le rétablissement des finances publiques, sur le fait de rémunérer le travail comme il devrait l'être plutôt que de le punir comme c'est le cas trop souvent aujourd'hui. Le vrai sujet, c'est, une fois qu'on a porté ces idées, qui est prêt à les soutenir ? C'est ce que j'ai fait au Parlement européen.
2: Alors, qui est prêt à les soutenir ?
3: Je n'ai aucun tabou.
2: Vous l'avez fait au Parlement européen, mais aujourd'hui, dans la France et dans l'Hexagone, dans cette course à la présidentielle, qui est prêt à collaborer avec qui ? Est-ce que vous avez déjà un diagnostic, vous, le premier président des Républicains ?
3: On approche de l'élection suprême en France. Et l'élection suprême en France, c'est l'élection présidentielle. Ça fait une grande différence avec l'Italie, où en Italie, ce qui compte, c'est l'élection parlementaire avec des jeux de coalition qui peuvent se créer. Et dans cette élection présidentielle, là encore, il faut que chacun assume une ligne claire. Nous, nous disons, nous sommes la droite. Et je crois qu'aujourd'hui, jamais autant de Français, quelles que soient leurs origines, leurs opinions, quel que soit leur chemin personnel, jamais autant de Français, même beaucoup d'entre eux que j'ai croisés tout l'été, donc beaucoup me disent, vous savez, moi j'ai toujours voté à gauche, mais maintenant je me sens tellement proche de vos idées, je crois qu'on n'en peut plus, on doit mettre un terme à tous les problèmes de la France. Beaucoup de Français sont proches des idées que la droite a pour mission historique de défendre dans le débat public. Ce que je constate, c'est que nous sommes les seuls à assumer cette clarté. Parce que quand vous écoutez le Rassemblement National, et d'une certaine manière, je ne peux que reconnaître la grande constance de Marine Le Pen sur ce sujet. Elle dit, et elle répète, elle le faisait encore cet été, le Rassemblement National n'est pas un parti de droite et ne répond pas au clivage entre la gauche et la droite.
2: Même si cette musique n'est pas unique, n'est pas, comment dirais-je, partagée dans le Rassemblement National. C'est-à-dire que Marine Le Pen le dit, mais les autres membres du Rassemblement National ne disent pas forcément la même chose.
3: Marine Le Pen est maintenant, on le sait, la candidate du Rassemblement National.
2: Ce qui n'empêche pas d'être à 41% dans l'opinion
3: ce
2: matin, dans le grand sondage.
3: En disant ça, je ne porte aucune critique, je dis simplement que c'est ce qu'elle ne cesse de répéter.
2: Parce qu'elle le dit, vous ne la considérez pas de droite ?
3: Il faut donc simplement l'entendre. Mais encore une fois, la vraie question est qu'est-ce qu'elle va proposer aux Français dans cette élection présidentielle ? Si, comme elle l'a annoncé, là encore en juillet,

0: immigrés, c'est d'abord parce que nous n'avons pas fait les réformes nécessaires pour qu'on travaille plus en France et que le travail soit mieux payé. Et donc ça veut dire une réforme des retraites.
1: Première partie de votre phrase, c'est mathématique. Si Marine Le Pen infléchit son discours là-dessus, peut-être qu'il y aura une union des droites possible avec le RN, c'est ce que vous dites.
0: Marine Le Pen est là, encore une fois, une ligne très claire. Et c'est pour ça que je le redis, Bruno Retailleau est dans cette élection le seul à porter une alternance à droite. Vous savez, Emmanuel Macron s'est fait élire avec le « en même temps ». En même temps de droite et de gauche. Et moi, je n'ai jamais été macroniste parce que je n'ai jamais cru au « en même temps ». Je ne vais pas maintenant croire au ni droite ni gauche. Je pense que dans ce pays, il y a une gauche qui s'assume. On vient de parler de la France insoumise. Il y a une gauche très décomplexée qui assume sa radicalité. Il faut qu'il y ait une droite qui s'assume. Mmh. Pas pour la droite, mais pour la France. Parce que la France a besoin de cette alternance. Et c'est pour ça que Bruno Retailleau va défendre cette ligne-là.
1: Bruno Retailleau,
0: je suis convaincu,
1: va devoir s'agréger des alliés, vous le savez aussi bien que moi. Et donc,
0: va devoir s'agréger les électeurs français. C'est la seule chose qui compte.
1: Donc les électeurs, mais il y a quand même des multiples candidats. David Lisnard propose une primaire. Qu'est-ce que vous en pensez?
0: Mais Bruno Retailleau, il a toujours dit qu'il était prêt à se présenter à une élection primaire. Il est déterminé à se présenter à l'élection présidentielle.
1: Donc oui, à la primaire.
0: Il a reçu la confiance des adhérents des Républicains pour cela. C'est le premier parti de France en nombre d'adhérents. Il est prêt aujourd'hui à porter nos couleurs à l'élection présidentielle. Si ça doit passer par une primaire, Bruno Retailleau a toujours dit qu'il n'avait pas peur et qu'il ne se défilerait pas. Aujourd'hui, il y a malheureusement des candidats
1: Et qu'il suivra le choix de la primaire si jamais ça n'est pas lui. Si on a une primaire avec de la droite et du centre, avec par exemple Édouard Philippe, est-ce qu'Édouard Philippe est de droite pour vous?
0: Mais moi, j'ai aucun doute sur le fait que s'il y a une élection primaire, Bruno Retailleau gagnera cette élection. Pourquoi? Parce que...
1: Non mais... Encore une fois, répondez à côté, François-Xavier Bellamy. Si jamais c'est quelqu'un d'autre, est-ce que Bruno Retailleau suit le gagnant de cette primaire? C'est ça ma question.
0: Il gagnera cette primaire. C'est pour ça qu'il n'a pas peur d'y aller. Une primaire, ce n'est pas un moment pour se rallier, c'est un moment pour se confronter aux autres. Et nous avons une différence majeure avec Édouard Philippe, une différence majeure avec Gabriel Attal. C'est que ce sont des enfants du macronisme. Le macronisme les a faits. Et ils ont fait le macronisme. Et donc maintenant, au bout de 10
1: ans d'échec... Vous avez participé au macronisme, Bruno Retailleau a participé à des gouvernements... ça reste quand même dans l'opinion de certains.
0: Je pense que tous les Français... Pourquoi les Français ont découvert Bruno Retailleau quand il était au ministère de l'Intérieur?
1: Vous avez parlé de Madame Le Pen.
0: Madame Le Pen, parce que c'est quand même très important. Pourquoi est-ce que les Français ont découvert Bruno Retailleau quand il est arrivé au ministère de l'Intérieur? Justement parce qu'il a rompu avec le macronisme. Il a rompu avec des années d'impuissance, des années de déni de réalité. Et il a dit...
1: Mais quel est
0: la
1: réalité,
0: la vérité. Il a dit en particulier que le macronisme était fini. Il l'a dit quand il était à Beauvau, quand il était au ministère de l'Intérieur. On n'est pas rentré au gouvernement avec LR parce qu'on avait décidé de se rallier au macronisme. On est rentré, on a fait le choix de rentrer au gouvernement pour empêcher Jean-Luc Mélenchon d'y aller.
1: Mais vous avez composé avec le reste de l'équipe qui était macroniste. Sur le dossier algérien, vous savez très bien que Bruno Retailleau composait avec le ministre des Affaires étrangères.
0: Mais c'est pour ça qu'il est parti du gouvernement.
1: C'est une des raisons pour lesquelles il est parti. Mais ça reste dans l'opinion. C'est-à-dire, qu'est-ce que vous répondez à Mme Le Pen qui dit « Regardez le bilan de M. Retailleau, au ministère de l'Intérieur, il n'a rien pu faire ».
0: Mais d'abord, c'est faux. La vérité, c'est que quand il était au ministère de l'Intérieur, les choses ont profondément changé sur beaucoup de sujets. Pourquoi est-ce que le régime algérien avait pour priorité de faire tomber Bruno Retailleau du ministère de l'Intérieur? C'est bien qu'il gênait leurs affaires. Qui a fait passer la loi narcotrafic? Qui a permis de réarmer l'État face aux réseaux criminels qui aujourd'hui menacent directement la sécurité des Français, mais aussi la souveraineté de notre pays sur notre propre territoire? C'est Bruno Retailleau. Donc, en quelques mois seulement, et malgré le fait qu'effectivement, il n'avait pas une majorité derrière lui, qu'il n'avait pas le bénéfice d'une alternance complète, évidemment, Bruno Retailleau a malgré tout changé la donne sur des sujets majeurs. Maintenant, la vraie question, encore une fois, je le redis, c'est comment est-ce qu'en 2027, on arrive à faire de ce rendez-vous démocratique l'occasion d'une véritable alternance, d'un changement profond. Et c'est notre divergence, c'est notre différence majeure avec un Édouard Philippe et un Gabriel Attal qui, eux, ont été au cœur du pouvoir macroniste. Et donc, tout le monde reconnaîtra aujourd'hui que les options qu'il propose aux Français sont très différentes de celles que Bruno Retailleau n'a cessé de défendre depuis 10 ans. Ça n'est pas pour rien que depuis 10 ans, nous sommes dans l'opposition quand eux étaient au pouvoir.
1: Un sujet...
0: C'est une différence majeure au moment où il faut assumer le bilan de ces deux quinquennats.
1: Un sujet qui vous tient à cœur, François-Xavier Bellamy, le ministre de l'Éducation hier. Édouard Geffray a annoncé quelques mesures pour l'école. Plus de téléphone portable au lycée, un questionnaire sur les violences sexistes et sexuelles. La France est descendue entre la 23e et la 28e place au classement PISA selon les matières. C'est pire dans d'autres classements. Vous aviez alerté en 2014 dans votre livre Les Déshérités, qu'on peut lire encore en poche. Qu'est-ce qu'il faut faire pour l'école qui est l'un des grands chantier aujourd'hui pour la présidentielle?
0: L'école, c'est le sujet existentiel pour l'avenir de la France. Et vous avez raison de le dire, je n'ai pas attendu, là encore, l'évidence du bilan dramatique devant lequel nous sommes aujourd'hui pour dire l'urgence de la situation. Comme

0: comme tant de professeurs, comme tant de parents d'élèves qui s'inquiètent aujourd'hui à la veille de cette rentrée de la situation de l'école à laquelle ils vont confier leurs enfants. La vérité, c'est que nous avons aujourd'hui l'école la plus en difficulté de l'OCDE. En mathématiques, nos élèves sont les derniers d'Europe. Nos élèves sont les derniers d'Europe. Il faut le répéter autant de fois que nécessaire pour qu'on comprenne l'urgence de la situation. Il y a un jeune Français sur cinq qui a 18 ans ne sait pas lire le français correctement. La première chose à faire, c'est de rendre à l'école sa mission. Et la mission de l'école, c'est d'enseigner, d'instruire, de transmettre la culture, la connaissance, le savoir, l'héritage de notre pays.
1: Et de lire les grands classiques, contrairement à ce que prônent certaines influenceuses musulmanes qui disent qu'il faut ne plus lire les grands classiques, notamment Boule de Suif, qui est bannie maintenant de certaines lectures dans la communauté musulmane, de lire que des romans de la littérature halal. Est-ce que ce phénomène sur les réseaux sociaux qui s'adresse aux jeunes lectrices vous inquiète aujourd'hui?
0: Je ne l'avais même pas vu, mais vous savez, malheureusement...
1: Vous ne regardez pas assez CNews et vous n'écoutez pas assez Europe 1, François-Xavier Bellamy.
0: J'écoute Europe 1 et je regarde CNews, mais il se trouve que je n'ai pas encore vu...
1: Vous avez des influenceuses aujourd'hui qui disent arrêtez de lire les grands classiques parce que ça n'est pas halal, il faut lire des bouquins qui sont dans les librairies musulmanes. Et c'est un phénomène qui se propage parce que ça se propage très très vite par les réseaux sociaux.
0: C'est dramatique et malheureusement ça n'a rien de surprenant. Mais le fait est, Pierre de Villeneuve, que la France n'a même pas eu besoin de ces influenceuses pour désapprendre à lire.
1: Avec les textes abrégés, avec les...
0: Mais d'une manière générale, je le redis, il faut quand même se confronter à cette statistique officielle publiée par le ministère de l'Éducation nationale. Chaque année, vous avez en France entre 18 et 21% des jeunes français qui, à 18 ans, ne savent pas lire correctement le français, alors qu'ils sont nés en France, qu'ils ont fait toute leur scolarité sur les bancs de notre école.
1: C'est un grand chantier, donc il faut vraiment tout remettre à plat.
0: C'est une crise existentielle pour l'avenir du pays. Et donc, je le redis, il faut, typiquement, par exemple, prenons la question de la lecture, consacrer 50% du temps d'un élève en primaire à l'apprentissage de la lecture et du français, 25% à l'apprentissage des mathématiques. On a cessé de diffracter l'école. Vous savez, en cette rentrée, moi, ce qui me frappe, c'est que, alors que l'école est dans une telle situation de crise, on en rajoute encore dans l'absurde et on va, par exemple, apprendre à tous les collégiens à gérer un budget, leur faire un cours de finance et leur faire passer un passeport de bonne gestion de leur budget en quatrième. Pourquoi pas, l'intention est louable, mais la vérité, c'est que si on commençait par leur apprendre les mathématiques, il n'y a plus de chances que nos élèves sauront demain, quand ils seront grands, gérer leur compte bancaire. Le vrai grand sujet de l'école, ce n'est pas de leur apprendre à les vertus de la circulation routière, du développement éco-responsable ou de la bonne gestion financière, c'est de leur apprendre à lire, à écrire, à compter, en effet, à maîtriser les fondamentaux de la culture et de la connaissance.
1: Deux questions très courtes.
0: Et c'est le métier magnifique des professeurs qui vont faire leur entrée dans quelques...
1: Deux questions très courtes, François-Xavier Bellamy, parce que nous manquons de temps. Sébastien Lecornu est attendu à Mayotte. La plupart des élus qu'on a interrogés à CNews et à Europe 1 disent on n'attend rien du gouvernement de M. Lecornu. Vous comprenez cette inquiétude?
0: Mais je crois que malheureusement, le gouvernement de Sébastien Lecornu s'est lui-même désarmé face à la crise migratoire que connaît Mayotte depuis des années. Mayotte, comme le disait Estelle Youssoufa avec justesse, c'est Outa tous les jours. Mayotte, c'est la réalité de la faillite migratoire appliquée à un archipel que je connais bien, où j'ai été à de nombreuses reprises et que j'aime tellement. Mayotte, c'est ce territoire qui vit toutes les faillites de la France sur le sujet.
1: Alors, qu'est-ce qu'on fait pour Mayotte
0: frontière. Et pour répondre à cette crise migratoire, il faut enfin de la fermeté. Il faut enfin de la fermeté vis-à-vis des Comores.
1: La suppression des droits du sol, comme le propose Marine Le Pen.
0: Mais bien, mais d'abord, ça, c'est une urgence. On le demande depuis très longtemps. Et ça, pour le coup, c'est. Et pas
1: pour seulement, ce territoire-là.
0: Mais pas seulement à Mayotte. Si c'est nécessaire à Mayotte, alors.
1: Vous voulez l'étendre à tout le territoire français.
0: Pourquoi est-ce que ce qui est pertinent à Mayotte ne serait pas pertinent pour la
1: vous
0: France
1: souhaitez,
0: Mayotte, c'est la France.
1: Vous souhaitez l'interdiction du droit du sol en France?
0: Mais bien sûr, mais évidemment, c'est une nécessité. Et encore une fois, ce n'est pas d'aujourd'hui que nous le demandons. Vous me disiez que je ne regardais pas assez CNews. Peut-être n'écoutez-vous pas assez ce que nous proposons depuis des années, parce qu'encore une fois, ce n'est pas nouveau. Et puis surtout, à Mayotte, il faut, et vous voyez, application du règlement retour, un exemple très intéressant. Le règlement retour, il permet de créer des centres de retour pour expulser rapidement des personnes que leur pays ne reprenne pas. Bruno Retailleau, quand il était au ministère de l'Intérieur, a exploré la possibilité de créer de tels centres de retour sur le continent africain pour reprendre des gens qui aujourd'hui arrivent à Mayotte en provenance notamment de la région des Grands Lacs et qu'on ne peut pas reconduire chez eux. Eh bien, comme par hasard, le président de la République a refusé d'ouvrir des centres de retour. Donc Mayotte est prisonnière. Prisonnière de l'impuissance, volontaire, c'est une réponse organisée par le macronisme.
1: C'est une réponse sur l'immigration.
0: Et c'est pour ça que 2027...
1: Également, on l'a évoqué en début d'entretien, c'est ce qui se passe à Ceuta. Comment est-ce que vous comprenez que d'un côté, l'Europe applique le règlement retour, en tout cas le vote, et d'un autre côté, un pays majeur comme l'Espagne, 500 000 clandestins régularisés, et ce qui se passe à Ceuta? Qu'est-ce que vous dites à Pedro Sanchez?
0: Pedro Sanchez, d'abord, je demande à nos amis espagnols, par tous les moyens possibles, de permettre l'alternance que l'Espagne mérite et c'est dont elle a tellement besoin. Mais il faut qu'elle arrive dans quelques mois. Le gouvernement de Pedro Sanchez, gouvernement socialiste, est empêtré dans de tels scandales qu'il est temps enfin que l'Espagne retrouve une direction qui soit à la hauteur de ce grand pays. Et vous savez, sur la question migratoire, il y a deux pays, il y a deux gouvernements, il y a deux chefs d'État qui ont critiqué le règlement retour. C'est Pedro Sanchez, socialiste, espagnol, et Emmanuel Macron. Même les socialistes ou les sociodémocrates du nord de l'Europe ont soutenu le règlement retour. Mette Frederiksen, social-démocrate, a signé cet été un texte avec Giorgia Meloni pour demander la fin de l'impuissance migratoire en Europe d'urgence.
1: C'est un appel.
0: On voit bien qu'il est temps enfin
1: que vous lancez,
0: que l'alternance ait lieu en Espagne
1: comme
0: en France.
1: Ce matin, sur CNews et sur Europe 1. Merci beaucoup, François.
0: Merci à vous.
1: Bellamy, bonne journée.
2: Merci Pierre de Villeneuve. Merci François-Xavier Bellamy. Vous êtes sur Europe 1. Très bon réveil, 8h30.
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2: Alexandre Lemaire. L'essentiel de l'actualité, Théo Grévin.
5: Bonjour à tous. Plus d'un an et demi après le passage dévastateur du cyclone Chido, Sébastien Lecornu au chevet de Mayotte. Le Premier ministre est attendu sur l'archipel français pour tenter d'accélérer la reconstruction. L'attente des Mahorais est immense à ce sujet, mais également en ce qui concerne l'immigration clandestine. Estelle Youssoufa réclame des mesures concrètes. La députée de Mayotte qui était l'invitée d'Europe 1 ce matin.
6: L'État a capitulé sur la lutte contre l'immigration clandestine à Mayotte. Il ne fait rien. Moi, quand je dis Ceuta et Melilla, c'est Mayotte au carré, c'est parce que nous avons tous les jours, quotidiennement, des bateaux chargés de migrants qui arrivent sur nos plages. Tous les jours que Dieu fait, quelle que soit la météo, il y a des migrants qui arrivent, qui rentrent à Mayotte. Il n'y a personne pour protéger notre frontière. La Marine nationale a tourné le dos à Mayotte, sur instruction du gouvernement, dans une île qui est une frontière sud de l'Union européenne, donc un point d'entrée dans l'Union européenne. Vous avez le ministre de l'Intérieur qui n'a jamais mis les pieds jusqu'à maintenant. C'est un scandale absolu.
5: La députée de Mayotte, Estelle Youssoufa, invitée d'Europe 1, entretien à retrouver en intégralité sur le site et l'application Europe 1. Le Parti Socialiste et Place Publique valident l'accord sur la primaire de la gauche. 4 candidats sont sur la ligne de départ, dont le leader de Place Publique, Raphaël Glucksmann. À l'instant, Karim Bouamran, maire socialiste de Saint-Ouen, annonce qu'il n'y participera pas tout en restant candidat à la présidence. Un comportement de voyou, les mots de François-Xavier Bellamy sur Europe 1 et CNews, après la plainte déposée par 3 policiers contre Sébastien Delogu. Ils accusent le député La France Insoumise des Bouches-du-Rhône d'outrage, alors qu'ils intervenaient dans le cadre d'un vol d'une montre de luxe. Sébastien Delogu a également déposé plainte contre ces policiers pour violence volontaire.
2: Elle arrive progressivement depuis lundi dans vos boîtes aux lettres, la douloureuse taxe foncière.
5: Oui, plus de 30 millions de propriétaires concernés. Et seul lot de consolation cette année, pour la plupart d'entre eux, Barthélémy Philippe, la hausse sera à peine perceptible.
7: Oui, pas de coup de massue à prévoir pour la plupart des propriétaires. D'abord parce que la revalorisation annuelle des valeurs locatives liées à l'inflation est modeste, mais surtout parce que les dirigeants des communes ont majoritairement choisi la stabilité fiscale. Parmi les rares villes où le taux de taxe foncière augmente, on peut citer Montpellier et Fréjus, ainsi que Montrouge, Clamart et Drancy en région parisienne. Selon Henri Buzicazo, président de l'Institut du Management des Services Immobiliers, le statut fiscal dans la plupart des grandes villes est bienvenu, tant la taxe foncière est devenue une lourde charge pour les propriétaires.
8: Les 5 dernières années ont été marquées par des augmentations. La suppression de la taxe d'habitation a provoqué une hausse dans un très grand nombre de villes. Ceux qui réfléchissent à acheter une première fois ou à racheter considèrent cet impôt. Il y en a que ça fait hésiter, voire renoncer.
7: Le taux de propriétaires occupants a d'ailleurs légèrement fléchi dans les dernières années, une conséquence logique de l'envolée de la taxe foncière, dont le coût moyen représente désormais l'équivalent d'une à deux mensualités supplémentaires sur un crédit immobilier.
5: Barthélémy Philippe du service économie d'Europe 1.
2: Merci Théo Grévin. Voyons le temps pour ce mercredi 26 août. Omblin, on profite du soleil ce matin parce que les orages vont revenir dans la journée.
4: C'est un vrai contraste qui se prépare du centre à la Méditerranée. La journée s'annonce estivale, chaude et très ensoleillée. Une fois les brumes matinales dissoutes, une nappe de grisaille autour du golfe du Lion qui va petit à petit disparaître. C'est à l'ouest que la situation se détériore. Des orages locaux, des éclairs isolés touchent la Vendée ce matin, avant une nette dégradation l'après-midi des pays de la Loire à la Bretagne. Le pire est attendu en soirée et la nuit prochaine, les orages avec un risque de grêle et de fortes rafales de vent vont s'organiser du nord de la Nouvelle-Aquitaine jusqu'à la Normandie, du vent également jusqu'à 110 km/h dans les Pyrénées, sur les hauteurs, et des averses orageuses. Ces orages ne sont qu'un début puisque demain verra une dégradation orageuse traverser la France avec son lot de vents forts et d'averses à l'ouest jusqu'au nord. Le week-end sera plus clément, on en reparlera. Les températures, elles sont entre 11 degrés au Puy-en-Velay ce matin et 21 à Nice. Cet après-midi, 33 à Valence, 29 à Annecy et Paris, 26 à Saint-Brieuc, 25 à Châteauroux, 22 degrés du côté de Nancy.
2: La météo des plages.
4: Une mer toujours aussi chaude vous attend en Méditerranée, sous un ciel simplement voilé. L'eau est à 24 degrés à Palavas-les-Flots, 26 degrés à la Seyne-sur-Mer, 27 à Nice, jusqu'à un remarquable 29 degrés à l'eau sur les côtes corses. L'océan Atlantique reste très agréable avec du soleil et une eau à 24 degrés à Cap-Breton. Elle baisse légèrement à Lacanau, elle est à 21 degrés. Plus au nord, la baignade sera fraîche, parfois arrosée en Bretagne. Vous profiterez d'un ciel dégagé à Deauville dans une eau calme à 22 degrés.
2: Merci Omblin Roche. Dans 5 minutes, la revue de presse de Christophe Bordet. Les patrons font la une des journaux ce matin. Et puis dans un instant, votre club culture européen, Nicolas Carreau, a aimé un roman noir. Et il vous en parle tout de suite sur Europe 1.
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2: Il est 9h20 sur Europe 1, votre club culture Europe 1. Ce matin, le conseil lecture de Nicolas Carreau. Bonjour Nicolas.
23: Bonjour Alexandre.
2: Vous nous conseillez ce matin le nouveau roman de Jackie Schwartzman.
23: Oui, je vous ai parlé déjà de Jackie Schwartzman qui écrit des romans noirs, tendance dure à cuire, à l'ironie féroce et à la désinvolture élégante. Il revient avec Killing Me Softly, édité par la Manuf. Killing Me Softly, tue-moi doucement, comme dans la chanson. Il est question de musique dès la première ligne. Les festivals de musique m'ont toujours ennuyé, commence par dire le narrateur. Il est à Rock en Seine et il va manquer Baxter Dury, qu'il adore pourtant, mais il doit partir. Il y a Maneskin, les gagnants de l'Eurovision 2021. Vous savez, il les trouve sympathiques, ces Italiens, mais il n'est pas fan de leur musique. Enfin, de là à tuer le guitariste dans les coulisses en parvenant à faire croire à un étouffement façon John Bonham ou Jimi Hendrix, c'était un peu exagéré.
2: Et donc, il tue le guitariste ?
23: Oui, mais c'est son métier. Il est tueur à gages. Majid Muller, c'est son nom. Un nom particulier, mais pour une bonne raison, vous lirez. Marié à Blandine, qui ignore ses activités. Elle le prend pour un agent secret de la DGSE. Il a une fille aussi, Camille, en troisième. Sa fille, il a une vie rangée en apparence. Il travaille pour un type qui s'appelle Pierre-Jean Vignoli, qui lui donne ses contrats. Et un jour, Pierre-Jean, donc, lui en propose un peu étrange. Il s'agit de liquider un pédophile. Jusque-là, ça lui va. C'est la victime, Damien Battan, qui commandite l'assassinat. Un prof de sciences politiques spécialiste du giscardisme. D'accord. Ah oui, mais c'est là où ça dérape. Damien Battan veut assister à l'exécution. Il paye un supplément pour ça et il veut participer d'une certaine manière, mais je vous dis pas comment.
2: Bon, bah, il accepte.
23: Bah, il hésite parce qu'il déteste ça. C'est pas dans son modus operandi habituel. Il sait que l'autre va tout faire foirer. Alors en plus, quand on découvre que la cible en question vit dans un EHPAD à Besançon et perd complètement la boule, les choses vont singulièrement partir en vrille. C'est du roman pulp super, c'est-à-dire hyper rythmé, bien fichu, rapide et drôle aussi. Mais pas que.
2: Et ça s'appelle donc Killing Me Softly de Jackie Schwartzman. Merci Nicolas. Mercredi 26 août, soyez les bienvenus si vous nous rejoignez. N'oubliez pas que dès demain, c'est la rentrée de la grande famille Europe 1.
4: 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Très bon réveil, vous écoutez Europe 1 matin jusqu'à 9h. Il est 8h44, Alexandre Lemaire.
2: Dans un instant, la revue de presse de Christophe Bordet, les patrons à la une des journaux. D'abord, le journal permanent, Théo Grévin.
0: À Paris, le pronostic vital d'un cycliste toujours engagé. Il a été poignardé hier lors d'une altercation avec un automobiliste dans le 9e arrondissement de la capitale. L'auteur du coup de couteau a pris la fuite. Il est activement recherché. Dans les Yvelines, un homme de 47 ans séquestré dans la nuit de lundi à mardi pour ses crypto-monnaies. Information que vous révèle Europe 1. Ses trois agresseurs en fuite lui ont dérobé 3000 euros. Ils espérer, selon la victime, mettre la main sur un véritable pactole. À 8 mois de la présidentielle, David Lisnard relance l'idée d'une primaire de la droite et du centre. Aucun candidat naturel ne s'impose, selon le maire de Cannes. Et puis les États-Unis en deuil après la mort de l'une des plus grandes stars de la musique country, Dolly Parton, s'est éteinte hier à l'âge de 80 ans des suites d'un cancer.
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4: 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Vous êtes avec Alexandre Lemaire sur Europe 1 à 9h moins le quart, la revue de presse de Christophe Bordet.
2: Bonjour Christophe.
3: Bonjour à tous.
2: Les patrons, les entreprises font la une des journaux ce matin.
3: Oui, car la grand-messe, la rentrée des patrons, des entrepreneurs, c'est aujourd'hui à Paris et demain, 7 candidats à la présidentielle vont tenter de les séduire. Et alors là, je peux vous dire qu'il y a du boulot. La preuve avec cette interview fleuve ce matin dans Le Parisien de Patrick Martin, l'avertissement du patron des patrons à la une du journal est clair. En 2027, ce sera le sursaut ou la crise, affirme le président du MEDEF, qui s'alarme de la possibilité d'un scénario noir. En clair, qu'aucun budget ne sorte des discussions parlementaires à venir, ce qui serait un drame pour les entreprises, pour l'économie du pays. Patrick Martin fustige l'effacement, l'annulation d'une partie de la dette prônée par les insoumis, rappelant que lorsque l'on ne rembourse pas un emprunt, eh bien, ça se solde par la saisie des biens et l'interdiction des comptes bancaires. Si d'aventure la France s'engageait sur cette voie, dit-il, la sanction des marchés serait immédiate. Quant à savoir si les patrons sont prêts à travailler avec Mélenchon ou Le Pen en cas de victoire de l'un ou de l'autre en 2027, la réponse est oui. Bon, un oui contraint, pas d'autre choix que d'être pragmatique, même si le chef des entrepreneurs appelle de ses voeux à une offre forte du côté du bloc central, selon lui. Là où tout a dérapé véritablement économiquement en France, c'est lors de la dissolution décidée par Emmanuel Macron. Un pari politique, certes, mais un pari perdant pour la France, conclut-il. Cette semaine, justement, dans le JD News, enfonce le clou. Dette, déficit, dépenses, l'héritage empoisonné d'Emmanuel Macron, c'est en une.
2: Ce qui est sûr, Christophe, c'est que les entrepreneurs qui ont les mains dans le cambouis, eux, souffrent de plus en plus.
3: Oui, petit patron, grande souffrance, titre encore Le Parisien aujourd'hui en France. Le quotidien raconte, les chefs d'entreprise n'ont pas le moral, sont même de plus en plus victimes de burn-out. Le poids des responsabilités, la charge mentale toujours plus forte, le maintien des emplois, le maintien des financeurs pour ne pas couler, ceux qui ne se versent même plus de salaire. Dans une petite structure difficile de déléguer, il faut savoir tout faire, raconte un jeune entrepreneur concernant les échéances électorales à venir. 82% des 65 000 patrons interrogés dans un récent sondage sont inquiets des politiques économiques qui pourraient sortir du chapeau. Pratiquement 30% sont même très pessimistes. L'après-Macron fait peur aux patrons, comme l'écrivent Les Échos ce matin. Et au-delà des patrons, à la question « Pour qui voteriez-vous si la présidentielle avait lieu dimanche prochain ?» Sondage Harris Interactive pour l'opinion ce matin. Marine Le Pen écrase la concurrence avec 41%, suivi d'Édouard Philippe à 27%. Jean-Luc Mélenchon est loin derrière, 14%.
2: On regarde enfin avec vous, Christophe, la presse américaine qui rend hommage ce matin à la chanteuse Dolly Parton.
3: Parton en photo pleine page, guitare en main, luttait secrètement contre un cancer, titre le New York Post ce matin. Dolly Parton, chanteuse de musique country et icône culturelle, s'est éteinte à l'âge de 80 ans, à la une du Washington Post cette fois. Le journal résume avec ses strass et sa coiffure blonde volumineuse. Elle s'est taillée une place unique dans la vie américaine en tant que musicienne, bien sûr, mais aussi star du cinéma, philanthrope et héroïne féministe. 100 millions de disques vendus, 11 Grammy Awards, 65 albums, 3000 chansons, qui dit mieux. Drapeaux en berne pour une semaine aux États-Unis, dixit Donald Trump.
2: Eh oui, monument de la culture américaine et icône effectivement pour les Américains, Dolly Parton.
3: Toutes les stars américaines lui rendent hommage ce matin.
2: Et ils font référence en effet. Merci Christophe Bordet, c'était votre revue de presse sur Europe 1.
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6: Bonjour Laurent Tessier.
7: Bonjour à tous.
2: Ça vous a énervé cette année, Laurent. Vous vous souvenez ce matin des derniers vœux, c'était début janvier, de l'ancienne maire de Paris, Anne Hidalgo.
7: Oui, Anne Hidalgo, l'ancienne maire socialiste de Paris, avait présenté mi-janvier ses derniers vœux avant les élections municipales. Une heure de discours, évidemment, que du positif sur son bilan depuis 2014. Paris est magique.
8: On est à Paris. Une ville de liberté et d'ouverture, une ville engagée.
7: Tout va très bien, Madame la Marquise. La socialiste Anne Hidalgo s'était félicitée d'avoir gagné dans les rues le combat du vélo contre la voiture. Les automobilistes qui passent leur temps dans les embouteillages, les professionnels, je pense aux artisans, commerçants qui travaillent dans la capitale, étaient ravis.
8: Nous avons créé plus de 1500 km de pistes cyclables. Toute révolution des mobilités passe par le vélo, par les transports collectifs, par la marche à pied. Et donc, il fallait gagner de la place sur les voitures. Et le vélo a gagné sur la voiture.
7: Sur la délinquance, l'insécurité, nous avions assisté au déni le plus total de l'ancienne maire de Paris. Circuler, il n'y a rien à voir. Le sujet n'était arrivé qu'à la 28e minute du discours et avait été évoqué pendant seulement 1 minute et 20 secondes. 1 minute et 20 secondes dans une prise de parole d'une heure.
8: La sécurité est un droit et que pour moi, elle ne s'oppose jamais à la liberté. J'ai porté la création de la police municipale parisienne. Agissant pour la tranquillité publique, en complément de la police nationale, dans un continuum de sécurité qui a son efficacité.
7: Prenons le bilan de l'année 2024 de la préfecture de police. 34 meurtres, soit une hausse de 36% sur un an. 638 faits rapportés chaque jour dans Paris. Viols, escroqueries, cambriolages, vols de voitures. 99 000 vols sans violence. Paris, capitale des pickpockets. Et vous voyez, en l'écoutant début janvier, j'avais pensé immédiatement à la maman d'Elias. Elias, 14 ans, a été tué il y a un peu plus d'un an à la sortie de son entraînement de football à Paris par des individus à coups de machette, c'était le 24 janvier, mais Anne Hidalgo avait poursuivi son déni.
8: C'est pas une ville rabougrie, hein, pas une ville rabougrie traversée par des peurs identitaires. C'est une ville diverse, généreuse, accueillante, ouverte sur le monde. C'est une ville où on peut aimer qui on veut, quand on veut, pour une nuit ou pour la vie.
7: Et le meilleur argument était arrivé lors de ses vœux mi-janvier. Les classements montraient que tout allait bien.
8: Tous les classements internationaux le disent. Nous sommes en haut de tous les podiums. Stop au déclinisme, stop au dénigrement permanent de tout, tout le temps, tout le monde. Ça va, quoi. Ça va ?
7: Eh oui, franchement, pourquoi autant de critiques ?
8: C'est juste le résultat d'un travail collectif qui mérite le respect. Et les Parisiens nous manifestent tous les jours leur satisfaction.
7: C'était les derniers vœux de l'ancienne maire socialiste de Paris, Anne Hidalgo. Des derniers vœux pour tenter de faire oublier tous les problèmes de ces dernières années.
8: Ça, c'est Paris !
7: C'était le Paris imaginaire d'Anne Hidalgo.
2: Merci Laurent Tessier. Julien Pichenet est avec nous dans ce studio. Julien, bonjour.
6: Bonjour Alexandre Lemaire. Bonjour Ambline.
2: Bonjour.
6: Roche, bonjour à tous.
2: Le dernier club de l'été de la saison à partir de 10h tout à l'heure. Alors quel est le programme ?
6: Ça sent la rentrée.
2: Hein. Bah oui, oui.
6: Dernier club de l'été. Pourquoi ? Parce que demain, jeudi, c'est la grande rentrée.
2: Absolument. Europe. De la grande famille Europe. Hein,
6: exactement.
2: Mon cher Julien.
6: Vous êtes levé peut-être vers 4h ce
2: oui,
6: matin.
2: Oui, j'ai fait la grasse matinée ce matin. 4h du matin.
6: Demain, ce sera plus tôt.
2: Ce sera un petit peu plus tôt. Ouais,
10: demain, on avance d'une heure.
6: Voilà, ah, oui. Voilà. Pourquoi ? Parce que vous serez là de 5h à 7h. Et à
2: mais c'est
6: heure,
2: le retour d'Europe 1, bonjour.
6: Exactement, de Dimitri Pavlenko qui sera
10: Europe 1 matin.
2: Alors Europe 1 matin, Dimitri Pavlenko à partir de 7h en effet.
6: Effectivement, après vous, après Europe 1, bonjour. Dimitri qui sera avec nous tout à l'heure dans le club de l'été, dernier invité du club de l'été. Enfin, il ne sera pas tout seul parce qu'il y aura aussi les matinaliers d'RFM qui ont repris lundi, Philippe Lelouch et Caroline Écurbide. Et Coé qui lui a repris aussi lundi sur Europe 2.
10: Donc vous invitez les petites sœurs d'Europe 1, hein, quoi.
6: Et, bah, exactement, et c'est la maison.
10: Ceux qui descendent l'étage.
6: Sur l'étage du dessus, donc forcément. Et puis, il y aura le plic-ploc évidemment.
10: Hein. Le dernier plic-ploc.
6: Le dernier plic-ploc avec encore un cadeau de prestige, une belle escapade gourmande en Charente avec une visite d'une distillerie de gin. Et ensuite, direction l'île de Ré, avec un dîner gastronomique, une nuit dans un magnifique hôtel à l'hôtel des Toiras. C'est absolument un très très beau cadeau. Et pour ça, bah oui, on donne pas le cadeau comme ça. Hein.
2: Il
6: faut retrouver une chanson qui a été montée à l'envers. Franchement, c'est pas très très dur, vous la connaissez tous cette chanson. Écoutez. Voilà, vous l'avez trouvé ?
10: Oui.
2: Il faut alors moi je suis pas certain, mais de toute façon on ne dit rien, hein, pas d'indice. Mais il faut qu'il tombe, hein, celui-là. Il peut pas. La dernière du club de l'été.
6: Il faut
2: tomber.
6: Il faut absolument que ça tombe.
10: Donc il y aura un gagnant quoi qu'il arrive.
6: S'il le faut, je donnerai un indice tout à l'heure en début d'émission à 10h. Je donne des petits indices comme ça. Si jamais je vois que
10: stylé.
6: Effectivement les auditeurs, les amis d'Europe 1 ont un petit peu de mal, je les aide un petit peu.
2: Mais oui, vous êtes
10: sympa. Et on s'inscrit par SMS.
6: On envoie le mot club par SMS au 739-21. Effectivement, dès maintenant vous le pouvez. Tout à fait.
2: Allez, à tout à l'heure, Julien. À tout à l'heure, le dernier club de l'été à partir de 10h sur Europe 1. Excellent début de matinée à tous. On se retrouve demain matin, effectivement, dès 5h.
10: Oui, 5h, on se lèvera un petit peu plus tôt.
2: Voilà, c'est le retour d'Europe 1. Bonjour, 5h, 7h. À demain, chers auditeurs, et dans un instant, l'heure des pros.
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25: Bonjour à tous et bienvenue dans l'heure des pros. Nous sommes ensemble sur CNews et sur Europe 1 comme chaque matin pendant 2 heures. 329 000 habitants, dont environ 80 ou 100 000 personnes en situation irrégulière. 77% de la population qui vit sous le seuil de pauvreté nationale. 6 adultes sur 10 qui sont en difficulté à l'écrit ou qui ne maîtrisent pas les compétences de base en français. 30% de la population qui n'a pas accès à un robinet d'eau potable à domicile. Un seul établissement hospitalier public. Des routes impraticables. Quel département français supporterait cela ? Aucun, et pourtant nous sommes bien en France, à Mayotte, un département à qui les politiques ont tant promis et qu'ils ont surtout abandonné. Les Mahorais, à raison, n'en peuvent plus des visites politiques. Ils sont rompus à l'exercice, les politiques viennent 2-3 jours, ils soulignent la beauté de ce confetti de la République, déplorent l'immigration clandestine, mais chaque fois ils le promettent, la situation va changer. À coup de promesses d'enveloppes budgétaires, ils évoquent des milliards qui semblent disparaître aussi vite la visite terminée. Le Premier ministre a prévenu hier, en amont de son séjour, qu'il ne comptait pas créer d'espoir inutile, mais il se heurtera forcément à une colère que les Mahorais n'ont plus envie de contenir. Ils ne sont pas des sous-français qui vivraient dans un pays du tiers-monde. 8000 kilomètres séparent l'Hexagone de Mayotte. Alors Mayotte est loin, loin des regards, loin de l'attention, loin du pouvoir central parisien qui peut si facilement l'oublier. Même François Bayrou, alors Premier ministre, avait un petit peu loupé le coche en estimant que Mayotte était hors du territoire national. Et Mayotte est malheureusement le laboratoire de ce que pourrait devenir le reste de notre territoire. Une terre dépassée par l'immigration clandestine, où les services publics se délitent et où les locaux n'espèrent même plus d'être sauvés par l'État. La France devrait avoir honte d'avoir sacrifié l'un de ses départements sur l'autel notamment de l'immigration clandestine hors de contrôle. Il est 9h et c'est l'heure du journal d'Augustin Donadieu. Bonjour Augustin.
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6: Bonjour Élodie, bonjour à tous. On ouvre ce journal par les rencontres des entrepreneurs de France organisées par le MEDEF qui s'ouvre aujourd'hui à Paris, au stade Roland-Garros. À 8 mois de l'élection présidentielle, le rendez-vous annuel du MEDEF prend ainsi cette année une dimension particulièrement politique. Gabriel Attal, Raphaël Glucksmann, Marine Le Pen, Jean-Luc Mélenchon, Édouard Philippe, Bruno Retailleau ou encore Marine Tondelier tiendront un débat sur le cours central où se tient l'événement depuis l'an dernier. Le Parti Socialiste et Place Publique ont ratifié hier soir l'accord trouvé sur les modalités de la primaire de la gauche socialiste et démocratique. Le scrutin aura lieu en 2 tours, les 9 et 10 et le 16 et 17 octobre, pour désigner leurs candidats à la présidentielle. Les candidats devront se déclarer entre le 1er et le 15 septembre. À ce stade, 4 candidats ont déjà annoncé qu'ils souhaitaient participer. Raphaël Glucksmann, Philippe Brun, Jérôme Guedj ou encore Ségolène Royal.
1: la commune du Porge, qui a payé le plus lourd tribut lors du méga-feu de Gironde fin juillet, n'a pas été abandonnée, a répété le patron départemental des pompiers. Avec 42 000 hectares parcourus, cet incendie fixé le 1er août est le plus grand en superficie en France depuis 1949. Il a détruit 250 maisons, dont plus de 180 dans cette commune du littoral, où vivent 3 500 habitants. Écoutez Sophie Brocas, la préfète de Gironde.
2: Le Porge n'a pas été abandonné au profit de l'Esch Cap Ferré. Il faut sans doute réfléchir à des matériaux, des types de constructions différentes qui sont plus protégées du feu. Il faut sans doute aussi réfléchir à quelle urbanisation. Construire une maison totalement isolée dans une forêt en plein dérèglement climatique, c'est pas raisonnable.
1: Une première en France, une hôtesse de l'air a obtenu la reconnaissance de son cancer du sein comme maladie professionnelle, une première en France dans le domaine aérien. Une reconnaissance qui ouvre la voie à d'autres femmes personnelles navigantes, selon son avocate de la CFDT. Cette décision lui permettra notamment de prendre sa retraite de façon anticipée. Elle explique qu'elle se battait depuis 2 ans et demi pour cette reconnaissance. Sébastien Lecornu arrive aujourd'hui à Mayotte pour tenter d'accélérer la reconstruction de l'archipel qui tarde à se concrétiser 1 an et demi après le passage dévastateur du cyclone Chido. Le Premier ministre, qui sera sur place avec plusieurs de ses ministres de ce midi à demain soir, reconnaît, je cite, des difficultés persistantes dans de nombreux domaines comme l'accès à l'eau ou encore aux soins. Le parquet de Bayonne a annoncé avoir requis le renvoi devant la cour criminelle de 3 personnes suspectées d'avoir mortellement frappé un habitant qui leur reprochait d'avoir uriné devant sa porte durant les fêtes de la ville à l'été 2023. Dans ce dossier, 9 personnes avaient été initialement mises en examen pour non-dénonciation de crime et 7 d'entre elles pour meurtre. À l'étranger, la crise migratoire se poursuit à Ceuta, à la frontière hispano-marocaine. Alors que les autorités se retrouvent souvent débordées par la situation, les locaux sont exaspérés. Écoutez la réaction de certains habitants.
3: C'est invivable. Je vis au centre et c'est une situation qui est intenable. Je sors avec beaucoup d'appréhension et équipé d'un gaz au poivre. Et à la périphérie de la ville, on ne peut même pas décrire la situation. C'est bondé.
5: Le gouvernement nous a abandonnés. Le gouvernement de Pedro Sanchez n'a rien fait pour le pays et pour Ceuta. Et maintenant, nous sommes dans une situation qui dépasse les limites.
1: Une semaine après sa première historique, Sophie Adenauer a effectué hier une deuxième sortie à l'extérieur de la Station Spatiale Internationale pour terminer d'y remplacer une antenne défectueuse pendant 6h30. La Française s'est affairée à l'extérieur du laboratoire spatial aux côtés de l'astronaute américain Anil Menon. Emmanuel Macron avait qualifié sa première sortie de fierté française en voyant en elle le visage de tous les possibles. La compagnie aérienne américaine United Airlines a annoncé 10 nouvelles dessertes directes depuis les États-Unis, dont un Washington-Toulouse et un New York-Marseille. Elle a justifié cette décision par la solidité persistante de la demande en voyage dans le monde entier malgré l'inflation. Ces nouveaux vols directs devraient voir le jour à partir du printemps 2027. Et on termine ce journal par l'icône de la country, Dolly Parton, qui est décédée à l'âge de 80 ans. La chanteuse nous a quittés après un bref combat contre le cancer, ont rapporté les médias américains. Dolly Parton a ouvert la voie à des générations de chanteurs, d'auteurs, compositeurs, de musiciens et de rêveurs issus de tous les horizons, a déclaré le neveu de la star sur son compte X. Beyoncé salue une artiste talentueuse et déterminée. Voilà pour l'essentiel de l'actualité. Élodie, c'est à vous.
25: Merci beaucoup, Augustin, pour ce journal. Les invités qui vont m'accompagner pendant ces 2 heures. Caroline Pilastre, bonjour.
7: Bonjour Élodie, bonjour à tous.
25: Éditorialiste et consultante à vos côtés, Arnaud Benedetti, bonjour.
8: Bonjour.
25: Politologue et Raphaël Saint-Ville, bonjour.
10: Bonjour Élodie.
25: Journaliste au JDD. On commence cette émission avec le voyage du Premier ministre qui débute aujourd'hui à Mayotte. On va faire le bilan après 9 ans de présidence Macron. Comment l'archipel s'est amélioré ou s'est détérioré? On voit que la population, en tout cas, a connu une croissance sans précédent et que la pression migratoire est toujours aussi forte. On fait le point sur la situation avec Mathilde Ibanez.
11: 9 années de présidence pour Emmanuel Macron. Et à Mayotte, le sentiment d'abandon reste tenace.
5: En 2018, le chef de l'État promet un plan spécifique pour Mayotte. Plus d'1 milliard d'euros sont annoncés pour renforcer les infrastructures, la sécurité et les services publics. L'année suivante, Emmanuel Macron fixe l'objectif de 25 000 reconduites à la frontière par an et lance le dispositif de Chicandra, avec plus de 1 500 militaires, policiers, gendarmes et douaniers mobilisés. Mais sur le terrain, l'immigration clandestine reste un problème majeur. En 2025, sur environ 329 000 habitants, entre 80 et 100 000 personnes sont en situation irrégulière.
7: Les adultes qui vivent à Mayotte, eh bien, la moitié au moins sont de nationalité étrangère. La situation est terrible, ce que nous vivons. Ce ne sont pas que des slogans, ce sont de véritables mots MAUX que la population vit à Mayotte depuis des années.
5: À cela s'ajoutent les violences et les affrontements entre bandes. À l'issue de 2 quinquennats, rien n'a réellement changé pour les Mahorais. Politiquement, le constat est sévère pour le gouvernement. En 2024, le RN réalise une percée historique dans l'archipel. Aujourd'hui, Sébastien Lecornu est attendu à Mayotte pour parler reconstruction, immigration, sécurité et services publics. Alors une question se pose, vient-il en Premier ministre ou en candidat à la présidentielle ?
25: On va parler de ce déplacement à Mayotte avec Estelle Youssoufa. Bonjour, merci d'être avec nous sur CNews et sur Europe 1. Vous êtes députée Lyotte, justement, de Mayotte. Ma première question, qu'est-ce que vous attendez et qu'est-ce que les habitants attendent, selon vous, de cette visite de Sébastien Lecornu pendant ces 2 jours ?
8: Je ne sais pas si on peut attendre quoi que ce soit de la visite du Premier ministre Lecornu. Il est aux affaires depuis plus d'un an. Il vient nous expliquer, après les débats budgétaires de l'année dernière, qu'il n'a dépensé que 56 millions d'euros décaissés par l'État pour la reconstruction de Mayotte qui attend depuis plus de 18 mois. Reconstruction de Mayotte qui a été chiffrée à plus de 4 milliards d'euros nécessaires. L'État vient, le chef du gouvernement, pour nous dire « on n'a dépensé que 56 millions ». Votre sujet était très intéressant parce qu'il a rappelé que l'État, en 2018, avait promis 1,6 milliard pour Mayotte. Et dans ces 1,6 milliard, il y avait la promesse d'un deuxième hôpital, dont on n'a toujours pas vu la trace aujourd'hui, 8 ans plus tard. Il y avait la promesse d'un nouvel aéroport, dont on n'a toujours pas vu la trace 8 ans plus tard. Et sur ces 1,6 milliard, les rapports de la Cour des comptes et du Parlement avaient expliqué que cet argent n'avait pas été décaissé. Et on est aujourd'hui, 8 ans plus tard, avec les mêmes problématiques. Et le Premier ministre, qui opportunément vient une semaine après le candidat Édouard Philippe, il avait pris la décision d'annoncer cette venue à Mayotte après avoir appris que le candidat Édouard Philippe venait. Le même Premier ministre qui se fait subitement sonder pour apparaître dans les sondages pour les présidentielles, qui subitement fait dire à ses proches que c'est quand même dommage que Sébastien Lecornu ne se présente pas à l'élection présidentielle, et le même Sébastien Lecornu qui quand même en 2018 était ministre de l'Outre-mer et qui doit répondre du bilan catastrophique de l'État à Mayotte. Ce n'est pas simplement ce que vous avez décrit comme une situation qui ne s'améliore pas, ça s'est empiré. Il y a plus de migrants à Mayotte depuis le début du mandat du président Macron. Il y a plus de bidonvilles. Il y a plus de coupures d'eau. Il y a moins de présence de l'État. Notre frontière est grande ouverte. On a maintenant ce qu'on n'avait pas il y a 8 ans, c'est-à-dire un camp qui regroupe plusieurs milliers de demandeurs d'asile africains qui se sont installés sauvagement dans la mangrove pour former un camp abject. Je ne parle même pas des bidonvilles qui sont dans la capitale, à Mamoudzou, mais aussi en petites terres, qui sont disséminées et qui ont pris une importance colossale. Voilà, je ne sais pas vous dire l'état de colère dans laquelle nous sommes à Mayotte, de constater que en fait la classe politique ne prend notre île que pour un tremplin pour faire leur campagne présidentielle et que quand il s'agit de se mettre au travail, il n'y a personne. Le Premier ministre Lecornu va devoir quand même nous expliquer, parce que la visite d'Édouard Philippe a mis les pieds dans le plat par rapport à ses promesses, pourquoi est-ce que le gouvernement Lecornu refuse d'utiliser les nouvelles orientations européennes avec le pacte immigration qui a été voté par l'Union européenne et qui permet de créer, par exemple, un centre de rétention financé par la France dans les pays africains. Vous voyez, ça, par exemple, ça ne fait pas partie de l'agenda du Premier ministre Le Cornu, ni de son ministre de l'Intérieur. Moi, ce que je souhaite, c'est que Monsieur le Premier ministre, Monsieur le ministre de l'Intérieur, Laurent Nunez, aille voir sur le terrain à Mayotte les conséquences de leur inaction. Ce n'est pas la peine de venir faire du tourisme ministériel. Allez sur le terrain, allez dans le camp qui abrite des milliers de demandeurs d'asile africains qui sont à Tsunzu. Allez regarder comment est-ce que la population vit coincée entre les bandes comoriennes et les affrontements avec les migrants africains. Et comment est-ce que notre enfer quotidien, c'est des bouchons parce qu'il n'y a pas de route, c'est pas d'eau au robinet, c'est un désert médical où on a 10 ans de moins d'espérance de vie que vous en métropole, c'est ça la réalité à Mayotte, et c'est des promesses.
25: Et puis Estelle Youssoufa, beaucoup d'abandon aussi, parce que vous avez rappelé tous les précédents, on vous a promis net beaucoup d'argent. Vous le dites vous-même, en fait, cet argent, vous n'en voyez pas la couleur et on n'en voit pas les effets. Vous venez de citer des cas concrets, des aires médicales, des routes qui deviennent impraticables. On a l'impression, et je le disais mais dans mon édito, que les politiques ont vraiment abandonné Mayotte. On n'imagine pas la situation de Mayotte dans un autre département en métropole. Personne ne le supporterait. Et pourtant, ça a bien lieu en France, à Mayotte, avec des politiques qui passent, mais qui n'ont pas l'air de comprendre véritablement l'ampleur, en fait, du désastre.
8: En fait, si vous voulez, moi, quand le gouvernement va nous dire, le chef du gouvernement va nous dire, ah bah oui, il n'y a pas d'argent, on va regarder les dossiers et on va voir comment est-ce qu'on met ça en œuvre. Alors, je vais vous dire les choses vraiment simplement. Il y a des hauts fonctionnaires à Mayotte. Si le Premier ministre considère qu'il faut qu'il se déplace lui-même à Mayotte pour regarder avec son gouvernement ce qui marche, ce qui ne marche pas dans les dossiers, à quoi sert la haute administration ? Où vont les impôts que l'on paye pour payer le préfet, les services préfectoraux et les services de l'État à Mayotte, mais aussi à Paris ? Parce que visiblement, il n'y a pas de fax, il n'y a pas de Zoom, il n'y a pas d'email. Toutes les réunions qu'ils font ne servent à rien. De un. De deux, comment se fait-il que près d'un an après son accession au pouvoir, mais surtout après 8 ans au sein du gouvernement, le Premier ministre Sébastien Lecornu vienne et nous dise « Je constate que ça n'avance pas, il y a un problème avec les collectivités locales ». Tous les gouvernements successifs n'arrêtent pas de nous dire « il y a un problème avec les collectivités locales mahoraises, elles ont des difficultés en ingénierie ». Ce n'est pas du tout un problème nouveau. Ces mêmes collectivités locales ont été détruites par le cyclone. C'est-à-dire que l'État a imposé à nos collectivités locales qui ont été détruites, des collectivités locales qui sont particulièrement pauvres, d'engager des dépenses et à ce jour, les communes de Mayotte n'ont toujours pas été remboursées des dépenses que l'État leur a demandé d'engager. Vous savez ce que ça veut dire ? Ça veut dire qu'en fait, nos mairies sont à sec, sont dans le trou financièrement, mais surtout qu'elles ne peuvent pas payer nos entreprises. C'est-à-dire qu'on a l'État qui fait de la trésorerie sur les collectivités locales mahoraises et qui est en train de couler notre économie. C'est pas juste... Nous, notre quotidien qui est infernal et où on voit une violence qui est décuplée, on voit des migrants qui arrivent quotidiennement en bateau sur notre île. C'est pas juste que nos enfants sont simplement en rotation avec quelques heures de classe par jour parce qu'il n'y a pas assez de place dans nos écoles. C'est aussi que l'État n'honore pas sa signature et n'honore pas ses engagements vis-à-vis des collectivités locales mahoraises. C'est-à-dire que
25: le dernier mot, s'il vous plaît, Estelle Youssoufa.
8: A pris des engagements, l'État a pris des engagements qui ont été validés par le Parlement avec non seulement la loi Mayotte qui promet 4 milliards pour la reconstruction de Mayotte et que le gouvernement se permet de décaisser sur 4 milliards que 56 millions.
25: Et on comprend évidemment votre colère.
8: C'est tellement de mépris, c'est tellement de manque de considération pour les Mahoraises et les Mahorais que je ne comprends pas comment le Premier ministre ose mettre les pieds à Mayotte face à pareille indigence de la part de ses services.
25: Et on va continuer.
8: Mais en plus,
25: et
8: on va suivra, continuer à faire de la politique sur notre dos.
25: Et on suivra justement la visite du Premier ministre et les potentielles annonces qu'il pourrait faire. Merci Estelle Youssoufa d'avoir été avec nous. Okay. Caroline, la députée vient de citer ces écoliers qui ne peuvent pas avoir cours toute la journée parce qu'il n'y a pas assez de profs. Un seul hôpital avec donc 10 années d'espérance de vie en moins pour les Mahorais. Certaines routes qui deviennent impraticables. 30% de la population qui n'a pas de robinet avec de l'eau potable. Je leur dis une fois de plus, mais on est en France et on a abandonné complètement Mayotte sur la lutte contre l'immigration clandestine et sur le mode de vie aussi et le niveau de pauvreté dans l'archipel.
10: Ce qui se passe à Mayotte est un scandale absolu. Ces citoyens sont traités comme des sous-citoyens. Oui. Aucun d'entre nous n'accepterait ça, vous l'avez très bien dit dans votre édito, entre autres. Mais c'est le tiers-monde. Dans ces cas-là, pourquoi avoir accepté que ce soit un département français s'ils ne sont pas traités comme nous tous ? Je trouve ça lamentable. Et puis surtout, vous savez, ce qui m'écœure, parce que je ne vais pas revenir sur la liste exhaustive de tout ce qu'il y a à faire et tout ce qu'il reste à faire, mais quand vous faites des propositions à des humains qui manquent de tout, qui ont subi ce qu'ils ont subi depuis des années, à qui on dit on va mettre plus de budget, vous allez être considérés comme tous les autres Français, et à qui on ne respecte pas cette parole donnée, c'est une honte, en fait, humainement. Donc moi, je comprends ce désespoir. Et surtout, il faut que la majorité, entre guillemets, en tout cas, le gouvernement actuel, les précédents et ceux à venir, se rendent compte de cette misère et se rendent compte que si ça continue, cela va exploser, en fait, de toutes parts. Et cela s'entend. Et quand j'entends également le Bloc central, essentiellement, être étonné que beaucoup d'entre eux aient voté, enfin qu'essentiellement la population ait voté pour Marine Le Pen. Mais écoutez, qu'est-ce que vous vouliez qu'ils fassent ? Puisque de toute manière, les autres ont été incapables et impuissants étatiquement parlant. Donc ils veulent des solutions et ils veulent absolument que cela devienne pérenne et être traité comme des humains et des citoyens à part entière.
25: C'est vrai que la visite, elle va être forcément compliquée, Raphaël Saint-Ville, pour Sébastien Lecornu. Hier, il écrivait une lettre au maire en disant « Je vais pas venir avec des promesses supplémentaires, on va d'abord regarder ce qui n'a pas fonctionné. » On a l'impression que c'est presque une sorte d'audit en fait, fait par le Premier ministre sur place. Mais la colère des Mahorais, des élus, des citoyens, Sébastien Lecornu, il va forcément s'y confronter parce que, comme je le disais, ils sont épuisés de ces visites où à chaque fois ils font les mêmes demandes et à chaque fois les mêmes demandes n'aboutissent pas.
11: Honnêtement, c'est une mission presque suicide qu'entreprend Sébastien Lecornu en allant à Mayotte, parce que lorsqu'on écoute le réquisitoire implacable d'Estelle Youssoufa, on s'aperçoit que lui qui veut faire un audit de ce qui a dysfonctionné, en réalité, c'est d'abord l'État qui a dysfonctionné. Sur les 674 millions qui sont inscrits au budget en 2026 pour Mayotte, seuls 56 millions ont été décaissés. Donc il y a un retard à l'allumage qui est considérable. Et puis surtout, alors même que l'une des questions prioritaires pour les Mahorais et cette question de l'immigration incontrôlée qui finalement ne fait que aggraver la situation des habitants, il arrive sans solution et d'une certaine manière dépossédé de toute possibilité de pouvoir faire la moindre promesse. Lorsqu'Emmanuel Macron, le premier, alors que le règlement retour qui a été voté au Parlement européen et qui s'applique, devrait s'appliquer à tous les États européens, fait le choix unilatéral de renoncer à la possibilité de pouvoir créer un hotspot dans un pays africain, il se prive de la possibilité de régler en partie ce problème des demandeurs d'asile qui finalement ne fait que aggraver la situation des Mahorais.
25: Puis forcément, Arnaud, la difficulté de faire des promesses même pour les candidats, en réalité, il y a tellement tout à faire en fait, tout à refaire, tout à repenser à Mayotte que les promesses, elles sont toujours éloignées des attentes des Mahorais. Les Mahorais ne sont pas dupes, aucun homme politique ne peut leur garantir que demain ils auront la vie d'un habitant de n'importe quel département français autre que Mayotte.
13: Et il faut rappeler surtout que Mayotte a voulu rester français. C'est quand même quelque chose qui est absolument essentiel. Je rappelle que il y a eu deux référendums, je crois, un en 76 et un en 78, il me semble, de mémoire. Enfin, j'en suis plus tout à fait sûr. Mais enfin, en tout cas, Mayotte fait partie, dans l'archipel des Comores, du seul territoire qui a fait le choix de la France. Et aujourd'hui, voilà la façon dont l'État, en France, traite les populations de Mayotte. En fait, Monsieur Lecornu, dont il faut rappeler qu'il a quand même été lui-même ministre de l'Outre-mer, hein, en son temps, ne peut ignorer la situation sur le terrain. Il y va un peu comme le greffier de l'inaction du mandat d'Emmanuel Macron sur ce territoire. Mais d'ailleurs, il y a un vrai problème, j'allais dire, dans le bilan d'Emmanuel Macron, dans sa relation à l'Outre-mer. Parce que quand on regarde à peu près la situation dans l'Outre-mer aujourd'hui, c'est une situation qui est tendue partout. Alors, bien évidemment, de manière beaucoup plus dramatique, voire tragique, à Mayotte, en raison notamment de la question migratoire, de l'absence d'infrastructures, de la question de l'eau qui n'est pas réglée depuis 2017, c'est-à-dire que ça fait 10 ans que Emmanuel Macron est élu, 10 ans que cette question de l'eau n'a toujours pas été réglée. Donc on voit bien que là, il y a un échec total sur toute la ligne. Ensuite, en effet, on peut s'interroger sur ses visites. Estelle Youssoufa tout dit dans son réquisitoire, elle est la voix de Mayotte depuis maintenant plusieurs années à l'Assemblée nationale. Elle ne cesse d'alerter et elle n'est pas entendue. La réalité, c'est qu'aujourd'hui, il y a une campagne présidentielle qui se profile à l'horizon. Monsieur Philippe, qui lui-même quand même a été premier ministre oui. d'Emmanuel Macron, ne peut ignorer la situation. Donc il propose en effet des solutions de fermeté, un durcissement encore du droit du sol, sur quoi il a parfaitement raison concernant les nouvelles populations qui arrivent à Mayotte. Mais globalement, en effet, c'est l'échec de 10 années de macronisme qui s'exprime de manière presque incandescente dans un territoire qui est laissé à l'abandon et qui est soumis de la part de l'archipel des Comores, ça n'a pas été dit quand même, d'une forme de guerre hybride à travers l'arme migratoire pour essayer de récupérer la souveraineté sur Mayotte. D'ailleurs, je note que d'ailleurs dans cette zone que constitue l'océan Indien,

0: certain nombre de conférences de presse. On suivra les annonces ou l'analyse du Premier ministre. On va marquer une pause et puis on reviendra sur Ceuta cette fois, puisque hier, les populations locales ont souhaité descendre dans la rue une nouvelle fois pour manifester leur mécontentement, leur crainte, leur peur aussi de l'insécurité. On sera sur place avec nos correspondants. Restez avec nous.
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0: C'est la suite de l'heure des pros sur CNews et sur Europe 1. On va parler maintenant de Ceuta et j'accueille Jean-Marc Sanchez. Bonjour et merci d'être avec nous, avocat franco-espagnol. On vous en a évidemment parlé, le ras-le-bol des habitants de Ceuta. Il y a déjà quelques temps, ils avaient manifesté. Ils demandaient finalement que les autorités s'occupent enfin de leur cas. Et bien hier, de nouveau, ils sont descendus

0: dans la rue. Notre équipe était sur place, Fabrice Elsner et Thibaut Marcheteau. Le récit d'Eliott Jamois.
1: Regardez, c'est ici qu'ils dorment.
2: Des migrants à même le sol devant les appartements. À Ceuta, dans cet immeuble au bord de la frontière marocaine, les habitants ne supportent plus la situation actuelle.
1: Les gens dorment devant la porte. Parfois, je ne peux plus sortir. Et il y a beaucoup de bruit dans les rues. Je ne peux plus dormir. Nous ne sommes plus tranquilles.
2: En attendant, d'autres résidents du quartier font preuve de solidarité.
3: Je les accueille, je leur donne de l'eau, quelques repas lorsque je peux, et ils viennent charger leur téléphone.
2: Après l'arrivée des 72 000 migrants fin juillet, beaucoup ont été renvoyés. Selon les autorités locales, entre 8 et 11 000 migrants sont encore à Ceuta. Hier, le gouvernement espagnol a tenu à s'adresser aux habitants.
4: J'ai pu constater par moi-même leur sentiment d'angoisse, d'abandon et d'insécurité. Je tiens à présenter mes excuses à tous ceux qui ont pu se sentir ou qui se sentent peut-être encore aujourd'hui abandonnés ou insuffisamment soutenus.
2: Ces derniers jours, de nombreux renforts policiers et militaires sont arrivés dans l'enclave espagnole. Le gouvernement a présenté hier des mesures destinées à accélérer le renvoi des milliers de migrants qui se trouvent encore à Ceuta.
0: On va aller sur le terrain, on rejoint Thibaut Marcheteau et Fabrice Elsner. Bonjour, merci à tous les deux d'être sur CNews et sur Europe 1. Je le disais, Thibaut, ce n'est pas la première fois que ces habitants manifestent leur colère, leur sentiment d'abandon parce qu'ils ont l'impression de subir en fait une situation et il n'y a pas franchement de solutions pour l'instant qui leur sont apportées ou qui leur sont proposées.
5: Absolument, Élodie, vous l'avez dit, il y a eu plusieurs manifestations hier, une à proximité d'un projet de centre d'hébergement, un troisième donc qui pourrait voir le jour dans les prochaines semaines. Une autre manifestation devant l'hôtel où était hébergé un ministre qui était en déplacement ici à Ceuta. Et enfin, une troisième manifestation devant la délégation du gouvernement, ce qui représente l'État ici à Ceuta. Beaucoup d'habitants avec qui nous avons pu échanger étaient présents à cette manifestation et pour eux c'était très important de venir crier sous les fenêtres de ce responsable politique leur mécontentement, leur sentiment d'abandon. Je vous propose de les écouter.
6: Je suis ici parce que depuis 26 jours nous sommes dans une situation intenable. Le gouvernement nous a abandonnés. Le gouvernement de Pedro Sanchez n'a rien fait pour le pays, ni pour Ceuta. Ils ne trouvent comme solution que de passer les migrants d'un endroit à l'autre, alors que la solution est très claire. Il doit y avoir un décret royal qui modifie la loi sur l'immigration et qui repousse automatiquement tous ces envahisseurs qui pénètrent illégalement sur le territoire. Un pays comme l'Espagne ne peut pas être abandonné. Nous demandons de l'aide à l'Europe.
5: Vous l'avez entendu, un sentiment d'abandon. Également, plusieurs habitants nous parlent d'un sentiment d'insécurité très fort dans les rues de Ceuta. Ils se sentent également particulièrement trahis par la politique migratoire de Pedro Sanchez.
0: Merci beaucoup Thibaut Marcheteau et merci à Fabrice Elsner qui vous a accompagné. On le voit aussi, ce qui crie la colère, c'est ce fameux décret royal qui fait comprendre qu'en réalité, ceux qui sont encore dans l'enclave de Ceuta, on n'est pas prêt en fait de les renvoyer chez eux parce qu'au contraire, on est en train quelque part d'organiser leur maintien dans l'enclave de Ceuta avec notamment un certain nombre d'installations auxquelles on réfléchit pour qu'ils puissent s'installer dedans pendant quelques temps. Donc, on est clairement sur l'idée qu'ils vont rester, on l'assume.
7: La fin de Ceuta, c'est la mort de Schengen. Et la mort de Schengen, c'est le commencement de la fin de l'Europe. C'est exactement ce qui est en train de se passer. C'est extrêmement grave, ça va beaucoup plus loin qu'une simple crise migratoire, qui est déjà un drame humain, avec des répercussions diplomatiques, politiques, nationales, internationales, qu'on a peine encore à envisager. Alors, pour répondre à votre question, un décret royal, en vérité, c'est la forme que prend toute décision qui est prise par le gouvernement, puisque le Real Decreto, ce n'est rien d'autre que la signature du roi qui signe Felipe Rey sur tous les documents qui lui sont soumis. Il n'a pas le choix. C'est un pouvoir qu'il n'a pas. Le pouvoir, en vérité, c'est le gouvernement qui détient. Alors oui, on a prévu de garder ces migrants parce qu'on ne peut rien en faire d'autre. Il n'y a pas assez de forces de police et de garde civile à Ceuta pour les renvoyer, mais où d'ailleurs ? au Maroc, mais ils ne sont pas tous marocains. Vers quel pays, on n'en sait rien. Qui est derrière tout ça, on ne le sait pas. Les Marocains peut-être, peut-être les Algériens, les Américains. Certains parlent même d'Israël, à raison de la reconnaissance de la Palestine par le gouvernement Sanchez. Donc, il y a tout un tas d'implications, si vous voulez, qu'on ne mesure pas encore à ce jour. Le plus grave dans cette affaire, si vous voulez, c'est que non seulement Pedro Sanchez n'est pas là, mais il n'est plus là. C'est-à-dire qu'il est revenu hier de vacances.
0: Hier, il a présidé une réunion, donc il était là.
7: Oui, et aujourd'hui, il est en Andorre avec son épouse, grand bien lui fasse, mais je pense que ça a vraie place.
0: Oui, pour des raisons de toute évidence plus personnelles que professionnelles, qu'on s'entend bien.
7: Ah, il est toujours en vacances.
0: Oui, c'est ça, c'était ce que je voulais vous entendre dire sur le motif de ce déplacement. On a entendu aussi dans le reportage de Thibault et Fabrice une ministre qui présente ses excuses, qui enfin a l'air de comprendre que les habitants en ont ras-le-bol, qu'ils ont peur. Il faut quand même rappeler que le gouvernement et tous les ministres qui se sont exprimés jusque-là avaient l'air de dire qu'en fait il se passait pas grand-chose à Ceuta, qu'il ne fallait pas tomber dans la xénophobie, que les choses allaient s'arranger. Est-ce qu'il y a un peu enfin un changement de vision, même si pour l'instant on est juste au fait de présenter des excuses.
7: Madame Richard, c'est la même. C'est la même. Mmh. C'est Margarita Robles, la ministre de la Défense, qui a dit il y a 10 jours à peine « Todo está bien del todo, tout va bien ». C'est la ministre de la Santé qui a dit la même chose. Donc en fait, ceux qui ont dit le contraire de ce qu'ils disent aujourd'hui l'ont dit hier et que diront-ils demain ? En vérité, si vous voulez, le gouvernement ne sait plus quoi dire. Et quand son chef ne dit rien, c'est assez compliqué. Si vous voulez, c'est un gouvernement qui n'a pas de tête et qui bientôt n'aura plus de jambes. Et si ça continue comme ça, effectivement, je pense que malgré ce qu'on pouvait craindre ou croire, il n'est pas certain que Pedro Sanchez, l'année prochaine, ait une réélection aussi facile qu'il l'avait imaginé, malgré les compromissions, malgré les alliances, malgré le système électoral qui lui est favorable.
0: Vous restez évidemment avec nous, mais c'est vrai que Raphaël Steinville, on voit véritablement le cafouillage en fait, au niveau gouvernemental entre Pedro Sanchez, qui donc est en vacances permanentes alors qu'il y a cette crise à Ceuta, et on rappelle tous les débarquements de migrants aussi sur les côtes espagnoles, qu'il a des ministres qui ont dit pendant de longues semaines « il ne se passe rien », qui maintenant disent quand même « on est désolé, effectivement, on ne sait pas très bien ce qui se passe ». On a l'impression que rien n'est géré, véritablement, même dans la communication, en fait, ce n'est pas géré.
8: Oui, rien n'est géré, mais surtout, on voit les mêmes mots qui sont employés de Mayotte en passant par Ceuta.
0: Ah oui,
8: c'est l'abandon de l'État. Mais cet abandon de l'État, l'abandon de l'État espagnol, jusqu'où va-t-il aller ? C'est-à-dire, est-ce que c'est juste, on va assister à une sorte de pourrissement de la situation avant que cette situation ne soit exportée sur le sol européen continental, ou est-ce que finalement cet abandon n'est pas plus grave encore, mais ne consiste pas finalement à laisser Ceuta peut-être aux Marocains ? C'est-à-dire que je pense que cette question, elle mérite d'être posée aujourd'hui, puisque quand on voit à quel point les autorités espagnoles finalement ne prennent pas les mesures qui devraient s'imposer pour finalement rappeler à quel point cette enclave est souveraine, on se demande véritablement si cet enjeu, il n'y a pas une sorte de mauvaise conscience de Pedro Sanchez et des socialistes et de ses alliés pour finalement céder, abandonner Ceuta et notamment, on imagine la détresse, parce que je pense que c'est aussi ça que ressentent les habitants de Ceuta, lorsque vous voyez finalement ce désengagement absolu de l'État, alors qu'ils sont aujourd'hui confrontés à la violence, à la paupérisation accélérée de leur territoire.
0: Je voyais acquiescer.
7: Si, tout à fait, M. Steinville a parfaitement raison, parce qu'en fait, derrière tout ça, il y a un formidable enjeu géopolitique dans lequel les États-Unis ont un rôle majeur à jouer. Il ne faut pas perdre de vue que les Américains ont sorti l'Espagne de son isolement en 1956. L'Espagne était un pays qui était fermé pendant 10 ans, depuis le début de la guerre, qu'on appelle la guerre civile à l'étranger, jusqu'en 1956, lorsque le président Eisenhower est venu demander à Franco d'accepter qu'il puisse installer des bases de l'armée de l'air américaine et que les bâtiments de la marine américaine relâchent dans les ports espagnols. Pedro Sanchez a ouvert la boîte de Pandore en disant qu'il voulait renégocier ses accords et a interdit à l'armée de l'air américaine de pouvoir aller se ravitailler sur la base de Saragosse, la plus grande base de l'armée de l'air américaine en Espagne, pendant la campagne en Iran. Aujourd'hui, les Américains poussent les Marocains à vouloir reprendre, alors qu'ils ne l'ont jamais prise en vérité, puisque Ceuta est antérieure au royaume du Maroc, les enclaves de Ceuta et les autres enclaves terrestres et maritimes. Derrière tout ça, il y a un jeu de politique internationale qui dépasse très largement l'affaire de Ceuta.
0: Bien sûr.
7: Et aujourd'hui, Sanchez, ayant reconnu la Palestine, est du côté des pays arabes qui sont hostiles à Israël, ce qui n'est pas le cas du Maroc, qui a reconnu Israël et qui est un allié des États-Unis. Donc, vous voyez l'implication qui va bien au-delà de la politique interne et de la politique étrangère espagnole, et même de la diplomatie européenne. Ajoutons à ça que pour l'instant, Pedro Sanchez n'a qu'une seule obsession, c'est d'être réélu. Oui. Donc, il pense qu'il pourra, en donnant des gages à la gauche de sa gauche, continuer à gouverner à Madrid en août de l'année prochaine. Ça n'est pas certain.
0: Oui, et effectivement, il y a aussi des images qui agacent et qui choquent les Espagnols et qui peuvent aussi jouer et peser lourd, bien sûr, dans une campagne. Arnaud, c'est vrai que le comparatif avec Mayotte est éclairant. C'est la même situation. C'est une situation qui s'enlise, qu'on laisse s'enliser avec un gouvernement central qui se dit, bon, après tout, laissons faire, c'est très précis, c'est dans cette enclave, c'est pas totalement sur le continent. On sait en général, malheureusement, comment la situation s'envenime extrêmement vite.
9: Oui, je rejoins ce qui a été dit, c'est-à-dire qu'il y a une correspondance, en effet, dans l'inaction gouvernementale entre ce qui se passe du côté français à Mayotte et ce qui se passe du côté espagnol à Ceuta. Mais il y a aussi une correspondance, j'allais dire, presque idéologique entre les gauches, parce que finalement, la gauche espagnole, c'est la gauche dont rêve finalement la gauche française d'une certaine manière, c'est-à-dire une gauche qui est laxiste sur le plan migratoire, parce que quand même tout ça est lié aussi à une décision de justice espagnole concernant, je veux dire, la possibilité, je veux dire, des migrants de venir, je veux dire, en Espagne. Il y a quand même eu un appel d'air suite à cette décision. Ensuite, on voit bien que les facteurs géopolitiques, vous l'avez parfaitement dit, sont absolument essentiels pour comprendre la situation. Mais ce qu'il y a quand même de plus frappant dans cette affaire, c'est que, je veux dire, et vous avez parlé de Schengen tout à l'heure, alors je comprends que Ceuta n'est pas tout à fait les sans lettres dans Schengen, mais quand même, je veux dire, ça doit nous interroger, parce que, in fine, on a eu pas mal de prises de position suite à ce qui s'est passé au mois d'août, lorsqu'il y a eu cette vague massive qui est arrivée à Ceuta. La question de la réforme de Schengen doit aujourd'hui être mise sur la table par les États membres de l'Union européenne. Parce qu'on sait très bien que l'un des principaux problèmes aujourd'hui concernant l'espace Schengen, c'est que finalement cette liberté de circulation, elle est ouverte à tout le monde à partir du moment où vous entrez sur un des territoires de l'Union européenne. Alors évidemment, les populations qui arrivent aujourd'hui à Ceuta ne sont pas forcément concernées, mais on sait très bien qu'elles peuvent passer par d'autres moyens vers l'Espagne ou vers d'autres, tout autre d'ailleurs, pays de l'Union européenne. Donc la question, encore une fois, que pose Ceuta, au-delà de tout ce qui a été dit autour de cette table, c'est aussi la question de la réforme de Schengen.
0: Oui, puis on le voit, Caroline, c'est vraiment l'impuissance de Schengen, de cette Union européenne, impuissance à protéger évidemment les frontières, par définition, impuissance aussi, ne serait-ce qu'à avoir un discours commun. On le dit depuis le début, pourquoi c'est facile aujourd'hui de mettre la pression à l'Europe, notamment avec cette arme migratoire, parce que l'Europe, elle ne répond pas d'une seule voix. Donc face à une communauté qui est divisée, c'est très facile de prendre le dessus finalement.
10: Il y a un manque de volonté politique criant et une idéologie terrifiante. Et effectivement, on se dit qu'on peut transposer ou faire des parallèles à Mayotte et à tant d'autres endroits. Ceuta, malgré elle, est en train de devenir un laboratoire de l'afflux migratoire. Bien sûr que je ne remets pas en question les difficultés que traverse la majorité de ces migrants. Mais moi, je voudrais penser aux locaux, je voudrais penser aux habitants
0: qu'on a entendu
10: cette situation, effectivement. Et c'est complètement naturel, légitime, qu'on ne leur donne pas, ou qu'on ne leur fasse pas plus exactement des leçons de morale, parce qu'eux sont sur le terrain. Eux sont en train d'avoir peur, d'avoir des craintes pour eux et leur famille. Il y en a certains qui ont envoyé leurs enfants pour terminer les vacances dans d'autres villes d'Espagne, dans des familles, pour qu'ils n'aient pas à subir cette pression et potentiellement des agressions et des violences. Donc ce que je suis en train de me dire, c'est que cette cocotte minute qui est en train d'imploser un peu partout va vraiment faire extrêmement mal aux gouvernants, mais en premier lieu à la population. Parce que ce qui compte, c'est le peuple, c'est nous tous en fait à l'arrivée. C'est nous qui votons, mais qui sommes dans l'action. Ce ne sont pas les gouvernants qui sont privilégiés, qui sont avantagés d'une manière ou d'une autre. Donc c'est facile hein, de de haut de leur balcon, si je puis dire métaphoriquement parlant, de dire...
0: Ou du bord de leur plage.
10: Il n'y a qu'à Faucon, exactement. Mais quand vous expliquez que M. Sanchez est reparti en vacances, mais vous imaginez l'indécence, l'indignité, le mépris pour cette population qui, elle, est en train, une fois de plus, de subir les conséquences de cet afflux migratoire. Je ne sais pas quoi vous dire parce que c'est lunaire et ça serait drôle si ça n'était pas aussi dramatique. Et puis se dire que Ceuta n'est pas chez nous, c'est aussi se leurrer idéologiquement parlant. Parce que beaucoup vont transiter exactement chez nous. Donc ne pas revoir l'espace Schengen, c'est une grosse erreur pour les mois et les années à venir.
0: Voilà ce qu'on pouvait dire sur la situation à Ceuta. Merci beaucoup Jean-Marc Sanchez de nous avoir accompagné pour cette partie. Tout autre sujet, on va parler d'un maire, le maire de Falaise. Il en a ras-le-bol des incivilités, notamment qui viennent des jeunes. Et donc, eh bien, il annonce qu'il mettra en place des amendes pour les parents et des poursuites systématiques, car ils sont responsables de leurs enfants. On écoute d'abord Hervé Monoury, c'est son nom, sur les incivilités que subit sa commune.
11: Falaise, je dis souvent, est une ville tranquille, une ville où il fait bon vivre. Et depuis quelques semaines, on me remonte régulièrement des problématiques d'un groupe de jeunes qui fait du bazar le soir, la nuit, sur le quartier de la Fontaine Couverte. Et les habitants en ont marre, c'est fort logique. Et les gendarmes en ont marre parce qu'ils n'ont pas que ça à faire de venir intervenir ici pour régler des problèmes de bruit et de bazar. Ils ont autre chose à faire, des situations beaucoup plus graves. Et ils sont souvent obligés d'arbitrer entre faire cesser du tapage et puis intervenir sur des opérations plus graves à Falaise ou ailleurs.
0: Et donc un peu plus loin, ce qu'il explique, Caroline, c'est qu'ils veulent mettre les parents face à leurs responsabilités. Il explique qu'il ne comprend pas que des parents laissent leur enfant dans la rue et il signale si des enfants, des adolescents commettent des actes de délinquance, eh bien il veut poursuivre les parents. Ça semble être plutôt du bon sens.
10: Total soutien à ce maire. Il faut sortir une fois de plus de l'idéologie. Qui éduque les enfants? Qui décide de faire des enfants? Ce sont les parents. Quand vous avez... J'appelle ça des gamins, familièrement parlant, qui ont 9-10 ans, qui traînent dans la rue à 21h30. Mais c'est là où est leur place? Ou chez eux?
0: Mais quand c'est pas en pleine nuit, en plus.
10: Exactement. Mais ils devraient être encadrés, avoir un cadre. La rentrée scolaire, c'est dans quelques jours. Que font-ils aérer? Potentiellement, ils peuvent s'amuser en cassant le bien de la collectivité. La collectivité, une fois de plus, ce sont les citoyens qui payent des impôts, directs ou indirects. Donc il faudrait qu'il y ait plus d'initiatives de la sorte. Est-ce que ça va être mis en place? Est-ce que ça ne va pas être retoqué par la justice? Potentiellement, si ça va plus loin en termes de communication médiatique, par le Conseil constitutionnel. Mais une fois de plus, c'est du bon sens. Vous avez des enfants, vous les éduquez. Vous ne les éduquez pas correctement, eh bien vous en payez les pots cassés. Et si c'est touché à votre portefeuille, eh bien on prend directement à la source et quels que soient vos revenus.
0: Oui, parce que Arnaud Benedetti, ce maire, il explique aussi qu'il en a marre parce que très souvent la police, les gendarmes, pardon, lui font remarquer que ce sont des très jeunes qui consomment de l'alcool sur la voie publique, que les gendarmes en ont marre d'intervenir sur ces incivilités parce qu'évidemment, ils ont autre chose à faire. Et en fait, c'est très clairement un maire qui est en train de tenter de remettre un peu d'éducation aussi dans les familles. C'est du bon sens ce qu'il fait. Une fois de plus, c'est pas un maire de rappeler aux parents comment ils élèvent leurs enfants. Mais on est obligé d'en arriver là.
9: Non, mais que les parents soient responsables des agissements de leurs enfants, je veux dire, ça va de soi. En l'occurrence, et je crois que la plupart des gens qui disposent d'un peu de bon sens sont totalement d'accord avec ce principe-là. Le problème, c'est qu'après, on se heurte à des tas de difficultés d'ordre réglementaire, d'ordre juridique, qui empêchent la plupart du temps la prise en compte de ces mesures. Si vous voulez, c'est un vieux débat, en l'occurrence, c'est la responsabilité des parents. On en entend parler depuis près de 30 ans, c'est pas tout à fait nouveau. Le problème, c'est qu'on l'a pas réglé, clairement. Et des mesures qui apparaissent totalement, je veux dire, encore une fois, des mesures pragmatiques qui remettent finalement les parents face à leurs responsabilités. Il est évident qu'un enfant de moins de 15 ans n'a pas à traîner dans la rue le soir. Enfin, je veux dire, bon, tous ceux qui sont parents le savent et ça me paraît encore une fois quelque chose d'absolument essentiel. Le problème, c'est qu'on n'y arrive pas. C'est qu'on n'y arrive pas, et on n'y arrive pas faute évidemment de volonté politique. Alors les élus, eux, ils écopent finalement quelque chose qui n'arrête pas de fuir, une avarie, ils essayent de prendre des mesures parce qu'ils sont les gardiens de la tranquillité publique, comme on disait, par le passé. La vraie question, c'est que si vous voulez, il y a un décalage évident, c'est ça ce que nous disent finalement ce type d'événements entre l'opinion publique, une grande majeure partie de l'opinion publique, et la façon dont au niveau de l'État ces problèmes sont traités. Et donc on en a une illustration ici supplémentaire.
0: Monsieur Raphaël, à chaque fois on voit des maires qui prennent des décisions, là c'est de sanctionner les parents, on a parlé la dernière fois avec la maire d'Amélie Lesbains-Palalda qui elle avait mis en place un couvre-feu, les maires qui tentent de faire comme ils peuvent pour que les incivilités, la délinquance, la criminalité baissent dans leur commune, mais en fait comme le disait Arnaud, si c'est pas au sommet de l'État qu'il y a une vraie volonté, les maires ils n'ont pas non plus énormément de pouvoir, ils n'ont pas beaucoup de moyens non plus pour faire en sorte d'endiguer ces fléaux.
8: Oui, puis c'est même pire que ça, c'est-à-dire que les pouvoirs dont ils disposent souvent sont contrecarrés par des tribunaux administratifs qui sont tatillons et qui, pour un arrêté municipal mal écrit, pas suffisamment documenté, ira finalement le retoquer. Donc il y a une sorte d'abandon aussi, en fait. Là encore, j'ai envie de dire, pour faire le parallèle avec les autres sujets dont nous avons déjà parlé, de l'État central qui laisse en première ligne, sans moyens, ses maires. Mais c'est vrai que cette question de l'autorité parentale, de la défaillance parentale, elle doit être évoquée en même temps que nous évoquons l'explosion de la délinquance juvénile, parce que elle est centrale pour comprendre à quel point aujourd'hui on voit un abaissement de l'âge des premiers actes incivils, des premiers actes délictueux. Si on ne pose pas la question de la famille, et souvent de familles dysfonctionnelles, on passe à côté probablement de la possibilité de résoudre cette question de la violence des jeunes.
0: Un dernier thème qui concerne Sébastien Delogu. Une plainte pour outrage a été déposée par des policiers marseillais à l'encontre du député de la France Insoumise. Le parquet de Marseille a ouvert une enquête de flagrance. Le député lui-même annonce qu'il veut déposer plainte. On en parle avec Bruno Bartocchetti. Bonjour, merci d'être avec nous. Vous êtes délégué national de la zone sud pour le syndicat Unité. D'abord, est-ce que vous pouvez revenir pour nous sur les faits? Que s'est-il passé? Pourquoi on a des policiers qui déposent plainte aujourd'hui contre le député Sébastien Delogu?
12: Oui, bonjour. Bien, mes collègues sont intervenus dans cette résidence pour interpeller une personne qui était recherchée. D'ailleurs, une personne qui a fait aucune opposition à son interpellation. Ça, je le souligne. Et donc, ils sont intervenus et se sont retrouvés face à Sébastien Delogu avec des propos outrageants, en sachant qu'il était déjà en contact avec ses policiers le matin et il avait été très calme. Pourquoi je souligne ceci? Parce qu'en fait, il est au théâtre. Il est au théâtre, il outrage mes collègues avec beaucoup de force, mais d'une manière très préparée. Très préparée parce qu'il veut qu'on parle de lui, il veut séduire son électorat, et c'est tout ce qu'il recherche. Il sait très bien qu'à la sortie, il y aura une faible amende, et pour lui, ça ne lui coûte pas grand-chose. Et mes collègues, je le souligne également, se sont montrés assez cléments parce qu'ils étaient en mission. Donc on est dans une entrave même à une intervention de police, et là, c'est différent. L'amende peut aller jusqu'à 30 000 euros avec 2 ans d'emprisonnement. Et là, si c'était appliqué ainsi, peut-être que ça calmerait ce député qui n'a que le nom de député parce qu'il est quand même élu de la République et il s'adresse à des policiers républicains d'une manière insupportable et bien sûr inadmissible.
0: Alors, la défense de Sébastien Delogu, on va la donner quand même, son avocat s'est exprimé. Alors, selon lui, il estime qu'il n'avait pas reconnu des policiers, il ne savait pas que c'était des policiers car ils étaient en civil. J'imagine que vous n'accordez pas beaucoup de crédit à cette défense, Bruno Bartocchetti.
12: Oui, et pour deux raisons, parce que je viens de le dire, il avait été en contact avec ses policiers le matin par téléphone. Il savait très bien que les policiers allaient intervenir, et c'est pour cette raison qu'il était sur place, s'il n'y a pas de hasard. Ça, c'est le premier point. Et lorsqu'on travaille en civil et qu'on va sur une intervention, eh bien, lorsqu'on nous demande nos fonctions, on présente immédiatement nos cartes de réquisition, donc ou nos insignes en tout cas. Et c'est ce qu'ont fait mes collègues avec beaucoup de professionnalisme. Et ils ont été gênés, ils ont été entravés dans l'exercice de leur mission. Vous imaginez les conséquences que ça aurait pu avoir si on avait en face de nous un individu recherché qui aurait pu réagir avec violence, eh bien, M. Dolobieu aurait finalement aidé un individu soit à s'échapper, soit à nous agresser. La situation est très grave. Hein. La situation est grave quand on a un élu qui est au théâtre ce soir et qui fait son show. Parce qu'il ne fait que son show. Et ses électeurs doivent comprendre qu'en fait, il est juste là pour les séduire et qu'il est au théâtre, comme je dis. Voilà, tout ceci. Mais sauf que nous ne sommes pas là pour jouer. Nous sommes là pour travailler. Et il nous empêche de travailler.
0: Alors, dans les propos, visiblement, certains de vos collègues policiers l'ont entendu dire, la République, c'est moi, ce qui rappelle donc les propos de Jean-Luc Mélenchon dans une situation pas évidemment totalement la même, mais là également dans une situation de tension avec des représentants des forces de l'ordre et de la République.
12: Oui, mais exactement, c'est ça, c'est les propos qu'il a tenus, enfin qu'il aurait tenus, mais je ne mets pas en doute, en tout cas, la rédaction du procès-verbal fait par mes collègues. Oui, il aurait tenu ses propos parce qu'il veut faire du mélanchonisme. C'est tout ce qu'il veut faire, c'est pour cette raison que ça confirme ce que je suis en train de dire, qu'il a préparé son show. Il a tenu d'autres propos que je vais éviter de dire à l'antenne, mais qui étaient très très insultants, et je vais même aller encore plus loin. Mes collègues auraient très bien pu l'interpeller sur place et le conduire au commissariat pour outrage. Ils ne l'ont pas fait, ils ont relevé l'outrage, et je les ai trouvés plus que professionnels, je les ai trouvés très plus que cléments. Ils ont fait preuve de sang-froid, ils ont continué leur mission avec un individu qui ne mérite pas finalement d'autres termes que ça, d'un individu qui est venu nous ennuyer, pour pas employer d'autres termes, dans l'exercice de notre fonction.
0: Une dernière question, mais rapidement, j'imagine que ça ne vous étonne pas, et vous l'avez déjà évoqué, que ce soit un député de la France Insoumise qui s'oppose comme ça à des policiers, puisque de toute façon, dans leur discours, ils expliquent qu'il faut désarmer la police, que la police, et je reprends bien sur leurs termes, fait de la violence systémique et raciste de manière systémique, donc que ça se passe mal avec les forces de l'ordre, malheureusement évidemment, hein, mais ce n'est pas une surprise pour vous.
12: Non, ce n'est pas une surprise, il véhicule la haine, il fait naître une haine supplémentaire dans l'esprit de ceux qui se font manipuler ou qui acceptent de se faire manipuler. Et quand on a un député qui prétend que la police se tue, alors que, voyez, on aurait pu, je vous dis bien, interpeller, le conduire au poste, eh bien, malgré tout, il va continuer et il va expliquer que le désordre, c'est la police et que ce n'est pas ce genre d'individu qui, en fait, véhicule une haine dans notre société. Et c'est plus que regrettable, c'est intolérable, mais on en est là aujourd'hui, on ne pourra pas lutter face à la bêtise.
0: Malheureusement, effectivement. Merci beaucoup Bruno Bartocchetti d'avoir été avec nous et d'être revenu sur les faits. On va saluer nos auditeurs d'Europe 1 puisqu'ils vont retrouver maintenant Julien Pichenet. Bonjour Julien, quel est le programme aujourd'hui de l'émission de votre côté?
13: Bonjour Élodie, bonjour à tous. Dernier club de l'été, les portes du club de l'été vont fermer dans 3h à 13h, mais avant cela une très belle émission en perspective. Nous recevons tous les matinaliers des radios de la maison, Dimitri Pavlenko qui va revenir dès demain dans Europe 1 Matin. Également Philippe Lelouch et Caroline Iturbide qui ont repris lundi la matinale d'RFM, et Coé qui a repris lui aussi lundi la matinale d'Europe 2. Donc tous les matinaliers avec nous dans le club de l'été, et toute l'équipe bien sûr, Louana Belmondo bien sûr à midi. Voilà le programme de ce dernier club, Élodie.
0: Eh bien, bonne émission, merci à nos auditeurs d'Europe 1.
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13: Et oui, nous serons avec ceux qui vont se lever tôt toute l'année pour vous. Vous avez entendu le programme, Dimitri Pavlenko sera avec nous pour commencer d'ici quelques minutes. Dimitri Pavlenko qui revient demain, ainsi que tout le reste de l'équipe, puisque la grande rentrée d'Europe 1, c'est demain. À tout de suite.
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8: Merci d'écouter Europe 1, il est 10h. Il est là, Wallis Glaise, pour un point sur l'actualité. Bonjour Wallis.
9: Bonjour Julien, bonjour à tous. Plus d'un an et demi après le passage dévastateur du cyclone Chido, Sébastien Lecornu au chevet de Mayotte. Le Premier ministre est attendu aujourd'hui sur l'archipel français pour tenter d'accélérer la reconstruction de l'île. L'attente des Mahorais est immense sur ce sujet, mais également ce qui concerne un autre sujet, celui de l'immigration. Raphaël Glucksmann n'a pas du tout contrarié les plans de Karim Bouamrane. Le maire socialiste de Saint-Ouen et candidat à la prochaine élection présidentielle a annoncé qu'il ne participera pas à la primaire socialiste tout en maintenant sa candidature. Sébastien Delogu, député de la France Insoumise des Bouches-du-Rhône, visé par une plainte pour outrage déposée par un fonctionnaire de police. Réaction ce matin de François-Xavier Bellamy, député européen et invité ce matin de la grande interview Europe 1 CNews. La France Insoumise a décidé de déclarer la guerre à tous ceux qui font notre État, a affirmé le vice-président délégué des Républicains. Dans le reste de l'actualité, à Paris, le pronostic vital d'un cycliste toujours engagé. Il a été poignardé hier lors d'une altercation avec un automobiliste. Les faits se sont produits dans le 9e arrondissement de la capitale. L'auteur de l'agression a pris la fuite. Il est activement recherché. Les caméras de vidéosurveillance sont en cours d'analyse. Dans les Yvelines, un homme de 47 ans séquestré dans la nuit de lundi à mardi pour ses crypto-monnaies. Les malfaiteurs voulaient lui soutirer 6 millions d'euros de crypto-monnaies. La victime ne possédait en réalité que 3 000 euros. L'homme s'est échappé et a pu donner l'alerte. Ces trois agresseurs sont toujours en fuite. Le coup d'envoi de la rentrée du MEDEF. Les chefs d'entreprise sont réunis jusqu'à demain à Roland-Garros. Au menu, des débats et des tables rondes pour évoquer leurs préoccupations et leurs inquiétudes grandissantes à quelques mois de l'élection présidentielle. À Poma, dans le département de l'Aude, après le passage de la tornade, la solidarité s'organise. À présent, les habitants pansent leurs plaies, réparent leur maison et préparent la rentrée. L'école du village est détruite. Les enfants seront dispatchés dans les communes voisines. Et après justement l'accalmie, une nouvelle dégradation orageuse pointe déjà le bout de son nez. Météo France alerte sur un épisode orageux nécessitant, je cite, une vigilance particulière. 12 départements placés en alerte orange aux orages par Météo France, de l'Ille-et-Vilaine aux Charentes en passant par la Vienne. Et puis enfin, un mot de sport avec le football. Les barrages retour de la Ligue des Champions, qualification des Norvégiens de Bodø/Glimt, des Azerbaïdjanais de Sabah et des Autrichiens de l'ASK, c'est le club de Linz. La suite de ces barrages, c'est ce soir. Lyon qui brûle d'impatience de retrouver une phase finale de Ligue des Champions. Olympique Lyonnais, Fenerbahçe, c'est ce soir. Coup d'envoi à 21h. Bien évidemment, rencontre à suivre sur les antennes de Canal+.
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8: Merci Wallis, nous on brûle d'impatience de vous retrouver tout à l'heure à 10h30 pour un prochain point sur l'actualité sur Europe 1.
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8: Quelle émotion, bonjour à tous et bienvenue au club. Le club de l'été, c'est la dernière, tout a une fin, il fallait bien que ça se termine un jour.
11: En vrai
8: oui, en vrai.
11: Oh là là.
8: C'était vrai, Sébastien Bordenave, bonjour.
11: Bonjour,
8: l'équipe
11: bonjour
8: est avec
11: à
8: moi.
11: Tous.
8: Enfin, une bonne partie de l'équipe du club est là avec pas mal de membres. Sébastien Bordenave, Nicolas Taureau, bonjour.
12: Bonjour Julien, bonjour à toutes et à tous.
8: Et Joe Hume.
13: Bonjour, bonjour Julien.
8: Comment ça va Joe?
13: Ça un va petit peu. Très bien, un petit peu
8: d'émotion.
13: Ouais, un petit peu la gueule de bois ce matin, après avoir appris la disparition de Dolly Parton. Mais oui. Bon, voilà.
8: On en parlera tout à l'heure. On l'écoutera tout à l'heure avec un de ses titres les plus fameux.
13: Voilà,
8: Dolly Parton, c'est prévu, c'est dans le programme de ce dernier club de l'été. Le club qui va fermer ses portes donc tout à l'heure à 13h. On va ranger les bouées et les brassards. On va mettre les tongs dans un carton qu'on ne rouvrira que l'été prochain. Et les amis, c'est toujours un moment très particulier, la fin des vacances. Hein, un peu mélancolique, mais la rentrée a toujours quelque chose de grisant. On en parlait hier avec Marie-Estelle Dupont, justement. Reprendre ses habitudes pour avoir du bon, je vous l'assure. Retrouver la voix, par exemple, de Dimitri Pavlenko. Chaque matin, cette voix familière, rassurante, posée. C'est notre invité de la première heure dans le club de l'été. Bonjour Dimitri Pavlenko.
14: Bonjour Julien, bonjour à tous.
8: Bonjour Bonheur, ça faisait un gros mois et demi qu'on n'avait pas entendu
14: depuis le 3 juillet.
8: Sur Europe 1, on va parler avec vous d'Europe 1 Matin qui revient demain.
14: Absolument.
8: Est-ce qu'il y a des nouveautés? On va en parler. Comment ça va se passer cette année qui s'annonce assez dense avec la présidentielle en avril et mai prochain. Nous accueillerons également les autres matinaliers de la saison, Gilles Lelouch et Caroline Turbide, qui ont repris lundi sur RFM.
14: Pas Philippe Lelouch.
8: Philippe Lelouch.
14: Oui, vous avez dit Gilles.
8: C'est le frère.
11: C'est pas Claude. Claude Lelouch.
8: Claude Lelouch. C'est lequel des Lelouch qui a repris?
14: C'est
8: Philippe Lelouch, évidemment. Et Caroline Turbide qui ont repris lundi sur RFM. Et Coé, j'étais pas loin. C'est le frère, évidemment. Mais c'est vrai que c'est souvent.
14: Si vous m'appelez Vladimir, j'ai mal le prendre.
8: Non. Mais c'est pas Marco célèbre. Alors que des Lelouch célèbres, il y a Camille Lelouch aussi. On peut faire une liste très très longue. Coé, Sébastien Coé, qui revient, qui a également repris lundi sur Europe 2 et qui aura quelque chose d'important à nous annoncer tout à l'heure. À midi, Louana Belmondo viendra avec quelques bourriches. Quelques bourriches, ça donne un bon indice.
11: Hein, superbe.
8: Bah, un repas de fête pour la dernière du club. Et puis ce matin, on vous offre une magnifique escapade gourmande. Là, je parle du plic-ploc et je suis très très sérieux parce que le cadeau du jour est vraiment magnifique. Une escapade gourmande avec visite dans une distillerie de gin du côté de Cognac. Et ensuite, vous prendrez le cap sur le Cap Ferret, vous mettrez le cap sur le Cap Ferret pour une nuit à l'hôtel des Toiras à Saint-Martin-en-Ré avec un dîner gastronomique et un très très bon dîner gastronomique. On a scruté la carte de prêt avec Joe Hume l'autre jour. Et
13: c'était assez alléchant, il faut bien le dire.
8: Exactement, avec un nouveau plic-ploc ce matin, écoutez bien. Même à l'envers,
14: ça fait un chouette morceau, je trouve, à l'envers.
11: C'est pas mal.
13: Mais on a découvert des choses.
14: Que souvent, c'est bien
13: ça
14: à l'envers.
13: Bien à l'envers.
14: Parfois mieux.
8: D'ailleurs, je me demande s'il ne faudrait pas qu'on fasse une émission spéciale sur Europe 1 où on mettrait que des disques à l'envers.
14: Oui.
8: Parce que je pense que ça pourrait marcher. C'est vrai, Joe, on a découvert des choses étonnantes.
13: Il y a eu de belles surprises.
8: Comme K0 qui, à l'envers, donnait Alain Bachung.
13: Exactement.
8: C'était un peu inattendu. Non, mais cette voix-là, vous la connaissez tous. Et même à l'envers, on la reconnaît. Cette voix, vraiment, vous la connaissez tous. Allez, c'est un gros. C'est un groupe français qui a principalement œuvré dans les années 80 et au début des années 90, qui n'est plus aujourd'hui actif, mais je vous assure que vous le connaissez tous.
13: Ça commence par quoi ? Vous étiez un peu amoureux de la chanteuse, Julien, ou pas ?
8: On était des millions de Français, je pense, Joe Hume, effectivement. Si vous dites ça, c'est que vous l'étiez aussi, je pense.
13: Oui, un petit
8: crush. Si vous avez une idée, vous envoyez club par SMS au 739-21, 2 fois 75 centimes, plus le coût du SMS. Merci d'être avec nous, comme chaque matin, sur Europe 1. Le dernier club de l'été, c'est parti. Nous sommes ensemble jusqu'à 13h. We'll be right back.

0: Dutronc, on va se coucher dans cette célèbre chanson. Il est 5h, Paris s'éveille. Dimitri Pavlenko, lui, à 5h, est déjà, a priori, réveillé depuis un bon bout de temps. Et à 5h, alors que Paris s'éveille, Dimitri Pavlenko, lui, est en train de lire les journaux du monde entier.
1: Ah oui, ça bosse,
0: de s'informer, de préparer la matinale qui reprend demain. Europe 1, bonjour. C'est reparti pour une saison. Dimitri, comment allez-vous tout d'abord?
1: Bah, très bien. Hein. Et reposé, en forme. Je suis un peu stressé. J'ai la petite boule au ventre. J'appréhende toujours la rentrée. Ça fait plus de 10 ans que je fais des matinales et vous savez, la bouteille, là, pour le coup, ça ne sert à rien. Je dis toujours cette petite angoisse. Je déteste les veilles de rentrée. J'ai presque envie d'y être. Donc, je vous remercie de m'avoir invité ce matin.
2: C'est déjà la rentrée.
1: Ça me remet un petit peu dans le bain.
0: Mais ouais. Justement, là, vous étiez en vacances quelques semaines. Oui. Vous êtes allé au soleil. Je crois que vous avez sué comme beaucoup de Français cet été.
1: Absolument.
0: Il a fait très chaud, là, où vous étiez. Est-ce que pendant les vacances, ou en tout cas à la fin des vacances, lors des derniers jours des vacances, on commence, quand on a l'habitude de se lever, je crois que vous levez vers 2-3 heures du matin, je ne sais pas exactement à quelle heure vous vous levez, mais est-ce qu'on remet le réveil très très tôt comme ça pour se remettre dans le rythme?
1: Oui, le corps fait ça très bien tout seul. Moi, ça fait 3 semaines que je me réveille à 5 heures le matin.
0: Oh, ouais. Ça doit être très pénible de partir en vacances avec Dimitri, parce que vous, à 5 heures, vous êtes debout et en pleine forme, non?
1: Bah, ça dépend, il faut choisir avec qui on vit. Et dans ce cas-là, oui, il vaut mieux, quand on élève tôt, choisir quelqu'un qui élève tôt. J'ai lu qu'il n'y avait rien à faire. On était fait soit pour se lever très tôt et se coucher tôt, ou bien l'inverse, lève tard, couche tard. C'est comme ça, c'est la biologie. Donc n'en veuillez pas, par exemple, à votre adolescent qui se lève tard. Il n'est pas feignant, c'est comme ça. C'est biologiquement programmé. Et puis, arrivé à l'âge adulte, il se trouve, j'ai la chance d'être plutôt du matin. Quand on est matinalier, ça tombe plutôt pas mal, ouais, c'est vrai. Ouais.
0: Bon, Dimitri, la matinale, la grande matinale d'Europe 1, 5h, 7h, hein, déjà, ce sera avec Alexandre Lemaire et Ambline Roche, hein, Europe 1, bonjour. Et ensuite, Europe 1 matin revient, donc 7h, 9h, avec une bonne partie de l'équipe qu'on connaît déjà, hein, parce qu'ils étaient là ces dernières années, mais il y a des petites nouveautés. Hein.
1: On commence
0: par quoi? On commence par ceux qui seront toujours là, qu'on va retrouver dès demain.
2: Sinon, ils vont se vexer, donc allez-y.
0: On va retrouver Anissa Dadi avec vous, évidemment, dès demain.
1: Absolument, absolument. Non, c'est la continuité, les piliers d'Europe 1 Matin ne changent pas. Vous retrouverez toutes vos signatures, tous vos rendez-vous, ceux qui nous écoutent depuis plusieurs années, parce que de plus en plus d'auditeurs nous rejoignent au fil des vagues d'audience, et on est super heureux de ça, parce que c'est vrai que le marché de la radio, c'est un marché qui est un peu compliqué. Et ben là-dedans, malgré tout, Europe 1 Matin continue de croître, et ça, c'est une excellente nouvelle. Donc les piliers restent les mêmes.
0: On a décidé donc Anissa Dadi, Olivier Delagarde pour
1: la revue
0: de presse, Laurence Ferrari pour la grande interview Europe 1, CNews du lundi au jeudi, et Romain Desarbres le vendredi. Hein.
1: Absolument.
0: L'horaire ne change pas, ce sera toujours à 8h10.
1: Emmanuel Ducrot, Philippe Val, Eugénie Bastier, Charlotte Dornelas, vos signatures sont là. Vincent Hervouet à 7h40 également.
0: L'équipe culture,
1: exactement.
0: Avec un certain Joe Hume.
3: On verra.
1: Vous n'avez pas signé, Joe?
3: Pas encore sûr, ok.
1: C'est vendredi. Hein,
3: j'ai déjà plein de trucs pour vendredi. Assez généreux cette semaine.
0: Dès après-demain,
3: oui, parce qu'il recycle.
1: Dès après-demain.
0: Vous avez parlé de quoi après-demain, par exemple? Vous savez déjà.
3: Là, il y a le nouveau Vianney, le nouveau Queens of the Stone Age, le nouveau Angèle qui sort également jeudi soir à minuit. Donc, on va avoir de quoi faire.
0: En général, vous préparez au dernier moment la chronique?
3: En fait, les sorties, les nouveautés musicales, c'est le jeudi soir à minuit. Donc, je prépare le soir même. Parfois, il y a quelques sorties en semaine, mais c'est plus rare.
0: Bon, on retrouvera également Nicolas Caro pour la littérature, Héloïse Goy pour les séries, Laurie Choleva pour le cinéma, mais on peut évoquer, tiens, il y a un jeu demain aussi. Un séjour au château de Cheverny à gagner.
1: Ah bah écoutez, vous me la prenez.
0: Bon, c'est pas mal, ça.
1: Vous me la prenez.
0: Nous aussi, on a un jeu tout à l'heure, le plic-ploc.
1: Oui, mais on fait plein de cadeaux, nous, dans Europe 1 Matin. C'est vrai que c'est assez plaisant. J'aime beaucoup, d'ailleurs, présenter le jeu. Je sais que vous y prenez beaucoup de plaisir, vous Julien.
0: Mais faire gagner quelqu'un, faire gagner un séjour à un auditeur d'Europe 1 qui, en plus, est décarcassé pour retrouver cette chanson que, un petit peu retors que nous sommes, nous avons monté à l'envers, c'est un plaisir.
1: Alors nous, c'est plus facile. Hein. Il suffit de téléphoner ou d'envoyer un message. Mais c'est un vrai plaisir, en tout cas.
0: Il n'y a pas de chanson envers chez vous?
1: Non.
0: Ah, ce sera encore plus... Ah, mince, je culpabilise un peu, je me dis mince, c'est un peu compliqué chez nous.
1: Le plic-ploc, c'est le club de l'été.
0: Et voilà,
1: je vous laisse. Non, en revanche, concernant les signatures européennes, on a deux recrues cette année.
0: Allons-y.
1: Donc Marc Toiti, qui nous rejoint pour la chronique écho, deux fois par semaine, en alternance avec Agnès Verdier-Molinier, que vous connaissez peut-être, parce qu'il signe aussi beaucoup dans le JDD, dans le JD News. Marc Toiti, c'est la macroéconomie, donc il sait expliquer avec des mots très simples la grande économie, si je peux dire, à tout le monde. Et donc, je suis très content de l'accueillir.
0: Et on en aura besoin cette saison, évidemment, avec la présidentielle en ligne de mire.
1: Effectivement, on a les questions de budget, de dette publique, etc., qui vont s'imposer dans le débat politique. Et forcément, on va avoir besoin de ce décryptage. Donc, Marc Toiti nous rejoint. Et Julia de Funès, le jeudi matin. Et Julia de Funès, donc, je ne sais pas si vous la connaissez, c'est un esprit très fin. C'est quelqu'un d'absolument remarquable.
0: Elle est extraordinaire.
1: Ah oui. Je suis vraiment heureux qu'elle nous rejoigne parce qu'elle va apporter un regard qui est au carrefour de la psychologie, de la politique, de la philosophie. C'est quelqu'un d'assez unique, Julia de Funès, dans le paysage intellectuel français. Elle se fait connaître depuis quelques années et donc elle va être avec nous tous les jeudis. Et donc c'est un vrai plaisir de l'accueillir. Donc la première pour elle, c'est demain.
0: Ah oui, c'est dès demain pour elle, évidemment. Ah oui.
1: Alors c'est un peu particulier parce qu'elle est très occupée par ailleurs, mais ça, c'est véritablement sa rentrée avec nous demain. Ce sera à 8h35. Vous la retrouverez donc tous les jeudis matins et je suis très heureux de l'accueillir. Voilà, la grande famille Europe 1 continue de s'agrandir et notamment l'équipe d'Europe 1 Matin.
0: C'est formidable de recevoir Marc Touati et Julia de Funès. Moi, je la suis sur les réseaux sociaux. C'est vrai qu'elle est souvent venue sur Europe 1. Je me sens toujours plus intelligent quand je l'écoute, même une minute, deux minutes. Non, mais c'est vrai, c'est un esprit extraordinaire.
1: Ah oui, vous avez les intelligences écrasantes qui vous font sentir tout petit et bête. Et puis, vous avez ceux qui vous ouvrent comme ça, qui vous font grandir, qui vous donnent l'impression comme ça d'avancer. Et je pense que Julien en fait partie. Ouais.
0: À 8h35, je serai en régie demain, je pense, hein, pour aller regarder la première.
1: Ah, et vous êtes fan, en fait, c'est ça.
0: Ah, non, mais j'aime beaucoup. Non, mais vraiment, j'aime beaucoup parce qu'elle est capable de parler de tout. Je l'ai entendu parler de la mode du paddle, hein, cette pratique qui vient du tennis cet été. Je trouvais ça assez intéressant.
1: Oui, le paddle.
0: Le paddle, voilà. Mmh. Oui, le paddle.
1: Pas confondre avec le
0: paddle. Stand-up paddle, voilà. Exactement. Mmh. Mais quel que soit le sujet qu'elle aborde, je trouve toujours pertinente ces interventions. Et effectivement, je trouve ça formidable qu'elle intègre la grande famille européenne. Dimitri Pavlenko, vous restez avec nous, vous avez un petit peu de temps de rester avec nous, même si je pense que la veille de rentrer, vous avez envie de faire quoi? Vous avez envie de vous reposer? Vous avez envie de flâner un petit peu, de faire une grande marche dans Paris pour...
1: Non.
0: Non, vous ferait plaisir.
1: Mais j'ai l'esprit tourné vers demain matin, donc j'ai hâte d'aller vraiment me lancer dans la préparation de l'émission. Qu'est-ce qu'on va raconter? C'est quoi le truc de la rentrée, quoi. Et moi, ça fait une semaine que je cherche le truc de la rentrée.
0: Ah, le truc de la rentrée, vous l'avez trouvé?
1: Je crois.
0: Je ne vous demandera pas ce que c'est. Peut-être que vous le direz.
1: Non, rendez-vous demain matin à 6h55.
0: Restez avec nous, Dimitri Pavlenko, dans un instant. Caroline Turbide et Philippe Lelouch, les matinaliers d'RFM. Ça y est, ils viennent de terminer leur émission parce qu'eux, ils font 6h, 10h.
1: Les copains, mais néanmoins concurrents.
0: Exactement. Très, très grosse matinale. 6h, 10h, c'est 4h. Bon, il y a beaucoup de disques, contrairement à Europe 1 Matin, mais en tout cas, c'est quand même 4 heures d'antenne. Il faut être vraiment prêt physiquement. Ils ont repris lundi, ils sont avec nous dans un instant. A tout de suite.
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0: Merci d'être avec nous sur Europe 1 pour la dernière du club de l'été avec nos invités. Dimitri Pavlenko, Europe 1 Matin qui revient dès demain. Dimitri, on a encore plein de questions à vous poser sur cette année qui s'annonce très très dense. Hein, je parle de l'actualité là parce qu'il y a une présidentielle qui va arriver bientôt, vous le savez. Entre autres, effectivement.
1: Mais effectivement, c'est une petite échéance intéressante.
0: Ouais. Et j'ai l'impression que la campagne bat déjà son plein, hein, que ça a déjà commencé, hein, qu'il y en a certains déjà qui sont...
1: Vous n'avez pas l'impression que ça fait 4 ans que ça a commencé déjà?
0: C'est exactement ça. Et ils viennent de nous rejoindre, Caroline Iturbide et Philippe Lelouch, qui ont descendu un étage...
12: C'est le quatrième étage de la maison
0: RFM. Europe 1 est au troisième étage. Merci d'être avec nous votre matinale. Vous vivez sans arrêt en direct, hein, parce que vous étiez là pendant 4 heures pour le meilleur des réveils sur RFM. Vous enchaînez avec une émission. c'est costaud, hein, votre matinée. Hein.
12: C'est intense. Bah, c'est vrai que les matinales, c'est connu pour être, je pense, un des moments les plus intenses, en tout cas en radio. Mais bon, là, c'est J3. Donc, on est chaud encore, on est bien.
0: Ça va encore. Effectivement, c'est 6h, 10h. Hein. Le communiqué, je le lis, parle d'une petite bulle d'évasion entre 6h et 10h. J'ai envie de dire une grosse bulle d'évasion, parce que 4 heures de matinale, c'est quand même un sacré moment. Quoi.
13: Ouais, c'est un moment. Alors, il y a des disques, hein, heureusement. On n'est pas 4 heures à parler incessamment, mais c'est presque les moments les plus chiants, finalement, quand il y a des disques, parce que c'est le moment où t'as un petit coup de barre de temps en temps, tu vois, où tout d'un coup, ça, tu t'endors un peu. Donc, faut tenir le truc.
0: Ouais, mais c'est toujours des disques très enlevé, très joyeux.
12: C'est une
13: matinale joyeuse, absolument.
0: Est-ce que vous êtes bien reposé pendant ces vacances? Parce que quand on est reparti pour se réveiller pendant une année
13: à 4h30
0: du matin, j'imagine que pendant les vacances, on profite un petit peu, ou comme Dimitri Pavlenko, votre corps est bloqué, vous vous réveillez encore à 4h30.
12: Ouais, on n'a pas passé le même genre de vacances. Moi, c'était très tranquille. Philippe est un petit peu plus
13: Ça y est, j'ai pris le... Pas dans la fiesta, parce que je me suis levé tous les matins. Même quand je me couche à 2h, je suis réveillé à 6h. Maintenant, c'est un truc de...
0: Et vous faites une sieste l'après-midi?
13: Ouais.
0: Deux siestes.
13: Beaucoup. Beaucoup pendant les vacances.
12: Non, il fait des siestes pendant l'émission.
0: Ouais. C'est une succession.
1: Il y a une micro-sieste.
0: En plus, Philippe, votre agenda, j'ai même pas envie de le voir, parce que je pense qu'il est noirci.
13: Ouais, là, cette année, ça va être sportif. Ouais.
0: Bah, vous serez sur scène bientôt.
13: Je suis sur scène.
0: L'an dernier, ceci dit, il y avait Danse avec les stars. Déjà.
13: Ouais, ouais.
0: Il y avait plein de choses.
13: Ouais, dans lequel je me suis vraiment brillamment illustré.
12: J'ai gagné.
13: Oui, je suis parti le premier, c'est pour vous dire. Non, je reprends le One Man Show. Là, je mets en scène une de mes pièces avec David Douillet, puis j'ai une autre pièce à écrire. Enfin voilà, il y a deux, trois trucs à faire, mais tant mieux. Mon père disait, il faut aller à la pêche quand il y a du poisson. Hein.
0: Il faut aller à la pêche quand il y a du poisson.
12: C'est
0: très sage. Exactement. Chaque jour, vous faites des heureux à 7h20. Nous, on a le plic-ploc. On va y jouer d'ailleurs dans quelques instants avec un auditeur ou une auditrice qui a appelé pour essayer de retrouver le morceau que nous avons monté à l'envers. Vous, c'est chaque jour à 7h20, RFM paye vos courses.
13: Ouais.
0: Ça consiste en quoi exactement?
13: Alors, très simple. Avant, le titre est tout le monde. Je suis obligé de dire la vérité. Avant, on faisait gagner tout le monde. C'est-à-dire qu'on trichait odieusement.
0: C'est-à-dire
12: qu'on faisait gagner 500
13: euros systématiquement.
0: Ah bah, si on les aide.
13: Nous on s'est fait engueuler. Hein. Ouh là là là là.
0: Ah oui.
13: Donc cette année, il faut qu'il y ait des gens qui perdent.
12: Les règles ont un petit peu changé. On a plus le droit de donner les réponses. On n'a plus le droit de tricher. Donc par exemple, ce matin, on a eu notre premier échec.
13: Oui.
12: C'est-à-dire qu'en un an et demi, quasiment, c'est la première personne qui.
13: Et d'ailleurs, elle nous a dit je préférais l'année dernière.
0: Donc cette personne qui a appelé tout à l'heure, vous lui payerez pas ses courses.
12: Bah, on lui paiera pas ses courses parce qu'elle a pas réussi à répondre à la question. En fait, aujourd'hui, on pose une question, on leur fait chercher par exemple le nom d'un artiste.
1: Quelle était la question?
13: La question de ce matin.
12: La question de
13: philosophie, nouvelle star.
12: The Voice.
2: Ah, c'est
12: il faut trouver quelqu'un.
0: Ma philosophie,
12: Abel Bent, la réponse.
1: Philosophie, pourquoi le rapport?
2: Ah oui, c'est pas très dur.
13: Ma philosophie, c'était ça, sur le titre.
2: Dimitri aurait perdu.
13: On voit que le mec est aux infos le matin. En variétoche, il est largué. Tu sens que, en politique, il est calme, mais alors en variétoche.
0: On peut pas être brillant partout, mais donc du coup, vous allez me payer mes courses, moi, ou pas?
13: Avec plaisir, Dimitri.
1: Vous êtes en jeu. Il y a un budget infini sur la liste de courses. Comment ça se passe?
13: Non, c'est 500 balles. C'était 500 balles, mais on jouait deux fois par jour et donc ils ont perdu 1000 euros par jour.
1: On jouera demain.
0: Donc maintenant, plus le droit. Ça s'additionne ou pas quand personne ne gagne un matin par
13: exemple?
12: On rejoue chaque jour, on remet une pièce dans la machine.
0: Mais c'est quand même fabuleux ça, parce que.
13: Non, mais c'est
0: le coût de la vie augmente. Ça, Dimitri Pavlenko, il peut en parler, spécialiste économique.
12: C'est un super cadeau. Non, mais franchement, d'offrir 500 euros de course pour faire son plein à la rentrée, c'est quand même assez sympa.
0: J'avais quelques questions pour vous, pour savoir si vous vous connaissez bien tous les deux. Mais vous êtes ensemble tous les matins. Est-ce que on connaît bien la personne avec qui on anime une matinale? Tiens, Philippe, si je vous dis que Caroline adore faire du Nixen, c'est du néerlandais, du Nixen. Qu'est-ce que vous savez de cette pratique que affectionne particulièrement Caroline?
13: Du Nixen.
12: Ouais, je le fais très très bien.
0: N-I-K-S-E-N. Très très bien. Est-ce que vous savez déjà ce que c'est?
13: Pas du tout.
12: Non, c'est pas. Il a pas lu mon
13: livre.
12: Pourtant,
13: ma première femme était néerlandaise et je ne connais pas ce mot-là.
12: Alors, le Nixen, c'est l'art de ne rien faire.
13: Ah oui, oh là.
0: Mais rien faire du tout.
13: Ah oui, oui, elle adore ça. Oui, elle est très douée.
0: Et vous pratiquez. Alors, ça consiste en quoi exactement?
12: Mais ça consiste. C'est une technique dont j'ai parlé dans mon livre il y a quelques mois. Une technique de bien-être. Parce qu'en fait, on est tellement sollicité, on fait tellement de choses, on a tellement perdu l'habitude de s'ennuyer que c'est vraiment à remettre au goût du jour. Le goût de ne rien faire, de ne pas culpabiliser quand vous ne faites rien.
0: Mais rien du tout. Par exemple, vous êtes assise sur votre canapé chez vous et vous faites rien. C'est-à-dire qu'on n'est même pas sur son téléphone.
12: Exactement. Automatiquement, on va prendre son téléphone, on va envoyer des messages, on va lire des notifications, on va regarder une série. En fait, l'idée, c'est de ne rien faire.
0: Une sorte de méditation.
12: Ouais, mais et encore, méditation, ça peut demander quand même un effort à certaines personnes. Donc, c'est ne rien faire et être hyper cool avec le fait de ne rien faire, par exemple. Et c'est vraiment un art.
0: Combien de temps vous arrivez à faire ça? Combien de temps? 5 minutes? 1 heure? 2 heures?
13: 2 jours?
12: Alors, moi, j'arrive assez longuement, hein, mais il faut un entraînement pour ça. Non, mais sinon, quelques minutes par jour, c'est déjà vachement bien. Et c'est pas si facile que ça, surtout.
0: Ah bah non, ça vous inspire, les amis, ou pas?
14: Bien sûr, on le pratique tous les jours, Nixon.
0: Bah non, c'est pas si facile. Non, mais ne rien faire du tout.
14: C'est vrai.
13: C'est très dur. Je suis d'accord.
1: Ça se rapproche de la méditation, parce que le principe en méditation, c'est ça, c'est vos pensées n'arrêtent pas de couler. Eh bien, il faut les laisser couler sans les regarder, sans s'y accrocher. Exactement. Et c'est extrêmement difficile.
0: C'est la méditation vissapana, ça.
1: Bon, j'ai une question
0: maintenant pour Caroline Iturbide. Philippe a été un élève particulièrement assidu, enfin presque, hein, je parle de sa période à l'école. L'un de ses professeurs avait écrit une phrase assez incroyable sur l'un de ses bulletins de notes. Caroline, à votre avis, qu'est-ce qu'il avait écrit? Est-ce que vous connaissez cette histoire? C'est le prof de maths,
12: précisément. Oui, c'est le prof de maths qui lui avait dit merci. Alors attends, parce que je sais pas, c'est pas très exact, je vais pas être complètement dans le truc, mais c'est un truc avec le fait de merci d'avoir consacré du temps.
0: On est pas loin dans
12: l'esprit. D'être présent.
13: On n'est pas loin, on n'est pas loin.

0: avec ça. Vous en avez pas, vous en avez sur
1: 543 fois.
2: Ouais, dans mon sac, dans mon sac. Pas dans ma poche, mais dans mon sac.
0: Qui est à l'extérieur du studio.
3: Il est parfumé, le baume à lèvres, ou non, nature.
2: Aux huiles essentielles. Oui, tout à fait.
0: Question pour Caroline. Une dernière question pour Caroline Iturbide. Est-ce que vous connaissez bien Philippe Lelouch? Mais je constate que vous vous connaissez bien.
2: C'est pas mal,
0: tous les deux.
2: 3 sur 4 pour l'instant.
0: Quelle est la charcuterie que Philippe Lelouch a toujours dans son frigo?
2: Il a toujours de la poutargue?
1: Ah, ça pourrait.
2: Il a toujours du saucisson, du coup,
1: pas,
2: non?
1: Elle ne trouvera pas ça.
2: Alors, ça, j'ai pas. C'est un truc.
1: C'est un truc
2: peu yiddish.
1: Bien pied noir.
0: Catalan.
2: Hein. Ah ouais?
1: Ouais, catalan, les Espagnols en.
2: Ah, du patanegra, alors?
1: Non. C'est de la soubrassade.
0: Exactement.
2: Ah non, j'ai pas, ah ouais. Ça, j'avais pas ça.
0: Vous en avez toujours dans
1: c'est
0: votre
1: technique, ouais,
0: c'est pointu.
1: Ouais. Là, on se ouais, c'est un peu pointu, mais alors, la chance que j'ai quand je vis normalement dans le Var, parce que normalement, ma résidence principale est dans le Var, plus depuis que je fais de la radio, mais ils en vendent. Bizarrement, dans le sud de la France, on en trouve une espèce de saucisson un peu piquant, rouge, ouais. Qui s'appelle de la soubressade, voilà.
2: C'est comme du chorizo.
1: Ouais, c'est ça, on
2: mou. Okay.
1: C'est du chorizo mou, voilà.
0: Du chorizo mou,
1: c'est comme de la
4: ouais, la indouja, là.
0: La indouja, exactement, tout à fait. Cette pâte très piquante italienne qu'on peut mettre sur des pizzas.
1: Voilà, c'est ça.
0: Bon, les amis, c'est le plic-ploc. Vous avez RFM, paye vos courses. Nous, on a le plic-ploc dans le club de l'été.
1: Qui a trouvé le nom de ce jeu? Faudrait savoir.
0: Monsieur Plic-ploc, c'est Anissa Dadi.
4: Je crois que c'est Anissa Dadi
0: ou Tomail. L'un des deux, en tout cas. Nous avons au téléphone Johan. Bonjour, Johan.
5: Bonjour.
0: Comment ça va?
5: Bonjour le club de l'été, Julien, Dimitri, Philippe, Caroline.
0: Bonjour. Vous avez compris qu'il y a beaucoup de monde en ce moment dans le studio Coluche pour cette dernière du club de l'été un petit peu spéciale. Vous voulez qu'on réécoute, d'abord vous nous appelez d'où? Moi j'aime bien savoir d'où les gens nous appellent, Johan, vous êtes où?
5: Oui, j'habite de Neuville-en-Ferrin, une petite ville pas loin de Lille, à une quinzaine de kilomètres de Lille.
0: Pas loin de Lille, et là vous pouvez gagner, vous le savez, donc une escapade gourmande et bien sympathique en Charente, avec tout d'abord donc visite d'une distillerie de gin jusqu'à la salle de dégustation, oh, et ensuite une nuit sur l'île de Ré dans un magnifique hôtel avec le dîner gastronomique.
4: Avec le dîner qui a l'air assez incroyable.
0: Exactement, à l'hôtel des Toiras, donc c'est un très très beau cadeau. Johan, il va falloir reconnaître ce tube qui, je ne sais pas s'il passe encore sur RFM, mais il est déjà passé, ça c'est certain. Écoutez.

0: Vous avez peut-être reconnu cette voix, c'est un groupe qui était vraiment, vraiment très, très connu et très souvent diffusé en radio dans les années 80, début des années 90, quand ils étaient encore actifs, et qui ils sont toujours diffusés en radio aujourd'hui, parce que on les écoute encore avec plaisir. Hein. Ça n'est pas passé de mode.
1: Non, ça vieillit très bien.
0: Exactement. Ouais. Si Joe Hume le dit, c'est que c'est vrai. Johan, vous avez une idée?
2: Oui.
0: Ouh, vous avez l'air tellement sûr de vous.
2: Ah oui.
0: Très, très sûr de
2: alors
0: vous.
2: Je... Oui.
0: Alors, vous n'avez droit qu'à une seule chance, Johan. C'est-à-dire que si vous vous trompez, là, je serai obligé de vous dire tant pis et vous repartirez seulement. Seulement, c'est déjà un magnifique cadeau avec la serviette Europe 1. Mais bon,
3: ouais. C'est la meilleure. Elle suit mieux que les autres.
2: Pour la fin de l'été, la serviette Europe 1.
4: Merci du cadeau.
0: Alors, on peut s'en servir toute l'année, je vous garantis.
2: Ah, bien sûr, oui, oui. Comme vous pour la douche. Alors, c'est Niagara Tiki Boom.
5: Oh, c'est pas vrai.
0: Bravo.
5: Ah oui.
0: Ah, bien joué.
5: Bravo.
2: Je suis ravi.
0: Vous avez été très très forte hein, quand même, hein, Joanne. Comment vous l'avez, trouvé tout de suite?
2: Oui, tout de suite en fait. Bah, c'est une chanson, on va dire, de mon âge. Et puis en plus, il y avait une petite intonation. On reconnaissait un peu la voix de Muriel comme ça. Et bah, en fait, il était un peu plus simple que les autres.
0: Oui, bon, c'est vrai qu'on a fait plus dur cette semaine.
1: Mais en tout cas, vous avez pratiquement donné tous les détails au début, Julien.
0: Bah, un groupe, années 80, avec une chanteuse. Bravo à vous, Johan. Vous partez donc visiter cette distillerie de gin et vous irez à l'hôtel des Toiras sur l'île de Ré ensuite avec le dîner gastronomique en relais château. C'est un magnifique cadeau que nous vous offrons, Johan. Si vous voulez partir avec l'un de nous, c'est possible.
2: Donnez-moi vos coordonnées, puis je vais voir avec les dates. Hein, choisissez. Je peux partir.
0: On est beaucoup, vous choisissez entre nous lequel vous préférez. Vous nous dites ça et on peut s'arranger.
2: Je vous aime tous.
0: Ah, bah on part tous ensemble. Je vous annonce qu'on part tous ensemble. Allez, à tout de suite, le club de l'été revient.
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9: Et à 10h31, on retrouve Wallis Glaise. Bonjour Wallis.
10: Bonjour Julien, bonjour à tous. Mayotte attend Sébastien Lecornu. Le département isolé de l'océan Indien, rongé par la pauvreté et par l'immigration clandestine. Une visite de 2 jours. Le Premier ministre va parler frontières et reconstruction 1 an et demi après le passage du cyclone Chido. Le Parti Socialiste et Place Publique valident l'accord sur la primaire de la gauche. 4 candidats sont sur la ligne de départ, dont le leader de Place Publique, Raphaël Glucksmann. Karim Bouamran, lui, maire socialiste de Saint-Ouen, annonce qu'il ne participera pas à la primaire socialiste tout en restant candidat en 2027. C'est la rentrée annuelle du MEDEF et ça se passe au stade Roland-Garros à Paris. Les chefs d'entreprise sont réunis là-bas sur place jusqu'à demain. Au menu, des débats et des tables rondes pour évoquer leurs préoccupations et leurs inquiétudes grandissantes à quelques mois de l'élection présidentielle. Un grand débat aura lieu demain avec les principaux candidats à la présidence. Dans le reste de l'actualité à Paris, le pronostic vital d'un cycliste toujours engagé. Il a été poignardé hier lors d'une altercation avec un automobiliste. Les faits se sont produits dans le 9e arrondissement de la capitale. L'auteur de l'agression a pris la fuite. Il est activement recherché. Dans les Yvelines, un homme de 47 ans séquestré dans la nuit de lundi à mardi pour ses crypto-monnaies. Les malfaiteurs voulaient lui soutirer 6 millions d'euros de crypto-monnaies. La victime ne possédait en réalité que 3 000 euros. L'homme s'est échappé et a pu donner l'alerte. Ces 3 agresseurs sont toujours en fuite. Tous les drapeaux seront en berne aujourd'hui aux États-Unis. Consigne de Donald Trump après l'annonce de la mort de Dolly Parton. Cette légende de la musique country, véritable gloire nationale aux États-Unis, s'est éteinte à l'âge de 80 ans après un combat contre le cancer. Et puis enfin, en football, l'enjeu est colossal pour l'Olympique Lyonnais. Ce soir, le club reçoit les Turcs de Fenerbahçe en barrage, retour de la Ligue des champions. Match à suivre. Évidemment, à 21h sur les antennes de Canal+, les deux équipes s'étaient séparées sur un nul, un but partout. À l'aller, Europe 1, il est 10h33. Le club de l'été, ça continue.
9: Merci Wallis Glaise. On vous retrouve à 11h pour un prochain point sur l'actualité sur Europe.
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0: Wake Me Up, nous parlons matinale ce matin dans le club de l'été avec Philippe Lelouch, Caroline Iturbide, le meilleur des réveils sur RFM avec Dimitri Pavlenko qui revient dès demain à 7h sur Europe 1 pour Europe 1 matin avec toute l'équipe. Et pendant la pause, ça parlait de gestion de sommeil. Des matinaliers se rencontrent. Exactement, parce que c'est un vrai sujet pour vous.
1: C'est un sujet, ouais.
0: Effectivement, parce que j'avais les statistiques, d'ailleurs, j'ai sorti les statistiques, je trouvais ça intéressant. Est-ce que vous savez combien, combien de Français se lèvent chaque jour avant à 4h du matin?
2: Non, moi je dirais pas énormément quand même.
3: Pourcentage.
0: C'est une toute avant 4h du matin.
2: Avant 4h du matin, 6%.
1: Avant 4h du matin,
4: c'est moins que ça encore.
1: C'est 1%.
0: À peu près 1 million de Français se lèvent avant 4h du matin tous les jours.
4: Ouais. Avant 4h, c'est très tôt.
0: On les félicite et on les salue. C'est principalement des travailleurs de nuit,
4: agriculteurs,
0: des boulangers, des maraîchers. Voilà, exactement. À 5h du matin, combien de Français se lèvent à 5h du matin?
1: Alors là, il y en a un paquet.
2: 6%.
1: Oh non, plus que ça.
0: Un petit peu plus, ouais. 8 à 10%, entre 5 et 6 millions de Français. À 6h du matin, là, 6h du matin.
1: C'est le grand réveil.
2: C'est 6%.
0: Non, mais on est quasiment à 30% de Français qui se lèvent au moment où commence le meilleur des réveils, à 6h du matin. 17 à 20 millions de Français se lèvent à 6h du matin. On pense à tous les écoliers qui vont de nouveau...
2: Ce qui est quand même relativement tôt encore, 6h du matin. Faut pas se coucher trop tard.
0: À 7h du matin, il y en a 40%. Là, ça va jusqu'à 25-26 millions. À 8h du matin, plus de 10 millions de Français se lèvent à 8h du matin. Ça vous paraît dingue, j'imagine, à vous trois.
5: Non. Moi, il y a une époque où je me levais à 10h. Hein, et 9h, j'avais l'impression que c'était aux aurores. Quand on joue au théâtre, c'est...
0: Ah bah effectivement, voilà. Bien sûr, 9h ou plus, il y a 5 à 6 millions de Français qui se lèvent à 9h ou après 9h chaque jour, mais je trouvais ça intéressant de voir.
1: Vous allez faire
0: peu,
1: toute la journée comme ça ou pas? Non.
2: À 13h.
0: Et les Français qui se lèvent à 13h.
5: J'ai 13h, c'est tous les drogués.
0: Non mais se lever à 13h, c'est qu'on a travaillé jusqu'à 5h du matin, a priori.
1: Oui,
0: c'est qu'on a vraiment des horaires décalés ou alors qu'on est très très fatigué.
2: Hyper
5: qu'on a fait la fête.
3: Oui, je suis là.
0: À quelques heures de la grande rentrée d'Europe 1 et avec nos invités qui, eux, ont déjà repris le meilleur des réveils sur RFM, vous nous proposez un blind test un peu spécial.
3: Ah, oui, un petit blind test thématique parce qu'on a tous grandi en écoutant la radio, que c'est un média qu'on adore, qu'on apprécie. Alors, j'avais envie de vous faire un petit blind test sur les chansons qui parlent de radio ou des gens qui la font. Voilà, vous avez un point si vous avez l'artiste, deux points si vous avez la chanson. On va pas compter de toute façon, donc c'est juste pour s'amuser. Mais voici le premier extrait, il est facile.
5: Radio Gaga, Queen.
3: Queen, ouais. Radio Gaga.
0: Exactement.
3: Je pense que vous allez un peu...
0: Ce sera plus dur à un moment.
3: 1984, c'est une véritable ode à la radio et un constat un peu inquiet, un peu nostalgique sur l'émergence des clips vidéo qui venait un petit peu faire de l'ombre aux stars de la radio.
0: 84, effectivement, ouais, on est en plein dedans.
3: C'est exactement ce qui se passait. C'est pas la seule chanson qui s'attaque à ce sujet de l'invasion des clips. Le deuxième extrait, par exemple, en parle aussi.
5: Les Buggles, Video Kill de Radio Star.
3: Allez, bravo. Oui, on est sur du classique pour le moment. Vous allez voir, ça va se corser.
0: J'attends.
3: Je vous assure.
2: Pour l'instant, on est sur la playlist RFM. Donc ouais, c'est vrai qu'on la maîtrise assez bien.
3: Je pense que pour vous, c'est un petit peu plus
1: Dimitri,
3: facile.
1: Dimitri, on représente Europe 1. On y va.
5: J'ai la réponse, mais plus tard.
3: Allez-y. C'est assez paradoxal, cette chanson qui sort en 79, donc, qu'on peut traduire par « Les clips ont tué les stars de la radio » et c'est la première chanson à être diffusée sur la chaîne MTV, historiquement parlant.
0: Exactement, ouais.
3: Avec son clip vidéo, donc c'est assez cocasse. On continue avec l'extrait suivant.
5: On the radio,
3: exactement. Chanson coécrite et produite par Giorgio Moroder. L'histoire d'un amour perdu qui refait surface à travers une lettre d'amour lue à la radio. Car oui, les courriers du cœur à la radio, ça existe toujours, ça se fait. Hein. Le soir, la libre antenne sur Europe 1, vous pouvez complètement faire ça.
0: Bien sûr.
3: Et il y a des gens qui trouvent l'amour avec la radio. Moi, je me souviens, quand j'étais adolescent, j'ai trouvé ma première copine comme ça.
0: C'est pas vrai.
3: Si, je vous assure.
2: Comment elle s'appelle?
3: Elle s'appelait Amandine. Je n'ai plus de nouvelles depuis.
0: Et comment vous avez fait?
3: J'avais laissé mon numéro en antenne en appelant une émission présentée par un mec qui commence par un D et un docteur.
2: C'était
3: passé un petit coup de fil à cette émission.
5: Parce que c'était Macha Béranger, là, c'était plus dangereux.
3: Oui, allô Macha, non, c'était un autre délire. Allez, on continue, et là, ça va commencer à se corser un petit peu.
5: Laurent vous le dit.
3: Laurent vous le dit. C'est pas la plus connue.
5: Ah ouais, vraiment
3: non,
5: pas.
3: Non, mais c'est, c'est sur l'album Recollection.
2: Ah oui.
3: C'est pas sa chanson.
5: Ce que j'adore, vous le disiez, je connaissais pas celle-là.
3: Ouais, c'est sur l'album Recollection 77. Ça s'appelle Les Radios Chantent. Et il écoute toutes les radios. Il en parle, les radios françaises, les radios anglaises. Il était fan de radio. Ah et c'est comme ça, effectivement, qu'il a. Enfin, c'est une, pareil, c'est une chanson un petit peu nostalgique sur ce média qui lui a fait découvrir tellement d'artistes. Attention, on enchaîne et ça se corse.
5: Ah, si je connais ça. Ah, c'est un groupe alternatif des années 80.
3: Ouais, fin 70, début 80.
5: Ouais, ouais. C'est pas Star Shooter ?
3: C'est presque. C'est l'autre groupe.
5: Bijoux.
3: Bijoux. Oh, c'est vrai.
6: Alors là, je suis mauvais joueur en blind test parce que je supporte pas avoir quelqu'un de trop fort.
2: On est obligé de s'incliner.
3: Ah, j'avoue, c'est pas mal. Allez, ça, il nous reste le temps pour une petite dernière ou pas ? Allez, une dernière. C'est parti. Dimitri.
7: Eh ben là, je sèche.
3: Oh là là.
6: Clash.
3: Ah oui, Clash.
7: Oui,
3: le Clash avec This Is Radio.
6: Ça terminait par du dur. Hein,
3: ça terminait par du
6: trop
3: du
6: facile. Trop facile au début.
3: Ouais, mais regardez, regardez. Attendez.
2: Il y avait le
7: Philippe Lelouch, il est fort. Hein,
3: oui, quand même, pour avoir trouvé Bijoux, tous mes respects.
6: Le meilleur des réveils, tous les matins de 6h à 10h. Vous serez, entre autres, à la Cigale à Paris le 29 octobre, Philippe Lelouch. Vous allez avoir un rythme encore de dingue cette saison.
5: Oui. Mais en même temps, là, il y a des trucs à dire. Voilà. Donc on va se marrer.
6: Et Caroline Iturbide, vous aussi, vous avez un agenda chargé constamment.
2: Bah constamment, oui, parce qu'il y a plein de choses à faire dans la vie, hein, mais c'est vrai que l'essentiel cette année, ça va être.
7: C'est Nixon.
2: C'est le Nixon. Ça va être la matinale.
5: Non, c'est pas vrai. Non, mais elle dit ça, c'est pas vrai parce qu'elle a des concepts télé. Bah, elle m'a parlé hier de concepts d'émissions de télé. J'avais vraiment envie de voir les programmes. Donc il va falloir qu'elle aille prendre sa petite valise et aller vendre ses concepts.
2: Exactement. Ça va faire partie des projets de l'année.
6: On en saura peut-être plus bientôt. Merci beaucoup, Caroline.
5: Merci
6: de
5: nous avoir reçu.
7: Bon courage, les amis.
6: Hein. On va vous libérer parce que je crois que vous avez justement une journée chargée et un programme encore chargé en cette fin de matinée. Merci à vous. On vous retrouve demain dès 6h, le meilleur des réveils sur RFM. Dimitri Pavlenko, vous restez encore un petit peu avec nous.
7: Allez.
6: Parce qu'on a encore quelques questions à vous poser. On va parler de la présidentielle. Gros sujet actuel, évidemment, de la saison. Et demain, c'est le concert de tous. C'est important. Le club de l'été, on revient tout de suite. 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
6: Un peu de musique ou Europe 1 matin, par exemple. Quel morceau incroyable de Jacqueline Taïeb. 7h du matin, 7h du matin, certains se réveillent, on le disait tout à l'heure.
7: Combien 17 millions vous disiez.
6: Oui, mais 20 millions aussi à 6h du matin. Oui. Donc une bonne partie, la moitié de la France qui est déjà réveillée au moment où vous commencez votre émission, Dimitri, tous les jours à 7h du matin. Europe 1 matin qui revient demain avec quelques nouvelles voix. Marc Touati, Julia de Funès, vous avez détaillé tout cela tout à l'heure. Et puis...
7: J'ai oublié une nouveauté d'ailleurs aussi. Ah bon, oui, le journal de 8h, eh ben c'est Bibi qui présentera le journal.
6: Mais oui, bien sûr.
0: vous allez faire le journal de 8h, qui est l'un des grands moments de la matinale, évidemment, parce qu'à 8h, on a dit quasiment tous les Français sont réveillés.
12: Une des plus grosses audiences.
0: Une des plus grosses audiences radio, Nicolas Taureau, bien sûr. Ouais. C'est vrai que le journal de 8h, c'est le moment.
13: C'est le 20h de la radio, quoi. C'est à peu près ça, oui.
0: Ouais. 8h du matin en télé, 20h pour la télévision. Comment vous vous préparez pour cette saison qui s'annonce très particulière, même si, alors, on l'a dit, 6e rentrée en matinale à Europe 1 pour vous, donc vous avez commencé en 2021 à prendre les rênes de cette matinale.
13: Je n'ai jamais resté aussi longtemps dans une radio, donc je suis très content, je m'installe, je prends racine. J'espère que je ne vous fatigue pas.
0: Et je dois vous dire, Dimitri, que je regardais, moi qui aime bien regarder un petit peu ce qui s'est passé dans le passé sur Europe 1, que vous n'êtes pas loin du record.
13: Ah oui, c'est vrai.
0: De la matinale la plus longue. Effectivement, Robert Villard est resté 7 ans entre 1968 et 1975. Philippe Gildas est resté assez longtemps aussi, entre 76 et 80, avec Maryse, bien sûr.
13: J'ai battu Philippe Gildas,
0: vous êtes sur le point de battre Philippe Gildas et de rattraper Robert Villard. Et si vous continuez encore un petit peu, vous serez le recordman en ce qui concerne le nombre d'années de présence
13: en
0: matinale d'Europe 1.
14: Voilà un nouvel objectif.
13: Un quinquennat bientôt. Comment on dit pour 6 ans? Comment on dit
15: dans des années, on écoutera des archives. Souvenez-vous, Dimitri Pavlenko,
14: le record matinalier.
0: Non, mais c'est vrai que c'est assez formidable, il faut le souligner. Et donc, voilà, je vous demandais, vous avez connu la présidentielle 2022, vous étiez déjà.
13: Oui, c'était ma première saison sur l'antenne d'Europe 1.
0: Ça commençait très fort, mais celle-ci s'annonce quand même différente. On a l'impression qu'elle va être plus dense, plus musclée, peut-être plus explosive.
13: Oui, alors, je est bien malin celui qui pourrait prédire qui entrera à l'Élysée au mois de mai l'année prochaine. Non, moi, en fait, ce qui m'intéresse beaucoup, c'est l'état du pays, c'est l'état d'esprit des gens, des Français, au-delà des candidats dont on va beaucoup parler, parce qu'évidemment, quand on est journaliste politique ou présentateur d'une matinale, on est concentré sur les candidats. Mais c'est l'élection des Français, c'est l'élection, c'est ce que disait le général de Gaulle, une rencontre entre un peuple et un homme. Et moi, ce qui m'intéresse, c'est ça, c'est dans quel état d'esprit les gens se trouvent en cette rentrée. C'est pas facile à cerner, je dirais, parce que tout le monde ne vit pas son pays, les crises actuelles de la même manière. Et comment on définit cette moyenne qui fait émerger un candidat et le fait entrer à l'Élysée? Voilà, moi, ce que je vois cette année, ce qui me frappe, c'est quelques constats, et on a quand même l'impression de marasme, en fait. Moi, c'est vraiment ça que j'ai ressenti cet été, au-delà du fait qu'on était tous contents d'être en vacances, mais avec un œil sur l'actu, à se dire, les incendies, quand même, ça craint, la dette publique, c'est pas bon pour le pays. Cette impression, quand même, que dès qu'on se retourne un petit peu, qu'on regarde derrière soi, ça va pas très fort. Et donc, voilà, moi, je trouve que c'est ça qui est important, c'est dans quel état d'esprit les Français se trouvent, leur tendre le micro, leur donner la parole. Et puis, je pense que ce qui fait aussi une partie du succès d'Europe 1 Matin et d'Europe 1 en général, c'est ça, est-ce qu'ils se retrouvent dans la radio qu'ils écoutent? Est-ce que la radio qu'ils écoutent leur renvoie une image d'eux-mêmes? Hein, c'est important. Les candidats, c'est une chose, mais c'est pas ça seulement l'élection présidentielle.
0: On a envie d'entendre les Français, effectivement, en cette année particulière.
13: Et d'écouter attentivement les candidats pour savoir lequel d'entre eux ou d'entre elles prendra le pays.
0: Hein,
13: c'était ce que disait, pour reprendre les mots du général de Gaulle, dans une métaphore viril, on va dire, charnel.
0: Vous le disiez tout à l'heure avec humour, Dimitri, quand je vous disais que la campagne présidentielle battait déjà son plein, c'est l'impression qu'on pouvait avoir, et vous avez dit avec humour que ça fait peut-être déjà 4 ans, effectivement, tout le monde pense à 2027, mais en tout cas, ce qui est sûr, c'est que là, vous allez tout de suite, dès la fin de ce mois d'août, quand vous allez prendre les rênes c'est la rentrée, mais c'est déjà aussi la présidentielle, alors que c'est dans 4, 5, 7, 8 mois.
13: Oui, mais vous savez, c'est un peu tout le temps pareil, finalement, il y a un calendrier, par exemple. Là, c'est la dernière semaine d'août, c'est la rentrée des patrons, puis viendra la rentrée scolaire, puis la rentrée sociale. Je me suis souvenu, vous vous rappelez, l'année dernière, le 10 septembre 2025, mouvement Bloquons Tout. Truc éphémère, mais alors on avait parlé que de ça pendant les 15 jours précédents, ça fait pchit, on n'en a plus du tout parlé. Bon, moi j'avais l'impression que le blocage, finalement, on est en plein dedans, en réalité, et que les candidats proposant des solutions permettant de sortir du marasme, aujourd'hui, les solutions, on ne les voit pas, où on se dit, il y a peut-être des bonnes volontés, mais qu'est-ce qui pourrait débloquer la situation? Quand vous regardez le monde, l'impression que ça fuse partout et que nous, en fait, on est comme un petit peu bloqués. Moi, c'est l'impression que j'ai, c'est le ressenti que j'ai, en tout cas, du pays. et disons le théâtre général de l'élection présidentielle qui va commencer à se mettre tout doucement en route dans les semaines qui viennent.
0: Dimitri Pavlenko, je sais que vous êtes un fin connaisseur de l'histoire des présidentielles, des précédentes présidentielles. Vous connaissez bien ça, et Sébastien Bordenave, dans un instant, vous fera d'ailleurs un petit test auquel on pourra tous participer. Mais tout de suite, comme tous les jours à cette heure-ci, nous laissons la parole à un adolescent. Ils ont 15, 16 ans, et ils s'imaginent ce qu'ils auraient fait, ce qu'ils auraient ressenti s'ils avaient eu 15 ans ou 16 ans dans les années 70, 80, 90 ou 2000. Et aujourd'hui, c'est Joyce qui s'y colle. Qu'aurais-je fait, qu'aurais-je ressenti si j'avais eu 15 ans durant l'été 2002, juste après une présidentielle, tiens, justement. Joyce, c'est à toi.
12: Bonjour, je m'appelle Joyce, j'ai 16 ans, je suis en seconde d'Aix-en-Provence. Si j'avais eu 16 ans durant l'été 2002, j'aurais été marquée par le passage du franc à l'euro. J'aurais bien sûr été très très concernée par ce changement, étant particulièrement dépensière. J'aurais forcément entendu parler de la Coupe du Monde, mais n'aurais pas été très impactée par la défaite des Bleus, parce que le foot ne m'intéresse pas vraiment.
14: C'est catastrophique, c'est quelque chose qui nous marquera à vie, parce que on n'a peut-être pas saisi toute l'importance et toute la chance qu'on avait de jouer dans une équipe aussi forte pour faire cette figure-là. Quoi.
16: Cours, Amstérisme ! Cours !
12: Si j'avais eu 16 ans durant l'été 2002, j'aurais foncé au ciné pour voir Astérix Mission Cléopâtre, que je regarde encore en boucle aujourd'hui. Pour moi, c'est vraiment un des films français les plus drôles.
17: Vous savez, moi je crois pas qu'il y ait de bonnes ou de mauvaises situations. Moi, si je devais résumer ma vie aujourd'hui avec vous, je dirais que c'est d'abord des rencontres.
12: Bref, avoir 16 ans en 2002, j'aurais adoré. La mode, la vibe, le style de vie, le rêve, quoi.
18: Oh, les champions, on est tous ensemble.

0: Ah, vous êtes à fond, là. Hein,
1: ah, c'était, la, c'était quand même pas la meilleure de
2: Pas d'autre.
0: Vous retenez que ça de Johnny Hallyday.
2: Bah oui,
0: que
2: non, du foot.
0: Merci à vous et merci surtout à tous ces lycéens de 15-16 ans qui, tous les jours, cet été, nous ont laissé une petite carte postale sonore.
3: Je les ai trouvés très bons. Moi, je les ai écoutés. Vraiment, je les ai adorés.
0: Ils étaient avec nous au mois de juin à Europe 1, un stage de 2 semaines d'observation et ils voulaient absolument faire quelque chose et on a eu cette idée-là de leur faire une petite chronique.
3: Ils ont bossé, hein.
0: Ils ont bossé, effectivement. Ils ont bossé une journée,
3: c'est
0: deux journées.
3: C'est de l'histoire pour eux, ça. Quand je me rappelle, il y en avait qui avaient, c'était 1981.
0: Ah oui, oui.
3: Qui était né
0: quand
3: en 2010.
0: Quand on est né en 2010, exactement. Ça va, voilà. C'est ça qui est intéressant. Et on remercie Antonin Arbitre qui s'est occupé de mettre tout ça en son, metteur en onde de ces très très belles chroniques. Alors, 10h50, dans 10 minutes, nous recevrons un autre invité. Nous pourrons peut-être libérer Dimitri Pavlenko, à moins qu'il souhaite rester avec nous. C'est vous qui choisirez, Dimitri.
3: Mais j'ai des engagements.
0: Je ne peux pas. Ne peux pas faire ça sans culpabiliser. Je ne peux pas vous retenir parce que vous avez quelque chose d'important à faire demain matin, je crois. Réveiller la France et informer la France à partir de 7h. Et on l'a dit, vous l'avez rappelé tout à l'heure, une veille de rentrée, c'est toujours un peu particulier. Ouais. Et on a envie de se concentrer et déjà peut-être d'écrire votre édito de demain matin à 7h. Mais
4: elle est finie votre phrase là.
0: Avant de partir, Dimitri. Sébastien Bordonnave a quelques questions pour vous.
4: Oui, parce que Dimitri, c'est un athlète de haut niveau, le Terminator de l'info. Mais là, on le récupère après 2 mois de stand-up paddle. Donc, petit décrassage sur, on l'a dit, quiz spécial présidentiel qui va être l'événement de l'année. Donc, c'est parti. On va vous poser quelques questions. 1974, Dimitri. Guy Hérault est candidat à la présidentielle. Il va rester dans l'histoire de la 5e République comme le candidat qui va récolter le moins de bulletins de toute la France, de toute l'histoire. Il va récolter 19 255 bulletins.
3: C'est peu.
4: Soit 0,08%.
0: 0,08.
4: Ah ouais. Guy Hérault. Mais quel était son parti ? 3 propositions.
3: Allons-y.
4: Le parti des centristes démocrates. Le parti du fédéralisme européen. Ou le parti des charcutiers véganes.
0: Vous pouvez répéter les 2 premières, parce que la 3e...
3: Les centristes démocrates.
4: Des centristes démocrates ou le parti du fédéralisme européen.
3: Je miserai sur la réponse B, Jean-Pierre.
4: C'est Sébastien. Eh bien, c'est une bonne réponse. Oui, le parti du fédéralisme européen, bravo. Il paraît que Proudhon a influencé ce parti. On embrasse Proudhon. Attention, 2e question.
0: Embrasse Proudhon. Il nous écoute régulièrement.
2: Bien sûr.
4: Calmez-vous. Aléna, comment était surnommé Emmanuel Macron ? 3 propositions. Monsieur l'ambassadeur, rapport à ses soirées. Chewbacca, parce qu'effectivement, il n'avait jamais froid l'hiver.
0: Ça sort d'où, ça ?
2: Pourquoi, oui ? Pourquoi ?
4: Ou André Rieu pour une ressemblance capillaire. Dans ces 3 propositions, il y en a une bonne. Il y en a une bonne dans ces 3 propositions. Monsieur l'ambassadeur, Chewbacca ou André Rieu.
3: Ah, je dirais Monsieur l'ambassadeur. Non, je vous avoue, je ne sais, je l'ignore totalement.
4: Non, c'était André Rieu. C'était André Rieu.
0: Non, c'est pas vrai.
3: J'aurais dû.
0: Mais pourquoi cette anecdote, on ne la connaît pas plus que ça.
4: Alors, je l'ai trouvé dans le site libération.fr, donc peut-être, c'est peut-être sujet à caution, je ne sais pas, mais en tout cas, c'est une information sérieuse. Sinon, j'ai une petite info sur Emmanuel Macron, c'est le président dont le nom fait le score au Scrabble le plus faible, Macron. Voilà, sachez-le.
3: Il y a le O, éventuellement, qui rapporte quelques... Non,
4: très peu,
0: c'est vrai que Chirac...
4: Et celui qui en a le plus, c'est Sarkozy. K, Z, Y, c'est le carton total. Attention, une bonne réponse.
0: Il n'existe pas de Scrabble spécial politique. On doit sortir que des noms de personnalités politiques.
3: Adaptez-la, dites-le, autorisez les noms propres.
4: Une bonne réponse, une mauvaise réponse. Oui. Tout va jouer sur la dernière. Jouons. Grand corps malade, le général de Gaulle, John Travolta. Qui est le plus grand?
0: En taille.
4: Oui, en taille. Oui. Parce que sinon, c'était vite vu.
0: Général de Gaulle.
3: Attendez.
4: Grand corps malade, le général de Gaulle et John Travolta. Qui est le plus grand?
3: Général de Gaulle.
0: Alors, John Travolta,
4: moi je. Non, attendez.
3: Il a fait une tête bizarre, là, et je pense qu'il veut m'envoyer un message.
4: J'ai une tête bizarre assez naturellement.
3: Non, mais je crois que le général de Gaulle faisait 1m92. Mais
0: on lui faisait des lits sur mesure.
3: Mais grand corps malade, j'ai aucune idée de.
4: Grand corps malade.
3: Il est grand.
4: D'ailleurs, dans son nom.
0: Général, il faisait moins de 2 mètres.
3: Mais John Travolta n'est pas si grand que ça, non?
4: C'est l'objet de la question.
3: Je me jette à l'eau, je vais dire le général de Gaulle. Je maintiens ma réponse, Jean-Pierre.
4: Demain, vous serez prêt, je le sais, mais non, c'est grand corps malade, 1m95, très grand. De Gaulle, 1m93, donc on était pas loin. Travolta, 1m88, donc.
3: C'est pas mal. Sébastien Bordenave, oui. Combien mesure-t-il?
4: Très peu. L'été encore moins que l'hiver. Ouais. Donc.
0: Merci
4: voilà.
0: Pour ce.
4: Je vous en prie.
0: C'était pas des questions très sérieuses, hein, Dimitri.
4: Je crois qu'il l'avait remarqué.
3: C'est des trous dans ma culture générale, je le constate.
0: La seule question sérieuse, c'était la première et vous avez répondu.
3: Ah non, mais André Rieu, c'est moi, j'ai retenu que ça. De 7h qui vient de s'écouler, je n'ai retenu que ça.
4: Et ben voilà, on va le replacer.
0: Dimitri Pavlenko, vous serez donc demain, dès 7h, de retour avec toute l'équipe. Quelques nouvelles signatures, on rappelle, hein, Marc Poitiers et Julia de Funès. Julia de Funès, ce sera sa première demain. Et ce sera tous les jeudis à 8h35.
3: Absolument. Non, j'ai beaucoup de bonheur de retrouver les auditeurs d'Europe 1 malgré tout, même si c'est la rentrée, sur un peu la déprime, tout ça. C'est une relation particulière, les auditeurs d'Europe 1. Et c'est vrai que ça fait maintenant longtemps qu'on s'accompagne mutuellement. Et donc je suis très content d'y retourner. Même si le réveil demain va un peu piquer.
0: C'est votre sixième rentrée, sixième saison aux manettes d'Europe 1 matin. Et on vous souhaite une très très belle saison.
3: Oui. Et bravo à vous Julien aussi parce que je vous écoutais et c'était super.
0: Ah, c'est très gentil.
3: J'ai beaucoup aimé ce club de l'été qui a eu plusieurs patrons comme ça. Et c'était très bien, du début à la fin.
0: On fera un gros générique de fin tout à l'heure. On citera effectivement tous les membres de ce club de l'été 2026, parce que ça va durer au moins une demi-heure. Non, mais on est au moins une trentaine.
4: C'est
0: une trentaine de personnes. Ça a l'air de rien comme ça. Quand vous nous écoutez, vous dites tiens, ils sont peut-être 3-4 comme ça. Ils allument les micros, ils vous parlent entre eux. C'est quand même une grosse équipe. Le clic-ploc va revenir dans 20-25 minutes avec une nouvelle chanson à découvrir. Évidemment, ça a été monté à l'envers. 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
5: C'est bon.
0: J'avoue que... Je l'ai pas sur ma playlist perso celui-là, donc c'est pas trop bon, mais j'aime beaucoup.
3: J'aime beaucoup. C'est rock, j'ai cru.
0: Bon, Joey m'a reconnu tout de suite.
5: Je crois que Dimitri l'a aussi.
3: Ça me dit quelque chose, faut que je le réécoute, mais.
0: Ils sont très rock, Dimitri et Joe, donc ça peut donner un premier indice. Ah oui, effectivement. Donc vous nous appelez, vous laissez plutôt un SMS club au 739-21, 2x75 centimes, plus le coût du SMS. Dimitri Pavlenko, à demain.
3: À demain.
0: Dès 7h.
3: Si vous le voulez bien.
0: Et à votre place dans un instant, ce sera Koé qui lui a fait sa rentrée lundi sur l'antenne d'Europe 2. Koé qui va avoir quelque chose d'ailleurs à nous annoncer dans un instant. A tout de suite.
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0: Merci d'écouter Europe 1, le club de l'été revient dans un instant, il est 11h. Et Wallis Glaise est de retour pour un point sur l'actualité. Bonjour Wallis.
20: Bonjour Julien, bonjour à tous. Mayotte attend Sébastien Lecornu, arrivée prévue à midi. Le département isolé de l'océan Indien, rongé par la pauvreté et par l'immigration illégale. Une visite de 2 jours, moins d'une semaine après la venue du candidat Horizon à la présidentielle, Édouard Philippe. Le Premier ministre va parler frontières et reconstruction un an et demi après le passage du cyclone Chido. Et pour la députée Iliote de Mayotte, Estelle Youssoufa, invité d'Europe 1 un matin. Depuis Chido, rien n'a changé, ce sont ses mots. L'élu dénonce l'absence de concrétisation des projets annoncés par le gouvernement après la catastrophe naturelle de décembre 2024. Le Parti Socialiste et Place Publique valide l'accord sur la primaire de la gauche. 4 candidats sont sur la ligne de départ, dont le leader de Place Publique, Raphaël Glucksmann. Karim Ouamrane, lui, maire socialiste de Saint-Ouen, annonce qu'il n'y participera pas à cette primaire socialiste tout en restant candidat en 2027. C'est la rentrée annuelle du MEDEF et ça se passe au stade Roland-Garros à Paris. Les chefs d'entreprise sont réunis jusqu'à demain au menu des débats et des tables rondes pour évoquer leurs préoccupations et leurs inquiétudes grandissantes à quelques mois de l'élection présidentielle. Un grand débat aura lieu demain avec les principaux candidats à la présidentielle. À Paris, le pronostic vital d'un cycliste toujours engagé, il a été poignardé hier par un automobiliste. C'était une altercation au départ. Les faits se sont produits dans le 9e arrondissement de la capitale. L'auteur de l'agression a pris la fuite. Il est activement recherché. Une enquête a été ouverte. Dans le reste de l'actualité, la météo, de fortes pluies, des chutes de grêle et des rafales de vent à plus de 80 km/h. L'ouest de la France sera touché à son tour par des intempéries en fin de journée. 12 départements seront placés à partir de 18h aujourd'hui en alerte orange aux orages par Météo France, de l'Ille-et-Vilaine aux Charentes en passant par la Vienne. Tous les drapeaux seront en berne aujourd'hui aux États-Unis. C'est la consigne de Donald Trump après l'annonce de la mort de Dolly Parton. Cette légende de la musique country, véritable gloire nationale aux États-Unis, s'est éteinte, on le rappelle, à l'âge de 80 ans, après un combat contre le cancer. Du sport, avec le foot, l'enjeu est colossal pour l'Olympique Lyonnais ce soir. Le club reçoit les Turcs de Fenerbahçe en barrage, retour de la Ligue des Champions de football. Un match à suivre à 21h sur les antennes de Canal+. Les deux équipes s'étaient séparées sur un nul, un but partout à l'aller. Et puis enfin, direction les courses, le dernier quintet du club de l'été, même le pronostic de Thierry Léger donc pour cet après-midi, ça se passe à Clairefontaine. Il vous conseille de jouer les numéros suivants. Le 13, le 4, le 1, le 6, le 14, le 3, le 7 et puis enfin le 12. Et à noter le forfait du 11. Superbe.
4: C'était le 12. Ah.
20: Voilà, le forfait du 11.
0: Ça, c'était, qui on vient d'entendre, c'est le 12 ?
4: Le 12.
20: Je crois que c'était le 12, effectivement.
5: Ouais, je le reconnais bien.
20: Europe 1, il est 11h03, le club de l'été, ça continue.
0: Merci Wallis Glaise, on vous retrouve à 11h30 pour un prochain point sur l'actualité.
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0: Le club de l'été sur Europe 1, c'est la dernière, car demain, c'est la grande rentrée d'Europe 1. Je laisserai les clés à Pascal Pro et à Christine Kelly. Pascal Pro, 9h-11h, Christine Kelly, 11h-13h. Mais le club de l'été reviendra l'été prochain, très certainement. Sébastien Bordenave, Nicolas Taureau, Jo-Hume, la bande est avec moi. Et nous attendons maintenant notre deuxième invité, Coé.
5: Quatrième, si on compte les...
0: Oui, Dimitri et Philippe, la quatrième.
5: Ouais, quatrième. Non, mais qu'est-ce que c'est que cette opulence des invités,
0: quatrième,
5: là
0: c'est la dernière. dernière. C'est une émission beaucoup. Un petit peu spéciale avec tous les matinaliers de l'antenne. Alors Coé, il sort de l'antenne parce qu'il fait 7h, 11h. Oui. Coé sur Europe 2. Et Europe 2, on va tout vous dire, c'est au 5e étage de notre immeuble. Nous sommes au 2e étage.
1: Ressenti 12.
0: Voilà, il faut mettre son casque sur la table. Escalier. Il faut sortir du studio d'Europe 2. Il faut prendre des escaliers, l'ascenseur. Donc il va arriver d'ici 2-3 minutes, je pense.
1: Okay. Oui, ça
0: on a le temps, tiens, Joe. Oui. On a entendu dans les informations de Wallis Glaise que Dolly Parton nous a quittés hier à l'âge de 80 ans. Star aux États-Unis, connue dans le monde entier. Mais vous me l'avez appris tout à l'heure, elle ne s'était jamais produite en France.
1: Elle s'est produite pour le Festival de la musique country au Royaume-Uni. Mais elle est très peu venue en Europe. Il faut dire que la country, ça a toujours été un genre musical assez méconnu, assez étrange pour les Françaises et les Français. Et Dolly Parton, pourtant, c'était bien plus que ça. C'est-à-dire qu'elle a commencé dans la country avec évidemment la chanson Jolene, que tout le monde connaît, qui a été. Voilà.
16: C'est une musique, Joe, elle arrive tout de suite à l'antenne.
1: Vous avez vu comme c'est bien fait. Vous avez vu ce que c'est.
3: C'est le talent de Jérémy, notre réalisateur.
0: Exactement, Nicolas Taureau,
1: notre salut.
0: Réalisateur Jérémy. Vous pouvez dire n'importe quelle chanson, il va la sortir.
16: Si vous dites Macumba, Jean-Pierre Madère,
1: il va la sortir. Il a une petite goutte de sueur sur le front, là, quand même, on ne sait pas.
0: Non, si c'est Dolly Parton, ça va, parce qu'il avait prévu le coup.
1: Mais voilà, elle s'est fait connaître dans les années 60 à travers la musique country, dont elle est devenue l'une des icônes incontestées, effectivement, aux États-Unis. Mais elle s'est tournée aussi un petit peu vers une musique plus pop. Dans les années 70, elle est également apparue au cinéma dans le film « Comment se débarrasser de son patron » avec Jane Fonda, dont elle a écrit la bande originale avec la chanson « 9 to 5 ». Dolly Parton, c'était une philanthrope en fait. Il faut savoir que aux États-Unis, elle a engendré elle était milliardaire. Dolly Parton, milliardaire. Elle a vendu 100 millions de disques.
0: C'est une des plus grosses vendeuses de disques de l'histoire.
1: Une des plus grandes vendeuses de disques. C'était une songwriter hors pair, une chanteuse incroyable. Et toute sa fortune, en fait, plutôt que de la faire fructifier, elle l'a réinvesti pour financer énormément d'associations. Elle a créé un fonds d'aide à l'alphabétisation des enfants américains qui gratuitement, sans inscription, sans rien, recevaient de leur naissance à leurs 5 ans une fois par mois livre, des livres sur les émotions, des livres sur, des livres éducatifs.
0: C'était une des personnalités préférées des Américains.
1: Des personnalités préférées des Américains, une des personnalités préférées des stars. Ce matin, on a vu Paul McCartney écrire tout un long texte sur toute l'admiration qu'il ressentait pour Dolly Parton sur ses réseaux sociaux, Mick Jagger, à l'actrice Anna Tawai. Enfin, elle était vraiment appréciée.
0: Jane Fonda, j'imagine.
1: Évidemment, elle était appréciée de tous. Et puis il y a une histoire, moi, que j'aime beaucoup à propos de Dolly Parton. Si on a le temps, je vous la raconte.
0: I will always love you.
1: I will always love you. Écoutez-moi ça. Chanson qu'elle a écrite en 1974, qui est devenue.
0: Ça me dit quelque chose, ça.
1: Oui, effectivement.
0: Elle a copié Whitney Houston, dis donc.
1: Peu de gens savent, effectivement, que l'original, elle est de Dolly Parton. Elle a écrit cette chanson en 1974, c'est devenu immédiatement un succès. Et donc, le colonel Parker, vous savez qui c'était le colonel Parker ? C'était le manager d'Elvis Presley. Ouais. Et le manager d'Elvis Presley contacte Dolly Parton et dit Elvis veut reprendre I Will Always Love You. En revanche, comme c'est Elvis et que c'est le King, s'il reprend cette chanson, il veut pour l'éternité la moitié des royalties sur l'écriture des droits de cette chanson. Et là, Dolly Parton, tout le monde lui a dit mais oui, vas-y, c'est Elvis, il faut absolument le faire. Et elle a dit non, moi je trouve que c'est pas très juste en fait ce qu'il me propose. Ouais. Donc tout le monde lui a dit ça va ruiner ta carrière, mais elle a refusé. Elle a conservé sa chanson et elle l'a donnée à Whitney Houston en 1992 pour la bande originale de Bodyguard. Et c'est devenu un gigantesque succès qui a largement dépassé les frontières des États-Unis.
0: Ça a plus marché avec Whitney Houston qu'avec Dolly Parton, même
1: alors,
0: si c'était
1: aux États-Unis, pas forcément, mais à l'international, oui. Ouais, à l'international, oui.
0: Voilà, magnifique histoire. Et vous savez quoi, Joe, pour vous faire plaisir et pour faire plaisir aux auditeurs d'Europe 1 et pour nous faire plaisir à nous aussi, nous l'écouterons tout à l'heure avant midi Dolly Parton.
1: Vous me réjouissez.
0: Merci pour ce topo. Cet hommage, Joe. Dans quelques instants, le club de l'été avec notre invité suivant. Il est là, je l'ai aperçu dans les couloirs. Ça y est, il a eu le temps de descendre les deux étages qui le séparaient du studio Coluche d'Europe 1. Coé, qui a quelque chose à nous dire, je crois, dans un instant. A tout de suite.
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0: Le club de l'été avec toute l'équipe. Il y a du monde aujourd'hui dans le studio Coluche. Joe Hume, Nicolas Taureau, Sébastien Bordenave. C'est la dernière, la toute dernière, la 33e et dernière émission du club de l'été. C'est un petit peu.
1: Jusqu'à l'été prochain.
0: Un petit peu spécial aujourd'hui.
1: Jusqu'à l'été prochain.
0: Bah, chaque été, c'est pareil.
1: Ouais, hein, voilà.
0: On remballe tout et puis on revient à chaque fois. début juillet. Mais c'est vrai que c'est une émission un peu particulière parce que c'est l'été.
16: Mais elle fait tout l'été, là ?
0: Ouais. Tout l'été.
1: Ah, ouais, mais il y a eu trois incarnants différents.
16: Ah, trois animateurs.
0: Il y en a qui ont fait tout l'été. Sébastien Bordenave était là quasiment.
16: Ça se voit.
0: Bonjour. Qui est descendu du 5e étage au 3e étage, qui vient tout juste de finir.
16: Je vous informe que les ascenseurs sont en panne. Si vous ne le saviez pas, parce que nous sommes venus à pied. La descente était facile, c'est la remontée qui va être plus lente.
1: Toujours, d'une manière générale. Hein.
0: Voilà. Et bonjour à Stouf qui est venu avec
31: bonjour.
0: Vous.
31: Bonjour.
0: Comment ça va ?
31: Enchanté, messieurs, ça va très bien.
16: Je vous ai ramené ma camarade de réveil le matin parce que d'abord, je l'aime beaucoup. Elle est avec moi depuis de nombreuses années. Et puis parce que je trouvais que vous étiez trop entre mecs. Je suis rentré, je me suis dit, on dirait un vestiaire. Ouais. Et je vais donc faire venir ma
0: Stouf comme bon, ça. C'est ça, parce que
16: non, alors par contre, vous avez, il faut que les gens qui nous écoutent le sachent, vous avez une hygiène corporelle extraordinaire.
0: Ouais. D'accord.
16: Surtout pour des gens qui ont fait tout l'été, qui ont eu la canicule.
0: On est sortis du studio Coluche, je crois.
16: Honnêtement, vous êtes très bien.
0: C'est vrai qu'on a subi pas mal de canicules quand même, et qu'effectivement, on pourrait parler de l'hygiène en temps de canicule, c'est pas forcément évident de toujours sentir bon.
16: Magnifique.
0: Bon, la rentrée, c'est bien passé, parce que vous, alors que Dimitri Pavlenko, qu'on a eu, lui, tout à l'heure, ne rentre que demain, vous êtes rentré lundi.
16: Oui, ça fait partie des bonnes idées que j'ai eues quand j'ai accepté tout ça, de revenir avant tout le monde et de repartir après tout le monde. Et j'ai ma petite Stouf à côté qui à chaque fois me dit mais pourquoi je dis oui chaque fois je ne sais pas. Mais c'est une bonne idée de rentrer avant tout le monde, je trouve. D'abord parce qu'on fait le matin sur Europe 2 entre 7h et 11h.
31: T'as dit on a repris le 24, mais en fait on travaille, on est là depuis le 17 août. En
0: vrai, oui, parce que
31: réellement.
0: Ça se prépare, voilà. Tout à fait. Ouais. Exactement. 17 août, oui, ça fait un gros mois de vacances, quoi. Un mois.
16: On a eu ça 4h d'émission tous les matins en direct, l'émission l'après-midi en plus qui s'est rajouter et c'est à la fois un marathon et pas vraiment parce que c'est un plaisir d'être avec les gens, de les réveiller, de voir qu'ils sont là. Parce qu'on a passé une année dernière à avoir des audiences incroyables qui ne faisaient que...
0: C'est votre deuxième rentrée, mais en fait, vous étiez là aussi la moitié de la saison d'avant, donc c'est deuxième...
16: C'est la deuxième rentrée, c'est la deuxième année. Deuxième année, et puis Europe 2, voilà, c'est une radio qui me tenait à cœur, parce qu'il y a 25 ans, ou 24 ans, j'étais déjà sur cette radio à faire une matinale, et revenir, et reconstruire quelque chose avec tout ce qu'on avait envie de faire de neuf, et pas refaire ce qu'on faisait avant, c'est magique de retrouver les gens tous les matins et les réveiller.
0: Et là, d'être avec nous dans le club de l'été, dans le studio Coluche sur Europe 1, Coé, ça vous donne pas des petites idées éventuellement Si les ascenseurs sont pas en panne.
31: Il faut qu'on regarde l'agenda là, attends.
16: Écoutez, moi, si vous avez une place de disponible sur Europe 1, je veux bien la prendre. Je veux bien si à un moment donné il y a des choses. Non mais moi je suis là, je fais de l'autostop, je suis sur le bord de la route. Donc vous savez, si vous venez me chercher, vous me dites.
31: Regarde, on a le matin 7h, 11h. Bon, après il y a l'après-midi 15h30, 18h. On est là, on est dans les bureaux, on est dans les locaux. Qu'est-ce qu'on peut faire ?
0: L'ascenseur va être réparé.
4: Je peux faire la pression des pneus des gens dans le parking. Il reste la cantine et moi. Alors non,
31: sérieusement.
4: On avait préparé de quelque chose, mais que si je peux vous annoncer quelque chose qui nous ferait plaisir.
0: Parce que Marie-Estelle Dupont, ici, on en parlait, qui était de 15h à 16h cette saison, ça va être de 14h à 15h.
4: Voilà, parce qu'il y a une histoire à 15h, elle doit être libre parce qu'elle doit faire des courses, il y avait une histoire comme ça.
0: Ouais, exactement. Ouais.
4: Donc ils m'ont dit, il y a 15h, 16h. J'ai dit, d'accord, pourquoi pas, je suis sur place.
0: Donc là, vous pouvez l'affirmer, le confirmé.
4: Donc, on s'est dit, et si demain on démarrait une émission sur Europe 1 à 15h
16: demain jeudi, là, pam.
4: Bon, oui, vous savez, nous.
16: J'essayais de mettre un peu de pression dans le machin, mais
31: c'est notre quotidien.
4: Moi, je suis là. Si vous me dites qu'il faut repeindre un mur au deuxième, je suis là.
16: Justement, il faut repeindre un mur au deuxième.
4: Donc, on s'est dit 15h, 16h, tous les jours, finalement, faire un point sur l'actu, parfois amusante, parfois étonnante, et refaire un petit point de milieu de journée.
0: Il faut, on précise que c'est pas une vanne. On a l'impression qu'on est en réunion. Hein, peut-être que les auditeurs qui nous rejoignent là dans le club de l'été se disent tiens, ils sont branchés sur une réunion, il y a un brief et tout. Non,
4: mais surtout les gens se disent mais c'est si facile que ça. Donc on arrive, on dit je suis disponible, ils nous prennent tout de suite. Donc voilà, 15h, 16h. Il y en aura pour tout le monde. Voilà.
0: Alors ça, c'est formidable parce qu'il y en aura pour tout le monde, évidemment, Europe 1. En plus, on est dans le studio Coluche. Je vous l'annonçais dans le studio Coluche.
4: Les plus vieux se souviennent que c'était le titre d'une vieille émission de Coluche sur Europe 1.
0: Et d'ailleurs, on doit avoir le générique en stock, non, Jérémy Hébert.
6: Il est temps maintenant de retrouver Coluche et Brigitte sur leur plage François 1er. À vous.

0: Est-ce que vous avez refait le générique?
1: C'est très bizarre.
0: C'est vrai, c'est dommage.
2: Très 85, je peux vous expliquer. J'ai une seconde ou pas pour vous expliquer ça?
0: Largement.
2: Je vais vous expliquer comment ça s'est passé. Il y a plus d'un an, je vois un reportage. Moi, j'étais fan de Coluche. Je vois un reportage. Coluche, il y en aura pour tout le monde. Je vois une publicité. Et j'appelle la direction d'Europe 2, qui bosse aussi avec Europe 1, etc. Je leur dis, mais c'est à vous ce titre? Il y en aura pour tout le monde? Ils me disent, ah, faut qu'on vérifie, mais non, c'est plus à nous, c'est machin. Et ils me rappellent deux, trois semaines après, ils me disent, c'est bon, on a récupéré, il y en aura pour tout le monde. Je dis, mais dans ce cas-là, écoutez, est-ce que si vous permettez, est-ce que vous pouvez me le mettre de côté? Si un jour, on fait quelque chose sur Europe 1.
3: C'est en même temps ça?
2: Il y a un an.
3: D'accord.
2: J'adorerais que ce titre, tu sais, je t'en avais parlé.
1: Oui, oui, oui.
2: J'adorerais reprendre ce titre parce que quand j'étais gamin, moi il y a des gens qui m'ont donné envie de faire de la radio et on peut parler d'une autre radio aussi.
0: Non.
2: Mes parents, c'est vous allez comprendre pourquoi. Mes parents quand j'étais gamin, c'était le il y a peut-être des gens qui nous écoutent encore comme ça, c'était le poste dans la cuisine du matin au soir. Et mon père, c'était le poste dans la cuisine, clac, il le mettait le matin et il l'éteignait vraiment au moment d'aller se coucher. C'était la radio était le compagnon de toute la journée. Et évidemment la voiture, mais c'est surtout à la maison. Et alors voilà, j'ai été un peu bercé aux grosses têtes de Philippe Bouvard que évidemment j'embrasse de là-haut parce que j'avais la chance de le connaître et j'étais très fier de le rencontrer et un jour arrive sur Europe 1 Coluche. Je dois avoir 13 ans, 13,
0: exactement,
2: 14 ans.
0: Oui, la deuxième fois qu'il arrive à Europe 1, c'est en 85.
2: Je faisais déjà de la radio, j'avais commencé la radio à 13 ans, donc je faisais de la radio un peu FM, etc. Et je découvre qu'on peut, avec le génie qui était le sien, se mettre derrière un micro et faire rire les gens. Et je me dis, mais c'est un métier. Donc on peut faire ça. Et j'ai été, le temps qu'il était sur Europe 1, j'étais comme un dingue à écouter cette émission. Alors bien sûr, le seul point commun sera le titre de l'émission dont je suis très très fier et je me dis qu'aujourd'hui, mon père aurait été très très fier que je sois derrière ce micro.
0: Alors, il y a d'autres points communs. Est-ce que vous allez faire la première émission de Il y en aura pour tout le monde sur un tas de sable? Puisque vous savez que la première, il avait fait venir des tonnes de sable rue François 1er, parce que c'était l'été. Hein,
2: alors ceci dit, si vous regardez bien géographiquement, en face de nous, il y a un point P.
0: C'est
2: parce que nous sommes sur les quais de Seine. Donc je le dis à la direction, pour un long fil de micro, je peux faire l'émission sur un tas de sable, ça coûtera pas cher.
0: Coluche qui était déjà à Europe 1 une première fois en 78-79, ça s'était mal terminé parce que en 78 il y a deux papes qui meurent cette année-là et forcément Coluche était à l'antenne tous les après-midi, il n'a pas pu s'empêcher d'en plaisanter. Et quand il revient en 85, écoutez, ça va vous amuser, écoutez Stouff aussi, il commence comme ça.
4: Amis enfoirés, de tous horizons et de tout poil, bonjour.
0: Ça c'est le bonjour, ça c'est juste le bonjour de Coluche, amis enfoirés, je ne sais pas si ce sera comme ça,
1: il faudra
0: écouter Europe 1 à 15h, mais écoutez aussi ce qu'il dit, c'est la première phrase de la première émission de Il y en aura pour tout le monde en 85.
4: Bonjour mesdames, messieurs, dames, bonjour messieurs, dames de la radio. Alors voilà, nous voici de retour, comme on dit. Et alors je voulais prévenir d'abord que ceux qui croiraient que je reviendrais pour me faire encore virer, secours. Enfin si, je viens pour rester un petit peu. Alors, de quoi est-ce que nous allons causer dans cette émission?
2: Dans notre métier, c'est très fréquent des fois, de quand vous faites la blague de trop, le truc, ça arrive.
1: Ah, bah, tu connais? Oui, oui.
2: Je suis passé par là.
0: En 40 ans de radio, ça peut forcément arriver.
5: Vous êtes précurseur.
2: En 40 ans de radio, il se trouve que j'ai connu toutes les abréviations Arcom, CSA, CNCL. J'ai tous connu.
0: J'ai connu les grands-parents des membres actuels du CSA.
2: Oui, j'ai connu.
0: Coé, donc, dès demain à 15h sur Europe 1, tous les jours de la semaine, du lundi au vendredi, 15h-16h, avec ce titre qui va donc ressusciter demain sur Europe 1. C'est assez émouvant d'ailleurs de dire ça.
2: Mais vraiment, je vous assure.
0: Il y en aura pour tout le monde. Vous l'annoncez au studio Coluche aujourd'hui, que vous reprenez donc le titre que l'émission Coluche.
2: Mais quand je vous dis que mon père aurait été très fier, je ne le dis pas, je le dis très sincèrement. C'est à lui que je pense aujourd'hui.
1: Et tu m'en as souvent parlé, ça, Europe 1. Sur l'antenne d'Europe 1. Ça arrive.
2: Et là, aujourd'hui, je pense vraiment à lui. Et demain, je penserai vraiment à mon papa plus qu'à Coluche. Parce que je me disais, mais s'il était monté dans sa voiture à ce moment-là et qu'il écoutait ça en disant mon fils sur Europe 1.
0: En plus, c'est quasiment les mêmes horaires. Je crois que ça commençait à 15h30. Il y en aura beaucoup, me semble-t-il. Donc ce sera quasiment au même moment de la journée. Donc c'est assez chouette. On entendait dans l'extrait de la première de Coluche. Bon, de quoi on va causer là aujourd'hui? Si je vous pose la question, de quoi on va causer dans Il y en aura pour tout le monde?
2: Je pense que
0: partir de demain.
2: Mais je pense que l'émission de demain va démarrer de la même façon. Puisque j'ai l'équipe qui vient me voir depuis tout à l'heure qui me disent non, mais c'est, Coco, viens. Il faut qu'on se mette autour d'une table. On fait quoi demain? Je dis, mais je ne sais pas ce qu'on va faire demain. Puisqu'on est lié à l'actu et je veux une actu qui à la fois fasse sourire les gens et les informe et leur explique des choses. Donc,
0: il y aura qui avec vous deux?
2: Alors, il y a Stouff, il y a Pietre, que vous ne connaissez peut-être pas, mais qui est un camarade à moi, qui est depuis de longues années avec moi à la radio et qui est évidemment tous les jours sur Europe 2. Ouais. Et on aura notre ami Gauthier Lebret qui viendra nous faire un extra avec nous tous les jours. Voilà, donc
0: c'est bon, sera, elle est faite l'émission.
2: Mais qui sera qui sera celui qui aura évidemment la réponse à tout. Moi, je le prends comme ça. Je le prends comme celui, si je lui demande demain le PIB de tel pays, Gauthier doit le sortir. Évidemment.
0: Je vais être maître Capello, votre intelligence artificielle.
2: Mon Pierre Tchernia.
1: C'est Wikipédia.
2: Mon maître Capello, mon Wikipédia, vous mettez le mot que vous voulez selon la génération.
0: Coé, Europe 1, ça faisait longtemps, parce que là, vous avez rappelé un petit peu la genèse. Il y a un an, vous récupérez le titre de l'émission de Coluche, mais j'imagine que ça faisait plus longtemps que ça, vous rêviez d'avoir une petite place dans la grille d'Europe 1.
2: Oui et non. C'est-à-dire que des fois, évidemment, on se projette un peu et on se dit « Ah, on pourrait faire quelque chose à cette heure-là. Ah, » Mais on avait tellement de boulot l'année dernière que ça nous était un peu sorti de la tête, parce qu'on avait Europe 2 à s'occuper. Et cet été, il y a quelques semaines, c'était très peu de temps. On m'a dit « Ce serait bien si, qu'est-ce que tu penses d'eux ?» Et puis voilà, forcément, donc ça on y réfléchit à nouveau.
0: Et là, vous avez ressorti cette idée donc du titre « Il y en aura pour tout le monde ». Il y en aura pour tout le monde qui avait bien porté son nom à l'époque, hein, parce que c'est dans cette émission, d'ailleurs, deux mois après la première en juillet, que Coluche a annoncé, a commencé à germer l'idée
2: du Resto du Cœur. Mais vous savez, la radio, et on va essayer de faire, ça par contre c'est quelque chose d'assez sérieux auquel je tiens, on va essayer de faire de cette émission l'après-midi, aussi à un moment donné, entre deux sourires, peut-être deux, trois analyses de l'info, on va essayer aussi de mettre un petit coup de projecteur et de parler aux gens. Parce que moi, j'adore le public, j'adore les gens, j'adore l'aspect populaire de la radio. Et je sais qu'il y a des gens qui nous écoutent là, qui ont tout âge, et qui mettent la radio pour se changer les idées, qui mettent la radio pour penser à autre chose, s'informer évidemment, etc. Mais qui ont aussi parfois, je trouve qu'en 2026, où on est ultra connecté, où en deux minutes, quand vous allez aux toilettes, vous avez 12 vidéos de chats qui arrivent sur votre téléphone, on vous propose d'acheter un truc en Chine, etc. Et je trouve que la radio, finalement, reste cet objet. Alors, on écoute différemment, on écoute moins dans la cuisine, tous autour du poste, bien sûr, les choses ont changé. Mais je trouve aussi que ça doit être on doit se servir du micro et de la chance qu'on a d'avoir un micro pour passer aussi des bonnes émotions. Mmh. J'ai aussi envie, tous les jours, de peut-être filer un petit coup de main, on en a beaucoup parlé, mais filer un petit coup de salut à certains pompiers qui ont beaucoup bossé, à des gens qui sont sinistrés en ce moment, qui ont perdu leur maison, etc. J'aimerais bien aussi que cette émission soit un petit peu ça, soit une fois de temps en temps, entre deux rigolades, un petit coup de projecteur sur ce que vivent les vrais gens.
0: Vous avez pensé aussi à ce moment qui sera particulier, le passage d'antenne avec Pascal Pro à 16h. Vous savez qu'un passage d'antenne avec Pascal Pro, ça peut durer parfois 5-10 minutes.
2: Mais il ne faut pas que ça dure.
0: C'est une émission dans l'émission.
2: Je vais vous dire, je suis tenu par le temps parce que j'ai une autre émission sur Europe 2 après. Donc s'il fait trop long, je partirai pendant la conversation.
0: Ça va être intéressant de suivre ça.
2: Je ne sais pas si ça lui arrivera souvent.
4: Il peut ne pas s'en apercevoir. C'est-à-dire qu'il peut continuer à parler.
2: C'est-à-dire qu'il posera une question et il verra le type en face de lui partir. Et il se dira.
3: Il continuera de parler.
1: Je ne réponds pas.
2: Ce garçon est étrange.
0: Ça peut être formidable parce que vous allez faire ça tous les jours, du coup, et lui, il va parler tous les jours tout seul, du coup, qui est déjà parti. Non, mais c'est vrai que les passages d'antenne avec Pascal Pro, ça peut être parfois long parce qu'il aime bien instaurer une complicité. Et au début, ça va durer 30 secondes, puis 5 minutes, puis 10 minutes.
2: Non, j'aurai pas le temps. Vous pouvez faire ce que vous voulez. Il y a un moment, je serai attendu à un autre étage.
0: Coé et toute l'équipe, demain, donc, sur Europe 1, sur Europe 2, toujours, 7h, 11h, sur Europe 1 de 15h à 16h, et ensuite jusqu'à 18h sur Europe 2. Donc dès demain, ce nouveau rendez-vous, il y en aura pour tout le monde. C'est le nom, effectivement, de l'émission que Coluche animait sur Europe 1 avec Maryse en 85 et 86. Restez avec nous.
2: Merci les amis, bon courage. C'est quand vos vacances, alors, pour finir? Parce qu'on n'avait pas pris de vacances.
0: Jamais. Parce que vous dites bon courage, vous restez avec nous un petit peu.
2: Ah, faut que je reste un peu.
0: Parce que
2: généralement, quand on fait l'intonation que vous avez donnée, c'est genre bon, faut y aller. Moi, je l'ai beaucoup fait. Hein, quand on commence à rappeler l'actualité, on commence à se dire faut partir.
3: Mais Julien prend les intonations qu'il veut.
2: Ça, c'est l'intonation de je dois partir, mais il faut que je reste.
0: On se connaît pas encore. C'est parce qu'on se connaît pas encore. Mais sinon, j'aurais fait bon, ça vous fait 10 minutes, le temps de monter à Europe 2, vous y êtes à 11h35.
2: Non, c'est si direct que ça.
0: Non, c'est juste qu'on va jouer là.
2: D'accord, très bien.
0: On a le plic-ploc. Vous avez des jeux sur Europe 2, nous on a le plic-ploc sur Europe 1. Il suffit de découvrir un tube, un gros morceau, un morceau très connu qui a été monté à l'envers, évidemment, hein, si c'était à l'endroit.

0: je m'excuse. Comment?
1: Ah, parce que, alors, la spécialiste des blind tests, c'est tout. Vous savez, c'est une machine de guerre.
2: Non, mais à l'envers, c'est un peu plus compliqué. Ah, bah, ouais, ouais, ouais.

0: Et là, je suis moins sûre de moi pour le coup.
1: Bon, alors. 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Et une enceinte Bluetooth portable Minox X, c'est la plus petite enceinte Bluetooth flottante au monde. C'est un beau cadeau, hein, Stéphanie. Peut-être que vous auriez aimé...
2: Vous avez une piscine ?
0: Oui.
2: Ah bah c'est bien, une enceinte, parce que sinon c'est une enceinte. Bah oui, une enceinte flottante sans piscine, ça a peu d'intérêt. Hein.
1: Bah après, on peut
0: voir. C'est-à-dire
2: qu'à tous ses
1: municipales,
2: à tous ses amis, dès qu'ils passent devant, ils disent ça flotte. Ça peut flotter aussi, c'est Europe 1 que ça peut flotter.
1: Mais bon, j'ai pas de piscine, donc j'ai jamais essayé. Bon, Stéphanie, est-ce que vous avez donc une idée? Vous voulez réécouter ou.
0: Je veux bien réécouter parce qu'il est vraiment pas évident, je trouve.
1: On a dit tout à l'heure, premier indice, Joey m'adore.
3: Oui.
1: Joey, il est très rock, Joey. Déjà, bon, ça donne un indice sur le style musical, mais on réécoute.
0: Ouais.
1: C'est un groupe.
0: J'hésite entre plusieurs, j'irai assez défi.
2: Non, faut vraiment, pas, visiblement, il a fait signe de non. Changez.
3: Mais c'est pas loin.
2: Changez.
1: Vous dites ACDC.
0: J'avais Queen.
1: En deuxième, Queen. Bon, on va. Deux propositions, c'est déjà. Normalement, c'est une, mais.
2: Ouais. Je ne reconnais pas non plus.
0: Je ne l'ai pas du tout.
1: Bah on va pas vous dire ce que c'est parce qu'on va le ressortir dans une heure. J'ai failli le lancer.
0: Je vais écouter après.
1: Stéphanie,
0: c'est pas grave.
1: Bon, ça va, vous gardez le moral quand même, hein.
0: C'est pas grave.
1: Bon, écoutez, on vous envoie quand même une serviette européenne, une serviette de plage européenne.
2: Et on voit que le bas de l'enceinte, la partie flottante. C'est que un truc qui flotte.
1: Ou la notice déjà. Vous pouvez rejouer, vous savez. Vous pouvez rejouer.
0: Il
1: y en a plus qu'un de plic-ploc, parce que l'année prochaine, exactement, tout à fait, avec des nouveaux lots. Merci beaucoup Stéphanie, et merci d'avoir tenté votre chance. Le plic-ploc revient, on ressortira exactement le même morceau monté à l'envers dans une heure tout à l'heure, ce sera sur les coups de midi 25. Restez avec nous Koé et Stouff, parce que on a plusieurs choses à vous partager avec Nicolas Taureau. On va plonger un petit peu dans les archives d'Europe 1. Il y a un genre que vous affectionnez, je le sais, c'est le canular téléphonique. Vous savez que c'est né ici.
2: C'est la fesse, non?
1: C'est né bien avant,
2: c'était celui qui avait fait les boudins Mireille, c'est comment il s'appelait ?
4: Daniel Prévost ?
2: Non, vous aviez Daniel Prévost ? C'est qui vous avez là ?
1: Non, dans les années 60.
3: On est
1: dans les années 60.
5: Cherche.
1: Bonjour chez vous.
6: On a même l'ancêtre du canular téléphonique.
2: Michel Blanche. Avant Blanche.
1: Waouh ! Juste avant Blanche.
6: Oui, juste avant Blanche.
1: Ouais, bon, on en parle.
6: On en dit pas plus.
1: Juste après la plus basse.
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1: Et 11h30, on retrouve Wallis Glaise. Bonjour Wallis.
12: Ah, bonjour Julien, bonjour à tous. Mayotte attend Sébastien Lecornu, arrivé prévu à midi. Dans quelques instants, le département isolé de l'océan Indien, rongé par la pauvreté et par l'immigration clandestine. Une visite de 2 jours, moins d'une semaine après la venue du candidat Horizon à la présidentielle. Édouard Philippe, le Premier ministre, va parler frontières et reconstruction un an et demi après le passage du cyclone Chido. Le Parti Socialiste et Place Publique valident l'accord sur la primaire de la gauche. 4 candidats sont sur la ligne de départ, dont le leader

0: de Place Publique, Raphaël Glucksmann. Karim Bouamran, lui, maire socialiste de Saint-Ouen, a annoncé ce matin qu'il ne participera pas à la primaire socialiste, tout en restant toutefois candidat pour 2027. La campagne se joue également du côté du stade Roland-Garros à Paris. C'est là-bas que le MEDEF fait sa rentrée. Les chefs d'entreprise sont réunis là-bas jusqu'à demain. Au menu, des débats et des tables rondes pour évoquer leurs préoccupations et leurs inquiétudes grandissantes à quelques mois de l'élection présidentielle. Un grand débat aura lieu demain avec les principaux candidats à la présidentielle. Le premier bilan de la gestion de l'incendie en Gironde a été dressé hier, un mois après le méga-feu qui a détruit 250 maisons. La commune du Porche, qui a payé le plus lourd tribut, n'a pas été abandonnée, a martelé le patron départemental des pompiers. L'actualité à l'étranger, l'Iran prévient que le détroit d'Ormuz ne serait pas ouvert avant que les États-Unis ne mettent fin à la guerre. Dans le même temps, le sultanat d'Oman et Téhéran discutent d'un couloir temporaire de navigation dans le passage stratégique et de son déminage. Et puis enfin, un mot de sport avec le foot. L'Olympique Lyonnais veut retrouver l'Europe. L'OL reçoit les Turcs de Fenerbahçe en barrage retour de la Ligue des Champions. C'est ce soir, un partout au match aller. Match à suivre à 21h sur les antennes de Canal+. Et le tirage au sort de la phase finale de la Ligue des Champions qui aura lieu demain à 18h avec les 36 clubs qualifiés, dont le Paris Saint-Germain, forcément. Double champion d'Europe en titre, Lens, Lille et peut-être l'Olympique Lyonnais. Europe 1, il est 11h32, le club de l'été, ça continue.
1: Merci Wallis Glaise. Prochain point sur l'actualité, ce sera à midi avec le grand journal de Maëlle Hassani sur Europe 1.

0: L'équipe est présente dans le studio Coluche, Joe Hume, Nicolas Taureau, Sébastien Bordenave, Franck Vallière également qui vient de faire son entrée. Bonjour, Franck, pour parler de cinéma.
1: Je suis habillé tard, je suis avec qui ? André Rieu est à l'Elysée.
0: Vous avez entendu tout à l'heure le questionnaire. Alors, Coé qui n'était pas là tout à l'heure, qui était à l'antenne d'Europe 2, doit se demander de quoi on parle.
2: André Rieu
0: à l'Elysée.
2: Pourquoi ?
0: Parce que c'était un questionnaire de Sébastien Bordenave à Dimitri Pavlenko, qui reprend Europe 1 matin dès demain, et qui lui demandait comment était surnommé à l'ENA Emmanuel Macron.
2: Ah oui.
0: Est-ce que c'était Monsieur l'ambassadeur ou André Rieu ? Eh bien, c'était André Rieu.
2: Ah ouais,
0: pour une question de ressemblance capillaire.
2: Voilà. Bon. C'est bien, j'ai noté.
0: Eh bien, voilà.
3: Spécial demain.
0: Voilà, donc pourquoi vous pensez que André Rieu était à l'Elysée ? Parce que vous avez mal écouté.
1: Mais c'était que je me suis levé tard.
0: Vous vous êtes levé tard, bah justement. Bah, on a dans le studio Coluche deux personnes qui se lèvent tôt toute l'année. D'ailleurs,
2: très
0: à quelle
2: tôt.
0: Heure vous vous réveillez, Coé Stouff, pour
2: moi,
0: le dire ?
2: Moi, je suis un garçon un peu matinal. Moi, c'est 4h15, 4h30.
4: 5h. Enfin, 4h45.
0: Ouais. On donnait la statistique tout à l'heure à Philippe Lelouch, à Caroline Iturbide. 1 million de Français se lèvent à 4h du matin ou avant 4h du matin.
2: Moi, j'aime bien.
0: Et voilà, vous faites partie de ce ouais. million de Français qui se lèvent donc les premiers.
2: Et avec l'âge, ça ne va pas en s'arrangeant. C'est-à-dire qu'on se lève tôt, puis quand on veut se recoucher, on a mal un peu partout. Donc vous voyez ce que j'ai. Il y a un moment, tous les gens qui dépassent la cinquantaine le savent. On a tendance à se réveiller un peu plus tôt.
0: Je vous rappelle donc l'information que nous a donnée Coé il y a une vingtaine de minutes. Coé qui arrive sur Europe 1 avec son équipe à partir de demain. Avec une émission qui va reprendre une formule qu'on adore ici sur Europe 1. Il y en aura pour tout le monde. C'est l'émission que présentait Coluche en 1985-1986. Coé qui a repris lundi avec son équipe, avec Stouff, avec Pietre, avec Corentin, avec Vito, hein, toute l'équipe.
2: Ouais, ouais.
0: Dès lundi, ils étaient là pour reprendre la matinale. C'est Coé sur Europe 2. Et à partir de demain, donc, il y en aura pour tout le monde, 15h.
2: Ça va faire des belles journées. Ça va faire des belles journées.
0: Exactement.
2: Hein, il me reste le soir sur RFM si quelqu'un veut que je mixe les années 80.
5: Une petite libre antenne sur RFM.
2: Vraiment, vous venez me chercher. Je vis là, de toute façon.
0: Vous voilà donc dans la grande famille Europe 1, Coé. Justement, pour fêter ça, Sébastien Bordenave vous a préparé un petit examen de rentrée. On y a tous eu droit, hein, ce petit examen de rentrée de Sébastien Bordenave. Et si on n'y répond pas, qu'est-ce qui se passe ?
5: Oula, ça va être terrible. Oui, parce que dans le milieu des médias, il y a un proverbe qui dit « Si t'as pas bossé Europe 1 avant 50 ans, t'as raté ta vie. » Bon, vous, Coé, pas de soucis. Hein, c'est, ah non, pardon. Autant pour moi, excusez-moi. Donc, voici un quiz pour voir si vous connaissez l'histoire de la station. Jouons à qui veut bosser à Europe 1. Allez. Des questions sur Europe 1. Oui.
0: Oula.
5: Il y a 60 ans, jour pour jour, quelle émission ne faisait pas partie de la grille d'Europe 1 ?
0: Ouais,
5: trois propositions.
3: Qu'est-ce que c'est que cette question ?
5: Quelle émission ne faisait pas partie de la grille d'Europe 1 ? Dorémy Fasport, L'ami sincère ou Pouic Pouic ?
0: Bon. Ça veut dire qu'il y en a deux qui existent.
5: Exactement.
2: Ah oui, il y en a.
5: Et voilà, c'est ça. Vous avez compris le principe, Julien.
0: Je connais bien l'histoire d'Europe 1 et je ne connais aucune des trois émissions, donc je ne peux pas aider.
2: Pouic Pouic et
5: Dorémy Fasport, L'ami sincère. Pouic Pouic.
0: L'ami sincère, je suis sûr que ça existe.
2: Pouic Pouic, c'est la pièce, donc ça, à mon avis, c'était peut-être pas sur la grille.
0: Ouais.
2: J'aurais dit, c'est pas sur la grille.
5: On part sur Pouic Pouic.
6: Est-ce que c'est votre dernier mot?
2: Est-ce que c'est votre dernier mot?
6: Je rappelle que nous jouons pour une enceinte flottante.
5: Et ça quille. Alors, Pouic Pouic.
2: Pouic Pouic.
5: Allez, Pouic Pouic. Bravo.
3: C'est bon.
5: Effectivement, Pouic Pouic, c'est le film avec Jacqueline Maillan de Funès. Alors, Dorémy Fasport, c'était le dimanche après-midi. C'était un mélange d'actu et de résultats sportifs. Voilà.
0: J'ai compris pas. Moi, je pensais pas.
5: Non. C'est un autre concept.
2: Ça aurait pu être une émission culinaire.
5: Et L'ami sincère, c'était une émission de Jean-Pierre Charbonnier. J'ai demandé au service archive et il ne connaissait pas. Allez, deuxième question.
0: Elles sont bien, les questions.
2: Dorémy Fasport.
5: Alors, vous connaissez le slogan, Coé, forcément, d'Europe 1, Radio Libre. Vous connaissez, j'imagine aussi, Europe 1 La Pêche.
2: Évidemment.
5: Forcément. Mais quel slogan n'a jamais été celui d'Europe 1 ? Europe 1, c'est bien. Europe 1, ça le fait. Europe 1, ça me parle. Europe 1, c'est de la bombe bébé. Alors attention, vous pouvez en éliminer deux. Vous devez en éliminer deux.
6: Alors,
7: il y en a deux qui sont bons.
5: Il y en a deux qui sont bons, il y en a deux qui sont mauvais.
6: Je pense qu'il y en a un qui a dû tenter une fois Europe 1, c'est bien. Je pense qu'il y en a un qui a dû le faire.
7: Oui, je crois que ça me dit quelque chose.
6: Je pense qu'il y en a un qui a dû le faire. Parce que c'est la fin de la réunion de créa. On sent les gars, ils sont en fin de journée. Mais on sent que c'est à une heure de la rentrée. Mais Europe 1, c'est bien.
5: C'est bien, je vous l'accorde.
6: On verra l'année prochaine.
7: Une réunion tard, il était tard.
6: De la bombe bébé, non, évidemment, j'y crois pas.
5: Okay. Donc, Europe 1, ça le fait, non. Ou Europe 1, ça me parle.
6: Europe 1, ça me parle, oui, je me souviens de ce slogan.
5: Bah bravo. C'est de la bombe bébé et ça le fait. Bravo. Europe 1, c'est bien, c'était en 2001. Et ça me parle, c'était de 2001 à 2005. Voilà. Ouais, c'est donc deux bonnes réponses.
0: Europe 1, c'est bien, mais c'est vrai pour le coup. Mais toi, effectivement, c'est pas
6: ça a tenu. Europe 1, c'est bien, ça a tenu combien de temps?
5: Europe 1, c'est bien, juste une année.
6: Vous voyez, c'est ce que je dis. Ça sent les autocollants qui partaient à l'impression. Il manquait le slogan, mais on verra l'année prochaine.
0: Ouais, il fallait faire en 10 secondes, il fallait trouver un truc. Ouais.
5: Est-ce que Coé va faire un sans faute? On va le savoir avec la troisième et dernière question.
6: C'est bien parti.
8: Merci. La dernière question. Question où on remet tout en jeu. Attention, voici un indice qui ne s'affiche pas en bas de votre radio.
0: Mais je ne savais pas que vous imitiez Jean-Pierre Foucault. Alors, il n'est pas de retour.
6: Plein,
0: mais il était là le mois dernier. Hein. Il a co-animé avec Anissa Haddadi le club de l'été en juillet. Mais il n'est pas de retour, Jean-Pierre. C'est bien, Coé.
6: Mais je voulais venir pour faire un Jean-Pierre et Jean-Pierre, d'ailleurs.
8: Je voulais qu'on se réponde ensemble.
0: Ah non, mais c'est
5: fait. Ce qui se sait pas, c'est que Jean-Pierre Foucault imite Coé. Ouais. Ça c'est moi. Arrêtons de faire les malins.
6: Oui.
5: Arrêtons de faire les malins. Le carillon d'Europe 1
6: ouais.
5: est mythique. Mm. Mais c'est quoi les notes?
6: Bon.
5: Ouf. Do fa do do do fa.
0: Oh, c'est retort.
5: Si ré fa si si ré. Ou sol sol mi sol mi do.
6: Dernier.
5: Il est très fort.
7: Ouais.
5: Il est parfait. C'est un sans faute.
7: Il a l'oreille absolue. Bravo. Bravo. Bravo.
6: C'est clair, non? Ouais. Excusez-moi, les gens qui sont dans leur voiture, ils disent bah évidemment.
5: Maintenant
6: bah,
5: vous
6: bien
5: le dites.
6: Sûr, là, bah oui.
5: Alors en 96, c'est un technicien qui envoyait le carillon. Parce que avant, c'était un appareil qui était relié à une pendule, ça partait tout seul. Voilà, sans faute de Coé. Bravo, parfois, il peut commencer.
0: On était peut-être en plein milieu d'une phrase et ça n'avait pas fini, ça partait. Et hop,
5: exactement.
0: On n'entendait rien à ce que vous disiez. Incroyable.
5: C'est
0: merci.
5: Sans faute. Bravo, bravo,
6: bravo, bravo, bravo,
0: alors, bravo, Coé, bravo. Vous avez bravo. Gagné votre carte de.
6: Je reviens toujours demain. Alors,
0: vous pouvez revenir.
5: Tous les jours, il y a un quiz et vous pouvez partir.
0: Bienvenue Coé, bienvenue Stouff dans la grande famille européenne. C'est demain à 15h. Restez avec nous encore.
6: D'accord. Parce que là, c'est pareil.
5: Jusqu'à 16h.
6: Je me permets de faire une réflexion. Vous avez encore utilisé le ton de il va falloir s'en aller.
4: Je suis d'accord.
6: On est d'accord. C'est-à-dire que moi, si je mange chez vous demain, je ne sais pas à quel moment je dois partir. On ne sait pas s'il annonce le dessert ou s'il faut se lever. T'as vu? Maintenant, tu commences à mettre ton manteau.
0: Il faut que je travaille là-dessus.
6: Non, je vous assure, si je me permets une petite réflexion. Vous avez commencé la radio quand?
0: Il y a 25 ans.
6: Bon, moi, il y a 40. Alors, je peux me permettre une réflexion. Vos transitions ressemblent à des fins. Et ça, moi je pense qu'il y a des gens, ils sont dans leur voiture, ils écoutent, ils disent bah il a fini là. Non, il n'a pas bien.
0: Ah bah non, c'est jusqu'à 13h. Tout le monde sait que c'est jusqu'à 13h le club de l'été. Il y a plusieurs fins parce qu'il y a plein d'invités qui succèdent.
5: Et restez jusqu'à la fin parce que ces fins ressemblent à des transitions.
0: Si vous voulez rester jusqu'à 13h avec nous, parce qu'après il y a Louana Belmondo qui arrive avec des bourriches.
6: Ah oui.
0: Pour fêter la dernière du club
4: ça,
0: de l'été.
4: C'est bien.
6: Pas m'en vouloir, je vais rater les bourriches parce que je suis pas fan de ça.
4: Ah moi je reste pour les bourriches.
6: Et en plus, je vais vous expliquer un petit truc en off, c'est que ce matin j'ai confondu la météo, je me suis trompé de jour. Je sais, mais je vais quand même vous expliquer. Je me suis mis un pull et un blouson et je vais mourir parce que je suis dans la maison jusqu'à 18h. Donc je pars me changer tout à l'heure. Donc je voyais, c'est tout ça pour dire que je peux pas rester jusqu'au bourriche.
0: D'accord.
6: Voilà. Vous voulez que je vous fasse un truc suspect, une transition?
0: Non, merci. Coé, Stouff, merci. Et. Et on vous retrouve.
6: On dirait que...
0: Là, j'ai fait exprès. J'ai forcé le train. Merci beaucoup et on vous retrouve dans 2 minutes. A tout de suite. 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
0: Merci d'être avec nous comme chaque jour sur Europe 1, le club de l'été jusqu'à 13h. Louana Belmondo va arriver dans une dizaine de minutes, sans doute avec des bourriches, en tout cas ce qu'elle nous a promis pour cette dernière du club de l'été. Nous parlerons d'huîtres tout à l'heure avec Louana Belmondo.
2: Il fallait venir avec des bourriches.
0: Ah oui, des bourriches d'huîtres.
2: Ah oui, parce que non, mais je croyais qu'il fallait venir avec et que j'ai raté la tradition et quand on arrive à la radio, il faut venir avec des bourriches, donc j'étais pas au courant.
0: Ah bah moi j'adore ça, donc si vous voulez me faire plaisir, Koé, vous revenez demain avec des bourriches pour me les déposer sur mon bureau juste avant 15h. À 15h de retrouver les auditeurs d'Europe 1 pour la première de Yonora pour tout le monde avec toute votre équipe. Donc, Nicolas Taureau.
16: Oui. Me revoilà.
0: Bah oui, parlait tout à l'heure
16: des canulars téléphoniques
0: qui sont nés sur Europe 1 il y a fort longtemps.
16: Il y a fort longtemps, et même
0: début
16: avant.
0: Début des années 60. C'est évidemment un genre que Koé affectionne, que tous ceux qui font l'humour à la radio affectionnent. Et il faut savoir que c'est né donc ici, sur cette antenne, il y a un peu plus de 60 ans.
16: Ça commence en 1963 avec Jacques Roulant, qui a une idée toute simple, cacher un petit micro et envoyer le comédien Jacques Legras piéger des inconnus. Seul problème, pour passer inaperçu, Jacques Legras n'est pas vraiment le candidat idéal. Il commence déjà à être connu du public, ses énormes moustaches le trahissent de temps en temps, donc dans l'émission Gardez le sourire, il change constamment de rôle, client, locataire, demandeur d'emploi, pardon. Et ici, il demande à une femme si dans son entourage, elle a des personnes qui auraient besoin d'un homme de ménage. Sauf qu'au lieu de présenter son CV et d'essayer de la convaincre qu'il est une fée du logis, c'est lui qui pose ses conditions.
17: Si vous entendez parler de quelque chose, n'est-ce pas ?
18: Si vous voulez.
17: Et vous dites à votre cliente, eh bien je connais quelqu'un de très bien qui peut tout vous faire le ménage, n'est-ce pas ?
18: Moi je veux bien vous mettre en relation avec des gens qui cherchent...
17: C'est ça. Voilà. Seulement vous dites, n'est-ce pas, je ne veux pas des gros travaux, n'est-ce pas ? Je suis un homme de ménage, je ne suis pas un homme de peine. Hein. Les carreaux par exemple, vous voyez, ça je ne peux pas, j'ai mon cœur. Alors oula, tout de suite, pouf, ça flanche, je ne peux pas ça les carreaux. Je préférerais le matin, parce qu'en début d'après-midi, n'est-ce pas, je fais des ménages dans le quartier ici, déjà, voyez-vous.
18: Ah bon, voilà, il y a alors, comme ça que vous pouvez trouver.
17: Vous avez surtout des clientes femmes, hommes
18: Ici, oui. C'est des clientes femmes et hommes, remarquez.
17: Oui. Si, écoutez, alors, si vous avez le choix, je préfère les hommes.
0: C'est ce qui est incroyable, c'est qu'à l'époque, il n'y a aucune référence dans le genre. Hein. C'est vraiment la première fois qu'on piège des Français comme ça.
16: Exactement.
0: Alors,
16: ça, ce n'était pas un canular téléphonique, c'était dans la vie réelle. Donc,
0: Une sorte de caméra cachée, mais juste avec un micro. En fait,
16: un micro. Donc, le succès est tel que l'année suivante, Jacques Roulant et Pierre Bellemare adaptent le principe à la télévision avec la caméra invisible. Ouais. Donc, avant la caméra cachée, il y avait donc le micro caché. Mais sur Europe 1, un autre homme avait déjà fait du téléphone une arme redoutable, c'est Francis Blanche. Ah, alors, pas besoin de micro. Micro dissimulé, une voix, un téléphone et un sérieux absolu. Dans l'extrait que je vous propose, Francis Blanche souhaite se faire appareiller car il a de sérieux problèmes d'audition. Donc il prend rendez-vous dans un magasin qui vend des sonotones. Écoutez.
19: À quelle heure ?
20: Est-ce que vous pouvez être là à 10h ?
19: Vous fermez à 10h ?
20: Non, vous pouvez venir demain matin à 10h ?
19: Vous voulez que je vienne à 9h alors ?
20: À partir de 9h.
19: Avant 9h, bon.
20: Non, à partir de 9h, venez vers 10h. Vous voulez.
19: Ça, vous fermez à quelle heure ?
20: À midi.
19: Bon, alors je peux venir vers midi.
20: Ah non, faut que vous veniez avant pour essayer.
19: À quel endroit ça se trouve ?
20: Rue de Hanovre.
19: Rue de la Motte.
20: Hanovre,
19: H. Rue de la Motte, vous me
20: non,
19: dites.
20: Non, Hanovre, H. Comme Henri.
19: Monsieur H. Henri, alors.
20: H comme Henri.
19: Monsieur Hanovre. Henri, rue de la Motte à l'Opéra. Ah bon, d'accord.
20: La rue.
19: Ah bon, la rue, d'accord. Henri, la rue. Entendu. Au revoir madame, bonjour chez vous.
16: Voilà, ça marche à tous les coups ça.
0: Ce qui est incroyable, c'est qu'on a réécouté hier cette archive avec Nicolas Thomas. Ça dure 10 minutes.
2: Hein. Ah oui.
0: Ça dure 10 minutes, il la rend complètement fou. En faisant croire qu'il était dur de la feuille, mais c'est assez incroyable. C'est
16: Alors Francis Blanche poussait parfois tellement loin ses canulars qu'en 65, l'un d'eux prend même une tournure judiciaire. On lui reproche un appel passé à une date très précise. Petit problème, cette date n'existe pas.
1: Non, en réalité, c'est un monsieur avec qui j'avais eu un différend qui est maintenant réglé, qui a même été réglé en pièces de 10 et de 20 francs. Et il a cru qu'à la suite de ça, je m'amusais à lui donner des coups de téléphone la nuit. Vous me direz, on n'est pas de corriche, évidemment. C'est mon passé téléphonique qui a joué contre moi. Mais quand j'ai été interrogé par la police à ce sujet-là, on m'a demandé si j'avais effectivement donné des coups de téléphone dans la nuit du 30 février 1964.
2: Et... Du 30 février.
1: Oui, du 30 février. Oui, oui. Alors j'ai trouvé ça tellement gentil que j'ai reconnu, j'ai signé des deux mains que j'avais commis. D'ailleurs, je commets des quantités de délits le 30 février. Toujours. Ce sont des années trisextiles, si on peut dire, n'est-ce pas ?
0: Le 30 février, voilà. Tout est permis, évidemment.
16: Même le calendrier, hein. Participer au canular, voilà.
0: Effectivement, Francis Blanche qui a lancé la mode du canular téléphonique, même si peut-être que certains Français le faisaient avant de leur côté. Mais évidemment, puis après, il y a eu évidemment plein d'émules hein, pour les canulars téléphoniques. Vous en avez fait, régulièrement.
2: Nous, on a...
4: Tu continues ?
2: Je continue, mais parce que on s'en lasse pas et ça fait partie... des trucs où on se dit, mais on a l'impression avec les Pierre Péchin, avec tous les gens que vous avez passés, avec la fesse, on a l'impression que finalement presque tout a été fait et au final, il y a toujours ce nouveau truc on arrive toujours à trouver quelque chose de nouveau. Je me souviens, il n'y avait pas longtemps, on avait fait un truc, on avait appelé, je ne sais plus ce qui se passait, on disait aux gens on rentre l'entrée dans l'hiver et on avait appelé une pharmacie et...
4: Oui.
2: J'avais un certain âge, j'avais dit Doliprane, je dois prendre du Doliprane 1000, la dame dit oui. Je lui dis quand même, j'en suis à 7, ça va être long. Et la dame, elle s'arrête, elle dit mais pourquoi ? Ben,
4: il faut
2: 7, il faut encore que j'en prenne, il y a 92, 13. Elle nous dit, et donc la dame, elle dit non, mais non ! Elle dit mais faut pas, c'est très dangereux. Je lui dis, et donc j'en faisais 8, attendez, j'en prends 9. Et à un moment, la dame, la pharmacie, elle riait plus, elle savait plus, parce que c'est extrêmement dangereux, il faut quand même le rappeler.
0: C'est toutes les 6 heures. Hein,
2: ouais, voilà. Donc, et nous-mêmes, des fois, on se regarde parce qu'on se dit, ça fait des années qu'on fait de la radio, on a l'impression d'en avoir fait des tonnes, et pourtant, on arrive toujours à s'étonner nous-mêmes.
0: Coé qui sera demain avec toute son équipe sur l'antenne d'Europe 1, 15h, 16h, il y en aura pour tout le monde, et sur Europe 2 dès 7h,
2: ouais.
0: Pour Coé sur Europe 2 avec toute son équipe. La pause musicale tout de suite, on l'avait évoqué tout à l'heure, la mémoire de Dolly Parton avec l'un de ses titres les plus célèbres, I Will Always Love You, qui a été repris par la suite par Whitney Houston. On l'écoute tout de suite dans le Club de l'été sur Europe 1, ce chef-d'œuvre, Dolly Parton, I Will Always Love You. Le Club de l'été, c'est jusqu'à 13h.

0: Dolly Parton dans le club de l'été sur Europe 1 qui nous a quitté hier à l'âge de 80 ans avec I Will Always Love You. Il va falloir que je reprenne des cours d'anglais, ça va pas du tout ça. I Will Always Love You.
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0: Avec la dernière du club de l'été spécial matinal, on a eu Dimitri Pavlenko tout à l'heure, Philippe Lelouch et Caroline Iturbide, Coé et Stouff, une petite partie seulement de l'équipe de Coé Europe 2.
3: On les embrasse, hein, y a Corentin qui est extraordinaire, il y a Pietre qui est là quelque Vito. Part.
0: Pourquoi ils ne sont pas là? Parce qu'il n'y a pas assez de micros autour de la table.
3: Oui, parce que je ne voulais pas vous embêter. Mais puis je les laisse se reposer un petit peu parce qu'on reprend tout à l'heure. Donc voilà, j'ai une équipe extraordinaire et c'est ça qui est génial dans ce métier, c'est que non seulement on amuse les gens, mais si on arrive à s'amuser nous-mêmes, je pense que tout ça est communicatif et c'est top.
0: Coé et son équipe sur Europe 2 et sur Europe 1 à partir de demain, avec il y en aura pour tout le monde à 15h. Luana Belmondo, il y a un monde là, c'est formidable ces dernières émissions.
4: J'adore ça.
0: Ça devrait être tous les jours la dernière.
4: C'est,
0: parce que...
4: c'est comme des tablés à l'italienne où tout le monde vient, passe, ouvre.
0: Ah, c'est exactement sans, ça.
5: Il y a quelle heure on s'engueule alors
0: Non, il n'y a pas d'engueulade.
5: Comme en Italie.
4: Non, mais en Italie, on peut s'engueuler tout le temps, sans en même temps être
0: sans vraiment
4: fâché.
0: S'engueuler, exactement. Luana Belmondo, vous êtes venue avec des bourriches? Des bourriches d'huîtres?
4: Absolument, ouais.
3: Alors visiblement, moins que ce que vous imaginez, parce qu'elle nous a dit qu'il n'y en aura pas pour tout le monde, justement.
0: Moi, j'imaginais, je ne sais pas, une douzaine, deux douzaines par personne. En général, c'est un peu la dose.
4: Vous êtes tellement nombreux que tout cela aurait fait vraiment...
0: Il y en a certains qui n'en mangent pas, quand même. Il faut le dire, il y a certains...
4: Oui, je sais. On compte sur eux pour ne pas en toucher.
0: Bon, on en parle dans un instant avec vous, Luana Belmondo, mais pour l'heure, Franck Vallière, ici présent, va nous faire un petit bilan de l'été, voilà. Un petit bilan cinéma, parce que l'été se termine, c'est la grande rentrée demain, et il est l'heure de tirer les premiers bilans de cet été.
5: Bilan chiffré, bien sûr, et comme on ne plaisante pas avec les chiffres, on va être un petit peu sérieux deux minutes. Comme d'habitude, enfin, presque comme d'habitude, ce sont deux mastodontes américains qui mènent la danse. Spider-Man Brand New Day est le carton absolu de la fin de l'été. Sorti fin juillet, il cumule 7,17 millions de spectateurs en seulement 4 semaines. Et vient de dépasser, attention, Kazakh Nartokvert qui passe à l'accord, Christopher Nolan avec l'Odyssée. Ah, ça, Thierry Léger l'avait prévu, je crois, il me semble. Christopher Nolan est à 7 millions, les deux films se tirent la bourre depuis 3 semaines. C'est un match sidérant, je pense quand même que Spider-Man devrait l'emporter.
6: Promets-moi de rentrer.
5: Ah oui, mais non, ça, Ulysse.
7: C'est l'Odyssée.
5: Oui. S'il ne peut pas. Ulysse, ça fait 20 ans que tu vas de rue, maintenant tu rentres. Cartable, cahier de texte et c'est fini. Bon, ça, c'est pour les deux mastodontes. Pixar confirme sa popularité auprès des familles. Toy Story 5 a accumulé 4,5 millions d'entrées au fil de l'été. C'est un score équivalent au précédent. Le diptyque La Bataille de Gaulle est un triomphe pour le cinéma historique
3: ça,
5: français.
3: C'est incroyable.
5: Très très bien.
0: Ça avait mal commencé pourtant. Hein, et puis ça a pris après.
5: C'est la
0: ça,
5: fête
0: c'est
5: du
0: dingue,
5: cinéma en fait. Les deux volets sont. Il y a eu la fête du cinéma entre la sortie du premier
0: aussi,
5: et du deuxième.
8: Oui, puis il y a des gens qui n'avaient pas forcément aimé le premier volet, qui ont trouvé le deuxième génial et ça les a fait réévaluer le premier.
5: Le film est exceptionnel. Et puis sûrement ça permet de mettre un peu de brain dans tout ça, plutôt que des mecs en collant, quoi, par exemple. Voilà. Nous avons donc La Bataille de Gaulle qui est un triomphe. Les deux volets réalisés par Antonin Baudry tirent leur épingle du jeu avec 3 millions d'entrées pour L'Âge de Fer et 2,5 millions pour J'écris ton nom. Et puis, ça fait donc vraiment plaisir de voir des films qui ont une grande réussite, français, et qui ne sont pas des franchises.
0: Bon, le film le plus rentable de l'été 2026, Franck Vallière, c'est lequel?
5: C'est pas du tout aucun des deux films sur De Gaulle qui ont coûté très cher, entre 75 et 100 millions d'euros pour les deux. Il faudrait faire entre 12 et 15 millions d'entrées en salle pour rembourser sa mise, et ce ne sera donc pas le cas. La rentabilité se fera au long cours avec les droits télé, les ventes à l'étranger, etc. Non, c'est de la comédie française, un petit bijou très drôle au modeste budget de 2,5 millions qui rapporte 3 fois sa mise avec plus d'un million d'entrées à ce stade cet été. À titre de comparaison, Obsession, dont vous avez forcément entendu parler du côté des cartons planétaires à l'étranger, Obsession est sorti en juin et le petit film d'horreur qui a coûté 750 000 dollars a rapporté 660 fois sa mise et devient le quatrième film le plus rentable de l'histoire du cinéma d'épouvante. Le premier restant Paranormal Activity en 2007 qui avait coûté 15 000 dollars et rapporté 197 millions de dollars.
0: Rapidement, Franck Vallière, moi je regarde les chiffres toutes les semaines du cinéma, j'ai l'impression qu'il y a eu énormément d'entrées en France cet été. Hein,
5: 17 millions et demi d'entrées en juillet seulement, énorme. On n'a pas encore les chiffres pour août, avec un pic record, un record absolu entre le 29 juillet et le 4 août, 6 millions et demi de spectateurs en une semaine. Il s'agit de la meilleure performance enregistrée sur cette période de l'année.
0: Ouais, c'est vrai que quand il fait très très chaud, hein, quand il fait 40 degrés dans les grandes villes notamment, un petit cinéma dans une salle bien climatisée, ça peut être la solution. Coé Stouff, Merci d'avoir été avec nous.
4: Merci à vous.
3: Merci de votre gentillesse, les amis. Donc à demain 15h alors.
0: Cette fois-ci, je vous dis vraiment au revoir.
3: Vraiment, je voudrais pas vexer. Là, on peut y aller.
4: C'est bon, c'est sûr.
3: D'accord.
4: Là.
0: Je sais que vous avez beaucoup de choses à faire. On vous retrouve dès cet après-midi sur Europe 2 et demain sur Europe 2. Et sur Europe 1.
3: Y aller.
0: Allez-y, c'est d'accord. Bon.
3: Allez, vous embrasse.
4: Parce que c'est...
8: Mais vous revenez après la pub, quoi.
3: Non. Je suis dans l'immeuble. Voilà, en plus, il n'y a pas d'ascenseur, je suis dans l'immeuble.
0: On sait où vous trouvez. Il y en aura pour tout le monde demain. Ce sera à partir de 15h. Que tous les jours, cette saison, 15h, 16h, il y en aura pour tout le monde. Et évidemment, Coé sur Europe 2 avec toute son équipe, de 7h à 11h. Et l'après-midi également sur Europe 2 jusqu'à 18h. Le club de l'été revient dans un instant. Louana Belmondo, les Bourriches, les Chroniques, Pierre Bonte, le Plic-Ploc. Bref, un beau programme jusqu'à 13h pour la dernière heure de l'été du club de l'été. À tout de suite.
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0: 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Il est l'heure de retrouver Maël Hassani pour le Grand Journal. Bonjour Maël.
22: Bonjour Julien, bonjour à tous. Ce sont désormais deux figures de la France insoumise qui se retrouvent dans le viseur de la justice à 8 mois de la présidentielle. Après le maire de Saint-Denis, Bali Bagayoko, poursuivi pour détournement de fonds publics, le député de Marseille, Sébastien Delogu, est visé par une plainte pour outrage déposée par 3 policiers. Les explications dès le début de ce journal. Mayotte veut des annonces pour enfin sortir du chaos. Des annonces pour lutter contre la submersion migratoire de l'archipel, mais aussi pour enfin lancé une véritable reconstruction plus d'un an et demi après le cyclone Chido. Vous entendrez le désarroi de citoyens mahorais dans les prochaines minutes. Dans ce journal également, la rencontre des entrepreneurs de France organisée par le MEDEF, la grande rentrée des patrons très inquiets en cette rentrée 2026. Un cycliste poignardé par un automobiliste dans le centre de Paris hier. Et puis la disparition de l'une des rares figures consensuelles dans une Amérique si divisée. Dolly Parton est décédée hier à l'âge de 80 ans. Après le maire de Saint-Denis, Bali Bagayoko, poursuivi pour détournement de fonds publics, une autre figure de la France insoumise se retrouve dans le viseur de la justice. Sébastien Delogu fait l'objet d'une enquête pour outrage suite au dépôt d'une plainte par 3 policiers. Bonjour William Molinier.
23: Bonjour Maël, bonjour à tous.
22: L'élu de Marseille s'en serait pris à des fonctionnaires en pleine intervention.
23: Oui, l'altercation a eu lieu avant-hier, on était lundi, hein, à Marseille. 3 policiers interviennent en bas d'un immeuble. Ils ont été appelés pour le vol d'une montre de luxe et le suspect pourrait se trouver à l'intérieur du bâtiment. Jusque-là, aucun problème, sauf qu'il tombe nez à nez avec Sébastien Delogu en bas de l'immeuble. Le député insoumis les aurait alors empêchés de monter. Selon la version des policiers, le parlementaire leur aurait déclaré « La République, c'est moi ». propos qui font référence à ceux de Jean-Luc Mélenchon, tenus lors d'une perquisition au siège de la France Insoumise en 2019. Le ton serait ensuite monté. Ces propos ont été démentis par le député qui a écrit une lettre à la préfète de police pour rétablir sa version. Selon lui, c'est un des policiers qui aurait commencé par l'insulter et le repousser, affaire de parole contre parole. Donc les policiers ont déposé plainte, Sébastien Delogu aussi. Il réclame la saisie de la police des polices. Une enquête de flagrance a été ouverte par le parquet de Marseille pour faire toute la lumière sur cette altercation.
1: William Molinier. Mayotte attend Sébastien Lecornu de pied ferme. Le Premier ministre doit arriver d'ici une heure dans ce département français rongé par la pauvreté et submergé par l'immigration illégale. Une visite de deux jours, un an et demi après le cyclone Chido qui a fait au moins 40 morts et des dégâts considérables. Antoine Bienvaux, depuis cette catastrophe et malgré les promesses de l'État, les Mahorais n'ont pas constaté beaucoup de changements.
4: Oui, réseau d'eau potable calamiteux, coupure d'électricité en cascade. Plus d'un an et demi après le passage du cyclone Chido, les habitants de Mayotte vivent toujours en enfer. La faute à un État trop passif, selon Salim Naouda, vice-président du collectif des citoyens de Mayotte.
5: À part les personnes qui ont la possibilité de reconstruire eux-mêmes leurs habitations, rien n'a été fait. Beaucoup d'établissements publics n'ont pas de toit. C'est des bâches qui sont dessus. Donc, les réponses ne sont pas à la hauteur des attentes.
4: Des habitants à bout de souffle et qui fustigent surtout un manque de réponse de la part du gouvernement face à la vague d'immigration massive qui frappe l'archipel.
5: Il y a des camps qui sont construits ici. Les Mahorais redoute la dangerosité des personnes qui arrivent dans ces camps parce que ce sont des personnes qui arrivent de zones où il y a la guerre. On ne sait même pas avec quel type d'armes ils peuvent entrer. Parce que si eux, ils arrivent à entrer clandestinement, ça veut dire n'importe quoi peut être transporté et entrer à Mayotte clandestinement.
4: Sébastien Lecornu est donc attendu au tournant, d'autant que les syndicats de l'île appellent à une grève massive dès aujourd'hui pour faire entendre au mieux leur colère.
1: Antoine Bienvaux et Mayotte s'invitent au cœur de la campagne pour la prochaine élection présidentielle, puisque quelques jours seulement avant le Premier ministre, Édouard Philippe s'était rendu sur l'archipel afin de défendre l'idée d'une suspension du droit du sol et des demandes d'asile. La campagne se joue également du côté du stade Roland-Garros à Paris. C'est là-bas que le MEDEF organise son traditionnel événement de rentrée, la rencontre des entrepreneurs de France où plusieurs candidats doivent débattre demain. Avec un cri d'alarme du patron des patrons en préambule, 2027, ce sera le sursaut ou la crise, affirme Patrick Martin. Voilà qui en dit long sur l'incertitude qui pèse sur le moral des chefs d'entreprise et principalement ceux de TPE-PME. Aurélien Fleureau.
14: Un tiers des patrons de TPE n'a pas pris de vacances cet été. Selon un baromètre IFOP fiducial, leur première préoccupation, c'est de réussir à préserver leur trésorerie mise à mal par une succession de crises. Et c'est ce qu'entend quotidiennement Dominique Restino, entrepreneur et président de la CCI Île-de-France. De nombreux secteurs sont impactés.
24: Construction, bâtiment, le transport, le commerce également. Mais on a surtout 95% de TPE, PME. Et ça, c'est quand même ce qui fait l'économie réelle de proximité. Mais la trésor, elle commence à être un petit peu à sec, quoi.
14: Défaillance d'entreprise en cascade et impression de ne jamais voir le bout du tunnel. Cette rentrée a un mauvais goût de déjà-vu.
24: Depuis quelques mois, là, le moral des dirigeants, il commence à baisser de plus en plus. Et je dirais même qu'on a retrouvé le niveau le plus faible depuis la crise du Covid. Quand vous avez cette incertitude géopolitique, économique, ce foutoir politique, y aura-t-il un budget, pas de budget, le gouvernement va sauter, pas sauter.
14: Pour garder le moral et avancer, il faut du courage. Pas étonnant que ce soit le mot mis en avant par le MEDEF pour son rendez-vous qui débute aujourd'hui.
1: Aurélien Fleureau. Et au cours de cet événement, il y aura donc un débat demain entre les principaux candidats déclarés à la présidentielle. Parmi eux, Jean-Luc Mélenchon, Marine Le Pen, Édouard Philippe, Gabriel Attal ou encore Bruno Retailleau. Mais seront-ils tous vraiment présents sur la ligne de départ au premier tour ou y aura-t-il des alliances d'ici là? À droite, certains comme le maire de Cannes, David Lisnard, plaident pour une primaire commune avec les prétendants du Bloc central. L'eurodéputé LR François-Xavier Bellamy, soutien de Bruno Retailleau, ne balaye pas complètement cette hypothèse.
25: Si ça doit passer par une primaire, Bruno Retailleau a toujours dit qu'il n'avait pas peur et qu'il ne se défilerait pas. Aujourd'hui, il y a malheureusement des candidats
26: et qu'il suivra le choix débat de la primaire si jamais ça n'est pas lui. Si on a une primaire avec de la droite et du centre, avec par exemple Édouard Philippe, est-ce qu'Édouard Philippe est de droite pour vous?
25: Mais moi, j'ai aucun doute sur le fait que s'il y a une élection primaire, Bruno Retailleau gagnera cette élection. Pourquoi? Parce que...
26: Non mais... Encore une vous fois, répondez à côté, François-Xavier Bellamy. Si jamais c'est quelqu'un d'autre, est-ce que Bruno Retailleau suit le gagnant de cette primaire? C'est ça ma question.
25: Il gagnera cette primaire. C'est pour ça qu'il n'a pas peur d'y aller. Une primaire, ce n'est pas un moment pour se rallier, c'est un moment pour se confronter aux autres. Et nous avons une différence majeure avec Édouard Philippe, une différence majeure avec Gabriel Attal. C'est que ce sont des enfants du macronisme. Le macronisme les a faits et ils ont fait le macronisme.
1: L'eurodéputé LR François-Xavier Bellamy, interrogé ce matin par Pierre de Villeneuve dans la grande interview Europe 1 CNews. Une primaire aura bel et bien lieu à gauche. Le Parti Socialiste et Place Publique, la formation de Raphaël Glucksmann, se sont mis d'accord hier sur les modalités de ce vote en deux tours prévu en octobre, mais sans exclure explicitement l'idée d'une alliance finale avec LFI. Quatre candidats souhaitent y participer. Ce n'est pas le cas du maire de Saint-Ouen, Karim Bouamran, qui se dit néanmoins toujours dans la course à l'Élysée. Plusieurs médias américains l'affirmaient ces dernières heures. Le porte-parole du Kremlin l'a confirmé ce matin. Le patron de la CIA s'est bel et bien rendu à Moscou hier pour un échange entre services secrets, affirme Dimitri Peskov. Des contacts positifs, selon lui, mais sans rencontre avec le président russe Vladimir Poutine. Les sujets abordés n'ont pas été listés. 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Dans un instant, on revient sur cette vive altercation en plein cœur de Paris. Hier, un cycliste poignardé par un automobiliste.
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1: Midi 9, c'est la suite de votre journal. Moins de deux ans après la mort de Paul Varry, un cycliste de 27 ans écrasé par un automobiliste à Paris. Une nouvelle altercation sur la route s'est terminée dans le sang hier dans le centre de la capitale. Bonjour Wilfried de Villers.
0: Bonjour Maël, bonjour à tous.
1: Un cycliste a été poignardé au cou, mais ses jours ne sont plus en danger.
0: Oui, le jeune homme de 24 ans est sorti de l'hôpital hier en fin d'après-midi. Alors que s'est-il passé dans le 9e arrondissement, à quelques pas de l'église de la Madeleine à la mi-journée ? Un différend éclate entre ce cycliste et un automobiliste au volant d'une camionnette professionnelle. Elle ferait suite à un accident de la circulation. Très vite, le ton monte entre les deux hommes qui en viennent aux mains. Le cycliste porte plusieurs coups de poing au conducteur à travers la fenêtre de son véhicule. C'est à ce moment-là que ce dernier sort un couteau. Plusieurs coups pleuvent. Le cycliste est touché à la gorge. Il est rapidement transporté à l'hôpital en urgence absolue, même si ses blessures sont finalement peu profondes. Quant à l'automobiliste, il prend la fuite tout juste après ses coups de couteau, mais il est interpellé moins de 5 heures plus tard. Il s'agirait d'un professionnel qui travaillait au moment des faits. Une enquête pour tentative de meurtre a été ouverte, confiée à la police judiciaire. C'est dans le même secteur du quartier de la Madeleine qu'a été tué Paul Varry, vous en parliez Maëlle, en 2024. Un autre cycliste renversé par un SUV après une altercation avec son conducteur.
1: Wilfried de Villers, ces actes de violence envers les cyclistes sont inadmissibles et se produisent encore trop souvent, écrit le maire de Paris Emmanuel Grégoire après cette agression. À l'approche de la rentrée, vous êtes nombreux à rechercher un nouveau logement. C'est le cas des étudiants et le constat chaque année est implacable. La demande surpasse largement l'offre dans bien des communes. Alors certains maires décident de traquer les propriétaires d'appartements et de maisons vides pour les inciter à remettre leurs biens sur le marché. À Saintes, en Charente-Maritime, ces propriétaires qui refusent de louer devront bientôt payer une surtaxe. Alexis Bourdon.
33: Oui, les propriétaires qui n'ont pas mis à la location leur logement depuis 2 ans à Saintes vont bientôt mettre la main à la poche à compter du 1er janvier prochain. Ils devront payer une taxe qui correspond au loyer annuel que le bien pourrait rapporter s'il était loué. Une mesure inacceptable pour Jean-Louis Racot, président de l'Association des propriétaires de Charente-Maritime.
34: C'est encore une atteinte à la liberté, au droit de propriété. Et je trouve que voilà, on punit toujours les propriétaires en France. Et la fiscalité sur l'immobilier est déjà énormissime. Ce n'est pas une mesure qui va bouleverser le marché locatif de Saintes. Hein. Ça, c'est clair que c'est non.
33: Face à un marché à l'arrêt, des mesures incitatives pourraient être plus efficaces pour remettre des biens en location.
34: Il faudrait faire peut-être des aides aux propriétaires pour rénover leur logement, parce qu'aujourd'hui, la rénovation coûte extrêmement cher et les obligations qui portent sur les propriétaires sont de plus en plus nombreuses. Pour moi, c'est une mesure purement fiscale. Ça va faire rentrer de l'argent dans les caisses de la ville.
33: Avec cette taxe, le maire de Saintes espère récupérer jusqu'à 400 000 euros et faire entrer 400 biens supplémentaires sur le marché locatif.
1: Alexis Bourdon, alors qu'en pensez-vous ? Faut-il taxer les propriétaires de logements vacants ? C'est la question du jour à retrouver dès maintenant sur europe1.fr et l'application Europe 1. C'est une véritable gloire nationale qui vient de s'éteindre aux États-Unis. Dolly Parton, légende de la musique country, est décédée hier à l'âge de 80 ans après un bref combat contre un cancer. Sébastien Bordenave, si cette artiste était si unique, c'est qu'elle a toujours réussi à rassembler dans une Amérique si fragmentée.
4: Oui, une incarnation musicale de l'Amérique profonde, aussi adulée que moquée à cause de ses tenues aussi moulantes qu'exubérantes, du strass, des perruques peroxydées, un maquillage outrancier, tout comme sa poitrine dont elle disait elle-même « c'est une arme de distraction massive ». Dolly Parton, sûre de son destin, déclarait crânement « je sais exactement ce que je fais, j'ai confiance en moi, j'ai confiance en mon talent ». Jolene, « I will always love you », 9 to 5, des succès iconiques. Elle fut aussi actrice, écrivaine, philanthrope, luttant contre l'illettrisme. Elle a lancé une radio, des restaurants à son nom, un parc d'attractions baptisé Dollywood. Une femme de caractère, quand Elvis lui propose de reprendre « I will always love you », mais en lui demandant des droits d'auteur, elle refuse. Finalement, c'est Whitney Houston qui s'y collera, divinement. Toujours active, elle avait hâte d'inaugurer en septembre prochain un musée à Nashville consacré à ses 60 ans de carrière, ses 100 millions de disques vendus, ses plus de 3000 chansons composées. Un musée qui deviendra donc un temple à la gloire de la légende Dolly Parton.
1: Sébastien Bordenave est symbole de cette unanimité autour de Dolly Parton. Tous les drapeaux seront mis en berne pendant une semaine aux États-Unis pour rendre hommage à l'artiste. Et le célèbre Empire State Building s'est illuminé en rose hier soir pendant une heure. Et puis l'enjeu est colossal pour l'Olympique Lyonnais ce soir. Le club reçoit les Turcs de Fenerbahçe en barrage retour de la Ligue des Champions de football. Match à suivre à 21h sur les antennes de Canal+. Les deux équipes s'étaient séparées sur un nul, un but partout à l'aller. La météo désormais à 12h14 et c'est avec vous Omblin Roche. Un temps lourd et orageux. 12 départements de l'Ouest sont d'ailleurs placés en vigilance orange aux orages.
5: Oui, c'est à cause de cet air chaud qui remonte d'Espagne et apporte une chaleur estivale sur le pays, tandis que le centre, l'est et le sud-est profitent de belles éclaircies. La menace se précise par l'ouest, elle s'intensifie. Même une dégradation s'est amorcée par les pays de la Loire et la Bretagne. Ça se gâte aussi dans le sud-ouest avec un vent soutenu, des pointes à 110 km/h sur les hauteurs dans les Pyrénées. Ce soir et la nuit prochaine, il faudra surveiller. De violents orages accompagnés de grêles et de puissantes bourrasques vont éclater de la Nouvelle-Aquitaine jusqu'en Normandie. C'est la journée de demain qui sera la plus compliquée avec une violente dégradation orageuse qui balayera la France du sud au nord. Vendredi, de forts cumuls de pluie stagneront encore du massif central au Jura et aux Alpes. Ce sera plus calme ce week-end, quoique gris et pluvieux sur la moitié nord. Les températures, les maximales, vont se situer aujourd'hui entre 20 degrés à Metz et 32 degrés à Ajaccio. La Corse, où le mercure voit rouge encore, avec des pointes jusqu'à 38 à 39 degrés attendus demain après-midi. Il va faire 31 degrés à Manosque et Chambéry, 29 à Pau, Lyon et Paris, 28 degrés à Bordeaux, Saint-Étienne et Niort, 26 à Besançon et Poitiers, 24 degrés à La Rochelle.
1: Omblin Roche, un point sur la météo des plages. En Méditerranée, on se baigne sous un ciel voilé, mais une mer très belle.
5: Oui, elle est toujours chaude. Elle est à 25 degrés sur les plages du Cagnan-Roussillon, 27 degrés l'eau à Antibes. Elle monte jusqu'à 29 degrés autour de la Corse. La baignade est également très agréable des Landes jusqu'à la Vendée, avec du soleil et une température de l'eau de 24 degrés à Biarritz, 20 degrés au Sable d'Olonne. La Manche est plus fraîche et généralement calme, 19 degrés dans l'eau à Perros-Guirec, 20 à Boulogne-sur-Mer.
1: Merci beaucoup. Omblin Roche, profitez bien de vos dernières heures de vacances, si c'est le cas, sur Europe 1, avec Julien Pichenet qui vous accompagne pour le club de l'été jusqu'à 13h.
0: Merci Maëlle Hassani. La rédaction d'Europe 1 reviendra à 12h30 dans un petit quart d'heure.
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0: oui, c'est la dernière du club de l'été, mais une dernière heureuse. Nous n'avons pas le blues de la rentrée ici sur Europe 1. Il y a une bonne manière d'ailleurs de combattre le blues de la rentrée et la fin de ce club de l'été, c'est d'accueillir Louana Belmondo, évidemment, comme tous les jours. Mais non, mais ça, c'est formidable.
1: Très gentil.
0: En plus, vous avez eu l'idée, Louana, et ça, c'est vraiment très touchant et c'est remarquable. Et ça ne m'étonne pas de vous de faire
1: J'ai
0: un repas.
1: Je n'ai pas cuisiné.
0: Mais non, mais de faire un repas de fête quand même.
2: C'est la nature qui cuisine aujourd'hui.
1: C'est
2: la nature qui cuisine.
0: Exactement, Joey. Ouais, tout à fait.
1: En fait, on va parler d'huîtres.
0: Bah, oui.
1: On va parler, pas tellement moi, on va appeler quelqu'un qui en parlera mieux que moi. Mais comme vous venez de dire, c'est la dernière. Moi, je vous remercie tous parce que j'ai trouvé une équipe formidable. Et aussi, il y a nous qu'on est un peu au devant, mais il y a aussi tout ce qui est régie. Et merci beaucoup.
0: Toute l'équipe du club,
1: l'accueil est important.
0: Il y a beaucoup de monde, effectivement.
1: Et la fin de quelque chose ne doit pas être quelque chose de triste, doit être quelque chose de festif quand tout s'est bien passé. Alors, quand on parle d'huîtres, on pense quoi? Au fait,
0: à Noël,
1: au réveillon, à des moments un peu particuliers.
2: Mais on peut aussi penser à des petites terrasses l'été, plateaux de fruits de mer.
1: C'est faire plaisir. L'huître devient en fait un aliment qui aujourd'hui, c'est vrai par rapport à son coût, j'en suis d'accord, mais c'est quelque chose d'assez festif. Je voulais aborder ce sujet aujourd'hui. Alors, il faut savoir que la France, c'est un des plus grands producteurs d'huîtres dans le monde, avec des bassins se récoltent de la Bretagne à la Normandie, la Vendée, la Charente-Maritime, la région, la Gironde avec le bassin d'Arcachon et le Cap Ferré. Chaque huître, elle a son terroir quelque part, et chaque huître, à mon avis, elle a une famille des générations en générations. Nicolas me regarde avec un sourire, il va me dire qu'est-ce qu'on boit avec.
3: Ça me passionne.
2: Il sait déjà là pour une fois, je crois.
1: Alors, plutôt que d'en parler moi, je voulais pour cette dernière donner vraiment la parole à une femme qui s'appelle Gwen Cadoret. Alors, les huîtres Cadoret, je pense que c'est connu, c'est des huîtres qui sont élevées en Bretagne. On les affine dans des eaux des Bellons, fines, plates, perles noires. Ce sont des huîtres qui, elles, s'exportent vraiment dans le monde entier. C'est la cinquième génération. Et voilà, souvent on mange les huîtres, mais on ne sait pas. L'huître a aussi une histoire. Et donc, on est là pour l'écouter et pour lui poser des questions. Bonjour, Gwen.
4: Bonjour, Louana.
1: Ça va?
4: Très bien, très bien.
1: Alors, cinquième génération, quelle est la particularité des huîtres qu'adorait, que ta famille fait, qui sont connues dans le monde entier?
4: Voilà. Donc, notre famille, donc, c'est cinquième génération avec mon frère et moi. Et surtout, la particularité de notre famille, c'est de continuer l'élevage en méthode traditionnelle au sol, avec du naissin naturel et sur des parcs qu'on a en baie de Morlaix et Carantec, donc en Bretagne Nord. Et on fait surtout un élevage en 3 ou 4 ans avec des déplacements réguliers des huîtres, qui est très très important pour la qualité et ce qui fait la longévité de la famille Cadoret, en fait.
1: Alors, souvent on parle de la Bellon, c'est un peu votre signature, si je peux dire, dans le monde même. Elle est assez petite, mais exceptionnelle. Pourquoi?
4: Alors, en fait, la première huître que la famille Cadoret a découverte, c'est la plate qui était dans la rivière du Bellon. Que le Bellon, il ne faut pas oublier que c'est une rivière.
1: Ah, donc, pour comprendre, on est en fait dans un élevage entre la mer salée et donc l'eau douce.
4: Voilà. Exactement. Et en fait, c'est souvent ce qui caractérise les huîtres, c'est vraiment leur affinage. Donc maintenant, on élève en Bretagne Nord et on affine toutes nos huîtres, donc les plates, les perles noires et les fines, dans la rivière du Bellon, ce qui leur donne ce fameux goût croquant, noisette. C'est vraiment la caractéristique de cette rivière du Bellon, mélange aux douces, aux salées.
1: Et quel est le temps d'élevage? Parce que souvent, nous, on déguste, comme beaucoup d'aliments, assez vite quelque chose. Et puis, on ne prend pas le temps de savoir derrière le travail qu'il y a. Combien de temps il faut pour élever une huître?
4: Alors, voilà, beaucoup de familles le font en 3 ans. Nous, chez nous, chez Cadoret, ça a toujours été 4 ans. 4 ans.
1: Vous vous rendez compte, Julien, quand vous mangez une huître, elle a 4 ans.
0: La douzaine d'huîtres, on la prend quoi, en 10 minutes, effectivement, mais on ne pense pas à ce travail.
1: Mais c'est ça l'importance des barnets.
4: Voilà, et tout le travail, en fait, de chaque ostréiculteur, à chaque marée, pour aller voir l'élevage, changer de parc. Donc, il y a un vrai travail très long pendant 3 ou 4 ans. Donc, on est également dépendant des conditions climatiques. Donc, il y a un vrai... Comme les paysans et les vignerons, on travaille la terre. Et ensuite, l'affinage, c'est 4 à 6 mois dans la rivière du Belon. Et c'est là que le goût se détermine. Et c'est également la densité des huîtres au mètre carré qui fait qu'elles restent fines ou charnues et croquantes.
3: J'avais une
4: comme
3: question.
4: Notre perle noire.
3: Pardon, j'avais une question sur la température de l'air a été excessivement chaude cet été. Est-ce que la température de l'eau peut mettre gravement en péril votre travail?
4: Évidemment. Donc ça a été un très gros souci cet été parce que la chaleur a commencé très tôt. Et donc en fait, au mois de mai, c'est là où on récolte le naissin et... on place le naissin sur les parcs et il y a eu énormément, énormément de mortalité. On est extrêmement, comme les vignerons, en fait, dépendants des conditions climatiques. Et là, il y a eu beaucoup de mortalité et qu'on va ressentir dans 3-4 ans. Il y aura moins d'huîtres dans 3-4 ans.
0: Gwen, pas forcément cette année, mais dans 3-4 ans peut-être. Ouais. Louana.
1: J'ai une question vraiment comme consommateur, comme tout le monde. Déjà, comment on les conserve? Une fois qu'on les achète, on a échangé hier, je t'avais demandé de les ouvrir avant, pour pas que je me réveille aux horreurs ce matin. Tu m'as dit non. Comment on conserve? Si on achète des huîtres, on va dire, comment on les garde après chez nous? On peut les garder déjà?
4: On achète en bourriche fermée, la première chose, c'est de voir chez son poissonnier, en fait, quelle est la date de. Il y a forcément une étiquette sanitaire sur chaque bourriche.
1: C'est obligatoire.
4: Pour vérifier, c'est obligatoire.

0: vider la première eau pour qu'elle se reforme.
1: D'accord.
0: Et les consommer.
1: Qu'elle devient un peu plus lacteuse, elle devient un peu plus blanchâtre, non ?
0: Oui, et vraiment le faire dans les consommer maximum dans l'heure qui suit. Hein. Mmh. Faut jamais ouvrir trop tôt. Ah ouais. Nous, voilà, on a donc un restaurant sur Paris et quand on fait de la vente emportée, moi
1: mais les caliers du bistrot qui est rue Paulbert, il faut le dire.
2: Dans le 11e arrondissement de Paris, effectivement. Okay,
1: C'est là qu'il faut manger les huîtres et les crustacés et les bons poissons.
2: Gwen Cadoret, dernière question pour c'est là en général qu'il y a des grosses divisions. Hein. Comment consommer les huîtres? Est-ce qu'il vaut mieux avec une petite touche de citron ou alors avec
3: sans la coquille déjà.
2: Voilà.
3: Avec un peu de vinaigre aussi.
2: Ou alors avec le vinaigre à chalotte.
0: Non.
2: Ou nature.
1: Ouais,
3: le vinaigre là.
1: Nicolas, ce vinaigre à la chalotte, j'en peux plus.
0: Non, je ne mets jamais, moi souvent je me fais disputer par mes clients, mais je ne mets jamais d'office de vinaigre à l'échalote.
2: D'accord.
0: Pour moi, c'est pour masquer un peu les goûts. Et des huîtres, maintenant, elles ont vraiment un goût, un croquant. Il faut pouvoir les déguster le plus naturellement possible. Et moi, ce que je conseille tout le temps, c'est juste un petit tour de moulin à poivre.
2: Ah oui, c'est très bon le poivre sur les huîtres, évidemment,
0: bien
2: sûr.
0: C'est un exhausteur de goût, donc forcément, ça relève surtout les perles noires et donc les huîtres spéciales et les plates du Belon.
1: C'est ce qu'on va faire, parce que vous aurez plein.
0: Oui. Jamais sur glace. On ne sert jamais sur glace parce que ça.
1: Pourtant, il n'y a que des plateaux qui nous arrivent avec de la glace pilée et tout ça.
0: Non. Sur algues, parce qu'autrement, c'est trop froid, en fait. Mmh. Donc, on n'a plus le goût. Ou alors, il faut vraiment attendre, l'enlever, la mettre dans son assiette et attendre. Mais pour avoir le vrai goût, il ne faut pas mettre de glace. En fait.
2: Très intéressant, tous ces conseils de Gwen Cadoret. Ouais. Merci beaucoup d'avoir été avec nous sur Europe 1.
1: Merci, et merci aussi pour les huîtres qu'on va déguster tout à l'heure.
2: On va goûter ça tout à l'heure.
1: Je n'ai pas cuisiné grâce à toi, pour une fois.
0: Non, c'est très bien. Il faut toujours commencer par les plus fines, les spéciales, et terminer par la plate.
2: Ah, il y a un ordre précis. Ah, on en reparle dans un instant avec Lola. Merci beaucoup, Gwen Cadoret, d'avoir été avec nous.
1: Merci, Gwen.
2: Alors, les Galliers du Bistrot dans le 11e arrondissement, j'y suis déjà allé.
1: Les Galliers du Bistrot, 11e, très bonne adresse. Et pour tout, pas que les huîtres.
2: Oui, crabe.
1: On mange un poisson formidable. À côté, il y a le bistrot Paulbert où on fait notre cuisine qui est délicieuse aussi. Steak au poivre pour ceux qui sont très viandards.
2: Steak au poivre pour ceux qui n'aiment pas les huîtres. On en parlera tout à l'heure. Ça, effectivement, il y a beaucoup de gens qui ont du mal avec les huîtres. Goûter les huîtres, c'est merveilleux, c'est un plaisir extraordinaire, c'est une expérience sensorielle formidable, évidemment. Et d'ailleurs, cette expérience, on va la vivre tous ensemble d'ici une vingtaine de minutes sur Europe 1. Le Club de l'été revient tout de suite.
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1: Et à 12h31, on retrouve Wallis Glaise. Bonjour Wallis.
2: Bonjour Julien, bonjour à tous. Une nouvelle altercation sur la route qui s'est terminée dans le sang hier dans le centre de la capitale. Un cycliste a été poignardé au cou par un automobiliste, mais ses jours ne sont plus en danger. L'agresseur a été interpellé. L'enquête pour tentative de meurtre a été confiée au premier district de la police judiciaire de Paris. Mayotte attend Sébastien Lecornu, le département isolé de l'océan Indien rongé par la pauvreté. Une visite de 2 jours, moins d'une semaine après la venue du candidat Horizon à la présidentielle, Édouard Philippe. Le Premier ministre va parler frontières et reconstruction 1 an et demi après le passage du cyclone Chido. Une primaire aura bel et bien lieu. À gauche, le Parti Socialiste et Place Publique. La formation de Raphaël Glucksmann se sont mis d'accord hier sur les modalités de ce vote en 2 tours prévus en octobre prochain, mais sans exclure explicitement l'idée d'une alliance finale avec la France Insoumise. 4 candidats souhaitent y participer. Ce n'est pas le cas du maire de Saint-Ouen, Karim Ouamran, qui se dit néanmoins toujours dans la course à l'Élysée. La campagne se joue également du côté du stade Roland-Garros à Paris. C'est là-bas que le MEDEF fait sa rentrée. Les chefs d'entreprise sont réunis jusqu'à demain. Au menu, des débats et des tables rondes pour évoquer leurs préoccupations et leurs inquiétudes grandissantes à quelques mois de l'élection à président. L'actualité également à l'étranger. Plusieurs médias américains l'affirmaient ces dernières heures. Le porte-parole du Kremlin l'a confirmé ce matin. Le patron de la CIA s'est bel et bien rendu à Moscou hier pour un échange entre services secrets, affirme Dmitri Peskov. Des contacts positifs, selon lui, mais sans rencontre avec le président russe Vladimir Poutine. Les sujets abordés n'ont pas été listés. Et puis enfin, un mot de football avec l'Olympique Lyonnais qui veut retrouver l'Europe dès ce soir. L'OL reçoit les Turcs de Fenerbahçe en barrage retour de la Ligue des Champions, 1-1 au match aller. Match à suivre évidemment à 21h sur les antennes de Canal Plus. 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Le club de l'été, ça continue avec vous Julien.
1: Merci Wallis Glaise. Retour de l'actualité, ce sera à 13h sur Europe 1.
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1: Julien Pichenet. La dernière demi-heure, la toute dernière demi-heure du Club de l'été, 33e et dernier numéro du Club de l'été. On remerciera tout à l'heure toute l'équipe qui a travaillé cet été en juillet et en août sur cette magnifique émission qui reviendra très certainement l'été prochain. Sébastien Bordenave, Nicolas Toro, Joe Hume, Franck Vallière également est là, Luana Belmondo, tout le monde est là pour les derniers instants de ce Club de l'été, la rentrée, la grande rentrée d'Europe 1, ce sera demain matin, oui. Avec le retour notamment de Dimitri Pavlenko, de Pascal Pro, de Christine Kelly, toute l'équipe qui va faire son retour. Effectivement, on parlait du blues de la rentrée hier. Nous, on va le combattre, le blues, oui, de la rentrée, avec une petite douzaine d'huîtres. Je ne sais pas combien il y en a, c'est un peu le mystère.
4: On sent qu'il y a une petite déception quand il dit une petite douzaine.
5: J'ai déjà prévu qu'on continue un peu après.
1: Ah bon, voilà. Tout le monde n'est pas fan d'huîtres, forcément, ici. Joe, Franck Vallière.
4: Si, moi aussi.
1: Lors d'un repas de fête, combien il vous faut d'huîtres exactement pour être satisfait?
6: Deux douzaines. Pour commencer.
5: Vous êtes très gourmand.
6: Moi, j'en mange toute l'année.
1: Nicolas Toro?
7: Écoutez, vous le savez, puisqu'on se retrouve régulièrement.
1: Et ça, on a déjà.
7: À Trouville, sur le marché aux poissons. Oui, une bonne douzaine, c'est bien.
1: Une bonne douzaine.
7: Pour commencer, oui, tout à fait.
1: Deux douzaines, Franck Vallière.
7: Oui, ça fait 24. Franck Vallière est grand et costaud.
6: Ça dépend si c'est du numéro 2, numéro 3, numéro 4. Bon,
1: parce que si c'est des grosses bien charnues, bien laiteuses, c'est plus compliqué. Bon, il est l'heure de retrouver notre jeu, évidemment. Le plip-ploc avec Nicolas qui nous a laissé un message. Club au 7-39-21. Nicolas, vous êtes le dernier joueur du plip-ploc de l'été 2026. Bonjour Nicolas.
8: Bonjour Julien, bonjour Club d'été.
4: Bonjour Nicolas.
1: Bonjour. Vous nous appelez de Cricbeuf-sur-Seine, il me semble que c'est pas très loin de Rouen, c'est près de Pont de l'Arche.
8: Exactement.
1: En bord de Seine, magnifique, il y a des magnifiques balades à faire à vélo ou à pied en bord de Seine, près de chez vous. J'aime beaucoup votre région, Nicolas, mais c'est pas pour autant que vous gagnerez le TikTok, évidemment, ça suffit pas.
8: Non, je vais pas gagner.
1: Alors Nicolas, il faut reconnaître cette chanson qui a été montée à l'envers. Vous l'avez entendue tout à l'heure ou vous voulez qu'on la réécoute?
8: Et non, moi j'ai entendu la première tout à l'heure qui est tombée apparemment, Niagara.
1: Exactement, ça a été trouvé, ouais. Vous n'avez pas entendu la deuxième?
8: Mais non, du coup je l'ai pas entendu, donc ça
1: pourquoi
8: va être direct du live.
1: On l'a passé 2-3 fois, vous étiez où?
8: J'étais au travail.
1: Qu'est-ce que vous faites?
8: suis commercial.
1: Vous êtes commercial et au travail, vous ne pouvez pas écouter la radio forcément.
8: Pas tout le temps. Des fois, oui, en voiture, mais pas tout le temps. Donc là, je ne pouvais pas. Donc j'ai entendu Niagara, mais j'ai pas entendu le deuxième.
1: On l'accepte.
8: Donc ça va être
1: on
8: l'accepte. Du live.
1: On rappelle qu'il y a des objets high-tech à remporter, des objets Lexon, la radio Tico 3 pour écouter Europe 1 partout où vous le voulez, et puis l'enceinte Bluetooth portable Minox X, la plus petite enceinte Bluetooth flottante au monde. Pour cela, il va falloir retrouver cette chanson qui a été montée ici à l'envers. Écoutez bien. Est-ce que vous voulez réécouter une deuxième fois, Nicolas? Vous étiez au travail tout à l'heure. On accepterait volontiers de vous le remettre une deuxième fois.
9: C'est généreux.
1: On écoute une deuxième
8: fois.
1: Il s'agit d'un groupe. Joe, est-ce qu'on peut donner un indice à Nicolas?
4: Un groupe de rock. On va un peu plus loin.
1: Dans les années 70.
4: Ouais, groupe de rock des années 70. Considéré comme l'un des 10 plus grands groupes de rock de l'histoire, hein, vraiment.
9: Nationalité, on peut?
4: Britannique.
1: Britain,
4: Royaume-Uni.
1: Comme la plupart des grands groupes de rock. Hein.
4: Beaucoup
1: en tout cas. Oui.
4: Exactement.
1: Bon, on réécoute une deuxième fois, Nicolas. Est-ce que vous avez une petite idée, déjà, comme ça?
8: Non.
4: Est-ce qu'on peut dire ceux qui ont été cités et qui n'étaient pas les bonnes réponses?
1: Alors, ça n'est pas les Rolling Stones.
4: Ça n'est pas Queen.
9: AC/DC
1: ni les Beatles. Voilà.
5: Bon. On est dans la
9: même famille.
4: Oui, mais c'est un petit peu après. En fait, les Stones et les Beatles, c'est les 60s.
5: Donc, un petit peu après,
4: ouais.
8: Oh là.
1: Allez, ça se termine, on peut dire la dernière.
5: Oui.
1: C'est le dernier candidat du club de l'été. Ça se termine en in, Nicolas. Ça se termine en in.
5: Allez.
8: Led Zeppelin.
1: Bah oui.
8: Vous m'avez aidé, merci.
4: C'était Stairway
5: to Heaven.
1: Vous avez 52 ans, a priori, vous connaissez Led Zeppelin forcément de nom. Je ne sais pas si ça fait partie de vos groupes préférés, mais voilà, vous remportez donc la radio Tico 3 pour écouter la radio Europe 1 partout où vous le voulez. Et puis l'enceinte Bluetooth flottante, l'enceinte Bluetooth portable Minox X. Merci Nicolas et bravo.
8: Et c'est génial. Eh ben merci à tous, merci à toute l'équipe, merci à Europe 1.
1: Bonne reprise, peut-être que vous reprenez le boulot dans une petite heure après la pause déjeuner.
8: La pause déjeuner, oui, tout à fait. Ouais.
1: Très bien,
8: encore un petit moment.
1: Nicolas, merci beaucoup, merci à tous ceux qui ont tenté leur chance cette saison, cet été, pour essayer de décrocher les cadeaux du Plic-Ploc. Et on remercie aussi la distillerie Citadelle et l'hôtel de Toira 5 étoiles de Saint-Martin-en-Ré. On se souvient, c'était il y a 2 heures, c'était aux alentours de 10h20 de Johan qui a remporté cette magnifique escapade gourmande. Johan qui va partir très bientôt avec la personne de son choix pour une visite et une dégustation à la distillerie Citadelle.
4: Oui.
1: Un bon cadeau hein, pour déguster du gin avec modération évidemment avant de mettre le cap sur l'île de Ré et cet hôtel 5 étoiles de Saint-Martin-en-Ré et l'hôtel de Toira où elle pourra avoir la chance de déguster le repas gastronomique du restaurant de l'hôtel Le Georges. C'est vraiment un très très beau cadeau, c'était tout à l'heure, c'est un beau cadeau aussi pour Nicolas, mais il n'y avait qu'un voyage à gagner par jour. Voilà pourquoi Nicolas a donc gagné une enceinte et une radio, ce qui est déjà en soi un magnifique cadeau parce qu'elles sont très très belles. Le Plic-Ploc reviendra non pas demain mais dans
9: l'année
1: 10
9: prochaine.
1: Mois. Dans 10 mois. Dans 10 mois, effectivement.
4: Ça s'appelle les grandes vacances.
1: Mais demain, Europe 1 Matin revient avec Dimitri Pavlenko et Anissa Dadi et toute l'équipe. Et il y aura un beau cadeau à gagner, un séjour au château de Cheverny demain.
4: Ah, c'est vraiment. Après, je dis, on ne sait pas, il y a déjà eu des clubs de Noël. Hein. Ça peut. Peut-être que le club peut revenir.
1: Et pour plutôt,
4: on ne sait pas. Il y a eu
1: le club de la Toussaint.
5: Les huîtres.
4: Il y a eu le club de Noël.
1: Et pourquoi pas le club de février, le club de Pâques, le club des vacances d'hiver.
4: Le club du dimanche.
1: Le club du dimanche.
4: Proposons.
9: Le club de la semaine.
1: Je parlais d'Anissa Dadi. On va l'appeler dans un instant, Anissa Dadi, parce qu'elle va faire son retour demain matin. Moi, je ne l'ai pas vue depuis un mois et demi. Anissa, je ne sais pas où elle est. Elle n'est pas encore revenue à Europe 1. Elle est sans doute encore en vacances. Ses dernières heures de vacances, Anissa. ça qu'on adore tous ici à Europe 1, la voix des matinées d'Europe 1 qu'on retrouvera dès demain matin à 7h. Comment elle vit cette dernière journée de vacances, on va l'appeler dans un instant. Et puis il y aura la dégustation évidemment des huîtres dans une dizaine de minutes avec Luana Belmondo et toute l'équipe. Mais Pierre Bonte, c'est maintenant Pierre Bonte ou pas? Oui, c'est maintenant. Et bien on va aller justement, on va continuer à parler d'huîtres avec cet extrait de Bonjour Monsieur le Maire qui date de 1969. Nous sommes justement à l'île de Ré où on peut aussi déguster Absolument. De magnifiques huîtres.
10: Ouais. Ici Pierre Bonte. Rivedoux, c'est en quelque sorte la porte de l'île de Ré. Et monsieur le maire, monsieur Vergniaud, va tout de suite vous expliquer pourquoi l'on peut lui donner ce titre de porte de l'île de Ré.
11: C'est en effet là que se trouve l'embarcadère à partir duquel un bac nous relie toutes les demi-heures au continent, c'est-à-dire la première commune sur laquelle vous posez le pied en débarquant du bac qui vous a pris à la palisse et qui vous amène à Sablanceau. Sablanceau qui fait partie de la commune de Rivedoux-Plage.
10: Rivedoux est une commune ostréicole. Écoutez plutôt M. Bonin, premier adjoint au maire.
12: Rivedoux est le centre le plus important ostréicole de cette île.
10: Combien y a-t-il d'ostréiculteurs?
12: Une bonne centaine.
10: Et que produit-on comme huître? Quelle est l'huître?
12: C'est l'huître qui nous a été importée par les Portugais et la Portugaise. Elle est très iodée.
10: Mais messieurs, la production des huîtres actuellement rencontre, à Rivedoux et dans l'île de Ré en général, deux problèmes bien particuliers.
13: Nous sommes limités en production du fait du manque de superficie à exploiter. Et il y a un deuxième problème aussi, qui est celui-ci très important. Depuis 2 ans déjà, nous subissons un envahissement de moules. Les moules recouvrent nos collecteurs et étouffent les huîtres qui sont dessous. Et ceci nous a privé ces 2 dernières années de 50% de notre production.
1: Pierre Bonte sur Europe 1 et les archives de Bonjour Monsieur le Maire. Vous pouvez en retrouver tous les jours sur europe1.fr, sur le site et l'appli Europe 1 catégorie Bonjour Monsieur le Maire. Dans un instant, nous allons appeler un collègue, comme tous les jours, un collègue en vacances. Bon, les vacances qui se terminent, hein, parce que la grande rentrée d'Europe 1, c'est demain. Il est temps de rentrer, évidemment.
14: C'est presque un rappel d'alarme.
1: Effectivement,
14: le coup de fil,
1: hein. Tout à fait. On va dire à Anissa Dadi que c'est fini,
14: bon,
1: maintenant.
14: Hein,
1: le bon temps s'est terminé, voilà. Et qu'elle doit préparer sa valise, la dégustation avec Luana Belmondo dans une dizaine de minutes, et le coup de fil à Anissa Dadi dans 2 minutes. À tout de suite.
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1: Et on savoure ces dernières instants, ces dernières minutes, pardon, ces derniers instants du club de l'été. Il est l'heure de faire les valises, de ranger les affaires d'été. C'est particulier, évidemment, la fin d'une émission estivale, mais la rentrée reprend demain sur Europe 1. C'est une autre ambiance qui va arriver dès demain, évidemment, plus sérieuse.
0: Hein. Il vaut mieux tourner une page que fermer un livre.
1: Le livre, il se ferme pas.
4: Bien dit, en plus, l'été prochain, il part depuis le début de l'émission, il n'a pas celle-là.
1: La légèreté estivale, évidemment, on la retrouvera aux prochaines vacances. Mais comme le soulignait Joe Hume, le club de l'hiver reste possible. Le club de Pâques.
0: On ne sait pas.
4: Je propose qu'on peut aller voir la direction juste après. Là, on propose le club du dimanche. Et puis voilà, on fait ça.
7: Faisons ça. Voilà. Tous les dimanches.
4: Mais oui.
1: Vous voulez des bourriches d'huîtres tous les dimanches.
4: Mais avec, absolument.
1: Avec Luana Belmondo, exclusivement. Allez, évidemment. Absolument. Tout à fait. Bon. 12h46, en général, c'est à cette heure-ci que nous appelons, que nous dérangeons un ou une collègue en vacances. Et aujourd'hui, nous appelons Anissa Haddadi, qu'on n'a pas entendu depuis un bon mois sur Europe 1. Parce qu'elle
0: qu'on va reconnaître sa voix
1: notre club de l'été en juillet. Bah, elle a peut-être changé.
0: Elle a peut-être mué.
1: Attention. Ouais. On va voir. Quel suspense.
0: C'est la vraie Anissa Haddadi?
1: Bah, je pense, ouais.
2: Oui, allô?
1: Oh,
2: oui.
1: Anissa Haddadi, bonjour.
2: Oui, bonjour.
0: C'est son assistant.
1: Est-ce que vous savez qui est à l'appareil, Anissa?
2: Bah oui, j'ai compris en vous entendant, mais c'est pas vrai, le dernier jour de mes vacances.
1: Exactement.
2: Je ne lâcherai donc jamais.
1: Bonjour Anissa Haddadi et bienvenue dans le club de l'été.
2: Salut les copains.
1: C'est les dernières minutes du club de l'été, Anissa. Dans 10 minutes, on ferme la boutique, on ferme les volets du club de l'été.
4: Et on a gardé la meilleure pour la fin.
1: Et voilà, effectivement. Vous êtes encore en vacances, Anissa, parce que c'est demain matin. Hein, on en parlait tout à l'heure avec Dimitri Pavlenko, la grande rentrée d'Europe 1. Est-ce que vous êtes déjà revenu à la maison ou est-ce que vous savourez encore les derniers instants de vacances?
2: Non, là, je suis revenue à la maison, je suis dans mon quartier, je fais des petites courses et j'ai la chance d'habiter dans un petit quartier sympa. Donc, je suis en train de faire des petites courses pour le déjeuner. En même temps, je fais des courses grandes feuilles, grands carreaux, cahiers à spirale, copies doubles et compagnie.
1: Oui.
2: Exactement. Donc, non, je suis rentrée. Alors, je suis pas tout à fait en mode rentrée. Il va falloir, au niveau du réveil, on n'y est pas trop encore, je vous cache pas que j'appréhende un peu demain matin.
1: Anissa, mais... est-ce que vous voulez qu'on s'arrange avec la direction pour que Europe 1 matin soit de 9h à 11h demain pour une rentrée en douceur?
2: Au même de 10h à 13h, ça m'arrange.
1: Ce serait la matinale pour les gens qui se lèvent tard, éventuellement. Mais voilà, on a eu Dimitri qui va lui aussi remettre son réveil très tôt.
4: Oui, mais Dimitri, lui, il dit que ça ne le dérange pas, qu'il aime bien. Donc,
1: enfin bon.
0: 2h du matin, il est déjà réveillé, Dimitri.
2: Non, mais alors moi, j'adore ça. Ouais. Non, j'adore me lever. Mais c'est vrai qu'on a cassé le rythme, là, depuis 3-4 semaines maintenant. Donc, je sais que cette nuit, et c'est comme ça depuis des dizaines et des dizaines d'années maintenant, quand je casse le rythme, la première nuit, en général, elle est courte. On dort pas beaucoup, on a peur de louper le réveil, etc. Donc je sais que la nuit qui va arriver est courte, mais demain matin, je serai là, 7h, tapante, il n'y a pas de problème.
1: Vous
2: serai aux côtés de Dimitri.
1: Vous mettez combien de réveils, Anissa Haddadi? Est-ce qu'il y a le réveil du smartphone, le radio-réveil, une alarme?
2: Ouais. Il y en a deux.
1: Il y en a deux.
2: Et très souvent maintenant, je suis réveillée quelques minutes avant. Vous voyez, par exemple, si je mets le réveil à 4h05, vous pouvez être sûr qu'à 4h03, je suis réveillée.
1: Bah oui, évidemment, le cerveau humain est extraordinaire quand il nous réveille parfois une minute ou deux minutes avant l'heure de notre réveil. Bon, Anissa, j'espère que vous avez passé de bonnes vacances, que vous avez bien rechargé les batteries. On vous attend avec impatience ici, en tout cas.
2: C'était merveilleux, les vacances. C'était super. Je crois que j'ai trouvé la formule idéale, c'est-à-dire une maison et plein de copains qui sont passés pendant toutes les vacances. Et on a ri, on a bien mangé, bien bu. Et bon, bah maintenant, le retour à la réalité est un peu difficile. Mais je suis très contente de revenir parce que quelque part, ça me manquait un peu. Vous me manquiez, vous. Les auditeurs d'Europe 1 me manquaient. Donc je suis très contente que cette nouvelle saison commence dès demain matin et qu'on la vive tous ensemble, ça va être chouette.
1: Avec une autre discipline peut-être, hein. C'est fini les couchers à minuit ou à 2h du matin, il va falloir se coucher peu plus tôt, Anissa, hein. Vous êtes au courant?
2: Là, il va falloir reprendre une vie très sage, mais non, je suis très contente, ça va être chouette de retrouver l'équipe, de vivre cette nouvelle année tous ensemble. Et puis ça fait tous longtemps qu'on ne s'est pas vus parce que on a de la chance, j'ai eu la chance quand même d'avoir des vacances assez longues, mais quelque part, je dois bien l'avouer, vous m'avez manqué.
1: Bon, Anissa, on vous retrouve demain matin à partir de 7h avec Dimitri Pavlenko pour Europe 1 Matin. Et à l'instant, je ne vous cache rien, Anissa Luana Belmondo vient de faire son entrée, son retour dans le studio Coluche d'Europe 1 avec une magnifique assiette d'huîtres que nous allons
2: Oh là là, le bonheur. Bah écoutez, j'arrive.
4: Il y en aura plus.
1: Demain matin, évidemment, il n'y en aura plus. Il ne faut pas les consommer 24 heures après
2: l'ouverture. Non, mais j'arrive là.
5: C'est ce qu'on a.
2: Je monte sur mon vélo, Louana. Je suis là dans 20 minutes.
1: Mais dans 20 minutes, il y en aura. Je ne sais
5: on
1: pas si il en restera.
5: On pourra les déguster tout au long de l'année.
1: Mais qui êtes-vous d'abord? Anissa, on vous embrasse très très fort. Et à demain matin, on est ravis de vous retrouver.
2: Moi aussi, je vous embrasse, les copains. À demain.
1: Anissa Haddadi qui reviendra donc demain matin avec Dimitri Pavlenko et toute l'équipe d'Europe 1 Matin. Et donc, Louana Belmondo, effectivement, est arrivée dans le studio Coluche avec des huîtres. Alors, effectivement, on a entendu le chef tout à l'heure dire que les huîtres, c'était pas sur un lit de glace,
4: non.
1: Mais sur des algues. Et que vois-je sur votre magnifique assiette, Louana Belmondo, oui. Des algues et pas du tout de glace.
5: Il y a un poivrier, et il n'y a pas de citron. Il n'y a pas de citron.
1: Comment vous
5: y a
1: les préférez-vous, Louana, les huîtres?
5: Moi, je suis de la même idée que Gwen, avec un peu de poivre. Hein. Pourquoi
4: c'est elle qui vous a donné cette astuce ou c'est...
5: Alors moi, à la base, je l'ai mangé sans poivre, c'est-à-dire nature. J'ai toujours détesté. Pourquoi déformer un goût qui est assez bon et faites passer. Il faut la faire. Pour vous dire, il faut commencer par les creuses.
4: Ah bon.
5: Alors
4: ah
5: oui, alors les creuses sont celles plus rondes.
4: Ouais, celle-ci alors. Okay.
5: Donc c'est celle-là. Après, il faut passer par la perle noire. Les perles noires, ça ressemble aux creuses, c'est les autres de l'autre côté.
4: Voilà.
5: Et puis il y a forcément, il y a les plates. Et là, vous les voyez à l'œil.
1: Alors, la
5: différence, c'est un peu le goût, plus de goût végétal, plus iodé, plus fin.
1: Le poivre, Joey, je vous passe le poivre.
5: Et en fait, pour répondre à votre question, j'ai jamais mangé des huîtres. Alors, on n'a pas la culture des huîtres en Italie. J'ai dit la vérité. Okay. J'ai commencé à les manger en France.
1: Ah oui.
5: Mais j'ai trouvé tellement formidable ce mollusque, ce coquillage avec tant de goût à lui-même que souvent quand on m'est proposé ce vinaigre que j'ai essayé, ce citron, je disais mais pourquoi détourner un produit qui existe, qui vient de la mer, qui
4: est iodé. La cuisine, c'est la rencontre des goûts aussi pour créer.
5: Je sais pas, c'est l'argument que je poserais. En tout cas, pas pour moi.
4: Ouais,
5: c'est-à-dire que quand on a un produit vraiment qui vaut la peine et qui a de la qualité en lui-même, je pense qu'il faut pas trop le déformer. Mmh. Il faut le respecter. Et le respect pour moi vient. Alors, effectivement, le poivre, comme elle a dit Gwen, vient relever un petit peu
1: et là,
5: plus
1: là,
5: le côté
1: le
5: iodé.
1: Ressort, hein,
3: après, Louana, on dit, le citron, parfois, on le mettait parce que parfois, l'huître peut être vecteur de choses qui ne sont pas très bonnes.
5: Oui, parce qu'il faut dire aussi, vous avez raison, Nicolas, parce que l'huître, aujourd'hui, est devenu un plat un peu commun, entre guillemets, pour tout le monde. Mais l'huître existe depuis des milliers d'années. Mmh. Et il y avait ce transport, surtout à l'époque des rois.
1: On en consommait déjà à l'Antiquité, au temps des Romains en tout cas.
5: Bien sûr, Romains et les Grecs. Et ce transport qui se faisait vers Versailles comportait que les conditions n'étaient pas faciles pour les garder. Et à ce moment-là, conserver... pour essayer de tuer les bactéries, le vinaigre et le citron aidaient à ça. Mais aujourd'hui, on n'est plus dans la même situation.
3: Non, tout à fait.
5: Nous ne sommes plus Louis XIV.
3: Mais oui, bien sûr. Regardez.
5: Je serai votre Marie-Antoinette.
3: Avec plaisir.
1: Ça se finit pas bien, normalement.
4: Ça se finit bien, le club de l'été. Si vous passez par Marais.
1: C'était les dernières secondes du club de l'été. Merci, Louana Belmondo, pour ces huîtres.
5: Je vais remercier
1: tout le monde. C'est le moment des remerciements un peu spéciaux et du générique de fin du club de l'été avant de laisser les clés à Pascal Praud demain matin. L'heure des pros de 9h à 11h et Christine Kelly et vous de 11h à 13h. Je vais remercier ceux sans qui ce club de l'été n'aurait pas existé. Constance Benquet, Donna Vidal-Revel, Alain Liberti, Christophe Carré, Pauline Chataignier, ceux qui ont animé le club aussi, Anissa Haddadi, qu'on vient d'entendre au téléphone, Jean-Pierre Foucault qui n'était pas là tout à l'heure, c'était une imitation de Coé, Ombline Roche également, les rédacteurs en chef Jean-Philippe Longo, William Torzek, les programmateurs, Alexandra Diallo, Christian Puech, formidable travail. travail de la part des programmateurs, Alexandre Omar également, les collaborateurs, Mathilde Vaux, journée spéciale pour Mathilde Vaux, c'était sa dernière aujourd'hui à Europe 1, Audrey Fournial, Théa Erard, Swan Stresniak, Hugo Delamare pour la dotation, les cadeaux du Plic-Ploc, c'était lui, Marie Tison au standard, grand merci à Marie Tison, les réalisateurs, François Demoulin, Célestin Muller, Antonin Arbitre, Jérémy Hébert, les chroniqueurs, alors là il y a plein de monde, Nicolas Taureau, Louise Gouin, Olivier Poul, Sébastien Bordenave, Joe Hume, Mehdi Omaïs, Elisa Tovati, Franck Vallière, Olivier Guenec et, excusez-moi mais je gardais le meilleur pour la fin, Louana Belmondo. La connais depuis 2 semaines seulement mais je l'aime déjà. Merci Louana.
5: Merci à vous.
1: Vraiment formidable.
5: Merci à tout le monde, vraiment.
4: Et merci à Julien Pichet.
1: Oui,
4: merci.
1: Julien,
5: vous avez été vraiment quelqu'un de formidable dans tout.
4: Bravo.
1: C'est moi qui
5: je
1: vous remercie.
5: Je vous l'ai écrit en privé, mais je vous le dis en public.
1: C'est moi qui vous remercie. Mais si j'ai oublié quelqu'un dans cette liste, ça va barder. J'ai oublié quelqu'un. Il y a
5: c'est
1: tellement de monde que.
5: Ils voilà. seront oh, qu'ils sont dans votre cœur.
1: Je vais peut-être recevoir un coup de fil d'ici quelques instants. On va appeler le studio Lagardère tout de suite, où Charles Lullier doit être déjà prêt pour le journal de 13h. Charles, bonjour.
6: Bonjour Julien. Mais comment ça se passe là? Vous êtes tous au chômage désormais?
1: Voyons.
6: Tout à fait.
1: Moi, je vous retrouve dès demain sur Europe 1 avec les podcasts. Sébastien Bordenave, Joe Hume, vous les retrouverez également très régulièrement. Et Louana Belmondo, elle va revenir très très vite sur Europe.
6: Bon,
1: c'est évident aussi. Bah, oui, c'est évident.
5: Vous avez des infos que je n'ai pas.
1: C'est une certitude. Nicolas Taureau sera là dès demain soir pour la Libre Antenne. Ouais. Le retour de la Libre Antenne demain soir sur Europe 1. Donc on est tous là demain. Bon. Je ne vous propose pas de vous amener une huître, Charles Lullier, parce que le temps qu'on arrive au studio,
5: elle ne sera pas très bonne. Elle sera trop lecteuse. Non. Il faut qu'on la manger ici, il faut que vous nous excusez.
1: Excusez-nous.
6: Je vous excuse.
1: C'est juste ce qu'on voulait vous dire, Charles. Excusez-nous d'avoir mangé pendant tout cet été. On est vraiment désolé.
6: Excuse acceptée.
1: Bonne journée à vous et à très vite.
6: Merci.
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6: Bonjour à tous et très content de vous retrouver. Nous sommes ensemble jusqu'à 14h, une heure d'information, de débat, de décryptage et mes débatteurs justement, Jean-Michel Salvator, chroniqueur politique et communicant, et Jonathan Sixou, journaliste et écrivain, binôme qui me rejoindra d'ici 15 minutes. Je serai par ailleurs accompagné par Marlène Duret pendant cette heure de débat. On commence avec votre journal de la mi-journée. jusqu'à 2,10 € pour le sans-plomb, jusqu'à 2,20 € pour le gazole. Les prix des carburants repartent à la hausse à l'aube de cette rentrée. Les tensions au Moyen-Orient n'y sont bien sûr pas étrangères. En première ligne face à cette augmentation, les professionnels et les vendeurs ambulants. Europe 1 a suivi l'un d'entre eux en tournée. Reportage à suivre. Que s'est-il passé lundi dans l'immeuble où vit Sébastien Delogu? Une altercation a eu lieu entre le député LFI des Bouches-du-Rhône et trois policiers, des fonctionnaires qui viennent de porter plainte contre l'élu pour outrage. On vous explique tout dans ce journal. Après Édouard Philippe la semaine dernière, c'est Sébastien Lecornu qui est attendu à Mayotte, arrivée imminente du Premier ministre sur l'archipel. Objectif pour lui, observer la reconstruction sur place, très lente pour l'instant, 18 mois après le cyclone Chido. Le Parti Socialiste et Place Publique ont ratifié hier soir leur accord sur les modalités de la primaire de la gauche, primaire qui aura lieu sur deux tours en octobre. Les relations avec la France Insoumise, thème pourtant central pour beaucoup d'électeurs, n'ont pas été tranchées. Décryptage à suivre. La tendance météo, Marlène Duret, bonjour.
0: Bonjour Charles, bonjour à tous. Nouvelle dégradation orageuse qui nécessite de placer 12 départements en alerte orange. Ça va de l'est de la Bretagne au Poitou-Charentes en passant par les Pays de la Loire, l'Indre-et-Loire, le Loire-et-Cher, à partir de 18h ce soir. Hein. Des détails en fin de journal.
6: À tout à l'heure, Marlène.
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6: Et donc à l'aube d'une rentrée qui s'annonce extrêmement compliquée pour les Français, c'est une augmentation dont se seraient bien passés les automobilistes. Elle concerne les prix du carburant. Les tensions persistantes au Moyen-Orient sont évidemment en cause. Conséquence, jusqu'à 2,20 € pour le litre de diesel, et ce n'est peut-être que le début. En première ligne également, les professionnels et surtout les commerçants ambulants. Maximilien Carlier a rencontré l'un d'entre eux à Farbus, dans le Nord-Pas-de-Calais. Reportage.
7: Au vent ouvert et fruits et légumes à l'intérieur de cette camionnette blanche et noire.
10: Avec ceci,
7: Charles, commerçant ambulant, sert ses clients. Chaque année, il parcourt 40 000 km avec son véhicule. Mettre de l'essence pour assurer ses tournées lui coûte très cher.
11: L'année dernière, on était à 1 420 € sur le mois. Et là, juillet de cette année, on est à 2 210 €. Donc ça fait presque 800 € d'augmentation, juste pour le carburant, ouais. C'est énorme.
7: Et pas question de répercuter les prix sur les clients, alors ce vendeur itinérant a dû s'adapter.
11: Avant, on faisait deux passages dans une ville par semaine, et maintenant, on n'en fait plus qu'un.
7: Un village trop éloigné n'est plus desservi, ajoute même ce patron, résigné lorsqu'il fait le plein de carburant.
11: Et on passe à la pompe à essence, on dit, bah voilà, ma journée de travail, c'était pour payer le carburant. On voit notre trésorerie qui stagne. Avant, on évoluait, on pouvait investir, on payait mieux nos salariés, fait donner des primes. Maintenant, on travaille pour payer nos charges.
7: Et on ne comprend pas pourquoi le gouvernement ne baisse pas les taxes, insiste ce commerçant ambulant qui a baissé son salaire pour continuer à assurer ses tournées. À Farbus, Maximilien Carlier, Europe.
6: Et dans ce contexte, le gouvernement prévoit de prolonger l'aide aux gros rouleurs destinée aux secteurs d'activité les plus exposés. C'est une nouvelle altercation sur la route qui s'est terminée dans le sang hier, dans le centre de la capitale. Un cycliste a été poignardé au cou par un automobiliste. Ses jours ne sont plus en danger. L'agresseur a été interpellé, on l'a appris il y a quelques heures. Une enquête pour tentative de meurtre été ouverte. Après Bali Bagayoko, un autre élu LFI est dans la tourmente. Il s'agit de Sébastien Delogu. Le député des Bouches-du-Rhône est visé par une plainte pour outrage de la part de trois policiers. Une enquête pour flagrance a été ouverte. Il s'agit à l'origine d'une altercation entre le député et les trois fonctionnaires. Elle remonte, cette altercation, à lundi après-midi. Stéphane Burgat.
12: Oui, ce jour-là, les policiers du service de sécurisation des transports en commun pistent un homme pour vol de montre, mais arrivé dans une cage d'escalier, ils disent être pris à partie à deux reprises par le député insoumis, rapporte le délégué local du syndicat Unité, Edicide.
13: Il a invectivé les collègues en les traitant effectivement potentiellement de fatigués, en leur criant dessus, en leur vociférant dessus, en leur expliquant qu'il était un élu de la République, qu'il n'avait rien à faire là, que lui effectivement était légitime sur site et légitime à leur demander des comptes, que mes collègues sont obligés de repousser physiquement l'élu de la République qui se rapproche d'eux de façon insistante. Le ton monte tellement haut que la personne recherchée elle-même sort d'elle-même de son appartement pour se rendre aux forces de l'ordre. Mes collègues n'ont fait que leur travail.
12: Le syndicaliste qui dénonce aujourd'hui une haine anti-flic de la part de l'élu.
13: Nous trouvons ça aujourd'hui dommageable que des élus de la République qui doivent, eux, montrer l'exemple, non pas le caractère et les méthodologies adéquates lorsque les policiers interviennent. Il ne faut pas s'étonner, effectivement, que lorsque nous intervenons dans certains quartiers populaires, l'exemple n'étant pas montré, que certaines parties de la population se rebellent.
12: Une plainte pour outrage est étudiée. Les policiers demandent et espèrent une sanction exemplaire contre Sébastien Delogu.
6: Merci Stéphane Burgat. Et puis j'ajoute que Sébastien Delogu conteste cette version et dit porter plainte de son côté pour violence. C'est ce que vient de déclarer son avocat. Sébastien Lecornu entame aujourd'hui une visite de 2 jours à Mayotte, 4 jours après Édouard Philippe. Le Premier ministre vient parler reconstruction et immigration. Mais l'archipel est aussi devenu un terrain de campagne. Mayotte, laboratoire des idées contre l'immigration pour la présidentielle, Jacques Serret.
1: Oui, Mayotte n'est plus seulement le département des exceptions, c'est devenu le banc d'essai de 2027. Sébastien Lecornu ouvre aujourd'hui sa visite par une séquence sur l'immigration clandestine au poste de commandement de l'action de l'État en mer. En mars, Bruno Retailleau avait placé Mayotte au cœur de son premier déplacement de candidat et réclamé une révision de la Constitution pour reprendre le contrôle de l'immigration. Édouard Philippe, lui, vient d'en faire son premier déplacement de campagne. Le candidat Horizon y a testé ses propos. Position, suspension de l'enregistrement des demandes d'asile, du droit du sol et du regroupement familial. Mayotte est donc un laboratoire. On y expérimente des exceptions avant d'envisager de les étendre. Un territoire perçu par beaucoup comme le Ceuta français, un département où Marine Le Pen fait la course en tête. En 2022, la candidate du RN y avait recueilli près de 60% des voix au second tour.
6: Mayotte, Ceuta au carré, a déclaré d'ailleurs ce matin sur Europe 1 Estelle Youssoufa, députée Lyotte de l'archipel, et nous en parlerons avec les débatteurs d'Europe 1 dans cette émission, Jonathan Sixou et Jean-Michel Salvator.
0: Il est 13h07, la suite du journal sur Europe 1 avec maintenant le Parti Socialiste et Place Publique qui ont ratifié hier soir leur accord sur les modalités de la primaire de la gauche socialiste.
6: Oui, primaire qui aura lieu sur 2 tours en octobre afin de désigner un candidat à la présidentielle. Raphaël Glucksmann et le PS espèrent rassembler le plus possible possible à gauche, mais officieusement, ce scrutin désignera aussi le rival de Jean-Luc Mélenchon, Maïlène Trémollet.
2: C'est le grand absent de ce vote et pourtant son ombre est omniprésente jusque dans la charte des valeurs ratifiée par l'ensemble des participants à la primaire. Alors que Raphaël Glucksmann souhaitait interdire explicitement tout accord avec LFI, en particulier pour les prochaines législatives, la mention n'apparaîtra finalement pas. Signe que dans les rangs du PS, tout le monde n'est pas prêt à acter une rupture nette avec Jean-Luc Mélenchon. Il faut dire que les 4 candidats déclarés à ce stade, Philippe Brun, Ségolène Royal, Raphaël Glucksmann et Jérôme Guedje, savent qu'après la bataille interne, c'est face à un rival de taille qu'ils devront se mesurer. Le leader insoumis qui, avec une équipe fin prête, une percée dans les sondages et un programme radical, se voit déjà au second tour. Et pour cause, à ce stade, aucune ligne claire ne semble l'emporter dans le reste de la gauche. Et les possibles candidatures autonomes se multiplient, au risque de disperser les voix d'un électorat de gauche traditionnel déjà fortement réduit.
6: Merci Maïlène Trémollet. Dans ce contexte, le dernier sondage Harris Interactive publié pour rappel en début de semaine, inquiète de l'autre côté de l'échiquier politique. Sondage qui donne Jean-Luc Mélenchon qualifié au second tour dans 3 scénarios sur 5. Alors, pour faire face à cette perspective, David Lisnard, le maire de Cannes, propose une primaire de la droite et du centre, Arthur Delaborde.
3: Chez LR, le refus n'est plus catégorique. Choisi par les adhérents, Bruno Retailleau semblait écarter jusqu'ici une primaire élargie. Son proche, François-Xavier Bellamy, entre-ouvre la porte sur Europe 1 et CNews.
4: Si ça doit passer par une primaire, Bruno Retailleau a toujours dit qu'il n'avait pas peur et qu'il ne se défilerait pas. J'ai aucun doute sur le fait que Bruno Retailleau gagnera cette élection. Une primaire, ce n'est pas un moment pour se rallier, c'est un moment pour se confronter aux autres. Et nous avons une différence majeure avec Édouard Philippe, une différence majeure avec Gabriel Attal, c'est que ce sont des enfants du macronisme. Le macronisme les a faits. Et ils ont fait le macronisme.
3: Une inflexion, pas encore un accord. Gérard Larcher, Laurent Wauquiez et Gérald Darmanin se sont déjà déclarés favorables à l'idée d'une primaire, mais les obstacles sont toujours là. Édouard Philippe la refuse. Gabriel Attal ne semble l'envisager qu'entre candidats du bloc central. À droite, le périmètre divise. Laurent Wauquiez inclut Reconquête. Gérard Larcher exclut le parti d'Éric Zemmour. Et Bruno Retailleau n'a lui-même rien accepté. Pour le moment, aucun ne s'accorde sur les règles du jeu.
6: Merci Arthur Delaborde du service politique d'Europe 1. C'est l'événement de rentrée du MEDEF, la rencontre des entrepreneurs de France, une REF comme on dit qui s'ouvre aujourd'hui sous le thème du courage en attendant un demain, un débat demain en clôture avec les 7 principaux candidats à la présidentielle qui évoqueront leurs idées pour l'économie. À 8 mois de cette élection, le rendez-vous annuel de cette organisation patronale prend une dimension particulièrement politique qui se traduira sans doute par une affluence record.
0: Dans ce journal également, Charles, une très grosse conséquence de la sécheresse, l'aridité de nos pâturages.
6: Oui, des conditions extrêmes qui mettent en difficulté les producteurs de fromage. Le gouvernement a donc décidé d'assouplir temporairement les règles de production. Le Comté, l'Abondance, le Beaufort sont concernés. Samuel Girard, producteur en Haute-Savoie, est donc soulagé par cette mesure. Sans cet allègement de la réglementation, la situation aurait pu être bien pire pour son exploitation.
5: Ça aurait été très compliqué parce que il y a plusieurs règles au niveau de l'AOP, surtout au niveau de l'alimentation, et on est obligé d'acheter un minimum de fourrage dans la zone de l'appellation Abondance. Donc là, ça nous permet de pouvoir acheter dans d'autres départements. Ça a été un soulagement un peu pour nous parce que c'est vrai qu'au niveau de l'AOP, on a une obligation d'avoir 150 jours minimum de pâturage. Donc ça a été limité à 120 jours. Donc ça nous limite et ça nous permet de donner d'autres aliments à nos bêtes. Donc c'est vrai que c'est un soulagement pour nous. La modification temporaire du cahier des charges, elle va être prise en compte sur l'année 2026 du coup. Donc elle va durer assez longtemps pour continuer à faire notre fromage Abondance. C'est suffisant, c'était crucial pour pouvoir produire dans de bonnes conditions notre fromage.
6: Des propos recueillis par Marius Druard pour Europe 1. Fin de cette édition, on passe à la bourse. La bourse qui, vers 10h30, heure de Paris, évoluait en légère hausse et prenait 0,47% à 8 478 points. Passons à la météo. Marlène Duret, rebonjour Marlène. 12 départements du Nord-Ouest placés en alerte orange orage. C'est donc le programme qui nous attend.
0: Oui, effectivement. Alors, valable à partir de 18h et jusqu'à 2h du matin, sont concernés tous les départements qui englobent le Poitou-Charente et les Pays de la Loire, mais aussi l'Ille-et-Vilaine, le Loir-et-Cher et l'Indre-et-Loire, confinent masse d'air classique, avec donc de cet air chaud qui remonte, de l'air froid en altitude, donc une goutte froide, et à l'avant cet air chaud qui remonte. Ce sont dans ces départements que les orages seront les plus violents, et donc dès la fin de journée, un renforcement déjà du vent, avec des rafales qui peuvent atteindre les 80 à 100 km à l'heure, voire un peu plus ponctuellement. La pluie qui peut tomber très fort en très peu de temps, prévoyez aussi de la grêle, avec des grêlons qui pourraient faire 2 à 5 cm de diamètre, et puis en seconde partie de nuit, ces orages vont gagner en direction de la région parisienne, de la Haute-Normandie, des Hauts-de-France, mais en perdant quand même de leur activité. Et puis notez que jeudi, d'autres orages sont prévus, des orages potentiellement costauds là aussi. Alors il y a deux axes privilégiés. Il y a un axe qui relie l'Aquitaine à la Normandie et à l'ouest des Hauts-de-France. Ça passe par la région parisienne et le Val-de-Loire. Et puis l'autre zone orageuse pour jeudi qui va remonter du nord de Midi-Pyrénées à l'Auvergne et à la Bourgogne. Donc des prévisions à affiner bien évidemment. Un petit coup d'œil sur les températures pour cet après-midi. Cela ne vous aura pas échappé. Elles sont en hausse,
6: oui.
0: Partout, avec en général 27 à 35 degrés au meilleur de la journée aujourd'hui, un petit peu moins entre Cherbourg et Brest avec 24 ou 25. Notez 27 à Caen, 29 à Paris, 30 degrés à Tours, à Toulon, 32 à Clermont-Ferrand, et puis donc jusqu'à 35 à Agen, à Montauban, Biarritz ou encore Ajaccio.
6: Merci Marlène Duret, vous m'accompagnerez jusqu'à 14h. Notez qu'il faut absolument rester avec nous sur Europe 1 parce que dans une poignée de secondes, nous évoquerons Mayotte après Édouard Philippe la semaine dernière. C'est Sébastien Lecornu qui est attendu sur l'archipel, arrivée imminente du Premier ministre sur place. Objectif pour lui, observer la reconstruction de Mayotte, très lente pour l'instant, 18 mois après Chido. Et puis l'autre thème qui rythmera cette visite ministérielle, ce sera bien sûr l'immigration.
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0: 13h15 et bienvenue à vous qui nous rejoignez dans Europe 1 Info. On décrypte l'actualité avec vous, Charles Lullier, et vos débatteurs. Aujourd'hui, Jean-Michel Salvatore, chroniqueur politique et communicant, et puis le journaliste et écrivain Jonathan Sixou.
6: Bonjour messieurs, comment allez-vous? Jean-Michel Salvatore, on ne se quitte plus.
18: Ben non, on ne se quitte plus.
6: Vous étiez là hier soir et vous êtes là en cette mi-journée et nous en sommes ravis. Jonathan Sixou, bonjour.
18: Bonjour.
6: Comment allez-vous, Jonathan?
18: Très bien,
6: parfait. Oui. Alors, je vais vous parler d'une île dans l'océan Indien qui est véritablement le cauchemar de la France insoumise. Une île où 90% de la population est musulmane, mais où le Rassemblement national arrive en tête à chaque élection présidentielle. Cette île, c'est Mayotte, et Sébastien Lecornu s'y rend aujourd'hui. Il vient d'arriver. Mayotte, le Ceuta français, comme le dit Estelle Youssoufa, la députée, un habitant sur deux n'est pas né sur le territoire. 80% des femmes qui accouchent à la maternité de Mamoudzou, le chef-lieu, sont étrangères. Et les Kwassa-Kwassa, vous le savez, ces embarcations rudimentaires venues des Comores et de l'Afrique, continuent d'arriver. Alors il y a eu Chido, il y a un an, qui n'a rien arrangé. Et depuis une semaine, cette île intéresse grandement nos politiques. J'aimerais que nous écoutions sur le sujet Estelle Youssoufa, qui a estimé que le gouvernement ne fait rien pour contrôler l'immigration sur l'île. L'immigration, c'est l'autre thème qui va animer cette visite du Premier ministre après donc Chido. Je vous propose d'écouter la députée Liotte de Mayotte.
19: L'État a capitulé sur la lutte contre l'immigration clandestine à Mayotte. Il ne fait rien. Moi, quand je dis Ceuta et Melilla, c'est Mayotte au carré, c'est parce que nous avons tous les jours, quotidiennement, des bateaux chargés de migrants qui arrivent sur nos plages. Tous les jours que Dieu fait, quelle que soit la météo, il y a des migrants qui arrivent, qui rentrent à Mayotte. Il n'y a personne pour protéger notre frontière. La Marine nationale a tourné le dos à Mayotte sur instruction du gouvernement. Dans une île qui est une frontière sud de l'Union européenne, donc un point d'entrée dans l'Union européenne, vous avez le ministre de l'Intérieur qui n'a jamais mis les pieds jusqu'à maintenant. C'est un scandale absolu.
6: Estelle Youssoufa au micro d'Alexandre Lemaire ce matin sur Europe 1. Jean-Michel Salvatore, Jonathan Sixou. Trouvez-vous cette comparaison avec Ceuta, entre Mayotte et Ceuta, pertinente? Jean-Michel Salvatore.
18: Oui, bien sûr, c'est pertinent, mais le problème de Mayotte est encore plus ancien et encore plus grave. Et c'est vrai qu'on ne comprend pas très bien pourquoi Sébastien Lecornu y va, parce qu'il n'a rien fait et il ne s'est rien passé depuis plusieurs années. Oui. Il va donc être extrêmement mal accueilli. Ça va être une visite extrêmement difficile. Il faut se souvenir quand même qu'il y avait une loi de programmation qui avait été adoptée il y a plusieurs années, qui prévoyait 4 milliards d'investissements d'ici à 2030.
6: Et il y a à peine 60 millions qui ont été versés pour l'instant.
18: Et il y a à peine 56 millions, voilà. Je crois. 56 millions. C'est-à-dire qu'ils n'ont rien fait. Et donc c'est une illustration de l'incurie de l'État, de l'incapacité aussi du gouvernement, des gouvernements successifs d'Emmanuel Macron de régler des problèmes urgents comme ça. Mais vous savez, j'ai regardé ce matin le nombre de ministres qui ont été chargés des dom-tom depuis l'élection d'Emmanuel Macron. Il y en a 10.
6: Tout à fait.
18: Et ce ne sont pas forcément des hommes politiques inexpérimentés. Vous avez eu Sébastien Lecornu, qui était ministre des dom-toms au début. Vous avez eu Gérald Darmanin, qui était chargé des dom-toms.
6: Annick Girardin.
18: Manuel Valls. Bon. Mm-hmm. Et mais je pense que quand on change de ministre tous les 9 ou tous les 10 mois, évidemment qu'à chaque fois, le ministre est obligé de se remettre au courant et ça n'améliore pas les choses. Mais c'est vrai que quand on regarde la situation, on comprend le sentiment d'abandon absolu de cette population. Il faut quand même se rappeler quand même, hein, que 77% des habitants de Mayotte.
8: On entend votre blouson, là, sans manche, au micro, faites attention, ouais. Jean-Michel Salvatore, mais c'est passionnant.
18: Moi, j'entends la pauvreté, 77%, oui. Si vous voulez, de la population de Mayotte vit sous le niveau de pauvreté. Oui. Vous avez 30 ou 40% des habitants qui n'ont pas l'eau. Enfin, il y a une urgence absolue.
8: Alors, bon, pourtant, c'est pas comme si rien n'avait été fait. Hein. Notez, alors oui, voilà, ce sera plus simple d'ouvrir votre doudoune sans manche, Jean-Michel Salvatore. Il y a eu Jonathan Sixou, Wambushu en 2023. Wambushu, je vais rappeler quand même que c'était une opération de destruction de l'habitat insalubre. En fait, c'est bidonville qu'on appelle là-bas des bangas. Et puis, en 2019, c'était Chicandra. Chicandra, c'était une opération. Emmanuel Macron s'était rendu sur place à Mayotte et c'était une opération pour renforcer les frontières de Mayotte. C'est pas comme si rien n'avait été tenté depuis qu'Emmanuel Macron est là, Jonathan Sixou. Visiblement, ça ne marche pas, c'est ça ?
11: Non, on ne nous a épargné aucune annonce. Ça, il y a un volontarisme de vitrine qui fonctionne très bien. Souvenez-vous, quand Gérald Darmanin s'était rendu sur place, il avait annoncé l'instauration d'un blocus maritime pour empêcher ces fameuses embarcations en provenance de Mayotte, parmi d'autres solutions, notamment le déploiement de compagnies de CRS, etc., pour tenter de recomposer, ou de composer même, devrais-je dire, un semblant de sécurité pour les Mahorais. Mais le problème de fond, et ça Jean-Michel l'a abordé, la France n'a pas les moyens d'avoir ce 101e département.
8: Et ça, c'est intéressant. Pourquoi ?
11: Mais parce que, voyez-vous comment déjà s'organise la vie dans l'Hexagone. Regardez à quoi ressemblent les contestations, même sociales, dans nos territoires d'outre-mer. Vous avez des contestations régulières dans les différents territoires d'outre-mer français. Je ne vous parle même pas du Pacifique.
8: Voilà.
11: Il se trouve que nous n'avons pas les moyens de ce 101e département. Les Mahorais ont voté.
8: Alors, qu'est-ce qu'il faut faire ? Très bien, on a dit ça, Jonathan Sixou. Qu'est-ce qu'il faut faire de Mayotte alors ? Parce que vous avez l'air d'avoir de grosses réserves sur Mayotte, département français.
11: Sur ce dossier, comme sur tous les dossiers que nous allons aborder dans le courant de l'émission et sur tous les autres que nous n'aurons pas le temps d'aborder, il y a une chose qui manque à nos responsables politiques, quels qu'ils soient, c'est le courage. Le courage et un certain déterminisme. Vous avez passé cet extrait de Madame Estelle Youssoufa. On peut rappeler quand même que c'est une centriste qui nous tient ses propos. Elle est membre désormais de l'IOT à l'Assemblée nationale. Ne sont pas les plus radicaux en matière d'immigration. Et pourtant, elle est mahoraise, elle connaît la situation mieux que quiconque.
8: Elle est sur une île qui a porté Marine Le Pen à plus de 80% au second tour de la dernière présidentielle aussi. C'est peut-être une des raisons de ce discours très offensif.
11: Absolument, absolument. Le discours de Marine Le Pen, certes, c'est un discours, mais il est offensif sur la question. Donc, j'allais dire, mécaniquement, ça rencontre un certain écho sur place.
8: Alors, la proposition d'Édouard Philippe, parce qu'Édouard Philippe était sur l'archipel vendredi et samedi, il y a quelques jours, d'installer un centre de retour pour migrants en Afrique de l'Est. Jean-Michel Salvatore, est-ce que c'est une proposition, selon vous, pertinente, sachant que ça coûtera, comme le disait Jonathan Sixou, un peu d'argent quand même?
18: Oui, bien sûr, ça fait partie des idées intéressantes. Évidemment, le sujet est très compliqué. Il ne faut pas laisser croire que tout peut se résoudre comme ça, d'un coup de baguette magique. Mais c'est vrai que c'était une proposition intéressante. De même qu'il a proposé de suspendre les demandes d'asile, de même qu'il a demandé de suspendre le droit du sol, ainsi que le regroupement familial. Le problème d'Édouard Philippe, si vous voulez, c'est qu'il a beaucoup d'idées quand il n'est pas au pouvoir. Et il a quand même eu 3 ans d'exercice du pouvoir où il aurait pu faire des choses. Moi, je pense que si vous voulez, il me semble qu'à situation exceptionnelle, il aurait fallu imaginer un dispositif exceptionnel, un petit peu comme sur Notre-Dame, si vous voulez. Sur Notre-Dame, on s'est dit, il faut rebâtir Notre-Dame.
8: Un plan Marshall.
18: Bon. Et c'est vrai que sur les Dom-Tom, on a déjà connu ce type de situation. Alors, c'est une situation qui est assez ancienne, mais en 1988, lorsqu'il y avait eu tous ces troubles en Nouvelle-Calédonie, Michel Rocard était Premier ministre, et quand il a vu la complexité du problème calédonien, il s'est dit, je vais envoyer l'un de mes plus proches collaborateurs, je vais en faire un super préfet, c'était Christian Blanc, et il est parti là-bas, il est resté plusieurs années là-bas, pour régler le problème. Là, je me demande si finalement, il n'aurait pas fallu imaginer un dispositif du même type, parce qu'on voit bien que c'est l'incurie généralisée, c'est l'irresponsabilité généralisée.
8: Alors, Jean-Michel Salvatore, Jonathan Sixou, je mène une vie parallèle de reporter hein, à côté donc de ces présentations au micro depuis quelques semaines désormais. J'ai eu la chance d'aller une cinquantaine de fois à Mayotte hein, et je pense connaître bien la situation. J'ai parlé à beaucoup d'élus qui m'ont confié qu'on cherchait à peu près 1000 fonctionnaires sur place. Donc 1000 fonctionnaires, c'est des profs, des soignants pour l'hôpital de Mamoudzou qui effectivement n'est pas calibré hein, pour accueillir autant de personnes. On cherche aussi des fonctionnaires dans la fonction publique territoriale malgré une surrémunération d'environ 30% par rapport à la métropole. Nous n'en trouvons pas, les gens et les métropolitains notamment ne veulent pas venir. On n'est pas là pour faire de langue de bois sur Europe 1. Sur ce territoire de Mayotte, une grosse partie de la population ne maîtrise pas encore bien le français, c'est tout à fait normal. C'est le chimaoré, hein, la langue locale, là-bas, si je puis dire. Et ça, c'est un problème également. Est-ce que sans fonctionnaires, ou avec finalement une pénurie de fonctionnaires là-bas à Mayotte, Mayotte peut s'en sortir? Jean-Michel Salvatore.
18: Non, mais c'est pour ça que je dis que c'est un problème compliqué. Il n'y a pas de solution magique. Mais c'est vrai que quand on laisse faire cette immigration irrégulière, bah, depuis que Emmanuel Macron s'est installé à l'Élysée, la population à Mayotte a augmenté de 25%.
8: Tout à fait.
18: Et la plupart de ces nouveaux habitants qui sont en situation pour la plupart irrégulière, ce sont des jeunes. Donc, si vous voulez, plus on attend, moins on fait, plus on se retrouve face à des problèmes qui sont inextricables. Et c'est vrai qu'il n'y a pas assez de profs, il n'y a pas assez de soignants, il n'y a pas assez d'hôpitaux, il faudrait refaire...
8: Mais c'est surtout que les services publics ne sont peut-être pas calibrés pour accueillir autant de monde. Un hôpital, normalement, est calibré pour accueillir autant de patients que les chiffres de l'INSEE le disent. Et l'INSEE, justement, Jean-Michel Salvatore à Mayotte, dit qu'à Mayotte, il y a 323 000 habitants. Sur place, Jonathan Sixou, Jean-Michel Salvatore, personne ne croit ce chiffre. Estelle Youssoufa et tous les élus disent que ce chiffre est largement sous-évalué et qu'on serait plutôt proche des 400 000, c'est l'estimation basse. Comment voulez-vous vous en sortir dans ces conditions, Jonathan Sixou?
11: Dans ces conditions, personne...

0: notamment entre les populations locales, mais vis-à-vis également...
1: C'est-à-dire que selon vous, ce n'est pas la meilleure carte postale pour les éventuels candidats
0: absolument.
1: À la mutation, c'est ça?
0: Absolument. Vous trouverez, je pense, sans mentir, beaucoup plus de candidats pour n'importe quel autre territoire français à travers le monde. Mais là, c'est vraiment un point noir pour tout ce que nous décrivons depuis plusieurs minutes maintenant.
1: L'attitude des Comores, parce que les Comores revendiquent Mayotte.
0: C'est le nœud du problème, d'ailleurs.
1: Alors justement, pourquoi Jonathan Sixou, c'est le nœud du problème?
0: Parce que les Comores revendiquent Mayotte. C'est vraiment une revendication territoriale. Or, il y a quelques années, les Mahorais ont voté pour rester français.
1: En 74,
0: exactement. Et les Comores n'ont toujours pas accepté cette décision souveraine des Mahorais. La France continue depuis 1974 à être en rapport étroit avec les Comores. Nous les aidons même à hauteur de plusieurs dizaines de millions par an pour tenter de les amadouer et leur dire arrêtez d'envoyer des candidats à la nationalité française à Mayotte. Ça ne sert strictement à rien. Donc effectivement, peut-être que la proposition d'Edouard Philippe serait, j'emploie vraiment beaucoup de conditionnels, une solution d'avoir ces hotspots, si je puis dire, mais sur le continent africain.
1: Alors, c'est vrai que nous parlions en préambule de l'analogie faite par Estelle Youssoufa, députée de Mayotte, avec Ceuta. Est-ce que, selon vous, Michel Salvatore, les migrants qui embarquent via ces embarcations très rudimentaires sont devenus aussi une arme diplomatique de la part des Comores qui ne font pas grand-chose pour les retenir, ces migrants?
2: Oui, bien sûr, mais il y a aussi cette population qui fuit la misère et qui s'imagine qu'en arrivant à Mayotte, et je pense que vous l'avez vu lorsque vous y êtes allé à plusieurs reprises, qui s'imagine qu'ils vivront mieux à Mayotte que dans les Comores. Il me semble que, quand on disait tout à l'heure qu'en 1974, Mayotte avait voté pour le maintien en France, je pense que ça nous oblige d'une certaine façon. C'est un territoire qui veut rester dans la République française.
1: Ils sont très patriotes.
2: Ils sont patriotes. Et donc, nous avons une grosse dette envers eux. Et dans notre intérêt bien compris d'ailleurs, parce que d'un point de vue géopolitique, on a aussi intérêt à être là. Et puis, la Réunion n'est pas très loin. Donc, évidemment qu'on a aussi intérêt à les aider. Mais on sent une impuissance généralisée de l'État et sans doute quand même un manque de volonté politique.
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3: C'est l'heure de l'actualité de ce mercredi 26 août avec vous, Charles Huillier.
1: Avant de retrouver nos deux débatteurs, effectivement, un bref rappel des titres. Une soixantaine de migrants découverts dans un camion en plein Paris. Parmi eux, des hommes, mais aussi des femmes et des enfants découverts dans ce véhicule sans chauffeur dans le 18e arrondissement de la capitale, donc au nord de Paris. Certains migrants, porteurs d'un récépissé de demande de statut de réfugié, ont été laissés libres. Les 26 étrangers restants sans titre de séjour ont été pris en charge pour être placés en retenue administrative. Le camion appartient, d'après les premiers éléments de l'enquête, à une société domiciliée en Seine-et-Marne. Sébastien Lecornu, attendu à Mayotte, son arrivée est imminente. L'île est, vous le savez, ravagée par l'immigration clandestine et la pauvreté. Le Premier ministre va parler frontières et reconstruction un an et demi après le passage du cyclone. Clone Chido. L'automobiliste qui a poignardé un cycliste hier à Paris a été interpellé au volant de sa camionnette. Il aurait eu un accident avec ce conducteur de deux roues après une dispute et une bagarre. Il aurait donc poignardé le cycliste à la gorge avant de prendre la fuite et d'être interpellé hier en fin de journée. Les jours de la victime, dont le pronostic vital était engagé au départ, ne sont plus en danger à présent. Et puis le directeur de la CIA s'est rendu hier à Moscou. C'est le Kremlin qu'il révèle. John Ratcliffe s'est entretenu avec des responsables des services secrets russes, mais il n'a pas rencontré le président Vladimir Poutine. Des contacts qualifiés de positifs par le porte-parole du Kremlin, Dimitri Peskov.
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3: Europe 1 Info, la suite avec vous Charles Huillier et vos débatteurs Jonathan Sixou, Jean-Michel Salvatore. On va s'intéresser maintenant à cette plainte déposée à l'encontre du député LFI Sébastien Delogu pour outrage.
1: Oui, trois policiers portent plainte contre Sébastien Delogu. Trois policiers qui étaient en opération à proximité de son domicile, donc à Marseille. Ces fonctionnaires se sont rendus dans un immeuble afin d'interpeller un suspect dans le cadre d'une enquête pour le vol d'une montre de luxe. Or, il s'agit d'un immeuble, on l'a dit, dans lequel vit par ailleurs Sébastien Delogu. Le ton est rapidement monté entre les policiers et le parlement.

0: parlementaire. Une vive altercation aurait éclaté. Le parquet de Marseille précise qu'une enquête de flagrance a été ouverte. Alors, les policiers affirment que le député leur a interdit l'accès à un appartement. L'appartement où le voleur de montres de luxe logeait apparemment. Et donc, je vous propose d'écouter sur le sujet Jonathan Sixou et Jean-Michel Salvatore. François-Xavier Bellamy, eurodéputé, vice-président des Républicains, il s'est exprimé sur le sujet. C'était ce matin avec Pierre de Villeneuve dans la grande interview Europe 1 CNews.
1: Malheureusement, ces comportements ne sont pas un accident, ils sont un symptôme. Le symptôme de la dérive d'un mouvement tout entier, la France insoumise, qui a décidé de déclarer la guerre à tout ce qui fonde notre État. Jean-Luc Mélenchon qui s'en prenait au préfet il y a quelques jours. Et donc, je crois que malheureusement, on ne voit dans ces comportements de voyous que le symptôme supplémentaire d'une dérive de grande importance. Il faut évidemment une réponse judiciaire, c'est une nécessité, et personne n'est au-dessus de la loi, et M. Delogu n'est évidemment pas irresponsable de ses actes. Et puis ensuite, évidemment, il faut mener le combat politique, et ça, c'est ce que nous faisons avec détermination.
0: LFI a décidé de déclarer la guerre à tout ce qui fonde notre État. Voici les mots que vous venez d'entendre, donc ceux de François-Xavier Bellamy. Êtes-vous d'accord avec cette observation, Jean-Michel Salvatore ?
2: Bah oui, quand vous avez un parti politique qui dit « la police tue », moi je sais pas, c'est vraiment une illustration très frappante de cette volonté de mettre à bas l'État tel que nous le connaissons, et voir Sébastien Delogu finalement se retourner contre les policiers pour protéger quelqu'un qui a peut-être volé une montre, excusez-moi, mais c'est absolument sidérant. Mais ce que je trouve aussi sidérant, si vous voulez, c'est chez à la France Insoumise, c'est cette complaisance pour la violence, d'une certaine façon, alors qu'on a vu avec Sébastien Delogu, mais qu'on a vu d'une façon encore plus grave à l'occasion de la mort de Quentin Derenck, je ne sais pas si vous vous souvenez, à Lyon, où là, vous avez quand même l'entourage de Raphaël Arnault qui est suspecté d'avoir prêté la main à une attaque en règle contre ce militant Quentin Derenck, et qui a trouvé la mort. Et c'est vrai qu'en écoutant les responsables de la France Insoumise, on n'a pas entendu des hommes politiques défendre une pratique, une pratique apaisée de la politique, mais ils ont quasiment justifié la violence. Donc en fait, c'est pas tellement étonnant. Et quand vous avez Manon Aubry qui vient nous expliquer, alors c'est autre chose que les patrons sont des parasites.
0: Des parasites ou des nuisibles, qu'est-ce qu'on en fait?
2: Bon, on l'extermine, vous voyez. Donc il y a une espèce de violence incroyable à la fois dans le discours, mais qui maintenant déteint et se retrouve dans l'action politique. Et on le voit aussi à l'Assemblée nationale. Quand on voit l'attitude du groupe LFI à l'Assemblée nationale, il y a une violence absolument incroyable. Et Darmanin parlait de bordélisation, il s'agit bien de ça.
0: Est-on, Jonathan Sixou, avec cet exemple, dans finalement l'archétype de cette haine anti-flic qui, selon certains, anime dans les rangs de la France insoumise ?
3: J'en suis absolument convaincu, j'irai même un peu plus loin. François-Xavier Bellamy parle d'une dérive. Pour moi, à mes yeux en tout cas, on assiste là à ce qui est le fondement même, ce qui est, la raison d'être de LFI, c'est-à-dire...
0: La raison d'être de LFI, la haine anti-flic.
3: Entre autres, on voit qu'il y a beaucoup
2: de l'autorité.
3: On voit des riches en général, des flics, de tout ce qui porte un uniforme, les attaques contre les préfets, mais ça devrait scandaliser tout le monde.
0: Certains attachés parlementaires, Jonathan Sixou, je vous redonne la parole dans un instant, certains attachés parlementaires, lors du mouvement Bloquons tout d'il y a quelques mois, c'était en septembre dernier, il y a un an, l'un des attachés parlementaires d'un député LFI avait notamment appelé à envahir les préfectures. Voilà, les préfectures, c'est l'autorité. On est dans cette droite ligne que vous décrivez là, Jonathan Sixou.
3: Oui, parce que à contrario, la République, c'est eux, les préfets. Ce sont les représentants et la continuité de l'État partout sur le territoire français. On voit qu'il y a une marotte de Jean-Luc Mélenchon qui a promis de les mettre en prison s'il accédait au pouvoir. Il s'en est encore pris à eux le week-end dernier lors de ses universités d'été. C'est une obsession. La préfectorale est dans le viseur de LFI, comme le sont les riches, comme le sont les policiers. En même temps, je vous disais que c'était la raison d'être du mouvement. Ce que l'on est obligé de reconnaître, c'est la cohérence absolue de LFI. C'est peut-être le seul parti qui a une cohérence absolue entre son discours et ses actes, quels que soient ses lieutenants.
0: Jean-Michel Salvatore, rapidement.
2: Et c'est vrai que dans le discours, il y a tout un imaginaire autour de la révolution qui est permanent. Et c'est vrai que les principaux ingrédients, c'est la révolution de 1789, c'est la révolution russe de 1917, c'est aussi la commune. Enfin, Mélenchon joue en permanence avec toutes ses références et on voit bien où elle mène. Et il y a véritablement une volonté de contester l'organisation de la société telle qu'elle est et une volonté véritablement révolutionnaire.
0: Alors, j'aimerais, et donc on va clore ce chapitre, simplement je précise que Sébastien Delogu conteste donc les faits d'outrage. Voilà. Alors évidemment, vous allez me dire, c'est ce que vient de déclarer son avocat. Et Sébastien Delogu dit porter plainte de son côté pour violence contre les trois fonctionnaires dont on a parlé et qui sont impliqués dans cette altercation avec Sébastien Delogu.
4: 13h38, vous écoutez Europe 1 Info avec un nouveau sujet. Charles Huillier, on va s'intéresser au patron.
0: Oui, tout à fait. Et nous allons en parler après une courte pause. Nous allons évoquer cette rentrée du MEDEF à quelques mois de la présidentielle. Rentrée extrêmement compliquée. C'est vrai que Patrick Martin a été très grave ce matin sur une radio de service public. Il a dit 2027 sera soit le sursaut, soit la crise. À tout de suite sur Europe 1.
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4: 13h40, allez, la suite d'Europe 1 Info avec vous Charles Huillier. Et vos débatteurs du jour, Jean-Michel Salvatore, Jonathan Sixou, on parle du MEDEF.
0: Oui, c'est l'événement de rentrée du MEDEF, la rencontre des entrepreneurs de France, la REF, qui s'ouvre aujourd'hui sous le thème du courage. Les patrons qui auront besoin de courage en attendant un débat demain en clôture avec les 7 principaux candidats à la présidentielle qui évoqueront leurs idées pour l'économie. Alors, à 8 mois de l'élection, ce rendez-vous annuel de cette organisation patronale prend une dimension très politique qui va se traduire par une affluence record. Patrick Martin, on le rappelle, le président du MEDEF, a témoigné de l'inquiétude des entrepreneurs. Il était l'invité de France Inter ce matin.
8: C'est tellement facile pour les politiques, j'allais dire de tous bords, de faire supporter la charge aux entreprises. L'effort partagé, il pèse déjà beaucoup sur les entreprises. On a les entreprises les plus taxées au monde. Alors on peut se dire, c'est pas grave, c'est les actionnaires qui payent. Si je regarde le MEDEF, simplement le MEDEF, principale organisation patronale, on a 12 millions de salariés dans nos rangs. Qu'est-ce qui se passe? On n'embauche plus. Parfois, on doit licencier. On ne peut pas augmenter les salaires comme on voudrait augmenter les salaires. On ne sait pas faire les efforts auxquels on ne pourra pas échapper de réduction des dépenses. Martin. Dire que les entreprises doivent faire un effort supplémentaire et en réalité qu'elles supporteront une fois de plus l'intégralité de l'effort, c'est scier la branche sur laquelle on est assis.
0: Voilà, Patrick Martin, ce matin sur France Inter. Alors, Jean-Michel Salvatore, vous côtoyez le monde économique. Je crois que vous conseillez quand même quelques entreprises. Quel est le moral des troupes? Êtes-vous d'accord avec ces mots de Patrick Martin, le président du MEDEF, qui disait 2027 sera soit le sursaut, soit la crise? En gros, ça passe ou ça casse.
2: Écoutez, le moral, il est catastrophique.
0: Catastrophique.
2: Catastrophique. Et on peut objectiver ce moral avec une enquête qui a été faite par OpinionWay auprès de 66 000 patrons. Et au terme de cette enquête, on découvre que 82% des patrons sont pessimistes. 82% des patrons. Or, ce sont les patrons qui embauchent. Et là, Patrick Martin l'a dit sur France Inter, les patrons n'embauchent plus. Pourquoi ? Parce qu'ils ont le sentiment que la situation économique de la France est imprévisible. Or, quand on dirige une entreprise, on a besoin d'un minimum de stabilité, on a besoin de savoir un peu où on va. Or là, il y a une instabilité fiscale, on ne sait pas ce qui va se passer, une instabilité sur les conditions économiques. Et c'est vrai que depuis la dissolution, depuis 2024, les patrons ont vraiment le sentiment de travailler sur des sables mouvants. Et donc, c'est vrai, ils sont très inquiets et ils sont aussi très inquiets par les programmes des deux favoris.
0: Et
2: à la présidentielle.
0: Et alors Jean-Michel Salvatore, je passe tout de suite dans un instant la parole à Jonathan Sixou, mais c'est vrai que cette histoire de surtaxe là sur l'impôt des grandes entreprises, troisième année d'application, ça ne devait durer qu'un an. Et ça, j'imagine que chez les entrepreneurs, Jean-Michel Salvatore, ça passe pas.
2: Oui, parce que si vous voulez, eux, ce qu'ils voient, ces entrepreneurs, c'est que l'État, les impôts n'ont jamais été aussi importants. Mmh. Et à chaque fois qu'il y a un trou dans la caisse, au lieu de se dire, tiens, quelles sont les mesures courageuses qu'on pourrait prendre pour réduire les dépenses, à chaque fois, on n'essaye pas de réduire les dépenses, mais au contraire, on les maintient. Et on crée un impôt supplémentaire. L'impôt dont vous parlez, c'est un impôt qui devait être totalement exceptionnel, qui avait été décidé par Michel Barnier lorsqu'il a été Premier ministre. Il a été ensuite maintenu par François Bayrou une deuxième année. Et là, on voit bien qu'il va être maintenu encore par Sébastien Lecornu.
0: Ça ressemble
2: une
0: à quelque chose qui
2: année.
0: Va durer, voilà. Hein, cette histoire, hein, Jean-Michel. Et rappelez-vous, la CSG devait durer deux ans. Jonathan Sixou, pour faire tourner un petit peu la parole, j'imagine qu'il y a aussi une inquiétude particulière. Donc pour ces chefs d'entreprise, lorsqu'ils entendent un Jean-Luc Mélenchon proposer de brûler la dette détenue par la Banque de France, redore-t-il Jean-Luc Mélenchon son blason auprès des chefs d'entreprise lorsqu'il nous fait ses saillies, hein, pour appeler un chat un chat ?
3: Absolument pas, pour une raison simple, c'est que en voulant brûler la dette, comme vous dites, ce n'est que rajouter de l'instabilité à l'instabilité dont Jean-Michel vient de parler. Et cette même étude considérable, rappelons-le, oui, 66 000 personnes, 66 000 patrons de sondés, c'est considérable comme étude d'opinion, eh bien, ils sont 66% à redouter la faillite en 2027. Donc effectivement, quand vous craignez la faillite à ce point, vous n'embauchez pas, vous n'investissez pas davantage. Il y a aussi une autre réalité, parce que il faut arrêter d'écouter en fait le discours de l'extrême gauche à ce sujet. Un patron n'est pas un milliardaire, loin de là, même s'il y en a.
0: Et un patron, est-ce que c'est forcément un méchant alors ?
3: Et un patron n'est pas un méchant, on peut le rappeler aussi. Et les patrons connaissent également, les chiffres ont été publiés dans la presse ce matin, dramatiques pour beaucoup d'entre eux, 33 000 dirigeants de toutes petites entreprises, moins de 3 salariés, 33 000 personnes depuis le début de l'année, donc en 6 mois, sont désormais au chômage, ont perdu leur emploi, alors, et même voilà. des patrons de TPE, donc de PME, pardon, de petites et moyennes entreprises, c'est donc au moins 20 salariés et plus, eux, depuis le début de l'année, près de 700 ont perdu leur emploi également. Donc, si vous voulez, c'est un secteur en crise aussi.
0: Ce qui donne aussi, pour corroborer ce que vous dites très bien, Jonathan Sixou, une hausse de 5% sur un an des défaillances d'entreprises en France. C'est quasiment du jamais vu si on met de côté les années Covid, bien sûr. Alors, Patrick Martin, le président du MEDEF, Jean-Michel Salvatore, défend une augmentation de 2% de la TVA qui permettrait d'augmenter les salaires nets et de générer une croissance très rapidement de 300 000 emplois. C'est le chiffre qu'il avance, Patrick Martin. Est-ce que vous pensez que, en ces temps de vache maigre pour les Français, parce que la TVA, c'est la taxe sur la valeur ajoutée, est-ce que vous êtes d'accord avec cette proposition de Patrick Martin? Eh bien, Jean-Michel Salvatore, dites-nous tout.
2: En fait, Patrick Martin, il dit un peu la même chose que Bruno Le Maire. Je ne sais pas si vous avez lu son interview dans Le Parisien ce week-end. Le Maire disait, finalement, aujourd'hui, les dépenses de l'État sont financées par tous ceux qui travaillent. Et Le Maire disait, au fond, ça serait peut-être un peu plus logique de partager avec ceux qui consomment. Et dans ceux qui consomment, il y a aussi les retraités, évidemment. Bon. Donc, c'est évidemment que c'est une idée. Mais derrière tout ça, si vous voulez, le MEDEF a le sentiment qu'il n'y a pas un homme politique qui est prêt à proposer des mesures courageuses pour nous sortir de là où nous sommes.
0: Alors, 2% ou pas 2% sur la TVA, en plus, selon vous, Jean-Michel Sall, quelle est la pertinence économique de cette proposition?
2: Ben ça, c'est un vrai choix politique, si vous voulez. Évidemment que la gauche sera contre, les centristes seront partagés, et la droite sera plutôt pour, parce qu'évidemment, c'est un impôt qui taxe tout le monde indifféremment, alors que
0: la gauche vous dira que c'est pas très juste.
2: Que c'est pas très juste, mais c'est vrai que une augmentation d'un point ou de deux points de la TVA est extrêmement efficace parce que ça rapporte énormément d'argent. Or, on a besoin de beaucoup d'argent pour boucher les trous.
0: Et c'est quasiment indolore.
2: C'est bah si alors c'est, bon
0: sur un paquet de pâtes,
2: quand même.
0: Sur un paquet de pâtes à 1,50€, bon il y a 5% de TVA sur un paquet de pâtes. Je ne suis pas persuadé que 2% change grand-chose.
2: Bah, quand même, mais sur un plein, bah, forcément, ceux qui sont à l'euro près, et il y a beaucoup de Français qui sont à l'euro près, évidemment, ça peut peser. Mais au-delà de ça, si vous voulez, le sujet, me semble-t-il, numéro un, c'est pas d'augmenter les impôts, c'est pas de trouver des impôts supplémentaires, même si on voit bien qu'on sera sans doute obligé d'y passer, mais c'est de faire des économies.
0: Et alors sur quoi ? Parce que 2%, ça ne fera pas l'unanimité sur la TVA. Lorsqu'on propose d'imposer les plus riches, ça ne fera pas l'unanimité. Chacun défend son précaré. La France est ce qu'elle est, pays irréformable. Comment vous voulez faire, Jean-Michel Salvatore ?
2: Non, mais il y a plein d'idées. Moi, on ne va pas dans ce studio.
0: Non, bien sûr.
2: Faire un plan de relance ou faire un plan de sauvetage de l'économie française. Mais il y a quand même des idées qui sont sur la table.
0: Croyez-vous sans une mise sous tutelle ? Hein, voilà. La part de la BCE ou du FMI.
2: Bah écoutez, moi quand j'écoute la France Insoumise et le Rassemblement National, je suis pas très rassuré. Et quand j'écoute Édouard Philippe, qui pour l'instant est le favori du Bloc Central, nous expliquer qu'il faut encore augmenter les salaires des profs, je suis pas optimiste non plus. Donc j'ai un peu le sentiment que chez nos élus, et on l'a vu d'ailleurs depuis la dissolution de 2024, il y a une incapacité totale à proposer des économies, à proposer des efforts. On l'a vu au Parlement, le seul sujet qui est débattu, c'est l'augmentation des impôts. C'est toujours la même chose, mais il n'est jamais question d'efforts. Or, on ne s'en sortira pas si on ne fait pas d'efforts.
4: On va continuer de décrypter l'actualité avec vous, Charles Lullier et Jean-Michel Salvatore, Jonathan Sixou. On va parler politique avec notamment le PS qui organise sa primaire.
0: Tout à fait, le Parti Socialiste et Place Publique ont ratifié hier soir leur accord sur les modalités de la primaire de la gauche socialiste qui aura lieu donc en deux tours en octobre afin de désigner les candidats socialistes donc à la présidentielle. Alors la grande question toujours d'actualité à cette heure-ci est la suivante. Les socialistes et Place Publique se sont-ils mis d'accord sur une ligne anti-LFI ? Visiblement, ce n'est pas encore totalement tranché, rien n'a été acté hier. Était-ce pourtant, selon vous, Jonathan Sixou, ce qui aurait dû être le thème principal de cette rencontre, au-delà des modalités un peu techniques de scrutin ?
3: Ça aurait dû l'être si la gauche en général, la gauche socialiste en général, avait ce qui ressemble à une colonne vertébrale politique. Or, on voit qu'elle l'a totalement perdue ces dernières années. Elle se raccroche aux branches de la Mélenchonie pour sauver qui un fauteuil, qui à l'Assemblée nationale un strapontin, etc. Mais on voit bien qu'ils sont totalement désorganisés. À titre personnel, je n'ai jamais cru en l'efficacité de primaire, parce que quel que soit le parti, je trouve que ça donne une image déplorable en fait d'un parti. Tout le monde s'écharpe pendant quelques semaines et ensuite on se range derrière le désigné.
0: Ça peut donner une exposition à un parti, une exposition médiatique.
3: Une exposition, mais surtout une exposition de ses faiblesses et de voir à quel point on peut partir en ordre dispersé et ne pas forcément se rassembler par la suite. On l'a déjà vu notamment à droite. Je note qu'il y en a qui refusent de jouer le jeu. C'est le cas de Karim Bouamran,
0: le maire de Saint-Ouen.
3: Le maire de Saint-Ouen qui, lui, refuse de jouer, de se présenter à la primaire. Il a confiance en lui-même.
0: Il va faire cavalier seul.
3: Il fait cavalier seul et il dit, vous verrez, en décembre ou en janvier, je serai en tête des sondages et c'est moi qu'on désignera.
0: Je reviens sur ce cordon sanitaire qu'aurait dû dresser le Parti Socialiste lors de cette réunion hier contre LFI. Jean-Michel Salvatore. Bon, la question est toujours d'actualité, toujours en suspens. Rien n'a été acté concernant LFI. Est-ce un problème ?
2: Ben oui, c'est un problème. Et notamment, c'est un problème pour Raphaël Glucksmann, qui avait quand même bien dit, avant d'être candidat à la primaire...
0: C'était sa ligne rouge.
2: Il avait bien dit qu'il faudrait qui est un engagement sans aucune ambiguïté, notamment des socialistes, de ne pas faire une alliance avec la France insoumise au deuxième tour d'une élection législative après les présidentielles. Donc là, visiblement, il n'a pas obtenu cet engagement, et il ne l'a pas obtenu pour une raison finalement assez simple, c'est que la plupart des élus socialistes à l'Assemblée nationale ont besoin des voix de la France insoumise pour être réélus. Et donc pour eux, signer un tel accord, c'est se faire harakiri. Et on voit bien que depuis 2024, Olivier Faure est véritablement dans la main de Jean-Luc Mélenchon. Jean-Luc Mélenchon en fait ce qu'il veut, et c'est vrai que Olivier Faure a dû résister très très fort, et je pense qu'il a été assez facilement suivi par tous ceux qui ont un intérêt politique, un intérêt électoral, à faire une alliance avec LFI au deuxième tour d'une législative.
0: Mais alors, si cette ambiguïté se poursuit, Jean-Michel Salvatore, et que, eh bien, admettons que Raphaël Glucksmann ce n'est pas encore fait, remporte cette primaire, pensez-vous que Raphaël Glucksmann va continuer de porter les couleurs socialistes, hein, parce qu'il est place publique, mais là, il sera apparenté socialiste. Pensez-vous que cela va lui poser problème à Raphaël Glucksmann si son plan, à lui, se déroule comme prévu?
2: Alors, lui, je pense qu'il peut pas acter une rupture avec les socialistes, parce qu'il a besoin de l'argent des socialistes, et il a besoin de la force militante s'il gagnait la primaire pour, en fait, coller les affiches pour sa candidature. Mais c'est vrai que s'il gagne la primaire, politiquement, si vous voulez, il aura quand même un ascendant politique et psychologique, donc il pourra peut-être s'en servir pour imposer ses vues, mais c'est pas du tout sûr. C'est pas du tout sûr, parce qu'on sait très bien que à gauche, il y a toujours un réflexe unitaire. Et ce réflexe unitaire, il existe depuis toujours. On l'avait vu dès 1981 avec des sociaux-démocrates qui étaient prêts à soutenir l'entrée des communistes au gouvernement sous François Mitterrand. On l'a vu en 97 avec la gauche plurielle de Lionel Jospin, et on l'a revu encore avec le nouveau Front populaire.
0: Et puis, les nombreuses alliances ou fusions lors des municipales entre le Parti socialiste et LFI, ce n'est pas nouveau. Et vous pensez que ça va, selon vous, Jean-Michel Salvatore, continuer pour les prochaines échéances?
4: Oui, on va continuer à décrypter l'actualité, mais avec les LR maintenant, Charles Huillier, qui ne ferme pas la porte justement à une primaire de la droite et du centre.
0: Oui, de l'autre côté de l'échiquier politique, David Lisnard relance l'idée de cette primaire. Pour le maire de Cannes, à ce stade, aucun candidat naturel ne s'impose à droite et au centre. C'est donc une proposition, selon David Lisnard, pour, je cite, éviter la division qui fait perdre les élections. Fin de citation. Est-ce que vous avez donc, selon vous, Jonathan Sixou et Jean-Michel Salvatore, des réticences quant à cette primaire de la droite et du centre pour faire émerger en tout cas un seul et unique candidat, ou bien vous pensez que c'est une bonne solution? Jonathan Sixou, peut-être, qui a moins eu la parole.
3: Merci. Je vous ai dit ce que je pensais des primaires en général, mais il y a malgré tout une nécessité qui s'impose à la droite, c'est effectivement d'une façon ou d'une autre de se rassembler, parce qu'on voit que la sélection pour le second tour se fera vraiment à très peu de voix près. Se rassembler, ça veut dire quoi aussi? Ça veut dire accepter de ne pas se présenter, pardon du sophisme. Mais,
0: donc il faut que certains s'effacent.
3: Il faut que certains s'effacent, mais après, vous en avez certains d'autres. Je pense à M. Retailleau, qui, lui, a la légitimité des LR, puisqu'il avait fait voter les militants LR. Qui voterait en cas d'une primaire de la droite? Est-ce que ce serait une primaire ouverte à tous les Français, moyennant 2 euros, 10 euros?
0: Est-ce que ça serait pour les socialistes, c'est 15 euros, et c'est tarif pour social, les militants. 10 euros.
3: Et pour les militants, effectivement. Donc les encartés, pour faire simple. Le spectre de la droite, elle est tellement éclatée aujourd'hui, cette droite. Le spectre de la droite est donc très large. Qui pourrait voter? Qui serait éligible pour être un électeur de cette élection?
0: C'est vrai que les contours ne sont pas très bien tracés pour l'instant. Jean-Michel Salvatore, faut-il faire émerger une personnalité? Et la primaire est-elle la seule solution pour ça? Concernant la droite et le centre, alors
2: Sans doute, mais pour l'instant, on voit pas quelle personnalité. C'est vrai que les choses sont
0: le mieux placé, c'est Bruno Retailleau actuellement, si on regarde les sondages.
2: À droite, oui, mais
0: à droite, mais oui, au centre, il y a Édouard Philippe, effectivement.
2: Non, mais de toute façon, on voit bien que là, le système, il est en train de se bloquer, parce que vous avez Gabriel Attal qui se rapproche dans les sondages d'Édouard Philippe. Ils sont plus qu'à deux points. Donc il y en a je pense que Gabriel Attal ne se désistera pas pour Édouard Philippe. Et puis d'un autre côté, vous avez Retailleau.
0: Attendez, pardon, c'est très important, oui, ce que vous dites. Vous, oui, pensez que Gabriel Attal ne se désistera pas d'Édouard Philippe, mais c'était pourtant le deal au départ que l'un des deux se désiste pour l'autre, non, mais, pour le mieux placer.
2: Bah, je pense qu'il va attendre le plus possible, parce qu'évidemment, comme il voit que Édouard Philippe baisse un peu et que lui, il monte un peu...
0: Il espère le dépasser, bah, et que les groupes s'inverseront.
2: Hein, donc là, si vous voulez, il va y avoir un point de fixation très fort. Hein, et oui, et je pense que la campagne va devenir assez violente entre les deux. Et puis d'un autre côté, vous avez Retailleau qui reste tanké avec ses 7 ou 9%, et puis Lisnard qui n'est pas sur les écrans radars. Donc on voit bien que là, on est dans une situation totalement bloquée. Au mieux, on se dit qu'aujourd'hui, il y aura deux candidats. Il y aura soit Attal et Philippe, et puis il y aura soit Retailleau ou Lisnard. Mais il n'y aura pas un seul candidat pour incarner le centre et la droite.
0: Pensez-vous que Bruno Retailleau est primaire de la droite et du centre compatible ? Alors, c'est un homme de qualité, Bruno Retailleau, personne ne remet ça en question, mais pensez-vous qu'au centre, on serait capable, pour un électeur du centre en tout cas, serait-il capable de voter pour Bruno Retailleau ou pas alors ?
2: Bah, moi, je trouve qu'ils sont quand même assez éloignés. Enfin, la campagne de Retailleau est quand même sur des valeurs, sur des propositions, sur des idées qui sont assez éloignés, un peu éloignés de Philippe et très éloignés d'Attal. Et moi, je ne vois pas, si vous voulez, un électeur de Gabriel Attal se reporter sur Retailleau au premier tour de la présidentielle.
0: Je vous remercie, messieurs. C'est la fin de cette heure de débat et d'information. J'ai été ravi de vous accompagner en cette mi-journée tout l'été. Je vous remercie, Jean-Michel Salvator, Jonathan Sixou, journaliste et rédacteur en chef du magazine Causeur. Je ne l'ai pas précisé en préambule, c'est donc réparé. Demain, vous retrouverez Clélie Mathias. C'est le retour de la douce et talentueuse Clélie.
4: C'est la rentrée
0: d'Europe 1. Ce sera, je ne sais pas, avec vous, Marlène Duret ?
4: Non, ce ne sera pas moi.
0: D'accord.
4: Ce sera le retour de Géraldine.
0: Eh bien, ravi de l'apprendre également.
4: Voilà, en tout cas, c'était Europe 1 Info. Je voulais vous remercier aussi Charles Huillier. Vous êtes aussi brillant et performant sur le terrain que dans vos studios.
0: Je vous retrouve ce soir
4: 19h. Je tenais quand même à le dire pour les auditeurs d'Europe 1 qui vous écoutent le midi seulement. Voilà, et puis donc, on se donne rendez-vous effectivement à 19h pour Europe 1 Soir. Dans un instant, laissez-vous envoûter par la voix mythique de Serge Sauvion qui va nous raconter deux affaires criminelles. Ça s'appelle Au cœur du crime, c'est de 14h à 15h. Bon après-midi à l'écoute d'Europe 1.
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4: Bon début d'après-midi avec Europe 1, il est 14h. Toute l'actualité, c'est avec vous, Wallis Glaise. Bonjour Wallis.
14: Bonjour Marlène, bonjour à tous. Sébastien Lecornu est arrivé à Mayotte pour une visite très attendue. Mayotte, département de l'océan Indien, rongé par la pauvreté et par l'immigration clandestine. Le Premier ministre est accompagné de plusieurs ministres. Édouard Geoffrey, ministre de l'Éducation nationale. Stéphanie Rist, ministre de la Santé. Et de Naïma Moutchou, ministre des Outre-mer. Le chef du gouvernement va parler frontières et reconstruction un an et demi après le passage du cyclone Chido. C'est le rendez-vous annuel du MEDEF. Aujourd'hui s'ouvre la rencontre des entrepreneurs de France à Roland-Garros à Paris. Et le moral des patrons n'est pas au beau fixe. À 8 mois de la présidentielle, les patrons comptent bien faire entendre leurs préoccupations et peser dans les débats. Une nouvelle altercation sur la route qui s'est terminée dans le sang hier dans le centre de la capitale. Un cycliste a été poignardé au cou par un automobiliste, mais ses jours ne sont plus en danger. L'agresseur, lui, a été interpellé. L'enquête pour tentative de meurtre a été confiée au premier district de la police judiciaire de Paris. La France, toujours confrontée à une météo particulièrement perturbée. Prudence si vous êtes dans l'ouest du pays. 12 départements sont placés en vigilance orange aux orages. Ce soir, à partir de 18h, de fortes pluies, des chutes de grêle et des rafales de vent à plus de 80 km/h sont attendues. L'actualité à l'étranger, plusieurs médias américains l'affirmaient ces dernières heures. Le porte-parole du Kremlin l'a confirmé ce matin. Le patron de la CIA s'est bel et bien rendu à Moscou hier pour un échange entre services secrets, affirme Dimitri Peskov. Des contacts positifs selon lui, mais sans rencontre avec le président russe Vladimir Poutine. Les sujets abordés n'ont pas été listés. Le Népal frappé par des inondations massives dans le nord du pays. Au moins 8 personnes sont décédées. La police l'a annoncé dans la matinée. Plusieurs centaines de personnes, dont des touristes étrangers, sont toujours portées disparues. Un peu de sport avec du foot. L'Olympique Lyonnais veut retrouver l'Europe dès ce soir. L'OL reçoit les Turcs de Fenerbahçe en barrage retour de la Ligue des Champions. Un partout au match aller. Match à suivre à 21h sur les antennes de Canal+. Et puis enfin, un mot de volleyball avec le championnat d'Europe féminin. Après 3 succès en 3 matchs, l'équipe de France affronte l'Italie, nation championne du monde et olympique. Un joli choc, même si les Bleus sont déjà qualifiés pour les 8e de finale. Coup d'envoi à 16h à Göteborg, en Suède.
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4: Laissez-vous envoûter par la voix mythique de Serge Sauvion, célèbre pour avoir doublé l'acteur américain Peter Falk, et plongé dans des affaires sombres, mystérieuses ou encore fascinante. Au programme de cet après-midi de récits, alors il y aura l'histoire d'un homme qui bascule dans la criminalité. En fait, il va profiter d'une catastrophe ferroviaire pour dépouiller une survivante, mais c'est pour la bonne cause, vous le verrez, ce sera dans une demi-heure. Pour l'heure, un premier récit intitulé « La mort accuse », l'histoire d'un entrepreneur de pompes funèbres qui découvre que le cadavre dont il s'occupe a été blessé par balle. Mais officiellement, cet homme est décédé dans un accident de voiture. Alors dans le doute, il prévient la police et une enquête est ouverte.
15: L'histoire que je vais vous raconter est une histoire vraie. Tous les faits sont réels et se sont déroulés en France. Seuls, les noms des personnes et des lieux ont été changés. N'importe quel entrepreneur de pompes funèbres vous le dira, la plus grande difficulté dans la profession consiste à se procurer une main-d'œuvre compétente. Amos Duff, propriétaire et directeur des pompes funèbres aux portes éternelles, ne faisait pas exception à la règle. Le dernier employé qu'il avait engagé, un jeune homme d'une gaieté déprimante nommé Bucky, était non seulement empoté, fainéant et indifférent à tout, mais il avait en outre la fâcheuse habitude de vaquer à ses occupations en sifflotant entre ses dents. Amos, lui, serrait les siennes et s'efforçait de se faire une raison. La modeste entreprise qu'il dirigeait réalisait de trop faibles bénéfices pour se permettre plus que le maigre salaire hebdomadaire de Bucky. Ce mardi matin, où il pénétra pour faire l'inventaire dans la pièce du fond servant de dépôt mortuaire, Amos Duff, petit homme, propre, aux yeux tristes, semblait plus petit et plus triste encore qu'à l'ordinaire. Il n'y avait pour le moment qu'un seul article exposé. Un cadavre jaunâtre à l'estomac protubérant, dont le visage était encore empreint d'une expression à la fois indignée et boudeuse. Le cadavre portait l'étiquette « Cérémonie bon marché », correspondant sur la liste des prix à un enterrement de 5e classe. La personne qui s'était entendue avec Amos au sujet des obsèques et qui se trouvait être l'associé du défunt n'avait carrément refusé quoi que ce fût de supérieur à cette catégorie. Amos se retourna avec un léger tressaillement au son aigu du sifflotement de Bucky.
16: « Hé, monsieur Duff, comment vous le trouvez, monsieur Kessler? C'est un gros père, non ?»«
17: Un peu de respect, Bucky. Combien de fois faudra-t-il vous le répéter ?»«
16: Oh, dites, qu'est-ce qui lui est arrivé à ce pauvre vieux ?»«
18: La tête, ça va encore, mais alors le corps, il est drôlement écrabouillé, hein ?»«
17: C'est un accident d'auto. C'est une triste histoire. »« Fichtre, un beau gâchis en effet, tous ces os démantibulés et ce trou.
19: Quel trou, Bucky?
17: Bah, on dirait une perforation de la cage thoracique, mais je me trompe peut-être. Dites, monsieur Duff, est-ce que je pourrais prendre une demi-heure de liberté? J'ai une course à faire pour ma mère.
19: C'est d'accord, Bucky, mais une demi-heure seulement, vous m'entendez?
17: Ouais, ouais, bien sûr, monsieur Duff.
15: Bucky sortit en sifflotant, les mains dans ses poches. Amos s'approcha du cadavre, souleva le drap qui le recouvrait et l'examina. Il y avait bien une perforation.
17: Bucky avait beaucoup de défauts, mais il avait de très bons yeux.
15: La perforation intriguait Amos. Par curiosité, il se livra à un examen plus poussé. Il décida d'explorer la plaie à la sonde pour voir si un corps étranger n'était pas resté dans la cage thoracique. Au bout de quelques minutes, il fut renseigné. Profondément logé dans la plaie, il y avait bel et bien un corps étranger. Ce n'était pas la première fois qu'Amos voyait ce genre de blessure. Seul le grand nombre de lésions dont était recouvert le misérable corps de M. Kessler l'avait, jusqu'à présent, laissé passer inaperçu. Mais maintenant, Amos savait que la blessure mortelle était là. Elle avait été causée par une balle. La première pensée d'Amos fut d'extraire la balle, mais il se ravisa. Le certificat de décès du malheureux M. Kessler attribuait la mort à des blessures reçues au cours d'un accident d'automobile. Or, il y avait évidemment là beaucoup plus que ce qu'avait constaté le médecin légiste. N'y avait-il pas lieu d'avertir la police? Ou du moins, Monsieur... Amos chercha à se rappeler le nom du client.
17: Monsieur... Ah! Monsieur Follet, oui. C'était bien ça. Ce Monsieur Follet lui avait déplu dès le premier abord.
15: Amos se précipita dans son bureau et trouva le dossier Kessler sur la table de travail. Le peu de détails qu'il lut ne lui donnèrent guère satisfaction. Bucky revint une demi-heure plus tard en sifflotant.
19: « Bucky ! Allez au bureau du Times, regardez les journaux du 9 et du 10 mars pour voir si vous trouvez dressé de l'accident dont M. Kessler a été victime.
17: Ah, pourquoi faire, M. Duff?
19: Est-ce que je demande pourquoi vous respirez? Prenez le Times, trouvez l'article, recopiez chaque mot et apportez-moi ça. Dépêchez-vous, Bucky.
15: Bucky fit volte-face et quitta le bureau. Resté seul, Amos se carra plus profondément dans son fauteuil et se mit à mordiller un crayon, passant en revue dans son esprit toutes les éventualités. 2 heures s'écoulèrent avant que Bucky ne lui apportât ce qu'il avait demandé. L'article de journal consacré à l'accident était bref, mais racontait les faits d'une manière qui les rendait plus clairs. Kessler, un veuf sans enfant, rentrait en voiture d'une partie de chasse avec son associé, Marvin Follet, qui, comme lui, habitait Scarsdale. Follet, qui tenait le volant, soutenait avoir été ébloui par les phares d'un camion venant en sens inverse et que sa voiture avait quitté la route. Heureusement pour lui, il avait été éjecté sur la chaussée, mais Kessler était resté dans l'auto tandis que celle-ci franchissait le parapet d'un pont. Une série d'hypothèses plus savoureuses les unes que les autres se croisaient dans l'esprit d'Amos. Follet avait évidemment menti à la police. On ne tire pas sur un homme mort. L'accident s'était-il produit seulement après que Follet, dans un accès de colère, eût tué son associé d'un coup de revolver? Follet avait-il fabriqué l'accident de toutes pièces pour dissimuler la véritable cause de la mort? Ou bien avait-il soigneusement prémédité son acte? C'est ce que vous saurez dans quelques instants.
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4: Vous écoutez une ancienne émission culte d'Europe 1, Crime Story. L'épisode intitulé « La mort accuse ». Alors, retour sur cette enquête qui n'a pas démarré dans un commissariat, mais sur la table en inox d'une morgue. L'enquêteur improvisé est un croque-mort méticuleux qui voit ce que les médecins légistes et les policiers ont totalement manqué. Serge Sauvion nous rappelle le contexte.
15: Amos Duff est entrepreneur de pompes funèbres. Quelle n'est pas sa stupéfaction lorsqu'il découvre que le cadavre d'un certain Kessler, dont il doit organiser les obsèques, comporte une perforation due à l'impact d'une balle de fusil et non pas à un accident de voiture. Duff soupçonne fortement l'associé de M. Kessler, un certain M. Follet. Oui, pensa Amos, se rappelant l'attitude nerveuse de l'homme. Oui, Follet avait dressé des plans à l'avance afin de profiter seul de la bonne réussite de leur société. Amos Duff ne pensait plus du tout à prévenir la police. Il préférait d'abord parler à ce monsieur Follet. Il alla consulter l'annuaire téléphonique et revint avec le renseignement cherché. Kessler et Follet, fabricants de jeux et jouets. Lentement, il composa le numéro de téléphone sur le cadran. Lorsqu'Amos Duff pénétra dans le bureau de M. Follet, celui-ci, qui était assis dans son fauteuil de cuir à haut dossier, ne se leva même pas pour l'accueillir. Il portait une écharpe de laine autour du cou et semblait transi, malgré la température élevée qui régnait dans la pièce.
27: « Venez-en tout de suite au fait, je vous prie, monsieur Duff. Je vous ai expliqué que monsieur Kessler n'avait aucune famille et que je ne voulais pas de cérémonie compliquée. Faites simplement ce que vous avez à faire et finissez-en. »
19: « Oui, mais je ne suis pas venu pour parler des obsèques, monsieur Follet. Pas exactement, tout au moins. C'est seulement que... j'ai découvert quelque chose d'insolite. »
27: Quelque chose d'insolite, monsieur Duff? Que voulez-vous dire?
19: Eh bien, vous vous rappelez sans doute que vous m'avez recommandé de n'effectuer aucun, comment dirais-je, aucun replâtrage esthétique sur la personne de ce pauvre monsieur Kessler, n'est-ce pas? Mais j'ai découvert une blessure que je qualifierais de vilaine à voir. Mais peut-être n'ai-je pas besoin d'être plus explicite.
27: Je crois que si, au contraire, monsieur Duff.
15: Amos fut soudain pris de doute.
27: Était-il possible que Follet ignorât l'existence de la balle logée dans le corps de son associé? Il décida de risquer le tout pour le tout afin de découvrir la vérité. Il se leva et dit...
19: Oh, je regrette, monsieur Follet. J'ai dû me tromper. Je vais faire un rapport à la police, comme l'exigent les circonstances.
27: Asseyez-vous, monsieur Duff. Pourquoi un rapport à la police s'imposerait-il?
19: Simple formalité, monsieur Follet. D'ailleurs, je peux me tromper au sujet de la blessure. La police procédera à une autopsie et nous serons fixés sur ce point.
27: Asseyez-vous, monsieur Duff. Est-ce que vous fumez? Aimez-vous le cigare? Je ne suis pas fumeur, mais j'ai toujours dans mon bureau d'excellents cognacs que je réserve à mes meilleurs clients.
15: Follet souleva le couvercle d'un coffret qu'il présenta à Mousse. Celui-ci alluma un Corona dont il tira une bouffée en connaisseur.
19: Voyez-vous, monsieur Follet, pour ce qui concerne ce pauvre monsieur Kessler, j'ai l'impression qu'il s'agit d'une balle provenant d'un fusil de chasse, probablement d'une balle blindée, voyez, mais je peux me tromper, bien entendu.
27: On imagine mal comment une balle blindée aurait pu pénétrer dans le corps de Kessler. Il doit y avoir une explication logique.
19: Certainement, monsieur Follet.
27: Détendons les affaires, je ne puis tolérer aucun racontard, n'est-ce pas, de quelque nature qu'il soit. Je suis sûr que vous me comprenez, monsieur Duff.
19: Parfaitement, monsieur Follet.
27: Ce cigare vous plaît-il, monsieur Duff?
19: Il est délicieux, monsieur Follet.
27: Je vous en enverrai une boîte, monsieur Duff. J'ai été très heureux de vous voir. Ne manquez pas de me faire savoir quand auront lieu les obsèques de ce pauvre Georges. Je n'y assisterai pas moi-même. Je trouve cela morbide. Mais je voudrais envoyer quelques fleurs.
19: Monsieur Follet, je crains de m'être mal fait comprendre. Non, ce n'est pas que je veuille propager des racontars de quelque sorte que ce soit, mais... Eh bien, pour dire les choses carrément, monsieur Follet, il me semble assez malséant qu'un homme du rang social de monsieur Kessler disparaisse ainsi, sans aucune cérémonie. C'est un peu une insulte à sa mémoire, vous ne trouvez pas?
27: Et que préconisez-vous au juste, monsieur Duff?
19: Eh bien, je suggérerais quelque chose de plus approprié à la personne du défunt.
27: Monsieur Kessler était veuf, vous le savez, il ne laisse aucune famille.
19: Mais c'est le geste envers lui qui compte, monsieur Follet.
27: Ouais. Et quel genre de geste avez-vous en tête, monsieur Duff?
19: Eh bien, je verrais très bien quelque chose d'imposant, voyez? Un enterrement en grande pompe avec tout le cérémonial possible. C'est ce que notre catalogue désigne sous le nom de première classe. Je suis certain que M. Kessler le mérite. Ça n'est pas votre avis, M. Follet?
27: Non. Si vous voulez connaître la vérité, Kessler était un pauvre type. Dites-moi, monsieur Duff, quelle est au juste la différence entre un enterrement de première classe et un enterrement ordinaire?
19: Eh bien, pour commencer, la dépouille mortelle...
27: Non, je ne parle pas de cela, monsieur Duff. Je pense à la différence de prix. Le prix du service funèbre que j'avais choisi était de $350. Que me coûterait exactement la première classe?
19: $1,800, monsieur Follet.
27: $1,800? Bon, eh bien, d'accord pour la première classe, monsieur Duff.
15: Follet sortit du tiroir de son bureau un carnet de chèque.
27: Voici un acompte de $600, monsieur Duff. Le complément vous sera payé dès que monsieur Kessler sera enterré en bonne et due forme. Et alors, je n'entendrai plus jamais parler de vous, n'est-ce pas? N'est-ce pas?
19: Mais bien sûr, monsieur Follet, plus jamais. Au revoir, monsieur Follet. Merci, monsieur Follet.
15: 3 jours plus tard, la cérémonie funèbre terminée, Amos Duff expédia par la poste sa facture du solde de $1,200.
27: N'ayant reçu aucun chèque à la fin de la semaine, il appela au téléphone la maison Kessler et Follet et s'entendit répondre que M. Follet avait dû s'absenter pour affaires. Il attendit patiemment jusqu'au jeudi suivant, mais aucune somme ne lui parvint. Le vendredi, il appela de nouveau le bureau de M. Follet. Celui-ci était en conférence et lui fit dire qu'il le rappellerait. Mais Follet ne le rappela pas. La semaine suivante, toujours pas de chèque. Nouvel appel téléphonique, nouvelles excuses. Amos commença à mettre en doute la sincérité des intentions de ce monsieur Follet. Le mardi matin, il lui fut enfin permis de parler à Follet en personne.
19: Ah, Dieu merci, je vous ai enfin au bout du fil, monsieur Follet. Je commençais à désespérer au sujet de la facture, monsieur Follet.
27: Quelle facture, monsieur Duff?
19: Eh bien, la facture que je vous ai envoyée pour les obsèques de première classe.
27: Je crois que vous avez fait une erreur, monsieur Duff. J'ai payé intégralement les frais de la cérémonie, si vous en doutez. Je vous conseille de consulter votre propre liste des prix.
19: Mais, monsieur Follet...
27: Je suis très au courant de vos tarifs, monsieur Duff. Je les ai soigneusement contrôlés. Vous n'avez aucune cérémonie au-dessus de $600. Et j'ai ici un talon de chèque de ce montant.
19: Mais les circonstances étaient tout à fait différentes, monsieur Follet. Vous savez bien qu'elles étaient différentes. Et vous savez peut-être aussi que ce que je vais faire si vous ne m'envoyez pas ce chèque de $1,200.
27: Mais qu'allez-vous faire, monsieur Duff, hein? Prévenir la police?
19: Vous ne m'en croyez pas capable, monsieur Follet?
27: Bien sûr que non, monsieur Duff. Rappelez-vous que c'est vous qui avez enterré ce pauvre monsieur Kessler. Si vous demandez à la police de l'exhumer, il vous faudra expliquer d'ailleurs pourquoi vous n'avez pas signalé plus tôt cette prétendue blessure par balle. Vous ne pouvez me compromettre sans vous compromettre vous-même, monsieur Duff. Aussi, je crois que le mieux que vous ayez à faire est de laisser tomber. Je sais très bien que si je paie aujourd'hui, je continuerai de payer éternellement. Je n'ai donc pas l'intention de commencer. Sur ce, adieu, monsieur Duff. Amos Duff trouva au commissariat de police un aspect plus lugubre encore que celui de son entreprise de pompes funèbres. Assis dans le bureau du lieutenant Morgan, il attendait impatiemment qu'il se passât quelque chose. Enfin, l'officier de police fit son entrée, précédé de monsieur Follet. Le visage de celui-ci était rouge d'indignation.
0: « Je veux savoir ce que tout cela signifie, lieutenant. Vous n'avez pas le droit de m'amener ici. Je... »«
27: Asseyez-vous, monsieur Follet. Il s'agit d'une accusation grave. C'est pourquoi nous avons estimé être en droit de lancer un mandat d'amener. »
0: « Mais cet homme est un menteur, lieutenant. Un menteur et un voleur. Si vous saviez comme il a essayé de me faire chanter, monsieur Follet. »
27: « Taisez-vous. Nos agents ont découvert dans votre appartement un fusil de chasse. » L'arme qui se trouvait dans votre voiture au moment de l'accident. Nous l'avons saisie comme pièce à conviction, ainsi qu'une boîte de cartouches. Monsieur Duff, que voici, semble croire que vous avez utilisé ce fusil pour vous débarrasser de votre associé, George Kessler. Dans les circonstances présentes, je vous ferai remarquer que vous pouvez vous éviter beaucoup d'ennuis en étant franc avec nous.
0: Mais tout ce que dit Monsieur Duff n'est qu'un tissu de mensonge. Kessler a été tué dans l'accident. J'ai le certificat de décès. Comment pouvez-vous croire cet entrepreneur de pompes funèbres sans le sou?
27: Monsieur Duff semble avoir des preuves, Monsieur Follet. C'est pourquoi nous vous avons amené ici.
0: Mais des preuves, quelles preuves? Kessler est mort et enterré. Vous ne pouvez pas creuser maintenant pour aller le chercher.
27: Nous le ferions si c'était nécessaire, Monsieur Follet. Follet se leva d'un bond.
0: « Demandez-lui comment il est au courant, lieutenant. Demandez-lui comment il sait qu'il y avait une balle. »
27: Le lieutenant Morgan fit signe à Amos Duff qu'il pouvait répondre.
19: « Eh bien, je ne savais pas à proprement parler, lieutenant. Je ne l'ai su vraiment qu'après la cérémonie funèbre. À ce moment-là, c'est devenu parfaitement évident, non seulement pour moi, mais... pour tous les assistants, voyez-vous, la balle n'a pas voulu fondre.
0: Fondre ?
27: Hurla Follet.
0: Que voulez-vous dire par fondre ?
19: Mais ce que je veux dire, monsieur Follet, c'est que la cérémonie de première classe est une incinération. C'est l'idéal, à mon avis, Monsieur Follet, surtout quand le défunt ne laisse pas de famille. Cependant, nous remettons une urne contenant les cendres du défunt aux plus proches parents ou à l'ami le plus intime, ayant assisté à la cérémonie.
15: Le lieutenant Morgan alla à son bureau, ouvrit le dernier tiroir et en sortit une urne en fine porcelaine qu'il posa sur le bureau.
19: Comprenez-vous, Monsieur Follet, quand les amis de Monsieur Kessler ont découvert la balle parmi les cendres, ils l'ont placée dans l'urne. C'est pourquoi j'ai dû avertir la police. Comprenez, Monsieur Follet?
15: Amos Duff prit l'urne dans sa main et la secoua doucement,
19: très doucement.
15: Alors, on entendit comme un bruit de grelots.
4: Vous venez d'écouter La mort accuse, un épisode issu d'une ancienne série culte d'Europe 1, Crime Story, incarnée par Serge Sauvion. Au cœur du crime se poursuit jusqu'à 15h avec, dans un instant, un nouveau récit qui met en scène un crash ferroviaire, une survivante agonisante et le choix désespéré d'un père de famille. Ce sera juste après le journal permanent. A tout de suite sur Europe 1.
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4: Toute l'actualité de ce mercredi 26 août sur Europe 1, c'est avec vous Wallis Glaise.
5: Bonjour Marlène, bonjour à tous. Sébastien Lecornu est arrivé à Mayotte pour une visite très attendue. On s'en doute, Mayotte, département de l'océan Indien, rongé par la pauvreté notamment. Le Premier ministre est accompagné d'Edouard Geoffrey, ministre de l'Éducation nationale, de Stéphanie Rist, ministre de la Santé, et de Naïma Moutchou, ministre des Outre-mer. Le chef du gouvernement va parler frontières et reconstruction un an et demi après le passage du cyclone Chido. Le nombre d'enfants à la rue en France est en hausse selon l'UNICEF France et la Fédération des acteurs de la solidarité, plus de 2300 enfants, dont 514 âgés de moins de 3 ans, dorment à la rue, faute de place, d'hébergement, d'urgence disponible. Les associations appellent les décideurs publics à agir urgemment. C'est le rendez-vous annuel du MEDEF. Aujourd'hui s'ouvre la rencontre des entrepreneurs de France à Roland-Garros à Paris. Et le moral des patrons n'est pas au beau fixe à 8 mois de la présidentielle. Les patrons comptent bien faire entendre leurs préoccupations et peser dans les débats. Une nouvelle altercation sur la route qui s'est terminée dans le sang hier dans le centre de la capitale, 9e arrondissement de Paris. Un cycliste a été poignardé au cou par un automobiliste, mais ses jours ne sont plus en danger. L'agresseur a été interpellé. L'enquête pour tentative de meurtre a été confiée au premier district de la police judiciaire de Paris. Et c'est une première en France. L'origine professionnelle du cancer du sein d'une hôtesse de l'air reconnue dans sa décision. Le tribunal judiciaire de Bayonne a souligné le rôle du travail de nuit, de l'exposition au rayonnement ionisant et au tabagisme passif de l'hôtesse de l'air. Cette décision inédite pourrait faire jurisprudence. La France, toujours confrontée à une météo particulièrement perturbée, prudence donc si vous êtes dans l'ouest du pays. 12 départements sont placés en vigilance orange aux orages. Ce soir, à partir de 18h, de fortes pluies, des chutes de grêle et des rafales de vent à plus de 80 km/h sont attendues. Actualité à l'étranger, avec le Népal. Le pays est frappé par des inondations massives dans le nord. 19 personnes sont décédées, a annoncé les autorités. Aujourd'hui, plusieurs centaines de personnes, dont des touristes étrangers, sont toujours portées disparues. L'Olympique Lyonnais veut retrouver l'Europe. L'OL reçoit les Turcs de Fenerbahçe en barrage retour de la Ligue des champions de football. Un partout au match aller. Match à suivre à 21h sur les antennes de Canal+. Et puis enfin, un mot de volleyball avec le championnat d'Europe féminin. Après 3 succès en 3 matchs, l'équipe de France affronte l'Italie, nation championne du monde et championne olympique. Coup d'envoi à 16h tout à l'heure à Göteborg, en Suède. 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Au cœur du crime, ça continue.
4: Merci Wallis, et on vous retrouve dans une demi-heure pour d'autres infos.
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4: Grâce aux archives d'Europe 1, replongée dans une émission culte, Crime Story, incarnée par le légendaire Serge Sauvion, la doublure voix de l'acteur américain Peter Falk, inoubliable, dans le rôle d'un lieutenant de police très très célèbre. Alors, nouveau récit, intitulé « Les volontaires ». L'histoire d'un ouvrier pauvre qui se laisse convaincre de joindre à un groupe de volontaires pour dépouiller les victimes d'une catastrophe ferroviaire. Alors, réticent au début, il finit par céder. Et sur les lieux de l'accident, eh bien, il va découvrir une femme blessée, encore en vie.
6: Savez-vous que plus d'un tiers des crimes et délits commis en France sont traités par la Gendarmerie nationale? Je m'appelle Yann Kermadec. Je suis commandant de gendarmerie. Je dirige

0: une section de recherche dont la mission essentielle est une mission de police judiciaire. L'histoire que je vais vous raconter est une histoire vraie. Tous les faits sont réels et se sont déroulés en France. Seuls, les noms des personnes et des lieux ont été changés. Santo entend grésiller une sonnerie. Le ton est lointain. Mais il lui semble en même temps que cette sonnerie est située à l'intérieur de sa tête. Encore engourdi, Santo sent Maria, sa femme, s'agiter à son tour dans son sommeil. Depuis combien de temps ce maudit téléphone résonne-t-il ainsi? Qu'y a-t-il? Que se passe-t-il? Demande-t-elle d'une voix pâteuse. Autrefois, Maria chantait, riait ou pleurait normalement. Aujourd'hui, elle n'a plus de raison de chanter ou de rire. Et il ne sert à rien de pleurer. Sans répondre, Santo se laisse glisser du lit sur le bois nu du plancher. Il se dirige tant bien que mal dans l'obscurité jusqu'à l'appareil. « Allô ?» interroge-t-il en décrochant le récepteur. « Santo ?» demande la voix à l'autre bout du fil. Même au plus profond de son sommeil, Santo reconnaîtrait cette voix. Elle parvient à ses oreilles sous la forme d'un sifflement bruyant. C'est le ton d'une personne qui confie à un tiers un grand secret, mais avec le désir de le faire connaître à la ronde. « C'est toi, Johnny? Que diable me veux-tu? Santo, vieille branche, est-ce là une façon de répondre à un copain? Copain, copain, tu me réveilles au milieu de la nuit. C'est de sommeil que j'ai besoin et non de beaux discours. Il faut tout de même que je travaille pour gagner de quoi nourrir ma famille, non? Sans doute, Santo, sans doute. Comment pourrais-je l'oublier? Travailler tout le jour, dormir toute la nuit. Un jour, tu seras le saint patron de toute la classe ouvrière. Ne plaisante pas, Johnny, ne plaisante pas. Santo sent le sommeil le quitter. Alors écoute, mon vieux, écoute bien. Il ne s'agit pas de beaux discours. Une catastrophe ferroviaire vient de se produire juste à la sortie de Fairbanks. L'un des trains spéciaux en provenance de Miami a quitté les rails ou manqué un arrêt. J'ai pas très bien compris. Et alors ? Demande Santo. Johnny respire bruyamment dans l'appareil. Mais c'est là tout ce que tu trouves à dire ? Réfléchis, Santo. Pour une fois, fais fonctionner autre chose que ta bedaine. Ce train spécial était forcément bourré d'un tas de gens matelassés de billets de banque, avec le seul souci de faire l'aller-retour entre New York et Miami à la recherche d'un endroit pour dilapider leur argent. Johnny s'interrompt, puis reprend lentement. Il articule chaque mot avec soin, comme s'il enfonçait autant de clous. Fairbanks, c'est une petite ville. On demande des volontaires pour dégager les cadavres. La police ne peut en venir à bout toute seule. Elle a besoin d'assistance, surtout pour les corps.
1: Je ne sais pas, murmure Santo, plus pour lui-même que pour le téléphone.
0: La voix de Johnny se transforme en un sifflement irrité. Santo se souvient du temps où l'autre, de plusieurs années son cadet, avait pris la parole dans une réunion syndicale. Il se souvient de sa voix, de ses yeux, de ses bras qui se levaient et s'abaissaient sauvagement.
2: Écoute, Santo, faudra-t-il que je me rende sur place moi-même et que je ramène les pièces à conviction pour que tu puisses te rendre compte? Tu n'auras qu'à te baisser, au mieux vider quelques poches et débarrasser quelques doigts de leurs bagues. Ils sont morts! À quoi pourrait-il leur servir désormais? Ils sont morts! Qu'as-tu à répondre à ça?
1: Tais-toi une seconde, veux-tu? Il faut que j'aie le temps de réfléchir. Il y a d'autres choses à considérer.
0: Santo ferme les yeux et s'efforce de s'interroger lui-même sur la nature de ces choses. Il se rappelle le temps où il était premier communiant. Comme les réponses étaient faciles en ce temps-là. Les questions, il les avait toutes apprises. Mais personne ne lui avait jamais expliqué leur sens. On ne lui avait jamais dit que... quand il faut choisir, quel que soit le choix, il y a toujours quelqu'un pour en pâtir. Cela, il l'a appris tout seul. Il faut toujours que quelqu'un pâtisse. Et chaque porte que l'on ouvre conduit vers une nouvelle porte à ouvrir. La voix de Johnny n'est plus qu'un murmure.
1: « Et ta femme? Et tes gosses? Ton plus jeune fils souffre-t-il toujours du même mal? C'est une toux terrible. On a parfois l'impression que sa poitrine ne va pas y résister. »
0: « Menteur !» murmure Santo qui se passe la main sur le visage. Mais il n'y a pas la moindre colère dans sa voix. Il est tout humide de transpiration. Johnny sifflote en sourdine à l'autre bout du fil. Santo veut avaler sa salive. Il a dans la bouche un goût rance.
2: « Dans combien de temps tu seras là ?»«
1: Dès que possible, et il me faut le temps de m'habiller. »
2: « Bah, tu feras aussi bien de manger un morceau. »«
1: Non, j'ai pas faim. Je prendrai seulement le temps de m'habiller. »«
2: C'est aussi bien. Ce soir, pour une fois, nous pourrons peut-être manger du beefsteak grâce à toi. Ta femme... »«
1: Ne viens pas chez moi. J'irai te rejoindre au coin de la rue. »«
2: Entendu, Santo. Je conduirai le camion de mon cousin Guido. Nous aurons besoin de deux pioches, d'une pelle et peut-être de... »«
1: Apporte ce que tu voudras. »
0: Santo raccroche sans attendre la réponse et tend l'oreille au silence qui l'environne. Il se sent un peu malade. Il s'efforce de réfléchir, mais il est seulement capable de se souvenir. Il rejoint Maria, à présent assise sur le bord du lit.
3: « Que se passe-t-il »
0: demande-t-elle d'une voix morne.
3: « À qui parlais-tu ? »
0: Santo saisit les vêtements qu'il a posés sur une chaise la veille au soir et se met en devoir de s'habiller.
3: « Où vas-tu, Santo? Que se passe-t-il ? »
1: « C'était Carlo, au bout du fil. »
0: « Ment promptement, Santo. Une catastrophe ferroviaire vient de se produire à la sortie de Fairbanks et on demande des volontaires pour dégager les blessés. La police ne peut pas en venir à bout. Je crois que c'est assez grave. »
3: Mais pourquoi toi et pas les autres, les plus jeunes?
1: Je vais me joindre à un groupe de volontaires. Bon Dieu, essaie de comprendre! La situation est tragique!
0: Santo ne supporte pas que sa femme lui parle sur ce ton plaintif. Il se retient à grand-peine de crier. En même temps, les mots s'accrochent au passage au fond de sa gorge.
3: Vas-tu sacrifier des heures de ton travail? Crois-tu que vous serez indemnisé, Santo?
1: Il se retourne pour lui faire face.
0: Elle lui paraît lointaine, pareille à un spectre ou à un personnage de cauchemar.
1: « L'argent !» dit-il avec colère. « Toujours l'argent ! N'existe-t-il donc rien en dehors de l'argent pour toi ?»
0: Il considère sa femme et se surprend à espérer qu'elle va lui faire une autre réponse que celle à laquelle il s'attend. Mais non.
3: « Santo, comment veux-tu qu'il existe autre chose pour nous que l'argent? Nous en manquons tellement. »«
1: Oh, pardonne-moi, » dit Santo. « La compagnie désire notre présence sur les lieux. Ce geste sera mis à son crédit. Nous serons payés. Peut-être toucherons-nous même une prime. »
0: Il finit de s'habiller en silence. Lorsqu'il reporte son regard vers le lit, Maria s'est retournée sur le côté et gît face au mur. Il ne saurait dire si elle s'est rendormie ou non. Alors, saisissant sa veste, il éteint la lumière et s'éclipse, sans faire de bruit, par la porte de devant. Le malheureux Santo semble bien réticent. Parviendra-t-il à accomplir la tâche qu'il s'est fixée? La réponse dans quelques instants.
4: Les volontaires, c'est le titre de cet épisode sublimé par la voix légendaire de Serge Sauvion au cœur du crime. C'est jusqu'à 15h sur Europe 1. Restez avec nous.
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4: Retrouvons Serge Sauvion pour la suite et fin de son récit intitulé Les Volontaires. Un récit qui illustre comment la pauvreté extrême peut briser les barrières morales les plus fondamentales. Un homme poussé par la misère s'apprête à basculer dans le crime.
0: Un mauvais garçon, Johnny, a convaincu son copain Santo, pauvre et misérable ouvrier d'une petite ville américaine, de l'accompagner pour dépouiller les victimes d'une catastrophe ferroviaire. Santo s'est laissé convaincre à regret, mais s'est finalement décidé. Il vient de quitter sa maison et s'apprête à rejoindre Johnny qui passera le prendre en camion au coin de la rue. Santo marche lentement dans le doux matin gris. Les rues dégagent une odeur douce et humide, et la fraîcheur évoque des souvenirs à jamais perdus. Son esprit est accaparé par la pensée de Maria et des enfants. Il se présente à son esprit, non pas séparément, distinctement, mais comme un magma confus de visages et de noms fondus ensemble et qui n'ont plus d'existence propre. La voix de Maria, le visage du plus jeune de ses fils, une toux, un pleur. Des souvenirs d'autrefois viennent se mêler à ce fouillis qui se modifie à chacun de ses mouvements. Il n'est plus certain de rien, sauf qu'il a l'impression de se déplacer en dehors du temps. Il marche sans but, se contentant d'avancer. Il se retourne brusquement au bruit du camion qui vient de s'arrêter au bord du trottoir près de lui. La machine s'immobilise dans un bruit de ferraille et la portière s'ouvre. Santo se hisse dans la cabine et referme la portière sur lui. Il s'adosse contre le capitonnage usé et relève le col de sa veste autour de son menton. Johnny a un rire léger, hausse les épaules et donne un coup d'accélérateur. Le camion aborde le virage en grondant, puis s'élance pesamment vers la grand-route. « Ah, fais pas cette tête d'enterrement, Santo, c'est pas encore la fin du monde !»« Tout dépend pour qui ?» réplique Santo en évitant son regard. « Les faibles doivent périr afin que les forts puissent survivre. Qu'est-ce que tu dis de ça, Santo ?»« Et les vautours ?»« Que penses-tu des vautours, Johnny ?» Johnny fait entendre de nouveau son rire léger. Tendant le bras, il applique une tape retentissante sur la cuisse de Santo. « Toi et moi, vautours et consorts. Les vautours qui vont se repaître des dépouilles d'autres vautours. Ils se repaissent de nous lorsqu'ils sont vivants. Et nous, en vautours qui se respectent, nous leur rendons la politesse. » Ils poursuivent leur route en silence jusqu'à l'autoroute
1: et prennent la direction du nord. Johnny siffle sans arrêt la même ritournelle, rapidement obsédante, comme un robinet qui suinte goutte à goutte quelque part au milieu de la nuit. Santo ferme les yeux pour lui échapper et s'efforce de se détendre.
2: « Tu sais ce qui va pas chez toi, Santo ?»
1: demande Johnny.
2: « C'est que t'es italien !»
1: Santo ouvre les yeux et fixe le long ruban de l'autoroute.
2: « Et tu sais ce qui cloche chez les Italiens ? C'est qu'ils constituent une race entière uniquement composée de ventres ambulants. Les femmes sont toujours enceintes et les hommes n'arrêtent pas de manger. Et je pense pas qu'il y ait eu un Italien auquel il soit venu une autre idée depuis Léonard de Vinci. »
1: Ça vaut pour toi, Giovanni mio. Oublierais-tu que t'es aussi italien? Répond Santo d'une voix lasse.
2: Oui, mais moi j'ai plein d'idées là-dedans,
1: dit Johnny en se tapotant gentiment la tempe.
2: Plein d'idées américaines!
1: Déjà, l'autoroute longe la ligne de chemin de fer. À la première sortie, Johnny s'engage dans un chemin de terre. La catastrophe apparaît à leurs yeux après un virage chaotant sur la droite et lorsqu'ils ont franchi le sommet d'une colline en pente douce. Le camion s'engage lentement sur cette pente. Santo n'a jamais vu de catastrophe ferroviaire. Les seuls trains dont il ait souvenance sont les convois luisants, couleur bleue et argent, qui défilaient avec un bruit de tonnerre devant les équipes travaillant à proximité de la voie, ou les tortillards d'un rouge terni qui s'époumonnaient le long de la côte entre les petites stations balnéaires. Le spectacle qui s'offre maintenant à ses yeux ressemble à ce qu'il a pu voir aux informations de la télé. Un chaos de mort entouré de silence. Un amas de ferraille avec des poutres, des éclats de bois et de métal saillants. De place en place, il distingue de petits flocons de fumée qui s'élèvent pour aller se dissiper un peu plus loin. L'étroit épaulement de chaque côté du ballast est pointillé par endroits de couverture sombre. Il sent le même goût rance que précédemment lui venir à la bouche. Deux corps n'ont pas été recouverts. Peut-être manque-t-on déjà de couverture. Johnny dirige le camion vers une petite tente de toile qui a été dressée vers le centre du sinistre. Un homme brun et trapu en sort et leur fait signe de s'arrêter. Johnny répond d'un geste de la main et immobilise son véhicule près de la tente. Santo tend la main pour ouvrir la portière de son côté. Johnny le retient par la manche. Hey, au cas où on nous demanderait nos noms, je m'appelle Williams et toi Candoli.
14: « Compris, Williams, » répond Santo.
1: Ils descendent du camion et Johnny contourne vivement son compagnon pour s'avancer vers le gros homme.
2: « Je m'appelle Williams et voici mon ami Candoli. Nous sommes venus vous offrir nos services. Nous avons appris par la radio que la police ne pouvait dégager tous les blessés et que vous aviez lancé un appel pour recruter des volontaires. »
1: Le gros homme crache à ses pieds dans la poussière et lance en direction de Santo.
14: Ah, pour ça, on peut toujours compter sur la radio.
1: Qu'entendez-vous par là?
14: On peut toujours compter sur la radio pour exagérer les proportions d'un accident.
2: Ben, et ça?
1: Demande Johnny en désignant les wagons renversés et éventrés.
2: C'est pas le train de plaisir de Miami?
1: Il a cessé de sourire.
14: Pas même celui de Boken, mon petit gars,
1: répond le gros homme en crachant de nouveau par terre.
14: Ben, puisque vous vous êtes dérangé, vous pouvez peut-être nous aider à déblayer ce Capharnaüm. Nous sommes à court d'outils. Peut-être en avez-vous apporté par hasard.
1: Oui, nous avons une pioche et deux pelles, répond machinalement Santo. Il pourra encore rentrer à temps pour prendre son petit déjeuner et se présenter à son travail à l'heure. Mais avant tout, il voudrait voir son copain, le soi-disant américain, l'homme au cerveau farci d'idées, à l'œuvre. De toute manière, ne sont-ils pas venus offrir leur aide?
14: Eh ben, empoignez donc vos outils et commencez au bout de la ligne. Nous avons déjà dégagé la majorité des voyageurs, sinon tous. Le train n'était pas très chargé. Si vous découvrez un cadavre, eh ben, appelez donc un de ces types, il s'en occupera. Il dissimulera sous une couverture.
1: Le gros homme crache de nouveau avant de rentrer sous sa tente.
0: Johnny regarde avec des yeux ronds le petit groupe d'hommes qui se penchent sur leurs outils. Santo revient au camion et en tire la pioche et les deux pelles. Il met celle-ci sur son épaule et passe la pioche à Johnny.
14: « Volontaire, en avant, marche !»«
2: Ah, quelle malchance! J'en ai le sang qui bout dans mes veines !»
0: Santo laisse échapper un petit rire. Il voudrait s'esclaffer bruyamment et donner de grandes claques dans le dos de Johnny. En fait de train de plaisir, c'est un modeste tortillard qui s'est renversé.
15: Ils descendent le long de la ligne vers le petit groupe d'hommes. Ils rejoignent un homme appuyé sur sa pelle qui observe deux autres compagnons de travail.
0: Un petit paquet d'étiquettes jaunes apparaît dans la poche de son veston.
14: « Nous sommes volontaires !»
0: explique Santo lorsque l'homme lève les yeux vers eux. Il a la même expression que l'homme de la tente. Santo s'attend à le voir cracher d'un instant à l'autre. Malgré tout, il se redresse et dit, après avoir inspecté la ligne à l'arrière du train,
2: « Nous avons déjà déblayé la plus grande partie de ce côté. Je vois pas pourquoi on vous envoie vers nous. Passez plutôt de l'autre côté. Là-bas, ils ont peut-être besoin de vos services. Ils ont commencé après nous. »
0: Johnny et Santo s'exécutent. Tandis qu'ils s'engagent dans la direction indiquée, Johnny ramasse un caillou et le lance vers une poutrelle qui gît en travers de la voie. Elle va frapper un objet en soulevant un petit flocon de poussière. Un objet de couleur jaune renvoie la lumière et déboule dans la terre meuble. On entend soudain un gémissement. Santo étreint l'épaule de Johnny. « Écoute !» Le gémissement s'élève de nouveau. Santo retient sa respiration. Il jette un rapide regard en arrière vers le petit groupe d'hommes dont ils sont séparés par une voiture. Nul ne peut les voir. Un nouvel éclat jaune frappe son regard. Johnny se laisse tomber à genoux et se met à remuer la boue à deux mains. Il s'assied sur ses talons et tend un bracelet d'or à Santo pour lui permettre de le voir. Santo laisse tomber sa pelle et le repousse de côté, l'écartant de la femme.
2: « Elle est vivante. T'es cinglé !» dit Johnny. « Tes oreilles te jouent des tours. Aide-moi à la tirer de là !»
0: Chacun saisissant une extrémité de la poutrelle, il dégage le corps de la femme. Elle est couchée à plat ventre. Il la retourne sur le dos. Santo s'agenouille près d'elle et colle son oreille sur sa poitrine. Il entend son cœur qui bat faiblement et se redresse sur les genoux.
2: « Elle est vivante !»
0: Santo observe Johnny. Il a le regard d'un enfant effrayé.
3: « Son visage, son pauvre visage !»
0: murmure-t-il plaintivement. Santo regarde alors le visage fracassé, couvert de bleu et d'ecchymose, dont les yeux sont grands ouverts. Il entend Johnny choir sur les genoux et être pris de vomissements. Pour sa part, il pose de nouveau sa main sur la poitrine de la femme. Il sent le doux battement cadencé du cœur. Et soudain, le vide se fait dans sa tête. La main à plat sur la poitrine, il appuie de toutes ses forces. Santo tend la main et retire une broche du vêtement de la morte. Il s'empare ensuite de deux bagues. L'une porte un diamant. Il la glisse à son doigt.
14: Elle était pratiquement morte,
0: explique-t-il dans le silence qui les entoure.
14: Elle était morte. Et mes enfants, eux, ont le droit de vivre. Ils ont le droit de vivre.
0: Je regrette, mais ainsi va la vie. Du moins, la nôtre.
4: 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Dans un instant, et si on en parlait, vous avez rendez-vous avec Marie-Estelle Dupont, psychologue clinicienne, et Romain Desarbres. Aujourd'hui, on parle des troubles du sommeil. Bon après-midi à tous.
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26: Bonjour Marlène, bonjour à tous. Sébastien Lecornu est à Mayotte pour une visite très attendue. Mayotte, un département de l'océan Indien rongé par la pauvreté. Le Premier ministre veut créer quelques nouveaux critères de bonus-malus, il l'a indiqué tout à l'heure, c'est-à-dire la capacité à bien collaborer dans la lutte contre les passeurs, la délivrance de laissez-passer consulaires. Le Premier ministre qui est accompagné d'Edouard Geoffrey, notamment ministre de l'Éducation nationale, ou encore de Naïma Moutchou, ministre des Outre-mer. Une visite qui va durer 2 jours. Le chef du gouvernement va parler frontières et reconstruction 1 an et demi après le passage du cyclone Chido. Le nombre d'enfants à la rue en France est en hausse selon UNICEF France et la Fédération des acteurs de la solidarité. Plus de 2300 enfants, dont 514 âgés de moins de 3 ans, dorment à la rue faute de places d'hébergement d'urgence disponibles. Les associations appellent les décideurs publics à agir urgemment. C'est le rendez-vous annuel du MEDEF. Aujourd'hui s'ouvre la rencontre des entrepreneurs de France à Roland-Garros à Paris. Patrick Martin, le président du MEDEF, s'exprime d'ailleurs actuellement. À 8 mois de la présidentielle, les patrons comptent bien faire entendre leurs préoccupations et peser dans les débats. Une nouvelle altercation sur la route qui s'est terminée dans le sang hier dans le centre de la capitale. Un cycliste a été poignardé au cou par un automobiliste, mais ses jours ne sont plus en danger. L'agresseur a été interpellé. L'enquête pour tentative de meurtre a été confiée au premier district de la police judiciaire de Paris. C'est une première en France. L'origine professionnelle du cancer du sein d'une hôtesse de l'air reconnue dans sa décision. Le tribunal judiciaire de Bayonne a souligné le rôle du travail de nuit et de l'exposition au rayonnement ionisant ainsi que du tabagisme passif de l'hôtesse de l'air. Cette décision inédite pourrait même faire jurisprudence. L'actualité à l'étranger, le Népal frappé par des inondations massives dans le nord du pays. 19 personnes sont décédées, c'est le bilan provisoire. Plusieurs centaines de personnes, dont des touristes étrangers, sont portées disparues. En sport, l'Olympique lyonnais veut retrouver l'Europe. Dès ce soir, l'Olympique lyonnais reçoit les Turcs de Fenerbahçe en barrage retour de la Ligue des Champions. 1 partout au match aller, match à suivre à 21h sur les antennes de Canal+. Et puis enfin, un mot de volleyball avec le championnat d'Europe féminin. Après 3 succès en 3 matchs, l'équipe de France affronte l'Italie, championne olympique en titre. Un joli choc, même si les Bleus sont déjà qualifiés pour les 8e de finale. Coup d'envoi à 16h à Göteborg, en Suède.
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4: Merci Wallis, et on vous retrouve dans une demi-heure.
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4: Cet été, la psychologue clinicienne Marie-Estelle Dupont et Romain Desarbres vous ont préparé une sélection des émissions les plus marquantes de l'année. Et pour cette dernière émission estivale, en cette veille de rentrée radiophonique, eh bien on va parler des troubles du sommeil avec une invitée, Sylvie Royan-Parola, qui est psychiatre et qui est une spécialiste donc du sommeil et de ses pathologies.
7: C'est la chose la plus naturelle du monde jusqu'à ce qu'on perde finalement le sommeil. Il devient alors une obsession exigeante, tyrannique, qui conduit parfois d'ailleurs à des habitudes qui peuvent sembler un peu étranges aux yeux de ceux qui s'endorment en un clin d'œil. Le sommeil régule, vous le savez, chers auditeurs d'Europe 1, notre système nerveux, hormonal, digestif, et son manque influe sur notre appétit, notre immunité, nos réflexes, notre humeur, nos apprentissages, notre perception de la réalité, mais aussi notre tolérance au bruit et aux relations. Je crois que le manque de sommeil a probablement une incidence encore bien plus grande qu'on ne le réalise sur la qualité de vie et l'atmosphère d'un foyer. Pendant la nuit, le cerveau réorganise les souvenirs et se régule émotionnellement. Quelle est réellement son incidence et quelles sont ses vicissitudes dans les troubles psychologiques ? Les terreurs nocturnes seraient-elles des rêves qui ont échoué ? L'angoisse de mort ou de séparation que l'on observe chez certains enfants et qui cesse quand leur parent va mieux montre-t-elle que le sommeil nécessite d'être en sécurité pour pouvoir quitter l'hypervigilance et récupérer ? Comment une dépression ou un trouble anxieux impacte-t-il notre sommeil et comment notre sommeil impacte-t-il notre santé mentale ? Pour en parler, j'ai le bonheur de recevoir Sylvie Royan-Parola qui depuis de nombreuses années travaille particulièrement sur les questions du sommeil. Vous êtes psychiatre et je vous remercie d'être avec nous. Bonjour.
8: Bonjour.
7: Docteur Royan-Parola.
8: Merci de l'invitation.
9: Bonjour Sylvie Royan-Parola. Votre dernier livre, Notre sommeil, une urgence absolue aux éditions Odile Jacob. Marie-Estelle, pourquoi vous avez décidé de parler du sommeil aujourd'hui, tiens ?
7: Eh bien, parce que comme le résume très bien le titre du docteur Royan-Parola, les Français dorment moins depuis quelques décennies, et 43% se plaignent de troubles du sommeil. Alors les troubles du sommeil, c'est un mot valise, dedans il y a plein de choses, il y a 21% des Français qui sont touchés par l'insomnie, il y a des troubles du rythme du sommeil, il y a les apnées du sommeil, il y a les jambes sans repos, il y a les cauchemars, quand il y a des troubles psychologiques, les troubles du sommeil reflètent cela. C'est-à-dire que dans l'anxiété, on a tendance à avoir du mal à s'endormir. Dans la dépression, on se réveille très tôt, etc. Et puis, il y a des particularités en fonction de l'âge aussi. À l'adolescence, à la ménopause, le sommeil peut être impacté par les changements à la fois physiologiques et psychologiques aussi qui se jouent à ce moment-là. Donc, ça me semble très important d'en parler, que les auditeurs d'Europe 1 puissent poser leurs questions aussi à notre invité qui connaît mieux que personne ce sujet, parce que je crois vraiment, on le voit notamment chez les jeunes parents qui dorment pas, dont les bébés font pas encore leur nuit, que véritablement le sommeil a un impact, notamment sur la qualité de nos relations, et que ça peut avoir des effets extrêmement délétères sur la vie de chacun quand un problème de sommeil n'est pas traité. Voilà.
9: Sylvie Royan-Parola, déjà, comment vous définiriez le sommeil ? C'est quoi le sommeil ?
8: Il y a quelques décennies, on aurait dit que c'était une suspension de la conscience et qui était temporaire, donc, et qui nous permettait de se couper du monde extérieur. Et en fait, on se rend compte que, oui, on est bien coupé du monde extérieur, mais il y a quand même un niveau de conscience pendant le sommeil, ce qui est dans les travaux vraiment tout récents. Mais en fait, c'est un temps quand même où tout est mis entre parenthèses, toutes les activités toutes les activités physiques, bien sûr, toutes les activités mentales que l'on conduit dans l'éveil sont suspendues pour pouvoir permettre tout un travail intérieur qui va se dérouler au cours du sommeil et des différentes phases de sommeil.
9: Marie-Estelle ?
7: Je crois que le sommeil est une capacité aussi de se récupérer et c'est une forme de régression qui permet de réorganiser les souvenirs et les émotions, et on voit bien comme certains troubles du sommeil peuvent avoir une origine traumatique, par exemple. C'est-à-dire que le trauma va venir effracter la capacité du cerveau à récupérer, et au lieu de rêver, la personne va avoir des terreurs nocturnes ou presque réhalluciner ce qui lui est arrivé, en tout cas avoir du mal à se remettre dans une espèce de régression, un peu comme le bébé qui semble être dans un sommeil très profond et être complètement coupé de tout ce qui peut se passer autour de lui. Je pense qu'il y a quelque chose en lien avec le sentiment de sécurité interne, mais ça n'est pas forcément conscient chez les gens qui ont du mal à dormir. Ils ne sont pas forcément conscients qu'ils se sentent insécures, mais c'est souvent ce qui apparaît dans les thérapies quand les gens nous parlent de leur trouble du sommeil.
9: Ce que vous nous dites, Marie-Estelle, c'est que quand on est, j'allais dire, en bonne santé psychologique, le sommeil suit. En revanche, c'est un indicateur de mauvaise santé psychologique. Ou une conséquence, c'est pas
7: alors,
9: un indicateur.
7: Les liens sont bidirectionnels. C'est-à-dire que je pense aussi qu'il peut y avoir des origines somatiques à un trouble du sommeil, et que tant qu'il n'est pas trouvé, ça a une incidence sur la psychologie. Mais là, je pense que le docteur Sylvie Royan-Parola pourra nous expliquer mieux que personne comment un trouble physiologique, notamment, peut induire un trouble du sommeil et qui, à son tour, induit un trouble psychologique.
8: C'est là que c'est intéressant, c'est qu'en fait, un des premiers rôles probablement du sommeil le plus visible, c'est effectivement ces liens avec tout ce qui est l'affect, les émotions et, disons, l'état psychique de la personne. Mais le sommeil va aussi jouer, comme vous l'avez introduit tout à l'heure, Marie-Estelle, sur d'autres fonctions, et des fonctions qui sont très organiques pour le coup, qui concernent l'énergie, qui concernent le vieillissement cellulaire, notamment aussi les cellules du cerveau, le poids, la régulation du poids, etc. Mais à l'inverse, vous pouvez avoir des process physiques qui vont faire notamment les douleurs. La douleur est une des premières causes en fait d'insomnie. Mais vous allez avoir aussi des pathologies comme les apnées du sommeil, comme le syndrome des jambes sans repos, qui vont morceler le sommeil et qui vont bien sûr entraîner de la fatigue, voire de la somnolence le lendemain, mais qui vont aussi interférer avec l'humeur. Et c'est pour ça qu'il y a toujours cette connotation quand il y a des troubles du sommeil, avec peu ou prou des troubles de l'humeur, notamment la dépression. Il y a une liaison bidirectionnelle entre les deux, entre la dépression et le sommeil, qui est extrêmement forte.
9: Ah oui. Marie-Estelle.
7: Et de même, avec des processus somatiques comme l'inflammation, c'est-à-dire que le docteur disait, quand on a mal, on dort moins bien, mais moins on dort, plus on est inflammé, et donc plus on a mal aussi. Et c'est intéressant de voir, par exemple, quand on a des petits-enfants en consultation qui ont du mal à s'endormir, parfois il faut explorer la piste de la dépression maternelle, parce que l'enfant sent que sa mère ou son père, en tout cas son objet d'attachement, est très déprimé. Et c'est comme si l'enfant se sentait en danger de sentir son parent pas bien. Donc il reste vigilant, comme s'il devait ranimer son parent déprimé. Et quand le père ou la mère peut déposer sa souffrance et prendre en charge son propre deuil ou sa propre dépression, comme par hasard, l'enfant peut lâcher un peu ce rôle de gardien du temple et lui-même s'endormir et retrouver sa sécurité intérieure. Donc les liens avec la dépression sont effectivement très très très très important. Je pense que c'est important de rappeler aux auditeurs d'Europe 1, parce que c'est vrai qu'on est dans une époque qui parle toujours de performance et qui nous donne envie, qui nous donne des tentations de repousser le moment du coucher, que quand même, à force d'être en déficit chronique de sommeil, et beaucoup de Français dorment moins de 6 heures par nuit, ce sont aussi tous nos processus cognitifs qui sont entamés. L'apprentissage est moins bon, la mémoire à long terme est moins bonne, la réorganisation des informations se fait moins bien. Et peut-être que le docteur Sylvie Royan-Parola pourrait nous dire un mot sur ça, sur cet aspect cognitif aussi, cet aspect du sommeil qui est très important pour les apprentissages, la mémoire.
8: Alors sur les aspects cognitifs, il y a deux choses qui sont importantes. Effectivement, pendant le sommeil, on va en quelque sorte un peu rejouer ce qui s'est passé dans la journée pour finalement trier toute l'information qui est arrivée, celle qu'on a apprise, mais celle aussi des relations sociales où on a interagi avec d'autres. Il y a des choses qu'on va garder, qu'on va même consolider avec des processus très particuliers au moment du sommeil paradoxal pour stocker l'information. Mais il y a aussi un autre processus dont on parle moins et qui est très important aussi pour le vieillissement et la dégradation cellulaire qui va aller avec, c'est qu'il y a un lavage neuronal qui s'effectue au cours du sommeil, et notamment au cours du sommeil profond. Et au cours de ce lavage neuronal, on va éliminer en fait toutes les saletés, si je peux représenter ça comme ça, qui sont essentiellement des protéines qui viennent se coller sur les neurones et qui vont en quelque sorte étouffer ce neurone au fur et à mesure du temps qui passe et être à l'origine de processus dégénératifs comme la maladie d'Alzheimer où il y a effectivement une dégradation progressive. Donc le sommeil, il est vraiment la clé en termes de ce qui est effectivement acquisition au jour le jour, mais aussi à long terme avec ces processus avec des processus de ce type.
9: Quelles sont les différentes phases de sommeil? C'est peut-être bon de le rappeler. Il y en a combien?
8: Il y a trois phases de sommeil avec le sommeil léger, le sommeil profond et le sommeil paradoxal. Et le sommeil paradoxal est le plus intrigant parce que quand on fait des enregistrements de sommeil, on voit des mouvements oculaires qui surviennent par saccades et il y a aussi une atonie musculaire. Et c'est-à-dire une chute totale du tonus musculaire. Et ce sommeil survient par période, c'est-à-dire à peu près toutes les 90 minutes, on a une phase de sommeil paradoxal, avec beaucoup de sommeil paradoxal en fin de nuit. Donc les cycles ne sont pas égaux entre le début de la nuit et la fin de la nuit. Il y a un peu une transition.
9: Le sommeil léger dure combien de temps? Quelqu'un qui se couche, allez, à 22h30.
8: En gros, c'est 50%. 50%.
9: De sommeil léger?
8: Oui, à peu près. Oui. Mais ce qui est extraordinaire, c'est le sommeil
9: jusqu'à 2-3 heures du matin? Jusqu'à 1 heure du matin?
8: En fait, vous endormez, oui. Très vite vous tombez en sommeil profond, vous faites une longue période de sommeil profond.
9: D'accord.
8: Après, il y a un petit peu de sommeil léger, de sommeil paradoxal, vous terminez un premier cycle, mm-hmm. Et après vous rembrayez sur un deuxième cycle où il y a encore pas mal de sommeil profond. Mais le sommeil léger va être essentiel en seconde partie de nuit, et en même temps que le sommeil paradoxal. Normalement, on ne fait plus de sommeil profond en seconde partie de nuit.
9: D'accord.
8: Mais ce qui est assez fou en termes de physiologie, c'est que
9: c'est une alternance de sommeil profond, sommeil léger, sommeil paradoxal.
8: Voilà, sauf qu'il n'y a presque plus de sommeil profond en fin de nuit. Mais il y a des cycles.
9: D'accord.
8: C'est-à-dire que le sommeil, ce n'est pas un état homogène à partir du moment où on se couche et le moment où on se réveille.
9: Ah oui. Oui, c'est ça qu'il faut bien avoir en tête.
7: Et alors, est-ce qu'on a l'explication des gens qui ont énormément de réveils nocturnes? Vous savez, on a cette plainte de « je me réveille toutes les 90 minutes », donc en fait à peu près entre chaque cycle. Est-ce qu'on a une explication, une hypothèse qui est plutôt physiologique ou là qui est plutôt justement traumatique, c'est-à-dire qu'il y a quelque chose qui résiste à plonger dans le sommeil vraiment profond de manière prolongée?
8: En fait, on se réveille tous. La seule chose, c'est est-ce qu'on va avoir conscience de ces éveils ou pas. Et quand on se réveille en début de nuit, c'est souvent après du sommeil profond. Alors là, on est dans des états où finalement, on ne va pas se réveiller, on ne va pas avoir conscience de ces éveils-là. Ça va être beaucoup plus en seconde partie de la nuit, à partir de 3 à 4 heures du matin, où on va avoir conscience des éveils parce que on est dans un état de conscience qui est en fait plus proche de l'éveil, même si on dort. C'est-à-dire que ce soit du sommeil léger, qui est quand même du stade 2 confirmé, hein, donc voilà, ou du sommeil paradoxal, qui est un sommeil où pour réveiller un dormeur, normalement, il faut vraiment le secouer et faire beaucoup de bruit, etc. Mais c'est un sommeil où on rêve beaucoup. On ne rêve pas qu'en sommeil paradoxal, mais on rêve beaucoup en sommeil dans ce stade-là. Et du coup, les pensées et les rêves sont parfois très proches, et vous avez des gens qui pensent être complètement réveillés à partir de 3-4 heures du matin, parce qu'en fait, ils embrayent sur beaucoup de rêves, et ils ont encore cette sensation qui leur fait penser qu'ils sont réveillés, alors que quand on les enregistre, on leur dit bah « non, vous êtes en train de dormir, vous faites du sommeil paradoxal ». Donc la notion de réveil dans la nuit, c'est assez difficile. Moi, je peux dire à quelqu'un « je suis sûre que vous êtes réveillé si la personne est debout ». Si elle est couchée dans son lit, je ne sais pas si elle est en fait en sommeil léger ou en sommeil paradoxal éventuellement.
9: Beaucoup d'appels.
7: D'accord.
9: Beaucoup d'appels au standard. Oui. 01 80 20 39 21. On est avec Marie-Odile.
1: Oui.
9: Bonjour Marie Odile.
1: Bonjour.
8: Bonjour.
9: Vous nous appelez de Seine-et-Marne. Vous dites j'ai du mal à dormir, je me réveille dans la nuit. Bon alors là, c'est le moment de poser votre question, de demander conseil.
1: Ah oui,
9: vous avez Marie-Estelle Dupont.
1: Je me suis beaucoup reconnue dans certaines choses.
9: Et le docteur Royan Parola. Alors expliquez-nous.
1: Ben moi très très longtemps, j'ai aujourd'hui 77 ans, mais depuis l'âge de 35 ans, j'ai beaucoup de problèmes avec mon sommeil. Je m'endors pas. Et comme vous avez dit justement, dès que j'ai un sujet de contrariété dans la journée, mais je ne me rends pas compte dans la journée, hein, c'est le soir ou la nuit quand je m'endors que j'ai un point fixe dans la tête de quelque chose qui m'a contrarié sans m'en rendre compte. Vous voyez, c'est quand même bizarre ce genre de choses.
9: Mais quelque chose de grave ou quelque chose, j'allais dire, d'anodin ?
1: Des graves et des anodins, les deux.
9: D'accord.
1: Les deux.
9: Mais et ça vous tracasse, et ça tourne
1: voilà,
9: dans votre tête.
1: Et c'est souvent par rapport aux enfants et aux petits-enfants, vous voyez.
9: Ah oui.
1: S'ils partent en vacances loin, je me dis, oh mon Dieu, la voiture, l'accident, etc. Que des choses comme ça. Bon, alors après, le fait de faire des dépressions, parfois, peut-être sans s'en rendre compte, finalement. Je me demande si... Voilà. Moi, j'ai perdu mes parents, j'étais très très très jeune. Mon père, 17 ans, ma mère, à 20 ans. Et je me suis mise à grossir à 45 ans. Et on m'a dit, vous faites une dépression suite à la mort de vos parents. 20 ans après.
9: Ah. Alors ça, c'est, voilà. Ça, c'est Marie-Estelle.
7: Et
9: tiens.
7: Vous dites que vous avez des troubles du sommeil depuis l'âge de 35 ans.
1: Ah
7: à
1: oui.
7: 35 ans, alors, c'est passé quelque chose. Vous avez eu des enfants et vous n'avez pas beaucoup dormi pendant plusieurs années. Donc, vous avez perdu l'habitude de vos rythmes.
1: Oui, j'en avais qu'une et elle ne dormait pas bien. Mais je ne sais pas pourquoi je me réveillais. Bon, j'avais vraiment... Alors, j'ai essayé de prendre... Parfois, on m'a donné un peu de médicaments, genre l'Exomil. Mais j'ai toujours contrôlé, j'en prenais très peu. Et pas souvent, parce que je ne voulais pas tomber là-dedans, quoi. Mais maintenant que je suis... Alors, évidemment, le sport, ça ne m'apportait rien du tout au niveau du sommeil, moi. Hein. Il faut se fatiguer, il fallait marcher, il fallait... Et puis, naturellement, le sport dans les petites communes, c'est le soir. Or, le soir, j'ai essayé à 8h ou à 7h aller au sport. C'est pas la peine, hein. À 10h, vous rentrez.
7: Ah bah oui, non, c'est pas bon.
1: C'est pas bon, hein. Il n'y a pas de sport, l'après-midi.
7: Mais non, mais ça fait monter votre température corporelle.
1: Et puis là, écoutez, depuis un an, mon médecin m'a parlé de la mélatonine.
9: Oui.
1: Et sincèrement, il a fallu 3 ou 4 mois pour que je règle... le dosage de la prise, et j'avoue que depuis 6 mois, je prends la mélatonine vers 11h le soir, et vers 16h, vers 4h du matin, je me réveille, je vais aux toilettes, bon, excusez-moi de vous donner cette... C'est régulier, 3h, 4h du matin, je me lève, et je me rendors, facile. Et je me réveille à 6h ou à 7h le matin et je suis heureuse parce que j'ai l'impression d'avoir fait une bonne nuit. Et ça, c'est que depuis un an seulement.
9: Oui. Bah déjà, si ça fonctionne pour vous, c'est déjà assez...
1: Oui.
9: Je suis pas médecin, mais si ça fonctionne pour vous, ça me paraît déjà bien. Marie-Estelle, qu'est-ce que vous dites ? Qu'est-ce que vous dites à Marie-Odile ?
7: Mais c'est intéressant le témoignage de Marie-Odile parce qu'elle dit souvent que c'était une contrariété dont je ne me rendais pas compte dans la journée. Et puis ça venait me travailler la nuit. On dit
9: alors
7: que
9: ça, comment ça s'explique
7: à la surface la nuit.
9: Oui.
7: C'est-à-dire que la journée, d'abord, on concentre notre attention, on est focalisé sur les tâches qu'on doit faire, sur notre rôle. Donc il y a un certain contrôle mental qui s'exerce par rapport à nos émotions, parce que si on est submergé par nos émotions toute la journée, on peut rien faire. Mais quand la répression, elle marche trop bien et qu'elle est trop forte, c'est très fréquent que les gens disent, ça se met la journée, ça va très bien, mais alors la nuit, ça turbine. C'est-à-dire que tout ce qu'on a mis sous le tapis remonte. Et donc c'est vrai que de prendre quelques secondes pour prendre conscience que quelque chose nous énerve ou quelque chose nous chagrine, peut-être que ça permet de relâcher un petit peu de pression, de relâcher un petit peu la soupape.
9: C'est un bon
7: et
9: truc,
7: de moins réprimer ses affects dans la journée. En général, ça fait un sommeil un petit peu plus tranquille. Mais peut-être que ce que vous dites sur la mélatonine nous donne l'opportunité de demander au docteur Royan Parola quelles sont justement aujourd'hui les alternatives qui ont montré leur efficacité par rapport aux somnifères classiques. Il y a la mélatonine, quand elle est bien dosée.
8: Alors, oui, la mélatonine, en fait, est indiquée dans ces formes d'insomnie uniquement chez les gens qui ont plus de 55 ans, parce que, enfin 55 ans ou plus, hein, mais c'est que l'idée c'est que le rythme de sommeil est altéré avec l'âge, et que la mélatonine est avant tout un médicament qui va jouer vraiment sur les rythmes et sur la synchronisation de l'horloge biologique. Donc ça c'est intéressant. Après, sinon, en termes de médicaments, il y a des nouveaux médicaments qui sont apparus et qui vont en fait être des antagonistes de l'orexine, qui est une hormone qui va stimuler l'éveil. Donc on donne quelque chose qui fait l'inverse en l'antagonisant. Mais en fait, la plupart du temps, Les insomnies sont toujours curables dans une prise en charge qui va essayer de comprendre un peu ce qui se passe, non seulement sur les aspects psychologiques, mais aussi sur tout le rapport qui s'est construit petit à petit sur la manière de se coucher, sur le temps qu'on passe au lit et sur l'organisation de la journée. Alors dans la forme complète, on parle de thérapie comportementale et cognitif de l'insomnie, mais il y a toute une part aussi de restructuration des rythmes et de en fait d'application d'une bonne pratique par rapport à son sommeil à soi, parce que le sommeil c'est très très individuel, et c'est là le souci, c'est qu'il n'y a pas de truc qui va marcher pour tout le monde. On a chacun notre sommeil, chacun notre rythme, chacun nos besoins. Et ça, il y a plein de gens qui ne le savent pas et donc qui fonctionnent à contre-courant. Et bien souvent, on arrive à traiter les gens simplement en reprenant tous les éléments avec eux, avec un agenda de sommeil, en les aidant à comprendre ce qui se passe, en modifiant leurs habitudes, et du coup, ça va mieux.
9: On est avec Sylvie Royan-Parola dans « Et si on en parlait », Marie-Estelle Dupont. Marie-Estelle, on va se retrouver dans quelques instants, petite pause. Tiens, comment savoir combien de temps de sommeil on a besoin? Est-ce que tout le monde, on est tous égaux face au sommeil? Ben non, il y en a peut-être qui ont besoin de 10 heures de sommeil, d'autres de 6 heures. Certains disent « Oh là là, moi je dors 4 heures par nuit et ça me suffit ». On va en parler
7: juste. On reviendra sur les modifications du sommeil avec l'âge aussi.
9: Ben oui, à chaque âge, sa durée de sommeil son et son sommeil. On se retrouve dans quelques instants, à tout de suite. 01 80 20 39 21 pour passer à l'antenne. Merci à Marie-Odile de nous avoir appelé de Seine-et-Marne. Petite pause et à tout de suite sur Europe 1.
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4: Vous écoutez « Et si on en parlait ?» version estivale avec Marie-Estelle Dupont, accompagnée de Romain Desarbres. Notre psychologue clinicienne analyse l'impact du manque de sommeil sur notre vie quotidienne et l'équilibre psychologique cet après-midi avec un invité. C'est Sylvie Royan-Parola, psychiatre, qui est donc une spécialiste du sommeil et de ses pathologies. On en parle jusqu'à 16h. La suite dans un instant sur Europe 1. 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
4: Vous écoutez, et si on en parlait avec Marie-Estelle Dupont et Romain Desarbres cet après-midi, on parle des troubles du sommeil. C'est jusqu'à 16h cet après-midi. À tout de suite.
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2: Toute l'actualité de ce mercredi 26 août sur Europe 1, c'est avec vous, Wallis Glaise.
3: Bonjour Marlène, bonjour à tous. Ils ont besoin d'être rassurés. Les patrons réunis pour leur rencontre annuelle des entrepreneurs à Roland-Garros, à Paris. Le patron du MEDEF, Patrick Martin, est toujours en train de s'exprimer. Demain, le MEDEF organise le premier débat de la présidentielle avec 7 de ses candidats. Sébastien Lecornu est à Mayotte pour une visite très attendue. Mayotte, département de l'océan Indien, rongé par la pauvreté et par l'immigration clandestine. Sébastien Lecornu reconnaît une reconstruction trop lente et regrette des retards dans la livraison d'équipements publics. Le chef du gouvernement va parler frontières et reconstruction pendant 2 jours, 1 an et demi après le passage du cyclone Chido. Le nombre d'enfants à la rue en France est en augmentation. Selon UNICEF France et la Fédération des acteurs de la solidarité, plus de 2300 enfants, dont 514 âgés de moins de 3 ans, dorment à la rue, faute de places d'hébergement d'urgence disponibles. Les associations appellent les décideurs publics à agir urgemment. Une surprenante découverte pour les policiers. 58 migrants ont été découverts dans la cabine d'un poids lourd la nuit dernière. Le véhicule stationné dans le 18e arrondissement de Paris était sans chauffeur. Parmi les clandestins interpellés, 26 ont été placés dans un centre de rétention administrative. Une nouvelle altercation sur la route qui s'est terminée dans le sang hier dans le centre de la capitale, dans le 9e arrondissement de Paris. Un cycliste a été poignardé au cou par un automobiliste. Ses jours ne sont plus en danger. L'agresseur a été interpellé. L'enquête pour tentative de meurtre a été confiée au premier district de la police judiciaire de Paris. La France toujours confrontée à une météo particulièrement perturbée. Prudence donc si vous êtes dans l'ouest du pays. 12 départements seront placés en vigilance orange aux orages ce soir à partir de 18h jusqu'à demain 2h du matin. De fortes pluies, des chutes de grêle et des rafales de vent à plus de 80 km/h sont attendues. L'actualité à l'étranger, le Népal frappé par des inondations massives dans le nord du pays. 19 personnes décédées, annonce des autorités tout à l'heure. 384 touristes sont portés disparus, selon toujours ces mêmes autorités locales. En sport, l'Olympique lyonnais veut retrouver les sommets européens. Ça va se passer dès ce soir. L'Olympique lyonnais reçoit donc les Turcs de Fenerbahçe en barrage retour de la Ligue des Champions. Un partout, match aller. Match retour à suivre ce soir à 21h sur les antennes de Canal+. Et puis enfin, un mot de volleyball avec le championnat d'Europe féminin. Après 3 succès en 3 matchs, l'équipe de France affronte l'Italie. L'Italie, c'est pas n'importe qui, championne olympique, et championne du monde en titre. Un joli choc, même si les Bleus sont déjà qualifiés pour les 8e de finale. Coup d'envoi tout à l'heure à 16h à Göteborg, c'est en Suède. 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
2: Merci Wallis et on vous retrouve dans une demi-heure. Vous restez avec nous sur Europe 1 dans un instant. La suite de « Et si on en parlait » avec Marie-Estelle Dupont et Romain Desarbres. On parle des troubles du sommeil, mais avant, la musique avec le groupe australien Tame Impala qui a invité Jenny, la chanteuse du groupe de K-pop Blackpink, sur ce Dracula sur Europe 1.

0: Kevin Parker du groupe Tame Impala qui a invité Jennie du groupe Blackpink à l'instant avec Dracula sur Europe 1.
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3: Et si on en parlait avec Marie-Estelle Dupont? Marie-Estelle, on parle depuis le début de l'émission, depuis 15h, du sommeil. Dieu sait que c'est capital. Et on est avec Sylvie Royan-Parola, qui est psychiatre spécialiste du sommeil. Il y a beaucoup d'appels, hein. Je le dis souvent, mais là, il y en a beaucoup. 01 80 20 39 21. On va essayer de passer tout le monde, ça va être compliqué. C'est la base de la santé mentale, Marie-Estelle, le sommeil. On peut le dire comme ça.
4: De la santé mentale, oui, bien sûr. Puis ça se dégrade. Notre humeur se dégrade très vite quand même hein, quand on dort mal. Hein. Et c'est intéressant de voir d'ailleurs que quand il y a une insomnie qui s'installe, une insomnie chronique, il y a tout un cortège de croyances qui va venir en fait accompagner cette insomnie. Juste avant la coupure, le docteur disait que il fallait avoir une approche très globale et revoir un peu les rites qu'il y a autour du coucher. Et c'est intéressant parce que quand on parle avec les personnes qui ne dorment pas bien du tout de manière chronique, souvent elles ont un peu des croyances magiques et à leur insu, elles font tout ce qu'il faut pas. Donc s'endormir par les...
3: Qu'est-ce qu'il faut pas faire?
4: Pour essayer... En fait, ça devient obsessionnel quand Morphée ne veut pas de nous, on veut absolument s'endormir, donc ça devient une obsession. Et parfois, on va finalement espérer l'épuisement. Donc il y a des gens qui vont se mettre devant des écrans et des séries télé jusqu'à ce qu'ils s'endorment, mais simplement parce qu'ils n'en peuvent plus, mais ce qui ne va pas faire un sommeil réparateur. Ou bien des gens qui vont manger pour s'endormir, mais finalement ensuite le fait d'être lourd ne va pas leur permettre forcément d'avoir un sommeil de bonne qualité. Et ça va être un cercle vicieux qui va dérégler tout leur rythme biologique en fait. Et d'ailleurs, le fait de manger la nuit est un trouble du sommeil. Alors, je n'ai plus exactement le chiffre en tête. Il m'avait semblé, il y a quelques années, lire que c'était 1,5% de la population. Est-ce que vous confirmez qu'il y a aussi ce trouble d'alimentation nocturne que vous voyez dans vos consultations?
5: Alors, c'est de l'ordre de quelques pourcents maintenant. C'est entre 1 et 5% quand même. Hein. Ça touche essentiellement des femmes qui, effectivement, se lèvent la nuit. Alors, soit consciemment, soit inconsciemment. Et qui vont manger, et qui souvent luttent contre le poids dans la journée, donc ça alimente encore le comportement alimentaire complexe la nuit.
3: C'est pas banal d'ouvrir le frigo durant la nuit, non? Il n'y a que 5% de la population qui fait ça.
5: Des gens qui vont manger un yaourt, c'est assez souvent les gens qui se réveillent en disant « si je mange un petit truc, ça va aller ». Ou qui prennent une tisane en cours de nuit, mais qui se lèvent avec vraiment une impulsion, un désir de manger une quantité de choses importantes, voire des produits congelés. Moi, j'ai vu des patients qui avaient attrapé des saucisses dans le congélateur, qu'ils avaient mangé, mais qui ne s'en souvenaient pas. C'était un équivalent de somnambulisme.
3: Alors, on est avec Méliane, qui nous appelle de la région Auvergne-Rhône-Alpes. Bonjour Méliane.
6: Oui, bonjour.
5: Bonjour Méliane.
3: Vous êtes...
6: Merci de me prendre à l'antenne.
3: Ah bah écoutez, c'est un plaisir. Vous êtes avec Marie-Estelle Dupont et avec Sophie Royan-Parola.
0: Sylvie.
3: Sylvie. Voilà. Bon. Alors vous dites, je dors beaucoup, mais j'ai l'impression que ça ne me repose pas. Ah oui, alors ça c'est vrai que c'est un sujet. C'est alors expliquez-nous, problème. Racontez-nous Méliane.
6: Alors, j'ai l'impression en fait que... je me suis rendu compte de ça assez récemment parce que depuis toujours, je dors comme une marmotte. Je dis toujours dans une vie antérieure, je devais être une marmotte. Mais là, je me dis que j'ai l'impression d'avoir un sommeil très long, mais très superficiel. Parce que quelqu'un peut passer à côté de moi sur la pointe des pieds sans faire le moindre bruit. Je sens une présence qui passe. Et ça me pose problème quand je pars en vacances, par exemple, avec des amis, parce que les gens sont au courant que je dors beaucoup. D'ailleurs, dans mon quartier, quand les gens me voient le matin, ils me disent tous « Ah, mais t'es déjà levée !» Enfin bon, je suis réputée pour dormir beaucoup. Et quand je pars avec des amis, bon, même si quelqu'un essaye de faire le minimum de bruit, de juste tourner les pages d'un livre, ça me réveille et ça m'énerve. C'est ça qui est pénible, c'est que j'ai envie de dormir et que j'ai pas envie qu'on me réveille.
3: Mais qu'est-ce qui se passe?
6: Je sais pas comment.
3: Vous êtes en hypervigilance?
6: J'ai l'impression.
3: Ah oui.
0: Bon. Depuis toujours.
3: Marie-Estelle Dupont, qu'est-ce que vous dites à Méliane?
4: Vous êtes depuis toujours en hypervigilance ou il y a eu un événement ou des habitudes même que vous avez prises avec vos enfants de vous réveiller parfois avec des jeunes enfants? J'entends des mamans qui disent mais je me suis tellement habituée à me réveiller plein de fois la nuit que je ne me suis remise à bien dormir qu'à la retraite.
6: Moi, en fait, je vis seule, donc je n'ai personne qui me dérange pour dormir. Hein. Mais j'ai toujours, même quand j'ai été en couple, j'ai toujours eu besoin de dormir énormément. Et alors, on dit qu'en vieillissant, on dort moins, mais je me dis, mais quand est-ce que ça va arriver, quoi ?
5: Mais comment vous êtes dans la journée ? Est-ce que vous avez justement besoin de faire des siestes dans la journée ?
6: Quelquefois.
5: Disons, donc ça n'a pas l'air d'être...
6: Disons que je me qualifie souvent de grosse feignasse, de grosse fainéante. C'est qu'à choisir entre faire quelque chose, même qui me plaît, et ne rien faire, je choisis souvent ne rien faire et rester sur mon canapé. Hein,
3: Vous êtes dur ou réaliste peut-être ? Je ne sais pas, avec vous-même.
6: Oh, j'ai l'impression d'être assez réaliste.
3: Bon.
6: Quand même.
5: Alors c'est vrai qu'il y a besoin d'un très... grand contraste entre le jour et la nuit. Et si vous êtes beaucoup allongé dans la journée sur un canapé, en fait, vous allez moins marquer votre rythme circadien et favoriser un sommeil qui va se déstructurer éventuellement avec un sommeil moins récupérateur. Donc, vous auriez intérêt quand même dans la journée à bouger un peu plus et à être probablement moins allongé. Oui.
6: Mm-hmm.
3: C'est le conseil d'accord. que vous donnez à Méliane, oui.
5: Oui, déjà.
4: oui, on recommande d'ailleurs d'accord. plutôt de faire de l'activité physique en début de journée pour les gens qui dorment mal, pour bien régler les hormones biologiques, l'horloge biologique, pardon, les hormones cérébrales, et si possible de s'exposer à de la lumière naturelle le matin, s'exposer à la lumière du soleil tôt le matin pour que le cerveau sache bien où on en est dans la journée. Et c'est vrai qu'en général, quand on peut être dans la nature le matin, on baille plus tôt le soir, on a plutôt envie d'aller se coucher, j'ai remarqué.
5: Donc, en hiver, le tôt le matin va être difficile avec de la lumière, mais au moins il faut sortir tous les jours dans la journée, même quand il fait pas beau, etc. Au moins faire 20 minutes, une demi-heure dehors. Alors les gens qui ont des chiens, c'est un avantage. Ils sont obligés de sortir leur chien.
3: Oui.
5: Et ça, c'est une très bonne chose parce que ça leur permet de s'exposer à la lumière du jour à un moment donné, et plutôt le matin ou en fin de matinée, en hiver notamment.
3: Bon, Méliane, la prochaine fois que vous posez la question, tiens, est-ce que je sors ou est-ce que je sors pas, faudra sortir, voilà. Hein, aller faire une balade et pas rester sur votre canapé, comme vous le disiez.
6: Oui.
3: Hein, ça aura certainement un impact sur votre sommeil.
6: Je sais qu'il faut faire de l'exercice physique, mais j'ai beaucoup de mal.
3: Bah oui.
6: Bon. Ça pourrait être une
4: merci
6: solution.
4: Méliane.
6: Je vous remercie beaucoup.
3: Un grand merci de nous avoir appelés. Merci beaucoup. Tiens, il y a un aspect du sommeil dont on n'a pas encore parlé et sur lequel j'aimerais vous entendre, Marie-Estelle Dupont et Sylvie Royan-Parola. Ce sont les rêves. Qu'est-ce que disent nos rêves ? D'où ça vient ? On dit beaucoup de choses des rêves, parfois que ce sont des fantasmes. Parfois. Qu'est-ce qu'on peut dire des rêves, Marie-Estelle ?
4: Mais c'est intéressant parce que les rêves, on a longtemps voulu dire que c'était rien et que c'était juste des déchets, en fait, des déchets de la vie diurne et qui n'avaient aucune signification. Et en fait, il y a quand même une convergence partielle entre les découvertes des neurosciences et puis notamment les théories de Jung en psychanalyse sur le fait que les rêves ont une fonction, d'abord, une fonction cognitive. Et puis bon, il y a toute la théorie de Jung que j'apprécie moi plus que celle de Freud, qui dit quand même que dans les rêves il y a des images et que ces images qui sont en lien avec la vie personnelle et la psyché collective, ça nous indique des choses. Il a classifié les grands archétypes de la psyché collective, l'image de la mère, l'image de l'ombre, etc. Et il dit quelque chose que je trouve très intéressant. Il dit d'ailleurs cette phrase, elle est à la fois dite par un psychiatre et dite par un psychanalyste. C'est-à-dire qu'il dit la fonction des rêves, c'est d'essayer de rétablir un équilibre psychologique à l'aide d'images de rêves qui, d'une façon subtile, reconstituent l'équilibre de notre psychisme tout entier. Et on voit bien que quand quelqu'un qui est très traumatisé, qui n'arrive pas à dormir, qui fait des terreurs nocturnes, recommence dans la thérapie à nous dire « ben là, j'ai rêvé », on sait qu'il y a quelque chose de l'événement traumatique qui est en train de s'intégrer à sa mémoire personnelle et d'être dépassé dans sa charge émotionnelle. Donc, le rêve, c'est quand même un bon signe. Ça veut dire que C'est un peu la digestion du cerveau, en fait, le rêve. Moi, j'ai envie de le dire comme ça. Est-ce que, docteur Royan Parola, aujourd'hui, il y a des découvertes récentes sur les rêves en neurosciences qui nous en disent plus?
5: C'est surtout l'activité mentale au cours du sommeil qui s'individualise de plus en plus. Et notamment, il y a des possibilités, ce qu'on ne pensait absolument pas possible avant, d'apprentissage au cours du sommeil. Et notamment, vous savez, pendant le sommeil paradoxal, il y a des mouvements oculaires les seuls muscles qui peuvent marcher, c'est ceux qui commandent les yeux et un petit peu ceux autour de la bouche. Et donc, il y a une équipe, par exemple, à la Salpêtrière, qui a établi un code avec, si c'est oui, c'est deux secousses, enfin je dis n'importe quoi parce que ça ne devait pas être ça, deux secousses des yeux sur le côté gauche, ou alors un petit rictus pour dire autre chose. Et donc, ils posent des questions au sujet, et petit à petit, ils se rendent compte que les gens commencent à avoir des réponses qui sont des réponses avec un apprentissage, comme pendant la journée. Donc ça, il y a une fonction dans le sommeil qui est maintenant bien connue, qui est d'apprentissage et de rejouer en fait ce qui va se passer pendant la journée, enfin ce qui s'est passé dans la journée, sous forme d'images qui vont se condenser, qui vont donner ce rêve. Donc évidemment, le rêve, il fait référence à notre histoire, mais sous des façons un petit peu masquées, parce que dans notre inconscient, mais aussi dans notre cerveau en tout cas, il y a des zones où la mémoire est stockée, et il y a des assimilations en termes de représentation. Sur la couleur rouge, ça peut être aussi bien un drapeau, une robe, etc. Et toutes ces associations vont se faire. Donc, dans le rêve, il y a vraiment tout ce travail de condensation et de création d'une histoire, mais qui est révélé, bien sûr, par ce qu'on a vécu dans la journée ou les jours antérieurs, ou parfois même des liens avec des choses plus anciennes. Donc, c'est pour ça que sur le plan émotionnel, c'est extrêmement important, parce que ça nous renvoie en permanence à notre vécu.
4: Oui, bien sûr. Et d'ailleurs, c'est frappant. Beaucoup de gens disent qu'ils ne rêvent pas, c'est juste qu'ils ne se rappellent pas de leurs rêves. Mais c'est frappant de voir comme un rêve dont on se rappelle peut impacter notre humeur au réveil.
5: Tout à fait.
4: Parfois, on se réveille extrêmement bien après un rêve. Et puis, parfois, on a un rêve quand même qui nous plombe une partie de la matinée parce qu'il est très, très vivace, en fait. Et c'est vrai que pendant longtemps, on a eu une pensée un peu trop rationnelle, peut-être et binaire. On a dit, en gros, il y a la conscience et l'efficacité intellectuelle la journée, et puis la nuit, il ne se passe rien. Et on est en train de comprendre, avec l'analyse du rêve, avec des cycles de sommeil, qu'il y a plein d'états de conscience modifiés, et qu'en fait, c'est pas parce qu'on n'explique pas encore tout du rêve qu'il ne se produit pas des choses non seulement importantes pour la santé, mais des choses signifiantes. Moi, je pense que le rêve est aussi une voie vers notre intuition. Parfois, on rêve que quelqu'un va avoir un accident, et puis deux jours après, cette personne a un accident. Donc, on peut pas l'expliquer, mais il y a des intuitions, il y a des prémonitions, il y a des choses qui se jouent dans nos images mentales, qui apparaissent dans le rêve, et qui sont souvent quand même des clés de lecture quand c'est fait de manière évidemment méthodique, assez intéressante en psychothérapie.
3: On va rejoindre Marie. Marie qui nous appelle des Pyrénées-Atlantiques. Je dors par tranche de 2 heures. Bonjour Marie.
7: Bonjour Marie. Oui, bonjour. Bonjour à vous, bonjour à toute l'équipe.
3: Merci beaucoup d'être avec Marie-Estelle Dupont, nous avoir appelé 01 80 20 39 21 et Sophie Royan-Parola. Alors, vous dites je dors par tranche de 2 heures, puis je me lève et je me recouche depuis 10 ans. Bon.
7: Bah, je pense que c'est depuis 10 ans, mais en fait, je pense que ça fait plus longtemps. Alors, d'accord. Il faut savoir déjà que je ne me couche pas très tôt, pas avant minuit. Que je ne m'endors qu'avec la radio, ça me berce.
3: Mmh. Mmh. Avec Europe 1, évidemment.
7: Exactement.
3: Bon,
7: je suis une fidèle depuis que je ne sais pas quel âge.
3: Ah bah très bien.
7: Et systématiquement, une heure et quart après, je me réveille, je me lève, je vais aux toilettes, je mange une petite tartine toute petite avec un petit peu de confiture. Je me recouche et je me rendors immédiatement. Et c'est comme ça toutes les 2 heures. Ça fait 1h30, 3h30, 6h30, voilà. Et à la limite, je dormirais mieux le matin.
3: Vous en souffrez ou pas?
7: Bah, je me dis que c'est un petit peu bizarre et que j'ai essayé la mélatonine, ça marche pas. Je prends toujours un quart de l'exomil en me couchant, ça marche pas. Enfin, si, ça marche, je veux dire. J'ai fait un test, on m'a donné il n'y a pas très longtemps du rohypnol, ça ne me fait rien de plus.
3: Ah,
4: Et vous avez exploré sur le plan émotionnel, parce que c'est quand même souvent des...
3: Ah oui.
7: Sur le plan
4: sur le plan émotionnel, c'est quand même souvent les émotions qui sont le poil à gratter du sommeil. Il y a une insécurité,
7: ben
4: il y a quelque
7: chose... Je ne vois pas très bien.
5: En fait, votre sommeil n'est pas très anormal. Ce qui est anormal, c'est que vous avez pris l'habitude de vous lever à chaque fois, à la fin de chaque cycle. Et du coup, vous avez mis en place des habitudes. Et c'est beaucoup plus difficile après d'enlever ces habitudes, d'aller manger un truc et de se recoucher après, que de se rendormir sans cette aide, si je puis dire, là.
7: Oui.
5: Et
7: oui.
5: Plus vous vous alimentez la nuit, plus vous renforcez en fait cette interruption. Et même parfois, vous pourriez avoir des difficultés vraiment à vous rendormir, ce qui n'a pas l'air d'être le cas là. Vous vous rendormez.
7: Non, je me rendors très bien.
5: Donc en réalité,
7: je me rendors très bien dans les 10 minutes. Oui.
4: Et si par exemple vous êtes, je sais pas, à l'hôtel et vous avez pas du tout accès à de la nourriture, qu'est-ce qui se passe?
7: Ah ben, je l'emmène, je prends avec moi ce qu'il faut.
5: Il y a des barres de céréales en général.
7: Ben, je prends, je sais pas quoi.
4: Vous vivez, toujours... allez hop.
7: Non, oui, mais je prends un petit paquet d'amandes ou j'ai toujours un petit morceau de pain.
4: D'accord, donc ça a presque une fonction de doudou, c'est-à-dire que vous prévoyez qu'il y en ait, ça veut dire que ça vous angoisse à l'idée qu'il n'y en ait pas.
7: Un peu, oui. Je me dis comment je vais faire.
4: Vous pensez que vous ne pouvez pas faire votre nuit comme les bébés, il va falloir, il faut qu'il y ait un moment.
7: De toute façon, je me réveille et après je me dis comment je fais si j'avais rien.
4: S'il n'y en avait pas, peut-être que vous boiriez un verre d'eau et que peut-être que vous vous êtes forgé la croyance que vous ne pouvez pas vous rendormir sans manger quelque chose et que si vous faites le test d'aller à l'hôtel sans rien, avec juste une bouteille d'eau, vous allez boire 3 gorgées d'eau et vous rendormir, non? Vous avez jamais essayé?
7: Je ne sais pas. Je n'ai jamais essayé.
4: Parce qu'à mon avis, il y a une croyance derrière ça et ça s'est installé. Maintenant, ce TOC, il a une vie autonome en quelque sorte.
5: C'est presque plus qu'une croyance. C'est quelque chose de vraiment complètement conditionné. C'est-à-dire vraiment un réflexe conditionné. Donc il faut travailler, si je puis dire, dans un déconditionnement. Et c'est vrai que d'aller dormir dans un endroit qui n'est pas habituel pour vous, donc vous pouvez, entre guillemets, changer un peu vos habitudes et le remplacer, par exemple, par 3 gorgées d'eau, vous devriez déjà ne plus avoir à vous lever et manger.
7: Oui, mais alors, dans ces cas-là, je vais aux toilettes toute la nuit.
5: De toute manière, on
4: n'a pas dit toute la bouteille.
3: Bon, merci beaucoup.
4: En tout
3: Marie.
4: Cas, on avait beaucoup de femmes qui voulaient témoigner, ce qui prouve aussi que les troubles du sommeil touchent quand même un petit peu plus de femmes, et de plus en plus avec l'âge et avec la ménopause d'ailleurs. Le sommeil est plus fragile.
3: En quelques secondes, parce qu'il nous reste 1 minute 30 pour être extrêmement précis, comment savoir de combien de temps de sommeil on a besoin? Tiens, je pense que c'est une bonne question. Marie-Estelle.
4: Pour le docteur
3: Royan Parola.
5: C'est essentiellement, en fait, s'il y a des grosses différences entre la semaine et le week-end, et surtout avec les vacances. Si, en vacances, normalement, on dort 1h30, 2 heures de plus que le temps normal de sommeil dont on a vraiment besoin. Si on dort 4 heures ou 5 heures de plus, c'est clairement qu'on est dans un différentiel très important. Mais si vous continuez à dormir 6 heures pendant les vacances, clairement, c'est que vous êtes un court dormeur.
3: C'est le bon test, en fait. Voilà, on voit notre temps de sommeil pendant les vacances. Ouais. Merci beaucoup.
4: Puis on sent ses performances physiques aussi. Ouais. Hein, les performances sportives, elles baissent quand on manque de sommeil. Hein.
3: Oui, c'est,
4: donc ça joue. Et vous, Romain Desarbes, comment est-ce que vous gérez la matinale en termes de sommeil? C'est le grand mystère pour moi. Il se lève à 1h30 du matin, cet homme. Et il est de bonne humeur, ça c'est un mystère.
3: Moi, je suis réglé comme du papier à musique. Je m'endors tous les jours à 21h. 21h, j'arrête tout, paf, j'éteins et je dors tout de suite. Jusqu'à 1h30 du matin et puis ensuite je dors de 11h à 13h.
5: Ouais,
3: voilà, en deux parties.
5: La sieste. Voilà.
3: comme les boulangers.
4: Et pas de réveil le week-end, le cerveau ne se réveille pas à 1h30 du matin le week-end. Vous arrivez à vous déconditionner.
3: Exactement.
4: Magnifique.
3: Voilà.
4: C'est admirable.
3: Merci beaucoup merci Sylvie Royan-Parola.
4: Merci docteur Royan-Parola.
5: Merci beaucoup.
3: Auteur du livre « Notre sommeil, une urgence absolue ».
0: 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Dans un instant, le meilleur de Pascal Praud et vous. Je vous souhaite une excellente fin d'après-midi à l'écoute d'Europe 1.
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0: Bienvenue sur Europe 1, il est 16h. Toute l'actualité, c'est avec vous, Wallis Glaise.
21: Et bonjour Marlène, bonjour à tous. Ils ont besoin d'être rassurés, les chefs d'entreprise réunis pour leur rencontre annuelle à Roland-Garros à Paris. Le patron du MEDEF, Patrick Martin, s'est exprimé il y a quelques instants. Nous, entrepreneurs, voulons un pays apaisé parce que prospère, rayonnant et solidaire. Demain, le MEDEF organise le premier débat de la présidentielle avec 7 de ses candidats. Sébastien Lecornu est à Mayotte pour une visite très attendue. Mayotte, un département de l'océan Indien, rongé par la pauvreté et par l'immigration clandestine. Le chef du gouvernement reconnaît une reconstruction trop lente et regrette des retards dans la livraison d'équipements publics. Le Premier ministre va parler frontières pendant 2 jours, mais aussi reconstruction de l'île, 1 an et demi après le passage du cyclone Chido qui a ravagé l'archipel. Le nombre d'enfants à la rue en France est est en hausse selon UNICEF France et la Fédération des acteurs de la solidarité. Plus de 2300 enfants, dont 514 âgés de moins de 3 ans, dorment à la rue. Faute de places d'hébergement d'urgence disponibles, les associations appellent les décideurs publics à agir urgemment. Une surprenante découverte pour les policiers. 58 migrants ont été découverts dans la cabine d'un poids lourd la nuit dernière. Le véhicule stationné dans le 18e arrondissement de Paris était sans chauffeur. Parmi les clandestins interpellés, 26 ont été placés dans un centre de rétention administrative. Dans le reste de l'actualité, un Irlandais d'une soixantaine d'années, soupçonné d'avoir proféré des menaces antisémites, a été interpellé à Avignon. On l'a appris aujourd'hui, l'homme avait pris à partie un couple de touristes juifs venant d'Australie dans un supermarché dans la ville du Vaucluse. Les faits remontent à la mi-août. La France toujours confrontée à une météo particulièrement perturbée. Prudence donc si vous êtes dans l'ouest du pays. 12 départements seront placés en vigilance orange aux orages dès ce soir à partir de 18h et ce jusqu'à demain 2h du matin. De fortes pluies, des chutes de grêle et des rafales de vent à plus de 80 km/h seront attendues. L'actualité à l'étranger, une violente coulée de boue a tué 19 personnes au Népal, dans le nord du pays. En parallèle, les autorités demeurent sans nouvelles de 384 touristes, dont 291 étrangers. Le président chinois a ordonné la mobilisation de tous les moyens afin de secourir les blessés et de minimiser les pertes humaines après ce drame. Et puis enfin, un mot de sport. L'Olympique Lyonnais veut retrouver l'Europe dès ce soir. L'OL reçoit les Turcs de Fenerbahçe en barrage retour de la Ligue des Champions. Un partout au match aller. Match retour à suivre donc ce soir à partir de 21h sur les antennes de Canal+.
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16: Revivez les moments forts de la saison passée avec Pascal Pro, ses éditorialistes, ses invités. Premier invité, c'est Jean-Jacques Zanghi. Il est l'auteur du livre Le Majordome de Saint-Tropez chez les ultra-riches. Le 29 mai dernier, il nous racontait les coulisses des vacances de certaines personnes fortunées. Étaient présents également dans le studio Olivier Guénec et Caroline Turbide.
22: Que vous connaissez Jean-Jacques Zanghi? Il
23: oui.
22: est possible que vous le connaissiez parce qu'il est devenu un célèbre avec un célèbre podcast
23: Légende.
22: Exactement. Et il est avec nous pour son livre Jean-Jacques, le majordome de Saint-Tropez chez les ultra-riches. Bonjour.
24: Et bonjour Pascal, bonjour à toute l'équipe, et bonjour aux auditeurs, merci de me recevoir, c'est sympa.
22: Bah écoutez, d'abord ça fait rêver, alors je vous préviens, on n'est pas des clients pour vous a priori.
24: Non, mais je suis pas, c'est bon.
22: Vous travaillez toujours ou pas?
24: Oui, tout à fait, ouais, je travaille bien sûr.
22: Par définition, vous ne direz pas pour qui vous avez travaillé, ça c'est absolument impossible.
24: Aucune chance.
22: Vous
24: donnez pas
22: de mais vous avez travaillé pour des gens extrêmement riches et peut-être très célèbres également.
24: Oui, bien sûr, oui.
22: Bon, alors le livre est absolument génial parce que ça fait rêver, évidemment, les ultra-riches. Et puis, c'est un monde qu'on connaît mal
25: Et qu'on fantasme.
22: Et sur lesquels on fantasme. Alors, le livre est formidable et il y a une anecdote qui dit vraiment tout de ce que peut être la vie d'un ultra-riche. Et en plus, je connais quelqu'un qui a fait cela, effectivement, en tout cas qui fonctionne comme cela. Je suis en train de rechercher l'anecdote, je vais la citer de mémoire. Il y a un bruit de mobilette dans une maison qui est entendu dans une propriété évidemment exceptionnelle.
23: Ah, oui,
22: et puis, régulièrement, il y a un bruit de mobilette qui dérange.
23: Oui. Bah, il va vous raconter, c'est exceptionnel.
22: Une des personnes. Qu'est-ce qui se passe?
24: Et qu'est-ce qui se passe donc avec des clients, une clientèle américaine, un couple qui arrivait des États-Unis, qui venait d'acheter un domaine sur Saint-Tropez. Une très belle villa sur une vue mer, donc eux avaient jamais vu, fonds d'investissement, des gens s'étaient chargés de l'achat pour eux auparavant, il y avait eu des vidéos, des photos, ça avait été validé, donc monsieur, madame ont débarqué pour prendre possession des lieux, donc ils sont arrivés dans la rue, dans le chemin qui menait devant le portail de cette dite maison, et madame a stoppé net devant, puis elle me fait, Jean-Jacques, oui, qu'est-ce qu'il y a madame, c'est quoi les numéros là? Je lui fais, c'est les numéros de la maison, c'est cadastré, c'est comme ça... Même à New York, partout, c'est cadastré, il y a des numéros. Ça me va pas du tout, ça me plaît pas du tout, je veux pas ces numéros. Je fais, là, ça va être compliqué, quoi. Je veux dire, on n'a pas le choix, c'est mort, quoi. Et puis elle se recule, elle commence à marcher dans la rue. Elle voit la maison du voisin, elle se rapproche, elle fait « Je veux ses numéros ». Je me dis « Mais comment ça vous voulez ses numéros ?» Hop, monsieur, il a claqué des doigts, il y a des gens qui sont déplacés. Ils ont acheté la maison de droite pour que madame ait ses numéros.
1: Donc là, ils ont acheté les deux maisons.
24: Ils ont acheté les deux maisons. Il y avait déjà un premier achat, ils ont acheté l'achat de droite, du coup une maison qui n'était pas en vente. Mais tout le monde a son tarif. Au bout d'un moment, ouais, si ça vaut 10 et qu'on t'en donne 20, tu laisses le chien avec. Hein. Et hop, file.
3: Ben vous connaissez l'anecdote dans Le Jouet de Michel Bouquet?
24: Tout à fait ça. Avec Pierre Richard.
3: Alors, c'est Pierre Richard, mais en l'occurrence, c'est Michel Bouquet qui entre dans une maison et il y a une famille qui est en train de déjeuner. C'est Daniel Sekeldi.
24: Oui,
3: et il est en train de dire à ces gens-là combien vaut votre maison? Alors, le type dit peut-être 1 million. Ben, je vous en propose 2. 2 millions d'euros. Ah ben, pourquoi pas? Et je vous en propose 3 si vous partez tout de suite, dit-il. Et ils sont en train de déjeuner tout de suite, tout de suite, tout de suite.
24: Et voilà.
1: C'est génial.
3: Bon. Alors, c'est quoi votre job? Vous êtes majordome.
24: Voilà,
3: c'est,
24: majordome.
1: L'anecdote n'était pas finie, malheureusement, mais.
3: Bah, elle était terminée, là.
24: Non, ça, c'était la première maison, parce qu'ils ont acheté celle de droite pour avoir les bons numéros de madame.
3: Oui.
24: Et quelques temps après, au bord de la piscine, dans la villa de gauche, sur le terrain, on entendait un bruit de mobylette, de petites motos, je sais pas ce que c'était. Ça l'a saoulé, il a fait racheter la maison d'à côté, comme ça, il avait les trois maisons.
3: Mais il fallait que les gens. Les gens étaient vendeurs.
24: Non. Mais on est tous vendeurs à un certain tarif. Vous adorez votre maison, vous adorez votre chez-vous.
3: Mm.
24: Si ça en vaut 10, que je vous en donne 30, on va peut-être faire un. Mm. On va peut-être tomber d'accord au bout d'un moment.
3: Bah, d'autant que je loue en plus. Si vous payez une maison. Vous êtes majordome, c'est-à-dire que vous êtes 24 heures sur 24 au service
24: du réveil
3: de
24: au coucher.
3: Voilà, du réveil au coucher.
24: Du réveil au coucher, je suis avec eux, je suis un monsieur conforme.
3: Quand on est majordome, c'est 7 jours sur 7. Il n'y a pas de
24: jour off.
3: Bon, il n'y a pas de jour off, mais il y a un moment, il faut bien quand même que vous vous reposez. Vous faites ça uniquement l'été, manifestement?
24: Non, l'hiver, je suis sur les stations, si je bouge.
3: Bah oui, mais alors comment vous prenez du temps pour vous?
24: Il y a des formes d'intersaison aussi. Hein. La saison d'été va s'arrêter à aller sur fin septembre, on va dire, et on va redémarrer pour les fêtes de Noël.
3: Ah oui, d'accord.
24: Donc on a 2-3 mois de gros break, on suit la vague. Quoi.
3: Donc vous dormez sur place?
24: Souvent, oui, souvent. Ou à proximité. Bon. Hôtel à proximité.
3: Et vous savez, évidemment, tout, puisque les gens peuvent s'engueuler devant vous, parler devant vous.
24: C'est magnifique. Ben, on vit dans l'intimité, je veux dire.
3: Et vous devenez transparent, même, pour ces gens-là. Peut-être pas très agréable, d'ailleurs.
24: Faut être discret.
3: Et j'imagine même qu'on peut vous prendre à partie de temps en temps pour
24: demander votre avis. Ah bah oui, il y a des fois, et puis on prend la balle perdue, et on est le fusible, parfois aussi. Ouais. Hein. On se retrouve entre deux sièges. Après,
3: comment vous êtes devenu, parce que c'est un métier très particulier, majordome.
24: C'est un parcours de vie, c'est que du hasard. Moi, je suis issu de l'hôtellerie de luxe. J'ai travaillé plus de 15 ans dans l'hôtellerie de luxe internationale, où j'ai fini directeur de restaurants sur des palaces, des établissements 5 étoiles. Et puis régulièrement, vous avez des clients qui vous demandent « Est-ce que vous pouvez venir à la maison ? On fait une soirée, on fait un dîner. » Et de fil en aiguille, j'ai commencé à me constituer un gros réseau. Après, j'étais basé sur Saint-Tropez, donc l'hiver, je travaillais pas. Et là, on a commencé à me proposer des séjours. Est-ce que vous pouvez venir avec nous? On part une semaine à Courchevel, on part 2 semaines à Verbier, on est à droite, à gauche. Et petit à petit, j'ai fait mon réseau. Et quand vous travaillez comme ça pour des gens, ils sont, je sais pas, une dizaine, une quinzaine. Dans le tas, il y en a qui vont prendre votre téléphone, on va vous rappeler.
3: Mais qu'est-ce que vous faites? Vous faites concrètement? Vous faites pas le ménage, bien
24: évidemment.
3: Non,
24: il y a des équipes.
3: Donc vous faites quoi?
24: Bah, je suis un petit peu un chef d'orchestre.
1: Il organise.
24: Le but du jeu, c'est d'être le monsieur confort. Moi, je reçois des dates, on me dit de telle date à telle date, on est tel endroit, tel pays, tant de personnes. Moi, je pars en amont et je monte la mission. Que ce soit une location de villa, des locations de bateaux, des transferts hélicoptères, des forfaits de ski, pardon. Enfin, je veux dire, eux, ils arrivent, ils mettent les pieds sur la table. Je me mets en contact avec les secrétaires particuliers, voir les propriétaires. Quel vin préféré? Qu'est-ce que vous aimez? Est-ce que vous fumez? Quelle marque de cigarette? Quelle marque de chewing-gum?
3: Et là, vous organisez, c'est vous qui choisissez, par exemple, le cuisinier, pourquoi pas? C'est
24: oui,
3: vous
24: oui,
3: qui...
24: bien sûr. C'est, donc, on monte une structure complète, une équipe.
3: Et c'est vous le patron de toute cette petite structure?
24: Je suis le référent. Voilà. Bon, voilà.
3: Mais lorsque ces ultra-riches, comme vous dites, dans une maison, par exemple, à Saint-Tropez, il y a combien de personnes qui travaillent quotidiennement au service?
24: Ça peut monter très vite. Vous avez, suivant la maison, quoi. Vous avez 3-4 femmes de ménage, une intendante. Une house manager ou un house manager. Après, vous avez un ou deux cuisiniers.
3: Il y a 3-4 femmes de ménage.
24: Ah, souvent, ça vit tout le temps. Parce qu'on a aussi les recouches.
25: C'est des gens qui reçoivent beaucoup, en fait.
24: Ça reçoit beaucoup. Ouais. Et puis voilà, le matin, pendant qu'ils sont au petit déjeuner, ils refont les chambres pour après le petit déjeuner, comme ça, après le petit déj. la chambre a été refaite. Ça va sur les plages, au restaurant, quand ça revient l'après-midi, on prend une douche avant de ressortir. Mais quand ils reviennent du restaurant, il faut que les salles de bain soient nickel. Donc en fait, on a toujours une présence.
4: Donc là, on est, c'est pas des cadres supérieurs, on est d'accord. Là, ouais, on est sur du très riche.
23: Du milliardaire.
24: Oui, oui. Si, on peut avoir des cadres supérieurs, une équipe de copains, 3-4 couples. Voilà,
4: oui, mais là, ce qui nous intéresse, évidemment, c'est la vie des ultra-riches dans ces cas-là. Bon, donc, et vous, votre formation, donc elle était dans le trader, disiez-vous, mais la différence, c'est évidemment le rapport humain. C'est que vous, vous avez un truc qui fait que les gens vous aiment bien. Vous êtes sympa, vous êtes rigolo, vous êtes agréable, parce qu'ils vont vivre 24 heures avec vous. Donc la différence, c'est qu'il faut être aimable, au sens vraiment premier du terme.
24: Vous n'allez pas prendre quelqu'un qui fait la gueule à côté de vous pendant vos vacances. Mon but du jeu, c'est d'être sympa, d'être dynamique. C'est un métier de bon sens aussi, d'avoir des coups d'avance sur eux. Comme je dis souvent, t'es à la piscine, il fait chaud, tu seras à leur place, tu mangerais bien une assiette de melon bien fraîche, un verre de rosé avec un glaçon.
4: Mais c'est un état d'esprit quand même d'être au service comme ça des gens. Ça demande un état d'esprit particulier.
24: J'ai fait que ça toute ma vie, je sais faire que ça, ça coule dans mon sang. Je veux dire, c'est du bon sens à mes yeux.
0: Et c'est des Français essentiellement, vos clients, ou il y a de tout, toutes les nationalités.
24: Il y a de tout, il y a du français, de l'européen, Moyen-Orient, pays de l'Est, États-Unis.
0: Est-ce qu'ils sont sympas en général, les ultra-riches?
24: Ouais. J'ai la chance de vivre avec eux que pour les vacances. Donc on met de côté le stress. Moi j'ai toujours dit, je travaillerai jamais à l'année pour eux.
0: Oui, mais ils pourraient être arrogants, ils pourraient être un peu pas très sympas avec le petit personnel, entre guillemets.
24: Puis,
0: c'est souvent ce qu'on entend.
24: J'ai mon expérience, j'ai ma carrure. Je dis toujours ce que j'ai à dire avec respect. Je juge pas, mais je donne mon opinion.
23: Ils ont choisi aussi.
24: Oui, puis je veux dire, je suis carré.
4: Voilà,
24: t'as besoin de moi. T'as besoin de moi pour avoir tes tas, pour avoir tes boîtes de nuit, pour monter jusqu'au bout tout. C'est moi qui ai les résas, qui ai les... Et souvent, en plus, moi, je joue low profile avec eux. Moi, on m'appelle. C'est que sur recommandation. C'est quelqu'un qui m'appelle de la part de quelqu'un. Je raccroche, j'appelle l'autre personne. C'est qui cette personne qui m'appelle? On dit, OK, on a discuté, c'est clair, tu peux y aller.
4: Alors, vous citez quand même une personnalité. Vous dites, j'ai aussi servi pas mal de célébrités. En haute saison, Saint-Tropez est un essaim de stars. Alors, vous avez servi Snoop Dogg. Et vous dites, dans la chambre de Snoop Dogg, c'était un tel aquarium de fumée qu'on était défoncé juste en s'approchant. Et que cela a surtout imprégné les lieux du sol au plafond, au point qu'après son départ, il a fallu décrocher tous les rideaux pour les laver et shampouiner les moquettes de tout l'étage. Mais là, vous n'avez pas tenté de partir que de rester avec Snoop Dogg?
24: Des risques du métier. Bon, après, je vivais pas avec lui dans la chambre. Mais c'est certain que lui et son équipe, c'est pas une légende, c'est une réputation, c'est même son fonds de commerce, Donc, oui, il y avait beaucoup de fumée, ça fumait énormément. Le troisième étage de l'hôtel, pouf, mon Dieu.
4: Ce qui nous intéresse forcément, c'est des anecdotes. Quand vous dites, par exemple, il est par ailleurs d'usage pour les étrangers de laisser au serveur entre 20 et 30% des additions en pourboire, sauf que quand la note grimpe jusqu'à 20 000, 30 000, 50 000 ou 100 000 euros, ça prend une autre envergure. C'est-à-dire que vous avez des repas dans des restaurants à 100 000 euros?
24: Ouais. C'est des restaurants festifs où on s'emballe avec des envois de bouteilles. Ils s'emballent avec des envois de bouteilles. On a vite fait de prendre des bouteilles de champagne, des Mathieu, des Jérusalem, des Dompés, à 30, 40 000 euros.
4: Il y a des bouteilles à 30, 40 000 euros.
24: On a fait il y a 2-3 ans sur un Grand Prix de Monaco, au Jimmy's à Monaco, de bons amis à moi, à 6, on a fini à 170 000.
4: Est-ce que vous avez un regard quand même moral de... parce que alors bon
24: c'est
4: mon job. Je sais bien que ça fait tourner le commerce comme on dit, mais il y a quelque chose quand même de choquant peut-être.
24: C'est de l'extrême, c'est de grands adolescents souvent, c'est des adolescents milliardaires, je dirais. Ils sont en vacances toute l'année, ils travaillent comme des fous, ils sont dans le stress des affaires, ils prennent des risques, ils savent jamais comment. Quand ils sont en vacances, il n'y a plus de limite. Ils ouvrent le robinet, ils lâchent les chiens et c'est la débandade. Mais après, c'est un pan d'économie. Tant mieux qu'ils viennent dépenser tout ça chez nous.
4: Non, mais vous avez...
0: Vous
4: dites quand même, et puis j'ai assisté à beaucoup de choses qui n'étaient pas très morales. Certaines fêtes étaient plus dark que d'autres. La prostitution et la drogue ne donnent pas les fêtes les plus joyeuses quand même. Vous dites les choses.
24: Bien sûr.
4: Parce que c'est aussi un monde où la prostitution... existent et les escortes existent, puisque le sexe, l'argent peut amener parfois le sexe.
24: Bien sûr, et puis c'est dans tous les niveaux de la société, dans toutes les strates. Il n'y a pas que les riches, les ultra-riches, malheureusement, tristement.
4: Oui, et l'argent, quand il y en a trop, fait briller les cerveaux.
24: Il n'y a pas de budget, donc tout de suite, ça part dans des, dans des proportions extrêmes, quoi, que ce soit en stupéfiant ou en, en escorte. Quoi. Après, ça, moi, je n'ai rien à voir avec ça. Je veux dire, ce n'est pas moi qui mets en relation, qui contacte. Ils ont leur réseau, il y a des gens, c'est leur job, malheureusement, comme ça. Il y a toujours eu, il y aura toujours... Eh ben les filles, autant le faire chez les riches, s'en mettre plein les poches, être dans des beaux endroits, porter des lots boutins, avoir des beaux sacs à main et se faire plaisir. Quitte à y passer, autant le faire pour de bon, quoi. J'en fais pas la publicité, c'est moche, c'est dark, mais c'est comme ça, il y a toujours eu, il y aura toujours.
4: Jean-Jacques Zaghi est avec nous pour son livre Jean-Jacques le majordome de Saint-Tropez chez les ultra-riches. Vous êtes sur Europe 1 et vous écrivez également à la fin de la saison estivale, je suis rincé, vidé, j'ai gagné 40 000 euros sans compter les pourboires en espèces et sans rien dépenser puisque je bénéficie des conditions de vie de ceux qui m'emploient, logés, nourris, blanchis.
24: Bah ouais.
4: Mais vous êtes à la table quand vous allez au restaurant, vous êtes à la table ou vous êtes
24: souvent,
4: vous attendez
24: souvent, mais
4: donc là vous êtes considéré quasiment comme
24: Les bookings, oui, je suis avec eux, quoi. Ouais. Et puis souvent c'est moi qui règle aussi, qui ai les cartes de crédit. Et eux ils arrivent, ils font leur fête, hop ça part, je passe derrière. Mmh. Je suis la voiture balai, c'est moi qui règle les additions.
4: Oui, mais il n'y a pas toujours 10 personnes, parfois ils sont en couple simplement.
24: Ah bien sûr, là c'est différent. Oui oui, bah là on les laisse tranquilles. Hein.
4: Ouais.
24: C'est certain. Soit on est, il y a des chauffeurs, il y a des tables à côté, on n'est pas nécessairement avec eux. Ça dépend vraiment de la demande.
4: Bon, est-ce que vous êtes le confident peut-être aussi ?
24: Oui, bien sûr. L'alibi aussi, parfois.
25: C'est-à-dire l'alibi pour qu'il y en ait un qui sorte de la maison ?
24: On sait des choses, on en voit des choses. Hein. Ils s'en passent. Hein. Il y a des coquineries qui se passent, comme dans tous les milieux,
4: encore
24: une
4: fois. Oui, alors parfois, quand vous dites que vous êtes l'alibi, si l'autre devine que vous êtes l'alibi, est-ce qu'il vous interroge ? Est-ce que vous êtes...
24: Bah, parfois, on pose des questions. Vous étiez où avec monsieur ? C'était bien dans tel hôtel ? Donc, je suis l'alibi. Oui, j'étais avec monsieur. Oui, on est descendu dans tel hôtel. Oui, on était à bord du bateau. Mais on n'était peut-être même pas sur la bonne île.
4: Comment rester d'une neutralité lorsque vous savez des choses et qu'il faut surtout ne pas les dire ?
24: Après, c'est aussi un climat de confiance avec le patron. Du coup, il me fait confiance. Quoi.
4: Oui, mais qui est votre patron ? C'est l'homme ou la femme ?
24: Bah, c'est la personne qui paye sur le moment qui m'a approché. Quoi. Et bien souvent, c'est l'homme qui fait. C'est à moi de monter des Monsieur Alibi, quoi, de procurer des fausses cartes, enfin des cartes d'hôtel où on était soi-disant logés, avec les bonnes dates dessus, on pouvait les passer au scan, on avait effectivement des numéros de chambre avec les dates qui matchaient là où on était censé être, alors qu'on n'y était pas du tout.
25: Logistique, quand même.
4: Mais vous êtes un menteur.
25: Un professionnel.
24: C'est
25: horrible.
24: Sans blague. Mais je suis un comédien.
4: Mais vous êtes un menteur.
23: Il est exceptionnel.
24: Mais non, mais je veux dire, ça fait partie du job. Après, il faut avoir un réseau. Ouais. Merci à mes amis les concierges, les clés d'or, merci à eux. Quoi. On a un réseau, on se rend.
4: Mais là, par exemple.
25: Et c'est si pas des services rendus gratuitement. C'est-à-dire que c'est. À chaque fois, il y a un petit billet pour fournir, par exemple, ce genre
24: de. Commission, je suis pas comme ça. Donc
25: gratuitement, on va vous faire une fausse facture d'un hôtel.
4: Là, cet été, par exemple, vous savez ce que vous allez faire ?
24: Ouais, ouais. Je suis sur l'Espagne, principalement. On va pas bouger.
4: Ah, vous êtes en Espagne ?
24: Maintenant, ça fait 4 ans que je travaille pour la même famille. Un jeune couple, grosse famille européenne, dans la nouvelle technologie. Ça fait 4 ans que je travaille pour eux. Monsieur, madame, 2 enfants de moins de 10 ans. On est 20 assistants personnels. Et moi, je m'occupe que des vacances et du bien-être. Donc, quand ils sont pas en vacances, pas dans bien-être, je fais rien.
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0: Jusqu'à 18h, c'est le meilleur de Pascal Pro et vous. Nouvelle séquence dans un instant. Avant, on va écouter un hit qui a été enregistré en une seule prise, qui mêle le Somewhere Over the Rainbow de Judy Garland avec le What a Wonderful World de Louis Armstrong. C'est Israël Kamakawiwo Olé sur Europa.

0: The Rainbow, la version du chanteur hawaïen sorti en 1993, Israël Kamaka Wiwo Ole, surnommé Iz sur Europe 1.
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0: Europe 1 vous a sélectionné les moments les plus marquants de la saison. On va retrouver à présent une séquence qui date du 18 juin dernier. Le directeur général d'Europe 1, Donat Vidal-Revel, avait passé une tête en régie.
3: Il était simple avant.
4: Ça me fait penser, vous savez, après les matchs de football, ouais, dans le vestiaire, voilà, quand on appelle le président.
3: Ouais, non, mais il était simple. Qu'est-ce que vous en pensez, Elisabeth Assayag? Avant, il était simple.
5: Je trouve qu'il est un petit peu timide.
4: Ah, je le sens,
6: Le patron.
3: Il y a un micro en régie, il va nous dire. Le patron va parler.
7: Qu'y a-t-il? Concentrez-vous, élève pro.
3: D'abord, vous avez raison, on est toujours un élève.
7: Ça va? Tout se passe bien, je vous écoute, c'est magnifique.
3: Écoutez, bon, vous êtes gentil. Vous êtes content de la saison?
7: Je suis très content.
3: Bon,
7: voilà, c'est une belle saison et je me réjouis de la saison prochaine.
3: Vous nous reconduisez l'année prochaine?
7: Je réfléchis.
4: Oh là!
7: Je reconduis les chroniqueurs avec certitude.
4: Merci, patron.
3: Bon, vous nous reconduisez à la même heure, a priori.
7: À la même heure.
3: 16h-18h.
7: Oui, c'est une info.
3: Bon, bah, écoutez, c'est une information. Et on reprend le jeudi 27, je crois.
7: Oui, sur votre suggestion.
3: Non, mais je trouve que c'est bien de reprendre le jeudi. C'est original. Oui. Et voilà.
7: C'est ce qu'on appelle la vraie fausse rentrée. Mais... comme ça, voilà, on se prépare. Mais et après, on a la joie du week-end et on repart le lundi.
3: Exactement, c'est une manière...
5: On s'entraîne.
3: C'est un peu difficile de rentrer parce qu'on était en vacances.
7: Vous êtes tout bronzé.
3: Et on est tout bronzé. Mais donc là, on vient le jeudi, vendredi, un peu en test.
5: C'est un petit... Un petit apéritif.
3: Et puis le lundi, on repart pour une saison complète et on sera fidèle au poste, bien évidemment.
7: Allez, je vous embrasse. Bisous.
3: Merci le patron. Merci le patron.
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0: Après le passage du cyclone Chido, le Premier ministre a annoncé un durcissement du dispositif de lutte contre l'immigration illégale avec davantage de moyens de surveillance et d'interception. Le gouvernement veut notamment renforcer la pression sur les pays d'origine et de transit des migrants. Ils ont besoin d'être rassurés, les chefs d'entreprise réunis pour leur rencontre annuelle à Roland-Garros, à Paris. Le patron du MEDEF, Patrick Martin, s'est exprimé tout à l'heure, en début d'après-midi. Demain, le MEDEF organise le premier débat de la présidentielle avec 7 de ses candidats. L'actualité, c'est aussi ce triste chiffre. Le nombre d'enfants à la rue en France est en hausse. Selon UNICEF France et la Fédération des acteurs de la solidarité, plus de 2300 enfants, dont 514 âgés de moins de 3 ans, dorment à la rue, faute de places d'hébergement d'urgence disponibles. Les associations appellent les décideurs publics à agir urgemment. Cette surprenante découverte pour les policiers. 58 migrants ont été découverts dans la cabine d'un poids lourd la nuit dernière. Le véhicule, stationné dans le 18e arrondissement de la capitale, était sans chauffeur. Parmi les clandestins interpellés, 26 ont été placés dans un centre de rétention administrative. Un Irlandais d'une soixantaine d'années, soupçonné d'avoir proféré des menaces antisémites, a été interpellé à Avignon. L'homme avait pris à partie un couple de touristes juifs venant d'Australie dans un supermarché à Avignon, dans le Vaucluse, les faits remontés à la mi-août. La France toujours confrontée à une météo particulièrement perturbée. Prudence si vous êtes notamment dans l'ouest du pays. 12 départements placés en vigilance orange aux orages ce soir à partir de 18h. De fortes pluies, des chutes de grêle et des rafales de vent à plus de 80 km/h sont attendues. L'actualité aussi, c'est à l'étranger. Au Népal, une violente coulée de boue a tué au moins 95 personnes. Le bilan est provisoire. Les autorités demeurent sans nouvelles de 384 touristes, dont 291 étrangers. Le président chinois a ordonné la mobilisation de tous les moyens afin de secourir les blessés et de minimiser les pertes humaines après ce drame. Et puis enfin, un mot de football avec la Ligue des Champions et l'Olympique Lyonnais qui veut retrouver l'Europe. L'OL reçoit les Turcs de Fenerbahçe en barrage retour de la Ligue des Champions. Un partout match aller, match à suivre à 21h sur les antennes de Canal+. 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Les meilleurs moments de Pascal Pro et vous, ça continue.
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2: Dernière émission de l'été aujourd'hui, on continue de se remémorer les moments forts de la saison avec à présent la comédienne Mathilde Seigner. Le 24 juin dernier, elle rendait hommage à Claude Barzotti, disparu en 2023, et était présent le réalisateur Fabien Antoniente qui a utilisé des chansons du chanteur dans sa trilogie Camping.
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4: Alors Mathilde Seigner est avec nous pour les 3 ans de la mort de Claude Barzotti qui est mort il y a 3 ans. Alors pourquoi cette passion pour Claude Barzotti, Mathilde ?
5: Alors en fait, je pense que je suis mélancolique. Mais pas le mélancolique de la dépression, parce que la mélancolie ça peut être de la dépression. Moi j'étais gay, mais je suis mélancolique. Et je pense qu'il faisait appel à ma mélancolie. C'est-à-dire qu'en fait, Claude Barzotti, c'est très très mélancolique ses chansons. Et j'ai découvert le Rital, tout ça, oui, mais ça sont les tubes. Mais j'ai découvert tout Barzotti, que tu connais aussi, toi.
6: Ah oui,
5: avec des textes tout à fait surprenants. C'est-à-dire, en fait, il décrivait les choses. Alors, il y avait Cocciante, qui était son concurrent italien, et qui était chic, parce qu'il avait la carte, déjà encore ses problèmes de carte ou pas de carte. Mais en fait, Claude Barzotti, il écrivait des textes, les histoires qui finissent, j'ai les bleus de Montréal, nanana, il y a des chansons. Oh, et ça, je mettais mon Walkman, j'étais dans la rue ou dans les trains, j'étais mais bouleversée. Et j'avais mon père qui est plus là, mais qui aimait beaucoup la chanson, énormément, Brel, Brassens, Ferraz, Navour, Beko, tout ça, bon. Comprenait pas très bien ce voyage chez moi de Barzotti. Il me disait, mais qu'est-ce que tu as avec lui? J'avais les bleus, voilà.
3: Les bleus de Montréal, d'une balade.
5: Et c'est dingue, ça,
4: vous aimez, vous plongez dans ce sentiment.

0: Je sais pas, c'est quelque chose qui je sais pas, hein, je n'explique pas, j'ai même de l'émotion, c'est ridicule, mais je n'explique pas ce qui me faisait. Il devait appuyer quelque chose. Alors, il n'y a pas que lui, hein, j'aimais Sardou, alors là, complètement hystérique.
1: Les Sardou déclenchent pas le même sentiment. C'est pas
0: Sardou,
1: un sentiment de mélancolie.
0: Sardou, moi, j'ai vu des concerts de Sardou à sa grande époque, Je vais t'aimer. Il y avait des chansons à moi, la fille aux yeux clairs. Oh là là, il y a moi ça.
1: Je n'imaginais pas les yeux. C'est extraordinaire.
2: Quand mais on s'est connu avec Mathilde.
1: La voix de Sardou est tellement incroyable. Mais moi, je ne t'écrirai plus. J'adore cette chanson.
0: Ah, formidable.
1: C'est une. On peut l'écouter. Je ne t'écrirai plus. C'est une chanson.
3: Je ne t'écrirai plus.
1: Et elle est très forte, cette phrase, en fait. En fait, ce qui est formidable dans la chanson populaire, c'est quand la simplicité des mots touche aussi une intention très forte et universelle. Je ne t'écrirai plus, je n'en ai plus besoin. C'est génial, j'ai fini de t'aimer.
2: C'est une terrible chanson de vacances. Moi, je me souviens d'avoir traversé la France en vélo et on dormait dans des campings après notre diplôme. Et j'avais rencontré une jeune femme dans un camping et il y avait encore des slows. Et on dansait ensemble. Elle appuyait sur mes cloques que j'avais eues sur les épaules. Mais c'était ma première émotion de voilà, un slow de vacances. Et c'est un chanteur on l'avait rencontré. Et
0: bah, il disait dans camping.
2: C'est dans camping. On a mis cette chanson. Mais il disait, je fais les chansons comme des chansons de maçon. Pour pouvoir les fredonner.
1: Non, là, c'est le refrain. Alors, il a mal fini, malheureusement. Et c'est ça. Mais voilà, c'est ça qui est terrible.
0: Il était malheureux.
2: On l'avait rencontré.
1: Ma question est un peu idiote. Pourquoi est-ce qu'on est malheureux et pourquoi est-ce qu'on est heureux?
2: Vous savez,
0: j'ai vu des
2: interviews de lui parce qu'il se sentait pas légitime dans le monde des chanteurs. Il pensait qu'il était un peu le syndrome de l'imposteur. Donc il était un peu malheureux alors qu'il a fait des chansons magnifiques, mais il ne s'en rendait pas compte, en fait.
0: Mais il y en a plein de lui, hein, que je ne sais plus les titres qui me viennent pas, les histoires qui finissent.
2: Je me souviens d'un débat avec Rachid Taha pendant le camping, le montage de camping. Il me dit non, tu devrais mettre Cocciante. Moi je dis non, je préfère Barzotti. Tu devrais mettre Cocciante. J'ai préféré Barzotti, mais il avait pas la carte, quoi. C'est ce que tu disais tout à l'heure.
1: Il avait arrêté. Alors c'est quelque chose de terrible puisqu'il avait annoncé qu'il arrêtait sa carrière, qu'il mettait un terme. Moi, je sais même pas comment dans les métiers que vous faites, il y a souvent des interrogations. Je vois des gens qui ont une notoriété parfois forte, mais qui ne travaillent plus, qu'ils soient comédiens d'ailleurs ou chanteurs. Je me dis, mais comment vivent-ils? De quoi vivent-ils?
0: Mais c'est épouvantable. Mais de toute façon, moi, c'est un métier que je trouve, alors qui est très beau, dont les gens peuvent penser que c'est merveilleux, qu'on est privilégié, que c'est d'abord c'est un vrai métier. En tout cas, comédien, c'est un vrai métier, chanteur aussi, c'est un vrai boulot. Et puis c'est le métier, peut-être un des métiers les plus fragilisants. Car on vend nous-mêmes, on se vend soi-même, on vend notre chair, notre âme, on va dire. Et c'est fragilisant, blessant, humiliant, on est scruté, jugé tout le temps. Qu'on ait la carte, Alors, encore plus pour les femmes, parce que les hommes, ça va, ils sont beaux en vieillissant, nous... On est obligé, enfin moi j'ai pas encore fait, mais on est obligé de tout tendre, faire des piqûres, des trucs, parce qu'on vient... Ben oui. Moi j'essaie pas trop, mais bon, parce qu'on est tout le temps, elle a pris un coup.
1: Oui, mais je pense,
0: on
1: Mathilde...
0: On a une conversation qu'on avait avec Laetitia Casta d'ailleurs sur le tournage.
1: Oui, mais je pense que dans les rôles que vous aurez plus tard, vous, il y a tout un champ de possibilités pour vous, parce que vous avez du talent, et ouais, précisément gentil, parce que vous n'aurez touché à rien, et que vous irez vers de plus en plus de naturel, d'authenticité, qui est quand même très grand déjà chez vous, mais que vous êtes peut-être qu'au début de votre carrière.
0: Peut-être.
1: Parce qu'il y a quand même des rôles pour les femmes, il y en a.
0: Il y en a. Moi, j'ai plus de mal à me voir à l'écran aujourd'hui. En plus, on tourne en numérique, tu le sais. Donc, le numérique prend 10 ans. C'est-à-dire que le numérique vous donne des rides qu'on n'a pas. Donc, on est content.
1: Mais on vous compare
0: comme ça,
1: souvent à Simone Signoret.
0: Oui, oui, à Momone. Bon. Enfin, Momone.
1: Bon, mais vous êtes effectivement à
0: Momone,
1: son âge.
0: Elle était, elle a fait dans, la, dans Le Chat et La Veuve Coudert, elle a 50 ans, hein, 48
1: ans. C'est ça qui est fou,
0: hein.
1: D'ailleurs. Je suis d'accord avec vous.
0: Il n'y avait pas le Botox, il n'y avait pas tout ça.
1: Bien sûr. Et quand on voit, par exemple,
0: et
1: Police Momone Piton...
0: sous acide hyaluronique, ça, c'était pas vraiment le genre.
1: Quand on voit Police Piton...
0: Non, mais... Ouais, tout ça, c'est bah, aujourd'hui les actrices, on est obligé. Enfin, on est obligé. Moi, j'ai...
1: non.
0: Moi, je fais pas trop parce que je...
3: J'aime bien le pas trop.
0: Non, bah, je fais des petits trucs, des petits soins, des... Bien sûr que je fais des choses. Je vais
2: mais
0: pas mentir.
2: Pas encore à l'hélium, quoi.
0: Mais je suis pas à l'hélium et j'ai pas des injections d'acide avec des boules et tout.
1: Mais faut pas.
0: Et d'ailleurs, je vois à l'écran que j'ai pas, bah, voilà, que j'ai pas fait le lift, en tout cas qu'elles font toutes. Ouais. Qui fait ça, quoi.
3: Et ça se voit à l'écran, d'ailleurs.
1: Oui, mais ça se voit.
0: Pascal, c'est bien comme ça, ou pas ?
1: Non,
3: ça se voit. Ah, ouais, dans le diable, c'est bien en Prada, ça se voit.
2: Je sais pas, elle parle pas.
1: Mais parfois, c'est... Moi, je veux... Mais non, mais vous acceptez.
0: Je viens que chez vous, Pascal, dans les émissions. Je me ridiculise. Je vais faire la une des réseaux sociaux. Ma carrière ça va s'arrêter.
1: Mais bon, vous acceptez,
0: je m'en fiche.
1: Vous acceptez un truc qui est très rare chez les femmes, c'est d'accepter de faire rire, effectivement, en faisant des grimaces, des choses comme ça. Alors que les femmes détestent ou n'aiment pas ça.
0: Moi, j'adore faire rire et j'adore rire. Et...
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6: Souvent, je pense à vous, madame. Souvent, je vous revois, madame. Je suis heureuse.
1: Mathilde Seigny est avec nous et c'est une grande femme et une grande fan et admiratrice de Claude Barzotti. Et Claude Barzotti est mort il y a 3 ans dans des conditions difficiles. Moi, j'ai l'impression que j'avais vu une émission. Je me demande si c'était chez Arthur. Où il vient vous chanter.
0: Les enfants de la télé.
1: C'est les enfants de la télé, c'est ça, hein ?
0: J'étais émue.
1: Ah oui.
0: C'est rigolo parce que je m'en souviens, j'étais.
2: C'est la chanson, ça. Mademoiselle Anne.

0: Et il était venu, alors bon, c'est la première fois que vous le voyez lorsqu'il oui. entre. Bon, et j'imagine ça a débouché sur une camaraderie, une amitié, ou au contraire,
1: non,
0: c'est parfois des choses auxquelles il ne faut
1: non,
0: pas toucher.
1: Non, mais après, en fait, je l'ai revu pour camping. Oui. Tu sais, tu te souviens, oui, dans le sixième, j'ai
2: On s'est revu pour camping.
1: Oui. Mmh.
2: Et parce que Franck, le personnage de Patrick Chirac, c'est ce qu'il écoute dans sa voiture bleue. Mmh. Et voilà.
1: Oui. Et après, il m'a envoyé son album. Et d'ailleurs, hors ma chanson, qui est loin d'être la meilleure dans l'album, l'album, c'est son dernier album, mmh. il y a des chansons incroyables. C'est les plus belles que j'avais fait écouter.
2: Ouais.
0: Quand vous allez être sur scène, vous allez chanter ?
1: Peut-être, oui.
2: Oui,
1: oui, a cappella.
0: Moi, je pense qu'on attend que vous chantiez.
1: Oui,
0: on attend que vous chantiez, on attend que vous imitiez.
1: Oui, je vais faire Sylvie Vartan. Hein ? Peut-être en faisant le ménage.
2: Hein, le vinaigre ménager.
1: Oui, je vais peut-être chanter « C'est laquelle est mon père » ou « C'était mon ami et mon père » et tous mes souvenirs d'enfant. Et on va, je vais peut-être, je sais pas, merde, j'ai plus ce qu'on a écrit, parce que c'est Fabien qui est aux commandes de ça, de l'excès. C'est Fabien qui chapitre, là, maintenant.
0: Donc,
1: là,
0: en imitation, vous faites Sylvie Vartan.
1: Je ferai Sophie Marceau.
0: Ah, j'adore quand vous faites
1: Alors,
0: Sophie Marceau.
1: Alors, je veux pas me moquer des actrices, parce que j'adore Marceau, je suis fan de Sophie Marceau, je la trouve belle, elle a bercé ma jeunesse. Mais je l'imite bien, mais je veux pas m'en moquer, alors c'est compliqué. Alors, peut-être qu'on a imaginé de la faire venir au salon de l'agriculture parce que c'est pas du tout un endroit où elle irait.
3: Ça donne quoi ?
1: Bah je sais pas, c'est bonsoir. Excellent.
3: C'est exactement ça.
1: Et donc elle goûte très éthérine, des pâtés.
2: Le reblochon.
1: J'étais triste cette année du reblochon, mais cette année j'étais triste, il n'y avait pas de bovin. Enfin voilà, je la décalerai peut-être au salon de l'agriculture.
3: Non, exactement
1: bonsoir,
3: ça.
1: Quelle soirée. Il y aura peut-être Isabelle Adjani aussi. Mais Isabelle Adjani, je sais pas. J'en ai eu beaucoup des imitations. Je les travaille pas. Marceau, j'ai toujours fait Marceau. J'ai toujours fait Adjani et Vartan. J'en ai d'autres d'ailleurs.
2: Johnny.
1: Oui, mais Johnny, c'est une femme qui fait Johnny.
2: Oui, mais c'est ça qui est intéressant.
1: Ah, oh, j'ai un peu comme ça. Ouais, ça va. Tu vois, parce qu'il fait très chaud. C'est la canicule. Ah, c'est une idée de Johnny, c'est marrant.
3: C'est hallucinant.
2: C'est la canicule.
1: Il fait très chaud. Il est plus là, Johnny. Mais là-haut, c'est la canicule. Là-haut aussi. Il fait une chaleur, je suis avec mon ami ivrier. Et on imaginera peut-être aussi. Ah oui, ce qu'on avait dit. C'est imaginer. Parce que. Je le dis ou pas ?
2: Dites-le. Et, apparemment, Drucker est au courant.
0: Dites-le.
2: Ouais.
1: Ah oui.
0: Dites-le.
1: Non, il y a une chose qui me fait rire, qui est pas drôle, mais c'est les enterrements des gens connus. C'est les gens qui viennent aux enterrements des gens connus. C'est amusant les enterrements des gens connus parce que quand on observe, bah voilà, c'est comme une avant-première, quoi. C'est assez marrant. Ils viennent vendre leurs trucs, c'est assez rigolo. Et bah oui, et donc j'imaginerais peut-être mon propre, enfin peut-être, j'en sais rien, mais mon propre enterrement. Ça me fait marrer, quoi. Ah, j'allais lui proposer ce rôle. Ah, c'est dommage, t'aurais dû le faire avant, là où elle est. Tu sais, des trucs. Ce que j'ai entendu, je dirais pas qui, mais au moment de la mort de Nadia Farès, des gens qui disaient j'allais la faire tourner. C'est con, quoi, parce que. Ah, et c'est des trucs comme ça que je trouve aberrant, quoi. Voilà. Bon, bref.
4: Non, mais les enterrements de personnalités connues, c'est la foire aux vanités. Mmh. Vous le savez
1: la
4: bien.
1: La foire aux vanités, exactement.
4: Il y a des gens qui viennent savent qu'ils seront sur la photo.
1: Oui, et puis qui veulent se montrer, puis ils se rendent compte. Je vois sur le parvis des églises, ça va. Ils n'ont rien à faire du.
2: On se voit à Cannes.
1: On se voit à Cannes. Ils n'ont rien à faire du défunt qui monte dans la voiture. Ils sont applaudis, mais ils font leur marché, ouais.
4: Non, mais moi, ce qui me frappe surtout, c'est qu'il y a des frontières invisibles entre les gens. Dans des rendez-vous publics, comme un enterrement, il y a des frontières invisibles. Les stars sont avec les stars, les sous-stars avec les sous-stars, les pas-stars du tout avec les pas-stars du tout, et de ça. Et tout le monde se met ensemble. Donc, et c'est ça qui est ce que j'appelle les frontières invisibles. Et j'ai toujours remarqué cela.
1: C'est tout, les enterrements des gens connus, c'est tout le résumé de notre métier. Toute l'hypocrisie de notre métier. Et dans les premiers rangs, il y a les connus. Va dire, c'est tout le résumé de ce que j'ai observé toute ma vie.
4: Mais vous avez, parce
1: que. Mais c'est amusant, j'y suis aussi à des enterrements de gens connus.
4: Mais bien sûr, et parce que Mathilde, vous avez un regard.
1: Enfin, Nathalie Baye, j'y suis allée parce que je l'aimais.
4: Vous avez, parce que vous avez un regard, une sensibilité, parce que vous êtes très intelligente.
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21: Très bel après-midi avec nous, la musique. Avant de retrouver la suite du meilleur de Pascal Praud et vous, on écoute Manon Lisa avec Le Petit Pêcheur sur Europe 1.

0: Manon Lisa avec Le Petit Pêcheur. 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
0: Cet été, nous vous avons sélectionné les moments les plus marquants de la saison. À présent, nouvelle séquence avec des informations non essentielles. Autour de Pascal Praud, on retrouve Olivier Guénec, Sarah Salman, Mayalène Trémollet et Gérard Carrérou.
2: Vous avez vu ces robots peut-être en train de faire un semi-marathon à Pékin hier. La Chine a organisé pour la seconde année consécutive un semi-marathon d'humanoïdes, une centaine de robots sur la ligne de départ. Cette année, le robot vainqueur a terminé la course en 50 minutes et 26 secondes, faisant mieux que le record du monde humain. Est-ce le nouveau monde qui vous fait peur? D'habitude, les robots tombaient, ils étaient désarticulés.
3: Ça peut encore arriver, mais beaucoup moins. Ouais.
2: L'édition précédente n'avait réuni que 20 robots, et là, c'est effectivement le robot qui a gagné. Il a même battu le record du monde. Et vous avez vu les images, c'est tout à fait sidérable. Absolument étonnant. Et puis, dans les infos de Laurent Tessier, tel qu'il aime nous les donner en fin d'émission, l'unique gilet de sauvetage d'un survivant du Titanic a été vendu. Ah bah tiens, on va voir si vous êtes fort. À votre avis, l'unique gilet de sauvetage d'un survivant du Titanic a été vendu aux enchères hier au Royaume-Uni.
3: Au moins.
2: Quel prix? Bah ne regardez pas sur les réseaux sociaux.
4: Non, mais triche.
2: Oh non, vous trichez, ça c'est pas bien.
5: 10 000 dollars?
2: Non, non, non, 10 000 dollars, c'est plus.
3: 300-400 000.
2: Et vous vous souvenez, dans le temps, il y avait C'est plus comme ça, le sujet de l'Europe 1. C'était avec Julie, c'est Julie qui faisait ça. Vous avez dit combien? 50 000?
4: 60 000?
2: C'est plus.
3: Non, non, c'est plus de 500 000 de mémoire.
2: Plus de 500 000, c'est plus.
4: Moi je dirais 750 000.
2: Alors, 750 000, vous touchez.
3: 730?
2: Non.
4: Plus ou moins? 780 000?
2: C'est moins.
4: 770 000.
2: Adjugé vendu. Mais enfin, faut être
3: Qu'on gagne.
2: Je sais pas. Il a appartenu 700. À la passagère de première classe, Laura Mabel Francatelli, qui avait enfilé ce gilet avant de monter à bord d'un canot de sauvetage. Elle comptait parmi les 700 rescapés du naufrage survenu en avril 1912. Ce qui m'étonne, c'est qu'un unique, il n'y en aurait qu'un gilet de sauvetage.
3: Non, mais c'est un vrai, c'est pas une réplique.
4: C'est peut-être l'avant du dernier.
2: Non, non, c'est l'unique gilet de sauvetage d'un survivant.
6: Oh, ouais. A priori, c'est ce
2: qui
6: est.
2: C'est ça qui m'étonne, parce qu'il y a des survivants. Alors, remarquez, tous les gilets de sauvetage ont peut-être été perdus depuis.
3: Bah,
2: mais
3: oui, parce qu'ils ont pas été. Oui. Non, mais c'est le principe. Ils sont au fond de l'eau, j'imagine.
4: Non, c'est
5: ceux qui sont montés dans les chaloupes.
4: Mais le gilet de sauvetage,
5: c'est les gens qui sont montés dans la chaloupe, ils avaient le gilet. Bon.
2: Mais justement. Bah oui, mais ils avaient justement ceux qui ont survécu,
4: ils avaient le gilet.
6: Et oui,
2: bah, ils n'ont pas gardé. Là, vous me faites peur.
3: Ils avaient tous un gilet.
5: Mais pas tous ceux qui ont été les survivants.
3: Non, mais attendez, mais j'étais pas sur le Titanic, calmez-vous. Là, on ne peut pas même poser de questions.
2: Il y a eu 700 rescapés. Ces 700. On peut imaginer que les 700 avaient un gilet de sauvetage.
4: On revient sur la logique de classe, ça devait être la première classe d'ailleurs.
2: Voilà. Oui, et manifestement, il y en a 699 gilets de sauvetage, peut-être, qui ont perdu dans la nature, ou sont dans des greniers, ou que sais-je.
4: Ça vaut le coup de les chercher. Hein.
3: Et qui l'a acheté, on sait?
2: Qui l'a acheté, non, on ne sait pas, mais ça doit être quelqu'un de riche.
3: C'est pas vous.
2: Quand on est rendu à mettre 790 000 euros dans,
3: si demain vous n'avez qu'un gilet.
2: Dans un gilet de sauvetage, c'est vraiment. Mais c'est vrai que ça peut choquer d'ailleurs, parce qu'il y a beaucoup de
4: choquant.
2: Gens qui nous écoutent qui n'ont peut-être pas forcément les moyens, qui sont en difficulté.
3: Mais tu le mets où en plus? C'est pas comme un tableau, tu peux pas.
4: Le... sur toi.
3: Ouais, c'est compliqué.
2: Oui,
3: hein.
2: Bah vous, en plus,
3: pour l'afficher.
2: Non, c'est vrai que ça c'est. Alors ça peut être un musée peut-être, c'est peut-être, je ne sais pas, mais même un musée, je ne vois pas un musée mettre autant d'argent là-dedans.
0: Le meilleur de Pascal Praud et vous se poursuit juste après les infos de 17h. Bonne fin d'après-midi à l'écoute d'Europe 1.
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0: 17h, bonne fin d'après-midi avec Europe 1. Toute l'actualité, c'est avec vous Wallis Glaise.
26: Bonjour Marlène, bonjour à tous. Sébastien Lecornu est à Mayotte. Un an et demi après le passage du cyclone Chido, nous allons assumer une militarisation plus forte de la lutte contre l'immigration clandestine. Ce sont ces mots. La France va conditionner son aide à plusieurs pays d'Afrique en fonction de leur collaboration pour lutter contre les passeurs. Concernant la réponse de l'État français au passage du cyclone Chido sur l'archipel, le Premier ministre promet, je cite, de sortir de terre les projets prévus. Ils ont besoin d'être rassurés, les chefs d'entreprise réunis pour leur rencontre annuelle à Roland-Garros à Paris. À quelques mois de l'élection présidentielle, le patron du MEDEF, Patrick Martin, a assuré que la France avait besoin d'un cap clair, d'une stratégie et d'un récit mobilisateur. À noter que demain, le MEDEF organise le premier débat de la présidentielle avec 7 de ses candidats. Dans le reste de l'actualité, le nombre d'enfants à la rue en France est en hausse. Selon UNICEF France et la Fédération des acteurs de la solidarité, plus de 2300 enfants, dont 514 âgés de moins de 3 ans, dorment à la rue, faute de places d'hébergement d'urgence disponibles. Les associations appellent les décideurs publics à agir urgemment. Cette surprenante découverte pour les policiers, 58 migrants ont été découverts dans la cabine d'un poids lourd cette nuit. Le véhicule stationné dans le 18e arrondissement de la capitale était sans chauffeur. Parmi les clandestins interpellés, 26 ont été placés dans un centre de rétention administrative. L'actualité à l'étranger, cette information capitale, cette crue dévastatrice au Népal, dans le nord du pays, la puissante et la violence des inondations ont provoqué la mort d'au moins 95 personnes. Les autorités demeurent sans nouvelles de plus de 300 touristes, parmi eux énormément d'étrangers, des citoyens malaisiens, britanniques, sud-africains, américains, australiens et néerlandais font partie des personnes recherchées. L'actualité, c'est aussi le sport. Avec cette information, la fédération italienne désavoue Gianni Infantino. À présent, la fédération retire son soutien au président de la FIFA, candidat à sa réélection en 2027. Gianni Infantino, de plus en plus contesté après son projet avorté d'ouverture de l'instance mondiale aux investisseurs privés. Et puis enfin, l'Olympique Lyonnais veut retrouver l'Europe et ce, dès ce soir, l'OL reçoit les Turcs de Fenerbahçe en barrage, retour de la Ligue des Champions, un partout au match aller. Match à suivre à 21h, évidemment, sur les antennes de Canal+.
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0: Retour sur l'actu qui a marqué la saison avec Pascal Praud, ses éditorialistes, ses invités. Alors dans cette séquence, on débat sur une étude sur les délais médicaux qui avait été publiée par Doctolib et la Fondation Jaurès. Les délais pour obtenir un rendez-vous médical sont de plus en plus longs. Pascal Praud était entouré d'Olivier Guénèque, Gauthier Lebret, Gérard Carrérou, Caroline Turbide et le médecin Mathieu Blachier qui était donc invité à en parler. C'était le 19 mai dernier.
2: Bonjour.
3: Vous avez les cheveux de plus en plus courts. Hein.
2: Comme vous me le dites à chaque fois, oui.
3: Mais oui, mais alors ça, je suis très très inquiet. Je vais vous envoyer chez le médecin de M. Guénèque.
4: Pour faire des grèves, j'ai toutes les adresses.
3: Combien de temps mettez-vous pour avoir un
2: rendez-vous c'est délicat. Combien de temps mettez-vous pour avoir un rendez-vous avec votre médecin généraliste, un spécialiste?
3: 3 jours pour le généraliste. Bon, ça peut aller encore. 42 jours pour le cardiologue. Là, t'as le temps de faire une crise cardiaque. Les délais pour obtenir un rendez-vous médical sont restés stables ces 2 dernières années, d'après Doctolib et la Fondation Jean Jaurès. L'étude montre une dégradation des délais chez les pédiatres, 8 jours. Les cardiologues, je l'ai dit, les psychiatres, 15 jours. Les gynécologues, bon, je ne sais pas si l'un de vous a voulu prendre un rendez-vous, mais c'est 19 jours.
4: Georges
3: c'est 19 jours.
2: Quand j'accompagne ma femme, oui.
4: Vous accompagnez votre femme chez le gynécologue?
2: Non.
4: Et c'est lui qui se fait ausculter.
2: Je sais pas ce qu'ils ont après moi.
3: Les gynécologues, les chirurgiens dentistes, 10 jours. Bon, mais ce qui m'intéresse dans ces chiffres, il y a 30 ans, c'était la même chose ou les choses ont changé?
2: Non, les délais se sont allongés.
3: Peut le mesurer, ça? On sait combien précisément?
2: Ah, bah oui, c'est des choses qui sont mesurées dans des observatoires régulièrement chaque année.
3: Bon, et puis il y a un écart très important entre les départements. Il faut compter 16 jours d'attente pour un cardiologue à Paris contre 164 jours dans le Gers. Mais la vraie l'étude, ce qu'elle ne montre pas, à mon sens, c'est la vérité de ceux qui ont les moyens de connaître les gens parce qu'ils sont journalistes. Pourquoi pas? Parce qu'ils sont artistes, parce qu'ils sont...
4: Ça, c'est surtout à Paris, ça.
3: Non, c'est non, vraiment en province de la même manière.
5: À Bordeaux, à Lyon...
3: Voilà.
4: Non, mais ça joue beaucoup plus à Paris, c'est ce que je veux vous dire.
3: Mais je trouve qu'il y a les passe-droits et puis les hôpitaux privés, parfois. Parce que c'est dans la sécurité sociale. Mais dans l'hôpital privé, t'as des dermatos privés, j'imagine, hors convention. Et là, tu l'as immédiatement, mais c'est toi qui payes. Mais lorsque il y a quelque chose d'urgent, si vous avez par exemple un cancer et qu'il faut une IRM ou un scanner très rapidement, dans ces cas-là, il y a accélération du processus où on vous dit, j'ai eu une petite tumeur, je tousse, mais il faut que vous attendiez. Qu'est-ce qui se passe?
2: En général, quand même, quand vous allez sur un centre anticancéreux, vous êtes priorisé si jamais il y a une vraie situation d'urgence à agir. Mais j'ai déjà eu des cas autour de moi où effectivement, les gens n'ont pas réussi rapidement à avoir accès à un bon centre anticancéreux. Et ça, c'est une réalité. Donc oui, il y a un engorgement. Et c'est vrai qu'on n'est pas tous logés à la même enseigne et qu'après, c'est du système D, comme on dit.
3: Les gens qui nous écoutent sont à Paris, mais ils sont évidemment en région. Est-ce qu'il y a des régions qui sont plus favorisées ou plus défavorisées que d'autres?
2: Bien entendu, il y a une énorme disparité entre les régions. Les régions qui sont les plus favorisées, c'est effectivement l'Île-de-France et la Côte d'Azur.
3: Oui, parce que tous les médecins ont envie de...
2: C'est là où les médecins ont envie d'aller. Effectivement, il y a des endroits où ni les médecins ni personne n'ont envie d'aller. Malheureusement, il y a quand même des gens malades et dans ce cas-là, ils ont du mal à trouver un médecin.
3: Alors, on a un auditeur qui est avec nous et c'est Bernard. Bonjour Bernard. Vous êtes ophtalmo?
8: Oui, j'étais ophtalmo, je suis à la retraite.
3: Vous êtes à la retraite depuis combien de temps, Bernard?
8: Ça va faire une dizaine d'années. J'ai 78 ans et j'ai arrêté à 68 ans.
3: Bon, et malgré cela, vous avez repris un peu du travail, me dit-on?
8: Oui, à minima. Mais c'est-à-dire que j'essaie de dépanner les gens quand ils sont dans une situation difficile parce qu'ils ne trouvent pas un ophtalmo. Hein. Ce que je voudrais surtout expliquer, c'est qu'actuellement, chez les spécialistes, j'insiste bien chez les spécialistes, la plupart maintenant sont en secteur 2. C'est-à-dire avec dépassement d'honoraires. Ça, c'est ancien, les dépassements d'honoraires. Simplement, dans le temps, les dépassements d'honoraires étaient très mesurés. Ça veut dire que sur une consultation d'ophtalmo, c'était 5 ou 10 euros de plus. On n'est plus du tout dans cette situation. On est avec fréquemment des consultations d'ophtalmo à 75 euros, qui est absolument inadmissible.
5: C'est-à-dire que vous trouvez que c'est trop cher, 75 € pour une consultation ophtalmo ?
8: Consultation d'ophtalmo courante, c'est un quart d'heure. Alors, il y a effectivement maintenant plus
5: d'investissements. Sur ces 75 €, combien seront remboursés par la Sécurité sociale ?
8: Ah bon, on est sur 28, je crois, la consultation. Donc
5: il y a une mutuelle derrière, parfois ?
8: Ah ben oui, souvent, mais sinon les gens ne pourraient pas.
5: Et la mutuelle, elle rembourse à quel niveau ?
8: Ça dépend quelle mutuelle vous avez pris, quoi. Les tarifs que vous payez, on arrive à des tarifs très élevés dans les mutuelles. Vous payez 200 € par mois pour une personne. Quoi.
5: Nous, lorsqu'on est en CDI, ce qui est notre cas, moi je ne regarde même pas la mutuelle, c'est automatique. C'est l'avantage d'être dans une grande maison comme la nôtre. On est généralement plutôt bien couvert. On a une mutuelle santé importante, une mutuelle, comment s'appelle, la mutuelle décès ou
2: la prévoyance.
5: Voilà, la prévoyance, exactement. S'il nous arrive quelque chose, les gens sont généralement extrêmement bien couverts.
8: Oui, mais ça dépend des mutuelles qu'on est là.
5: Mais c'est des grandes maisons. C'est des grandes maisons.
8: Avec des cotisations mensuelles qui sont très variables. Vous avez des cotisations qui sont de 50, vous avez des cotisations qui sont de 200 € par mois.
5: Donc ça, c'est beaucoup d'argent, 200
8: euros. Alors, ce que je voulais souligner, si vous voulez, le problème, c'est que quand vous gagnez 75 € de la consultation, eh ben, vous travaillez 35 heures par semaine. Donc on a une pénurie parce qu'il y a un manque de médecins, mais on a une pénurie aussi parce qu'il y a des temps de travail qui ont diminué dans des proportions considérables.
5: Que faire de cela ?
8: Eh ben, il faut limiter les dépassements d'honoraires, c'est tout. Madame Touraine l'avait fait.
2: Martin Blachier. Je pense qu'il y a un effet, effectivement, où les gens vont adapter leur volume horaire en fonction de ce qu'ils peuvent avoir sur chaque consultation. Mais je pense qu'il n'y a pas que ça. Il y a aussi un changement démographique. C'est-à-dire qu'à l'époque, peut-être, où monsieur exerçait, c'était essentiellement des hommes qui travaillaient beaucoup plus. Et la nouvelle génération de médecins est essentiellement féminine. Et de toute façon, les habitudes de travail de la nouvelle génération sont très différentes des habitudes de travail de l'ancienne génération. Aujourd'hui, on a pu de génération de médecins qui estiment que c'est un sacerdoce. Donc en fait, ils veulent travailler en tant que médecin de la même façon qu'ils travailleraient pour une autre profession. Et ça, c'est vrai en France, mais c'est vrai partout dans le monde. Donc l'idée de dire qu'on va revenir à l'exercice qui était celui de l'ancien modèle, je pense que c'est pas possible. Mmh. Moi, je pense que ça va être beaucoup plus profond que ça, le changement. Je pense que la médecine telle qu'elle est faite de façon artisanale dans le cabinet du médecin, c'est quelque chose qui va petit à petit disparaître avec des choses beaucoup mieux organisées et une manière d'être suivi par la médecine qui va être révolutionnaire.
5: Est-ce que vous pensez merci beaucoup Bernard. Merci beaucoup et bravo pour de toute façon.
8: Il peut y avoir un moyen terme quand même entre 40 consultations et 75. Il pourrait y avoir des tarifs quand même qui sont plus corrects. Bon. Et un médecin, il peut travailler le samedi. C'est pas épouvantable.
5: Il peut travailler tout le temps. C'est épouvantable pour la jeune génération, précisément, monsieur. C'est ce que nous explique Martin. Et pour connaître un peu parfois la jeune génération, elle a un rapport différent au travail que même moi, dans ma génération, je parle même pas de celle de nos parents, l'avait. Moi, je m'aperçois de choses qui peuvent me surprendre de temps en temps. Il y a un match de football, par exemple, donc on travaille pas. Bon, parce qu'il y a un match de football, ce jour-là, on veut voir son équipe jouer. Bon, pourquoi pas? Mais
6: Moi, j'ai jamais vu ça, mais bon.
5: C'est des choses qui peuvent.
6: J'ai jamais un ami qui a pris un jour pour aller voir un match de football.
7: Ça, c'est très particulier, quand même, hein.
6: Oui.
7: C'est quoi cet exemple
6: très particulier? Bah, déjà, c'est. Moi, je vous parle sans cesse, Julien, foot violence. Maintenant, je foot fainéantise. Je le connaissais pas, celui-là.
9: Bon. J'aurais bien aimé demander à Martin, qui est avec nous, parce qu'il vient de dire que ça va être révolutionnaire.
5: Merci Bernard. Je salue Bernard. Merci beaucoup.
9: On va plus du tout avoir la même manière d'être soigné. Ça veut dire quoi? C'est-à-dire que si moi, demain, j'ai une angine, une bronchite, quelque chose. Bon, comment
5: une
9: ça
5: angine,
9: va se passer?
5: Vous n'avez pas chez le médecin.
9: Moi, j'ai ma sœur jumelle qui est médecin, donc c'est facile. Je reviens.
6: Deux grosses boules dans la gorge. Si tu vas chez le médecin,
9: c'est très difficile. Je suis bien obligé d'aller chez le médecin, sinon la pharmacie n'a pas donné le médicament.
5: Chez le médecin, tu vas chez le
9: médecin. Je souffre pendant 10 jours.
5: Ça, c'est rigolo. Ça, c'est vraiment rigolo. Parce que tu as une angine, il va chez le médecin. Non, mais vraiment. Tu vas chez une angine, tu vas chez le pharmacien, il te donne des trucs.
6: Mais non, il n'a pas le droit de te donner sans ordonnance.
2: Qui prendra en charge l'angine demain? C'est un vrai sujet. C'est pas certain que ce sera le médecin, mais même si on va sur des maladies qui sont
5: chez le menuisier,
2: qui sont plus sérieuses comme un diabète ou comme une maladie inflammatoire, ou même
5: tu te soignes tout seul.
2: Si je peux.
5: Oui, je t'en prie. Allez-y, Martin.
2: Certaines maladies chroniques, je pense que ce sera plus un médecin individuel qui prendra en charge, mais ce seront des organisations type des entreprises qui travailleront avec des médecins et tout un tas d'outils pour prendre en charge le patient, mais ce sera plus uniquement le médecin dans son cabinet.
5: Dans 10 ans, il y aura plus de médecin, il y aura un robot qui arrivera, qui dira bonjour, je vous dirai j'ai une angine, etc.
6: Il animera de 16h-18h aussi, exactement. Attention.
5: Oui,
6: c'est moins cher.
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0: 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On va parler du canon français juste après Lola Yang avec Messi sur Europe 1.

0: Lola Young sur Europe 1, c'était Messi.
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0: On continue de se replonger dans les moments marquants de la saison passée. Retour à présent sur le succès de la soirée du canon français du 18 avril dernier à Caen. Nous allons retrouver Pascal Praud entouré de Christophe Bordet, Olivier Guénec, Sarah Salman, Mayalène Trémollet et Gérard Carrérou.
3: Plus de 4000 participants au parc des expositions pour mettre en avant nos valeurs, nos agriculteurs, notre patrimoine, des grandes tablées, de la bonne humeur, la fête, fromage, charcuterie, vin, chansons françaises. 4000 personnes, une belle réponse à la députée européenne LFI Emma Fourreau qui avait demandé son annulation. Écoutez quelques sons, peut-être, quelques atmosphères.

0: les gens aiment chanter ensemble et ils ne font de mal à personne.
1: Donc ça, c'est l'extrême droite quand on chante les joies sauvages, en fait.
0: Mais on est dans une époque folle.
2: Parce que là, ils font la fête, quoi, point.
3: Parce que c'est un banquet qui n'est pas spécialement politique et c'est une réunion de personnes, d'ailleurs, qui payent pour se retrouver ensemble. Le but, ce n'est pas du tout un meeting politique. Je pense que Emma Fourreau interprète ça parce qu'elle se dit que c'est une ambiance un peu chasse, une ambiance
2: terroir. C'est quoi sa culture à elle, moi? Elle est française quand même. C'est quoi sa culture? Je comprends pas.
3: Ah, parce qu'il est sûr, c'est que c'est une culture qui ne parle plus du tout à la gauche LFI. Hein. Ça, c'est assez évident.
2: Non, mais par exemple, dans ma commune, moi, à La Gorse, en Gironde, il y a chaque année le banquet du chevreuil, donc les chasseurs de chevreuil. Il y a le banquet des pêcheurs, le banquet du club de tarot, etc. Et tout le monde est là, tout le monde mange, tout le monde boit, tout le monde fait la fête. Et c'est pas pour ça que tout le monde. Enfin, il y a peut-être des gens qui votent extrême droite, j'en sais rien. Mais enfin, faut arrêter de dire que tous ces gens-là sont forcément d'extrême droite. Ça suffit maintenant.
0: Le banquet du tarot.
2: Oui, absolument. Ouais. Le club de tarot. Non, mais oui. Ils vous inviteront un jour, vous verrez la vraie France.
0: Non, mais Gérard.
3: Non, mais c'est aussi dû au fait qu'il y a une partie du financement du canon français qui avait été entamé, je crois, par Pierre-Édouard Sterrin, le milliardaire qui fait polémique. Notamment, il y avait eu la même chose pour la nuit du bien commun, qui est une nuit de levée de fonds qui a lieu à l'Olympia et dans toutes les villes de France, à l'Olympia, à Paris. Et la nuit du bien commun, qui n'a plus aucun lien avec Pierre-Édouard Sterrin, elle a vu son activité quand même très ralentie parce qu'à chaque fois, avant les soirées de levée de dons, complètement apolitique, hein, d'ailleurs, c'est toujours pour de l'associatif, etc. Eh bien, à chaque fois, il y avait des antifas qui essayaient de perturber la salle avec des boules puantes, on en a fait des reportages. Et donc, ce qui est inquiétant, c'est que ce banquet-là a été un succès, mais c'est possible que les suivants soient annulés ou pour trouble à l'ordre public ou pour risque de trop forte perturbation. Et c'est plutôt ça qui est dommage.
0: Je vous propose d'écouter Géraud de la Tour. Il est cofondateur du Canon français. Il était hier après-midi sur CNews.
4: On voit très bien que finalement c'est une minorité certes très bruyante mais qui représente pas grand monde. Donc voilà, on dénonce aussi un traitement médiatique qu'on trouve parfois un peu déséquilibré à ce niveau-là. Madame Fourreau se pavane de plateau en répétant mensonge sur mensonge. À chaque fois qu'elle parle, elle aggrave son cas. Nous avons décidé de porter plainte contre elle.
0: En fait, la réalité, elle est celle-ci. C'est une manière pour Emma Fourreau d'exister sur le plan médiatique en attaquant ce canon français, sans quoi personne ne connaîtrait Madame Fourreau.
5: Oui, et puis c'est surtout une manière de montrer qu'au fond, cette nouvelle façon de faire de la politique et ce parti extrémiste qui est le... Enfin, je vais respecter les choses, je vais pas entrer dans de la polémique politique, mais honnêtement, ce sont des gens qui n'aiment pas la France. Qui n'aiment pas la France. Parce qu'il y a rien.
0: Vous parlez de la France insoumise.
5: Oui, je pense que la France, la vraie France, la France des villages, des petites villes, etc., les banquets. Moi, j'ai travaillé il y a longtemps, mais dans un journal de province. Et il y avait des pages entières qui étaient consacrées à ces réunions du week-end, des anciens du tel régiment, de l'association des boulistes, et il y avait les photos, et tout le monde se plaisait, avait du bon temps, aimait boire un coup, etc. C'était la France, ça. Et ces gens-là veulent atteindre la France au cœur de ce qu'elle est. Au cœur de ce qu'elle est. Par la bouffe. Ah, ils vont dire, ce sont des gens qui pensent qu'à ça, qu'à se goberger, etc. C'est une manière, même pas subtile, une volonté de destruction de notre société. Il faut y prendre garde parce que on pourrait dire c'est anodin au fond. Eux, ils sont contre le banquet, on n'a rien à faire. Et puis le banquet aura lieu quand même. Mais c'est de la subversion politique à travers toutes ces façons d'attaquer notre société, de grignoter par tous les bouts.
3: Après, on ne sait pas si ça servira à Emma Fourreau, parce qu'en un mot, ça révèle aussi une forme de déconnexion de la gauche. Ça fait penser aux propos polémiques de Sandrine Rousseau sur le barbecue. Et au bout d'un moment, les Français se sentent méprisés, quoi. Les Français qui ont des barbecues, les Français
2: vegan.
3: Qui aiment la chasse, qui aiment faire des banquets, ils supportent plus les espèces de leçons de morale d'une certaine gauche, pas de toute la gauche, mais d'une certaine gauche.
6: Vive la chasse. J'ai jamais entendu parler de ce banquet, donc je vous avoue que je.
0: Le canon français.
6: Non, j'en ai jamais entendu
0: bien
6: parler.
0: Sarah Salman.
6: Tel que vous me le décrivez, je m'y vois. Pas du tout.
0: Mais pourquoi? Moi, je vous vois bien au canon français.
2: Non, pourquoi ça ne plairait pas?
0: Qu'est-ce qui vous plairait? Qu'est-ce qui ne vous plairait pas?
5: C'est les banquets républicains de la Troisième République.
6: Mais je suis en train de lire sur le sujet.
0: Mais bien sûr, vous aimez le saucisson?
6: Pas trop.
0: Vous aimez le vin rouge ?
6: Je bois pas d'alcool.
5: Ah bah oui,
2: le fromage. Ah, oui,
0: bon. Vous aimez le fromage,
6: ouais,
0: pas trop.
6: Oui, ça va.
0: Vous aimez la Est-ce que vous aimez chanter avec les autres ?
6: J'ai pas beaucoup l'occasion de le faire. Par-dessus les temps,
0: sous la jamais vous n'aimez participer à une soirée festive où on chante ensemble
6: des.
3: Oh là là. Sortez pas du tout.
6: Non, pas trop.
0: Mais c'est pas vrai, ça. Je vous.
6: Non, non,
0: ça
6: mais non, non, je vous parle pas de soirée. Je parle pas d'un cocktail dînatoire. Je vous parle.
0: Un cocktail dînatoire.
6: Non mais le menu, le problème dans le.
5: C'est
6: dans
5: une
6: le
5: forme de cocktail
6: français.
5: Dînatoire.
0: Voyez-vous.
6: Un cocktail dînatoire, je peux y aller. Mais parce que c'est une grosse soirée comme ça, non.
0: Non, une grosse soirée, non, mais un cocktail dînatoire, pourquoi pas.
6: Ah.
0: Pourquoi pas.
6: Inquiète-moi.
0: Non, mais vous avez. Mais c'est vrai que il y a une proximité. Il y a 4000 personnes qui chantent ensemble. Bon,
7: oui, bon, voilà, bah, voilà, ça s'appelle une fête. Oui. Mais c'est un bon test, le canon français. Vous savez pourquoi ? Parce que je pense. Et là, c'est mon avis. Hein. Bien sûr, je connais. Le canon
0: mais
7: français, c'est un
0: déjà
7: bon test.
0: Une soirée ?
7: Non, j'adorerais. Ça fait plusieurs fois qu'on.
0: Mais pourquoi on
7: n'y
0: va pas ? C'est quand Laurent Tessier. Pourquoi vous en faites pas ? On pourrait y aller, nous.
3: Je ne sais pas s'il y en a déjà eu en région parisienne.
0: Il y en a à Paris, par exemple ?
8: Ah, il y en avait un au moment du salon de l'agriculture.
7: Ah oui.
0: Ah ben vous auriez dû nous dire.
7: Vous allez faire le canon français, vous. Vous allez aller au milieu des 4000 personnes.
5: Vous seriez une star.
7: Non, je pense que je ne pourrais pas sortir avec une femme qui ne peut pas aller dans un événement comme celui-ci.
2: Pour manger du chocolat.
7: Parce que je pense que c'est révélateur de la personnalité qu'elle a, etc. Et une fille simple, elle dira oui pour aller à un rassemblement du canon français.
6: Je suis pas simple.
7: Bah t'es pas simple, non. Bah non, t'es pas simple. Non mais c'est vrai, t'es pas simple. Ah non, mais non, mais un profil
6: partir,
7: comme le tien, je pourrais pas être
6: moment...
7: en couple avec un profil comme
6: oui,
7: le tien.
6: Enfin, moi non plus, je te rassure.
7: Bon, bah voilà.
6: Mais à partir du moment où.
7: Non, mais c'est pas méchant.
0: Sarah, il est beau, il est jeune.
7: Mais
0: il est...
7: non, mais oui, tu vois non, ce que mais, je veux dire, non, Sarah, y a pas, c'est pas méchant.
6: Et c'est pas un jugement, mais moi déjà, je bois pas, je fume pas, je sors pas beaucoup.
7: Bah,
6: donc
7: voilà,
6: déjà,
7: oui,
6: ça serait incompatible.
7: Bah, exactement. Mmh. Bah oui.
0: Mais non,
3: mais on peut pas reprocher à quelqu'un de pas fumer. Ou de pas boire. Mmh.
7: C'est pas ce que je dis, mais il
6: y a un esprit
7: festif.
6: Bonne franquette.
7: Voilà, ouais. C'est un esprit, je trouve, où il y a beaucoup de simplicité. C'est révélateur
6: oui, c'est
7: quand quelqu'un ne veut pas y aller ou n'aime pas ce genre d'événement.
0: Et vous, Mayalène, vous iriez
3: Moi, j'y ai jamais été, donc je... Mmh.
0: On va y aller.
7: Je vais y aller avec Gérard, moi.
5: Ouais. On va y aller. Oui, oui, on va y aller.
0: Avec Gérard.
7: Allez, mon Gégé.
0: On va y aller. Gérard,
5: mais Patrick, on comprend que Patrick Sébastien
7: exactement.
5: A été viré du service public avec la réaction de la France insoumise à l'égard de
2: enfin, ce qui est d'une campagne électorale. Je travaillais à l'époque avec
7: Balladur. C'est comment
2: c'est
7: la France. Il parle d'une France qui pue, en fait. Non mais vraiment, mais souvent, moi, quand c'est ce que je remarque depuis que je suis ici, je trouve qu'on parle d'une manière assez péjorative de cette France-là. Celle du canon français, celle de Patrick Sébastien. Et pardon, mais moi je viens de
0: non,
7: là,
0: mais,
7: donc c'est
0: mais,
7: pour ça que ça me sensibilise peut-être.
6: En fait,
0: non, mais il y a, non mais il y a un mépris, là où vous avez raison,
7: il y a un vrai mépris.
0: Il y a un mépris culturel,
7: oui,
0: intellectuel
7: oui, oui.
0: pour la France dite des beaufs.
7: Exactement.
0: Et oui, qui est traduit. Alors les beaufs d'ailleurs, c'était un dessin, je ne sais pas d'où vient le mot beauf, c'était dans les années 70, c'est pas Reiser.
6: Beauf, fromage.
0: C'est pas. Non, non, ça c'était autre chose. Mais le mot beauf. Et c'est vrai que.
7: J'inclus le canon français.
0: Et notamment, il y a des. Vous allez sourire encore, je vais vous parler des frontières invisibles, mais la culture est souvent une frontière invisible entre ceux qui l'ont et ceux qui ne l'ont pas. Les films, effectivement, vous parlez parfois des films en VO, en VF.
7: Exactement.
0: Voilà, ce sont des choses, ce sont des marqueurs culturels qui montrent des différences entre les uns et les autres.
7: Exactement.
2: Non, mais moi, je me rappelle juste de la campagne électorale
0: oui.
2: où on fait monter Édouard Balladur sur les tables lors de la campagne face à Chirac, puisque c'est Chirac qui finalement prend le lead et Balladur s'écroule dans les sondages. On le fait monter sur les tables alors qu'autour de lui, il y a tout un tas de sympathisants et de militants qui mangent du cassoulet. Je peux vous dire que là, on voit la différence entre un Édouard Balladur plutôt coincé, quelque part, et puis tous ces gens qui étaient là pour faire la fête.
9: Je vous demande de vous arrêter.
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28: Bonjour Marlène, bonjour à tous. Sébastien Lecornu et plusieurs membres du gouvernement sont actuellement à Mayotte pour deux jours, surtout pour faire le point sur la lente reconstruction de l'archipel 18 mois après le cyclone Chido. Le Premier ministre a indiqué tout à l'heure, nous allons assumer une militarisation plus forte de la lutte contre l'immigration clandestine. Ce sont ces mots. C'est l'un des temps forts de la rentrée politique et économique. Les rencontres des entreprises

0: invité de Laurence Ferrari. Demain donc pour la grande interview Europe 1 CNews. Le nombre d'enfants à la rue en augmentation selon UNICEF France et la Fédération des acteurs de la solidarité. Plus de 2300 enfants, dont 514 âgés de moins de 3 ans, dorment à la rue faute de places d'hébergement d'urgence disponibles. Les associations appellent les décideurs publics à agir urgemment. Une surprenante découverte pour les policiers. Une soixantaine de migrants découverts dans un poids lourd garé dans le 18e arrondissement de Paris. Ils ont été retrouvés la nuit dernière sans chauffeur. Parmi les clandestins interpellés, 26 ont été placés dans un centre de rétention administrative. L'actualité à l'étranger, cette crue dévastatrice au Népal, dans le nord du pays. La puissante et la violence des inondations ont provoqué la mort d'au moins 95 personnes, 384 touristes portés disparus. Meghan et Harry sont arrivés aujourd'hui au Royaume-Uni à la mi-journée à l'aéroport de Birmingham. 6 ans après son départ fracassant pour le continent américain, la famille s'installe sur le sol britannique pour une durée encore indéterminée. La Fédération internationale de football désavoue Gianni Infantino. L'organisation retire son soutien au président de la FIFA, candidat à sa réélection en 2027. Gianni Infantino, de plus en plus contesté après son projet avorté d'ouverture de l'instance mondiale aux investisseurs privés. Et puis enfin, un mot de football. L'Olympique Lyonnais veut retrouver les sommets, veut retrouver surtout l'Europe, et ce dès ce soir. L'OL reçoit les Turcs de Fenerbahçe en barrage retour de la Ligue des Champions, un partout au match aller la semaine dernière. Ce soir, le match à suivre à 21h sur les antennes de Canal+, Europe 1. Il est 17h32, les meilleurs moments de Pascal Praud et vous, ça continue. Excellente suite des programmes.
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2: Cet été, nous vous avons offert une sélection des moments les plus marquants de la saison. Il nous reste 2 séquences à redécouvrir en compagnie maintenant du professeur Bertrand Fougère, gériatre au CHU de Tours. Il était l'invité de Pascal Praud le 4 juin dernier pour parler de son livre « L'âge, c'est dans la tête ». Autour de la table, il y avait Elliot Deval, Gauthier Lebray, Sabrina Mathieber et Georges Fenech.
3: On peut mieux bien vivre, on peut continuer à vivre, on peut faire plein de choses, l'expérience peut nous servir, mais l'énergie...
4: Il y a des grands films à 80 ans.
5: Bah bien sûr.
4: Scorsese, il a fait des grands films à 80 ans.
6: Évidemment, mais qu'est-ce qu'on raconte?
4: Oh là là.
6: Mais c'est pas possible, ça.
7: J'ai des grands défenseurs autour de moi.
6: Vous enterrez à 80 ans.
4: Pascal Praud à la télévision.
3: J'ai dit, il n'y a pas de grand rôme. Tout ce que vous dites, c'est vrai, mais Clint Eastwood, il a une équipe sans doute derrière lui. Il continue de faire des films, c'est entendu. Il y a des cinéastes que j'adore. Je pense que à 35 ou 14, à 40 ans, leur énergie était plus grande et leur pouvoir créatif. En tout cas, je vous pose la question.
7: Sur le pouvoir créatif, je suis pas convaincu. Sur les capacités physiques, probablement que c'est sûr que d'ailleurs, si c'est ce que je dis aussi dans le livre, hein, si on n'intervient pas, par exemple sur la masse musculaire, si on n'intervient pas, on a notre pic de masse musculaire autour de 30-40 ans. Si on n'intervient pas à 80 ans, on a perdu 50% de sa masse musculaire. Mais on peut faire des choses. On peut faire des choses, on peut faire de l'activité physique, et notamment de l'activité physique en résistance. Il faut aller à la salle de musculation, il faut s'entretenir aussi au niveau de ses muscles pour garder cette masse musculaire. Mais c'est sûr que si on fait rien, ça va faire que décroître. Hein.
3: Alors, paraît-il, c'est ça. L'autre jour, Jean-Paul Lotte est arrivé ici. Jean-Paul Lotte, il est de 1939. Il a donc 87 ans. Sportif de haut niveau, vous connaissez son nom, ancien directeur technique national de tennis. Il m'a regardé, il m'a dit « Tiens-toi droit ». Première chose, tiens-toi droit, pense à te tenir droit toujours. Et il me dit, c'est à ton âge qu'il faut bosser. Moi, j'ai 60 ans. Il m'a dit, c'est à ton âge qu'il faut bosser. Sangle abdominale oui, les abdos. Et le dos, m'a-t-il dit. Le dos, très important. Muscle ton dos. Muscle ton jeu, muscle ton dos.
4: Et mes jaquets.
7: On dit que pour vieillir en santé, il y a 6 grandes capacités. C'est sa mémoire, sa mobilité, sa nutrition, sa vue, son audition et son moral. Mais si la plus grosse et la plus forte, j'allais dire, dans ces 6 grandes capacités, c'est la mobilité, c'est l'activité physique. En fait, quand je donne des conseils aux gens, je dis, vous avez 3 grands conseils, activité physique et activité physique. Et c'est important d'entretenir son corps pour pouvoir maintenir son autonomie. C'est ce qu'on souhaite, en fait, tous et le plus longtemps possible.
3: Mais alors, par exemple, quel âge vous avez ?
7: 42 ans.
3: Bon, et vous faites beaucoup de sport ?
7: J'en fais pas mal, ouais.
3: Qu'est-ce que vous faites ?
7: Je fais du vélo, de la course à pied et puis du renforcement musculaire, justement.
3: Alors, renforcement musculaire, qu'est-ce que vous conseillez de faire et quelle fréquence?

0: lorsque ceux qui nous écoutent ont peut-être 60 ans, aller entre... Bon, quand on est jeune, il n'y a pas de souci, ils font du sport. Bon, après 55 ans, ça peut devenir un peu plus difficile.
1: Donc, en fait, le grand message, c'est surtout de personnaliser. Parce que ça veut dire que moi, je vais aimer aller dans une salle de sport avec ma série sur un tapis de course. Et puis, vous allez me dire que vous aimez aller nager ou jouer au tennis. Et qu'en fait, les recommandations, l'idée pour que vous accrochiez, c'est surtout qu'elles soient personnalisées. Maintenant, on dit qu'il y a trois grandes catégories d'activité physique. C'est l'activité physique en endurance. Ça, c'est important. Que de suer. Donc ça, faut se trouver un truc. Voilà, le vélo, la course à pied, ce qu'on veut. Enfin, en tout cas, mais faut suer.
2: Faut suer vraiment.
1: Ouais, la marche entre copains en bord de Seine, c'est pas suffisant. Ouais. Quoi. Il faut faire en sorte que il y a un peu plus de sueur. Ensuite, il y a l'activité physique en résistance. C'est ce que je disais. Ça, c'est la partie faut se muscler. Et ça, on le faisait pas avant. On pensait au sport juste entre guillemets en faisant battre le cœur. Quoi. Alors que là, maintenant, on se rend compte dans les nouvelles études que c'est important de faire de faire de la force. Et voire même dans les dernières études. L'activité physique en résistance semble même meilleure que l'activité physique en endurance. Donc là, faut se dire si j'habite dans une résidence à 4 étages, m'arrête au 3e de l'ascenseur et puis je fais le dernier avec les escaliers. J'essaye de me lever de ma chaise à chaque fois que je suis sur une chaise sans accoudoir, et ben sans mettre les mains. Je le fais qu'avec la force des jambes. En tout cas, plus ça va être intégré.
0: Et la fréquence.
1: Le plus c'est le mieux.
0: Oui, mais le minimum.
1: Minimum 3 fois par semaine, minimum 30 minutes à chaque séance. Voilà, moi, c'est vraiment le...
0: Moi, j'ai
1: vraiment petit... le circuit minimum.
0: Ah oui, mais j'ai un petit circuit. Lundi, mercredi, vendredi, 11h30, 12h30.
3: Mais d'ailleurs, vous êtes devenu une masse.
0: Je ne sais pas si je suis devenu une basse. Mais
3: enlevez
0: bon.
3: Votre chemise.
0: Vous parliez du cœur il y a un instant. On va voir si vous êtes fort. Dans une vie. Combien de battements de cœur?
3: Ah, c'est bon ça.
4: Oh là là.
0: Georges, combien de
5: battements de cœur
0: dans une vie?
5: Je dirais.
0: Dans un battement de cœur, de battre mon cœur s'est arrêté. Combien de battements de cœur dans votre vie?
5: 10 millions.
0: Vous dites 10 millions.
5: Plus.
0: Non, mais attendez, dites rien. 10 millions. 10 millions.
2: C'est permanent.
0: Oui, c'est permanent.
3: Oui, merci, mais c'est quoi ton battement de cœur pas minutieux?
0: Le cœur humain bat en moyenne 1,16 fois par seconde.
2: Combien de secondes dans une vie
0: Bon, vous savez pas. Bon.
2: Ça va être un milliard, c'est trop tôt.
0: Là, on est à 1 milliard.
4: 1,5 milliard même.
0: Et vous?
3: Je dirais entre 500 millions et 3 milliards.
0: Le cœur bat soit, comment dire, à peu près 100 fois par minute, plus de 100 000 fois par jour, 36 millions de fois par an. Au total, au cours d'une vie, le cœur bat en moyenne 3 milliards de fois, et même jusqu'à 3 milliards chez la femme, dont l'espérance de vie est plus élevée.
3: 100 battements par minute, c'est un cœur qui est très réactif.
1: C'est une moyenne, parce que les enfants en bas âge ont une fréquence cardiaque qui est plus élevée, et quand on vieillit, on a une fréquence cardiaque un peu plus élevée.
4: Quelle est la moyenne?
0: Le cœur bat toujours, les poumons nous alimentent encore en oxygène, les reins continuent de filtrer, les intestins d'absorber les nutriments, la peau de se renouveler, mais les mécanismes sont parfois un peu plus lents, un peu moins efficaces, écrivez-vous. C'est le vieillissement.
1: Mais après, il faut passer aussi ce message. En fait, on a tous envie de vieillir. En soi, si on ne vieillit pas, c'est que ça s'est mal passé avant.
0: En revanche,
1: on veut tous vieillir en bonne santé, autonome, en continuant à faire ce qu'on a envie de faire. Mais il faut aussi faire passer ce message-là, parce qu'en fait, on est quand même aussi dans une société où, en fait, on veut tous vieillir, mais en restant jeune.
0: Alors, là, vous parlez de quelque chose, mais notre ami Georges Fenech échappe à ça, curieusement. Avec l'âge, les cheveux subissent plusieurs transformations. Ils blanchissent, s'affinent, perdent de leur brillance et de leur volume, et peuvent même tomber. Ces changements concernent aussi bien les hommes et les femmes, et sont influencés par des facteurs à la fois intrinsèques et extrinsèques, autrement dit, par la génétique et l'hygiène de vie. C'est-à-dire que l'hygiène de vie joue sur les cheveux.
4: Bien sûr.
1: L'hygiène de vie joue sur les cheveux. Après, la première partie joue encore plus sur les cheveux, la génétique. Quand on a un papa, surtout chez les hommes, quand on a un papa qui n'a pas de cheveux, il y a des chances qu'on n'ait pas de cheveux.
0: Ah. Bon, ce qui est souvent, lorsque je reçois un livre, il y en a beaucoup sur le mieux vivre, le bien vivre, je me dis, qu'est-ce que ce livre a que les autres n'ont pas? Qu'est-ce que je vais apprendre dans ce livre que je n'ai pas appris dans les autres? Parce que vous dites les effets délétères du tabac sur le cerveau pourraient s'expliquer par différents facteurs, une atteinte des vaisseaux sanguins cérébraux, un stress oxydatif, une inflammation chronique et une réduction du flux sanguin cérébral qui accélère le vieillissement du cerveau. Mais tout ça, on le sait déjà sur le vin, sur la fumée, sur ce qu'il faut manger, sur ce qu'il ne faut pas manger. Il n'y a plus de surprises aujourd'hui.
1: Alors, en fait, l'idée du livre, c'était de se dire, on part de préjugés sur le vieillissement, Et donc, je suis parti du 8 préjugés sur le vieillissement en disant quand on vieillit, on perd forcément la mémoire. Quand on vieillit.
0: Bah, c'est un peu vrai.
1: Mais non, c'est pas vrai.
0: Et arrêtez, moi, je perds, par exemple, je vous assure, vous savez ce qu'on perd, les noms.
1: Non, vous avez des oublis. Vous avez des oublis. Ce qui est différent.
0: Ah oui,
1: c'est pas la même chose d'avoir des oublis et perdre la mémoire. Non, perdre la mémoire, c'est pathologique. On perd pas la mémoire en vieillissant.
0: Je vous assure, le pire, c'est les noms.
3: Enfin, ça fait 10 ans que je travaille avec vous, 10 ans que vous oubliez les noms, hein, pardonnez-moi. Hein.
0: Non, mais les noms,
3: vous avez
0: appelé
3: mon ami. Mais
6: c'est pas qu'il les oublie, c'est qu'il les
3: oublie. Désolé, Pascal, mais c'est-à-dire qu'il y a 360 amis.
0: Vous savez,
3: dans cette
0: moi, je me moquais de Gene Saccomanno. Quand j'étais jeune et je travaillais avec lui, il présentait les émissions. Parfois, il ne savait pas, il avait oublié le nom des gens autour de la table. Je disais, mais c'est pas possible. Eh bien, une fois, moi, ça m'est arrivé, je crois que c'était l'année dernière, j'interrogeais quelqu'un. Au cours de l'interview, je ne savais plus comment il s'appelait.
1: Ouais, mais je vous jure.
3: Mais
1: j'étais quasiment en panique.
3: Mais
1: même
3: je sais la panique.
1: C'est pas déjà arrivé de se présenter devant le distributeur avec sa carte bleue et tout d'un coup de se dire, mince, bah, mon code de carte bleue.
0: Non, même parce que je vous assure, quand t'as eu une bonne mémoire et que t'enregistrais et que t'as plus de mal à retenir, c'est pas rigolo.
1: La mémoire, c'est comme une grande bibliothèque. Et sauf que vous la remplissez de plus en plus avec le temps. Et en fait, votre bibliothèque est mal rangée. Donc, il va falloir faire des efforts pour ranger votre bibliothèque.
0: Non, mais là, c'est bon moment.
1: Mais je suis parti de préjugés en se disant...
0: Alors, c'est quoi les autres préjugés?
1: C'était quand on vieillit, on perd la mémoire. Quand on vieillit, on grossit. Quand on vieillit, on n'a plus le droit à une vie sexuelle. Quand on vieillit, on est condamné à mal dormir, etc.
0: Bah, la vie sexuelle, j'imagine qu'à 85 ans, ça marche moins bien que quand on a 18.
1: La vie sexuelle que quand vous aviez 20 ans à 85 ans, c'est sûr que ça ne sera pas la même.
0: Bah oui.
1: Ça, c'est sûr. Mais ça ne veut pas dire qu'il n'y a plus de vie sexuelle.
0: Non.
1: Alors, je vais peut-être casser un truc là, mais il y a de la vie sexuelle dans les EHPAD. Hein. Il y a beaucoup de vie sexuelle dans les EHPAD.
0: Oui, mais je vais vous dire, je ne suis pas sûr que ce soit une bonne idée.
4: Arrêtez.
0: Il y a un moment, peut-être. Peut-être aussi arrêter. Il y a un temps pour tout. Pardonnez-moi,
1: Moi, je suis pas sûr, en effet.
0: Je suis pas sûr que peut-être qu'il y a un moment ça peut s'arrêter, parce que les corps c'est aussi un esthétisme, ça demande peut-être une jeunesse, quelque chose d'assez beau. Peut-être qu'à 85 ans tu passes dans un autre temps.
6: Et alors, ça s'arrête à quel âge? À quel âge il faut s'arrêter?
4: Vous accrochez les crampons à quel âge? Pour une femme,
0: oui.
4: À quel âge une femme doit-elle arrêter d'avoir une vie sexuelle?
5: Quelquefois les fées qui se penchent sur votre berceau.
0: Oui.
5: Ce qui a été mon cas.
3: C'est-à-dire.
5: J'ai une fée qui s'est penchée sur mon berceau et qui m'a dit: est-ce que tu préfères une bonne mémoire ou un sexe puissant? Vous savez ce que j'ai répondu? Ben, je m'en rappelle plus.
3: meilleure séquence de l'année.
1: On va la garder, celle-là. Professeur de médecine, Bertrand Fougère. Et on finira tous par vieillir. Autant s'y préparer.
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7: Bonne fin d'après-midi avec Europe 1. Avant de retrouver la suite et fin du meilleur de Pascal Praud et vous, on va écouter un ovni musical, un tube des années 80 qui a été d'ailleurs récemment repris pour un spot publicitaire qui met en scène un certain Novak Djokovic. C'est Bandolero avec Paris Latino sur Europe 1.

0: 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Christine Kelly et vous, de 11h à 13h, de retour donc demain sur Europe 1.
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0: Le meilleur de Pascal Praud et vous, dernière séquence, en compagnie toujours du professeur Bertrand Fougère, qui était l'invité de Pascal Praud le 4 juin dernier pour parler de son livre « L'âge, c'est dans la tête ».
3: Alors bon, il y a évidemment dans ce livre des conseils habituels au petit déjeuner, un œuf, une tranche de jambon, du fromage blanc, un déjeuner, 150 grammes de viande, on va pas aller loin avec ça, deux œufs, des lentilles,
4: vif, encore des œufs,
3: du tofu, et un dîner, une portion de poisson ou deux œufs. Il y a jamais, il y a pas de pain là-dedans.
4: Et les pâtes,
5: du pain complet, du pain complet, pas de pain blanc.
3: Alors, ce qui m'intéresse, le tour de taille. Le tour de taille, dites-vous, est aujourd'hui utilisé en complément de l'IMC. Et cette mesure doit être réalisée dans des conditions précises. Sans vêtements, debout les pieds joints, avec les bras relâchés de chaque côté du corps. La mesure est prise à la fin d'une expiration en plaçant un mètre ruban horizontalement à mi-distance entre la partie inférieure de la dernière côte et la partie la plus haute de l'os du bassin.
5: C'est précis. Hein.
3: Bon, mais alors, vous dites... faut être 94 cm pour un homme.
5: Ouais. Bon, vous ne les faites pas, les 94 cm. Hein.
3: Vous pensez que moi, je ne les fais pas?
5: Ah oui, sûr.
4: Allez-y, mettez-vous.
5: 94 cm, en fait, c'est que c'est un excellent marqueur pour les maladies, de risque de maladies cardiovasculaires.
3: Moi, je pense que je suis au-dessus, si... Ben, vous rigolez. Et pour info, l'IMC se calcule en divisant son poids. Alors, on peut le calculer. L'IMC se calcule en divisant son poids par sa taille.
5: Oui, en mètres.
3: C'est-à-dire en mètres.
5: C'est pas, si vous faites 1m80, c'est pas 180 cm, c'est 1,80.
3: Ah, donc alors, par exemple, on va faire...
4: moi je fais 76 kilos.
3: 76 divisé par
4: 1m83. Donc je fais 76 16, divisé par 1,83.
3: Et tu trouves combien?
5: Au carré.
4: Tac.
3: Oui.
5: C'est au carré. 1,83 au carré.
4: Ah bah d'accord.
3: Comment ça 1,83 au carré?
5: C'est 1,83 au carré. 1,83 fois 1,83 quoi.
3: 83 par 1,83, ça fait combien? Donc il faut qu'il fasse 76 divisé par 1,83.
4: C'est compliqué votre histoire là.
5: Ouais. Non, c'est divisé.
4: Pardon.
6: Et donc
4: bon. Mais bah, je vais vous le dire.
5: Non, mais là, vous devez être autour de 23.
4: Ça marche toujours pas, votre.
6: On prend la taille en centimètres. On prend la taille en centimètres, c'est ça, moi, docteur?
3: Voilà. Ouais.
6: Donc,
3: bon,
6: ok.
3: Bon. Donc, moi, par exemple, je fais 1,82, je crois. 1,82 multiplié par 1,82. Donc là, j'arrive à 3,31.
4: On est d'accord. Il l'a trouvé.
3: 3,31. Et je vais diviser, donc je dois faire, je ne sais pas, 83 kilos. Donc je vais diviser 83 kilos par 3,31. Et je vais vous dire, si je suis bien, donc 83 divisé par 3,31, ça fait, je fais 25, moi.
5: Pile poil.
4: 25 ?
3: Ouais, 25. 25. Pile poil. J'ai, ouais, 25, le poids est considéré comme normal, mais attention.
5: À la limite,
3: hein.
5: 25.
3: À la limite, hein.
5: Et 22, oui. C'est parfait.
3: Bien sûr.
4: Non, je le dis souvent.
5: C'est un athlète.
3: Bien sûr, non, mais c'est bon. Bon, manger mieux, oui, manger mieux. Mais tout le monde dit ça, manger mieux, on mange mal. Faut pas manger trop de viande rouge.
5: Alors non, c'est la nutrition, c'est avoir, ce qu'on dit, c'est avoir une assiette, c'est le régime méditerranéen, assiette colorée. Donc, essayez de mettre un peu de légumes dans votre assiette pour
3: de quoi
5: des légumes.
4: J'ai jamais mangé un haricot vert un petit peu.
5: Légumes.
4: C'est parce que c'est des légumes.
5: Et là, on arrive sur l'été, les tomates, les poissons, les tomates.
4: Tomates burrata, c'est parfait.
5: C'est important de mettre de la couleur dans vos assiettes.
6: Il faut que ce soit beau, il faut sublimer l'assiette.
5: Et puis après, je le disais tout à l'heure, le muscle, c'est ce qui est le plus important pour garder son autonomie. Ce qui nourrit le muscle, c'est les protéines. Donc, il faut manger des protéines. Mais dans les protéines, c'est pas que la viande. Il y a des protéines qui existent dans les œufs.
3: Les œufs, par exemple. Faire attention, il ne faut pas trop en manger.
5: Ça dépend ce qu'on appelle pas trop.
3: Si on mange deux œufs par jour.
5: C'est bien, c'est la limite.
3: Toute la journée, toute la semaine, je veux dire.
5: Oui, deux œufs par jour, c'est la limite. Mais c'est la limite, c'est bien.
3: D'accord.
7: Je mange deux œufs par jour.
5: C'est des excellentes protéines.
3: D'accord.
5: Excellentes protéines, les œufs.
3: Il n'y a pas de risque. La viande. La viande rouge.
5: La viande rouge, c'est maximum une fois par semaine.
4: Quoi?
5: La viande rouge, après, il faut préférer la viande blanche et les autres sources de protéines. Il y a des protéines végétales aussi qui sont importantes, j'en parle justement.
3: Le tofu!
5: Le tofu. Et puis après, faut les légumineuses, c'est bien. Les quinoas, c'est très bien.
3: Le quinoa.
6: Ouais, c'est bon. Beaucoup de prot, ouais.
3: Donc,
5: mais ça veut pas dire ce que
3: donc
5: j'essaye
3: pour
5: de
3: vieillir en fait. Faut
5: vieillir, vous allez tous, on va tous vieillir.
3: Faut du sport et c'est l'horreur. Faut manger, c'est pas bon. Et
5: faut surveiller vos yeux, vos oreilles.
4: Moi, je pense toujours
5: faut
4: à
5: bien
4: Churchill.
5: Dormir.
3: Et le plaisir, alors il est
5: mais le plaisir, il est hyper important. La vie sociale, notamment, c'est une des clés du vieillissement en santé.
3: Bon bah ça va alors.
5: Parce qu'il faut avoir cette vie sociale, faut avoir ce sentiment d'utilité.
3: Ah bah très important.
6: C'est vrai.
5: Et donc, on est des amis en meute, il faut vivre avec les autres.
6: C'est
3: bon,
6: vrai.
3: Bah écoutez, c'est parfait. Merci beaucoup, c'était un bonheur d'être avec vous, Bertrand Fougère. L'âge, c'est dans la tête. On finira tous par vieillir, autant s'y préparer.
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0: Bonsoir à tous, bienvenue dans Punchline sur CNews et sur Europe 1. Avec à la une, ce soir, le patronat fait sa rentrée et hausse le ton à la rencontre des entrepreneurs de France. Depuis le stade de Roland-Garros à Paris, Patrick Martin réclame un programme présidentiel de liberté et s'en prend au prophète de malheur. Le président du MEDEF érige les entrepreneurs en symbole du courage face aux responsables politiques. Dans l'actualité également, un cycliste poignardé en pleine rue à Paris après un différend avec un automobiliste. Ça s'est passé dans le 9e arrondissement. La victime a reçu un coup de couteau au niveau du cou, une altercation d'une extrême violence survenue en plein après-midi. Et puis l'affaire des agressions sexuelles présumées sur des mineurs dans le périscolaire parisien prend une dimension politique. Trois familles ont déposé plainte contre Anne Hidalgo et son adjoint Patrick Bloch. Elles mettent en cause la gestion de la ville de Paris dans cette affaire. Voilà le sommaire de Punchline.
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0: Il est 18h sur CNews et sur Europe 1. Tout de suite, le rappel des principaux titres de l'actualité avec Valentin Rouillon. Bonsoir Valentin.
4: Bonsoir Mickaël et bonsoir à tous. Vous allez largement y revenir dans Punchline. Vous l'avez dit, un cycliste poignardé à Paris après un différend avec un automobiliste. Les deux hommes se sont d'abord invectivés avant que le cycliste ne frappe le conducteur à travers sa fenêtre. L'automobiliste, lui, aurait porté un coup de couteau à la gorge avant de prendre la fuite. Interpellé quelques heures plus tard, il est désormais visé par une enquête pour tentative de meurtre. Le cycliste transporté à l'hôpital en urgence absolue en est finalement sorti avec des blessures peu profondes. Anne Hidalgo et Patrick Bloch visés par trois plaintes pour non-assistance à personne en danger. Trois familles qui ont décidé d'attaquer l'ancienne maire de Paris et son ex-premier adjoint chargé de l'éducation, de la petite enfance et des familles. Leurs trois filles auraient été victimes de violences, d'agressions sexuelles et l'une d'entre elles de plusieurs viols. Les faits se seraient déroulés dans une école du 7e arrondissement parisien. À Mayotte, Sébastien Lecornu veut accélérer la reconstruction un an et demi après le cyclone Chido, mais le Premier ministre s'est d'abord penché sur l'immigration clandestine. La France conditionnera son aide à plusieurs pays africains à leur coopération contre les passeurs et la reprise de leurs ressortissants en situation irrégulière. Écoutez-le.
5: Une militarisation plus importante des approches de souveraineté, un recours au haut du spectre des hautes technologies que la loi de programmation militaire, que les lois de programmation militaire nous ont données, assumer un continuum ministère des armées, ministère de l'intérieur qui soit beaucoup plus robuste en respectant le rôle de chacun mais avec une militarisation plus importante.
4: Et demain, Laurence Ferrari reçoit Jean-Philippe Tanguy, le député RN de la Somme et président délégué du groupe RN à l'Assemblée, sera dans la grande interview demain à 8h10 sur notre antenne. À Poma, dans l'Aude, l'heure est au déblaiement et à la solidarité. Trois jours après le passage d'une violente tornade, 300 maisons ont été endommagées, dont 102 sont désormais inhabitables. Pompiers, habitants et bénévoles s'activent pour sécuriser les lieux et protéger les habitations. La présidente de la région Occitanie demande des moyens exceptionnels pour accélérer la reconstruction. La tornade qui a fait 48 blessés, dont 20 personnes hospitalisées. Au moins 98 morts entre le Népal et le Tibet. Près de 650 touristes portés disparus juste après la catastrophe. 114 personnes ont été secourues. Une crue d'une rare violence a tout emporté sur son passage. Des torrents d'eau boueuses ont submergé des quartiers entiers. L'armée a annoncé avoir dépêché sur place militaires et hélicoptères. Le Premier ministre népalais a convoqué une réunion d'urgence de l'autorité nationale en charge de la gestion des situations d'urgence. Benjamin Netanyahou rejette toute possibilité d'accord diplomatique avec l'Iran. Le Premier ministre israélien a qualifié les dirigeants iraniens de sauvages. Il affirme avoir évoqué avec le président américain une possible reprise des opérations militaires et prévient qu'en cas de nouvelle attaque iranienne, la riposte israélienne serait bien plus forte que les précédentes. Écoutez-le.
6: Je doute toutefois qu'un accord puisse être conclu avec ce groupe-là, avec ces sauvages. Je vous le dis, il est impossible de parvenir à un accord.
4: Et puis le prince Harry et Meghan sont de retour au Royaume-Uni plus de 6 ans après leur départ pour les États-Unis. Le couple et leurs deux enfants ont atterri aujourd'hui en Angleterre. Leurs enfants Archie et Lilibet doivent faire leur entrée dans une école britannique. Un retour qui pourrait aussi marquer un rapprochement avec la famille royale. Harry a récemment retrouvé son père, le roi Charles III. Mais avec son frère William, la réconciliation semble toujours difficile.
0: Merci beaucoup Valentin Rouillon et merci de nous rejoindre pour Punchline ce soir avec Najwa El Haïté, avec Mathieu Hoc, secrétaire général du Millénaire, et Benoît Perrin, directeur général de Contribuables Associés. Bonsoir à tous les trois. Aujourd'hui, mercredi, c'était au tour du MEDEF de faire sa rentrée. Le président Patrick Martin a ouvert avec un discours d'ouverture très offensif lors de la rencontre des entrepreneurs de France. C'était depuis le stade Roland-Garros à Paris, où nous retrouvons Maxime Leguet, notre journaliste politique. Bonsoir Maxime, merci d'être avec nous ce soir. Maxime, dans quel état d'esprit étaient les patrons donc à l'issue de cette première journée aujourd'hui ?
7: Bonsoir Michael. Inquiétude, colère, pessimisme, voilà comment résumer l'état d'esprit général des patrons après cette première journée ici à la REF. Des chefs d'entreprise qui déplorent la tonalité du débat public économique en France et qui attendent surtout de la part de la classe politique à la fois du courage, comme l'a martelé à plusieurs reprises Patrick Martin, le président du MEDEF, mais aussi et surtout de la clarté sur des sujets aussi centraux que la réduction du déficit, la fiscalité des entreprises, le coût du travail et puis bien évidemment le sujet brûlant de la réforme des retraites. Une inquiétude qui touche notamment les jeunes entrepreneurs. Nous avons pu échanger avec l'un d'entre eux. Il est âgé de 23 ans. Je vous propose d'écouter son témoignage recueilli au micro de Emma Loro.
8: Aujourd'hui, du courage, il en faut. J'ai créé une entreprise il y a 3 ans, à 20 ans. C'était pas le même contexte qu'aujourd'hui. Il faut oser. Et aujourd'hui, oser, c'est très compliqué en France. Qu'est-ce qu'on va faire ? Où on va, en fait ? Aujourd'hui, en tant que chef d'entreprise de 23 ans, je ne sais pas où mon entreprise va. L'avenir est incertain. Aujourd'hui, les politiques, les parlementaires ne nous aident pas. Aujourd'hui, il y a une surcharge administrative. Il y a des besoins que les entrepreneurs ont aujourd'hui. Pour créer une entreprise à 23 ans, il faut vraiment avoir du courage. Aujourd'hui, l'État nous met des bâtons dans les roues.
7: Voilà, vous entendez cette inquiétude. Et puis à noter que selon un sondage réalisé par le MEDEF, 82% des chefs d'entreprise sont pessimistes quant à la future politique économique qui sera conduite par le prochain ou la prochaine présidente de la République. C'est dire le niveau de défiance vis-à-vis de la classe politique.
0: Merci beaucoup Maxime Leguet et Emma Loro depuis le stade Roland-Garros à Paris pour cette rentrée du MEDEF. Une rentrée particulière évidemment, Benoît Perrin. À quelques mois de l'élection présidentielle, il y a une forte attente évidemment du côté du patronat. Patrick Martin qui parlait des entrepreneurs. Les entrepreneurs représentent le courage dans le pays face aux décideurs politiques. Aujourd'hui, il y a une colère du MEDEF face à la classe politique.
9: Je crois qu'on a dépassé le stade de l'inquiétude. On est effectivement au sentiment de colère. Très concrètement, je pense qu'il y a deux points importants. Le premier, c'est je pense qu'un certain nombre de créateurs de richesses en France espèrent vraiment qu'enfin, on va parler des sujets de fond à l'occasion de cette prochaine élection présidentielle. Les débats de fond ont manqué à l'occasion des deux dernières élections présidentielles. Donc j'espère vraiment, et je pense que l'ensemble des acteurs économiques sont sur cette ligne-là, j'espère qu'on va enfin parler des sujets de fond. Deuxième point, pourquoi il y a de la colère et pourquoi il y a de l'inquiétude ? Bah, très simplement parce qu'on voit bien que ces dernières années, nos responsables politiques s'en sont pris aux entrepreneurs et aux créateurs de richesses pour rétablir les comptes. Très concrètement, on voit bien que ces dernières années, vous avez des créations de nouveaux impôts, typiquement la surtaxe de l'impôt sur les sociétés. Et puis ces derniers mois, une baisse des allègements de cotisations sur les bas salaires. Ce qui sont deux éléments extrêmement importants qui pénalisent en fait la compétitivité française. Et ce dont on s'aperçoit, c'est que dans les débats médiatiques, dans les débats politiques, on voit que ceux qui sont les obsédés de la redistribution de richesses, en fait, sont en train de gagner sur ceux, en tout cas font plus de bruit, que ceux qui sont des obsédés de la création de richesses. Mmh. Et c'est ça la difficulté aujourd'hui du débat médiatique en France, c'est qu'on voit que ceux qui parlent le plus fort, ce sont ceux qui veulent redistribuer massivement, alors qu'il faut le rappeler, la France est un pays les plus redistributifs au monde. Aujourd'hui, nos responsables politiques devraient être des obsédés de la croissance. Et pour être des obsédés de la croissance, eh bien, il faut aider les entreprises, surtout quand on sait que le pouvoir d'achat est la préoccupation numéro un des Français. Et tant qu'on n'aura pas d'entreprise profitable, eh bien, il sera très compliqué de voir le pouvoir d'achat des Français augmenter.
0: Najwa El Haïté, on a l'impression, finalement, aujourd'hui, que le patronat n'est pas forcément, pour les différents candidats à la prochaine élection présidentielle, n'est pas vraiment un terrain qui leur semble prioritaire aujourd'hui.
1: Oui, oui, tout à fait. Mais avant de répondre sur le fond, moi j'aimerais dire ce qui m'étonne, c'est que des candidats déclarés à l'élection présidentielle n'aient pas été invités à ce débat économique. Je pense notamment à David Knisnard.
9: Ils y seront demain.
0: Ah, ils y seront demain.
9: Les principaux candidats à l'élection présidentielle seront invités demain, effectivement, pour débattre sur ces questions-là. Puisqu'on voit bien que l'objectif du MEDEF, c'est vraiment de remettre au cœur du débat les sujets liés à l'économie.
1: Excusez-moi, mais vous n'avez pas répondu à ma question. Alors, David Knisnard sera là demain, et Éric Zemmour sera là également. Enfin, je veux dire, je ne défends ni les uns ni les autres. Mon choix sera privé dans l'urne, mais moi, je peux émettre quand même un regret. Vous avez certes 23 candidats déclarés à l'élection présidentielle. Certes, le MEDEF va pas inviter les 23 candidats, mais il aurait été intéressant de savoir sur quels critères ils ont invité telle ou telle personne. Éric Zemmour, il en fait partie, il est invité demain, je n'en sais rien. Donc moi j'estime que il faut déjà en toute transparence savoir sur quels critères le MEDEF, après vous me direz c'est une organisation privée.
0: Votre question elle est intéressante parce qu'elle en dit long aussi aujourd'hui sur l'état d'esprit des patrons et l'attente aussi du patronat sur cette élection présidentielle. C'est-à-dire qu'on a l'impression aujourd'hui que l'inquiétude, vous parliez de colère tout à l'heure Benoît Perrin, l'inquiétude elle est telle que pour les patrons, finalement, ils n'attendent plus rien des politiques. Et peu importe le candidat qui sortira du chapeau en avril prochain, ce sera la même chose pour eux finalement. Le résultat sera le même.
9: Ce qui est frappant, c'est qu'en tout cas, à l'occasion de chacune des élections présidentielles, vous avez ceux qui sont au pouvoir et ceux qui sont dans l'opposition. Ceux qui sont dans l'opposition réclament toujours, effectivement, l'allègement des charges, la baisse des impôts. Mais le problème de cette opposition, c'est que dès lors qu'elle revient au pouvoir, en fait, elle ne fait rien de ce qu'elle a promis. Et cette colère-là, et j'insiste vraiment là-dessus, c'est pas que les grands patrons. Vous savez, on a l'habitude de dire, effectivement, le MEDEF, ce sont les grosses entreprises. D'abord, c'est faux. Et puis, deuxièmement, il suffit de parler avec nos entourages respectifs. J'ai passé quelques jours sur l'île d'Oléron. Je parlais avec des gens qui vendaient des fruits et des légumes, ils étaient extrêmement assommés de charges, assommés de réglementations. Donc vous voyez, c'est pas qu'une histoire de grosses entreprises et petites entreprises. Tous les entrepreneurs de France, quel que soit leur chiffre d'affaires, quelle que soit la taille de leurs entreprises, se plaignent d'être entravés. Ils aimeraient tous augmenter le salaire de leurs bons salariés, ils ne le peuvent pas parce que l'État les assomme de charges. Et on voit bien qu'une des vraies difficultés du pouvoir d'achat, on l'a dit tout à l'heure, c'est qu'il n'y a pas assez d'entreprises profitables. Et deuxièmement, il y a des charges sociales qui sont extrêmement importantes et qui empêchent les entrepreneurs et les chefs d'entreprise de rémunérer à la hauteur de ce qu'ils souhaiteraient leurs salariés.
0: Écoutons Patrick Martin, justement, tout à l'heure.
10: À certains responsables politiques, je le dis, cessez d'entretenir ce mythe et de souffler cyniquement sur les braises de la jalousie. La France est au contraire un des pays les plus égalitaires du monde. Je le répète, fantasmer sur la taxe Zuckmann et ses avatars ne réglera rien au déclassement de la France, bien au contraire.
0: Voilà, Patrick Martin depuis Roland-Garros à Paris, lors de ce discours Mathioc, sur le sujet de la taxe Zuckmann, on en avait beaucoup parlé il y a quelques mois, et ça a aussi contribué aussi à ce que vous disiez tout à l'heure, c'est-à-dire cette absence totale aujourd'hui d'attente de la part des patrons vis-à-vis des politiques.
11: Exactement, puisqu'en fait, que la gauche parle et soit favorable à la taxe Zuckmann, à la limite, c'est son ADN politique. Mais le problème, c'est que, là, et c'est ce qu'a dit Benoît Perrin, la domination culturelle et médiatique et politique a fait que, dans les derniers budgets, à partir du moment où il y a une assemblée ingouvernable, on a voté des budgets avec des hausses d'impôts et de fiscalité très massifs sur les entreprises, les grandes comme les moins grandes. Et c'est ça aujourd'hui le véritable problème. Et ce que dit Patrick Martin, et tout le monde le verra, c'est que la France est déjà le pays champion du monde, en tout cas champion du l'OCDE des prélèvements obligatoires. On est à 43,7% de taux de prélèvement obligatoire en 2025. C'est sans précédent dans notre histoire quasiment, et c'est le plus haut taux des pays de l'OCDE. Et deuxième point, on est le pays qui dépense le plus. On est à 57% de dépenses publiques par rapport au PIB. Et si on fait un simple calcul et qu'on compare pas à des pays qui sont ultra-libéraux, juste à des pays européens. La moyenne des pays européens, c'est 48-49% de dépenses publiques par rapport au PIB, contre 57% en France. Donc ça veut dire que si l'État français dépensait autant que les autres pays, que ses voisins européens, et à ce que je sache, l'Allemagne, l'Allemagne, la Suisse ou l'Italie ne sont pas des pays qui dysfonctionnent, eh bien l'État générerait 200 milliards d'euros d'économies. Et pour faire un simple calcul, avec 200 milliards d'euros d'économies annuelles, l'État aurait de quoi supprimer toutes les charges sociales et patronales pour tous les salariés qui gagnent en dessous de 3 000 euros. Ça représenterait un gain de pouvoir d'achat de 500 euros à 1 000 euros par mois pour tous les salariés français. Je ne dis pas que c'est ce qu'il faut faire, je ne dis pas qu'il n'y a pas d'autres choses aussi à faire, des investissements à faire dans la défense, dans la transition écologique, etc. Mais vous vous rendez compte, okay, avec cette manne d'économie, tout ce que l'État français pourrait faire et pourrait permettre de rendre riches les Français.
0: Quoi qu'il en soit, il y a un effort à trouver quelque part. Le problème, c'est qui doit finalement payer cet effort ? Qui doit être... je vais y arriver. Ce sera pour qui cet effort ? Est-ce que ce sera pour les Français ? Est-ce que ce sera pour les entreprises ? Ou est-ce que c'est à l'État de le prendre en charge cet effort ? Sauf que l'État ne peut plus, n'a plus les moyens de le faire.
1: En tous les cas, l'État demande un effort aussi bien du côté des entreprises que du côté des particuliers. Et ce qui est à craindre, notamment, c'est en ce qui concerne la classe moyenne. C'est toujours la classe moyenne qui est prise entre deux États et à qui on demande à chaque fois de faire des efforts. Mais moi, je comprends. Alors là, je vais en venir au fond, puisque tout à l'heure, je parlais plus d'organisation. Mais j'en viens au fond. Moi, je comprends le patron du MEDEF où il exprime aussi son exaspération, son inquiétude, où il dit en 2027, c'est soit le sursaut ou la crise. Moi, je vais souvent au tribunal de commerce en tant qu'avocate, parce que je ne fais pas que du droit pénal, je fais aussi du droit des affaires, et je peux vous dire, il y a pas mal d'entreprises en défaillance. Plus de 60 000 entreprises sont en défaillance, et ça, par an, hein, ce qui est énorme, c'est un chiffre extrêmement élevé. Et donc, vous avez le MEDEF qui, à la veille d'ailleurs de ce débat économique, avait lancé un questionnaire auprès de plus de 60 000 entreprises pour prendre la température auprès d'eux. Et puis, ce qui revenait souvent, c'est la simplification administrative, la réindustrialisation... normal. La thématique de la dette est aussi revenue. La fiscalité, on en a parlé. Donc, les points d'inquiétude sont quand même nombreux. Et la véritable question, c'est de savoir comment la France peut continuer à financer son modèle social si elle ne continue pas à produire de la richesse. Et les entreprises participe à la production
11: mais
1: de cette richesse.
11: Le problème, c'est que l'État se gave sur le dos des entreprises et de ceux qui travaillent. C'est ça qui est insupportable aujourd'hui. Vous prenez une feuille de paye, ça dit tout, parce que pour un salaire à 2500 euros net avant impôt, le coût pour l'employeur, c'est 4600 euros. C'est le super brut. Le gain pour le salarié, c'est 2500 net avant impôt et c'est 2200 après l'impôt sur le revenu. Et encore une fois, les salariés, une fois qu'ils touchent cet argent-là, ils doivent payer la TVA, les taxes sur le carburant, les taxes sur les cigarettes, les taxes sur toutes les activités, enfin tous les biens de consommation. Et c'est ça aujourd'hui le véritable problème. Donc quand vous posez la question à qui doit faire des efforts, ben, ce ne sont ni aux Français qui travaillent ni aux entreprises, c'est véritablement à l'État de faire des efforts. Et là-dessus, nous on avait travaillé sur un plan de réduction de la dépense publique. Il y a déjà 22 milliards d'euros de dépenses superflues sur les agences, etc., même si on peut aller encore plus loin, mais il y a 22 milliards d'euros qu'on peut couper très rapidement dès la première année d'un quinquennat. Vous avez ensuite après des économies à réaliser sur la politique migratoire, sur l'aide au développement par exemple dans certains pays à l'étranger. Vous avez des économies à réaliser sur le champ de la politique énergétique. Bref, il y a un certain nombre de paquets d'économies que l'État peut réaliser avant de devoir demander plus aux retraités ou aux gens qui travaillent.
0: J'aimerais vous montrer la une du JD News qui est publiée aujourd'hui. Comment Macron a ruiné le pays. Voilà, c'est la une du JD News de ce mercredi. Explosion de la dette, hausse du déficit, montée du chômage, impôts en flèche, avec une longue analyse de Marc Toiti. C'est intéressant, donc effectivement, sur cette. Je vais la décrire aussi pour les auditeurs d'Europe 1. Sur cette une du JD News, on voit Emmanuel Macron sur un jet ski. Voilà, donc c'est une photo de vacances, visiblement, du président de la République, puisqu'on a pu le voir effectivement dans la presse. Le président de la République a visiblement fait du jet ski cet été avec ses lunettes de soleil. Comment Emmanuel Macron a ruiné le pays? C'est vrai que c'est. Le bilan, il est malheureusement catastrophique et c'est loin de le dire, Benoît Perrin, pour un président qui était qualifié au début de son premier quinquennat de Mozart de la finance.
9: Alors c'est vrai qu'un certain nombre de Français ont voté pour lui, évidemment, puisqu'il a été élu. Notamment, exactement, sur ces raisons-là. Et force est de constater que le bilan n'est pas bon. Tant le bilan économique que le bilan des finances publiques. Bilan économique, il suffit de regarder très simplement, par exemple, la croissance. On ne va même pas atteindre 1% cette année. On devrait être entre 0,5 et 0,7%. Quand on regarde le taux de chômage, il est en train de remonter. Alors c'est vrai qu'il est plus bas qu'en 2017, c'est-à-dire à l'arrivée d'Emmanuel Macron, sauf que là, ces dernières années, il est en train de monter en flèche. Quand on regarde les chiffres de l'industrie, c'est pareil. Depuis à peu près un an et demi, on a plus de fermetures d'usines qu'on a d'ouvertures d'usines. Et enfin, quand on regarde la balance commerciale française, là aussi, les chiffres sont pas bons. Donc, vous voyez, l'aspect économique, il est pas bon. Après, si vous regardez l'aspect financier, l'aspect financier, vous venez de le dire, on regarde la dette, elle a explosé. On regarde le déficit, il est quasiment x2 par rapport à 2017. Et puis, la charge d'intérêt de la dette est aussi en train de monter parce qu'on voit bien que les finances publiques étant mal tenues, eh bien, ceux qui nous prêtent de l'argent accepte de nous prêter de l'argent, mais à des taux de plus en plus importants.
0: Ouais, le titre à l'écran, je crois que tout est dit hein, ici. Ouais, Emmanuel Macron, le Mozart de la créance. Voilà, je le décris encore une fois pour les auditeurs d'Europe 1. C'est le titre qui est à l'écran de CNews. Emmanuel Macron, le Mozart de la créance. Comment le Mozart de la finance est devenu le Mozart de la créance ? C'est un peu la question finalement qu'on se pose tous.
9: Alors il y a un vrai quand vous regardez les finances publiques de la France, c'est comme dans un ménage. Vous avez d'un côté les recettes, de l'autre côté les dépenses. Force est de constater qu'il y a eu quelques efforts de fait en quelque sorte sur les recettes, c'est-à-dire qu'il a baissé quelques impôts. Néanmoins, la vraie difficulté, c'est pour ça qu'on a des chiffres catastrophiques, c'est que vous avez un peu de baisse d'impôts, mais comme la dépense publique il n'y a pas touché, eh bien qu'est-ce que vous avez logiquement? Un déficit qui continue de s'accroître. Année après année, l'objectif de 2026 était d'être aux alentours de 5%. Plus personne n'y croit. On va être entre 5,5 et 6% de manière évidente. Pourquoi ? Parce qu'encore une fois, la dépense publique continue de filer. On a des responsables politiques, des premiers ministres et un président de la République qui, ces dernières années, n'ont pas touché à cette fameuse dépense publique. Non seulement ils n'ont pas touché, mais pire que ça, ils ont continué de l'augmenter. Donc quand vous avez des recettes qui sont stables et une dépense publique qui continue à augmenter sans aucune maîtrise, et ça a été montré par plein de rapports, des rapports français, d'instituts français comme la Cour des comptes, comme le Conseil d'analyse économique, mais aussi par des institutions internationales qui s'inquiètent effectivement de la dérive de la dépense publique en France, et bien vous avez un bilan financier qui est effectivement très mauvais.
0: Écoutons Gabriel Attal, justement, candidat à la prochaine élection présidentielle, qui était en déplacement en Mayenne aujourd'hui et qui s'est exprimé justement sur le bilan d'Emmanuel Macron. C'est intéressant parce que s'il y a bien un candidat, oui. On peut même dire deux candidats qui ont largement participé au bilan du président de la République, c'est bien Gabriel Attal et peut-être même Édouard Philippe. On écoute Gabriel Attal.
12: J'ai été député, puis ministre, puis Premier ministre. Je dois être comptable de ce que j'ai fait ou pas fait, bien fait ou mal fait dans les fonctions qui m'ont été confiées au moment où elles m'ont été confiées. En l'occurrence, je vous ai rappelé sur la question des déficits, tout ce que j'ai fait quand j'étais à Matignon et surtout le résultat 2024 quand j'étais Premier ministre, l'état des pansements que l'année précédente pas arrivé depuis 15 ans.
0: C'est marrant parce que souvent, les personnes ont tendance à gonfler leur CV. Là, lui, il a tendance un petit peu à le minimiser parce qu'il a oublié son passage au ministère du budget.
1: Oui.
0: Il a oublié également son passage en tant que porte-parole du gouvernement. Donc voilà, il a un petit peu...
1: À Matignon.
0: Matignon, il a dit qu'il avait été, Premier ministre. Najwa, il a été.
1: Oui, je voulais simplement rappeler que le décrochage de la France est dû aussi... Alors, il n'est pas dû seulement au Covid. Mais souvenez-vous, l'aide apportée par l'État. C'est-à-dire que l'État... alors, je vois qu'en on n'est pas forcément d'accord avec moi. Je ne dis pas que ça justifie... la dette que nous connaissons aujourd'hui. Mais elle y a contribué, c'est-à-dire que l'aide apportée par l'État dans le cadre du Covid, c'est-à-dire les aides aux entreprises, le fonds de solidarité, pour qu'on évite l'effondrement économique de notre pays, il a bien été réalisé dans le cadre de cette crise sanitaire. Ensuite, moi, je me souviens de l'ancien Premier ministre... Édouard Philippe, mais je crois que c'était
0: Michel Barnier.
1: Gabriel Attal.
0: Ah, exactement. Voilà, donc lui, celui qu'on vient d'entendre.
1: Je rebondis sur ce qu'il vient de dire. Gabriel Attal qui disait le quoi qu'il en coûte, c'est terminé. Quand il prenait la parole, c'était ça. C'est-à-dire, on a aidé l'État, a aidé les entreprises, a aidé les particuliers, a évité que l'économie de la France s'effondre dans le cadre de cette crise sanitaire. Mais maintenant, c'est fini, on ferme les robinets. On aurait voulu que l'État s'attaque en effet à la dépense publique et prenne ses responsabilités. Mais il ne les a pas prises à ce moment-là. Et c'est vrai que là, alors je ne suis pas économiste, mais je pense que là, ça a été le début de la perte de la France en matière de dette.
0: Allez, juste avant de marquer une très courte pause, une autre une dont je souhaitais vous parler, c'est la une des dernières nouvelles d'Alsace de ce mercredi, la difficile adaptation agricole face au changement. Alors non, c'était même pas celle-ci. Bon voilà, donc voilà, c'était pas exactement cette une que je souhaitais vous montrer, c'était pas celle-là, mais bon, c'est pas grave. Voilà, on voulait improviser ça. En gros, c'était l'inquiétude des patrons face à un duel entre la France insoumise et le Rassemblement national. Cette inquiétude aujourd'hui, elle est clairement affichée. Pour quelle raison, selon vous, Benoît Perrin ?
9: Alors, il y a deux raisons. La première raison, pour la partie LFI, c'est bien sûr parce qu'ils ont bien compris qu'LFI n'a qu'une obsession et qu'un programme, c'est augmenter les impôts de ceux qui réussissent, et notamment, effectivement, des entreprises. Donc, ils sont très inquiets en disant, voilà, déjà qu'on a une situation qui n'est pas bonne, on a une économie qui est à l'arrêt, si en plus, on nous rajoute des impôts, des taxes en tout genre, eh bien, ça va définitivement ruiner le pays. Et puis après, de l'autre côté, vous avez le Rassemblement national pour lequel, effectivement, ils ont un certain nombre de questions. Et je pense que les responsables du Rassemblement national qui vont devoir plancher devant le MEDEF demain après-midi vont devoir certainement un peu clarifier leur position sur un certain nombre de thématiques et notamment sur la thématique centrale, comme on dit, l'éléphant au milieu de la pièce, qui est bien sûr le sujet des retraites, puisqu'il faut quand même dire la vérité aux Français, il n'y aura pas de rétablissement des comptes publics si on ne touche pas au sujet des retraites, qui représente 25% de la dépense publique, si on ne touche pas au nombre de fonctionnaires et si on ne touche pas au sujet de l'immigration. Si on ne règle pas ces trois sujets, si on n'a pas des positions claires sur ces trois sujets, il sera impossible de rétablir l'équilibre financier. Et la vraie problématique, c'est que ces trois sujets sont trois sujets qui sont pour l'instant pas vraiment abordés par nos responsables politiques, ou en tout cas, leurs positions ne sont pas, on va dire, assez claires. Et tant que ces trois sujets ne sont pas adressés, ben encore une fois, on parlera effectivement du sexe des anges. Il faut parler des gros sujets.
0: Ah, et c'était la une des Échos. La voici, les patrons redoutent un second tour entre Le Pen et Mélenchon. La pause, on va revenir dans un instant. On va parler de ce cycliste poignardé en plein jour par un automobiliste. Cela s'est passé à Paris, dans le 9e arrondissement de la capitale. Restez avec nous pour la suite de Punchline en direct sur CNews et sur Europe 1.
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0: cycliste poignardé en plein jour par un automobiliste. Ça s'est passé à Paris, dans le 9e arrondissement. L'altercation ultra-violente s'est déroulée en début d'après-midi. En plein jour donc, le cycliste qui tentait de retenir l'automobiliste avec lequel il venait d'avoir un incident a reçu un coup de couteau au niveau du cou. L'homme a été pris en charge par le secours avec son pronostic vital engagé. L'automobiliste, lui, a pris la fuite et n'a pour le moment pas été retrouvé. Voyez le sujet d'Eliott Jamois.
1: Une altercation qui dégénère en quelques instants. Mardi, aux alentours de 13h30, rue de Sèze, dans le 9e arrondissement de Paris, un automobiliste et un cycliste s'invectivent. Ce commerçant nous décrit la scène.
2: Le conducteur, il sort, il lui met un coup. Et il y avait une réaction de l'autre. Il se mettait à terre, genre, pendant 2 minutes. Et ils avançaient jusqu'à la porte, là. On a essayé de les séparer. On était à 3.
1: C'est alors que l'automobiliste riposte. Il porte un coup de couteau à la gorge du cycliste avant de prendre la fuite. Les enquêteurs remontent rapidement jusqu'au conducteur. Il est interpellé vers 17h, quelques heures après les faits, puis placé en garde à vue. Des faits assez fréquents, selon ce témoin.
3: Malheureusement, ça arrive quand même souvent dans cette rue. Parce que je ne sais pas si vous voyez, la rue est quand même assez étroite. Ils ont mis sur une voie et la piste cyclable à contresens de la circulation, avec des camions qui sont garés tout le temps en double file dans cette rue. Donc ça arrive assez régulièrement, ce genre de situation aussi violente. Je n'en avais jamais vu avant, parce que là, c'était quand même assez violent.
1: Quant au cycliste, il est d'abord transporté à l'hôpital en urgence absolue avec une suspicion d'atteinte à la carotide. La victime est sortie de l'hôpital ce mardi en fin d'après-midi avec des lésions peu profondes et 2 jours d'ITT. Une enquête pour tentative de meurtre a été ouverte et confiée à la police judiciaire.
0: Voilà, donc Sabrina Birlin-Bouillet est avec nous. Le maire de la capitale a écrit sur X que ces actes de violence envers les cyclistes sont inadmissibles et se produisent encore trop souvent. La lutte contre les violences motorisées sera menée sans relâche. Sabrina, vous confirmez, oui, parce que j'ai dit l'inverse tout à l'heure, vous confirmez que l'automobiliste a bien été interpellé.
4: Voilà, l'agresseur présumé a été interpellé quelques heures après l'agression, aux alentours de 17h, notamment grâce à sa plaque d'immatriculation. Donc on sait qu'il s'agit d'un jeune homme de 29 ans, né en Égypte. On ne connaît pas encore son casier judiciaire, s'il avait du moins des antécédents judiciaires. Et une enquête est ouverte pour tentative de meurtre.
0: Alors, le maire de Paris dénonce des violences envers les cyclistes qui se produisent encore trop souvent. Est-ce qu'on a des chiffres? Est-ce qu'on dispose de chiffres qui permettent de mesurer réellement ce phénomène à Paris? Je crois pas, hein.
4: Pas nécessairement. Et puis alors, phénomène, ce qui est intéressant et ce qui est affligeant dans cette affaire, ce n'est pas qu'il y ait une attaque, une dispute entre automobilistes et cyclistes, parce que malheureusement, ça c'est fréquent depuis de nombreuses années, c'est même quelque chose qui a toujours existé, je pense. Non, ce qui est très inquiétant, c'est que certes, il y a eu des coups de poing échangés d'abord du cycliste vers l'automobiliste, mais l'automobiliste avait un couteau dans son véhicule puisqu'il s'en est servi et qu'il l'a poignardé dans le cou, au niveau de la gorge, ce cycliste. Donc vous voyez, c'est vraiment cette attitude, c'est le port, ouais, du couteau, le port d'une arme blanche à disposition et le fait d'avoir cette volonté de l'utiliser contre un individu.
0: Les mots de Sarah Knafo sur X, je suis sûr que ça va vous faire réagir. C'est très court, vous allez voir. Vélo, couteau, dodo, le Parisian Dream socialiste. Voilà, ça, ce sont les mots donc de Sarah Knafo. Là, on est clairement dans la punchline. C'est le titre de l'émission, Mathieu Hoc.
5: Oui, c'est vrai. Ensuite, après, on a quand même des chiffres à Paris sur la montée de l'insécurité. Je crois que en 2025, les violences sur l'espace public ont augmenté de 12,5% à Paris spécifiquement. Et surtout, ce qui est à montrer, à voir, quand vous regardez les statistiques du ministère de l'Intérieur sur les questions de sécurité, Paris est systématiquement surreprésenté dans toutes les catégories de violences, notamment faites aux personnes par rapport au reste de la population. C'est-à-dire que prenez l'exemple du narcotrafic, vous prenez l'exemple également donc des agressions dans l'espace public, vous voyez qu'il y a une surreprésentation du nombre de personnes qui sont agresseurs à Paris par rapport au reste de la population, le tout rapporté aux populations.
0: Et donc c'est sur les chiffres
5: c'est les chiffres du ministère de l'Intérieur qui catégorisent ensuite après par ville et par agglomération. De la même façon que l'Île-de-France est plus criminogène que le reste du territoire national, Paris l'est également. Et donc effectivement, un des enjeux, et ça avait été un des enjeux de la campagne des municipales à Paris, c'est cette question de sécurité. Et d'ailleurs, le maire de Paris essaye d'imprimer depuis qu'il a été élu une politique de sécurité qui, pour le coup, ne peut pas aboutir dans la mesure où une partie de ses fondamentaux doctrinaux sur la question de l'armement de la police municipale ne correspondent pas du tout aux évolutions de la violence à Paris.
0: Mais vous imaginez quand même où on en est aujourd'hui?
4: Parce que
0: maintenant, une simple altercation, et Sabrina a raison, c'est-à-dire des altercations verbales entre automobilistes et cyclistes

0: il y en a toujours eu. Lorsqu'on est en voiture et que le cycliste passe et nous arrache le rétroviseur, je pense qu'on est tous un peu en colère. Mais de là à en arriver à des violences physiques, de là en arriver à se prendre un coup de couteau parce qu'on fait du vélo en plein Paris, mais on atteint un niveau qui dépasse l'entendement, mais c'est terrible.
1: Oui, c'est terrible. Et puis, j'aimerais rappeler quand même que détenir un couteau dans l'espace public, c'est un délit. C'est un délit. Donc, bon, là, on a vu que ce couteau a été utilisé et que le chef d'infraction retenu est une tentative de meurtre. Donc, c'est quand même un chef d'infraction grave. Mais on voit que l'espace public est devenu un lieu de violence, de tension. Et donc, le moindre mot...
0: Alors, j'aimerais quand même revenir sur ce que vous avez dit quand vous dites détenir un couteau sur l'espace public est un délit.
1: C'est considéré
0: comme une arme. Et je suis d'accord avec vous, sauf que malheureusement, le problème, il n'est pas là, en fait. Le problème, il est plus profond que ça. C'est un problème de société. Il y a une époque où on pouvait se balader avec un couteau suisse, on pouvait se balader avec un laguiole. Voilà, les couteaux, les laguioles, c'était pas un souci.
1: Oui, non, mais c'est symptomatique de ce qui est devenu notre société. C'est-à-dire qu'il n'y a plus place au dialogue, on ne s'exprime même plus, on en vient au coup. Mais plus grave, on en vient à utiliser un couteau. Et je vous rappelle quand même différents faits divers. Vous avez des jeunes qui n'hésitent pas, pour se protéger ou voir agresser l'autre, sortent un couteau. D'ailleurs, on se dit, mais c'est un phénomène extrêmement inquiétant au regard des chiffres qui sont importants. Donc c'est un phénomène, j'allais dire, de société. Alors la réponse, je ne sais pas si elle doit être sociologique, mais en tous les cas, là, la réponse, elle est judiciaire.
0: Non, mais elle doit, évidemment qu'elle doit être judiciaire, mais elle doit aussi, à un moment donné, passer par un véritable questionnement sur notre société et puis sur cette violence qui devient, à un moment donné, endémique, Mathieu Hoc.
2: Oui, et c'est pour ça que quand vous regardez aujourd'hui ce qu'a fait, par exemple, la ville de Paris, alors sous Madame Hidalgo, elle a fait un plan anti-couteau. Donc on se dit, mais c'est génial, elle a compris l'enjeu du sujet, que, effectivement, vous l'avez rappelé, les hausses d'agression au couteau augmentent. Mais en fait, son plan anti-couteau, c'était de distribuer des flyers que je invite tout le monde à retrouver sur Internet en disant ne portez pas un couteau, c'est dangereux pour vous-même. Donc on voit bien que...
0: Non mais c'est pareil, c'est-à-dire un plan anti-couteau, je veux bien, mais on peut pas...
2: Et donc j'allais y venir, effectivement, le sujet c'est pas l'objet en tant que tel. C'est le basculement de société, le fameux phénomène de barbarisation, d'augmentation de l'ultra-violence, qui fait qu'aujourd'hui, parce qu'il y a un choc culturel, mais également parce qu'il y a aussi des manières de régler des différends qui sont différentes d'il y a 40 ans, parce que beaucoup de gens sont plus violents et plus agressifs. On le voit d'ailleurs, la justice le dit, tous les chiffres de la justice montrent qu'il y a de plus en plus de personnes qui commettent des agressions physiques contre d'autres personnes. Donc ça montre bien qu'il y a une forme d'augmentation de la violence dans la société. Donc c'est plutôt à cela... Il faudra s'attaquer, évidemment, à la question de l'impunité, parce qu'aujourd'hui, quand vous avez des phénomènes de violence avec de la récidive notamment, c'est lié au fait que la justice ne sanctionne pas suffisamment fermement, mais vous avez raison, l'enjeu n'est pas le couteau, c'est comme sur d'autres sujets liés à la violence, l'enjeu n'est pas l'objet à chaque fois, c'est qui porte l'objet et dans quelle société nous vivons.
0: On va interdire de vendre des couteaux, donc on ne pourra plus avoir de couteaux chez soi.
2: Bien sûr.
0: Il y a un truc qui ne va pas. Vous savez, on n'est pas loin du sujet dont on a beaucoup parlé la semaine dernière autour du protoxyde d'azote.
2: J'allais y venir, en fait.
0: On a interdit à la vente, à partir du 1er février, le protoxyde d'azote sera interdit à la vente des particuliers. Et bon, effectivement, il y a une raison, puisque c'est un produit qui est extrêmement dangereux lorsqu'il est inhalé et qui est utilisé par notamment les jeunes comme une drogue. Mais c'est un produit aussi qui sert dans un usage totalement différent, qui sert notamment en cuisine, notamment pour faire de la chantilly.
2: Et puis si vous poussez le raisonnement jusqu'à l'absurde, il y a des terroristes qui ont utilisé des camions pour faire un attentat, on ne va pas interdire la circulation de camions. Aujourd'hui, avec un camion ou une voiture, vous pouvez tuer 30 ou 40 personnes.
3: Après, le couteau reste une arme blanche, il faut quand même rappeler ça, le couteau reste une arme blanche. Tous les véhicules, tous les automobilistes n'ont pas de couteau forcément dans leur véhicule, donc il faut quand même
0: Le couteau reste une arme blanche, mais il est aussi utile dans la vie quotidienne pour toute autre chose.
3: Oui, alors là, on ne sait pas quel type de couteau a été utilisé. Là aussi, il faut peut-être garder une forme de précaution. Mais ce qui est certain, c'est qu'il y a une intention qui a été, pour que ça soit qualifié de tentative de meurtre, c'est une intention réelle d'avoir voulu attenter à la vie de ce cycliste. Il l'a quand même poignardé au niveau de la gorge. Ça montre quand même un comportement qui est ultra violent et qui est très inquiétant.
0: Bien sûr, on ne sait pas quel type de couteau, mais tout couteau est une arme et un couteau de cuisine est une arme aussi. Donc c'est en ça où à un moment donné il va falloir arriver à se questionner. On va à présent parler de ces affaires absolument terribles d'agressions sexuelles sur mineurs dans le milieu du périscolaire parisien. C'est évidemment encore une fois à la une de l'actualité aujourd'hui puisque trois familles portent plainte contre Anne Hidalgo et contre Patrick Bloch. Sabrina, on va en parler avec vous, on va en parler également avec Elisabeth Gutmann qui est en direct avec nous, qui est cofondatrice du collectif SOS Périscolaire. Bonsoir Elisabeth Gutmann, merci d'être en direct avec nous ce soir sur CNews et sur Europe 1. D'abord sur cette plainte, Sabrina, l'ancienne maire de Paris et son ex-premier adjoint sont accusés de non-assistance à personne en danger.
3: Oui, et là c'est au moins deux plaintes pour non-assistance à personne en danger qui ont été déposées à 7h. Une troisième plainte devrait suivre. Des plaintes de parents qui visent l'ancienne maire de Paris, Anne Hidalgo, et son ex-premier adjoint, Patrick Bloch. Et c'est important, il y avait eu certes des signalements faits au procureur, mais aucune plainte pénale jusqu'alors qui visait nommément des élus parisiens dans ce scandale du périscolaire. Donc c'est une première démarche. Ici, ces trois plaintes viennent de parents d'enfants abusés sexuellement, des enfants qui ont entre 3 et 7 ans. Tous étaient au périscolaire de l'école Sainte-Dominique à Paris, où une enquête est encore en cours, rappelez-vous. Il y a deux animateurs à ce stade qui sont mis en examen et placés en détention provisoire, notamment pour viol et agression sexuelle sur mineurs. Et donc, il faut comprendre que ce sont bien deux procédures distinctes. D'un côté, il y a les plaintes déposées contre ces animateurs et de l'autre, ces nouvelles plaintes contre Anne Hidalgo et son ex-adjoint chargé de l'éducation. Alors, pour les familles de victimes, votre invité en parlera, mais les responsables politiques auraient été alertés bien avant l'explosion du scandale. L'avocat parle, je cite, d'un silence coupable et intentionnel. Notamment, les plaignants s'appuient sur un rapport municipal qui date de 2015, un rapport qui examine déjà des situations à risque d'infractions sexuelles sur mineurs commises par des agents municipaux. Et donc, le danger pour eux était déjà connu, selon ces familles. D'autres éléments, ils disent, ces familles expliquent notamment qu'elles avaient déjà pris contact à partir de 2021 avec Patrick Bloch par visioconférence, par mail aussi, pour justement l'alerter précisément de certains cas de maltraitance dans le périscolaire. Du côté d'Anne Hidalgo, on se défend. Elle dit avoir agi dès qu'un signalement lui parvenait, mais elle pointe du doigt certains collaborateurs intermédiaires qui lui auraient cacher certains éléments. Patrick Bloch lui met en avant son plan d'urgence qu'il avait annoncé fin 2025 pour se défendre.
0: Elisabeth Gutmann, c'est inédit dans cette affaire. Des parents ne visent plus seulement les animateurs présumés responsables, mais directement la mère de l'époque et son adjoint.
4: Oui, alors c'était... On les attendait depuis un certain temps. On est même étonné finalement que ces plaintes, elles n'arrivent que maintenant. Les parents et beaucoup de parents en parlent depuis plusieurs années déjà, justement de pouvoir dégager la responsabilité et notamment au niveau de la hiérarchie, qui était responsable de l'organisation de ce périscolaire et qui est donc responsable de tous les crimes qui ont été commis sur les enfants. Parce que aujourd'hui, seules les mises en cause sont suspendues à titre conservatoire, sont poursuivies en justice. Mais bien entendu, la question se pose de la responsabilité hiérarchique au niveau des CASP, donc des circonscriptions des affaires scolaires parisiennes, au niveau de la DASCO et également au niveau de la mairie de Paris.
0: Les plaignants s'appuient notamment donc sur des alertes adressées à Patrick Bloch dès 2021-2022, sur des interpellations au Conseil de Paris d'Anne Hidalgo pour les victimes. Parce qu'Anne Hidalgo... elle affirme, c'est ce qu'elle dit, qu'une partie des informations avait été cachée par la hiérarchie intermédiaire. Sauf que finalement, pour les victimes, pour les familles de victimes aujourd'hui, c'est pas entendable en fait.
4: Alors non, d'autant que effectivement, vous en parliez, votre collègue en parlait tout à l'heure, on a le rapport d'inspection de 2015, donc qui est très intéressant, qui est consultable par tout le monde en ligne. C'est un rapport d'inspection qui pointait déjà toutes les faiblesses du périscolaire au niveau des agressions sexuelles sur les mineurs et qui donnait un certain nombre de préconisations qui, on le remarque encore aujourd'hui, n'avaient jamais été mises en place. Donc c'est une vraie question pour les familles de savoir combien de victimes auraient pu être évitées si le rapport d'inspection et les préconisations de ce rapport d'inspection, qui est d'ailleurs très bien fait, avaient été suivies par la ville de Paris.
0: Najwa El Haïté, si les faits sont établis, si effectivement la non-assistance à personne en danger est retenue, d'abord, est-ce que, selon vous, cette affaire a une chance d'aller au bout ?
1: Alors déjà, c'est les enquêteurs qui le diront, mais au regard de ce que j'ai lu, j'ai pas lu la plainte, mais vous avez la consœur qui a déposé plainte au nom des familles et qui se base sur un certain nombre d'éléments qui prouvent que Madame Hidalgo et Monsieur Bloch auraient eu connaissance, c'est ça qui est très important, une connaissance d'un danger direct et imminent, donc les mots ont un sens, auquel certains enfants étaient exposés et ils se seraient abstenus d'agir. Et donc c'est là où la partie civile va devoir, et les plaignants devoir prouver que la maire de Paris et son adjoint au maire avaient connaissance de ce danger et qu'ils n'ont pas agi. C'est ça qui doit être prouvé. Alors, Madame Hidalgo, elle répond. C'est une première défense. Elle dit, et vous le disiez très justement, elle dit, moi, j'ai pas été informée parce que, au regard du degré de hiérarchie intermédiaire, l'information n'est pas montée jusqu'à moi. Eh ben, faut qu'elle le prouve. Vous voyez, faut qu'elle le prouve.
0: Et Elisabeth Guttmann, si ces faits sont établis par la justice, on va changer complètement de dimension dans cette affaire.
4: Oui, tout à fait. Pour nous, c'est une plainte là qui revêt une importance majeure. C'est aussi dire à l'ensemble des élus sur le territoire national que leur responsabilité est engagée. Donc effectivement, si cette plainte, elle aboutit à quelque chose, et déjà on a entendu dire par d'autres familles que certainement d'autres plaintes risqueraient d'arriver dans les semaines, dans les mois qui viennent. Donc ça, l'avenir nous le dira et vous serez certainement au courant dans les semaines qui viennent. Mais en tout cas, c'est un tournant majeur puisque c'est la reconnaissance de la responsabilité de la hiérarchie. On ne peut plus se défausser quand il se passe quelque chose dans une école. L'ensemble de la chaîne est responsable de la sécurité des enfants. Et ça, c'est essentiel.
0: Ces familles, elles veulent aujourd'hui non seulement des réponses, elles veulent aujourd'hui que les responsables politiques, les responsables, que ce soit les animateurs, toutes les personnes qui étaient au courant, toutes les personnes qui auraient pu éviter que ça se produise, à un moment donné, rendent des comptes. C'est ce que ces familles attendent, parce que si elles rendent des comptes, ce serait une façon de reconnaître qu'à leurs yeux, certains de ces drames auraient pu être évités. Et ça change tout, parce qu'aujourd'hui, on parle beaucoup de ce scandale, mais c'est un scandale qui est absolument terrible pour les parents concernés, pour les parents de victimes, mais qui est aussi terrible pour les parents de France, en fait. C'est-à-dire qu'on a tous aujourd'hui la boule au ventre lorsqu'on dépose nos jeunes enfants à l'école ou à la crèche. Lors, effectivement, les mercredis pour les centres aérés, on se pose énormément de questions parce qu'on se dit que on n'a aucune réponse sur ce qui s'est passé, donc ça veut dire que ça pourrait se reproduire demain, Elisabeth Guttmann.
4: Oui, on se rend compte malheureusement que nous avons eu très peu de vacances cet été parce que malgré les mesures, le début des mesures mises en place par la nouvelle mairie de Paris, ça ne s'est pas arrêté. On a à nouveau eu des animateurs qui ont été mis en cause cet été dans le cadre du centre de loisirs, à nouveau fin juin, juste avant les vacances, donc que ça soit dans le 13e, dans le 19e, on en a vraiment eu partout et énormément également en région. Du côté de Biarritz, du côté de Montpellier, du côté d'Orléans. Vraiment, on en a eu absolument partout. Donc, il y a une inquiétude qui est énorme au moment de la veille de la rentrée scolaire pour les familles à se demander déjà à quel moment ça va s'arrêter. Puis, quelles mesures vont être réellement efficaces pour assurer la sécurité des enfants dans le cadre périscolaire.
0: Sabrina
3: Bierlamboulier. Et puis, je vous rappelle que la justice, pour le moment, n'a pas répondu à la détresse de ces familles. Parce qu'il y a eu 3 procès concernant le périscolaire parisien. Sur les 3 procès, il y a eu 2 relaxes, une seule condamnation pour une agression sexuelle sur une enfant de 5 ans, avec 18 mois de prison, avec sursis.
0: Avec sursis.
3: Avec sursis concernant cet individu.
0: Donc, c'est-à-dire que cet individu n'ira pas derrière les barreaux. Et ça montre bien qu'on n'entend pas encore suffisamment la parole des victimes et la parole des enfants en particulier. Merci beaucoup, Elisabeth Guttmann. Merci d'avoir été avec nous, cofondatrice du collectif SOS Périscolaire. On va terminer avec cette situation absolument terrible au Népal. Au moins 95 personnes sont mortes, 384 touristes portés disparus, 28 policiers également, des inondations massives dans le nord du pays, des torrents d'eau boueuses ont submergé des maisons. L'armée a annoncé avoir empêché sur place des hommes dépêché sur place des hommes et des hélicoptères. On est avec Patrick Marlière, qui est expert météo, qui est en direct avec nous. On va la voir donc dans quelques secondes. Le Premier ministre népalais a convoqué une réunion d'urgence de l'autorité nationale en charge de la gestion des situations d'urgence. Et puis du côté de la Chine, on dénombre également 3 morts et 275 portés disparus pour ces inondations. Est-ce que Patrick Marlière est avec nous? Toujours pas, il nous reste 2 minutes donc pour parler de cette situation absolument terrible au Népal. Je ne sais pas si on va pouvoir en parler avec lui. On me dit en régie s'il est avec nous. Toujours pas. Bon bah tout, ouais, sauf qu'on a. Est-ce qu'on a des images au moins? On a des images, voilà, qu'on va pouvoir décrire pour les auditeurs d'Europe 1. Sur cette situation, voilà, des centaines de touristes portés disparus, on le disait. Et Patrick Marlière qui est avec nous. Bonsoir Patrick Marlière. Quelques mots donc sur cette situation au Népal. Qu'est-ce qui a provoqué ces inondations? Qu'est-ce qui a provoqué ces coulées de boue dont les situations sont absolument désastreuses?
5: Alors, le mécanisme qui est envisagé par rapport à l'étude de ce qui vient de se passer depuis ce matin, il aurait eu donc d'abord un séisme de magnitude 4 sur ces secteurs. Ce serait peut-être l'origine de ce qui a provoqué l'avalanche à la fois des glaciers et des chutes de glace qui ont entraîné des chutes de rochers. Tout cela est descendu dans la vallée, bloqué complètement la circulation de la vallée. Et évidemment, il y a eu des pluies très conséquentes de mousson au cours des derniers jours. Et ces pluies qui circulaient dans cette rivière qui était débordée, eh bien, l'ont contournée et sont arrivées dans des secteurs habités, d'où la catastrophe qui s'est produite par la suite. Ça a même débordé côté Chine. Donc, c'est vraiment le Népal et la Chine qui ont été impactés quasiment de la même façon par les deux systèmes qui se ressemblent comme deux gouttes d'eau. Et donc, oui, c'est vraiment ce phénomène qui a provoqué ça. Et donc, voilà. Dans l'ordre des choses, la première, c'est évidemment le séisme. Le deuxième, c'est les avalanches. Le second, pardon, les avalanches de glace et de rochers. Et puis, évidemment, le blocage de la rivière. Voilà, une situation qui est déjà arrivée chez nous, hein, pas de façon aussi spectaculaire et malheureusement aussi dramatique. Mais effectivement, on a déjà eu dans les Alpes, dans nos falaises, ce type de phénomène, des falaises qui s'éboulent à cause des fortes précipitations, qui provoquent évidemment des éboulements et qui peuvent bloquer et provoquer évidemment des débordements de rivières. On l'a vu dans les Alpes récemment, à Six Fer à Cheval, ça, c'est un peu une dégradation comme celle-là, à plus petite échelle bien évidemment, mais en tout cas, celle-ci était à grande échelle, puisque les éboulements étaient assez consécutifs. Et évidemment, l'origine principale étant peut-être le séisme de magnitude 4 qui a eu lieu vers 8h30 ce matin.
0: Merci beaucoup. Merci Patrick Marlière d'avoir été avec nous, expert météo. C'est la fin de ce punchline. Merci à tous de nous avoir suivis. Merci à Mathieu Hoc, merci à Benoît Perrin, Najwa El Haïté et puis Sabrina Birin-Bouillet du service Police Justice. Dans un instant, l'actualité continue. Vous avez rendez-vous sur CNews avec Thomas Bonnet pour Face à l'info. Sur Europe 1, ce sera Europe 1 Soir présenté par Charles Lhuillier. Et puis demain matin, le retour de Laurence Ferrari aux commandes de la grande interview sur CNews et sur Europe 1. Jean-Philippe Tanguy, député du Rassemblement National de la Somme, président délégué du groupe RN à l'Assemblée Nationale, sera donc l'invité de Laurence Ferrari demain à 8h10. Très belle fin de soirée à vous, très belle soirée à vous sur nos deux antennes.
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32: Bonsoir à tous, très heureux de vous retrouver. Nous sommes ensemble jusqu'à 21h. Deux heures d'information, de débat, de décryptage. Et mes débatteurs, justement, qui me rejoindront d'ici 15 minutes. Antonin André, rédacteur en chef du service politique au JDD. Et Ophélie Roch, enseignante et chroniqueuse. Le premier invité d'Europe 1 à 19h15, François Calfon, eurodéputé PS Place Publique. Nous reviendrons avec lui sur la rencontre d'hier soir, durant laquelle ont été dessinés les contours de la primaire de la gauche socialiste. Seule ombre au tableau, la question des relations avec LFI qui n'a pas été tranchée. Jean-Luc Mélenchon, pour l'instant, garde le double des clés. Second invité à 20h10, Thibaut Prébet, économiste. Nous évoquerons les rencontres du MEDEF. En ce moment, à Paris, les patrons sont très inquiets. Nous l'entendrons. Merci d'être avec nous sur Europe 1 pour cette dernière de l'été, il est 19h.
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32: C'est une découverte qui pose question. Cette nuit à Paris, 58 migrants retrouvés dans un camion par hasard lors d'un contrôle de police. Des hommes, des femmes, des enfants. Alors, que projetaient-ils? Où voulaient-ils aller? En tout cas, la moitié a été placée en centre de rétention. Explication à suivre. Sébastien Lecornu est arrivé à Mayotte à la mi-journée. Parmi les premières annonces, l'utilisation de l'aide publique au développement comme levier vis-à-vis des pays d'origine et le déploiement de plus de moyens pour surveiller les côtes de l'archipel. C'est une altercation dont l'ampleur a largement dépassé la cité phocéenne, au point que le ministre de l'Intérieur, Laurent Nunez a indiqué sur Twitter soutenir les policiers intervenus pour rappel lundi à Marseille devant l'immeuble de Sébastien Delogu. Altercation qui a eu lieu entre les fonctionnaires et le député insoumis. Une plainte a été déposée pour outrage contre l'élu. Europe 1 s'est procuré ce document. On vous dit tout dans ce journal. C'est sans doute l'événement économique de cette pré-rentrée, les rencontres des entrepreneurs de France, événement du MEDEF à Paris qui a débuté ce matin. Objectif pour les protagonistes, peser dans le débat présidentiel. La tendance météo, Marlène Duret, bonsoir.
0: Bonsoir Charles, un temps agité sur le quart nord-ouest avec des orages potentiellement violents. Alerte orange en cours dans 12 départements. Demain, de nouvelles salves orageuses prendront le relais. Déjà 6 départements en vigilance orange entre l'Auvergne et la Bourgogne. Et enfin, retour de la canicule en Corse avec là aussi une vigilance orange.
32: Merci Marlène, point complet en fin de journal. Et donc c'est une découverte qui pose question à tel point qu'une enquête vient d'être ouverte. 58 migrants retrouvés dans un poids lourd. Cela s'est passé dans le 18e arrondissement. Peu d'informations à l'heure qu'il est. Que comptait-il faire? Où voulait-il aller? Pas de réponse pour l'instant. Découverte qui a eu lieu, Jean-Baptiste Marty, cette nuit lors d'un contrôle de police.
1: Oui, peu avant 1h du matin, les fonctionnaires s'approchent du véhicule qui est alors garé, les feux éteints. À l'intérieur, pas de conducteur, mais tenez-vous bien, 58 migrants entassés dans la cabine du poids lourd parmi les clandestins présents. Des hommes, des femmes, mais aussi des mineurs. Les policiers contrôlent donc tout le monde. Les femmes avec leurs enfants sont laissées libres. Pareil pour les migrants munis d'une demande d'asile. Au total, ce sont 26 clandestins, soit près de la moitié du groupe, qui sont conduits en centre de rétention administrative, donc dans un CRA. Alors, que faisait-il dans ce camion? Attendait-il discrètement d'être conduit dans le nord de la France pour rallier les côtes britanniques? Une enquête est en cours. Selon les premières investigations, le camion appartiendrait à une société basée en Seine-et-Marne. Le conducteur du véhicule est quant à lui activement recherché.
32: Merci Jean-Baptiste Marty du service police-justice d'Europe 1. Sébastien Lecornu est donc arrivé à la mi-journée à Mayotte. Le Premier ministre est sur l'archipel avec deux principaux objectifs. Observer la reconstruction, très lente c'est vrai, 18 mois après le cyclone Chido, et trouver des solutions pour endiguer les flux migratoires sur cette île où un habitant sur deux n'est pas né sur place. Alors Sébastien Lecornu a dégainé quelques annonces, de nouveaux moyens militaires pour surveiller et protéger les côtes. Le Premier ministre veut aussi mettre la pression sur les pays d'origine, une offensive qui intervient alors que le sujet s'impose déjà dans cette campagne présidentielle. Explication Arthur Delaborde.
2: Des militaires, des drones et davantage de bateaux, Sébastien Lecornu veut changer d'échelle face aux arrivées clandestines à Mayotte.
3: Nous allons assumer une militarisation plus forte de la lutte contre l'immigration clandestine et dans le respect de notre souveraineté. On a trop d'angles morts autour de l'archipel. On a trop de difficultés de détection. Et paradoxalement, alors que nos moyens en matière d'interception ont augmenté et vont continuer d'augmenter, c'est parfois les sujets purement de détection et de renseignement qui font encore défaut.
2: La France va notamment déployer un détachement de la Légion étrangère et porter de 9 à 13 le nombre de navires intercepteurs d'ici 2028. Mais Sébastien Lecornu veut aussi agir en amont. L'aide au développement pourra être conditionnée à la coopération des Comores et de plusieurs pays africains contre les passeurs et pour reprendre leurs ressortissants en situation irrégulière. Difficile d'ignorer le calendrier politique. Après les promesses de Bruno Retailleau et Édouard Philippe, le Premier ministre veut durcir la réponse de l'État. À Mayotte, où Marine Le Pen avait obtenu 59% des voix en 2022, la droite et l'exécutif savent qu'en matière d'immigration, ils sont attendus sur les résultats.
32: Et nous en parlerons avec nos débatteurs, Antonin André et Ophélie Roch. Le Parti Socialiste et Place Publique ont ratifié hier soir leur accord sur les modalités de la primaire de la gauche. Elle aura lieu sur deux tours en octobre pour désigner un candidat à la présidentielle. Raphaël Glucksmann et le PS espèrent rassembler le plus possible. Seule ombre au tableau, la question des relations avec LFI qui n'a pas été tranchée. Nous l'évoquerons avec le premier invité d'Europe 1 dans 10 minutes, François Calfon, eurodéputé Place Publique. C'est une altercation dont l'ampleur a largement dépassé la cité phocéenne, au point que le ministre de l'Intérieur, Laurent Nunez, Lopez a indiqué sur Twitter soutenir les policiers qui sont intervenus lundi à Marseille devant l'immeuble de Sébastien Delogu. Selon la version des fonctionnaires, le député insoumis se serait interposé pour empêcher l'interpellation de l'un de ses voisins suspecté de vol. Bonsoir William Molinier.
4: Bonsoir Charles, bonsoir à tous.
32: Alors, c'est très important. Vous vous êtes procuré la plainte d'un des policiers qui accuse le député insoumis de l'avoir insulté.
4: Oui, et selon son récit, lui et ses deux collègues se sont rendus au pied d'un immeuble de Marseille pour interpeller un suspect dans une affaire de vol. Il se trouve que le mis en cause est un des voisins de palier de Sébastien Delogu. La présence des policiers n'est pas passée inaperçue. Sébastien Delogu en est informé par une voisine, mais le suspect n'est pas à son domicile et donc les policiers repartent bredouille, mais reviennent quelques heures plus tard en passant devant le bâtiment. Ils aperçoivent le scooter du suspect qui est garé. Ils décident de retourner à l'intérieur de l'immeuble. Et voilà que Sébastien Delogu se serait alors opposé à leur entrée dans le hall. Selon les policiers, l'élu LFI leur aurait même dit qu'il avait prévenu son voisin de leur intervention, ce qui évidemment n'a pas vraiment plu aux fonctionnaires. Le ton serait alors monté. Dans sa plainte qu'Europe 1 a consultée, un des policiers accuse Sébastien Delogu de l'avoir traité de comique et de guignol, ainsi que de l'avoir insulté, tout en faisant barrage avec son corps pour empêcher sa progression dans le bâtiment. De son côté, le député dément cette version ainsi que les insultes. Il a, à l'inverse, porté plainte et réclame désormais la saisie de la police des polices.
32: Merci William Molinier. Effectivement, j'ajoute que Sébastien Delogu conteste cette version et par la voix de son avocat annonce porter plainte pour violence. C'est l'événement de cette rentrée pour le MEDEF, la rencontre des entrepreneurs de France. Une REF, comme on dit, qui s'est ouverte aujourd'hui sous le thème du courage, en attendant un débat demain en clôture avec les 7 principaux candidats à la présidentielle qui évoqueront leurs idées pour l'économie. En tout cas, à 8 mois du scrutin, le patronat souhaite peser dans les discussions, Aurélien Fleureau.
5: Oui, les entrepreneurs ont des choses à dire, des idées, et ils agissent tous les jours pour l'économie. Les politiques doivent le prendre en compte. C'était l'un des grands thèmes du discours de Patrick Martin, patron du MEDEF.
6: Nous, entrepreneurs, voulons un pays apaisé. Notre pays a besoin d'un cap, d'une stratégie. Il est minuit moins le quart. Alors, foncez, foncez, mesdames et messieurs les politiques. Soyez courageux.
5: Alors il y avait tout de même un peu d'espoir dans ce discours. Le courage est le mot d'ordre de cette REF 2026. Mais pour des dirigeants comme Pierre-Emerick Chabanne, directeur général de Zindoc, il y a un sentiment d'urgence.
7: Pour ce qui concerne les TPE, PME, PMI, il y a un vrai climat assez anxiogène. Les défaillances d'entreprises sont parties à la hausse. La crise internationale, les craintes pour l'avenir, le renchérissement des matières premières, tout ça fait que le climat économique français n'est pas bon.
5: Constat partagé dans de nombreux secteurs comme le logement. Franck Maire dirige l'entreprise Alsys en Alsace.
8: Bah écoutez, un changement de cap, un gros changement de cap, parce que depuis 2017, on vit des politiques anti-immobilier, hein. En tout cas, on le vit sur le terrain, les Français le vivent aussi. Dès la rentrée, nous sommes bombardés d'appels de parents, d'élèves et d'étudiants qui ne trouvent pas de logement partout, sur tous les territoires.
5: Des chefs d'entreprise qui réclament avant tout un cap clair et la fin de l'instabilité permanente.
32: Merci Aurélien Fleureau du service économie d'Europe 1. Un acte de violence insupportable. Voici la réaction du maire de Paris, Emmanuel Grégoire, sur X. Réaction après l'agression au couteau d'un cycliste hier à Paris. Le jeune homme a été touché à la gorge. Tout est parti, Wilfried de Villers, d'une altercation avec un automobiliste.
9: Oui, dans le 9e arrondissement de Paris, à quelques pas de l'église de la Madeleine, le cycliste de 24 ans s'engage dans une rue étroite quand il est soudain percuté par une camionnette professionnelle. Son vélo électrique est endommagé. Une dispute éclate avec le conducteur qui refuse de rédiger un constat. Les deux hommes en viennent aux mains. Le cycliste porte plusieurs coups de poing à l'automobiliste à travers la fenêtre. C'est à ce moment-là que ce dernier sort un couteau et poignarde le cycliste à la gorge avant de prendre la fuite. Blessé au sol, la victime est rapidement transportée aux urgences entre la vie et la mort. Elle sortira finalement de l'hôpital en fin de journée. Quant au conducteur, rapidement identifié, il est interpellé moins de 5 heures plus tard. Une enquête pour tentative de meurtre a été ouverte, confiée à la police judiciaire. C'est dans ce même secteur de la Madeleine qu'a été tué Paul Vary en 2024, un autre cycliste écrasé par un SUV après une altercation avec son conducteur.
32: Merci Wilfried de Villers. Fin de cette édition, nous passons à la Bourse. La Bourse de Paris qui a les légèrement rebondi aujourd'hui, notamment grâce à ArcelorMittal, en tête des performances du CAC 40. L'indice parisien d'ailleurs finit en hausse de 0,36% à 8 469 points, après être monté au plus haut aujourd'hui à plus de 8 500 points. La météo, Marlène Duret. Rebonsoir ma chère Marlène, les orages sont de retour. Alerte orange dans 12 départements du centre-ouest.
0: Oui, tous ceux du Poitou-Charente et des Pays de la Loire, plus l'Ille-et-Vilaine, le Loir-et-Cher et l'Indre-et-Loire, avec une sortie à minuit des trois départements les plus à l'ouest, c'est-à-dire l'Ille-et-Vilaine, la Loire-Atlantique et la Vendée. Et au moment où je vous parle d'ailleurs, on a des orages qui circulent entre les Charentes et la Vendée. Prévoyez pour les heures à venir eh bien des pluies assez intenses, de la grêle et bien sûr de violentes rafales de vent. Et puis en seconde partie de nuit, eh bien ces orages prendront gentiment la direction de la région parisienne, de la Haute-Normandie, des Hauts-de-France, avant de s'évacuer en matinée par les frontières belges et luxembourgeoises. Alors cette dégradation, elle sera relayée demain par de nouveaux orages. Côté massif central, avec déjà 6 départements placés en vigilance orange, le Cantal, le Puy-de-Dôme, l'Allier, la Loire, la Saône-et-Loire et la Côte d'Or. Elle entrera en vigueur à 16h et devrait courir jusqu'à vendredi matin. Des orages particulièrement pluvieux avec des cumuls à surveiller. Et parallèlement, il y aura encore d'autres orages qui vont remonter sur un axe allant de l'Aquitaine à la frontière belge. Mais bon, les départements là restent en jaune. Et alors que ces violents orages vont balayer une partie de la France, je vais terminer par ça, la Corse. La Corse qui va connaître une toute autre situation. Un coup de sirocco, Charles. Un coup de sirocco qui va faire grimper les thermomètres au point de frôler les 40 degrés dans le sud de l'île demain après-midi.
32: Ah oui, d'accord. 40 degrés dans le sud de la Corse.
0: Probablement. Et les deux départements passant d'alerte orange canicule dès midi, ce qui augure aussi des nuits bien douces. Quand on dit canicule, ça veut dire que les minimales ne vont pas descendre en dessous d'un certain seuil. Et en l'occurrence, entre 23 et 27 pour les minimales, 27 du côté d'Ajaccio.
32: Merci ma chère Marlène, vous m'accompagnerez avec vos points météo réguliers jusqu'à 21h. Notez que dans quelques minutes sur Europe 1, nous parlerons politique, nous parlerons de la gauche. François Calfon, eurodéputé PS Place Publique, sera avec nous et nous reviendrons avec lui sur la rencontre d'hier soir durant laquelle ont été dessinés les contours de la primaire de la gauche. Seule ombre au tableau, la question des relations avec LFI qui n'a pas été tranchée.
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32: Avant de retrouver nos débatteurs et notre invité, un bref rappel des titres. C'est une découverte qui pose question, à tel point qu'une enquête vient d'être ouverte. 58 migrants retrouvés dans un poids lourd. Cela s'est passé dans le 18e arrondissement à Paris. Peu d'informations à l'heure qu'il est. Que comptait-il faire? Où voulait-il aller? Pas de réponse pour l'instant. Découverte qui a eu lieu cette nuit lors d'un contrôle de police. Sébastien Lecornu est arrivé à la mi-journée à Mayotte. Le premier Premier ministre est sur l'archipel avec deux principaux objectifs. Observer la reconstruction très lente, 18 mois après le cyclone Chido, et trouver des solutions pour endiguer les flux migratoires sur cette île où, pour rappel, un habitant sur deux n'est pas né sur place. Alors, Sébastien Lecornu a dégainé quelques annonces, de nouveaux moyens militaires pour surveiller et protéger les côtes. Le Premier ministre veut aussi mettre la pression sur les pays d'origine. Le Parti Socialiste et Place Publique ont ratifié hier soir leur accord sur les modalités de la primaire. Elle aura lieu sur deux tours en octobre pour désigner un candidat à la présidentielle. Seule ombre au tableau, la question des relations avec LFI qui n'a pas été tranchée. Nous l'évoquerons dans une poignée de secondes avec François Calfon, eurodéputé Place Publique. C'est une altercation dont l'ampleur a largement dépassé la cité phocéenne, au point que le ministre de l'Intérieur, Laurent Nunez, a indiqué sur Twitter soutenir les policiers qui sont intervenus lundi à Marseille devant l'immeuble de Sébastien Delogu. Selon la version des fonctionnaires, le député insoumis se serait interposé pour empêcher l'interpellation de l'un de ses voisins suspecté de vol. À noter que Sébastien Delogu conteste la version des policiers et par la voix de son avocat annonce porter plainte pour violence. C'est l'événement de la rentrée au MEDEF, la rencontre des entrepreneurs de France, une REF, comme on dit, qui s'est ouverte aujourd'hui sous le thème du courage, en attendant un débat demain en clôture avec les 7 principaux candidats à la présidentielle qui évoqueront leurs idées pour l'économie. En tout cas, à 8 mois du scrutin, le patronat souhaite peser dans les discussions.
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32: Et je vais saluer, avant de saluer mon invité, saluer nos deux débatteurs sur place, en studio pour nous. Bonsoir Ophélie bon Roch, comment allez-vous ?
19: Mais très bien, toujours ravi d'être là.
32: Ben oui, ravi également de vous accueillir. J'accueille également Antonin André. Bonsoir Antonin.
20: Bonsoir Charles.
32: Vous êtes rédacteur en chef du service politique du JDD. Et Ophélie Roch, puisque je ne vous ai pas présenté, même si tout le monde vous connaît depuis vos portraits, vous êtes enseignante et chroniqueuse. Alors, voilà, tout à fait. Alors, nous le disions en préambule, hein, Sébastien Lecornu est arrivé à la mi-journée à Mayotte. Le Premier ministre est sur l'archipel avec deux objectifs principaux. Observer la reconstruction après le cyclone Chido et trouver des solutions pour endiguer les flux migratoires sur cette île où un habitant sur deux n'est pas né sur le territoire. Alors justement, Sébastien Lecornu n'est pas venu les mains vides. Le Premier ministre a annoncé vouloir utiliser l'aide publique au développement comme levier pour inciter plusieurs pays africains à mieux coopérer dans la lutte contre l'immigration clandestine vers l'archipel. Donc à ce titre, j'accueille François Calfon. Bonsoir François. Bonsoir. Calfon. Je rappelle que vous êtes eurodéputé Place Publique. Merci beaucoup d'être avec nous en studio.
20: Eurodéputé
32: PS Place Publique. Effectivement, vous avez raison de le préciser.
20: Alors, je m'étais dit, il a changé de camerie, mais non, pas du tout.
32: Effectivement. Alors, je le disais tout à l'heure en préambule, pour faire simple, hein, cette coopération souhaitée par le Premier ministre Lecornu, François Calfon, c'est tout simplement d'aider les pays africains à mieux coopérer. S'ils ne coopèrent pas, il n'y aura plus ou moins d'aide publique au développement. Est-ce que la politique de la carotte, c'est la solution selon vous, François Calfon ?
21: Alors historiquement, il n'y a jamais eu la politique de développement, c'est d'un côté, la politique de migratoire, c'est de l'autre. Et il n'y a jamais eu le lien entre les deux. Et moi, j'avais un peu regardé, je suis allé voir le patron de l'AFD, mais aussi le patron de l'Office des migrations. Il n'y a jamais eu le lien entre les deux. Maintenant, quand on regarde les situations objectives économiques, prenons le cas du Maroc qui nous a beaucoup occupé cet été, il y a un lien évident là sur le plan objectif entre les crises migratoires à répétition et qui sont des crises liées aussi au changement climatique, mais pas que, qui sont des crises liées par exemple au Maghreb, aux questions de gouvernance, que ce soit au Maroc, avec un roi richissime et une population pauvre, ou en Algérie, où vous avez une junte au pouvoir qui met comme ça un civil en avant, mais c'est la junte au pouvoir qui finalement détourne énormément d'argent. Il est clair qu'il faut pouvoir avoir un bon dialogue avec ces pays-là. Donc ça, l'exemple de Monsieur Retailleau est un contre-exemple de ce point de vue-là. Faut pouvoir coopérer.
32: Bon, est-ce que la politique de la carotte, parce que c'est
21: non, ça
32: un
21: marche
32: peu...
21: pas.
32: Ah bon ?
21: Non, je pense que ça marche pas. Je pense qu'il faut des bonnes relations et que dans le cadre de bonnes relations, on peut aussi avoir des bonnes relations dans tous les domaines. Sur le plan sécuritaire, on en a besoin et sur le plan migratoire.
32: Donc selon vous, la solution proposée et l'annonce de Sébastien Lecornu cet après-midi à Mayotte n'est pas forcément productive et sera un peu contre-productive.
21: C'est alors ce que après, vous dites. Je vous donne un exemple d'un pays européen. C'est plus un pays finalement. Émetteur d'immigration, c'est un pays qui est dans Schengen. Vous prenez un pays comme l'Espagne.
32: Oui.
21: On a des déficits de personnel de santé en France, massifs. Et à l'occasion d'une finalement d'une expérience familiale, moi j'ai discuté pas loin d'ici, hein, à l'hôpital européen Georges Pompidou, j'ai découvert qu'il y avait entre l'APHP espagnole et l'APHP française des coopérations. Qui permettait que les jeunes infirmières espagnoles commencent dans la PHP
32: française. Qu'est-ce
21: que
32: vous voulez dire là qu'il faut expliquer nous parce qu'on ne fait pas le lien là, François Calfon.
21: Mais moi je vais le faire et vous allez comprendre.
32: Ouais.
21: Tout va être clair. Qui permettait de compter les années de carrière de ces infirmières espagnoles qui démarraient en France pour qu'elles soient réintégrées dans leur carrière en Espagne. Vous pourriez parfaitement faire la même chose, puisqu'on parle du Maroc, avec le Maroc, c'est-à-dire avoir des systèmes de coopération.
32: On peut faire la même chose avec les Comoriens selon vous?
21: Après la question de Comores, enfin la
32: Comores, c'est la question. On parlait de Mayotte, Comores, hein, François Calfon. Pardonnez-moi, je rencontre un peu le sujet.
21: C'est les États la question de Comores, c'est qu'en réalité, on prend cette question. On est, oui, il y a une forme de finalement de d'immigration très forte à Mayotte. Mais il faut jamais oublier les mauvaises relations entre les Comores et la France, parce qu'ils considèrent que Mayotte fait partie des Comores.
32: Le président Azali, effectivement.
21: Je vais au bout. Il y a un levier de soft power négatif des Comores qui laissent partir, voire encouragent leurs propres ressortissants à aller à Mayotte.
32: Les migrants, François Calfon, les migrants sont utilisés comme finalement armes diplomatiques par les Comores.
21: Bah oui, mais ça c'est connu. À partir du moment où les Mahorais, qui sont considérés dans l'archipel des Comores comme Comoriens par les Comoriens eux-mêmes, quelque part ils sont punis, ces Mahorais qui ont choisi la France, ils sont punis d'appartenir à la France, bien évidemment. Donc la question, elle ne va pas se régler qu'avec des bateaux en mer. Moi j'ai rien contre, vous savez, je suis pas un no-border, j'ai rien contre que nous contrôlions l'immigration illégale. Elle va se régler effectivement à la fois en ayant des meilleures relations diplomatiques avec le gouvernement des Comores, et pourquoi pas par des éléments de développement. Mais vous voyez bien, c'est un continuum de choses qui peut faire en sorte que la situation change.
32: Les hotspots, François Calfon, prônés par Édouard Philippe, notamment en Afrique de l'Est, est-ce que c'est une solution également qui s'entend selon vous?
21: Alors, j'ai voté contre, puisque c'est pas les Édouard Philippe, hein, en France, on regarde jamais à Bruxelles. Mais en fait, ça a été voté à Bruxelles, cette affaire-là. Ça a fait en sorte que le groupe des amis d'Emmanuel Macron se scinde en deux, hein, c'est-à-dire que les amis de Macron, du Modem, ont voté contre. Les amis d'Édouard Philippe ont voté pour, avec l'extrême droite. Moi, je pense que c'est une ineptie, c'est-à-dire que c'est une sorte de facilité. C'est quoi les hotspots? Très concrètement, vous allez prendre au hasard, un Sénégalais homosexuel qui est poursuivi dans son pays, et vous allez l'envoyer en Albanie? Mais ça n'a aucune espèce de sens, ça ne fonctionne pas. Voilà. Donc, voilà, parce que, à un moment donné, il faut de l'efficacité, il faut que, sur un autre plan, les OQTF soient repris, mais pour autant, faut pas faire n'importe quoi. Or, c'est hotspot où finalement on paye, parce que c'est ça le hotspot, on paye un chèque à des États tiers pour nous régler à notre place notre problème migratoire, puisqu'on n'est pas capable de renvoyer dans les pays émetteurs les gens qui viennent. Voilà, c'est ça l'histoire.
32: Alors, François Calfon, je suis accompagné d'Antonin André et d'Ophélie Roch qui ont effectivement des questions à vous poser. Hein. Antonin André.
1: En même temps, on peut considérer qu'aujourd'hui, l'immigration est un tel sujet économique, d'ailleurs, que la gauche a beaucoup délaissé, parce que la gauche est quand même coupable d'avoir raté l'intégration et d'avoir beaucoup subventionné un certain nombre de quartiers, des associations pour acheter la paix sociale, mais sans jamais s'attaquer aux racines du mal. On peut quand même s'interroger sur le fait qu'aujourd'hui, on utilise l'arme économique, qui est après tout un lien entre les États, pour dire l'immigration d'ailleurs a un coût, et donc on le partage avec des États qui ne jouent pas le même jeu que nous. Et l'histoire des hotspots, vous preniez un exemple un peu caricatural.
21: Oui, c'est pour bien me faire comprendre.
1: Oui, mais
21: après,
1: bien sûr. Mais sauf que la caricature ne correspond pas toujours à la réalité. Qu'on est dans des pays de transit, comme le sont le Maroc, la Libye, ou bien des pays d'Afrique de l'Est, des hotspots pour que les populations qui affluent dans ces endroits-là avant d'arriver sur le territoire soit auditionné et évalué sur ces pays d'entrée, dernière étape, ne paraît pas incongru. Qu'est-ce que vous répondez aux Français qui, en fait, se disent, en fait, à chaque fois, il n'y a pas de solution en face, ou c'est trop compliqué,
21: moi,
1: ou c'est très complexe.
21: Une chose d'abord, parce que le procès qui est fait, qui est un procès que je peux comprendre, hein, à la gauche, c'est de dire, on met toute la vaisselle cassée des questions migratoires sous le tapis. Moi, je considère que quand on demande à un responsable de gauche, à un militant de gauche, qu'est-ce que vous pensez de l'immigration et qu'il a piscine et qu'il ne fait que des réponses dilatoires, il se trompe. Donc moi, déjà, je pense qu'il faut... C'est quoi une politique migratoire ? Il faut une politique migratoire à gauche. Et d'ailleurs, Patrick Veil, on n'est pas forcément d'accord avec tout ce qu'il dit, mais il faut l'assumer. Ça veut dire quoi, une politique migratoire ? Ça veut dire qu'il y a des gens qui rentrent, légalement. C'est mes infirmières espagnoles. Je vois bien que ça ne vous plaît pas, parce qu'elles ne sont pas subsahariennes.
1: Mais c'est l'immigration légale,
2: personne.
1: C'est l'immigration légale, on parle d'immigration illégale.
2: Mais attendez, attendez. Font.
21: Oui, mais il faut l'organiser. Aujourd'hui, oui, même ça, c'est
1: là,
21: pas...
1: on parle d'immigration illégale.
21: Attendez, n'ayez pas peur.
1: J'ai pas peur. C'est...
2: Bon. Non, mais ce sont des questions très concrètes, en François Calfon. Il ne faut pas que vous soyez gêné aux entournures avec ça.
21: Je ne suis pas du tout gêné. J'essaie de terminer une phrase en plus de 140 signes à Europe 1. Je croyais qu'on pouvait le faire.
2: C'est donc, possible.
21: Accueillir, avoir une politique migratoire. J'ai donné un exemple tout à l'heure. Il peut y en avoir beaucoup d'autres. C'est-à-dire que, par exemple, dans le domaine de la santé, qui est pour moi le plus criant, on peut, par la coopération, dans des pays émetteurs... Alors, il se trouve qu'il y a beaucoup de pays de l'Afrique qui sont francophones, qui ont les mêmes systèmes scolaires, issus de la colonisation. On peut organiser ça. Organiser, payer, pourquoi pas, les études, et qu'ensuite les gens puissent rentrer. Mais rentrer,
1: c'est
21: entendez bien.
1: L'immigration légale.
21: Bon. En ce qui concerne l'immigration dite illégale, comment on fait ? Eh bien, comment on fait ? On fait en sorte, déjà, vous avez cité la Libye, de ne pas déstabiliser les pays qui faisaient un peu la police à notre place.
1: Mais là, c'est trop
21: c'était
1: tard.
21: Bombardé par M. Sarkozy.
1: Oui, mais c'est trop tard, là. Maintenant, qu'est-ce qu'on fait maintenant ? Eh la ben, Libye est déstabilisée, qu'est-ce qu'on fait ?
21: Parce que, par exemple, à Ceuta, il y avait beaucoup de Marocains, mais il y avait aussi des subsahariens. Et donc, on fait en sorte d'avoir des bonnes relations avec les gouvernements du Maghreb pour qu'eux-mêmes fassent, finalement, le filtre d'un certain nombre de pays. Donc, c'est comme ça qu'on fait. On fait de la politique.
1: Voilà. Et on fait pourquoi pas avec des hubs qui permettraient aux Marocains de faire ce tri-là, comme vous le dites. Enfin, vous prenez plus, vous avez, alors, des
21: Ceuta,
1: de, vous avez des pudeurs de gazelle quand on vous parle des hubs. Et en fait, vous nous décrivez exactement la même chose.
21: Je n'ai aucune pudeur de gazelle. Ceuta est l'exemple même de quelque chose qui était finalement organisé sous pression politique, qui évidemment n'était pas assumable. Qui peut penser une seule seconde, à part un no-border, qu'on pouvait accueillir l'ensemble des gens qui sont venus à Ceuta ? Et Ceuta, 95 voire 96% de ceux qui sont rentrés à Ceuta sont repartis. Bah oui, mais ils sont repartis. Et la deuxième chose, parce que voilà, là on est... Il y a le fantasme, il y a la réalité. Ils sont même pas venus sur le continent. Parce que figurez-vous, Schengen ne s'applique pas à ce tas. Oui. Et donc, et pour qu'ils repartent, pour que la police du roi du Maroc les reprenne, il a bien fallu que les gens discutent. Ça ne s'est pas fait par l'opération du Saint-Esprit. Donc la vraie solution, pour que 95% de ce qui apparaissait, comme ça, de flux qui apparaissait en fait, incontrôlé...
1: C'est le dialogue et la discussion. Ça paraît un peu naïf.
21: Mais c'est ce qui s'est passé,
1: quand
21: là.
1: On voit les vagues d'immigration...
21: C'est ce qui s'est passé. 95% de flux.
1: Oui. Les milliers et milliers, centaines de milliers d'Afghans, de Syriens. On voit ce que c'est aujourd'hui l'immigration légale. Ce sont des centaines de milliers de transferts de population. Et vous nous dites, il suffit d'avoir des relations courtoises avec les pays d'origine et puis on règle le problème. Si c'était si simple, pardon, mais ce serait
21: réglé plus longtemps. Je prends dossier par dossier. Vous me parlez des Syriens. Ouais. C'est quand même pas moi, mais la droite allemande de Mme Merkel, qu'on a pris 1,5 million.
1: Et qu'est-ce qu'on fait maintenant ?
21: D'accord.
1: Le sujet, c'est on ne vous accuse pas de tous les maux. On vous dit, vous, comme responsable politique, quelles réponses concrètes vous apportez.
21: D'accord,
1: c'est
21: mais enfin, si vous voulez, M. Retailleau...
1: Vous nous dites le dialogue courtois.
21: Ça fait pendant 10 ans, non, pas dialogue courtois, ça veut dire coopération. Pendant 10 ans, on nous a expliqué qu'il fallait que les 10 ans, c'est le macronisme, hein, qu'on allait augmenter les taux d'exécution des OQTF. Le bilan est lamentable. Et finalement, les éléments qui sont prônés sur cette antenne, parce que bon, dans votre journal.
2: Non, mais
21: ça existe.
2: Pas de procès d'intention, s'il vous plaît, François Calfon.
21: Moi, je ne crois pas à l'indépendance de la presse, donc après, vous ferez ce que vous voulez. Moi, je parle
2: de
21: manière très libre.
2: On a tous les deux, Antonin André et moi, une carte de presse. Hein, voilà, donc personne ne nous tient la plume.
21: François Calfon. Mais Émile Zola aussi a une carte de presse. Moi, je suis pour que la presse soit engagée.
2: Vous restez avec nous. Vous restez avec nous, François Calfon. C'est une discussion assez animée. Et ce n'est pas pour nous déplaire. Nous évoquerons les relations entre la gauche modérée, et bien l'ultra-gauche incarnée par la France insoumise. C'est important d'en parler parce qu'hier, il y a eu, c'est vrai, les modalités de la primaire qui ont été dessinées. Et c'est vrai qu'au-delà des questions purement techniques et de scrutin, ont été évoquées, ou pas assez peut-être, les relations justement avec LFI. Et nous en parlerons avec vous, monsieur l'eurodéputé François Calfon. À tout de suite.
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32: Avant de retrouver François Calfon et d'évoquer justement la primaire dont on parlait depuis hier soir, j'accueille Guillaume Larive pour un rappel de l'actualité à 19h30.
25: Nos convictions sont libérales, nous voulons un programme présidentiel de liberté. La rencontre des entrepreneurs de France a débuté aujourd'hui avec un discours très offensif du président du MEDEF, Patrick Martin. Demain soir, pour clôturer l'événement qui se déroule à Roland-Garros, 7 candidats à la présidentielle, de Marine Le Pen à Jean-Luc Mélenchon, seront présents pour partager leurs idées de l'économie. Sébastien Lecornu à Mayotte jusqu'à demain soir. Après sa descente d'avion, le Premier ministre s'est penché sur l'immigration clandestine. La France va conditionner son aide au développement des Comores, de la République démocratique du Congo ou encore du Rwanda et de la Somalie en fonction de la reprise par ces pays des étrangers en situation irrégulière, mais aussi d'une meilleure collaboration pour lutter contre les passeurs. Une soixantaine de migrants découverts la nuit dernière dans un poids lourd à Paris. Le véhicule d'une société en Seine-et-Marne était garé dans le 18e arrondissement de la capitale. Sur ces 58 personnes, 32 avec une demande de statut de réfugiés ont été laissés libres. Les 26 autres sans titre de séjour ont été placés en retenue administrative. Et puis enfin, le retour en Angleterre pour le prince Harry et son épouse Meghan. Le couple doit se réinstaller en terre britannique pour une durée indéterminée. En froid avec la famille royale, Harry et Meghan avaient quitté le Royaume-Uni en 2020 pour vivre en Californie.
32: Merci Guillaume Larive. Prochain point sur l'actualité, ce sera

0: Bon, tout le monde est tombé d'accord. Seul ombre au tableau, elle est fille. Il n'y a visiblement pas consensus sur l'ultra-gauche au sein de votre mouvement politique. Et ça, c'est important de le préciser. Qu'est-ce qui se passe? À quoi ont servi ces discussions hier soir, François Calfon? Parce qu'actuellement, à part avoir dessiné les contours de la primaire, on n'a pas forcément parlé du sujet qui fâche, à savoir LFI. Qu'est-ce qu'on fait avec LFI très concrètement?
1: Avec LFI, là, en même temps que vous me parliez, vous commenciez votre interview, je voyais le sondage du soir. Monsieur Mélenchon, qui est le champion des médias, parce que c'est l'épouvantail chez certains, c'est le champion chez d'autres, au second tour de l'élection présidentielle, je vais le dire simplement, il se fait déchirer. Il fait 33%. Le champion du Parti Socialiste Place Publique fait 45%, donc plus de 10 points de plus. Et donc, il faut, parce que c'est un peu l'inverse, on est dans une sorte de plébiscite.
2: C'est les sondages de second tour.
1: Oui, mais
2: d'accord. Il faut déjà se pour le second tour.
1: Moi, je crois aux sondages, non pas comme les oracles, mais comme une indication. Pour celles et ceux qui veulent voter que Marine Le Pen
0: qu'est-ce
1: passe à gauche...
0: Qu'est-ce qu'on fait avec LFI, François Calfon, pardon.
1: Moi, j'ai toujours été d'une... clarté extrême. Pourquoi on fait cette primaire? Mais parce qu'on veut un candidat socialiste, social-démocrate, de gauche du gouvernement, appelez ça comme vous voulez, qui soit en situation et que les autres soient derrière. On a le contre-exemple parfait dans ce qui se passe dans le Bloc central. Ils ont décidé de polluer les Français, pardon de le dire, avec une primaire sauvage entre Monsieur Lecornu, qui sert de sa position...
0: Qu'est-ce qu'on fait avec LFI? Je vous repose la question, François Calfon.
2: Non, mais en fait,
1: vous faites comme si les hommes politiques se cachent. Moi, j'ai pas de pudeur en fait, de gazelle. Je ne souhaite pas l'accord avec LFI. Pas l'accord à la présidentielle. Je ne souhaite pas l'accord, finalement, aux élections législatives. C'est clair.
2: Là où il y a une ambiguïté, pour préciser la pensée de Charles Lullier, c'est que cette primaire se déroule entre candidats PS et Place Publique. Donc là, il n'est pas question d'LFI.
1: Et M. Morel,
2: mais dans la charte que signent tous les prétendants, est écrit que les candidats s'engagent à proposer le rassemblement de tous les partis de la gauche démocratique, écologique et républicaine afin de construire ensemble un programme commun, un accord législatif et un accord de gouvernement. Donc la question, c'est...
1: Mais vous avez raison. Alors là, pour le coup, vous avez raison.
2: Là, il y a une ambiguïté.
1: D'aller débusquer comme
2: ça. Mais non, mais ce n'est pas débusquer, c'est une ambiguïté.
1: Mais je vais vous répondre. Moi, je pense, je vais soutenir... si l'offre reste en l'état, Raphaël Glucksmann, un peu sans surprise, et pas simplement parce que je le trouve sympathique, il est sympathique, pas simplement parce que c'est mon collègue, et je pense beaucoup de choses en commun avec lui, mais parce qu'il a un engagement très clair. Je suis le chef de file au présidentiel, et ma feuille de route, puisqu'on est dans un paquet de gens France, présidentielle, législative, c'est pas d'accord avec la France insoumise.
3: Eh bien, Est-ce que ça va tenir? Parce qu'à chaque fois, on nous a dit ça,
1: Vous savez, la politique, ça tient.
3: C'est ça le problème.
1: C'est mouvant.
3: C'est que les gens, en fait, ont peur un peu d'une gauche qui serait un peu propre sur elle et qui finalement, au dernier moment, parce qu'il faut faire des alliances, refait l'alliance avec LFI. D'une certaine manière, je pense que c'est comme une traînée derrière,
2: Une sorte de.
3: Non seulement il y a une ambiguïté, mais il y a même de la méfiance, en fait. Il y a beaucoup de gens qui se méfient du PS à cause de la France insoumise. Peut-être justement parce que vous avez. Pas vous, forcément.
1: C'est la faute d'Olivier Faure, tout ça. J'allais aller dans votre sens. Et qu'est-ce qui s'est passé au municipal? On a imposé, parce que c'est le courant social-démocrate au bureau national, on a le droit de se faire des confidences, on a imposé pas d'accord national avec la France insoumise au second tour et au premier tour des élections municipales. Ceux autour du premier secrétaire ont conclu que pas d'accord national, ça voulait dire des accords locaux partout. Mais moi, ce qui m'intéresse, c'est finalement de savoir que le maire de Marseille a choisi de ne pas faire d'alliance avec la France insoumise, et pourtant c'est plutôt dans le parti un proche du premier secrétaire, et que ça a bien fonctionné. La maire de Strasbourg, elle est encore plus loin, elle n'était pas maire, elle était face à des écologistes qui sont alliés à LFI, elle a gagné. Et celles et ceux qui ont fait le choix, je pense, à notre candidat, finalement, à Toulouse, qui n'avait pas, qui s'était pas qualifié au second. Il a voulu aller derrière la France insoumise. Les électeurs l'ont sanctionné. Voilà. Donc moi, effectivement, est-ce que je peux vous donner une garantie juridique? Il faut parler sans langue de bois.
0: Allons-y, c'est non. François Calfon.
1: C'est non. Est-ce qu'on peut, par contre, créer une dynamique politique? Je vois que ce soir, il n'est plus à 10, mais à 12, finalement, Raphaël Glucksmann, qu'on a une candidature Tondelier à 3, Monsieur Rousset. S'il y a une dynamique sur une ligne politique claire, et on peut reprocher plein de choses à Glucksmann, mais pas ça, et d'une extrême clarté, eh bien, c'est sa feuille de route qui s'imposera. Si, malheureusement, notre campagne ne fonctionne pas et qu'il y a une sorte de

0: fascination, détestation qui polarise l'ensemble de la campagne à gauche autour de Jean-Luc Mélenchon, bah, on
1: est-ce que, d'une certaine manière, si Jean-Luc Mélenchon il est aussi présent dans les esprits, c'est un peu triste à dire, mais c'est parce que Glucksmann, il est complètement transparent. C'est-à-dire qu'il se fait complètement vampiriser par quelqu'un qui est quand même plus intéressant que lui, en tout cas dans sa parole. Mais oui, mais c'est aussi le problème. C'est-à-dire que
0: les victoires politiques sont précédées par des victoires culturelles.
1: Bien sûr, mais ce que je veux dire,
0: donc,
1: c'est que...
0: d'un point de vue gramscien, vous nous dites que M. Mélenchon est plus intéressant.
1: Mais bah, il est plus intéressant parce qu'au niveau de la colonne vertébrale...
0: Moi, je trouve que c'est M. Glucksmann qui est plus intéressant,
1: personnellement. Oui, mais il est fan de ranectoplasme. Franchement, ça fait de la peine, alors, quand même. Quand...
0: Moi, je vais vous répondre sur le fond.
1: Enfin, je ne sais pas, on aimerait bien qu'il soit un peu vivant.
2: Vous êtes obligé d'un peu modérer vos propos.
1: Non, mais c'est un ranectoplasme, ça peut être mignon. Casper, il est mignon, j'ai rien contre lui.
0: De talent, alors. Mais simplement, en réalité, M. Mélenchon, ça fait combien de temps ? 30 ans qu'on connaît, qu'il est en campagne permanente. Il y a la révolution permanente.
1: Mais il était déjà mordant il y a 30 ans,
3: vous
1: voyez.
3: Plus jeune sénateur de France en 81.
0: Voilà. M. Glucksmann est moins connu. Par contre, je vous invite à l'écouter, si vous voulez. Hein. Chacun fait comme il entend. Moi, ce qui m'intéresse en politique, un peu comme dans la bande dessinée, il y a une révolution.
1: Je l'écoute, mais je m'endors, quoi. Ouais, c'est un peu le
0: c'est
1: problème.
0: La ligne claire. Oui, mais à un moment, on ne peut pas tout avoir.
3: Il faut un cap clair.
0: Et puisque vous m'avez tous interpellé sur le système d'alliance, bah Glucksmann est clair sur ses alliances.
3: Oui,
0: d'ailleurs,
3: c'est vrai.
0: Ça dérange les petits camarades socialistes aux entournures.
3: Il est très clair sur ça.
2: Alors, François Calfon, j'aimerais évoquer avec vous, je rappelle que vous êtes eurodéputé PS Place Publique, que vous soutenez bien sûr Raphaël Glucksmann à cette présidentielle et d'abord, bien sûr, plus proche de nous, à cette primaire. Alors, en France, la taxation sur l'héritage rapporte donc à peu près 20 milliards d'euros à l'État tous les ans. Taxation sur l'héritage, en fait, cela concerne les droits de succession. Ce n'est pas assez pour Raphaël Glucksmann. Il veut taxer les méga-héritages pour rapporter 15 milliards d'euros en plus à l'État. Une enveloppe qui servirait, dit-il, à augmenter le salaire des Français, c'est la proposition. Ça veut dire quoi, François Calfon, méga-héritage ? Parlons concret, vous vouliez parler concret.
0: Non, mais d'accord, on va quand même resituer un petit peu les choses. 3500 milliards de dettes. Le cadeau de M. Macron sur son jet ski, c'est 1500 milliards de dettes supplémentaires. Et le service de la dette, c'est plus de 60 milliards. D'accord ? Donc on a.
2: Les intérêts.
0: Dans le budget, vous mettez un chèque de 60 milliards. Vous, les gens qui empruntent pour un appartement, 4 points, etc. Donc c'est une somme. Là, on commence l'année, 60 milliards sur voilà. Donc, l'argent et le raisonnement de Glucksmann, que je suis tout à fait, c'est que le travail ne paye plus. Et donc, son sujet, c'est de rendre du salaire net. Il y a deux manières de rendre du salaire net. C'est-à-dire, les patrons peuvent payer. Moi, je crois quand même qu'il y en a beaucoup qui peuvent pas payer. Et une manière de dire qu'il faut répartir l'effort autrement. Et donc, la perspective Glucksmann, c'est de dire où est-ce qu'on a des marges de manœuvre dans la taxation, sachant que je vais dire ici que la première des choses, c'est de créer de la richesse.
2: Méga héritage, François Calfon, ça veut dire quoi ? Je repose ma question de début.
0: J'en reviens, ça veut dire très clairement que, en gros, dans ce pays, quand vous avez jusqu'à mettons à peu près, alors je sais plus quel est son montant estimé, 2 millions d'euros, vous payez comme tout le monde, et puis après, finalement, vous n'avez pas de taxation en rapport, enfin, proportionnellement, la taxation se fait moins forte. Donc, l'idée qui est finalement soulevée, c'est de dire, est-ce qu'on peut pas faire un effort supplémentaire sur la transmission ? Et je crois qu'il faut ouvrir le débat. Attendez.
2: S'il vous plaît, méga héritage, 2 millions d'euros, c'est un méga héritage selon vous ?
3: Il a donné un chiffre beaucoup plus élevé. Très bien. 12 millions.
0: Mais j'ai dit à 2 millions, pour moi, on paye autant que les autres. 12 millions d'euros, le calcul est fait que ça rapporterait 15 milliards d'euros. Mais moi, je veux élargir ce débat-là, parce qu'après tout, j'en ai pas débattu avec lui. Je veux élargir sur un point, celui que j'ai soulevé tout à l'heure. C'est-à-dire qu'il faut arrêter de taxer le travail, qui est très taxé. C'est-à-dire que si vous avez 2000 euros dans votre poche, votre employeur a payé 4000. On ne peut pas augmenter les salaires finalement, dans la poche de l'employeur. Donc, il faut trouver... Et tout le reste est très taxé. Il y a même dans le budget Le Cornu une taxe sur les revenus exceptionnels des entreprises. L'enjeu qui doit être un bon débat présidentiel, c'est que d'ici 2040, c'est-à-dire demain, il y a 9000 milliards d'euros par les baby boomers qui partent en retraite, qui vont être transmis, qui vont être transmis. Donc là, on parle de grosses monnaies. Hein. Alors lui, il dit, bon, les plus de 12 milliards, ça rapporte 15 milliards par an.
4: C'est la même qui nous plombe les retraites, d'ailleurs, en passage, Antonin André.
0: Oui, mais je vais vous donner un exemple.
4: Donc on pourrait désindexer les pensions.
0: Mais vous avez tout à fait raison. Sur les retraites, je vais vous donner un autre exemple, qui, moi, me tient plus à cœur que la formule Glucksmann. Je pense qu'il faut ouvrir le débat. Aujourd'hui, dans les retraites, si vous héritez d'un pavillon, il est taxé. C'est-à-dire que chacun va avoir un abattement de 100 000 euros. La pierre est taxée, et même très taxée. Si des gens sont un peu plus malins que les autres, ils ouvrent une assurance vie jusqu'à 800 000 euros. 800 000 euros. Il n'y a pas, finalement, un euro de taxe. Vous savez combien de montant d'assurance vie est transmis chaque année ?
4: Dites-nous.
0: 50 milliards d'euros. Donc moi, je fais une proposition ici, parce que je ne l'ai pas faite ailleurs, mais je fais ici, en primeur, on pourrait parfaitement, ça ne me semble pas scandaleux, ce serait moins taxé que la pierre pour l'héritage. Dire, bah, on prend 10%, 10% pour tout le monde, des 50 milliards taxés. Ça fait 5 milliards d'euros. Et ça me semble tout à fait net. Et je vais même dire une chose, moi je n'aime pas l'assurance vie, parce que je l'ai éprouvé dans les successions. C'est aussi un outil à déshériter ses propres enfants. C'est-à-dire que vous faites un contrat d'assurance vie au dernier moment, et vous mettez quiconque comme bénéficiaire, et y compris, il y a les protections pour les ayants droit, de savoir combien de contrats d'assurance vie disposaient les parents. Ben voilà, le débat
2: merci
0: sur
2: beaucoup,
0: la succession, à mon avis, mérite d'être posé.
2: Merci d'avoir été en studio avec nous sur Europe 1. François Calfon, eurodéputé PS Place Publique et soutien, bien sûr, de Raphaël Glucksmann.
0: Merci pour votre
2: merci
0: invitation.
2: Je vous en prie, c'était agité, mais il y avait du débat et c'est toujours intéressant. Merci beaucoup. Notez que nous allons quitter François Calfon, mais continuer à parler politique, parce que selon Gabriel Attal, il n'y a plus de favoris au sein du bloc central. Gabriel Attal qui souhaite une loi de programmation d'ailleurs pour l'école, et un ministre de l'éducation qui restera en poste pendant 5 ans. Nous en parlerons avec Ophélie Roch et Antonin André.
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2: Avant de retrouver Ophélie Roch et Antonin André, un bref rappel de l'actualité et des titres avec vous, Guillaume Larif.
11: Sébastien Lecornu à Mayotte jusqu'à demain soir. Le chef du gouvernement annonce que la France va conditionner son aide à plusieurs pays d'Afrique en fonction de leur collaboration pour lutter contre les passeurs. Concernant le cyclone Chido, très dévastateur sur Mayotte en décembre 2024, Sébastien Lecornu promet, je cite, de sortir de terre les projets prévus. Sur 4 milliards d'euros de crédit, seuls 12% des engagements votés ont été dépensés. Deux jours pour parler économie et avenir de la France. C'est l'enjeu de la REF, la rencontre des entrepreneurs de France à Roland-Garros. Sous les arches du cours Philippe Châtrier, le président du MEDEF, Patrick Martin, a réclamé un programme présidentiel de liberté. 7 candidats, dont Attal, Glucksmann, Le Pen, Mélenchon, répondront demain à une série de questions parmi les plus citées par des milliers de patrons français. Depuis le 1er juin, 48 personnes ont attrapé la légionellose en Savoie. Deux en sont décédées. Un restaurant de Chambéry est à l'origine de la diffusion de la maladie, s'attaquant au poumon. La source de contamination contamination provient d'une rampe de brumisation d'un buffet asiatique. Donald Trump, lui, pense que le guide suprême iranien, Mojtaba Khamenei, n'est pas mort. Pour le président américain, il a été très sérieusement blessé dans la frappe ayant tué son père. Le guide suprême iranien n'a pas été vu en public depuis fin février.
2: Merci Guillaume Larive. Prochain point sur l'actualité, ce sera votre journal de 20h.
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2: Toujours en compagnie d'Ophélie Roch, enseignante et chroniqueuse, et d'Antonin André, rédacteur en chef du service politique du JDD. Cette discussion et cette interview avec François Calfon, eurodéputé Place Publique, mais c'est vrai que c'était effectivement, je pense, très plaisant à entendre. Hein, et effectivement, nous allons continuer à parler politique et présidentielle, parce que les deux principaux candidats du Bloc central, au coude à coude hein, dans les sondages, rivalise de propositions pour l'école. Gabriel Attal veut une loi de programmation. Édouard Philippe veut augmenter de 20% le salaire des professeurs. C'est un peu la course à celui qui dégainera le plus de propositions. Alors, je le disais, hein, Gabriel Attal, après des débuts difficiles, est en train de refaire son retard sur Édouard Philippe dans les sondages. Édouard Philippe est autour de 16 à 17%. Gabriel Attal autour de 15% pour faire large. Au départ, le deal entre les deux était le suivant, sur rangé derrière celui qui serait le mieux placé. Si les deux, Antonin André, sont quasiment à égalité dans les sondages, comment on fait ?
3: Bah, c'est le scénario du pire que vous décrivez, en tout cas pour eux, et c'est ce qui est en train de se dessiner. C'est-à-dire qu'il y a une volonté de Gabriel Attal de faire campagne jusqu'au bout, c'est-à-dire jusqu'au mois de février, c'est extrêmement tard, et de ne faire un départage qu'au mois de février, si encore il y a de quoi les départager, c'est-à-dire que les sondages soient suffisamment éloquents. Or, on voit bien qu'au fur et à mesure que le temps passe, les coups sont de plus en plus rudes entre les entourages en particulier. Oui. Les entourages d'Edouard Philippe et les entourages de Gabriel Attal jouent le jeu des petites phrases et ça affaiblit grandement le camp du Bloc central. Et c'est vrai que d'une certaine façon, l'espace de la campagne aujourd'hui est occupé quasi exclusivement par cette rivalité et que d'une certaine façon, Jean-Luc Mélenchon et Marine Le Pen, eux, déroulent, font leur campagne présidentielle en s'adressant aux Français, là où on a une foire d'empoigne dans le Bloc central. Si ça continue, ce sera très compliqué de se qualifier pour le second tour, voire même... on voit mal comment le scénario Le Pen-Mélenchon ne se dessine pas à l'aune de ce qui est en train de se produire.
2: Iriez-vous, pour parler de ce Bloc central, iriez-vous jusqu'à penser qu'il est possible qu'il n'y ait finalement... pas forcément d'alliance et de fusion entre les deux, et que les deux restent et soient tous les deux candidats, ce qui serait finalement un peu suicidaire.
3: Non, ça n'arrivera pas, je pense, parce que un certain nombre de grands élus, de ministres, de gens qui sont autour d'eux dans le premier cercle pèseront d'une façon ou d'une autre. Il y a un élément qui pourrait être décisif et sur lequel travaille beaucoup Édouard Philippe en ce moment. Édouard Philippe, il peut potentiellement débrancher la candidature de Bruno Retailleau, ce que ne peut pas faire Gabriel Attal. Si Édouard Philippe parvient à rallier Bruno Retailleau et a donc à montrer qu'il est le plus rassembleur des deux, il sera très compliqué pour Gabriel Attal de maintenir sa candidature.
2: Bruno Retailleau qui pèse actuellement entre 7 et 10% dans les sondages, et ça peut faire la différence, effectivement.
3: Ce serait le ralliement du rassemblement.
2: Alors, Ophélie Roch, hein, je rappelle que vous êtes enseignante et chroniqueuse, enseignante en banlieue parisienne, c'est pour cette raison que votre éclairage sur ces questions d'éducation, parce que chacun y va de son idée, hein, Gabriel Attal veut une loi de programmation, veut augmenter le salaire des professeurs de 200 euros, Édouard Philippe veut augmenter de 20% le salaire des professeurs. Qu'est-ce que vous en pensez, vous, l'enseignante, Ophélie Roch, alors ?
1: Sur le principe, personne ne va vous dire...
2: Déjà sur la forme, ces propositions qui, succèdent.
1: Les propositions se succèdent de manière un peu comme un paquet, une pochette surprise, dont on l'aurait foutu au sol, tout s'en va, mais j'ai envie de dire, je crois vraiment, et ça, c'est un constat que j'ai eu depuis mes 10 années où je suis professeure. Je n'ai vu personne partir à cause du salaire, soyons honnêtes. J'ai vu des gens partir à cause de la dégradation des conditions de travail. Je pense qu'il ne faut pas tout mélanger. Alors, les professeurs qui sont là seront très heureux d'avoir les 20%. Je ne vais pas vous mentir. On me dit, on vous donne 20%, voilà. Je les prends. En revanche, à mon sens, ce n'est pas vraiment le plus essentiel. Bien sûr que ça fait plaisir. Bien sûr que si on nous les donne, on va les prendre.
2: Un professeur en collège ou lycée peut débuter moins de 2000 euros par mois.
1: Oui, c'est ça. Ça a été augmenté très, très récemment. Parce que, encore, moi, quand j'ai commencé, par exemple, j'avais été à 1500 euros net, il y a une dizaine d'années. 1500 euros net, c'est quand vous vivez, alors peut-être en campagne, vous en sortez un peu, mais quand moi, je louais sur Paris, vous le sentez passer, quand même, le loyer.
2: Ça, c'était il y a 10 ans.
1: C'était il y a 10 ans. Maintenant, ça serait. Mais par contre, ce que je veux
2: maintenant,
1: dire.
2: Maintenant, ce serait combien un professeur
1: alors,
2: qui débute en collège-lycée ?
1: Qui débute en collège-lycée, il va gagner 1900. Par contre, moi, vous voyez, j'ai 10 ans d'expérience. Comme je suis partie à 1005 et je n'ai pas été revalorisée, là, je suis à 2100. Vous voyez, je n'ai pas gagné en 10 ans. Alors oui, j'ai gagné beaucoup par rapport quand j'ai commencé à 1005. Mais vu que maintenant, les nouveaux profs sont à 1009, par rapport à un nouveau prof, mes 10 années d'ancienneté ne comptent quasiment pas. Donc c'est-à-dire qu'ils ont revalorisé les salaires d'entrée, mais ils n'ont pas revalorisé tout au long de la gradation. Donc moi, c'est... Bon, 2100, vous me direz, c'est toujours mieux que 1005. Mais le vrai problème, à mon sens, c'est que de toute façon... Vous pouvez mettre ce que vous voulez, vous pouvez dire qu'on va vous donner 20, 30, 40, 50, 60%, ils peuvent donner tous les chiffres qu'ils veulent. Mais je crois que plus personne n'y croit. Et Gabriel Attal encore moins que les autres, parce que c'était quand même lui qui était venu nous, dans
2: il a été
1: dans
2: ministre de l'Éducation nationale.
1: Et pour dire à quel point c'était le ministère de sa vie, que franchement il allait tout donner. Et vous voyez, il y en a eu pas mal des départs, il y en a eu quasiment 8 ces dernières années. Mm-hmm. Attal, c'est le seul qui est donné... Pour une part des professeurs qui avaient peut-être cru en lui certains, bon je ne faisais pas partie de ces gens-là, mais il y en a qui m'avaient cru en lui, parce qu'ils avaient l'impression qu'il était de bonne foi, mais quand il est parti pour être Premier ministre et qu'il nous a fait « Oh, je trouvais une ailleurs !» Eh bien là, je pense sincèrement que pour une grande partie des professeurs, ça ne sera jamais ne voteront Gabriel Attal. Parce qu'en fait, vous avez énormément de mépris pour celui qui vous dit « Moi, je vous ai choisi, je vous choisis, c'est ce ministère que je veux. » Et puis finalement, il se casse. Deux mois après. Eh bien, ça, vous voyez, c'est pas acceptable.
2: Bon. Donc... Alors, Ophélie Roch, pour parler du fond, et je précise que nous sommes toujours avec Antonin André. Ophélie Roch, alors, c'est vrai que Gabriel Attal propose de rétablir, par exemple, le certificat d'études abandonné depuis quasiment 50 ans à l'entrée en 6e pour garantir que les élèves aient le bagage nécessaire. Il faudra que ceux qui entrent au collège aient le niveau et il faudra éventuellement proposer une année passerelle pour ceux pour qui ce n'est pas le cas. Voici ce que déclare Gabriel Attal pour cette passation entre l'école et le collège. Ça vous fait sourire, Ophélie Roch, pourquoi ça...
1: Parce que si on revient au niveau, en effet, du certif d'il y a 50 ans, je vais vous dire une chose. Il y aura peut-être que 5% des élèves qui vont passer, dans ce cas-là, du CM2 à la 6e. C'est-à-dire que sa nouvelle classe, là, qui compte faire pour attraper le niveau, eh ben, il faudra qu'il en fasse beaucoup. Hein, parce que clairement, le niveau est catastrophique. Il y a un gros problème avec le primaire. Alors, au collège, en fait, les problèmes continuent, mais en vrai...
2: Alors, les chiffres, très concrètement, c'est qu'à l'entrée en 6e, 20%, ce sont les chiffres officiels, et vous êtes là pour les démentir. Ouais. On est là pour ça, Ophélie Roch. Les chiffres officiels nous disent qu'entre 20 et 30% des enfants qui entrent au collège ont des difficultés, je dis bien des difficultés, avec la lecture et l'écriture. Est-ce un chiffre qui vous semble extravagant ou conforme à la réalité ?
1: Moi, je trouve que c'est une estimation qui est un peu basse. Alors, tout dépend de ce que vous voulez mettre par difficulté avec l'écriture, par exemple. Mais honnêtement, après, je sais que ça se nuance selon les quartiers, mais à mon sens, même dans les très bons quartiers, parce que j'ai fait même à Neuilly, des choses comme ça, il y a quand même des grosses, grosses difficultés. Et plus vous allez dans les quartiers sensibles, plus les difficultés augmentent. Et là, vous n'avez pas 20 ou 30% d'élèves par classe. Moi, il m'est déjà arrivé d'avoir des élèves de 5e qui ne sachent toujours pas écrire leur prénom, par exemple. Je parle de leur propre prénom, hein.
2: Des élèves de 5e qui ne savent pas écrire
1: leur prénom. C'est-à-dire qu'ils se trompent, ils ne savent plus mettre dans les lettres. Et ce n'est pas parce qu'ils sont dyslexiques, c'est parce qu'en fait, l'écrit a été quasiment en fait, absent, finalement, de leur scolarité en tant qu'élève de primaire. Et qui finalement, le collège, il faut être bien vigilant sur une chose, hein, le collège ne permettra jamais de rattraper les années de primaire qui ont été, d'une certaine manière, saccagées. Donc, un enfant qui arrive en 6e et qui n'est pas bon... Comme on ne fait plus redoubler parce que ça coûte trop cher, l'élève il passera 6e, 5e, 4e, 3e, et il sera à ce moment-là, si vraiment il n'est pas possible qu'il passe en seconde, il sera éjecté du système scolaire à ce moment-là. Mais on ne lui apprendra rien à cet enfant-là, si ce n'est le dégoût de soi-même, hein, peut-être.
2: Alors, Antonin André, Gabriel Attal, parce que nous parlons des propositions de ce bloc central, celle d'Edouard Philippe et de Gabriel Attal, Antonin André, Gabriel Attal souhaite aussi un ministre de l'Éducation nationale qui reste en poste pendant 5 ans. Est-ce que c'est possible, à l'orée d'un quinquennat qui serait peut-être un peu agité avec plusieurs remaniements?
3: Je sais pas si ce serait possible, mais ce serait souhaitable. Et je trouve que dans les propositions de Gabriel Attal, il y a une vision intéressante qui est celle du long terme, c'est-à-dire que ce ministère de l'Éducation souffre d'une instabilité ministérielle, de changement de cap absolument à toutes les rentrées, qui désarçonne beaucoup d'ailleurs les enseignants mais aussi les élèves et aussi les parents d'élèves. Et je pense que c'est un peu comme dans le domaine de l'énergie ou de la stratégie de défense, il faut des stratégies de long terme. Donc l'idée de sanctuariser, d'avoir même une loi de programmation pour l'éducation sur 5 ans, incarné par un ministre qui reste 5 ans et à qui on donne le temps de mettre en place une politique pour en voir les résultats, parce que bien souvent on n'a pas assez de recul pour évaluer une politique, une réforme. Une réforme est mise en place, l'année d'après elle est supprimée. Donc en fait, je pense que dans cette vision-là, il y a un aspect positif, en tout cas une volonté de Gabriel Attal, d'identifier un problème qui permettrait sur le long terme peut-être d'améliorer les conditions dans lesquelles l'enseignement est distillé en France.
2: Alors, Édouard Philippe, Gabriel Attal, c'est vrai qu'ils rivalisent de propositions, on le disait en préambule, et c'est vrai qu'Édouard Philippe semble... en tout cas, proposer lui aussi quelques idées. Très concrètement, Ophélie Roch, lequel vous convainc le plus entre les deux? La question est très simple. Selon vous, ils sont tous les deux finalement à jeu égal sur la question.
1: Je trouve que les deux sont... Enfin, moi, je vous dis, j'aurais presque plus de sympathie pour Édouard Philippe, parce que je pense qu'il y en a un qui... dont je n'y crois absolument plus. Donc, de toute façon, partant de ce principe, forcément, une fois que vous ne croyez plus en quelqu'un... mathématiquement, vous allez vous tourner vers l'autre. Mais je ne suis pas sûre que leurs mesures soient suffisantes, parce qu'en fait, encore une fois, on nous parle un petit peu sur ce qui va se passer d'une manière ou d'une autre.
2: Très bien. Merci Ophélie Roch, merci Antonin André. Vous restez avec moi parce que dans la seconde heure de cette émission, c'est-à-dire dans un peu moins d'un quart d'heure, nous évoquerons le MEDEF et cette rencontre des entrepreneurs de France. En ce moment à Paris, les patrons sont très inquiets et pour en discuter à 20h10, nous aurons le plaisir d'accueillir Thibaut Prébet, économiste et auteur de Démographie, la bombe tranquille parue aux éditions du Rocher. 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
2: Il est 20h sur Europe 1, merci de nous rejoindre si c'est le cas.
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2: Le journal de 20h est présenté par Guillaume Larive. Bonsoir Guillaume.
16: Bonsoir Charles, bonsoir à tous.
2: Le refus d'obtempérer d'un chauffard lui a coûté la vie.
16: 2 ans après la disparition d'Éric Comines dans les Alpes-Maritimes, nous allons revenir sur cet hommage rendu aujourd'hui à l'adjudant-chef. Dans l'océan Indien, Sébastien Lecornu vient d'arriver à Mayotte. Entre la reconstruction de l'île, bientôt 2 ans après le passage du cyclone Chido, et la maîtrise de l'immigration clandestine, le Premier ministre multiplie les promesses. Le Parti Socialiste organise sa primaire pour trouver son candidat à la présidentielle. Comme vous l'entendrez, le parti à la rose reste sous la pression de Jean-Luc Mélenchon. Et puis enfin, nous reviendrons dans ce journal sur cette crue dévastatrice accompagnée d'un glissement de terrain à la frontière entre le Népal et le Tibet. Au moins 160 morts ce soir et des centaines de personnes, dont de nombreux touristes portés disparus.
2: Et la tendance météo, Marlène Duré. Rebonsoir Marlène.
17: Rebonsoir. 12 départements en alerte orange. Orages jusqu'à minuit ou 2 heures du matin selon les départements. Météo France annonce d'autres orages potentiellement violents pour la journée de demain, avec déjà 6 départements en vigilance orange de l'Auvergne à la Bourgogne, sans oublier la Corse, en vigilance canicule.
2: Merci Marlène, prévision complète à la fin de cette édition. Et donc on débute ce journal avec cet hommage au gendarme Éric Comines.
16: Oui Charles, voilà 2 ans, ce gendarme de 54 ans a été tué par un chauffard suite à un délit de fuite lors d'un contrôle routier. L'adjudant-chef perdait la vie à Mougins, sur les routes des Alpes-Maritimes. À Mandelieu, ville où est implanté le peloton motorisé d'Éric Comines, un rond-point a déjà été rebaptisé à son nom. Un projet de statut est également en cours. Aujourd'hui, un hommage s'est tenu à la date anniversaire du drame. Stéphane Burgat.
18: Entourée de ses deux enfants, Harmonie Comine, vêtue d'une longue robe noire, ne peut détacher son regard du portrait de son défunt mari. Deux ans après, la douleur reste immense.
19: Beaucoup de tristesse, toujours bien évidemment, parce que le manque, il est là. Il y a des périodes qui sont plus faciles que d'autres. En l'occurrence, en ce moment, c'est une période qui est quand même plus délicate, parce que c'est un anniversaire. Il y a aussi l'anniversaire de mariage il y a peu de temps. La colère, j'en ai toujours. J'en ai toujours contre l'État. J'en ai toujours contre le meurtrier de mon époux.
18: Au pupitre face à elle, Sébastien Leroy, le maire de Mandelieu, salue sa force et dénonce le fléau des délits de fuite.
20: En 2025, il y a eu en France plus de 28 000 refus d'obtempérer, 11% de plus. Toutes les 7 minutes dans notre pays, un individu refuse d'obtempérer aux forces de l'ordre et prend la fuite.
18: Harmonie Comine acquiesce, elle qui attend la tenue prochaine d'un procès aux assises.
19: Ouvertement, je vous dirais que j'essaie de me préparer, de m'armer, mais je sais pertinemment qu'au moment venu, il y aura peut-être des accès émotionnels qui seront plus difficiles à gérer que d'autres.
18: La date n'est pas encore fixée, mais l'homme qui a fauché son mari sera bien jugé pour meurtre par un jury populaire. Mandelieu-Lanapoule, Stéphane Burgat, Europe.
16: Une soixantaine de migrants découverts la nuit dernière dans un poids lourd à Paris. Ce véhicule appartenant à une société en Seine-et-Marne était garé dans le 18e arrondissement de la capitale. Sur ces 58 personnes, 32 avec une demande de statut de réfugié ont été laissés libres. Les 26 autres étrangers restants sans titre de séjour ont été placés en retenue administrative. Quatre jours après Édouard Philippe, Sébastien Lecornu est à Mayotte. Le Premier ministre est sur l'île de l'océan Indien durant deux jours pour parler reconstruction et aussi immigration. Bonsoir Jacques Serret.
21: Bonsoir Guillaume, bonsoir à tous.
16: Et dans la campagne présidentielle, Jacques, Mayotte est devenu un vrai laboratoire d'idées contre l'immigration.
21: Oui, et dans le sillage d'Édouard Philippe, Sébastien Lecornu veut lui aussi occuper le terrain et démontrer qu'il peut apporter des réponses à la crise migratoire. Le Premier ministre a ainsi débuté sa visite en menaçant de revoir l'aide publique au développement versée à 7 pays, les Comores, le Burundi, la Tanzanie, la République démocratique du Congo, le Rwanda, la Somalie et le Kenya, s'ils n'atteignent pas des objectifs précis en matière migratoire. Une manière de ne pas totalement laisser le champ libre aux candidats déclarés à la présidentielle. En mars dernier, sur l'archipel, Bruno Retailleau réclamait une révision de la Constitution. Édouard Philippe, lui, lors de son premier déplacement de campagne, proposait de suspendre l'enregistrement des demandes d'asile, le droit du sol et le regroupement familial. Mayotte est donc un laboratoire. On y teste des exceptions avant d'envisager de les étendre. Un territoire perçu comme le Ceuta français, mais aussi comme une forteresse électorale de Marine Le Pen. La candidate du RN y avait recueilli près de 60% des voix au second tour en 2022.
16: Jacques Serret du service politique d'Europe 1. Le Conseil national du Parti Socialiste à Blois. La réunion d'hier soir a servi à déterminer les dernières règles de jeu pour la primaire en vue de trouver le bon candidat pour la présidentielle. Et le moins que l'on puisse dire, Maïalène Trémollet, c'est que l'ombre de Jean-Luc Mélenchon plane et divise les socialistes.
22: C'est le grand absent de ce vote et pourtant son ombre est omniprésente jusque dans la charte des valeurs ratifiée par l'ensemble des participants à la primaire. Alors que Raphaël Glucksmann souhaitait interdire explicitement tout accord avec LFI, en particulier pour les prochaines législatives, la mention n'apparaîtra finalement pas. Signe que dans les rangs du PS, tout le monde n'est pas prêt à acter une rupture nette avec Jean-Luc Mélenchon. Il faut dire que les quatre candidats déclarés à ce stade, Philippe Brun, Ségolène Royal, Raphaël Glucksmann et Jérôme Guedj, savent qu'après la bataille interne, c'est face à un rival de taille qu'ils devront se mesurer. Le leader insoumis qui, avec une équipe fin prête, une percée dans les sondages et un programme radical, se voit déjà au second tour. Et pour cause, à ce stade, aucune ligne claire ne semble l'emporter dans le reste de la gauche. Et les possibles candidatures autonomes se multiplient, au risque de disperser les voix d'un électorat de gauche traditionnel déjà fortement réduit.
16: Nos convictions sont libérales. Nous voulons un programme présidentiel de liberté. La rencontre des entrepreneurs de France a débuté aujourd'hui avec un discours très offensif du président du MEDEF, Patrick Martin, Roland-Garros. Demain soir, pour clôturer l'événement, 7 candidats à la présidentielle, de Marine Le Pen à Jean-Luc Mélenchon, seront présents pour partager leurs idées de l'économie. Un deuxième plan social chez Sodexo en 6 ans. Le groupe français de restauration collective va supprimer près de 1100 postes en France. Ça représente près de 5% des effectifs. Ce plan de sauvegarde de l'emploi sera précédé d'une phase de départ volontaire. Un restaurant de type buffet asiatique identifié comme étant à l'origine de contamination de légionellose en Savoie. 48 personnes infectées depuis le 1er juin. Deux d'entre elles n'ont pas survécu à cette maladie du poumon. Ce restaurant est situé à Chambéry. La rampe d'une brumisation tournée vers la nourriture serait la source de cette contamination à la légionellose. Dans le reste de l'actualité, l'actualité de ce milieu de semaine, c'est surtout cette gigantesque coulée de boue aujourd'hui au Népal. Au moins 160 morts dans cette catastrophe causée par un séisme à la frontière avec le Tibet. Le tremblement de terre a engendré un glissement de terrain énorme. Ce soir, plusieurs centaines de personnes sont aussi portées disparues. Bonsoir Antoine Miavaux.
0: Bonsoir Guillaume, bonsoir à tous.
16: Antoine, les images qui nous parviennent sont très impressionnantes, elles font froid dans le dos.
0: Oui, un torrent incontrôlable, des immeubles entiers engloutis, des bus et des voitures balayées comme de vulgaires figurines. L'épaisse boue a tout emporté sur son passage, y compris la vie de 160 personnes, selon un dernier bilan provisoire. Sur place, les premiers secours arrivent au compte-gouttes, une opération plus que complexe, comme l'explique Rémi Desbois, membre des pompiers de l'urgence internationale.
4: Le problème, c'est l'arrivée sur le site pour les secours. Parce qu'en général, tous les accès sont saturés ou détruits. Donc le problème, ça va être le déplacement des secours et en nombre sûrement non en adéquation avec les besoins d'urgence rapide et instantanée.
0: Car le temps presse, plusieurs centaines de personnes, dont environ 400 touristes, restent portés disparus et leur sort devient chaque minute plus incertain, selon Rémi Desbois.
4: À partir du moment où il y a de la boue, il n'y a plus d'oxygène. Donc les espaces de survie sont presque inespéré. Les seules personnes qui vont pouvoir être sauvées seront dans la rapidité les personnes que l'on appelle nous des victimes de surface qui seront à 50 cm, 1 mètre sous la terre. Mais l'avenir pour toutes les personnes ensevelies est plus que compromis.
0: Sur place, la police a déjà retrouvé 157 corps sans vie quelques heures après le début des recherches. De premières évacuations d'habitants rescapés ont déjà commencé ce soir avec la mobilisation de l'armée népalaise.
16: Antoine Bienveau, au Moyen-Orient pour partager des revenus liés à la navigation dans le détroit d'Ormuz. L'Iran annonce des accords avec Oman. Il porterait aussi sur le déminage du bras de mer. Quoi qu'il en soit, Téhéran conditionne toujours la réouverture complète du détroit d'Ormuz à la fin de la guerre avec les États-Unis. Donald Trump, lui, pense que le guide suprême iranien Mojaba Khamenei n'est pas mort pour le président américain. Il a été très sérieusement blessé dans la frappe ayant tué son père. Le guide suprême iranien n'a pas été vu, en tout cas en public, depuis fin février. Accord le même accord en France. Le groupe Meta de Mark Zuckerberg va limiter les moins de 18 ans à 2 heures par jour d'Instagram et de Facebook. L'accès aux deux applications sera aussi bloqué aux mineurs entre minuit et 6 heures du matin. Pour en finir avec l'accusation d'Instagram et Facebook qui rendent addicts les mineurs, le groupe de Mark Zuckerberg a passé cet accord avec plusieurs dizaines d'États américains, tout en devant régler plus de 16 milliards de dollars d'amende. Charles III enfin se réjouit de voir davantage sa famille après avoir vécu 6 ans en Californie car il était en froid avec la famille royale. Harry et Meghan sont de retour au Royaume-Uni. Ce comeback ne devrait pas changer leur statut de simple particulier au sein de la couronne. Je vous laisse avec un autre Charles.
2: Voilà, tout à fait. Merci Guillaume Lariche. On vous retrouve pour un prochain point sur l'actualité à 20h30, c'est-à-dire dans un peu plus de 20 minutes. Nous passons à la météo avec une autre princesse. C'est Marlène Duret. Marlène Duret, une reine, effectivement, la reine de la météo. Je ne me permettrai pas. Alors, on redevient sérieux, les épisodes orageux se succèdent.
17: Oui, effectivement. On a en ce moment qui a débuté il n'y a pas très longtemps. Il y a des orages qui circulent au moment où je vous parle entre les Charentes et la Loire-Atlantique. Ça progresse vers l'Anjou, le Poitou. Il y a beaucoup d'éclairs. Et donc, nous avons une alerte orange dans 12 départements. Ça va de l'est de la Bretagne au Poitou-Charentes, en passant par les Pays de la Loire, l'Indre-et-Loire et le Loir-et-Cher, jusqu'à minuit ou 2 heures du matin, selon les départements. Donc, prévoyez des pluies intenses, de la grêle, des bourrasques qui pourraient atteindre les 80 à 100 km à l'heure en pointe, et cette dégradation orageuse va baisser en intensité en seconde partie nuit et ça va progresser vers la région parisienne, la Haute-Normandie et les Hauts-de-France. Rebelote demain avec une nouvelle salve qui va remonter depuis le nord de Midi-Pyrénées vers l'Auvergne et la Bourgogne et plus tard dans la nuit vers le Grand Est et la Franche-Comté. Vigilance orange enclenchée dans le Cantal, le Puy-de-Dôme, l'Allier, la Loire, la Saône-et-Loire et la Côte d'Or pour un début d'événement à 16h et puis enfin d'autres orages moins forts remonteront demain depuis l'Aquitaine vers la Touraine, la Normandie, la région parisienne et l'ouest des Hauts-de-France. Voilà donc pour l'essentiel de ces orages. Et puis à noter les températures. Alors ça baisse à l'ouest après le passage des orages, ça monte à l'est avec 22 à 26 sur un petit quart nord-ouest demain après-midi, 27 à 32 du nord-est au sud-ouest, 30 à 35 dans le sud-est avec une alerte orange canicule pour les deux départements corse à partir de midi sous l'effet du fameux Sirocco, ce vent chaud qui vient du Sahara. Et bien les maximales vont s'envoler jusqu'à 34 à 39 et même des pointes à 40 dans le sud de l'île. Et la nuit sera très très douce aussi.
2: Merci Marlène Duret. Prochain point sur la météo, ce sera peu avant 21h. Merci beaucoup Marlène,
17: à tout à l'heure.
2: Nous sommes toujours avec Ophélie Roch et Antonin André. Et d'ici quelques secondes, nous accueillerons le deuxième invité de cette émission. Ce sera Thibaut Prébet, économiste. Nous évoquerons avec lui l'événement de la rentrée du MEDEF, cette rencontre des entrepreneurs de France, les patrons qui souhaitent peser dans le débat présidentiel, mais les patrons qui sont aussi extrêmement inquiets. À tout de suite.
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2: On va tout de suite rejoindre notre invité, évidemment, mais tout de suite, un bref rappel de l'actualité. Sébastien Lecornu est à Mayotte depuis la mi-journée. Le Premier ministre annonce que la France va conditionner son aide à plusieurs pays d'Afrique en fonction de leur collaboration pour lutter contre les passeurs. Sébastien Lecornu promet de sortir de terre les projets prévus après les ravages provoqués par le cyclone Chido il y a 18 mois désormais. Sur les 4 milliards d'euros de crédit, seuls 12% des engagements votés ont été dépensés. Une soixantaine de migrants découverts dans un camion en plein Paris. Certains de ces migrants étaient porteurs d'un récépissé de demande de statut de réfugié. Ils ont été laissés libres pour certains, mais les 26 étrangers restants sans titre de séjour ont été pris en charge pour être placés en retenue administrative. Les rencontres des entreprises françaises, le nouveau nom des universités d'été du MEDEF à Roland-Garros. C'est à Paris, le syndicat patronal qui fait part de ses vives inquiétudes et qui évoque un état défaillant. Demain, le MEDEF organise le premier débat de la présidentielle avec 7 principaux candidats au scrutin. Et puis demain également, Jean-Philippe Tanguy, président délégué du Rassemblement National à l'Assemblée, sera l'invité de Laurence Ferrari. Ce sera donc ce jeudi matin pour la grande interview Europe 1 CNews. Après les inondations au Népal, l'aide internationale s'organise. D'immenses torrents d'eau boueuse ont dévasté la vallée d'une rivière entre la Chine et le Népal, ensevelissant des bâtiments entiers, des villages entiers et des marchés ont été rayés de la carte, déclare ce soir le responsable de la Fédération internationale des sociétés de la Croix-Rouge et du Croissant-Rouge au Népal. Le bilan est pour l'instant d'au moins 160 morts.
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2: Nous sommes toujours en compagnie d'Ophélie Roch, enseignante et chroniqueuse, et d'Antonin André, rédacteur en chef du service politique du JDD. Alors nous le disions en préambule, l'invité de 20h10, c'est Thibaut Prébet. Bonsoir Thibaut Prébet.
25: Bonsoir.
2: Vous êtes économiste et auteur de Démographie, la bombe tranquille parue aux éditions du Rocher. Alors, nous le disions en préambule, hein, c'est vrai que c'est l'événement de rentrée du MEDEF, la rencontre des entrepreneurs de France, la REF, une REF qui s'est ouverte aujourd'hui sous le thème du courage, en attendant demain un débat en clôture avec, nous le disions, les 7 principaux candidats à la présidentielle. À 8 mois de l'élection, ce rendez-vous est capital parce que les patrons souhaitent peser dans le débat et ce sera très tendu avec cette rentrée politique qui s'annonce rythmée par le budget. Alors Patrick Martin, qu'on va peut-être écouter, Patrick Martin, Le président du MEDEF était très grave ce matin chez nos confrères de France Inter. Il s'est exprimé sur le climat des affaires en France et sur le contexte et surtout sur les inquiétudes des patrons. On l'écoute.
3: C'est tellement facile pour les politiques, j'allais dire de tous bords, de faire supporter la charge aux entreprises. L'effort partagé, il pèse déjà beaucoup sur les entreprises. On a les entreprises les plus taxées au monde. Alors on peut dire, c'est pas grave, c'est les actionnaires qui payent. Si je regarde le MEDEF, simplement le MEDEF, principale organisation patronale, on a 12 millions de salariés dans nos rangs. Qu'est-ce qui se passe? On n'embauche plus. Parfois, on doit licencier. On ne peut pas augmenter les salaires comme on voudrait augmenter les salaires. On ne sait pas faire les efforts auxquels on ne pourra pas échapper de réduction des dépenses. Maintenant. Dire que les entreprises doivent faire un effort supplémentaire et en réalité qu'elles supporteront une fois de plus l'intégralité de l'effort, c'est scier la branche sur laquelle on est assis.
2: Voilà Patrick Martin, ce matin sur France Inter, le président du MEDEF. Est-ce que Thibault Prébet, vous, en tant qu'économiste, vous partagez les craintes, les inquiétudes de Patrick Martin? 2027 sera soit le sursaut, soit la crise. Est-ce que vous le rejoignez?
5: Oui, c'est-à-dire que ça veut dire que ça va aller mieux ou moins bien, donc ça je suis assez d'accord, hein. C'est relativement clair. Après c'est du lobbying, c'est-à-dire qu'on sait qu'il y a un problème de budget qui est monstrueux, que les entreprises aimeraient bien que ça tombe pas sur elles pour une fois. Quelque part, c'est son job. Mais je pense que, quelque part, le sujet, il est moins dans cette communication que dans l'aspect très désenchanté de la communication des entreprises aujourd'hui.
2: Ça veut dire quoi, l'aspect très désenchanté, comme vous dites?
5: Par exemple, vous voyez, il y a un sondage OpinionWay qui a été commandé par le MEDEF, qui a interrogé les adhérents. Ils ont demandé les 5 principales causes d'inquiétude ou les demandes qu'ils formulent.
2: Moins de charges, notamment.
5: Je vous passe les deux premières qui sont bidons, c'est moins de charges et de la réindustrialisation. Je pense qu'il y a assez peu d'entreprises qui disent qu'elles aimeraient qu'on déindustrialise ou qu'on monte leurs charges.
2: La stabilité.
5: Les trois autres, surtout. Les trois autres, c'est les mêmes. D'abord, première chose, je vais commencer par moins de normes. C'est-à-dire, on arrête de rajouter des normes, parce qu'à chaque norme, c'est des coûts en plus, du comptable, et puis après des aides pour compenser. Ça fait un millefeuille, c'est insupportable pour les boîtes. Mais surtout, la stabilité. Stabilité, ça veut dire quoi? C'est un mot qui est triste, parce que la stabilité, ça veut dire que vous demandez même pas qu'on vous aide, en fait. Ça veut dire qu'on dit juste, stable, ça me va. Voilà. Si ça bouge pas, ça me va. Mais rappelez-vous, vous vous dites aux parents, je veux mieux, je veux pas stable, je veux un truc, je veux être mieux payé. Si vous en êtes arrivé à dire stable, ça veut dire que vous savez que ça sera pareil ou pire. Et donc, vous êtes résigné à dire que rien, c'est bien. Et puis, dernier point...
2: Patrick Martin évoquait notamment, parce que vous évoquez justement la stabilité, Patrick Martin pointait du doigt quand même un avant-après dissolution.
5: Oui, ça c'est vrai. Non mais ça c'est clair qu'il y avait l'image un peu d'un élan, d'une visibilité, que ça a tout cassé, que ça a rendu un pays qui était gouvernable en cacophonie. Et on le voit à l'extérieur, comme sur ce débat sur l'idée de mettre la dette au frigo, au feu, al dente, je sais pas. Ça fait du mal à l'extérieur du pays. Donc évidemment, il a raison de le dire. C'est un sujet. Et puis, à la fin aussi, le MEDEF, qu'est-ce qu'il dit? Il dit un truc qui est dingue. Il dit ce qu'il faut, c'est réduire les dépenses. C'est pas le boulot du MEDEF de nous dire ce qu'on va faire des dépenses publiques. Ça veut dire quoi? Ça veut dire qu'il sait bien que ça va lui retomber sur la gueule. Et ce qu'il dit juste, c'est si pour une fois, vous pouviez vous débrouiller pour que l'effort soit pas chez nous, ce serait bien. Donc en fait, sur les 5 points, il y en a 3, les seuls qui en fait sont pas toujours les mêmes, qui disent laissez-nous tranquilles. Et ça, c'est pour ça que je trouve ça un peu désenchanté. C'est-à-dire qu'en fait, ils disent en gros, on saura faire tourner, mais on sent que tout ce qui va nous tomber sur la gueule, c'est des problèmes. Donc si vous pouvez juste nous oublier, nous mettre au frigo 2 ans, pour le coup, hein, comme avec la dette, on va bien y arriver. Donc je trouve ça intéressant, mais désenchanté.
2: Alors Thibault Prébet, vous êtes économiste, et donc tout indiqué pour répondre à cette question, les hausses de défaillance d'entreprises en France, plus 5% en un an, c'était les chiffres du mois de mai, on imagine que pour cette rentrée, ce ne sera pas fameux, les TPE, PME, très petites entreprises et moyennes entreprises sont les plus concernées, comment on l'explique?
5: Oui, alors on s'en tape complètement, c'est-à-dire qu'il faut appeler un chat, aujourd'hui, il y a toujours une stat à regarder, hein. C'est pas regarder des créations si on regarde pas les destructions et réciproquement. Il y a énormément de créations d'entreprises. De plus en plus, depuis longtemps. Aussi parce qu'il y a eu des modèles d'entreprises individuelles.
2: Si c'est des livreurs Uber qui créent leur micro-entreprise, pardon, ça compte pas.
5: Mais ce que je veux dire, c'est que le jour où on détruit beaucoup plus d'entreprises qu'on en crée, là, on a un très gros problème. C'est pas du tout le cas. Donc aujourd'hui, la dynamique, le problème.
2: Donc c'est pas un sujet selon vous, ça?
5: Non, le problème, il est pas là. Le problème, il est un. L'attractivité, qui est un vrai sujet, mais le problème, il n'est même pas là. Le problème, il est systémique, c'est-à-dire qu'il y a toujours un risque à un moment qu'à force de faire n'importe quoi, ça pète, que les gens se disent « je vais plutôt pas me mettre par là, on va le mettre de côté ». Et là, on crée des problèmes en chaîne qui peuvent devenir très douloureux. On se souvient en 2012 de l'Italie, de l'Espagne. Donc le sujet aujourd'hui, c'est pas un sujet entre guillemets « running », c'est un sujet de rupture, de crise. Et c'est ça qu'on veut éviter aujourd'hui. Et c'est là où on a des débats qui n'apportent rien, qui sont extrêmement dangereux dans l'image qui renvoie à l'extérieur de la France. Mais je pense que les défaillances d'entreprises, dans un pays qui a de plus en plus d'entreprises, il va y avoir de plus en plus de défaillances. Tant qu'il n'y a pas une rupture majeure, ce qui n'est pas le cas, c'est pas un très bon indicateur, je suis désolé de le dire.
2: Mmh. Alors, je suis avec mes deux débatteurs, Ophélie Roch, Antonin André, qui ont peut-être des questions à vous poser. Hein. Antonin André.
1: Est-ce que il n'y a pas un sujet de remise à plat totale de la fiscalité des entreprises aujourd'hui ? Parce que on parle souvent des niches fiscales qui ont été introduites pour compenser en fait des effets pervers de l'impôt. Et c'est une des grandes demandes du MEDEF aujourd'hui, à travers la simplification et la remise à plat fiscale, c'est de dire... mettons-nous d'accord sur un impôt juste, sur une taxation juste des entreprises et supprimons toutes les niches. Est-ce que ça irait dans le sens, et on se dit que c'est un ripollinage ou un ménage qui est assez intuitif. Est-ce que ce genre de mesure peut être prise et aurait un effet mécanique sur la création de richesses ?
2: Thibault Prébet.
5: Absolument. C'est un sujet très technique et démographique et passionnant. Je vais donner la réponse courte et après, si je peux, je rajouterai quelque chose.
2: Je vous en prie.
5: La réponse courte, c'est une évidence, c'est vrai. C'est vrai sur plein d'autres sujets. C'est vrai sur l'héritage, c'est vrai sur plein de trucs. C'est-à-dire qu'en fait, on a un système français qui est de dire on va coller une taxe, on est plus compétitif, on colle une aide. Ah, le gouvernement a plus assez d'aide, on va refaire une taxe. On rajoute ça. Et notre risque, c'est que si les gens, on va dire, sensés, raisonnables, organisés ne font pas ça, ça sera fait de manière milléiste. C'est-à-dire on dégage tout avec, quelque part, une vision pas très fine et qui peut mal se finir. Et donc, quelque part, c'est notre travail de mettre fin à cette complexité, d'éviter... Et puis, mon deuxième point qui est plus fort, excusez-moi, c'est de dire, aujourd'hui, la complexité française est, pour moi, une relance keynésienne démographique. C'est-à-dire que...
2: Traduction.
5: Il y a 20 ans, on a un chômage de masse parce qu'on a fait plein de gamins. Donc, quelque part, on se dit, bah, si c'est pour avoir de chômeurs, autant créer des gens, ça fera des contrôleurs dans les boîtes, des contrôleurs à l'État, ça va donner du boulot à plein de gens, c'est mieux qu'avoir du chômage de masse. Donc, en fait, quelque part, tout complexifier, créer du boulot pour tout plein de gens, c'était pas si mal si on avait des chômeurs à la place. Une fois que la démographie fait qu'on a de plus en plus de gens qui quittent le marché de l'emploi, de moins en moins qui arrivent, je vous rappelle que, par exemple, en Italie, qui a 15 ans d'avance sur nous, dans le mouvement démographique, ça a fait diviser le chômage par deux, hein, et dans la plupart des pays, on va avoir besoin de cette main-d'œuvre. Et donc, c'est notre boulot de sortir tous ces boulots de contrôle, de complexité, pour leur redonner une capacité productive, maintenant qu'il va littéralement y avoir des jobs pour ces gens-là. Et donc, c'est là où, en fait, quelque part, c'était une relance keynésienne dans le sens, c'était un moyen de générer de l'activité, de tout complexifier. Et maintenant, c'est criminel de ne pas le défaire. Donc, pour vous répondre un peu longuement, excusez-moi, une question simple, je pense que c'est vital.
7: Mais non, j'ai compris ce que vous... C'est la première fois que j'entendais ça, donc je réfléchissais.
5: C'est gentil.
7: Non, mais c'est... Donc, selon vous, c'était vraiment volontaire cette multiplication complètement stratosphérique de tout ce qui est contrôle, deuxième contrôle, troisième contrôle, quatrième contrôle à chaque fois pour toutes ces étapes un peu. Enfin, c'est vraiment quelque chose de conscient ou c'est finalement une dérive qui était quand même fait un peu sans qu'il y ait de plan préétabli derrière.
5: Non, c'est pas du tout volontaire. C'est-à-dire que c'est quand même, vous savez, quand on est jeune, hein, vous prenez un cahier, vous mettez le pour et le contre. Bah si les gens ils sont déjà occupés à des boulots importants et qu'il faut libérer de la manœuvre, vous dites bah non, ça c'est un contre parce qu'on va sortir une activité. Si c'est des chômeurs longue durée qui peuvent retrouver un emploi, retrouver une activité sociale, reconsommer, ce qui est le principe de la relance keynésienne, vous dites en fait donner du boulot à des gens qui sont au chômage, qui vont retrouver une activité, c'est positif.
7: Mais ces gens-là qui font ces métiers justement de contrôle et de contrôle et de recontrôle, ils sont des gens qui souvent sont assez âgés. Est-ce qu'ils vont pouvoir, même si on leur enlève ce poste,
5: Non, pas du tout. Moi, je peux vous dire, moi j'ai travaillé 20 ans en finance. Entre le moment où j'ai commencé et la fin, il y avait 18 contrôles de plus pour chaque truc, il y avait 15 taxes en plus. Et puis une fois que vous avez plein de taxes en plus, bah, vous trompez. Je fais un exemple complètement idiot. À un moment, on vous met des impôts en plus. Puis ensuite, on va vous dire, il y a un crédit impôt recherche. Donc il faut que tu prouves que tes tableaux Excel, en fait, c'est de la recherche pour la boîte pour qu'on paye moins d'impôts. Donc vous prenez un consultant. Qui vous aide à expliquer comment votre tableau, c'est un truc super positif. Puis là, il y a quelqu'un qui va venir vous contrôler de l'État pour vérifier que c'est vrai. Et vous avez créé 3 jobs juste pour récupérer une partie de la taxe qu'on vous a créée. Donc tout ça n'est pas conscient. Mais tant que le chômage est élevé, c'est acceptable. Et le jour où le chômage est évidemment sur une pente descendante, même si la France sous-performe depuis quelques temps, mais encore une fois, on est en retard démographiquement, ça va venir. Je trouve que ça devient criminel et il faut en avoir conscience, même si ce n'est pas notre habitude. Voilà.
2: Thibault Prébet, j'aimerais évoquer les différentes sorties politiques de l'été. Et parmi les principales, il y a celle de Jean-Luc Mélenchon qui a proposé, il y a quasiment 2 semaines désormais, de brûler la dette détenue par la Banque de France, de la foutre au feu, hein, pardonnez-moi, je mets des guillemets. Redore-t-il son blason auprès du monde économique et qu'en pensez-vous, Thibault Prébet ?
5: Alors non, vu le monde économique, encore une fois, je dirais, il a besoin de stabilité, que pour le coup, on le mette, pour le coup, comme d'autres disent, plutôt au congélo. Donc en fait, je pense que le monde économique préférerait que Mélenchon soit au congélo, parce que ça renvoie vis-à-vis du business, vis-à-vis des investisseurs.
2: Parmi vos confrères, certains le soutiennent, Monsieur Zucman notamment.
5: Oui, mais attendez, il faut être très clair. Ce que dit Jean-Luc Mélenchon, surtout ce que répète son parti derrière, n'est pas faux. C'est-à-dire l'idée que si on regroupe tous les pays de l'Union européenne qui disent tous on a trop de dettes, trouvons une solution commune, puis après tout les États-Unis, le Royaume-Uni, le Japon aussi, donc si tout le monde se dit annulons tous 30% de notre dette, c'est faisable. C'est pas la même chose que ce qui était dit initialement, qui était dire je vais à la Banque de France et je mets au feu. Donc ça a été un peu récupéré. Mais en fait, si vous voulez, le raisonnement, il est très simple. Vous avez une notion de crédibilité. La crédibilité, c'est de dire, par exemple, l'argument va être de dire on peut coller des fonds propres négatifs à la banque centrale en annulant de la dette. Mais si vous êtes crédible, il y a des banques centrales qui ont des fonds propres négatifs. Par contre, si les gens se disent, bah, attendez, t'annules la dette publique, ça va être pareil pour la dette privée. Moi, j'ai acheté énormément de dette publique dans ma carrière. Si à un moment, vous dites qu'il y a un risque sur un pays, bah, vous changez. Parce qu'en fait, ça ne rapporte pas grand-chose. Donc mon point est juste de dire, et je vais être très, très clair et très cash là-dessus. Depuis que Mélenchon a dit ça en réunion fin juin, on a créé en France 21 milliards de dettes supplémentaires par notre déficit. La question est de dire, si demain, on arrête d'avoir du déficit, ce débat est sain. Si chez vous, excusez-moi, avec un salaire incroyable, j'imagine, vous arrivez à dépenser plus que ce que vous gagnez, vous allez vous dire, comment je dépense moins pour équilibrer? Et après, j'irai voir les créanciers. Mais vous n'allez pas voir votre boulanger en disant, bon, bah, j'ai pas de quoi te payer, désolé, alors que par ailleurs, vous êtes bien payé. Donc la réduction du déficit, elle est nécessaire avant ce débat, qui naît après. Pas nécessairement un mauvais débat,
2: dans,
5: faut le dire.
2: Dans le cas, parce que Fitch, une agence de notation américaine qui, d'ici la fin de semaine, va donner une note à la France. C'est donc régulièrement réévalué. Et je précise que les notes qui sont attribuées par les agences de notation, eh bien, servent ensuite pour calculer, je schématise à l'extrême, les taux d'intérêt pour la dette des États. Si quelqu'un comme Jean-Luc Mélenchon arrive au pouvoir, qu'il a ce type de cela peut avoir une incidence justement sur les notes attribuées par les agences de notation ou pas?
5: Alors, il se trouve qu'en fait, pour les emprunts d'État, les orientations ne sont pas très importantes. C'est-à-dire qu'en fait, il faut comprendre deux choses sur l'emprunt d'État.
2: Les orientations ne sont pas importantes
5: dans les notations.
2: Pour les... D'accord.
5: D'abord, expliquons une chose simple. La France est extrêmement bien notée dans l'Union européenne et paye un taux très élevé. Beaucoup plus que, maintenant, plus que l'Italie, plus que l'Espagne, qui sont historiquement beaucoup moins bien noté. Donc l'investisseur le fait déjà. Le deuxième point, permettez-moi d'être direct, la France est financée par la France. C'est-à-dire que le fonctionnement est que l'État législateur va avoir des caisses de retraite, des mutuelles, des assureurs, et par des contraintes réglementaires, des règles, va leur imposer d'acheter de la dette française. C'est comme ça que ça fonctionne. Et donc en fait, chaque institutionnel, sa caisse de retraite, sa assurance, détient la dette française. Sauf que si un jour... Bah, pour les étrangers, on leur dit « Attends, la France, il y a un problème, fais plutôt de l'Italie ou de l'Espagne. » Tout d'un coup, il n'y a plus d'acheteurs. Et que Fitch dise « C'est un cran de moins ou un cran de plus », ça ne changera rien. Donc la réalité aujourd'hui...
2: Donc c'est surcoté, comme disent les jeunes, les agences de notation.
5: Pour les États, oui, si ce n'est qu'il y a quelques crans très techniques, justement dans le cadre de ces règles, où là, vous basculez. On appelle ça les notations dites « investment grade ». Donc il y a des points techniques, mais clairement, vous avez vu qu'à chaque fois qu'une agence a dégradé d'un cran ou augmenté d'un cran un pays, ça change rien, c'est pas le sujet. Le sujet, c'est est-ce que quelqu'un dans un bureau, par exemple en Allemagne, va flipper en entendant une déclaration et dire « vous sortez la dette française ». Ça, c'est le sujet. Il faut comprendre que on impose aux gens d'acheter la dette française. Les taux, contrairement à ce qu'on peut penser, ce que disent les LFI, ne sont pas élevés, c'est pas une manne, les gens le font parce qu'ils n'ont pas le choix. Donc si avez une raison de ne pas le faire, tout le monde sera ravi d'aller faire autre chose.
2: Thibaut Prébet, je rappelle que vous êtes économiste. Merci infiniment d'avoir été parmi nous ce soir. Auteur de Démographie, la bombe tranquille. La démographie est un sujet extrêmement important qui va sans doute animer les prochaines décennies. Livre, ouvrage paru aux éditions du Rocher. Belle soirée à vous.
5: Merci.
2: Thibaut Prébet, je remercie également mes débatteurs, Ophélie Roque et Antonin André. Merci pour cet été.
7: Merci, c'était
2: la dernière
7: plaisir.
2: Ce soir.
7: Alors, je
2: ne quitte pas les auditeurs parce que je suis encore présent pendant une demi-heure afin d'accompagner les différentes chroniques d'Europe 1, la chronique santé, la prescription culture, le billet d'humeur de Laurent Tessier et puis les bulletins d'information et les points d'actualité de Guillaume Lariche. C'est le cas d'ailleurs parce qu'il est 20h30.
16: Bonsoir à toutes et à tous. La crue dévastatrice au Népal a fait au moins 160 morts. Catastrophe survenue après un séisme à la frontière avec le Tibet. Le tremblement de terre a engendré un glissement de terrain gigantesque. Ce soir, plusieurs centaines de personnes sont portées disparues. De nombreux touristes étrangers en font partie puisque la zone est prisée pour ses grands treks dans la nature. En France, 48 blessés, dont 20 personnes hospitalisées. Dernier bilan du passage de la tornade sur le village de Poma lundi, en fin d'après-midi. La commune d'un millier d'habitants, située à 15 km au sud de Carcassonne, compte 300 maisons endommagées, dont 102 inhabitables. Premier des deux jours de visite à Mayotte pour Sébastien Lecornu. Le chef du gouvernement a décidé de s'attaquer s'attaquer d'emblée à l'immigration clandestine. Les aides de la France à plusieurs pays d'Afrique, comme le Kenya, le Rwanda ou encore les Comores, vont être conditionnées à une meilleure collaboration dans la lutte contre les passeurs et aussi à la capacité de reprendre les étrangers en situation irrégulière. Le chef du gouvernement est aussi à Mayotte pour accélérer la reconstruction de l'archipel. Voilà un an et demi, l'île de l'océan Indien a été défigurée par le cyclone Chido. 58 migrants retrouvés dans un poids lourd à Paris. Une enquête a été ouverte, mais il y a encore peu d'informations pour l'instant. Que comptaient faire ces 58 hommes, femmes et enfants? Où voulaient-ils se rendre? Le camion où étaient entassés les étrangers a été retrouvé la nuit dernière dans le 18e arrondissement de la capitale. Une découverte Jean-Baptiste Marty lors d'un contrôle de police.
10: Oui, peu avant 1h du matin, les fonctionnaires s'approchent du véhicule qui est alors garé, les feux éteints. À l'intérieur, pas de conducteur, mais tenez-vous bien, 58 migrants entassés dans la cabine du poids lourd parmi les clandestins présents. Des hommes, des femmes, mais aussi des mineurs. Les policiers contrôlent donc tout le monde. Les femmes avec leurs enfants sont laissées libres. Pareil pour les migrants munis d'une demande d'asile. Au total, ce sont 26 clandestins, soit près de la moitié du groupe, qui sont conduits en centre de rétention administrative, donc dans un Alors, que faisait-il dans ce camion? Attendait-il discrètement d'être conduit dans le nord de la France pour rallier les côtes britanniques? Une enquête est en cours. Selon les premières investigations, le camion appartiendrait à une société basée en Seine-et-Marne. Le conducteur du véhicule est quant à lui activement recherché.
16: Jean-Baptiste Marty du service police-justice d'Europe 1. Le MEDEF souhaite un programme présidentiel de liberté et dénonce les prophètes de malheur. D'après son président Patrick Martin, le mouvement des entreprises de France n'a pour l'instant pas l'intention de soutenir tel ou tel candidat à la présidentielle. 7 d'entre eux, en tout cas, seront présents demain soir à la rencontre des entrepreneurs de

0: L'illumination provient d'une rampe de brumisation qui était tournée vers de la nourriture. Alerte orange aux orages ce soir. 12 départements allant de l'Ille-et-Vilaine à la Charente-Maritime en passant par l'Indre-et-Loire sont concernés. La vigilance va prendre fin à 2h du matin. Demain après-midi, l'alerte orange aux orages concernera cette fois 6 départements de la Côte d'Or jusqu'au Cantal. La Corse, elle, sera en alerte canicule avec des températures qui pourraient bien atteindre les 40 degrés, notamment dans le sud de l'île de Beauté. Je termine par le retour en Angleterre pour le prince Harry et son épouse Meghan. Le couple doit se réinstaller en terre britannique pour une durée indéterminée. En froid avec la famille royale, Harry et Meghan avaient quitté le Royaume-Uni en 2020 pour vivre ensuite en Californie.
1: Merci Guillaume Larriche. Il est l'heure de retrouver Laurent Tessier, sa chronique. Ça nous a énervé cette année. Bonsoir Laurent. Vous nous parlez ce soir des derniers vœux début janvier de l'ancienne maire de Paris, Anne Hidalgo.
2: Oui, Anne Hidalgo, l'ancienne maire socialiste de Paris, avait présenté mi-janvier ses derniers vœux avant les élections municipales. Une heure de discours, évidemment, que du positif sur son bilan depuis 2014. Paris est magique.
3: On est à Paris. Une ville de liberté et d'ouverture, une ville engagée.
2: Tout va très bien, Madame la Marquise. La socialiste Anne Hidalgo s'était félicitée d'avoir gagné dans les rues le combat du vélo contre la voiture. Les automobilistes qui passent leur temps dans les embouteillages, les professionnels, je pense aux artisans, commerçants qui travaillent dans la capitale, étaient ravis.
3: Nous avons créé plus de 1500 km de pistes cyclables. Toute révolution des mobilités passe par le vélo, par les transports collectifs, par la marche à pied. Et donc, il fallait gagner de la place sur les voitures. Et le vélo a gagné sur la voiture.
2: Sur la délinquance, l'insécurité, nous avions assisté au déni le plus total de l'ancienne maire de Paris. Circuler, il n'y a rien à voir. Le sujet n'était arrivé qu'à la 28e minute du discours et avait été évoqué pendant seulement 1 minute et 20 secondes. 1 minute et 20 secondes dans une prise de parole d'une heure.
3: La sécurité est un droit et que pour moi, elle ne s'oppose jamais à la liberté. J'ai porté la création de la police municipale parisienne, agissant pour la tranquillité publique, en complément de la police nationale, dans un continuum de sécurité qui a son efficacité.
2: Prenons le bilan de l'année 2024 de la préfecture de police. 34 meurtres, soit une hausse de 36% sur un an. 638 faits rapportés chaque jour dans Paris. Viols, escroqueries, cambriolages, vols de voitures. 99 000 vols sans violence. Paris, capitale des pickpockets. Et vous voyez, en l'écoutant début janvier, j'avais pensé immédiatement à la maman d'Elias. Elias, 14 ans, a été tué il y a un peu plus d'un an à la sortie de son entraînement de football à Paris par des individus à coups de machette, c'était le 24 janvier, mais Anne Hidalgo avait poursuivi son déni.
3: C'est pas une ville rabougrie, hein ? Pas une ville rabougrie traversée par des peurs identitaires. C'est une ville diverse, généreuse, accueillante, ouverte sur le monde. C'est une ville où on peut aimer qui on veut, quand on veut, pour une nuit ou pour la vie.
2: Et le meilleur argument était arrivé lors de ses vœux mi-janvier. Les classements montraient que tout allait bien.
3: Tous les classements internationaux le disent. Nous sommes en haut de tous les podiums. Stop au déclinisme, stop au dénigrement permanent de tout, tout le temps, tout le monde. Ça va, quoi. Ça va.
2: Et oui, franchement, pourquoi autant de critiques ?
3: C'est juste le résultat d'un travail collectif qui mérite le respect. Et les Parisiens nous manifestent tous les jours leur satisfaction.
2: C'était les derniers vœux de l'ancienne maire socialiste de Paris, Anne Hidalgo. Des derniers vœux pour tenter de faire oublier tous les problèmes de ces dernières années.
3: Ça, c'est Paris !
2: C'était le Paris imaginaire d'Anne Hidalgo.
1: Merci Laurent Tessier et bonne soirée à vous. Il est l'heure de retrouver Nicolas Carreau et sa prescription culture. Bonsoir Nicolas, vous nous parlez ce soir du nouveau roman de Jackie Schwartzman.
4: Oui, je vous ai parlé déjà de Jackie Schwartzman qui écrit des romans noirs, tendance dure à cuire, à l'ironie féroce et à la désinvolture élégante. Il revient avec Killing Me Softly, édité par la Manuf. Killing Me Softly, tue-moi doucement, comme dans la chanson. Il est question de musique dès la première ligne. Les festivals de musique m'ont toujours ennuyé, commence par dire le narrateur. Il est à Rock en Seine et il va manquer Baxter Dury, qu'il adore pourtant, mais il doit partir. Il y a Maneskin, les gagnants de l'Eurovision 2021, vous savez, il les trouve sympathiques ces Italiens, mais il n'est pas fan de leur musique. Enfin, de là à tuer le guitariste dans les coulisses en parvenant à faire croire à un étouffement façon John Bonham ou Jimi Hendrix, c'était un peu exagéré.
1: Il tue le guitariste.
4: Oui, mais c'est son métier. Il est tueur à gages. Majid Muller, c'est son nom, un nom particulier, mais pour une bonne raison, vous lirez. Marié à Blandine, qui ignore ses activités, elle le prend pour un agent secret de la DGSE. Il a une fille aussi, Camille, en troisième, sa fille. Il a une vie rangée en apparence. Il travaille pour un type qui s'appelle Pierre-Jean Vignoli, qui lui donne ses contrats. Et un jour, Pierre-Jean

0: Donc, lui en propose un peu étrange. Il s'agit de liquider un pédophile. Jusque-là, ça lui va. C'est la victime, Damien Battan, qui commandite l'assassinat, un prof de sciences politiques, spécialiste du giscardisme. D'accord. Ah oui, mais c'est là où ça dérape. Damien Battan veut assister à l'exécution. Il paye un supplément pour ça. Et il veut participer, d'une certaine manière, mais je vous dis pas comment.
1: Ah, il accepte.
0: Il hésite, parce qu'il déteste ça. C'est pas dans son modus operandi habituel. Il sait que l'autre va tout faire foirer. Alors, en plus, quand on découvre que la cible en question vit dans un EHPAD à Besançon et perd complètement la boule, les choses vont singulièrement partir en vrille. C'est du roman pulp super, c'est-à-dire hyper rythmé, bien fichu, rapide et drôle aussi, mais pas que.
1: Merci Nicolas Caro.
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1: Il est l'heure de retrouver la question santé du docteur Brigitte Millot. Bonsoir Brigitte. On parle souvent de l'importance de faire un détartrage régulier, mais aujourd'hui, vous nous expliquez comment se forme le tartre justement.
3: Avant la formation du tartre, il y a la formation de la plaque dentaire, qui est quasi permanente. Ne serait-ce que quelques minutes après le brossage, une fine pellicule composée des protéines de la salive se dépose à la surface des dents. Cette pellicule attire progressivement les bactéries de notre microbiote buccal. Elle s'y fixe, s'y multiplie, forme une espèce de biofilm invisible appelée plaque dentaire, qui, s'il n'est pas éliminé par le brossage, s'épaissit, incorpore des débris alimentaires, des minéraux. Mais surtout, si on la laisse s'installer, s'organiser, la plaque durcit pour former du tartre. Et on peut dire que cette minéralisation peut se faire très rapidement, parfois en 48 heures. Aussi, il est important de ne pas laisser le tartre s'installer. Un brossage minutieux, au moins deux fois par jour, et pendant au moins deux minutes, l'utilisation régulière du fil dentaire ou des brossettes interdentaires et des consultations de contrôle régulières chez le dentiste permettent d'éviter la formation du tartre. Alors, s'il est déjà présent, votre dentiste utilisera des instruments manuels ou à ultrasons pour éliminer le tartre accumulé sur les dents ou sous le rebord des gencives. Pourquoi est-il si important de ne pas laisser le tartre s'installer? Eh bien parce que c'est un véritable refuge pour les bactéries qui s'accumulent le long des gencives, favorisent leur inflammation, elles deviennent rouges, gonflées, sensibles, saignent lors du brossage. Et sans prise en charge, cette inflammation peut évoluer vers une maladie plus sérieuse, la parodontite. C'est la destruction des tissus qui soutiennent les dents. Elles deviennent donc mobiles et c'est la principale cause de déchaussement dentaire. Mais les conséquences ne s'arrêtent pas à la bouche. Les maladies des gencives peuvent aussi entraîner des maladies générales et être associées à un risque accru de maladies cardiovasculaires, à un déséquilibre du diabète, voire à certaines complications pendant la grossesse. Donc, prendre soin de ses dents, ce n'est pas seulement préserver son sourire, c'est aussi contribuer à sa santé globale.
1: Merci Brigitte Millot, belle soirée à vous. Dans quelques secondes à peine, ce sera La France bouge avec Elisabeth Assayac qui recevra Jean-Michel Karam, le directeur de l'Eva Group. On parlera beauté et bien-être personnalisé.
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1: Le journal permanent, c'est avec Guillaume Lariche. Bonsoir Guillaume.
4: Bonsoir Charles, bonsoir à toutes et à tous. Deux jours pour parler économie et avenir de la France. Voilà l'enjeu de la REF, la rencontre des entrepreneurs de France à Roland-Garros. Sous les arches du cours Philippe Châtrier, le président du MEDEF, Patrick Martin, a réclamé aujourd'hui un programme présidentiel de liberté. Sept candidats, dont Attal, Glucksmann, Le Pen ou encore Mélenchon, répondront demain à une série de questions parmi les plus citées par des milliers de patrons français. Une soixantaine de migrants découverts la nuit dernière dans un poids lourd à Paris. Le véhicule d'une société en Seine-et-Marne était garé dans le 18e arrondissement de la capitale. Sur les 58 personnes, 32 avec une demande de statut de réfugié ont été laissés libres. Les 26 autres étrangers restants, sans titre de séjour, ont été placés en retenue administrative. Sébastien Lecornu est à Mayotte jusqu'à demain soir pour parler de la reconstruction de l'île après le passage du cyclone Chido en décembre 2024. Après sa descente d'avion, le Premier ministre s'est penché sur l'immigration. La France va conditionner son aide au développement des Comores, de la République démocratique du Congo, bien encore du Rwanda, en fonction de leur reprise par ces pays, des étrangers en situation irrégulière, mais aussi d'une meilleure collaboration pour lutter contre les passeurs. La crue dévastatrice au Népal a fait au moins 160 morts, catastrophe survenue suite à un séisme à la frontière avec le Tibet. Le tremblement de terre a engendré un glissement de terrain énorme. Ce soir, plusieurs centaines de personnes sont portées disparues. De nombreux touristes étrangers en font partie puisque la zone est très appréciée pour ses grands treks dans la nature. Enfin, Charles III se réjouit de voir davantage sa famille après avoir vécu 6 ans en Californie puisqu'il était en froid avec la famille royale. Harry et Meghan sont de retour au Royaume-Uni. Ce comeback ne devrait pas changer leur statut de simple particulier au sein de la couronne.
1: Europe 1. Merci Guillaume Larriche. Tout de suite, nous retrouvons Elisabeth Assayac. La France bouge.
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6: Allez, Jean-Michel, avant de vous poser plein de questions, parce qu'il y a, votre vie, il y a vous, il y a votre réussite, il y a votre entreprise, il y a le secteur de la beauté, il y a plein de choses qu'on a envie d'aborder avec vous. D'abord, il y a le pitch pendant une minute. Est-ce que vous êtes prêts, hein? Là, pour une fois, c'est vous qui allez faire le pitch. Ça va nous changer.
7: Ouais, bah oui, mais allez, je vais essayer.
6: C'est
7: alors.
6: À vous.
7: Alors, Eva Group, c'est le numéro 1 de la beauté personnalisée. C'est un écosystème de marques, de services et d'expériences activé par l'IA, la tech et la data, le tout porté par le storytelling, les contenus et les communautés. 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
6: Waouh!
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6: Merci pour votre pitch. Merci de vous être prêté à l'exercice, Jean-Michel Karam, président fondateur de Maïeva Group. Alors, avant de parler d'Maïeva Group, moi, on ne peut pas parler de votre réussite de votre entreprise sans parler de vous, Jean-Michel, parce que vous l'incarnez, vous dites, enfin voilà, Maïeva Group, c'est vous, Jean-Michel Karam. Vous êtes né au Liban et vous êtes né dans la guerre.
7: Tout à fait.
6: C'est comme ça que ça démarre.
7: Ouais, j'avais 5 ans quand la guerre a démarré et j'ai vécu les 15 premières années, les 20 premières années de ma vie, donc au Liban, dont 15 qui sont en pleine guerre. J'ai jamais voulu quitter le Liban parce que je me battais pour un Liban souverain, libre. Mais la dernière guerre dans le camp chrétien a explosé mon espoir dans ce pays. Et c'est à cet âge-là que je suis arrivé en France, donc à 20 ans.
6: Enfance heureuse avec des parents très modestes.
7: Oui, une famille moyenne, classe moyenne, des parents qui nous aimaient, qui nous aiment, enfin en tout cas papa qui reste, nous aime beaucoup, et qui a été quand même un cocon, un foyer qui m'a permis de me construire malgré le chaos dans lequel...
6: Malgré les bombes et malgré l'incertitude du lendemain.
7: Exactement.
6: Chaque jour.
7: Une guerre, ici, vu d'ici, c'est, on voit des images, etc. Mais une guerre, c'est quelque chose qui est très différent de ce qu'on peut imaginer. Moi, je dis toujours, à chaque fois que vous pensez c'est quoi une guerre, définissez-la, ah bah c'est encore pire. Donc, on peut pas vraiment savoir c'est quoi, mais on a réussi à...
6: Quand vous êtes parti, c'était la guerre, pour rappeler aux auditeurs, c'était une guerre
7: quasiment
6: civile.
7: La fin. Oui, c'était la guerre qui s'est terminée par une Pax Syriana et la mainmise de la Syrie, de Assad sur le Liban, après des années de combats contre eux. Et puis voilà, j'arrive en France, 20 ans.
6: Vous arrivez en France à l'âge de 20 ans, alors que vous avez fini maths sup, maths spé. Vous êtes accepté dans l'une des meilleures, ou la meilleure école d'ingénieurs du Liban.
7: Oui,
6: et
7: Zib.
6: Vous venez quand même en France à l'âge de 20 ans avec rien dans la poche.
7: Rien. J'avais un visa de tourisme. Il faut dire que si j'arrive aujourd'hui, c'est aucune chance. Mais, et à l'époque, pourtant, il y avait Charles Pasqua qui était ministre de l'Intérieur et il était connu sur ses règles. Mais il a fait une enveloppe. La chance a toujours accompagné ma vie. puisqu'il a autorisé que si on avait une école ou un boulot, bah, on peut switcher d'un visa de tourisme à un visa de résident.
6: Mais ce qui est intelligent, ça veut dire que vous avez quelque chose à apporter au pays. C'est bah, ça
7: exactement,
6: ce qu'il y a derrière. Le message, il est
7: exactement.
6: Là. C'est pas vous venez et vous attendez.
7: Bah, c'est sûr. Mmh. Et donc, moi, je suis arrivé... alors que toute ma vie était calée, etc., je suis reparti dans l'incertitude totale, parce que même dans mon école d'ingénieur, j'étais admis sur titre au début, comme ça, assistant, et puis livré au bout de 3 mois. Bon, les choses se sont bien passées, heureusement, et j'ai fait donc toutes mes études en
6: Très
7: France.
6: Très rapidement, en doctorat, au lieu de 7 ans, vous mettez 2 ans et demi.
7: Oui.
6: Il y a la chance, mais il y a aussi le talent. Hein.
7: Et le travail.
6: Très important.
7: J'ai toujours eu des facilités. Mes copains, ils se les énervaient beaucoup parce qu'ils travaillaient beaucoup. Et moi, je travaillais très peu et j'étais toujours classé super bien. Et quand je suis arrivé en France, j'avais vraiment une course contre le temps. Je voulais absolument... terminer vite, m'enrichir. Vraiment, j'avais dans ma tête l'idée de devenir riche pour mettre mes parents à l'abri. Et en fait, j'ai réussi à faire ça très, très, très vite.
6: Très tôt, à votre 31 ans, vous avez créé votre première boîte. Elle est rapidement cotée en bourse.
7: Oui, à 31 ans, cotée en bourse.
6: À 31 ans. C'était une entreprise qui n'a rien à voir avec la beauté, parce qu'on va y venir sur ce secteur de la beauty tech. Mais au début, c'est une entreprise qui se poursuit, qui continue d'ailleurs.
7: Oui, qui se dirige toujours, qui est cotée en bourse.
6: Vous équipez des avions
7: On équipe, c'est nous qui équipons tous les avions qui volent aujourd'hui, les
6: Dans
7: Airbus, les
6: en
7: Boeing. C'est nous qui donnons l'altitude, capteur de pression. Donne l'altitude de l'appareil, la vitesse de l'air, la pression dans les cabines, dans les moteurs, etc.
6: Ça parle à Christelle qui
7: pilote. C'est les meilleurs capteurs de pression du monde. Aujourd'hui, on équipe les drones de la NASA qui partent sur Mars, etc. Ils sont connus pour leur stabilité et leur précision. En fait, c'est ça notre force. Et c'est un groupe aujourd'hui qui est coté en bourse, qui gagne beaucoup d'argent, qui marche super bien.
6: Donc cette entreprise fonctionne très bien. Vous avez 31 ans. Très rapidement, comme vous le disiez, votre objectif, c'est d'être riche et très vite. Mission accomplie, mais vous ne vous arrêtez pas là. Vous dites qu'avec votre profil d'ingénieur, il est temps peut-être de transposer votre savoir-faire au milieu de la beauté. Je crois que tout part d'un rendez-vous chez un dermato.
7: Chez un dermato, ouais.
6: Vous le racontez très bien d'ailleurs dans votre livre. Chez un dermato, on ausculte vos grains de beauté avec une loupe. Et là, vous dites, il y a un problème quand même.
7: Ouais, je me suis dit, comment est-ce possible en fait que ces gens-là, ils ont une loupe, quoi. Et vu que je suis un peu techie, je suis rentré chez moi, j'ai fait un brevet sur un appareil qui s'appelle Skin Station, un article dans la presse et toute la cosmétique est venue me voir. Et c'est comme ça que mes premiers pas ont commencé dans la beauté en 2002. Et ce n'est qu'en 2010 que j'ai créé ma marque Yoma.
6: Yoma, la marque pionnière de cette cosmétique personnalisée. Donc vous continuez après cette inspiration du côté des dermatologues. Vous mettez au point l'appareil de diagnostic le plus performant,
7: Exactement.
6: Dites, au monde.
7: Et qui est toujours en fait l'appareil le plus performant en diagnostic, déployé massivement dans toutes les boutiques, hyper simple à utiliser par des conseillères beauté, mais hyper technique et qui permet de caractériser la peau, déterminer toutes les imperfections. On ne les appelle pas imperfections, nous on les appelle les signes de la peau, les dimensions de la peau.
6: Et,
7: et ce qui nous permet aussi de recommander des soins personnalisés, puisque Yoma, c'est l'inverse de Amoi. Et ça a super bien marché, puisqu'en 2012, un éleveur l'achète 2 ans plus tard et que je re-rachète à eux 11
6: Pourquoi
7: ans plus tard.
6: Pourquoi vous l'avez re-racheté?
7: Parce qu'en 2020, j'ai créé Eva Group.
6: 2020, vous lancez Eva.
7: Oui, exactement.
6: Et là, vous dites, je vais tout racheter. Je vous fais plein d'acquisitions.
7: Là, j'ai une idée très claire. C'est le Netflix de la beauté. Et pour le Netflix de la beauté, il me fallait beaucoup de choses. Parce que c'est vraiment compliqué de faire le Netflix de la beauté. Il faut des marques, il faut des boutiques, il faut du média.
6: Et il faut
7: tout.
6: L'innovation, surtout. Il faut qu'un truc nous intéresse plus qu'ailleurs.
7: Exactement. Donc, on a créé beaucoup d'innovations en interne et on a acheté 4 entreprises en 5 ans. Et d'ailleurs, notre introduction en bourse aujourd'hui, elle est faite pour accélérer les acquisitions, pour aller encore plus vite que 4 acquisitions
6: Donc
7: sur 5
6: deux,
7: ans.
6: Si je comprends bien Jean-Michel Karam, 2 entreprises ici en France qui sont cotées en bourse.
7: Oui, tous les deux.
6: C'est un exploit.
7: Je suis le seul au monde aujourd'hui qui va être rejoint par Elon Musk dans 2 semaines.
6: D'accord. Voilà, donc vous êtes avec nous Jean-Michel Karam sur Europe 1. Vous avez élaboré une formule de maths que j'aime bien. Réussite égale travail plus chance plus réseau.
7: Oui, je pense que tous les entrepreneurs travaillent. Malheureusement, l'entrepreneuriat, c'est pas comme le sport. J'étais un sportif de haut niveau. Moi, quand on s'entraînait beaucoup, plus on travaillait, plus en délivrer. Dans l'entrepreneuriat, tout le monde travaille. Donc, c'est un acquis. Si on ne travaille pas, il ne faut pas venir. Il faut avoir des réseaux pour aller vite, avoir une approche de rupturiste pour réussir. Mais si on n'a pas de chance, il y a plein de gens, vraiment. Je connais beaucoup de monde qui travaille dur et qui n'ont pas de chance. Donc,
6: Vous pensez que la chance, on ne va pas la saisir, on ne va pas la chercher?
7: Moi, je donne toujours cet exemple. On m'appelle le Ronaldo des affaires. Mais moi, j'ai dit que Ronaldo, si vous le regardez sur un terrain, il passe son temps à bouger pour créer l'opportunité que quelqu'un lui donne la balle. Et une fois qu'il a la balle, il la met au fond. Mais s'il ne bouge pas, bah, la balle ne viendra jamais. Mmh. Donc évidemment que si on ne provoque pas sa chance, la chance ne viendra pas. Mais parfois, il bouge et il n'y a personne qui lui file la balle. Et là, il faut être l'air, donc ça ne sert à rien. C'est comme ça.
6: Donc, on la provoque. Aujourd'hui, Yeva Group, Jean-Michel Karam, donc c'est coté en bourse. Vous souhaitez être le Netflix de la beauté. C'est quoi votre innovation, celle qui vous distingue le plus, sur laquelle on se dit, non mais vous êtes vraiment unique?
7: En fait, ce qui caractérise Yeva Group dans tout le monde de la beauté à cette taille-là, c'est son expertise technologique profonde. Ça veut dire que nous, on a des ingénieurs autant qu'on a des gens de la beauté. Et ce que l'approche que j'amène avec Yeva Group est vraiment unique, qui est une approche qui est vraiment habitée par ce que j'appelle Mayeva, notre produit, notre abonnement phare. On a une appli, on fait notre diagnostic par l'intelligence artificielle et des patchs. Et derrière ça, on reçoit chez nous son coffret qui couvre toutes les catégories.
6: Avec donc, des produits personnalisés.
7: Voilà, soins capillaires, donc peau, capillaire et make-up. Et on reçoit même un bijou connecté qui mesure tout le stress environnemental autour de soi, qui va lui remonter toutes ces datas. Et nous, on est vraiment les dieux de la data. Donc on récupère énormément de data. Non seulement on personnalise les soins par rapport à ce que vous avez besoin et à votre lifestyle, mais en plus on vous parle d'une manière particulière parce qu'on connaît énormément de choses sur vous et on va vous s'adresser à vous. Personne
6: Et ça, c'est en magasin physique ou c'est seulement en ligne?
7: Ça, c'est virtuel.
6: Virtuel, donc c'est
7: on
6: en ligne.
7: On peut l'acheter dans toutes nos boutiques, bien on sûr. Peut s'abonner partout, mais c'est une approche complètement virtuelle.
6: Vous êtes un entrepreneur hors norme, Jean-Michel Karam. Vous êtes ici en France, vous auriez pu faire le choix d'aller ailleurs.
7: Oui, hein, beaucoup de fois l'Amérique a sonné à la porte.
6: Mais j'imagine, mais pourquoi vous êtes resté ici?
7: Parce que la France coule dans mes veines. J'aime ce pays depuis gamin. J'ai toujours été choisi pour porter le drapeau français dans la classe. Parce qu'il y avait quelqu'un qui portait le drapeau libanais et moi, je portais le drapeau français. Donc, j'ai toujours aimé ce pays. Et quand parfois, je suis très taxé, en fait, hein, parce que moi, je n'ai pas trop optimisé.
6: Bah,
7: et je dis à mon père,
6: putain,
7: ils me font chier. c'est des fous. C'est des fous furieux, quoi, quand on paye 80% d'impôts. Et mon père me dit toujours, Jean, avant de venir en France, t'avais combien? Et j'ai dit, bon, ouais, allez, c'est bon.
6: Mais ça ne vous dérange pas d'être taxé autant?
7: Ça ne me dérange pas. J'aurais bien aimé qu'ils se calment un peu. Surtout, ce que j'aurais bien aimé, c'est qu'ils utilisent cet argent à bon escient et redressent ce pays comme il faut.
6: Et là, ce n'est pas le cas?
7: Bah, je pense qu'on peut faire beaucoup mieux.
6: Qu'est-ce qu'on pourrait faire?
7: Beaucoup, beaucoup mieux. Moi, si j'étais... déjà, il faut avoir un discours de vérité envers les Français, là, dire les vraies choses. Dire aux Français qu'on va travailler à 60 ans, alors, jusqu'à 60 ans, alors qu'on meurt à 87, c'est quand même quelque chose qui est incroyable. Il suffit que la France passe l'âge de la retraite à 67 ans et on n'a plus de problème et je ne comprends pas pourquoi on ne le fait pas.
6: Donc c'est une histoire d'âge à la retraite, par exemple
7: c'est la réforme structurelle majeure qui peut changer le pays, enfin vraiment de rien à tout. Et, parce que la France a énormément de talent. La France qui bouge, j'en ai un exemple de ce que ça, on peut sortir comme talent dans ce pays. Et il faut vraiment donner à l'écosystème français qu'on le dope comme il faut, qu'on arrête de mettre une pression fiscale folle sur les gens. Et surtout, il faut que pas tous les ans changer le système. Et en fait, ce qui est très très dangereux en France, c'est pas les impôts. C'est le changement du système fiscal tous les ans, aucune stabilité fiscale, ce qui fait peur aux investisseurs, ce qui fait fuir nos jeunes. Moi, ce que je dis aujourd'hui, la chose la plus dangereuse, c'est pas que seulement les riches soient partis ou partent, mais c'est que les ambitieux partent. Les jeunes ambitieux qui partent, c'est ce qui est la maladie qui pourrait être la plus dangereuse.
6: Mauvais. Il faut garder nos riches.
7: Oui, et il faut garder nos jeunes talentueux.
6: Nos jeunes talentueux.
1: Merci Elisabeth, belle soirée à vous. Passons à la météo, Marlène Duret, bonsoir. Attention aux orages, d'abord ce soir et puis demain. De nombreux départements ont été placés en alerte orange.
8: Oui, l'Ille-et-Vilaine, la Loire-Atlantique et la Vendée jusqu'à minuit. Et puis la Mayenne, la Sarthe, le Maine-et-Loire, le Loir-et-Cher et l'Indre-et-Loire, plus tous ceux du Poitou-Charentes, jusqu'à 2h du matin. Et je rappelle que sous les cellules les plus virulentes, les rafales de vent peuvent atteindre ou dépasser légèrement les 100 km/h. Et puis il y a aussi un risque de gros grêlons. Au fil de la nuit, les orages vont gagner progressivement la région parisienne, la Haute-Normandie, les Hauts-de-France, tout en perdant quand même de leur activité. Et ils s'évacueront en matinée par les frontières belges et luxembourgeoises. Alors cette dégradation dont je viens de vous parler, elle sera suivie d'une nouvelle demain et qu'on retrouvera sur un axe reliant le nord de Midi-Pyrénées à la Bourgogne, avec là aussi la nécessité de placer plusieurs départements en alerte orange, valable dès 16h, il y en a 6, le Cantal, le Puy-de-Dôme, l'Allier, la Loire, la Saône-et-Loire et la Côte d'Or, jusqu'à vendredi matin. Des orages qui s'annoncent d'ailleurs très pluvieux. Parallèlement, il y aura d'autres orages qui vont remonter sur un axe allant de l'Aquitaine à la frontière belge, mais les départements resteront en jaune. Et puis, autre phénomène à noter pour demain, la canicule qui est de retour en Corse. Les deux départements vont basculer en vigilance orange à partir de midi. Sous l'effet du Sirocco, vous savez ce vent chaud venu du Sahara, et bien les températures vont s'envoler jusqu'à 40 degrés, c'est possible, l'après-midi dans le sud de l'île. Et puis des nuits chaudes avec pas moins de 26 ou 27 degrés de minimale, par exemple du côté d'Ajaccio.
1: Merci Marlène Duret, belle soirée à vous. Il est l'heure de se quitter, le temps pour moi de vous rappeler que la rentrée de la grande famille Europe 1, c'est demain. 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Demain soir, ce sera le retour de Pierre de Villeneuve de 18 à 20 heures. Horaire un peu inhabituel, mais vous allez vous y faire. Ce sera comme ça toute la saison. Et puis, quant à moi, je vous remercie de m'avoir accompagné durant cette partie d'été. Je vous laisse en compagnie de Destin Extraordinaire consacré ce soir à Céline Dion. C'est le deuxième épisode de ce volet.
9: 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Le rappel de l'info avec Guillaume Lariche. Bonsoir Guillaume.
4: Bonsoir Ombline, bonsoir à toutes et à tous. 4 jours après Édouard Philippe, Sébastien Lecornu est arrivé à la mi-journée à Mayotte. 6 ministres l'accompagnent, dont ceux de la Défense et de l'Intérieur. Comme l'a annoncé le Premier ministre, la France va conditionner son aide à plusieurs pays d'Afrique en fonction de leur collaboration pour lutter contre les passeurs. Et puis concernant la réponse de l'État français au passage du cyclone Chido à Mayotte, Sébastien Lecornu promet, je cite, de sortir de terre les projets prévus. Sur 4 milliards d'euros de crédit, seuls 12% des engagements votés ont été dépensés pour l'instant. Nos convictions sont libérales. Nous voulons un programme présidentiel de liberté. La rencontre des entrepreneurs de France a débuté aujourd'hui à Roland-Garros. Sous les arches du cours, Philippe Châtrier, le président du MEDEF, Patrick Martin, a eu un discours offensif. Demain soir, pour clôturer cet événement, 7 candidats à la présidentielle, dont Marine Le Pen, Jean-Luc Mélenchon ou encore Édouard Philippe, seront présents pour partager leur idée, leur vision de l'économie. 58 migrants retrouvés dans un poids lourd, ça s'est passé à Paris la nuit dernière vers 1h du matin. Une enquête a été ouverte. Il y a encore peu d'informations pour l'instant. Que comptaient faire ces 58 hommes, femmes et enfants? Où voulaient-ils se rendre? Le camion où étaient entassés ces étrangers a été retrouvé la nuit dernière, je vous le disais, dans le 18e arrondissement de la capitale. Depuis le 1er juin, en Savoie, 48 personnes ont attrapé la légionellose. 2 en sont malheureusement mortes. Un restaurant de Chambéry est à l'origine de la diffusion de la maladie qui s'attaque aux poumons. La source de contamination provient d'une rampe de brumisation dans un buffet asiatique. L'actualité de ce mercredi, c'est également cette gigantesque coulée de boue survenue au Népal. Au moins 160 morts pour l'instant dans cette catastrophe causée par un séisme survenu à la frontière avec le Tibet. Le tremblement de terre a ensuite engendré un glissement de terrain énorme. Ce soir, plusieurs centaines de personnes sont portées disparues. Ce site au Népal est surtout apprécié pour ses grands treks qu'il propose aux touristes. Au Moyen-Orient, pour partager des revenus liés à la navigation dans le détroit d'Ormuz, l'Iran a annoncé des accords avec Oman Oman. Ces accords porteraient aussi sur le déminage du bras de mer. Quoi qu'il en soit, Téhéran conditionne toujours la réouverture complète du détroit d'Ormuz à la fin de la guerre avec les États-Unis. Donald Trump, lui, pense que le guide suprême iranien Mojaba Khamenei n'est pas mort. Pour le président américain, c'est simple. Il a été très sérieusement blessé dans la frappe ayant tué son père. Le guide suprême iranien n'a pas été vu en public depuis le mois de février. Enfin, 16 700 millions de dollars pour mettre fin à ses poursuites judiciaires aux États-Unis. Meta sort le carnet de chèques. Le groupe de Mark Zuckerberg est accusé d'avoir rendu Instagram et Facebook addictifs pour les mineurs. La maison mère de ces deux réseaux sociaux accepte aussi de brider par défaut ces applications pour les moins de 18 ans à 2 heures par jour et zéro activité durant la nuit. Cet accord concerne une grande partie des États-Unis pour l'instant.
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4: 21h03, Omblin Roche vous accompagne ce soir.
9: Merci Guillaume Lariche, prochain point sur l'information à 22h sur Europe 1.
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9: Merci de choisir Europe 1. Excellente soirée à 2 semaines et demie de son grand retour sur scène à Paris, plongé à nouveau dans l'histoire d'une des plus grandes voix du monde, dans l'histoire de l'icône planétaire Céline Dion. On la suit ce soir de la scène du César Palace à Las Vegas jusqu'au premier étage de la Tour Eiffel lors de la cérémonie d'ouverture des Jeux Olympiques 2024 à Paris. Destin extraordinaire, Céline Dion sur Europe 1.
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9: À l'aube du nouveau millénaire, Céline Dion est bien plus qu'une star. Elle est devenue un monument. La chanson du film Titanic l'a propulsée sur le toit du monde. Pendant les 2 années qui viennent de s'écouler, elle a vendu 60 millions d'albums, auxquels il faut ajouter les 25 millions de singles pour My Heart Will Go On.

Imaginez, un disque de Céline vendu chaque seconde dans le monde. À Paris, en juin 1999, quasiment un an jour pour jour après le sacre des Bleus, elle remplit deux soirs de suite le Stade de France.

0: Malgré ce succès phénoménal et cet engouement mondial, la chanteuse québécoise garde la tête froide. Elle a toujours su prendre du recul et ne s'est jamais laissée emporter par le tourbillon.
1: J'ai les pieds beaucoup plus lourds que la tête, quoi. Donc j'ai des pesées au bout de mes orteils qui me tiennent au sol. Je pense que c'est dû au fait que de la façon que j'ai grandi, la façon que j'ai tout l'amour que j'ai reçu de mes frères, mes sœurs, mes parents, les vraies valeurs, quoi. Je pense que ça c'est bien important, c'est la base de tout. Quand t'as une bonne base, quand t'as une bonne fondation de maison, quand t'as une bonne base, tu peux mettre 15 étages, ça va tenir le coup. Si t'as pas une bonne base, puis tu mets 2 étages, tout s'écroule, ça c'est sûr.
0: La base est solide. En béton, le clan est soudé. Les dangers du show business, soigneusement évités.
2: Est-ce que vous arrivez à conserver un contact familial? Comment vous y prenez, ça?
3: J'appelle ma mère tous les soirs. On se parle pas longtemps, mais on s'appelle tous les soirs. Puis j'ai deux membres de ma famille qui travaillent avec moi en tournée. J'ai ma sœur qui est mon assistante. Puis je la vois pas comme une assistante, je la vois vraiment comme ma sœur, comme mon amie. Puis j'ai un de mes frères qui travaille en tournée avec nous. Alors j'aimerais ça pouvoir apporter mes 13 frères et sœurs en tournée avec moi, tu sais. Mais ils ont des enfants, ils ont des travails. Je peux pas toujours faire ce que je veux.
0: Autour d'elle, sa famille, mais aussi René Angélil, son mari et manager. La biographe de Céline Dion, Elisabeth Reynaud.
4: Il y a tout cette espèce de background autour d'elle, d'amour, de conviction, de volonté, de désir de réussite. C'est absolument énorme, énorme. Il y a vraiment les 13 frères et sœurs, plus la mère, plus René, plus le père. Enfin, c'est fabuleux. Elle aurait jamais fait cette carrière de folie si elle n'avait pas eu ce background extraordinaire autour d'elle.
0: À la fin de l'année 1999, derrière les shows grandioses, le moteur s'essouffle. La voix est fatiguée, le corps est éreinté et le cœur, lui, appelle ailleurs.
5: Aux larmes, citoyens, Céline Dion raccroche. La chanteuse québécoise prend 2 années sabbatiques, le temps de faire un bébé. Céline Dion était à Paris cet après-midi pour présenter son dernier album, qui va donc consoler ses fans. Il y avait du garde du corps au mètre carré à l'hôtel Bristol, où se tenait sa conférence de presse. L'hôtel accueillant également le chanteur Prince et la suite royale d'Abdallah de Jordanie. C'est vous dire. Le 31 décembre, ce sera le dernier concert à Montréal avec la troupe de Notre-Dame de Paris. Et après le 1er janvier, enfin, les vacances avec René.
1: Je sais pas exactement qu'est-ce que je vais faire, la première chose que je vais faire, mais je vais prendre le temps, de prendre le temps justement, de me réveiller, de me lever du lit très doucement. Je pense que je vais, même si je m'ouvre les yeux, je pense que je vais rester quelques heures au lit, à regarder défiler au plafond quelques images de ma vie et profiter de chaque instant finalement.
6: Vous savez qu'au 1er janvier, on emmène nos 2 familles, il y a 250 personnes en tout qu'on emmène, qu'on a analysé un avion. Et on va passer les 5 premiers jours de l'an 2000 ensemble à Las Vegas. Donc 250 personnes, 225 de sa famille, 25 de la mienne. Et c'est vrai.
1: C'est à peu près ça.
6: C'est à peu près ça la proportion.
1: Je vais vous donner un petit scoop. Le 5, bon, 5 c'est notre chiffre chanceux. Ça va faire 5 ans que René et moi, on est mariés déjà. Et le 5 janvier, René et moi, on se remarie à Las Vegas avec les amis, les copains. Ça fait 5 ans que je suis mariée à mon manager et qui est mariée à sa chanteuse. Et bien là, ça va être la chanteuse qui se marie à son mari. Every

0: Vous allez vraiment partir pendant 2 ans? Plus, peut-être?
1: Peut-être plus, même. Pour pouvoir faire le vide, faire le plein, pour venir y raconter autre chose. J'ai comme l'impression de ne plus avoir rien à dire. Je sais pas, mais je pense que c'est important parce que le show business, c'est pas vraiment la réalité. On fait de la musique, on voyage le monde, on voit pas grand-chose. C'est une vie extraordinaire, mais c'est pas vraiment les vraies choses. J'ai vraiment besoin, à ce moment-ci de ma vie, d'être avec ma famille, mon mari, mes amis, les vraies valeurs, les vraies choses. Ça, c'est important. Il faut vraiment que je nourrisse mon âme. C'est très important pour moi maintenant.
2: À l'âge de 31 ans, Céline Dion fait une pause. Après un dernier grand concert à Montréal, le 31 décembre 1999, elle s'éclipse. Il ne s'agit pas d'un caprice de diva, mais d'un besoin vital.
1: Ça fait tellement longtemps que je fais ce métier-là, je pense qu'il est temps pour moi de prendre un break, mais mon mari a été malade et j'ai réalisé à quel point qu'il avait besoin de moi et que moi j'avais besoin de lui aussi, j'avais besoin d'être là. J'avais besoin. Les gens grandissent autour de moi, ils poussent. Il y a des nouveaux-nés dans la famille, je les vois plus. Je suis pas avec ma famille, j'ai envie d'être avec eux. Je suis pratiquement toujours partie. Je passe à côté des choses très importantes. Je réalise qu'on peut pas tout avoir en même temps dans la vie. Je veux pas me retrouver toute seule. Je veux pas attendre à 50 ans. Mon mari est quand même un petit peu plus vieux que moi. Je veux vivre avec lui, je veux en profiter. La trentaine, c'est un âge extraordinaire et je me sens forte plus que jamais, je me sens bien plus que jamais. J'ai fait une grande tournée, j'ai fait des shows. Le Stade de France, pour moi, ça a été un spectacle que j'oublierai jamais.
2: Quelques mois plus tôt, Renée Angélil a subi une première opération pour un cancer situé au niveau de la gorge. Malgré le choc et l'envie soudaine de tout arrêter, Renée supplie Céline de ne pas annuler ses concerts.
3: Elle a découvert le cancer dans la gorge de René parce qu'elle a vu qu'il avait une espèce de protubérance dans le cou. Et donc, on a décrit que oui, il avait un vrai cancer assez grave. Et à ce moment-là, on peut le dire, de ce jour-là, Céline a dit, maintenant, le boss, c'est moi. Et c'est ce qu'elle a fait. Depuis qu'elle a appris le cancer de René, qui devait être opéré tout de suite, hein. C'était vraiment, il n'y avait pas de délai, hein. Elle est devenue le boss. Mais elle avait tellement appris de lui depuis, je sais pas, 15-20 ans, que elle était aux manettes.
2: Céline Dion n'a de compte à rendre à personne. René est malade, sa famille lui manque et elle est littéralement au bout du rouleau. Sa voix a été sollicitée au-delà du raisonnable. Céline, c'est d'instinct qu'elle est au bord de la cassure.
1: Si.

0: La voix de Céline semble capable de défier les lois de la physique. Il faut cependant se rendre compte du travail en coulisses, des sacrifices et du prix vertigineux de cette perfection.
1: Vous l'entretenez, cette voix ?
2: Énormément.
1: Comment ?
2: C'est prêt, là. J'ai commencé à prendre des cours de chant, j'avais 14 ans, avec une Française ici à Paris qui s'appelait Tosca Marmor, qui est décédée malheureusement. Il y a depuis quelques années maintenant, j'ai un professeur et un médecin à New York qui me suit toujours. Je vocalise tous les jours, pas longtemps, 15-20 minutes à peu près. Je ne bois pas, je ne fume pas, je ne sors pas, I don't party. Je demande aux gens, prennent-moi de pas fumer si c'est possible. Je ne bois ni chaud ni froid. Quand je chante, là, ça, c'est quand je chante. Je bois ni chaud ni froid. Je prends du bicarbonate de soude et du sel dans un demi-verre d'eau chaude. Je gargarise deux fois avant le spectacle et après le spectacle. Je prends un petit craquelin salé pour le sel pour me donner de la salive, le craquelin pour enlever mes muqueuses. Dans chaque journée de congé, je ne parle pas. Je fais la mue totale. C'est-à-dire que je ne vais pas dire, excusez-moi, je ne peux pas avoir rien. Je fais la mue complètement. J'ai appris à éternuer, à rire, à tousser.
1: Pour économiser la voix, pour
2: oui. Le meilleur repos, c'est bien sûr de ne pas parler du tout. Donc, ça, c'est un petit avant-goût là, de ce que je peux faire.
1: Ouais. Et ça, c'est une discipline que faut vous imposer les jours de concert.
2: Les jours de concert.
1: Et comment vous y prenez pour vous exprimer? Vous écrivez sur des bouts de papier, comme ça, pour ne pas parler, comme ça, comment vous faites?
2: Oui, sur papier. Ouais. Je n'ai pas besoin de grand-chose, moi. Quand je suis en journée de repos, je suis tellement contente de ne pas pouvoir parler, parce que quand je parle, je suis interviewée 40 millions de fois par jour. Mmh. Donc, quand je ne parle pas, je suis très heureuse.
1: Est-ce qu'elle change, cette voix?
2: Oui.
1: Comment elle change?
2: Elle a changé beaucoup depuis le début de ma carrière. Je pense qu'elle va changer encore beaucoup. Je ne sais pas si ça s'améliore ou quoi, mais elle est différente. Elle devient plus mature. Elle est plus, en ce moment, peut-être qu'elle est plus mature, plus à l'aise. J'ai maîtrisé peut-être une technique mieux. Peut-être qu'elle est un peu plus forte. Peut-être qu'elle se...
1: Au niveau du volume, vous voulez dire qu'elle porte davantage?
2: J'ai l'impression d'avoir plus de... De la maîtriser mieux sur scène et voir plus de... Comment je pourrais dire ça?
1: La contrôler davantage?
2: Oui, peut-être un peu plus, oui. Mmh. C'est avec la technique, probablement, avec le travail. C'est comme un athlète, hein? Un athlète qui s'entraîne pendant une année peut maîtriser jusqu'à un certain moment. Mais quand ça fait 15 ans que tu t'entraînes, peut-être que tu arrives à contrôler un petit peu mieux, tu sais. Mmh. Mais peut-être que j'ai encore énormément à apprendre. Peut-être qu'elle va devenir de moins en moins bien. Peut-être qu'elle va devenir de mieux en mieux. Ça, je sais pas. Je peux pas savoir pour l'avenir. Mais pour l'instant, ça va. Oh, oui, ça va.
0: Mais derrière la puissance et le travail, l'instrument est un diamant fragile. Ce retrait de la scène, pour une durée indéterminée, a un goût de déjà-vu. Car en réalité, l'alarme a déjà sonné une décennie auparavant, le jour où, en plein concert, la voix de Céline Dion s'est éteinte d'un coup.
3: Si t'arrivais la même chose que Whitney Houston, qui a un problème avec sa voix, comment tu réagirais?
2: J'ai déjà eu un problème de voix. J'ai déjà eu un très grand problème de voix. Ça fait à peu près 4 ans. J'étais en tournée de spectacle. Et bon, j'étais dans une petite ville au Québec qui s'appelle Sherbrooke. Et j'avais beaucoup, beaucoup mal à la gorge. Pas mal. J'avais que pas de voix. J'avais pas mal nulle part. J'avais pas de voix. Et j'ai quand même été sur scène parce que la scène, c'est magique. Tu parles pas dans la journée. T'arrives pas à parler, à dire un mot. Et sur scène, le soir, t'arrives à chanter. Ça arrive. Et alors j'ai quand même eu le courage d'aller sur scène. Et après la deuxième ou troisième chanson, mon corps en tremblait. Pour faire une note, alors j'en souffrais beaucoup. Et je me suis dit, je vais quand même pas donner un spectacle à moitié. Je fais pas les choses à moitié. Je suis sortie de scène au solo de guitare. Je me suis écroulée en larmes. J'avais honte. Puis ce que j'ai fait à ce moment-là, c'est que je suis allée voir mon médecin vocal qui m'a dit que j'avais besoin d'être opérée parce que j'avais des nodules, des polypes sur les cordes vocales. Mais il me dit, avant de faire quoi que ce soit, je vais t'envoyer voir un spécialiste. Le professeur de chant et le docteur de Pavarotti. Je suis allée à New York voir le Dr. Corovan, Dr. Riley, Dr. Gould. Et on m'a mis une caméra dans la gorge pour voir bien au fond, voir ce qui se passait pour vrai. T'as pas besoin d'être opéré. C'est pas des nodules, c'est uniquement que de l'inflammation sur les cordes vocales. Alors, thank God. Mais si tu veux chanter toute ta vie, si tu veux que je te soigne, faut que tu sois 3 semaines, à partir d'aujourd'hui, 3 semaines sans parler. Pas chuchoter, pas dire merci beaucoup, à bientôt. Non, non, pas pardon, pas merci, pas s'il vous plaît, rien. Je veux que t'écrives. Alors, je suis partie en vacances. C'était les plus beaux jours de ma vie. C'était les vacances les plus intenses, les plus paisibles, les plus relaxantes. Tout à coup, je voyais le ciel, les vagues, le sable, les enfants, tout. Je voyais tout comme au slow motion. Tout était comme au ralenti, mais très doux. Personne ne venait me poser des questions, m'interviewer ou quoi que. C'était pour une fois, j'écoutais, au lieu que ce soit moi qui parle. Au lieu que ce soit moi qui chante, j'écoutais chanter, j'écoutais parler.
0: Se taire pour continuer à exister. Se taire pour réaliser un autre rêve, celui de la maternité. C'est l'autre combat de Céline Dion alors que s'ouvre l'année 2000. Avoir un enfant qui ne vient pas. Elle a toujours été un livre ouvert, alors naturellement, elle médiatise son recours à la fécondation in vitro. Pendant les mois qui suivent, en plus de soigner son mari René, Céline attend son fils. Quand René Charles naît en janvier 2001, elle n'est plus seulement une chanteuse. Elle est une mère victorieuse. Oh, I'm alive. Alors que tout le monde l'attend sur une tournée mondiale, en 2003, Céline Dion annonce son retour dans un lieu plutôt inattendu, Las Vegas. À l'époque, la ville est surnommée le cimetière des éléphants. Las Vegas, c'est la ville d'Elvis Presley, de Frank Sinatra. Elle fait office de pré-retraite aux artistes en fin de parcours. L'idée vient de René Angélil, bien sûr.

0: qui quand même est loin d'être un imbécile, avait très bien compris que non seulement il lui fallait sa salle, donc il lui fait construire le Coliseum, qui est quand même la salle de Céline, pour elle, exactement 4000 places, et un appartement avec tout le confort pour que, tenons-nous bien, Madame Céline Dion saute de la scène directement dans la chambre de son bébé.
1: René, ce businessman au nez creux, réalise son rêve d'adolescent, triompher dans la cité des casinos. Et pour Céline, c'est la solution parfaite. Connaître une vie la plus normale possible. Aller au boulot et rentrer le soir comme n'importe quelle mère de famille. Le Colosseum du César Palace, construit pour elle à prix d'or, devient son bureau.
2: J'ai fait beaucoup de tournées, j'ai chanté beaucoup, ça a été merveilleux, j'ai voyagé le monde. Mais j'ai vraiment l'impression que ça va être mon premier show.
1: Céline Dion propose un spectacle inédit, baptisé A New Day. Il ne s'agit pas d'un simple concert, mais d'une comédie musicale avec des danseurs, des décors grandioses. Un show conçu par le metteur en scène du Cirque du Soleil, Franco Dragone.
2: Ça va être dur, c'est du boulot, c'est 5 shows semaine. Mais on sera à la maison pendant 3 ans. Je vais dormir dans le même lit pendant 3 ans.
1: La chanteuse vit comme une athlète de haut niveau. Pour préserver ses cordes vocales dans le climat aride du Nevada, elle impose des jours de silence absolu. L'air est humidifié en permanence. Elle suit des rituels de récupération dignes d'un champion olympique. C'est le prix de sa liberté et de sa stabilité.
0: Elle a décidé qu'elle voulait être mère et elle a tout fait pour l'être. Elle a décidé qu'elle aurait l'homme de sa vie. Elle a conquis l'homme de sa vie. Elle a décidé qu'elle serait la chanteuse mondiale. Elle est la chanteuse mondiale de langue française, en tout cas en particulier, parce qu'elle chante aussi en anglais, bien sûr, tout le temps. Et faut savoir quand même une petite anecdote que je crois très pertinente et importante. Quand elle chantait sur la scène de Las Vegas et qu'elle savait que pendant ce temps-là, René souffrait à l'hôpital, sur son lit d'hôpital, il lui est arrivé de sortir de scène, de se précipiter à l'hôpital, donc de quitter les strass, les applaudissements, les cris de bonheur d'une foule pour se retrouver dans la chambre d'hôpital toute seule avec René, en disant ensuite, quand on lui posait des questions, je me bats pour notre cancer. Et elle passait la nuit à l'hôpital avec René.
1: La réussite de cette résidence à Las Vegas est sans précédent. Céline Dion devait y rester 3 ans. Elle ajoute 2 années de plus. Entre 2003 et 2007, elle assure 717 concerts.
3: Il y a eu des soirs où on n'avait pas envie de le faire, bien sûr, mais il faut dire que la magie de la scène et la magie du show business en général, chaque fois que ça commence, il y a un nouveau public tous les soirs. Alors les gens qui nous donnent chaque soir, en retour, quelque chose de peut-être un peu différent. Donc automatiquement, il y a quelque chose qui se passe, il y a la magie.
1: La terre entière vient la voir. Cette série de shows est encore aujourd'hui l'une des plus lucratives de l'histoire de Las Vegas. Et le spectacle de Céline Dion est considéré comme celui qui a changé la ville du péché.
3: En 5 ans, on a vécu des choses extraordinaires et nous nous sommes devenus une famille. L'équipe était immense. Alors de se représenter tous les soirs, d'être sur scène tous les soirs, avec plus de 60 danseurs, une équipe de techniciens et de musiciens extraordinaires. Alors ça va me manquer, c'est sûr.
1: En 2007, le rideau tombe sur le show A New Day.

0: le pari est gagné. Céline Dion a prouvé qu'elle pouvait être une mère présente, une épouse aimante et la plus grande star de la planète.
1: Quand on se bat contre le cancer de son homme, quand on se bat pour avoir des enfants parce qu'on ne peut pas en avoir jusque-là, quand on se bat pour être une immense chanteuse, mais ça veut dire que tout ça, c'est nous qu'on bat à nous. Nous aussi, on se bat pour plein de choses comme ça, même si on va pas tous devenir une star internationale. Mais peu importe, on a des projets, on a des envies. Donc elle nous communique tout, elle nous offre tout. Elle est notre famille, nous sommes sa famille. Elle est quasiment mariée avec nous. On est un couple, le public et elle. Elle nous offre tout, elle nous dit tout, même quand elle a des crampes et qu'elle se tord de douleur et qu'elle est même carrément devenue affreusement laide, tellement elle se bat contre cette douleur terrible, même ça, elle nous le donne. Elle dit, vous allez voir, moi aussi je souffre comme vous. Vous allez voir, moi aussi je suis pas tout le temps à la Fashion Week habillée en Chanel, en Dior ou en Hermès. Moi aussi, par mon moment, je suis la femme qui se tord de douleur sur un lit. Voilà.
0: Le destin finit par imposer un silence plus cruel que les rituels de Las Vegas. Céline Dion va devoir encore se taire pour mieux chanter, s'arrêter pour mieux revenir.
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0: 8 mars 2020, Céline Dion triomphe sur la scène américaine de Newark dans le New Jersey, à seulement quelques kilomètres de New York. Elle ne se doute pas ce soir-là que ce sera la dernière date de sa tournée mondiale. Le Covid frappe et le monde entier s'arrête. Tous les artistes reportent leurs concerts en attendant la fin de la pandémie. Sauf Céline, qui ne reviendra finalement pas. Tout à coup, le silence. Un silence assourdissant pour celle qui a toujours été un livre ouvert. On annonce des dates en 2021, nouveau report en 2022, puis en 2023. On annonce une nouvelle résidence à Las Vegas, la billetterie s'affole, puis plus rien. Tous les shows sont purement et simplement annulés.
3: Ce ne sera pas pour cette fois, toujours pas. Les fans de Céline Dion sont à nouveau déçus depuis hier.
4: La star québécoise a annoncé un nouveau report de sa tournée européenne, déjà décalée à cause du Covid. Cette fois-ci, ce sont des problèmes de santé qui contraignent la chanteuse au repos.
0: Le 8 décembre 2022, l'information tombe. Céline Dion souffre d'une terrible maladie.
5: Récemment, j'ai été diagnostiquée avec un trouble neurologique très rare, appelé en anglais « stiff person syndrome », qui atteint environ une personne sur un million. Ça m'attriste énormément de devoir vous dire aujourd'hui que je ne serai pas prête à recommencer ma tournée en Europe en février. Je n'ai pas d'autre choix que de me concentrer sur ma santé. Et j'ai bon espoir d'être sur la bonne voie.
0: Le monde est sous le choc. À l'image, on voit Céline Dion, les traits tirés, les yeux brillants, les cheveux coiffés en arrière, habillée tout en noir. Pour la première fois de sa vie, elle semble vulnérable. La biographe de la chanteuse, Elisabeth Reynaud.
1: Elle a toujours été dans cette veine de confidence, très intime, dans cette veine de cœur ouvert. Je suis le cœur ouvert. Vous savez tout de moi, de ma vie, de mes joies, de mes désespoirs, de mes souffrances. Elle est aussi une femme qui peut trébucher. Voilà, et elle a trébuché à la mort de René, elle a trébuché à la mort de sa mère, ensuite, les deux piliers, je dis toujours, de son existence, sur qui elle s'appuyait pour être ce qu'elle est, parce que ce qu'elle est, c'est pas rien. Je suis une super-héroïne et je suis aussi, comme vous, quelqu'un de vulnérable, quelqu'un qui souffre aussi par moments, terriblement.
0: Le syndrome de la personne raide, cette pathologie neurologique rare et cruelle, transforme le corps de Céline Dion en cage. Oh.

0: Personne ne peut dire quand elle réapparaîtra en public, ni quand elle remontera sur scène. À peine l'aperçoit-on au cinéma, dans la comédie romantique Love Again au printemps 2023, film dans lequel elle tient son propre rôle. Elle chante sur la bande originale. C'est la seule chanson qu'elle a enregistrée alors que sa maladie était déjà diagnostiquée. Un an plus tard, c'est un autre film qui à la fois bouleverse ses fans et répond à leurs questions. Le documentaire choc « Je suis Céline Dion » s'affranchit de tout artifice pour livrer une vérité nue, brute et glaçante. On y découvre l'envers du décor. La lutte acharnée de la chanteuse contre les spasmes et les douleurs qui contorsionnent son corps.
1: C'est pas dur de faire un spectacle. C'est dur d'annuler un spectacle. Je travaille dur chaque jour. Mais je dois admettre que c'est très difficile. Ça me manque tellement. Les gens, ils me manquent. Si je ne peux pas courir, je marcherai. Si je ne peux pas marcher, je ramperai. Mais je n'arrêterai pas.

26 juillet 2024, peu avant minuit. À côté d'un piano à queue, encore perlé des gouttes d'une pluie qui vient à peine de cesser, Céline Dion apparaît au premier étage de la Tour Eiffel. 28 ans après les Jeux d'Atlanta, au moment où la vasque olympique s'élève au-dessus des toits de la capitale, Céline signe un final grandiose de la cérémonie des Jeux Olympiques de Paris.

0: Elle a fait pleurer le monde entier. Attention, hein, elle était dans cette robe Dior absolument sublimissime. Elle a tout donné. Elle a tout donné, comme d'habitude, sur un titre.
1: Cette performance va marquer non seulement l'histoire des Jeux, mais également l'histoire de la musique.
2: Je pense comme le monde entier, comme des millions d'Américains, de Chinois, d'Européens, de Moyen-Orientaux, c'est extraordinaire. C'est la plus grande chanteuse, peut-être de tous les temps, vu l'écho qu'elle a, en tout cas, de notre civilisation, de notre ère maintenant. Moi, je trouve ça fabuleux, et cet engouement-là est beau, et ça met du baume au cœur de l'humanité.
3: Qui, dans le monde, peut s'approprier la Tour Eiffel le temps d'une soirée, à part Céline ?
1: Céline Dion tient sa revanche sur le mal qui la ronge.
0: Vous savez, je crois que Céline, elle a la virtuosité. Elle n'a pas que le don comme ça qu'elle travaille. Elle a ce qu'elle possède en elle. Et c'est de la virtuosité aussi. Tout le temps, elle a dû faire attention à sa voix. Ne jamais prendre froid, ne jamais être dans les courants d'air, ne jamais trop parler. Là, ça ressemble vraiment à une grande sportive au niveau olympique. Elle envoie un message au monde entier. Et évidemment, c'est ton souvenir de René qui lui avait dit, quand il a eu sa première crise cardiaque très grave et qu'elle a cru qu'elle allait le perdre, il lui a dit: tu sais, si je meurs, tu continues. Parce que si tu arrêtes, c'est comme si je mourais une seconde fois.

0: Qu'est-ce que tu as envie de dire aux Français?
1: Qu'est-ce que j'ai envie de dire aux Français? Ben, j'ai envie de dire aux Français qu'il est à peu près temps que je vienne chanter pour vous parce que je ne pouvais plus attendre. Puis j'espère qu'ils vont tomber en amour avec moi parce que je suis vraiment prête à tomber amoureuse de vous. Et j'espère que le show va leur plaire. Puis je pense que j'ai été bien patiente parce que j'ai commencé à venir vous voir à 14 ans, j'ai 26 ans. Alors, bon, mieux tard que jamais. Mais je t'avoue que j'ai vraiment hâte.
2: Cette impatience de monter sur scène, ce plaisir de chanter en France, Céline Dion les porte en elle depuis toujours. Un lien tout particulier s'est tissé entre la France et la chanteuse depuis son premier voyage à Paris, quand elle était adolescente, et lorsqu'elle s'est produite à l'Olympia, en septembre 1994, pendant sa tournée mondiale pour défendre son album « The Color of My Love ».
1: Ben, c'est sûr que c'est toujours impressionnant pour tout le monde parce que Paris, c'est la plus belle ville du monde. Puis je me rappelle la première fois que je suis venue ici, j'avais 14 ans. Et j'étais très impressionnée par les embouteillages, les voitures, tout le monde klaxonnait, mais surtout par la beauté du pays, la beauté de la ville, l'Arc de Triomphe, les Champs-Élysées, bien sûr, et la Tour Eiffel, évidemment.
2: Cette ferveur est restée intacte quand sonne l'heure de la Renaissance. Le 30 mars 2026, le jour de ses 58 ans, l'annonce tombe enfin. Céline retrouve la scène.
3: 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Bonjour Pierre.
4: Bonjour Dimitri. Avant de développer ces titres, cette annonce, celle de Céline Dion depuis la Tour Eiffel comme un symbole.
5: J'ai quelque chose de très important à vous dire. Ces dernières années, il n'y a pas eu une journée où je n'ai pas senti vos prières, votre support et bien sûr, votre amour. Même dans les moments les plus difficiles, vous étiez là. Vous m'avez aidée d'une façon inexplicable et je me sens vraiment chanceuse de pouvoir compter sur votre support. Vous me manquez beaucoup. Eh bien, tout cela me ramène à mon anniversaire. Alors cette année, je vais recevoir le meilleur cadeau de toute ma vie. Je vais avoir la chance d'aller vous voir et de pouvoir encore chanter pour vous à Paris à partir de cet automne au mois de septembre. Je suis tellement contente. Je me sens bien, forte, super excitée, évidemment aussi un peu nerveuse, bien sûr, mais surtout, je suis tellement reconnaissante envers vous tous. J'ai vraiment trop hâte de vous revoir.
4: La star québécoise en tournée et seulement à Paris. Laura Legault était au pied.

0: de la Dame de Fer avec certains des plus grands fans de la chanteuse.
1: Des lumières blanches et roses sont projetées sur la Tour Eiffel au rythme des musiques phares de Céline Dion. Et ces mots s'affichent « Paris, je suis prête ». Une nouvelle qui ravit les fans venus en nombre sur le parvis du Trocadéro comme Pauline.
2: On est super heureux de revoir Céline à Paris. Pour moi, ça va être une première fois. Ça fait depuis toute petite que je l'écoute. Et enfin, je vais pouvoir réaliser mon rêve.
3: Et en plus, on sait qu'elle se relève d'une grosse épreuve. Donc il y a une magie encore plus grande. Et on a hâte de pouvoir voir tout ça.
4: Et puis elle est un symbole de la musique et même pour les femmes de réussite. À travers sa voix, elle a uni énormément de personnes. Et pour moi, voilà, quand on parle de Céline Dion, j'ai l'impression de retourner dans mon enfance. Parce qu'encore aujourd'hui, elle transmet beaucoup avec sa musique.
5: Paris est sa ville de cœur.
6: Bonsoir Paris.
5: Elle prépare ce retour depuis des années. Céline Dion ne cherche plus la démonstration de puissance absolue, mais l'émotion pure. Ce retour, c'est son carburant. Elle écrit un nouveau chapitre où elle n'est plus la créature façonnée par les autres, mais une femme maîtresse de son destin et de sa douleur.
7: Paris, c'est son grand amour. D'abord, elle a toujours été au Fashion Week parce qu'elle est folle, mais folle dans le sens strict du terme, elle est folle de mode. Et elle sait bien porter la mode. Ce qui n'est pas évident pour une petite fille à l'origine qui vient d'un petit village perdu au fin fond du Québec. Donc ça, déjà, c'est Paris. Paris, c'est la haute couture. Bon, et puis, Paris, c'est la ville de l'amour, dit-on. C'est la ville des amoureux, c'est la ville des vieux monuments, c'est la ville du vieux Paris, du Montmartre, de Montparnasse. Enfin bon, elle a une passion pour Paris, vraiment.
8: Il y a un endroit, je te dis pas juste... En France, en Europe, c'est mon endroit préféré pour manger dans le monde entier. C'est pas compliqué. C'est Place Clichy. Et c'est un restaurant qui s'appelle Chez Roger.
9: Et qu'est-ce qu'on mange?
8: Le meilleur couscous du monde. C'est pas marocain. C'est algérien. C'est beau, c'est pur, c'est extraordinaire. Ça, là, il y a rien qui arrive à la cheville de ça. C'est vraiment... extraordinaire. Ça, c'est mon endroit préféré. Puis évidemment, le magasinage, on dit shopping. Ici, nous autres, on dit, alors, je vais aller magasiner. Les galeries Lafayette, on voit un peu de tout. Ça, c'est super le fun. Ça, je fais ma fraîche. On a dit ça ici quand je vais me promener sur Saint-Honoré, puis je fais ma fraîche. Est-ce que tu sais qu'est-ce que ça veut dire?
9: Non.
8: Quand je dis, ben là, je vais faire ma fraîche aujourd'hui. Ça veut dire marcher un peu le nez dans les airs, me prendre un peu pour une autre. Là, je vais faire ma fraîche aujourd'hui parce que c'est extraordinaire.
5: L'attachement de Céline Dion pour la France était également celui de René Angélil. En tombant amoureuse de Paris, Céline a épousé la passion de son mentor et mari. C'est ici, sur les bords de Seine, qu'ils ont bâti une partie de sa légende et ensemble, ils ont fait de la capitale leur seconde maison. Après Las Vegas, c'est donc Paris qui verra renaître Céline Dion. À l'automne 2026, la Ville Lumière deviendra le théâtre de sa nouvelle résidence et c'est là qu'elle va renouer avec l'une de ses raisons de vivre, chanter devant son public. L'occasion pour elle de partager pour la première fois depuis des années ce premier single inédit, Dansons, écrit par son complice de toujours, Jean-Jacques Goldman.

0: Comment tu conçois justement la scène, toi qui en as fait toute jeune?
1: Mais c'est la seule façon de recevoir pour moi. Quand je suis en studio, je donne. Quand je suis à la télé, je donne. Quand je suis à la radio, je donne. Quand... J'ai toujours eu l'impression en France que, bon, mon disque marche, je vends des disques, je donne encore. Mais la seule façon de recevoir, à mon avis, c'est d'être sur scène et automatiquement, quand tu donnes, tu reçois. À l'instant même. Et c'est pour ça que je trouve que la scène, c'est la chose la plus extraordinaire. C'est le plus beau cadeau du show business. Parce que moi, je me sens forte quand je suis sur scène. Je me sens moi-même. Il n'y a pas personne qui a le courage de venir sur scène me dire quoi faire. Je peux faire tout ce que je veux. Je peux vraiment me faire plaisir. Et les gens sont là avec moi, qui m'écoutent et qui partagent avec moi.

0: Et tu rêves de quoi maintenant?
1: Je rêve de conquérir le plus de cœurs possible, que les gens m'aiment, de partager mes rêves, partager ma musique, que ce soit en anglais, que ce soit en français, en japonais, en espagnol, en italien. J'espère de chanter en plein de langues, de faire du cinéma, d'avoir des enfants, me marier. Il y en a plein, là. J'en ai plein de rêves.
2: Céline Dion a pris du temps pour elle, pour se soigner, pour s'occuper des siens. Elle a surtout pris conscience de la place immense qu'elle occupe dans le cœur de millions de personnes. Dans quelques mois, à Paris, le monde entier viendra saluer non pas une performance, mais une résurrection. Car au fond, Céline ne nous a jamais quittés. En silence, elle apprenait simplement, à nouveau, à chanter.
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5: C'était le destin extraordinaire de Céline Dion en attendant sa résidence parisienne qui s'annonce exceptionnelle à partir du 12 septembre. 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Très belle soirée qui se poursuit sur Europe 1 avec le meilleur de Jean-Claude Brialy reçoit. Ce sont des extraits des archives exceptionnelles d'Europe 1. Pendant 15 ans, entre 1983 et 1998, le comédien Jean-Claude Brialy a reçu les plus grands artistes de l'époque. Dans cet épisode, Jean-Claude Brialy reçoit la chanteuse belge Annie Cordy.

0: Jean-Claude Brialy reçoit...
1: Annie Cordy, bonjour Annie, merci.
2: Bonjour à vous tous.
1: Merci d'être là. Alors on sait que tu es nerveuse parce que tu es en pleine répétition au Théâtre de l'Œuvre. Et après avoir fait l'Olympia au début de l'année, qui était chez toi, enfin, à l'Olympia tu es un peu chez toi.
2: Oui, je suis un peu chez moi, j'ai fait quand même plusieurs passages.
1: Oui,
2: quand même.
1: Oui, oui.
2: J'ai terminé 85 et débuté 86 à l'Olympia.
1: Alors avec des nouvelles chansons, et puis tu as passé les fêtes de Noël avec les enfants, parce que tu as fait... Les grands et les petits.
2: Il y a beaucoup de petits qui grimpaient sur la scène comme à l'accoutumée. Une danseuse au cacao avec moi, c'était quelque chose, j'avoue que... Puis après, les adultes montaient parce qu'il n'y a aucune raison que les enfants fassent rigoler. Maintenant, à vous. Alors, c'était les adultes qui montaient, les enfants qui répondaient. Enfin, ça durait... La chanson qui fait 3 minutes, elle faisait 12 minutes, tu vois, je veux dire.
1: Alors là, en ce moment, tu répètes au Théâtre de l'Œuvre. Ah. Alors ça, c'est d'abord, c'est pas nouveau pour toi, le théâtre, parce que tu en as déjà fait.
2: Non. Je n'ai fait que Madame sans gêne. Ben oui. Tu es agaçant, hein.
1: Madame sans
2: déjà
1: gêne.
2: Avant l'émission, il a commencé à me titiller.
1: Mais Madame sans gêne, c'est quand même une pièce de Monsieur Sardou.
2: Je veux dire par là, je n'ai jamais joué comme une pièce de théâtre très longtemps sur Paris, jamais.
1: Oui, ça c'est vrai.
2: J'ai fait 10 représentations de Madame sans gêne pour le Festival de Versailles. Donc je ne l'ai jamais joué à Paris, je n'ai jamais fait de tournée avec.
1: Bon, bah, Versailles, c'était encore un peu Paris.
2: Oui, tu veux. Mais enfin, je veux dire, par là, j'ai jamais fait au théâtre de longue durée. Oui, par une comédie musicale, mais pas au théâtre.
1: Non, ça c'est vrai. Alors, tu avais Sacha Guitry, quand il t'avait fait tourner dans Si Versailles m'était conquis,
2: oui.
1: T'avais dit vous devriez prendre les emplois de Réjeanne.
2: Oui, oui, oui.
1: Et à la fois, qui était une très très grande actrice, qui était directrice du Théâtre de Paris, qui était une actrice qui pouvait se faire rire, qui avait un petit nez en trompette, et qui en même temps pouvait émouvoir.
2: Ouais.
1: Et donc tu avais repris Madame sans gêne, mise en scène par Marcel Tassancourt à Versailles.
2: Ouais.
1: Et c'était un rôle que Réjeanne avait créé. Ouais. Et puis là, par contre, tu joues une pièce dans un vrai théâtre avec de vrais acteurs, je veux dire, comme Pierre, des grands acteurs comme Pierre Dux, Claude Brossé et Huguette Domini.
2: Oui.
1: C'est une pièce d'un jeune auteur, quand on dit jeune auteur parce que c'est...
2: Pierre... Oui, parce qu'il est nouveau dans le théâtre, mais c'est un auteur connu.
1: Journaliste, écrivain, Pierre Rey, il s'appelle.
2: Mais Pierre Rey.
1: Alors, cette mise en scène par Armand... Delcamp,
2: oui, qui est en même temps acteur, comédien, bien sûr, mais qui est metteur en scène. Il a une sorte de centre culturel à Louvain, Louvain-la-Neuve.
1: Ah, c'est pas loin de chez toi, ça.
2: C'est pas loin de chez moi, non. Rien n'est loin de chez moi. Bruxelles, rien n'est loin de Bruxelles en Belgique, puisque la Belgique est petite, quand même. Et puis, c'est lui qui nous met en scène, parce qu'il a déjà mis la pièce en scène chez lui, hein, dans son théâtre. Mais je ne sais pas si tu avais vu le téléfilm qui est passé cet été.
1: Non.
2: Parce que c'est Ava Gardner et Anthony Quinn qui avaient...
1: Oui, un rien.
2: Un rien, au secours.
1: Ouais,
2: alors, tu vois, t'angoisses encore un petit peu plus.
1: Oui, la pièce a été adaptée pour la télévision américaine avec Ava Gardner et Anthony Quinn, Anna Karina et Ray Charkey, c'est ça ?
2: C'est ça.
1: C'est ça. Alors, tu joues une mère abusive.
2: C'est-à-dire, c'est une mère trop dévouée, trop généreuse, et qui aime tellement son fils qu'elle en devient abusive, évidemment, parce que l'histoire, c'est papa et maman, c'est-à-dire Pierre Dux et Annie Cordy. Ce qui est chouette, je prends tous les soirs, je prends 15 ans, avec des cheveux sombres, des mèches grises. Je suis ravie, moi. On me dit, mais votre image de marque, je n'ai rien à tirer. Allez, hop là. Et puis, je suis contente.
1: C'est ça, c'est vrai, le rêve des actrices, c'est de rajeunir.
2: Moi, je m'en fous.
1: Et toi, tu te fous 15 ans de plus.
2: Ah, je m'en fous, moi.
1: Mais comme ça, t'es tranquille, dans 15 ans, on dira, t'as vu comme elle est.
2: Oui. Et puis c'est pas ça, je vais être pratiquement pas maquillée. Alors je me dis, pour une fois, quand je sortirai du théâtre, au lieu de me démaquiller, je me remaquillerai, parce que je pourrais sortir.
1: Tu as fait le contraire des autres.
2: Voilà, absolument.
1: Alors, c'est un rôle dramatique ou c'est un rôle comique?
2: C'est mitigé, on aura un petit peu de tout. Mais il y a des moments très drôles dans notre pièce. Puis Pierre Dux.
1: Alors Pierre Dux, c'est un acteur.
2: Voilà, alors vraiment, c'est pas un honneur, mais c'est un bonheur de jouer avec un homme comme ça, c'est extraordinaire. Hein, moindre chose. Et puis c'est d'une justesse de ton, c'est vraiment.
1: Il te regarde, il t'écoute, ça c'est
2: très
1: bien. Il te donne des conseils?
2: Non, parce qu'il y a Delcamp, quand même, Armand Delcamp est là en tant que metteur en scène. Alors moi je suis un petit peu à côté de mes chaussures parce que, bon, moi j'ai pas eu l'habitude d'être mise en scène tellement, étant donné que la plupart des choses...
1: À part ton mari, personne ne...
2: Non, mon mari ne me met pas en scène. Il me dit, ça, c'est pas bon. Mais il me dit pas comment il faut faire. C'est ça. Alors...
1: Donc là, t'as été obligée de prendre des places de...
2: Ah, mais ça, c'est pas ça. Un jour, je suis vraiment...
1: Disciplinée.
2: Je suis d'une discipline.
1: Professionnelle, ça, oui. Bah, oui.
2: Mais c'est un genre de théâtre où j'ai peur, parce que j'ai jamais fait ce genre de théâtre et j'ai très peur. Alors j'y vais sur la pointe des pieds. J'ai l'impression, on me dit, il faut surtout pas faire d'effet. Tu vois, je veux dire, c'est un petit peu ça. Et alors dans mon esprit, ça serait plutôt j'en fais plus du tout. Alors je sais plus où j'en suis, tu vois, je nage un peu dans mes baskets.
1: Alors la première, c'est le 3 mai.
2: Ouais.
1: C'est 50 représentations exceptionnelles.
2: Exceptionnelles, parce que ni l'un ni l'autre, ni Dux, ni moi, nous ne pouvons aller plus loin. Donc c'est sans rémission.
1: Si c'est un énorme triomphe, non. Je touche du bois.
2: Non. J'espère,
1: vous,
2: mais.
1: Vous reprendrez peut-être à la rentrée.
2: Non, non, à la rentrée, justement, on parlait de Mme Sangel. Moi, je pars dès fin novembre avec Madame Sangène en tournée.
1: Ah bon?
2: Ouais.
1: Ah, c'est une bonne nouvelle, ça.
2: C'est bien, ça. Hein,
1: ah oui, alors donc tu vas jouer à Paris, puis après tu vas en tournée en
2: Paris. Non, je ne vais pas jouer à Paris, je jouerai à Versailles. On fera 4 jours à Versailles, on part en Belgique.
1: Et pourquoi tu ne joues pas Madame Sangène à Paris après?
2: Ah, ben ça, j'en sais rien. Comme pour l'instant, enfin, on part en tournée, plutôt.
1: Bon, enfin, parlons d'abord du théâtre de l'œuvre. Mm-hmm. Ça s'appelle La mienne s'appelait Régine.
2: Oui, absolument.
1: Ça n'a rien à voir avec Régine que nous connaissons.
2: Mais non, monsieur, elle veut venir, moi, la bienvenue.
1: Bon, alors, on va écouter quoi?
0: On va écouter Jacques Brel, oui, ces gens-là.
2: Oui.
1: Ah oui, oui, il est flamand comme toi.
2: Je suis bruxelloise.
1: Ah, pardon, excuse-moi.
2: Alors, je ne suis ni flamande ni wallonne, je suis brabançonne, c'est-à-dire bruxelloise. Hein, bon,
1: tu es bruxelloise.
2: Je suis bruxelloise.
1: Mais lui, il était flamand.
2: Lui, était, oui, je suis flamand, oui.
1: Très bien.
2: Moi, je suis de souche flamande.
1: Ah, voilà, je savais que tu avais quelque chose.
0: Jean-Claude Brialy reçoit...
1: Annie Cordy, la théâtreuse.
2: Mais dites donc.
1: Bah oui, c'est beau, la théâtreuse.
2: Oui, j'aime beaucoup. Là-bas, c'est un beau titre, d'ailleurs.
1: Alors, chère Annie, bon, donc tu es née à Bruxelles. Mm-hmm. Ton petit nom, tu t'appelles Léonie.
2: Léonie.
1: C'est un joli prénom.
2: Oui, mais
1: pour Léonie. Fédo, Léonie, t'es en avance. Tu pourrais te jouer, ça.
2: Ah oui, tiens. Léonie, oui. Maintenant, à notre époque, ça revient un petit peu à la mode, Léonie. Mais il y a une vingtaine d'années, c'était pas terrible, Léonie.
1: Et ton nom de famille, c'était Corman?
2: Corman. Il y a deux O. Lange-haut, ce qui veut dire haut long.
1: Homme de seigle, non?
2: Oui, ça veut dire l'homme de seigle.
1: C'est... Bon. Tu es donc dans la banlieue à Laeken.
2: À Laeken.
1: C'est à côté du château royal, quoi.
2: Oui. Mais moi, je suis née avenue de la Reine.
1: Ah, carrément.
2: Oui, avenue de la Reine à Laeken.
1: Alors, tu vas jouer à Versailles tout le temps.
2: Attends, non, et puis je dis toujours, le roi était mon voisin, mais pas mon cousin. Et c'est vrai, puisque je suis née juste à côté du château. Ah, j'ai eu l'occasion de le rencontrer, le roi depuis, et la reine aussi, qui est un couple adorable, vraiment formidable. Gentil. Amoureux.
1: Comme Bruno et toi.
2: Absolument.
1: Alors, tu es Gémeaux.
2: Oui.
1: Tu as donc double personnalité.
2: Deux, oui.
1: Moi, je sais mon ascendant Gémeaux. Mmh. C'est bien, Gémeaux, c'est qu'il y a deux personnes en toi.
2: Oui, et ascendant Capricorne, ce qui fait que j'ai la tête dans les nuages et les pieds dans le sol, bien accrochés. Voilà, bon, c'est bien parce que ça me permet de rêver, d'être un peu complètement dingue quelque part. Et puis, en même temps de ça, il y a quelque chose qui compense, c'est-à-dire la solidité, là.
1: Alors tes parents étaient gentils comme tout, ils n'ont jamais été contre ta carrière.
2: Non.
1: Ils étaient contents de...
2: C'est-à-dire que moi je suis arrivée dans ce métier un petit peu par hasard, parce que vers 10 ans, j'étais pas une enfant très, très costaude. Maman voulait absolument me mettre dans un cours de danse, et puis elle m'a mis dans un cours de danse chez les Ambrosinettes.
0: Oh, c'est joli.
2: C'est joli, tu sais pourquoi les Ambrosinettes? Parce que les deux profs étaient deux sœurs, elles s'appelaient Mademoiselle Ambrosini. Et le papa Ambrosini était maître des ballets du Théâtre de la Monnaie à Bruxelles. C'était pas rien à l'époque. Hein. Et ses deux filles avaient des cours de danse. Et moi, je prenais des cours de danse chez les Ambrosini. Et là, j'ai eu une drôle de discipline parce qu'elle avait...
1: La
2: canne à la main. Et c'était en dehors, c'était pas en première, deuxième, troisième, quatrième, cinquième. Je parle pas de voiture, là. Je parle de pas de danse. Hein. Et on prenait des coups de bâton, hein. Alors on faisait de l'acrobatie, des claquettes.
1: Ah oui, ça t'a servi plus tard.
2: Ça m'a servi. Et puis on faisait des galas de bienfaisance pour les enfants malheureux, dans les hôpitaux, pour les gens handicapés. C'était le jeudi après-midi, parce que c'était pas le mercredi à l'époque, les vacances.
1: Et alors tes parents t'ont élevé dans la langue française?
2: À français et flamand, on avait deux langues. Ça. Oui, oui. Mes parents, ils parlaient... Mon père était de souche flamande et n'a été élevé qu'en flamand. Quand tout ce qu'il a appris, c'était avec nous, les enfants. Et ma mère aussi, ma mère, c'était quelque chose. Ma mère, c'était un cas. Elle disait, comme elle m'entendait dire au téléphone, je vous donnerai un coup de fil. Alors un jour, il y a un gars qui dit, mais oui, monsieur, oui. Eh bien, quand Nini rentrera, elle vous donnera un bout de fil. Hein. C'était ma mère, ça. Et un jour...
1: T'as hérité d'elle de la bonne humeur.
2: Ah, ma mère, c'est 1m50, 60 kilos. Mais c'était une bonne humeur. Puis alors, rien ne l'arrêtait, hein. Mon père, lui, c'était un calme. J'ai deux tempéraments, j'ai vraiment pris le tempérament de mon père. Quand je suis chez moi, je suis d'un calme olympien. Je parle pas beaucoup, je suis une taiseuse, comme on dit, tu vois, je sais pas. Et, je suis ma mère en scène. Et une fois sortie de scène, c'est mon père.
1: C'est joli, ça.
2: Ah oui, c'est formidable.
1: Ton papa était ébéniste.
2: Mon père était menuisier, oui, menuisier. Il faisait tous les articles en bois pour artistes peintres.
1: Les chevalets, tout ça.
2: Les chevalets. Ma mère avait son épicerie, ce qui fait que moi, on m'a fiché sur les copeaux de bois des mon enfance et sur les planches. C'est peut-être pour ça que j'ai voulu y monter. Mm-hmm. C'est ce que je dis toujours, parce que... Et puis, l'odeur du bois, pour moi... Ah, c'est mon père qui me saute aux narines. C'est extraordinaire. Le bois, c'est papa.
1: Vous étiez trois?
2: Oui.
1: T'avais ta sœur...
2: J'étais la plus petite.
1: C'est ça, et ton frère, Louis?
2: Oui.
1: Ma sœur Jeanne.
2: Oui, Jeanne avait 6 ans de plus que moi, et mon frère 3 ans. On allait trois en 3 ans.
1: Et les bonnes sœurs t'appelaient la Jouette?
2: Oui, la Jouette, oui. Parce que j'aimais jouer. Voilà.
1: Ah oui, à l'école, c'était pas tellement...
2: Ah, c'était pas terrible. J'étais toujours...
1: T'as jamais redoublé de classe?
2: Ah non, mais enfin, j'ai toujours passé de justesse.
1: T'étais dans la moyenne, quoi.
2: Dans la moyenne.
1: Celle dont on dit, elle peut mieux faire.
2: Ah oui, alors ça, très souvent. Et puis, je crois que c'est vrai. Mon prof de français me disait souvent, et puis, elle est restée ma fan après.
1: Oui,
2: moi, je veux dire, il disait, mais Léonie, pourquoi vous n'avez pas travaillé? Vous aviez des facilités. Bon.
1: Oui, puis une curiosité, un enthousiasme.
2: Comme pour la musique, mais j'ai fait 2 ans de solfège, je suis sortie première mes 2 années. J'ai commencé le piano et puis j'ai lâché. Je regrette, parce que j'aurais tellement aimé pouvoir mettre les mains sur un piano et jouer. Mais peut-être que j'aurais peut-être le temps encore avant, avant de partir.
1: Ah bah oui,
2: ça me plairait beaucoup.
1: De jouer au piano?
2: Alors ça, j'aimerais tellement. Enfin voilà.
1: Tu sais faire la cuisine, toi?
2: Oh, ça, c'est la grande rigolade avec Bruno. Ça, lui, il fait mieux la cuisine que moi. Mais depuis 2 ans, je commence
1: à... Tu t'appliques?
2: Je m'applique. Déjà, l'année dernière, je lui ai fait un turbo sauce hollandaise. Il n'en est pas revenu encore. Hein. Il en parle encore.
1: Ni le turbo, d'ailleurs.
2: Ni le turbo. Il n'a pas su comment je m'y étais prise.
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8: Soyez toutes et tous les bienvenus, il est précisément 22h.
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8: Et dès le début de votre journal dans Europe 1 Nuit, nous reviendrons sur cette crue dévastatrice au Népal. Au moins 160 morts, des centaines de disparus, dont beaucoup de touristes étrangers, peut-être même des Français. La zone est très prisée pour ces grands treks dans la nature. La découverte est souvent plus habituelle sur les routes des Côtes de la Manche. La nuit dernière, les policiers du 18e arrondissement de Paris ont retrouvé une 60aine de migrants dans un camion. Le refus d'obtempérer d'un chauffard lui avait coûté la vie. 2 ans après la disparition d'Éric Comines dans les Alpes-Maritimes, nous reviendrons sur cet hommage rendu aujourd'hui à l'adjudant-chef. Dans votre journal également, retour sur la toute première journée de la rencontre des entrepreneurs de France, à Roland-Garros. Le président du MEDEF, Patrick Martin, réclame un programme présidentiel de liberté. Dans l'océan Indien, 4 jours après Édouard Philippe, Sébastien Lecornu, lui, est à Mayotte. Le Premier ministre entend parler reconstruction et immigration. Enfin, après des mois de sécheresse, le gouvernement aide les producteurs de Comté, Beaufort et Abondance. La réglementation des règles de production de ces merveilleux fromages est assouplie.
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8: Les images sont glaçantes, elles font froid dans le dos. Une coulée de boue gigantesque a déferlé aujourd'hui au Népal. Au moins 160 morts dans cette catastrophe causée par un séisme à la frontière avec le Tibet. Le tremblement de terre a engendré un glissement de terrain gigantesque. Bonsoir Antoine Bienveau.
10: Bonsoir Guillaume, bonsoir à tous.
8: Alors Antoine, je le disais, au moins 160 morts et aussi plusieurs centaines de personnes portées disparues.
10: Oui, et les images sont très impressionnantes. Un torrent incontrôlable, des immeubles entiers engloutis, des bus et des voitures balayées comme de vulgaires figurines. L'épaisse boue a tout emporté sur son passage, y compris, vous l'avez dit, selon un dernier bilan, la mort de 160 personnes. Sur place, les premiers secours arrivent au compte-gouttes et le temps presse. Plusieurs centaines de disparus restent toujours ce soir recherchés par les autorités. Pour l'instant, il n'y a pas de victimes françaises, mais les nationalités de 111 de ces disparus restent encore à déterminer. Un bilan déjà très dur et qui devrait encore s'alourdir dans les prochaines heures, selon Rémi Desbois, membre des pompiers de l'urgence internationale.
9: À partir du moment où il y a de la boue, il n'y a plus d'oxygène. Donc les espaces de survie sont presque inespérés. Les seules personnes qui vont pouvoir être sauvées seront dans la rapidité les personnes que l'on appelle nous des victimes de surface, qui seront à 50 cm, 1 mètre sous la terre. Mais l'avenir pour toutes les personnes ensevelies est plus que compromis, quoi.
10: Et les prochaines heures seront aussi très importantes puisque les installations électriques et l'eau potable ont été largement dégradées, voire complètement détruites. De premières évacuations d'habitants rescapés ont déjà commencé ce soir avec la mobilisation de l'armée népalaise.
8: Antoine Bienveau, 58 migrants retrouvés dans un poids lourd à Paris. Une enquête a été ouverte, mais il y a encore peu d'informations qui circulent pour l'instant. Que comptaient faire ces 58 hommes, femmes, mais aussi enfants? Où voulait-il aller? Où voulait-il se rendre? Ce camion où étaient entassés ces étrangers a été retrouvé, c'était la nuit dernière, dans le 18e arrondissement de la capitale. Une découverte Jean-Baptiste Marty lors d'un contrôle de police.
11: Oui, peu avant 1h du matin, les fonctionnaires s'approchent du véhicule qui est alors garé, les feux éteints. À l'intérieur, pas de conducteur, mais tenez-vous bien, 58 migrants entassés dans la cabine du poids lourd parmi les clandestins présents. Des hommes, des femmes, mais aussi des mineurs. Les policiers contrôlent donc tout le monde. Les femmes avec leurs enfants sont laissées libres. Pareil pour les migrants munis d'une demande d'asile. Au total, ce sont 26 clandestins, soit près de la moitié du groupe, qui sont conduits en centre de rétention administrative, donc dans un CRA. Alors, que faisait-il dans ce camion? Attendait-il discrètement d'être conduit dans le nord de la France pour rallier les côtes britanniques? Une enquête est en cours. Selon les premières investigations, le camion appartiendrait à une société basée en Seine-et-Marne. Le conducteur du véhicule est quant à lui activement recherché.
8: Voilà 2 ans, ce gendarme de 54 ans était tué par un chauffard suite à un délit de fuite lors d'un contrôle routier. L'adjudant-chef perdait la vie à Mougins sur les routes des Alpes-Maritimes. À Mandelieu, ville où est implanté le peloton motorisé d'Éric Comine, un rond-point a déjà été rebaptisé à son nom. Un projet de statut est également en cours. Aujourd'hui, un hommage s'est tenu à la date anniversaire du drame. Stéphane Burgat.
12: Entouré de ses 2 enfants, Harmonie Comine, vêtue d'une longue robe noire, ne peut détacher son regard du portrait de son défunt mari. 2 ans après, la douleur reste immense.
13: Beaucoup de tristesse, toujours bien évidemment, parce que le manque, il est là. Il y a des périodes qui sont plus faciles que d'autres. En l'occurrence, en ce moment, c'est une période qui est quand même plus délicate, parce que c'est un anniversaire. Il y a aussi l'anniversaire de mariage il y a peu de temps. La colère, j'en ai toujours. J'en ai toujours contre l'État. J'en ai toujours contre le meurtrier de mon époux.
12: Au pupitre face à elle, Sébastien Leroy, le maire de Mandelieu, salue sa force et dénonce le fléau des délits de fuite.
14: En 2025, il y a eu en France plus de 28 000 refus d'obtempérer, 11% de plus. Toutes les 7 minutes dans notre pays, un individu refuse d'obtempérer aux forces de l'ordre et prend la fuite.
12: Harmonie Comine acquiesce, elle qui attend la tenue prochaine d'un procès aux assises.
13: Ouvertement, je vous dirais que j'essaie de me préparer, de m'armer, mais je sais pertinemment qu'au moment venu, il y aura peut-être des accès émotionnels qui seront plus difficiles à gérer que d'autres.
12: La date n'est pas encore fixée, mais l'homme qui a fauché son mari sera bien jugé pour meurtre par un jury populaire. Mandelieu, Lanapoule, Stéphane Burgat, Europe.
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8: C'est l'événement de rentrée du MEDEF, la rencontre des entrepreneurs de France, la REF pour les intimes. Et cette REF, justement, a débuté aujourd'hui sous le thème du courage, en attendant le débat de clôture demain soir. D'ailleurs, les 7 principaux candidats à la présidentielle, de Mélenchon à Le Pen, vont répondre aux questions et surtout aux angoisses des patrons et également présenter leurs idées pour l'économie. À 8 mois du premier tour de la présidentielle, le patronat souhaite peser dans les discussions, Aurélien Fleurot.
15: Oui, les entrepreneurs ont des choses à dire, des idées, et ils agissent tous les jours pour l'économie. Les politiques doivent le prendre en compte. C'était l'un des grands thèmes du discours de Patrick Martin, patron du MEDEF.
16: Nous, entrepreneurs, voulons un pays apaisé. Notre pays a besoin d'un cap, d'une stratégie. Il est 12h15. Alors, foncez, foncez, mesdames et messieurs les politiques. Soyez courageux.
15: Alors il y avait tout de même un peu d'espoir dans ce discours. Le courage est le mot d'ordre de cette REF 2026. Mais pour des dirigeants comme Pierre-Emerick Chabanne, directeur général de Zindoc, il y a un sentiment d'urgence.
17: Pour ce qui concerne les TPE, PME, PMI, il y a un vrai climat assez anxiogène. Les défaillances d'entreprises sont parties à la hausse. La crise internationale, les craintes pour l'avenir, le renchérissement des matières premières, tout ça fait que le climat économique français n'est pas bon.
15: Constat partagé dans de nombreux secteurs comme le logement. Franck Maire dirige l'entreprise Alsys en Alsace.
18: Écoutez, un changement de cap, un gros changement de cap, parce que depuis 2017, on vit des politiques anti-immobilier. Hein. En tout cas, on le vit sur le terrain, les Français le vivent aussi. Dès la rentrée, nous sommes bombardés d'appels de parents, d'élèves et d'étudiants qui ne trouvent pas de logement partout, sur tous les territoires.
15: Des chefs d'entreprise qui réclament avant tout un cap clair et la fin de l'instabilité permanente.
8: Un deuxième plan social dans le groupe Sodexo. En 6 ans, le groupe français de restauration collective va supprimer près de 1100 postes en France. Ça représente près de 5% des effectifs. Ce plan de sauvegarde de l'emploi sera précédé d'une phase de départ volontaire. Sébastien Lecornu, lui, est en visite à Mayotte jusqu'à demain soir. Le Premier ministre vient observer la reconstruction très lente de l'archipel de l'océan Indien, et ce, 18 mois après le cyclone dévastateur Chida qui avait balayé l'île. Le chef du gouvernement entend aussi trouver des solutions pour contenir les flux migratoires sur cet archipel où un habitant sur deux n'est pas né sur place. Sébastien Lecornu a fait des annonces, comme par exemple de nouveaux moyens militaires pour surveiller et protéger les côtes. Alors que le sujet s'impose déjà dans la campagne présidentielle, il veut aussi mettre la pression sur les pays d'origine, Arthur Delaborde.
19: Des militaires, des drones et davantage de bateaux, Sébastien Lecornu veut changer d'échelle face aux arrivées clandestines à Mayotte.
20: Nous allons assumer une militarisation plus forte de la lutte contre l'immigration clandestine et dans le respect de notre souveraineté. On a trop d'angles morts autour de l'archipel. On a trop de difficultés de détection. Et paradoxalement, alors que nos moyens en matière d'interception ont augmenté et vont continuer d'augmenter, c'est parfois les sujets purement de détection et de renseignement qui font encore défaut.
19: La France va notamment déployer un détachement de la Légion étrangère et porter de 9 à 13 le nombre de navires intercepteurs d'ici 2028. Mais Sébastien Lecornu veut aussi agir en amont. L'aide au développement pourra être conditionnée à la coopération des Comores et de plusieurs pays africains contre les passeurs et pour reprendre leurs ressortissants en situation irrégulière. Difficile d'ignorer le calendrier politique. Après les promesses de Bruno Retailleau et Édouard Philippe, le Premier ministre veut durcir la réponse de l'État. À Mayotte, où Marine Le Pen avait obtenu 59% des voix en 2022, la droite et l'exécutif savent qu'en matière d'immigration, ils sont attendus sur les résultats.
8: Un retour en métropole à présent. Depuis le 1er juin dernier, 48 personnes ont attrapé la légionellose en Savoie. 2 en sont malheureusement mortes. Un restaurant de Chambéry est à l'origine de la diffusion de cette maladie qui s'attaque aux poumons. La source de contamination provient d'une rampe de brumisation dans un buffet asiatique. Un acte de violence insupportable. Telle est la réaction du maire de Paris, Emmanuel Grégoire, sur X après l'agression au couteau d'un cycliste. Cela s'est passé hier dans la capitale. Le jeune homme a été touché à la gorge. Tout est parti d'une altercation avec un automobiliste, Wilfried de Villers.
21: Oui, dans le 9e arrondissement de Paris, à quelques pas de l'église de la Madeleine, le cycliste de 24 ans s'engage dans une rue étroite quand il est soudain percuté par une camionnette professionnelle. Son vélo électrique est endommagé. Une dispute éclate avec le conducteur qui refuse de rédiger un constat. Les deux hommes en viennent aux mains. Le cycliste porte plusieurs coups de poing à l'automobiliste à travers la fenêtre. C'est à ce moment-là que ce dernier sort un couteau et poignarde le cycliste à la gorge avant de prendre la fuite. Blessé au sol, la victime est rapidement transportée aux urgences entre la vie et la mort. Elle sortira finalement de l'hôpital en fin de journée. Quant au conducteur, rapidement identifié, il est interpellé moins de 5 heures plus tard. Une enquête pour tentative de meurtre a été ouverte, confiée à la police judiciaire. C'est dans ce même secteur de la Madeleine qu'a été tué Paul Vary en 2024, un autre cycliste écrasé par un SUV après une altercation avec son conducteur.
8: Europe 1 nuit, 22h10 au Moyen-Orient pour partager des revenus liés à la navigation dans le détroit d'Ormuz. L'Iran annonce des accords avec Oman. Ces accords porteraient aussi sur le déminage du bras de mer. Quoi qu'il en soit, Téhéran conditionne toujours la réouverture complète du détroit d'Ormuz à la fin de la guerre avec les États-Unis. Donald Trump, lui, par contre, pense que le guide suprême iranien Mojtaba Khamenei n'est pas mort. Pour le président américain, il a été très sérieusement blessé dans la frappe ayant tué son père, le guide suprême iranien qui n'a pas été vu en public depuis la fin février. À quand le même accord en France? Le groupe Meta de Mark Zuckerberg va limiter les moins de 18 ans à quelques 2 heures par jour de réseau sur Instagram et Facebook. L'accès aux deux applications sera aussi bloqué aux mineurs ensuite entre minuit et 6 heures du matin. Pour en finir avec l'accusation d'Instagram et Facebook qui rendent addicts les mineurs, le groupe de Mark Zuckerberg a passé cet accord avec plusieurs dizaines d'États américains et aussi va devoir sortir le Kenneth Check avec un gros chèque de plus de 16 milliards de dollars à régler. Le retour en Angleterre pour le prince Harry et son épouse Meghan. Le couple doit se réinstaller en terre britannique pour une durée encore indéterminée. En froid pourtant avec la famille royale, Harry et Meghan avaient quitté le Royaume-Uni en 2020 pour vivre alors à l'époque en Californie. Avant de parler de la météo avec Marlène Duret, les canicules et les vagues de chaleur survenues dans notre pays ces derniers mois ont asséché nos pâturages. Parmi les mesures d'aide aux agriculteurs, le gouvernement assouplit temporairement les règles de production de certains fromages, à l'exemple de l'Abondance ou encore du Comté. Et en ce qui concerne le Beaufort, les éleveurs pourront, avec cette dérogation spéciale, utiliser une plus grosse part de foin et d'herbe en dehors de leur parcelle. Colin Marc s'en réjouit, il est producteur de Beaufort dans la commune de Pessé-Nancroix, c'est entre les stations des Arcs et de la Plagne.
0: Ça aurait été très compliqué parce que il y a plusieurs règles au niveau de l'AOP, surtout au niveau de l'alimentation, et on est obligé d'acheter un minimum de fourrage dans la zone de l'appellation Abondance, donc ça nous permet de pouvoir acheter dans d'autres départements. Ça a été un soulagement un peu pour nous parce que c'est vrai qu'au niveau de l'AOP, on a une obligation d'avoir 150 jours minimum de pâturage, donc ça a été limité à 120 jours. Donc ça nous limite et ça nous permet de donner d'autres aliments à nos bêtes. Donc c'est vrai que c'est un soulagement pour nous. La modification temporaire du cahier des charges, elle va être prise en compte sur l'année 2026 du coup. Donc elle va durer assez longtemps pour continuer à faire notre fromage Abondance. C'est suffisant, c'était crucial pour pouvoir produire dans de bonnes conditions notre fromage.
8: 22h13, petit coup d'œil à présent par la météo de demain avec Marlène Duret. Toujours et encore des orages.
1: Et oui, les salves se succèdent et d'ailleurs on a en ce moment un épisode orageux dans le Nord-Ouest avec ces orages qui vont gagner progressivement après 2h du matin la région parisienne, la Haute-Normandie, les Hauts-de-France avant de s'évacuer en matinée par les frontières belges et luxembourgeoises. Pour l'heure, nous avons donc une douzaine de départements en alerte orange. Cette dégradation sera relayée demain par d'autres orages. Alors côté massif central avec pour le moment 6 départements placés en vigilance orange: le Cantal, le Puy-de-Dôme, l'Allier, la Loire, la Saône-et-Loire et la Côte d'Or. Alerte qui entrera en vigueur à 16h et qui devrait courir jusqu'à vendredi matin. Et puis d'autres orages encore, alors moins forts, mais bon, c'est quand même une autre salve orageuse qui remontera sur un axe allant de l'Aquitaine à la frontière belge, des départements qui devraient rester en vigilance jaune. Et alors que ces orages balayent la France, en tout cas une partie de la France, la Corse, elle, va connaître une toute autre situation avec des températures qui vont s'envoler. Et oui, alerte orange canicule pour ces deux départements. Le Sirocco qui va souffler, qui va faire grimper les températures jusqu'à 34 à 39 degrés au plus chaud de la journée demain. On pourrait même frôler les 40 dans le sud de l'île. Et puis des nuits effectivement très douces puisqu'on parle de canicule avec des minimales comprises entre 23 et 27 degrés. 27 par exemple du côté d'Ajaccio.
8: C'est bien noté Marlène Duret. Merci beaucoup pour toutes vos prévisions. Il est 22h14. Je rends l'antenne quelques petites secondes avant. Mais justement, c'est pour avoir encore plus de plaisir à écouter la Libre Antenne de Sana Blanger sur Europe 1. Bonsoir Sana.
22: Bonsoir Guillaume.
8: Ça va bien ?
22: Ça va et vous ?
8: Bah ça va, ma foi, très bien. Voilà.
22: Bon.
8: J'ai envie de vous dire au revoir parce que c'est ma dernière soirée de l'été ici pour, avec vous ce soir. Donc on se retrouve à 23h et à minuit.
22: Exactement, alors à tout à l'heure 23h.
8: À tout à l'heure et bonne émission.
22: Merci beaucoup.
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22: Bonsoir à toutes et à tous, très heureuse de vous retrouver en direct sur Europe 1. Bienvenue dans votre Libre Antenne jusqu'à 1h du matin. Ça vous est sûrement déjà arrivé. Vous pensez à quelqu'un que vous n'avez pas vu depuis longtemps et quelques minutes plus tard, votre téléphone sonne. C'est lui. Et là, c'est dingue, je pensais justement à toi. Intuition, coïncidence, nos cerveaux seraient-ils secrètement connectés ? ce serait formidable. Mais la psychologie nous propose une explication un peu moins magique. Nous pensons à beaucoup de personnes sans qu'il ne se passe rien, et ça, notre cerveau ne le retient pas particulièrement. Mais le jour où l'une d'elles nous appelle, juste après, bingo! La coïncidence nous surprend et cette fois, on s'en souvient. Autrement dit, on remarque beaucoup plus les fois où ça tombe juste que toutes celles où il ne se passe rien. Ça n'enlève rien, bien sûr, au plaisir de décrocher en disant « c'est fou, j'allais justement t'appeler ». Et si vous pensiez justement à la libre antenne ce soir? Bon, je vais éviter d'y voir un signe. Europe 1 était peut-être simplement déjà allumé. Une histoire, une question, une colère, un bonheur ou un éclat de rire, chaque libre antenne est unique. Nous sommes en direct et la suite vous appartient. Jade et Audrey vous attendent au 01 80 20 39 21. Vous pouvez également nous envoyer un SMS au 7 39 21 en commençant votre message par le mot nuit. Vous pouvez également réagir sur la page Facebook de la libre antenne ou par mail à libreantenne@europe1.fr. Cette émission est réalisée par Hugo Bouard. 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
22: Avant de prendre notre premier appel, je tiens une promesse. La semaine dernière, à l'occasion d'un témoignage sur les violences sexuelles, je vous avais parlé de la caravane Move Enfants. Elle fera étape à Perpignan le 10 septembre pour une journée consacrée à la protection des enfants contre les violences sexuelles animée par Arnaud Gallet. C'est gratuit, ouvert à tous et les places sont limitées. Donc comme promis, le lien d'inscription est maintenant sur la page Facebook de la Libre Antenne. Donc je compte sur vous pour vous inscrire. Et maintenant, on ouvre cette Libre Antenne jusqu'à 1h du matin avec Léna. Bonsoir Léna.
2: Bonsoir.
22: Bienvenue à la Libre Antenne.
2: Merci beaucoup de me recevoir.
22: Oh ben c'est normal. Léna, vous êtes journaliste. Et si je vous demande aujourd'hui, ça y est Léna, vous vous sentez adulte?
2: Aujourd'hui, j'ai 26 ans.
22: Oui.
2: Et je me sens de plus en plus adulte, oui. Mais ce n'était pas le cas à 18 ans.
22: Alors, à 18 ans, qui était Léna?
2: À 18 ans, j'avais déjà mon bac et j'étais en école de journalisme à Cannes. J'ai toujours été bonne élève, j'ai grandi dans un milieu privilégié, au sein d'une famille soudée. J'avais plein d'amis, j'avais un petit copain, tout allait bien. Et pourtant, à 18 ans, je me suis sentie soudainement pas très bien.
22: Ah, c'est-à-dire ?
2: J'ai commencé à faire des crises d'angoisse quotidiennes pendant plusieurs semaines. Je pleurais tous les jours, je sentais mon cœur s'accélérer, j'étais anxieuse de sortir de chez moi alors que ce n'était pas du tout le cas auparavant. Et puis, il m'arrivait même de vomir d'angoisse.
22: Ah oui, d'accord. Et c'était, à 18 ans, c'était les premières fois que vous aviez des crises d'angoisse ou est-ce que vous aviez déjà eu quelques petits épisodes comme ça de d'oppression ou de stress important?
2: C'était la toute première fois. D'ailleurs, j'ai mis longtemps avant de comprendre ce qui se passait. Je pensais que j'allais faire un infarctus ou que j'avais le cancer. J'étais un peu hypochondriaque. Je pensais pas du tout que mes symptômes pouvaient être liés à des émotions. Je l'ai compris grâce à mon entourage.
22: Léna, qu'est-ce qui se passe ce jour-là pour que vous fassiez une crise d'angoisse? Est-ce que vous vous souvenez d'un épisode précis à 18 ans?
2: Non, je devais aller en cours, je devais faire un exposé dans mon école de journalisme, mais franchement, c'était une journée un peu comme les autres. C'est pour ça d'ailleurs que je pense que j'ai mis du temps à comprendre ce qui se passait. Il n'y avait aucune raison sur le passé pour lesquelles je devais aller mal.
22: Parce que tout se passait bien, et en fait, ça vous a pris plutôt le matin ou le soir? C'était à quel moment de la journée?
2: C'était dans la matinée.
22: Qu'est-ce qu'on se dit quand on a une crise d'angoisse à ce moment-là, au-delà du fait que je vais mourir, je suis en train de faire une crise cardiaque? Comment est-ce que vous l'analysez?
2: Moi, je me suis d'abord dit voilà, que j'allais faire une crise cardiaque parce que mon cœur s'emballait tellement, je ne me sentais pas bien, je pleurais. Et puis, assez vite, j'ai eu comme l'impression que le monde que j'avais connu avant ne serait plus le même. Enfin, j'avais l'impression d'être dans un tunnel de noirceur et que, voilà, à partir de maintenant, ma vie allait être déprime. Ouais.
3: C'est surprenant de se dire aujourd'hui, ma vie va. C'était quoi ? Vous mettez le mot changement ?
2: C'est peut-être pas le premier jour, mais en tout cas, quand les crises d'angoisse ont été à répétition, je me suis vraiment dit je ne sais pas comment m'en sortir. Et donc, je n'arrivais pas à voir le bout. C'est pour ça que d'ailleurs, mon frère m'a conseillé d'aller voir une psychologue. Et ça a tout changé.
3: Justement, j'allais vous poser la question, à qui en avez-vous parlé en premier sur ce qui vous arrivait ? À votre frère ?
2: En tout premier, c'était mon petit copain, avec qui j'étais pendant la première crise d'angoisse. Et oui, j'appelais beaucoup mes deux frères et mes parents.
3: Et comment...
2: C'est à eux que j'en parlais.
3: Et comment ont-ils réagi ?
2: Justement, mes grands frères, c'est eux qui ont fait le lien entre mes émotions et ce qui se passait physiquement. Et puis, l'un d'entre eux, Stéphane, m'a dit « il faut absolument que tu ailles voir une psychologue ». Et je crois que c'est même lui qui a pris rendez-vous. Donc, ils ont assez bien réagi, j'étais très soutenue.
3: Oui.
2: Mais personne ne comprenait trop, parce que j'avais jamais été auparavant quelqu'un de triste. Quelqu'un qui faisait qui paniquait.
3: Je comprends. Et donc, à ce moment-là, Léna, qu'est-ce qui vous faisait le plus peur ? La crise elle-même ou éventuellement le fait qu'elle revienne ?
2: Pendant la crise, c'était la crise elle-même. Et puis ensuite, mon quotidien, c'était de craindre la prochaine crise d'angoisse.
3: Mmh.
2: Et donc, c'est pour ça que pendant plusieurs semaines, c'était... vraiment non-stop, parce que j'avais fait une crise d'angoisse le matin, et du coup le soir même je me disais demain matin je vais refaire une crise d'angoisse, donc le soir d'avance j'angoissais de me sentir mal le lendemain.
3: Et oui, c'est vrai que ça peut être un cercle vraiment comment dire, pas vicieux, mais progressivement en fait on se rend compte que c'est plus seulement la crise d'angoisse qui peut nous faire peur, mais c'est la peur qu'elle puisse arriver à n'importe quel moment, en fait. Alors, est-ce que vous commenciez à éviter certaines situations pendant cette période-là ?
2: C'est vrai que je sortais moins voir mes copines, ou je sortais moins au cinéma. En fait, j'avais tendance à plus annuler des sorties et à rester auprès de mon petit copain. Et de rester dans un appartement et de moins sortir, ce qui ne me ressemblait pas trop.
3: Ah, je comprends. Vous allez voir la psychologue, enfin en tout cas c'était une psychologue. Qu'est-ce qu'elle vous dit, Léna, à ce moment-là ?
2: Alors j'ai eu plusieurs séances avec elle et elle m'a beaucoup aidée à faire la différence entre mes symptômes physiques et, par exemple, je sais que j'avais beaucoup mal au ventre quand je faisais des crises d'angoisse. Et donc, quand j'avais mal au ventre pour une autre raison, je craignais la crise d'angoisse. Donc, elle m'a aidée à faire la différence entre ce que je ressentais et le fait d'être angoissée.
3: Mmh.
2: Et ensuite, elle a essayé de creuser pour savoir qu'est-ce qui m'avait mis dans cet état. Et parmi les raisons, il y avait le fait de ne pas se sentir capable de gérer toutes les nouvelles responsabilités qui incombent à 18 ans quand on quitte le nid familial. Moi, j'avais quitté Nantes, ma ville d'origine, pour partir à Cannes. Donc, j'étais vraiment loin de ma famille et de mes amis d'enfance.
3: Oui.
2: Je rentrais que toutes les 8-9 semaines au moment des vacances scolaires. Donc, c'était un déracinement, en fait. Ça s'était à l'origine pas fait dans la douleur. J'étais très heureuse d'être là-bas. Mais je pense que ça m'a plus déboussolée que ce que j'imaginais.
3: Trop d'un coup, en fait, un déracinement à la fois de vos amis. Est-ce que quand vous êtes arrivée à Cannes, vous étiez seule, ou est-ce que vous aviez quand même commencé à nouer de nouveaux liens, de nouveaux contacts, de nouvelles passions aussi, peut-être ?
2: Oui, non, au contraire, franchement, à Cannes, quand j'ai commencé mes crises d'angoisse, ça faisait déjà un an que j'étais en classe et j'avais plein d'amis, je m'entendais super bien avec toute la promo, j'avais vraiment aucun problème socialement. C'était plutôt des questionnements internes, je pense, que des vrais faits. Factuellement, tout allait bien.
3: En fait, est-ce que vous êtes en train de nous dire que tout à coup, c'était un peu le fait de passer à l'autonomie?
2: Oui, je pense que d'avoir de nouvelles responsabilités, de vivre seul, de se faire à manger seul, de gérer un ouais. petit seul. Finalement, c'était en plus de devoir gérer son début d'études professionnelles et du coup de réfléchir à son futur.
3: Oui.
2: Je pense que le tout a fait que soudainement j'ai eu un raz-de-marée d'émotions.
3: Je comprends. Et donc, en fait, est-ce que ça veut dire que Léna, dans sa perception du monde et en tout cas de l'adulte, c'est autonomie, responsabilité, anticipation, on pense à l'avenir. C'est ça le monde des adultes pour vous, Léna ?
2: Exactement. Je pense que ça résume assez bien ce que représente le monde des adultes. C'est le fait de ne pas se reposer sur d'autres adultes pour gérer sa prise de décision. C'est le fait de gérer ses rendez-vous médicaux, très concrètement, hein, des choses comme ça. Le fait d'être autonome financièrement, mais aussi émotionnellement. Et voilà.
3: Quand vous dites autonome, émotionnellement, vous pensez à quoi ?
2: Être autonome émotionnellement, je pense que ça signifie ne pas forcément avoir besoin de la validation des autres avant de faire ce qu'on pense être le mieux pour soi. Ça signifie peut-être savoir gérer ses émotions soi-même sans forcément compter sur les autres.
3: Oui. D'accord. Alors, une petite question. Aujourd'hui, Léna, 8 ans plus tard, vous sentez-vous vraiment enfin adulte ou est-ce qu'il y a quand même une partie de vous qui résiste encore à cette idée ?
2: Je pense qu'aujourd'hui, je me sens beaucoup plus adulte, oui. Mais ça a été long. Je pense que c'est au fil des expériences personnelles, au fil des décisions qui ont été prises rien que pour moi et en me détachant du regard de mes parents, de travailler aussi. Moi, ça fait 4 ans que je ne suis plus étudiante, que je travaille, et je pense que ça participe beaucoup à mon impression d'être adulte, de prendre en légitimité dans ma carrière professionnelle de journaliste. Je prends beaucoup plus d'assises et d'assurance au fur et à mesure des années. Donc ouais, aujourd'hui, je pense que je me sens adulte en quasiment tous les plans de ma vie.
3: Je comprends. Je comprends. Donc aujourd'hui, vous êtes autonome matériellement, vous êtes autonome psychologiquement. Donc là, on est vraiment dans le cœur du réacteur hein, par rapport à votre conception et perception de l'adulte. Pour quelle raison est-ce que vous souhaitiez témoigner ce soir à l'antenne d'Europe 1 et de la Libre Antenne ?
2: Moi, ce sujet, il me tient à cœur parce que je pense qu'on parle beaucoup de la période de l'adolescence et aussi de la période de la parentalité. Et c'est très bien, je pense qu'on s'empare de ces sujets-là. Mais je trouve qu'il y a un sujet sur les jeunes adultes, sur le début de la vingtaine, qui est vraiment un tsunami d'émotions. Et je trouve qu'on manque d'accompagnement. Et du coup, c'est un sujet qu'il faut aborder. Moi, dans mon travail journalistique, j'ai pu interroger plein de psychologues en fait pour les interroger sur qu'est-ce qui était difficile potentiellement à traverser dans la vingtaine, qu'est-ce que ça pouvait provoquer en émotion comme émotion en nous. Et du coup, aujourd'hui, c'est vraiment un sujet qui je trouve mérite plus d'attention.
3: Alors, qu'est-ce que vous auriez, par exemple, j'allais poser 2 questions. Qu'est-ce que vous auriez aimé qu'un adulte vous dise quand vous aviez 18 ans? Et La deuxième question, c'est qu'est-ce que vous avez découvert à travers vos recherches? Donc on va peut-être commencer par la première question, si vous voulez bien. Qu'est-ce que vous auriez aimé qu'un adulte vous dise quand vous aviez 18 ans sur la vie et peut-être vos angoisses ou autres?
2: Je pense que j'aurais aimé qu'on me rassure plus sur le droit à l'erreur. Au fait que, en fait, les décisions qu'on prend à 19 ans, c'est pas si grave, que on peut se tromper, qu'on peut aller dans une direction puis changer d'avis, que l'identité qu'on se donne à 18 ans, elle peut encore bouger, que rien n'est figé, en fait. Oui. Je pense que ça, j'aurais aimé l'entendre plus pour avoir un peu un filet de sécurité d'expérimentation, en fait. Pour moins douter, moins me poser des questions avant d'oser faire des choses.
3: Je comprends le droit à l'erreur, donc de savoir déjà que la première fois, c'est que l'erreur est humaine.
2: Oui.
3: Déjà. Et c'est d'ailleurs la définition de la faute, deux fois l'erreur.
2: Et qu'on peut être adulte et pour autant faire des erreurs, en fait, aussi. Oui. Et tant qu'on peut les assumer, et voilà, il n'y a pas de souci.
3: D'ailleurs, je pense qu'on apprend de nos erreurs, d'ailleurs. Quand on a cette capacité à pouvoir se remettre en question et de se dire, voilà ce que je retiens, voilà ce que je viens d'apprendre et ce que je peux peut-être éviter. Donc chercher à s'améliorer, je comprends. Léna, vous avez aujourd'hui, donc vous êtes journaliste.
2: Oui.
3: Est-ce que vous en savez un petit peu plus sur ce que vous voulez, quelle femme vous voulez devenir? Vous voyez, je ne parle pas quel adulte, hein. Je ne vous demande pas quel adulte est-ce que vous aimeriez devenir, mais quelle femme avez-vous envie de devenir?
2: C'est une bonne question. Je pense que j'ai envie d'être quelqu'un qui se prend peut-être un peu moins la tête, qui soit moins dans l'anticipation, dans l'anxiété, et qui se fasse un peu plus confiance. Et je pense que... quelque part, quand j'étais jeune, j'avais hâte de grandir et j'ai un peu gardé ce truc-là. Maintenant, j'ai hâte aussi d'entrer dans la trentaine, dans la quarantaine.
3: C'est vrai.
2: Pour
3: avoir
2: super. Plus d'assurance, ouais. Et d'être dans... voilà, de me faire un peu plus confiance, de moins douter pour des insécurités qui finalement ne comptent pas.
3: Prenez votre temps. Prenez votre temps avant de passer à la trentaine, quarantaine. Alors, en psychologie, ce qui est intéressant, on dit que quand on parle beaucoup du passé, eh bien, on est dans la déprime, en fait, hein, c'est des symptômes de déprime. Et quand on pense beaucoup, quand on anticipe énormément sur demain, eh bien, en fait, c'est l'anxiété. On est d'une nature anxieuse. Donc, ce qui va être intéressant, quand on est sur la partie, en tout cas, de constamment anticiper, vous avez raison, c'est de ramener au présent et de se dire, voilà, aujourd'hui, où est-ce que j'en suis? Qu'est-ce que je fais? De quoi j'ai envie? Et puis même, mais vraiment le présent, c'est-à-dire, là, maintenant, qu'est-ce que je fais? Je suis avec Sana Blanger, Europe 1, la Libre Antenne. Donc ça, c'est pour les...

0: vingtaine. En tout cas, les jeunes d'aujourd'hui. C'est vrai qu'en France, par exemple, un jeune sur quatre souffre du sentiment de solitude. Donc, j'ai beaucoup évoqué le sentiment de solitude avec les psychologues. Mmh. Ensuite, beaucoup de jeunes se sentent dépassés par les choix de vie impactants auxquels ils font face. Le lieu de vie, les études, la voie professionnelle, aussi la vie amoureuse. Ensuite, un gros point aujourd'hui, je pense qu'il est difficile d'imaginer un futur dans le monde actuel qui est incertain, qui est paralysant parfois, parce qu'on fait face à tellement d'informations instantanées, de catastrophes climatiques, de catastrophes géopolitiques. Et je pense que c'est compliqué dans un tel contexte de se demander ce qu'on veut faire dans la vie, de se projeter dans 5, 10, 15 ans, de se demander si on veut des enfants ou non.
1: Ah, vous avez entendu parler du VICA ?
0: Non.
1: VICA ? Alors, en fait, VICA, c'est un monde vulnérable, incertain, changeant et ambigu.
0: Bah, tout à fait, c'est le monde actuel.
1: Mais c'est ça, voilà. Donc, on parle d'un monde VICA, en fait. C'est comme ça que ça se résume. Vous avez écrit un livre ?
0: Oui. Tout à fait, il s'appelle « Devenir adulte sans vriller ».
1: Oui.
0: Il est aux éditions Favre et il sort demain.
1: Je l'ai, Audrey vient de me l'apporter, je l'ai dans les mains. Et félicitations, Léna.
0: Merci beaucoup.
1: Donc je peux donner votre nom de famille ?
0: Bien sûr, allez-y.
1: Oui, Léna Couffin, donc « Devenir adulte sans vriller », effectivement, des éditions Favre.
0: Exactement. J'ai pensé que depuis le début de ma carrière journalistique, mon envie c'est d'informer les personnes sur leur santé mentale, sur ce qui se passe en eux. Et du coup, ce livre, il s'adresse aux jeunes qui se sentent perdus dans la vingtaine, qui ont besoin de comprendre ce qui se passe en eux, de comprendre ce que tout ça provoque en eux. Mais il s'adresse aussi à leurs parents, parce que je pense qu'il y a beaucoup d'incompréhension entre les générations. Et je pense qu'il y a beaucoup de parents qui se demandent pourquoi leurs enfants se prennent autant la tête, pourquoi ils ne profitent pas juste de leur jeunesse. Et donc, je l'ai écrit aussi pour que ce soit un repère pour plusieurs générations.
1: Je trouve, alors déjà, bravo, parce que vous êtes allé jusqu'au bout de ce que vous vouliez faire. Ça, c'est l'ambition. Bravo. Ensuite, j'imagine que c'est peut-être, finalement, ce livre-là que vous auriez aimé avoir entre les mains à 18 ans.
0: Ah ouais, totalement. C'est ce que je dis souvent, c'est que à 18 ans, je me posais beaucoup de questions sur la vie, de manière générale, sur le sens de ce que ça a de grandir. Et dans ce livre, il y a vraiment beaucoup de réponses que j'aurais adoré avoir il y a 8 ans.
1: Je vois, je suis en train de regarder. Donc, il y a messages aux parents. Donc, je vois que vous mettez des petits messages. Je vois qu'il y a aussi des boîtes à outils. Spéciale introspection. Oui, donc vraiment, c'est un guide, en fait, à la fois, manifestement, pour les parents et pour les jeunes adultes.
0: Exactement. C'est un guide.
1: C'est malin, parce qu'en plus, il sort... Là, c'est la rentrée.
0: Oui, je me suis dit que pour les personnes, les étudiants qui quittent le
1: lycée
0: familial...
1: Ouais.
0: Maintenant, ça peut être un bon support. Dans le livre, il y a mon témoignage personnel, mais il y a aussi celui d'autres jeunes. Et puis, voilà, donc il y a l'éclairage de psychologues qui viennent mettre des mots sur ce qu'on ressent dans la vingtaine, avec aussi des boîtes à outils, comme vous le disiez, avec des pistes concrètes pour traverser cette période.
1: Je vois le programme. Apprendre à faire les bons choix, gagner en indépendance, éviter l'isolement et le découragement, et apprivoiser ses nouvelles responsabilités.
0: Exactement.
1: Super. Bravo.
0: Merci beaucoup.
1: Bravo, Léna. Forcément, vous venez d'écrire votre premier livre. Est-ce que vous avez déjà pensé au prochain ?
0: Pas du tout.
1: C'est vrai,
0: pour l'instant, justement, moi qui suis anxieuse, là, je cultive plutôt le lâcher-prise. Je vais m'attarder sur la promotion de ce livre-là et puis voir ensuite quels sujets m'inspireront. Peut-être que dans quelques années, j'écrirai un livre sur la trentaine, qui sait.
1: Oui, qui sait. Alors, j'en profite. Je profite du fait que ce soit encore tout frais. Dites-moi, quand vous nous parlez de lâcher prise, ça c'est un concept qui peut paraître extrêmement flou à travers, encore une fois, vos recherches et ce que vous dites dans le livre, parce que je suis

0: certaine que vous en parlez. C'est quoi le lâcher prise, Léna?
1: Alors, le lâcher prise, je pense que ça peut être une solution à beaucoup d'enjeux de la vingtaine, mais c'est très difficile à atteindre. Je pense que le lâcher prise, ça consiste à faire confiance à ce que on puisse gérer tout ce à quoi on va faire face. C'est se concentrer sur ce qu'on vit aujourd'hui et sur ce qu'on peut contrôler aujourd'hui, et puis un peu souffler sur ce sur quoi on n'a pas de prise. Je pense que moi, ça m'a beaucoup manqué ce lâcher prise dans les questionnements que j'avais sur le monde actuel et le sentiment d'impuissance que j'avais à me construire, à me sentir toute petite face à ce monde sur lequel j'avais pas de prise. J'en ai toujours pas. Mais aussi dans la question de la pression de la réussite, j'ai parlé avec un psychologue qui s'appelle Émeric Languerrand de cette question est-ce qu'on peut rater sa vie, est-ce qu'on peut être en retard sur sa vie. C'est vrai que depuis longtemps, il y a un peu ce triptyque CDI, mariage, maison. C'est un peu moins vrai aujourd'hui. Peut-être qu'on se détache un tout petit peu de ce schéma-là de vie. Mais il n'empêche que on a quand même envie de cocher des cases quand on rentre dans la vingtaine. On se compare beaucoup aux autres. Et du coup, quand d'autres réussissent là où on pense qu'on a échoué, ça peut être vachement déstabilisant et on peut se sentir en retard sur sa vie. Ah, et oui. Donc, je pense que le lâcher-prise peut aussi servir ici sur le fait de ne pas trop se mettre la pression et se dire que voilà, il n'y a pas de question de timing, il n'y a pas des cases à cocher. Chacun a son chemin de vie.
0: Merci, parce que ça raccroche un peu les wagons du passage de Baptiste de Tombes, justement, qui parlait de l'impact des réseaux sociaux. Et ça, on est complètement dans le cœur du réacteur, du fait que les réseaux sociaux n'aident pas à la fois les jeunes adultes et les adultes à se dire que ils ont une vie qu'elle a de la valeur, et on ne peut pas s'empêcher un petit peu de se comparer aux autres. Donc c'est vrai que c'est important de revenir aux fondamentaux et à l'essentiel. Merci Léna, merci infiniment.
1: Merci beaucoup.
0: De votre confiance. À 18 ans, vous aviez peur de ne pas maîtriser la suite, et là, à 26 ans, vous vous autorisez à ne pas savoir quel sera en tout cas le prochain chapitre. Donc c'est peut-être aussi ça, devenir adulte. Merci beaucoup. Et donc je rappelle le titre de votre livre, Devenir adulte sans vriller, aux éditions Favre, et ça sort demain.
1: Exactement, merci beaucoup de m'avoir reçu.
0: C'est normal. Prenez soin de vous.
1: Merci.
0: À bientôt.

0: C'était Véronique Sanson avec Chanson sur ma drôle de vie sur Europe 1. 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
0: Bonsoir Antoine.
2: Bonsoir.
0: Bienvenue à la Libre Antenne.
2: Bah, merci de me recevoir.
0: Oh bah c'est normal.
2: Bah, je vous remercie. Vous allez bien ?
0: Ça va et vous ?
2: Ça va super, merci.
0: Bon, Antoine. Voici maintenant la deuxième fois, je crois, que je rencontre virtuellement, entre guillemets, des personnes qui, comment dire, s'occupent de nos défunts. On va dire ça comme ça.
2: C'est ça.
0: Vous avez quel, est-ce que vous acceptez de donner votre âge?
2: Ah oui, il n'y a pas de souci, j'ai 26 ans.
0: Vous avez 26 ans. Et alors, est-ce que vous voulez bien nous dire quel est le métier que vous exercez?
2: Alors, mon métier, un peu spécial, comme il y en a, ils disent, c'est le métier du funéraire. C'est pas un métier commun.
0: Non.
2: C'est une vocation. Je fais ça depuis que j'ai 17 ans.
0: 17 ans. Alors, forcément, on se dit, comment est-ce que cette vocation, parce que je vois même le mot passion, comment est-ce que ça peut devenir une passion, Antoine? Vous nous racontez comment c'est arrivé progressivement?
2: C'est arrivé que mon arrière-grand-père était dans les pompes funèbres.
0: Oui.
2: Et puis, en fait, depuis que je suis tout petit, j'ai toujours été entouré de ça, en fait, avec mon grand-père. Donc, j'étais très proche, on parlait beaucoup de ça. On allait souvent se promener au cimetière, tout ça. Et on parlait beaucoup de pompes funèbres. Et j'ai toujours voulu faire ça. C'est vraiment le métier que j'avais pas d'autre métier en tête. C'était vraiment le funéraire. Et même au collège, quand j'ai annoncé à la conseillère d'orientation que je voulais faire ce métier, ils étaient pas du tout d'accord avec ça. Donc,
0: qu'est-ce qu'ils vous ont dit? Qu'est-ce qu'elle vous a dit la conseillère d'orientation quand vous êtes arrivée en disant je veux exercer ce métier?
2: Vu mon âge, vu mon jeune âge, ils m'ont dit que c'était qu'une passe, en fait, ça allait me passer, que j'allais vouloir faire autre chose, tout ça, mais ils n'étaient pas du tout d'accord avec ça, et puis voilà quoi, mais au final, maintenant j'y suis.
0: Ouais.
2: Et je suis fier de l'être, parce que c'est vraiment ce que j'ai voulu faire depuis que je suis tout petit, donc.
0: Antoine,
2: j'adore mon métier.
0: Antoine, on imagine à 17 ans, puisque c'est là que vous avez exprimé véritablement votre envie, à 18 ans, quand on est avec ses potes, avec ses copains, que certains disent, voilà, moi je veux être, je sais pas, avocat, d'autres peut-être ingénieur. Vous, quand vous disiez, je veux travailler dans le funéraire, c'était quoi leur réaction?
2: Comme j'ai dit tout à l'heure, souvent c'est bizarre. Ouais, t'es jeune pour faire ce métier. Ouais, c'est glauque.
0: C'est glauque.
2: Ouais. Donc voilà.
0: Mais est-ce que c'est si glauque que ça?
2: Non, pas du tout.
0: Non, pas du tout.
2: Le métier de la mort fait peur car c'est l'inconnu, en fait.
0: C'est vrai.
2: C'est l'inconnu. Les gens ne connaissent pas ce. On en parle peu. Donc. Comme on dit, c'est un métier qui fait peur, mais c'est pas du tout, ça fait pas peur, c'est pas glauque.
0: Je vois que vous avez eu des soucis de santé quand vous étiez plus jeune. Vous dites que ça n'a pas été simple à l'école, et justement, la conseillère d'orientation, c'était aussi pour cette raison qu'elle ne voulait pas que vous alliez vers le funéraire. Quel était le lien, Antoine, entre votre santé et cette passion qui commençait, ou cette évidence de travailler dans le funéraire?
2: Il n'y avait aucun lien, en fait. Parce que pour travailler dans le funéraire, j'ai fait une formation. Comme j'ai pas beaucoup été à l'école, donc niveau école, niveau scolarité, c'était pas ça. Mais en lien avec ma santé, quand j'étais plus jeune, il y avait pas de rapport en fait, parce que en gros, comme j'ai fait ma formation à l'âge de 17 ans, et parce que en fait, j'allais plus à l'école.
0: D'accord.
2: Donc j'ai cherché, j'ai toujours voulu faire ce métier, je savais pas vraiment comment faire, et j'ai fait une formation.
0: Et donc, qu'est-ce qui vous attire dans ce métier ?
2: J'adore être au contact des familles. Faire mon métier avec respect, c'est vraiment quelque chose que j'apprécie.
0: Ouais. Parce que quand vous commencez votre stage à 17 ans, c'était déjà ça, c'était le contact avec la famille ?
2: À 17 ans, j'ai appris le métier, donc ça fait un peu bizarre. À 17 ans, on est là, on rentre dans un métier. Au début, je connaissais pas vraiment, à part en parler. Ouais. Quand on a été dans le métier, c'est là qu'on voit ce que c'est vraiment.
0: Ah oui, c'est concret. C'est concret.
2: Voilà, c'est ça. C'est ça.
0: Parce que vous nous disiez que vous baladiez dans les cimetières avec votre grand-père, qui lui-même, donc c'est de génération en génération, hein, c'est ça, il travaille dans
2: c'était
0: les pompes.
2: C'était mon arrière-grand-père.
0: Votre arrière-grand-père. Ouais. Ouais. Donc voilà, c'était juste des balades, et là, c'est concret. Donc vous vous souvenez de la première fois où vous retrouviez face, enfin vous vous êtes retrouvé face à un corps, et c'était, on y va quoi, on vous explique comment ça fonctionne.
2: Je m'en rappelle plus vraiment. Après, c'est vrai que j'étais waouh, quoi.
0: Ouais.
2: Enfin, mais je m'en rappelle plus vraiment. Après, ça fait longtemps quand même.
0: Alors, je vois que vous êtes marbrier.
2: Marbrier.
0: Marbrier, pardon.
2: Ouais.
0: Donc, marbrier, donc vous n'êtes pas en contact avec les défunts, physiquement.
2: Si. En fait, je suis marbrier polyvalent, pompe funèbre. Donc, je fais les deux. Ça peut m'arriver d'accompagner une famille de A à Z. À part recevoir les familles au bureau, conseiller funéraire, ça, c'est pas moi. Mais recevoir, aller chercher le défunt, accompagner le défunt du début à la fin, en fait. Parce que marbrier, c'est ceux qui s'inhument. On fait plusieurs choses. Marbrerie, c'est poser, c'est tout travaux au cimetière.
0: Ouais.
2: Pose de caveau, monument, etc., etc. Inhumation aussi, donc.
0: Question encore, Antoine. Oui. Pardonnez-moi, je suis très curieuse.
2: Allez-y.
0: Émotionnellement, comment est-ce que vous arrivez à vous protéger, dans le sens où toute la journée, vous rencontrez des personnes qui sont dans un état émotionnel extrêmement soit dévasté, soit triste, soit. Comment est-ce qu'on gère ça, Antoine ?
2: Parfois, c'est super compliqué, mais j'ai de la chance à côté de faire de la musique. Donc, quand je rentre, je fais de la musique. Ça me permet d'extérioriser le quotidien. J'écris aussi beaucoup, donc ça me permet vraiment de me vider la tête, quoi. Il y a des situations, c'est vraiment compliqué, mais...
0: Vous en
2: après,
0: avez...
2: Oui. Comme je dis souvent, je prends beaucoup de recul. J'essaye de prendre du recul.
0: Oui.
2: Donc, voilà.
0: Et donc, la musique, parce qu'on va en parler de la musique. Et oui, on est en train de glisser tout doucement vers, justement, votre autre passion.
2: C'est vrai. J'en fais depuis que je suis tout petit, depuis que j'ai 4 ans et demi.
0: Oui.
2: C'est...
0: Et là, justement, donc la musique, ça vous est venu comment ?
2: La musique, ça m'est venu que mon père était parti travailler, il était parti en déplacement, et il m'a ramené une guitare. Et je me suis mis à jouer de la guitare comme ça, et puis après, à jouer de la guitare et à chanter, en fait. J'ai toujours chanté, j'ai toujours joué de la guitare et chanté en même temps.
0: Ouais. Donc c'est venu tout seul comme ça, hein.
2: Voilà, c'est ça, je suis autodidacte, je connais pas mes accords, ouais. Je connais rien du tout, je fais tout de tête en fait.
0: D'accord. D'accord. Et donc, en fait, vous écrivez aujourd'hui, en tout cas, vous écrivez des choses que vous n'arrivez pas à déposer autrement après certaines journées.
2: J'écris plein de choses. J'écris des chansons sur mon quotidien, sur mes histoires d'amour, sur ma vie, sur mon travail aussi.
0: Oui.
2: J'écris vraiment plein de choses et ça me permet de souffler, quoi.
0: Donc certaines personnes font du sport, vous, vous écrivez.
2: C'est ça.
0: Et quel type de chansons vous écrivez ?
2: Ben, j'écris vraiment de tout. Je peux écrire des chansons d'amour, chansons qui parlent de moi, des chansons, une chanson qui est sortie il n'y a pas si longtemps que ça, qui parle de moi et de mon métier. Et j'écris vraiment sur tout, en fait.
0: Et d'ailleurs, on va l'écouter. On va l'écouter bientôt. Ou non ? Allez, on va l'écouter maintenant, ça vous dit, Antoine ?
2: Allez-y.
0: Allez, c'est parti.

0: C'était Antoine Roland avec Croque-Mort sur Europe 1. Bravo.
1: Merci beaucoup. Merci beaucoup.
0: Bravo Antoine, qu'est-ce que ça fait d'écouter votre chanson sur Europe 1?
1: Ah, je suis grave content. En plus, c'est une chanson qui me tient beaucoup, beaucoup à cœur. Donc,
0: Ouais. On a reçu d'ailleurs un SMS de Bernadette qu'on embrasse qui nous dit « Bravo Antoine, très belle chanson touchante ».
1: C'est super gentil, merci beaucoup.
0: Merci ça Bernadette.
1: Ça me touche beaucoup.
0: Oui, bah, c'est vrai qu'elle est vraiment très très belle cette chanson. Juste après le journal, on va raconter qui a composé avec vous cette chanson. Et je tenais à vous dire que vous avez une groupie qui s'appelle Jade. Elle connaît la chanson par cœur.
1: Bah, merci beaucoup.
0: À tout de suite sur Europe 1. 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Tout de suite, les actualités. Guillaume Lariche, bonsoir Guillaume.
2: Bonsoir Sana, bonsoir à toutes et à tous. La crue dévastatrice au Népal a fait au moins 160 morts. Catastrophe survenue suite à un séisme à la frontière avec le Tibet. Le tremblement de terre a engendré un glissement de terrain gigantesque. Plusieurs centaines de personnes portées disparues, dont de nombreux étrangers. La zone étant prisée pour ses grands treks dans la nature. Selon le ministère des Affaires étrangères français, 80 de nos ressortissants avaient signalé leur présence au Népal. D'autres compatriotes pouvaient aussi être présents dans les zones touchées, selon le ministère. En France, l'alerte orange aux orages vient d'être activée en Gironde. La vigilance est aussi valable dans 12 autres départements, allant de l'Ille-et-Vilaine à la Charente-Maritime, en passant par l'Indre-et-Loire. Demain après-midi, cette alerte orange aux orages concernera 6 départements de la Côte d'Or au Cantal, sinon de la Citadelle, de Calvi à Ajaccio. La belle Corse sera en alerte canicule avec des températures pouvant atteindre les 40 degrés dans le sud de l'île demain. Voilà un an et demi, Mayotte était défiguré par le cyclone Chido. Sébastien Lecornu est arrivé aujourd'hui sur l'île de l'océan Indien. Le Premier ministre promet, je cite, de sortir de terre les projets prévus. Sur 4 milliards d'euros de crédit, seuls 12% des engagements votés ont pour l'instant été dépensés. Concernant sa visite à Mayotte, Sébastien Lecornu est entouré de 6 ministres, dont ceux de l'Intérieur et de la Défense. Le Premier ministre a annoncé conditionner l'aide de notre pays à plusieurs autres pays d'Afrique en fonction de leur collaboration pour lutter contre les passeurs. De Marine Le Pen à Jean-Luc Mélenchon, 7 candidats à la présidentielle seront présents demain soir à Roland-Garros pour partager leur vision de l'économie. Ce sera le deuxième et dernier jour de la rencontre des entrepreneurs de France. En ouverture aujourd'hui, le président du MEDEF, Patrick Martin, a eu un discours pour le moins offensif. « Nos convictions sont libérales, nous voulons un programme présidentiel de liberté », a-t-il déclaré. Dans la course à la présidentielle, plus de 200 élus appellent à une primaire ouverte de la droite et du centre. Dans cette tribune publiée aujourd'hui sur le site du Figaro, la figure le centriste Hervé Morin ou encore le maire LR de La Baule, Franck Louvrier, font partie des signataires. Des signataires pour qui la campagne telle qu'elle est actuellement menée emmènera forcément à la dispersion au premier tour, voire même à la disparition d'un candidat au second. Pour mettre fin à ces poursuites judiciaires aux États-Unis, Meta sort le carnet de chèques et va payer 16 milliards 700 millions de dollars. Le groupe de Mark Zuckerberg est accusé d'avoir rendu Instagram et Facebook complètement addictifs pour les mineurs. La maison mère de ces deux réseaux sociaux accepte aussi de brider par défaut ces applications pour les moins de 18 ans. Ils n'auront plus le droit de scroller que 2 heures par jour et 0 activité la nuit. L'accord concerne une grande partie des États-Unis. Enfin, alors que demain aura lieu le tirage au sort de la Ligue des champions de football, Lyon est privé de cette coupe européenne, après avoir été éliminé ce soir par les Turcs du Fenerbahçe. Europe 1, 23h03, et vous passez une très très belle soirée avec la libre antenne de Sana Blanger sur Europe 1.
0: Merci beaucoup Guillaume, à tout à l'heure, minuit. C'est vrai que le temps passe vite.
2: À tout à l'heure.
0: Ouais.
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0: Il est 23h, bienvenue ou re-bienvenue dans la libre antenne d'Europe 1. On est ensemble en direct jusqu'à 1h du matin. Ce soir encore des histoires très différentes, mais toujours cette même envie. Comprendre ce que l'on vit, mettre des mots dessus et parfois simplement partager. Audrey et Jade vous attendent au 01 80 20 39 21. Par SMS également, vous pouvez réagir au 7 39 21 en commençant votre message par le mot nuit. Sur la page Facebook également de la Libre Antenne ou par mail libreantenne@europe1.fr, vous pourrez réentendre cette émission dans son intégralité en podcast sur l'application Europe 1. On se retrouve tout de suite pour La Libre Antenne sur Europe 1, 1h du matin.

0: Antoine, merci d'être avec nous.
1: Bonsoir.
0: Rebonsoir. Juste avant les actualités, nous avons parlé de votre métier qui est celui de marbrier et polyvalent funéraire. Et puis au fil de l'eau, petit à petit, nous avons découvert une autre passion et surtout votre chanson Croque-mort, Antoine Roland. Alors, je peux vous dire que ça réagit pas mal. En tout cas au 739-21, merci infiniment. Nous avons vraiment reçu pas mal de SMS que je voudrais vous partager, si vous êtes
1: Allez-y.
0: D'accord Antoine.
1: Allez-y.
0: Alors, bonsoir Antoine a tout simplement compris que les défunts ne sont pas si dangereux. C'est un sage à sa manière, que sa route musicale continue d'être belle et c'est Marcel qui vous envoie ce SMS.
1: Merci beaucoup Marcel.
0: Autre SMS, bonsoir, très belle chanson, bravo. Là, c'est pas signé. Ouais. Et puis alors, je pense que peut-être vous allez reconnaître la personne dont je vais lire le SMS. Pour Antoine, félicitations mon pote, fier de toi et ton parcours, ton collègue et ami, François.
1: Ah ouais, je vois qui. Salut François, merci beaucoup François.
0: Est-ce que vous saviez que François vous écoutait?
1: Je pensais pas qu'il allait m'écouter.
0: Ah.
1: Je ne pensais pas. J'avais un doute, mais il m'a écouté.
0: Bon. Et puis, Audrey vient de m'apporter également un message qu'un auditeur a laissé. Alors, non pas par SMS, mais il nous a appelé directement au standard. Doux regard. Alors, Audrey, je pense que ce sera plus simple si tu le lis en direct, parce que j'ai du mal à lire ton nez. Alors, je vous présente, chers auditeurs, Audrey qui va lire en direct le SMS parce que je n'arrive pas à relire son écriture.
2: Bonjour à tous. À doux regard, une âme simple, on suffit à faire jaillir en moi toute une existence d'amour. Naïve, peut-être innocente, mais très forte pourtant, de Christiane.
0: Merci Audrey.
2: Avec plaisir.
1: Merci.
0: Voilà, un autre message au 01 80 20 39 21. Donc, votre chanson, elle est vraiment, vraiment très belle. Est-ce que vous voulez bien nous raconter son histoire?
1: En fait, j'avais tellement de choses en tête et je voulais écrire comme j'écris tout le temps, j'écris des textes qui parlent de moi et j'ai voulu écrire une chanson sur mon métier. Donc, je me suis mis à écrire une chanson sur mon métier et j'ai retravaillé cette chanson avec le duo Madame Monsieur.
0: Eh oui, alors Madame Monsieur, on peut quand même dire que c'est le groupe qui nous a représenté à l'Eurovision.
1: C'est ça, avec Merci.
0: Exactement, Merci, Merci. Et donc ?
1: Donc, j'ai écrit cette chanson et on a retravaillé tout ensemble et puis cette chanson est arrivée. Tel quel, croque-mort.
0: Croque-mort. Eh bien, dans tous les cas, c'est vraiment une très très belle chanson. Est-ce que vous êtes en préparation, Antoine, d'un album ou de concert, ou c'est quoi la suite pour vous en tant qu'artiste?
1: En tant qu'artiste, j'ai déjà commencé à écrire d'autres chansons. Pareil, ça parle de moi, ça parle de plein de choses. Il y en a plein qui parlent de plein de choses. Et des concerts, j'en fais déjà quelques-uns. J'ai fait les premières parties de Madame Monsieur.
0: D'accord.
1: Et puis on attend encore, j'attends encore. On verra ce qui se présente par la suite. Mais je continue d'écrire, je continue de composer. Et puis,
0: Très bien, très bien. Où est-ce qu'on peut la trouver, votre chanson, Antoine?
1: Sur toutes les plateformes.
0: Sur toutes les plateformes, d'accord.
1: Ouais. Bon. Et il y a un clip aussi qui est sorti, qui était tourné chez ma grand-mère. Une partie chez ma grand-mère.
0: D'accord.
1: C'est là que j'écris toutes mes chansons, donc ça me tenait beaucoup à cœur de le faire aussi chez ma grand-mère. Parce que je suis proche de ma grand-mère aussi, je m'occupe beaucoup d'elle. Donc ce clip est disponible aussi sur YouTube.
0: Vous êtes surprenant, Antoine. Vraiment, 26 ans, une maturité déjà. Vous savez, vous me rappelez, alors je ne sais pas si vous écoutez de temps en temps la Libre Antenne, nous avons eu un jeune homme qui s'appelle Baptiste également. Et pareil, il exerce le même métier que vous avec autant de passion. La dernière fois, il nous expliquait comment il faisait. Et c'est vrai que j'ai le sentiment qu'il y a en tout cas, à la fois de la maturité et beaucoup de douceur. Je ne sais pas si c'est lié à ce métier qui provoque ça ou si c'était déjà en vous, mais toujours est-il que quand on écoute votre chanson, c'est vraiment ce qu'on retient. Vraiment.
1: C'est super gentil, vraiment, ça me touche énormément. Merci beaucoup.
0: Merci à vous, Antoine. Et probablement qu'on mettra le lien pour écouter, en tout cas, trouver votre chanson. Je vous souhaite vraiment une excellente carrière. Dans les deux cas, que ce soit votre passion pour le monde funéraire que pour la musique.
1: Ben merci beaucoup.
0: Merci
1: vraiment,
0: Antoine.
1: Merci.

0: Merci Hugo de nous avoir mis du Michael Jackson avec Human Nature sur Europe 1. 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
0: Dernier SMS qui est arrivé pour Antoine, de la part d'Antoine. Donc voilà, franchement, merci infiniment au 73921 de toutes vos réactions. Flora, bonsoir.
2: Oui, bonsoir.
0: Bienvenue.
2: Vous m'entendez?
0: Oui, on vous entend très très bien. Bienvenue à la Libre Antenne.
2: Merci.
0: Merci à vous. Merci de votre confiance, Flora.
2: Ah bah, s'il n'y a pas de quoi. Hein.
0: Ah bah si, quand même. Être en direct sur la Libre Antenne, nous confier votre parcours de vie, votre histoire, c'est pas si simple que ça. Donc voilà, je tenais à vous dire merci.
2: Ok, je vous remercie de votre confiance aussi.
0: Flora, on va aller progressivement sur ce qui vous est arrivé.
2: Oui.
0: Est-ce que vous voulez nous parler de vous, mais voilà, progressivement, Flora, où est-elle née? Ce qu'elle a découvert petit à petit, son enfance, etc. Qu'est-ce que vous pouvez nous dire de vous, Flora?
2: Donc je refais un petit peu toute ma vie, c'est ça?
0: Oh, pas tout, mais en tout cas, ce que vous avez envie de nous partager.
2: Ok, je vois. Donc je suis née en 56, en Allemagne. Donc je suis née dans une famille assez banale, vous voyez. Il y a une petite anecdote que je raconte,
0: ouais.
2: C'est que, et qui peut être aussi un petit peu qui est assez importante pour la suite des événements que je vais raconter, c'est que, donc, vous savez, à l'époque il n'y avait pas tous les hôpitaux, tout ça, et je suis née dans une baignoire.
0: Oh.
2: Et donc il y a eu un choc en fait, et j'ai eu des problèmes médicaux après, et donc ça peut un petit peu expliquer tout ça après, et notamment que ma mère avait une vision assez élitiste et que je ne rentrais pas forcément dans ces cases-là, vous voyez. Donc ça s'est déroulé un petit peu de manière assez froide, vous voyez. Voilà.
0: Alors,
2: donc,
0: ça, c'est... je vois pas forcément parce que, effectivement, c'est extrêmement, je dirais, original. Vous avez commencé en nous disant que vous êtes née dans une famille banale, mais votre arrivée au monde est loin d'être banale. Vous êtes née dans une baignoire, et c'est ça?
2: Oui, c'est ça, c'est bien ça.
0: Et ensuite, vous dites avoir eu un choc à la naissance?
2: Oui.
0: C'était quoi ce choc?
2: Bon, du coup, je ne me mens pas, je ne me rappelle pas, donc, vu que je venais de naître. Mais vous savez, il y a eu apparemment donc, un choc donc, de ce qui m'a été dit après la naissance, donc juste après.
0: Ouais.
2: Et donc, il y a eu des séquelles au niveau du cerveau. Donc, vous savez, la médecine n'était pas aussi avancée à l'époque, donc il n'y a pas eu vraiment de diagnostic, mais vous voyez un petit peu.
0: Donc, il n'y a pas eu de diagnostic, mais néanmoins, une santé fragile?
2: On peut, pas forcément fragile, mais on peut dire un petit peu, je pense que, après c'est juste mon point de vue à moi, mais ça a été un petit peu, vous voyez, comment dire, ça a été, je pense, un petit peu la racine des problèmes.
0: Bon, on en parlera peut-être après sur le fait qu'il y ait des problèmes et que vous pensez que ça peut être une racine. Moi, ce que j'ai noté aussi, c'est quand vous dites que votre mère avait une vision très élitiste et que vous ne rentriez pas dans ses cases à elle. qu'est-ce qu'elle attendait de vous, Flora ?
2: Bah justement, j'ai jamais potentiellement eu l'occasion de demander, mais par exemple, il y avait une certaine dureté au niveau de la scolarité, etc. Tout ça, vous voyez.
0: Ouais, il y avait pas de chaleur à la maison, elle était pas.
2: Non, pas forcément. C'est une enfance assez froide.
0: Un exemple ?
2: Bah, par exemple, il n'y avait pas forcément énormément de câlins, de bisous, tout ça.
0: Ouais.
2: C'est... Je ne vous mens pas. C'est...
0: Ah bah, je sais que vous ne...
2: Je ne domine pas énormément dessus. C'est une partie de ma vie où je ne m'attarde pas énormément, mais vous voyez des choses comme ça.
0: Alors, comment faisiez-vous pour essayer d'obtenir cette chaleur qui vous manquait, Flora ?
2: Bah, je pense que justement c'est là où j'avance un petit peu. C'est c'était un petit peu dans la fougue de la jeunesse. Et c'est avant je n'ai pas vraiment de souvenir d'avoir essayé d'en chercher. Mais donc après j'ai eu un petit peu ma fougue de la jeunesse où je faisais un petit peu des bêtises et tout ça. Et donc, je pense que ça a été un petit peu mon réconfort, vous voyez. Mais sinon, auprès d'elle, il n'y a jamais rien eu.
0: D'accord. Vous arrivez en France. Vous aviez quel âge quand vous êtes arrivé en France ?
2: Je ne sais plus très bien. Je suis arrivé dans les années 2000 à peu près. Dans les années 2000.
0: Et là, vous étiez seule ? C'est-à-dire sans votre famille ?
2: Non. Donc, globalement, il y a eu... Après la chute du mur, je suis retourné à l'Est et il y a eu un événement. En fait, ma mère était morte.
0: Ah, je suis désolée. Vous voyez ?
2: Oui, c'était... voilà. Et donc, il y a eu ça. Et ensuite, je suis partie en France à ce moment-là.
0: Vous nous parlez de votre mère et votre père. Enfin, est-ce que vous avez des frères et sœurs ? Il y a une fratrie ?
2: Non, pas du tout. Et je n'ai pas de souvenir de mon père. Et je ne me rappelle pas l'avoir demandé à ma mère.
0: D'accord. Quand vous nous dites que vous faisiez des bêtises, Flora, qu'est-ce que vous cherchiez à ce moment-là ? De la liberté, de l'attention ou simplement à vous sentir vivante ? Parce que ça aussi, je l'ai noté.
2: Un petit peu... sûrement, oui, de la liberté, vu que le foyer familial était, on va dire, dur. Et aussi... l'envie de vivre un petit peu ma vie, vous voyez.
0: Je comprends. Je comprends.
2: Oui.
0: Donc, vous arrivez... oui, je vous parlais de votre famille. Votre père, il est où ? Votre père était où, Flora ?
2: Mon père, il était... comme je vous l'ai dit, je ne suis jamais souvenu de lui. Et je n'ai, d'après tous mes souvenirs les plus lointains, je n'ai jamais demandé à ma mère.
0: D'accord.
2: J'avais sûrement peur d'elle, vous voyez.
0: Ah, je comprends. Je comprends. Pardonnez-moi, parce qu'en fait, ça coupait, donc je n'ai pas entendu la partie où vous parliez de votre père.
2: C'est un peu mieux là.
0: Oui, ça coupe un petit peu et. Alors, vous êtes toujours là ?
2: Oui.
0: Oui. Bon, c'est mieux. C'est mieux.
2: C'est mieux pour vous.
0: Ah oui.
2: Je me suis un petit peu rapprochée.
0: Ah, bravo. Là, c'est okay. C'est vraiment...
2: Parce que j'aime pas trop tout ça. Je trouve ça pas très agréable, le téléphone.
0: Ah, je comprends. Je comprends. Bon, maintenant, c'est le seul moyen de nous contacter toutes les deux.
2: Je comprends. Oui, oui.
0: Alors, Flora, je voudrais juste terminer sur un sujet.
2: Oui.
0: Vous nous dites que vous aviez peur de votre mère, mais vous aviez peur de quoi exactement ?
2: bien, il y a eu un petit peu des histoires quand j'étais enfant. Par exemple, un petit peu de violence, vous voyez, même si c'est une période de ma vie où je ne me rappelle pas très bien, vous voyez.
0: D'accord. Donc c'est en cela que vous disiez que votre mère était très dure.
2: Oui, c'est en partie avec ça.
0: D'accord, je comprends. Donc, on continue. Vous arrivez en France en 2000, après la chute du mur. Et il se passe quoi, alors? Votre vie en France, comment vous la construisez?
2: Bien, j'arrive dans l'Île-de-France, vous voyez.
0: Oui.
2: Je me suis installée. Donc, c'est assez compliqué, vu que je n'ai pas les papiers, vous voyez. Et donc, ça a été un petit peu compliqué. Globalement, j'ai trouvé du travail en tant que vendeuse. Et puis, la vie a passé, on va dire. Voilà.
0: Et pour vous, c'était un souhait de venir en France, à Paris? C'était un rêve pour vous?
2: Pas forcément.
0: Pas forcément.
2: Il y avait un petit peu cette image du pays de la liberté, en tout cas avec ce qu'on apprenait en cours. Mmh. Et donc, c'était un petit peu une inspiration, on va dire.
0: Et justement, est-ce que ce que vous espériez trouver ici, vous l'avez trouvé?
2: Globalement, je me suis jamais vraiment posé la question, vous voyez, mais en vérité, je ne sais pas vraiment. En vérité, je suis arrivé ici avec un objectif plus général et globalement, il a été réussi, je
0: Super.
2: Pense.
0: Ouais.
2: Notamment avec. Je passe direct à ça, avec la rencontre avec ma chienne.
0: Alors,
2: et donc, ça a été ça, ma principale réussite de la France, même si ça a été plus loin dans ma vie, vous voyez.
0: Je comprends. Alors, votre chienne est arrivée en 2014.
2: C'est ça.
0: Et de 2000 à 2014, est-ce que vous avez construit une vie de famille?
2: Non, je suis toujours resté assez solitaire. J'ai eu des relations avec les clients de mon supermarché.
0: D'accord.
2: Et mes collègues, même si ça ne s'est pas toujours très bien passé, vous voyez.
0: Quand vous dites que ça ne s'est pas forcément très bien passé, il y a eu des conflits avec des collègues, c'est...
2: Oui. Ouais. Après, j'avais pas forcément toutes les normes sociales à l'époque. Je me suis fait beaucoup virer pour avoir fait des choses. Mais en vérité, on s'est aussi parfois moqué de moi. Tout ça. Enfin, c'est un petit peu compliqué, vous voyez.
0: Est-ce que vous voulez nous en dire un petit peu plus sur le fait que... Pour quelles raisons est-ce qu'on se moquait de vous?
2: Vous savez, j'avais pas forcément toutes les normes. Je peux parler assez librement, je pense. Par exemple, j'avais un tic, donc je ne sais pas bien calculer, vous savez. Et donc, je rendais souvent mal la monnaie et ça énervait souvent les supérieurs, on peut dire, vous voyez.
0: Ah, d'accord. Oui, donc
2: il y a eu des conflits à ce niveau-là.
0: Au niveau des caisses,
2: Et aussi au niveau, parfois, des clients qui percevaient mal certaines choses.
0: Je comprends. Je peux...
2: Comme des regards.
0: Oui. Et ça, pour essayer de comprendre la situation, pour essayer de l'améliorer, qu'est-ce que vous trouviez comme explication? C'était quoi votre analyse à ce moment-là?
2: Je pense que des fois, ça pouvait les énerver aussi, la monnaie, car je ne comprenais pas tout. et peut-être des fois des regards. J'ai pris conscience au fil des années, vous voyez.
0: Je vois. Je vois qu'en tout cas, ça n'a pas été simple.
2: Oui.
0: Mais que néanmoins, vous êtes resté à Paris, en France.
2: En banlieue.
0: En banlieue.
2: Mais d'accord. Oui, c'est ça.
0: Alors, en 2014, on va revenir donc sur cette rencontre et on va en parler de ce petit bichon maltais, je vois. Un bichon maltais, c'est tellement mignon.
2: C'est très mignon.
0: Oui.
2: C'est très, vraiment.
0: Alors, comment est-ce que vous la rencontrez? On donne son prénom?
2: Oui, donc elle s'appelait Grete.
0: Voilà, Grete. Est-ce qu'il y a une signification de ce que veut dire Grete?
2: C'était un nom allemand, vous savez.
0: Oui.
2: Et c'était un petit peu... C'est un petit peu venu comme ça, un peu comme ma rencontre avec lui. Ça a été un petit peu une évidence tout de suite. Je n'ai pas vraiment l'explication, mais ça a été un petit peu comme un coup de foudre, vous voyez, et le nom m'est apparu. Mais si évident à ce moment-là.
0: Mmh.
2: Donc, voilà.
0: Et donc, vous l'avez rencontré sur une aire d'autoroute?
2: Ah oui, donc c'est ça, je l'ai rencontré. Et on s'est trouvé un petit peu, vous voyez. Et c'était comme un cadeau du ciel, vous voyez. Ouais. Et ça a été les plus heureuses années de ma vie.
0: Ce petit bichon maltais que la vie vous a... Voilà, vous dites que c'était un cadeau du ciel. Il avait quel âge, ce bichon?
2: Donc, vous savez, je l'ai récupéré abandonné.
0: Oui.
2: Il était déjà un petit peu âgé. Et j'ai encore du mal à m'exprimer dessus. Mais donc, il est mort en 2021.
0: Oui, vous...
2: Et donc, je n'ai pas vraiment idée de l'âge dont il avait, mais je n'apportais pas vraiment d'importance avec ça, parce qu'en fait, donc il y a quelque chose que je me suis rendu compte, c'est que vous savez, nous les animaux, c'est qu'une partie de notre vie, mais pour lui en fait, j'étais presque toute sa vie, vous voyez, et donc en fait, je n'ai pas vraiment fêté les dates où on s'est rencontrés ou les choses comme ça,
0: ouais.
2: Parce que pour moi chaque journée était importante et devait compter tout autant que les autres. Vous voyez?
0: Je comprends. Justement, je voulais savoir, qu'est-ce que Grete a changé dans votre vie alors?
2: Ça a été comme une lumière un petit peu au bout du tunnel. Ça a été, c'était un réconfort quand je rentrais chez moi, de la trouver. C'était un petit peu... Je sais, très difficile à expliquer, mais c'était tout pour moi, vous voyez.
0: Elle était. Alors, c'était un mâle ou une femelle? Parce que je m'y perds.
2: Une femelle.
0: C'est
2: oui,
0: une femelle.
2: C'était Grete. C'est un nom féminin.
0: Ok, Grete. Qu'est-ce qu'elle vous. Quand vous. Les retrouvailles, voilà, je cherche mes mots. Mais en fin de journée, quand on passe. Voilà, c'était compliqué hein, de ce que vous nous disiez. J'imagine que. Vous aviez hâte de rentrer à la maison pour la retrouver?
2: Oui, complètement.
0: Et ça se passait comment? Alors, vos moments à vous, vos temps libres, qu'est-ce que vous faisiez avec Grete?
2: On jouait, on se regardait, on dormait ensemble. En fait, on passait tout le temps possible ensemble, vous voyez. Et c'était pas forcément des choses spéciales, vous voyez. Parce que je considérais qu'on devait tout vivre ensemble et que tout devait avoir de l'importance. Mais c'était toutes les petites choses de la vie chez moi qu'on partageait ensemble, vous voyez.
0: Je vois tout à fait. J'ai le sentiment que vous nous l'expliquez comme si, en fait, elle était devenue, comme on le dit, une figure d'attachement et de sécurité pour vous.
2: Oui, c'est ça.
0: Donc après...
2: Et je pense...
0: Oui.
2: Enfin, je pense que j'étais aussi sa fille. Je suis désolé, mais c'est assez compliqué pour moi d'en parler parce que...
0: Je l'entends.
2: Avec le deuil, tout ça.
0: Je l'entends, oui.
2: Je suis désolé vraiment. Je suis désolé à l'antenne.
0: Mais ne soyez pas désolé. Je comprends votre émotion, vraiment. Et je pense que toutes les personnes qui ont des animaux dans leur vie et qui malheureusement sont parties, nous allons tous comprendre votre émotion. C'est extrêmement compliqué, que ce soit un chat ou un chien, ou autre. C'est l'âme de la maison et quand ils partent, c'est extrêmement compliqué. Et donc pour vous, vous nous le décrivez tellement bien, vous nous parlez de lumière, vous nous parlez de réconfort.

0: faire la pause après la mort du coup de Grete. C'est possible.
1: Bien sûr.
0: Donc, globalement, ce qui s'est passé, y a eu un accident d'autoroute. Donc, vous savez, je me rappelle plus très bien, et mon cerveau n'essaie de pas me rappeler car c'était mais tellement horrible. Et il y a eu vraiment, donc, elle est partie de la voiture et elle a roulé sur l'autoroute et voilà comment ça s'est terminé.
1: Elle était dans la voiture.
0: Oui, c'est ça. Et en fait, avec une fenêtre ouverte, elle est partie.
1: Elle a sauté.
0: Oui, je préfère pas trop ruminer là-dessus, mais en tout cas, c'est comme ça qu'elle est partie.
1: Et depuis, qu'est-ce qui s'est passé?
0: Depuis, tout est tombé au plus bas. C'est devenu vraiment beaucoup comme avant, mais presque en pire, parce que avant, je n'avais jamais connu ça, cet amour, et c'est un réel manque, vous voyez.
1: Oui, je comprends. Je comprends vraiment, comme je disais, c'est là, on est sur la perte de ce sentiment de sécurité, de tous les liens, de ces repères que vous aviez aussi quand vous rentrez à la maison et qu'il y avait cette présence.
0: Oui, c'est ça. Oui, c'est exactement ça. C'est une perte de repères.
1: Depuis, vous vous sentez comment ?
0: Je me sens. Bah, c'est assez compliqué à expliquer, mais vide, presque délaissé, vous voyez. Même s'il y a encore quelques petites choses qui me la rappellent encore. J'ai des petites habitudes.
1: Comme par exemple.
0: C'est un petit peu honteux, mais
1: Flora, pardon. On n'est pas là pour vous juger. Donc il n'y a rien de honteux. Vraiment, c'est extrêmement important que vous le sachiez. Nous ne sommes pas là pour vous juger. Donc,
0: par exemple, j'achète encore ces croquettes, vous voyez, pour me rappeler l'odeur, tout ça. Ça, c'est un rituel aussi. Et parfois, je vais sur l'air où je l'ai trouvé. Et c'est un petit peu comme mon cimetière, vous voyez.
1: Donc, vous achetez encore ces croquettes pour l'odeur.
0: Oui.
1: Et vous retournez sur l'air d'autoroute où vous l'avez trouvé pour faire quoi quand vous y allez?
0: Je me pose et c'est un petit peu un moment de paix, vous voyez. Ça me rappelle le premier jour
1: de votre rencontre.
0: Oui, du bonheur en quelque sorte, c'est ça. Vous voyez.
1: Parce que depuis, vous êtes, vous vous sentez comment?
0: Comme je vous l'ai dit, alors je ne sais pas si ça a coupé, mais je me sens vide un petit peu, vous voyez. Voilà.
1: Sur l'aire d'autoroute, quand vous y allez, est-ce que vous vous sentez vraiment apaisé ou au contraire, ça réveille en vous quand même encore une douleur qui pourrait être plus forte?
0: Je suis vraiment désolé, mais ça me... Tout ruminer comme ça, mais ça m'apaise.
1: Ça vous apaise?
0: Oui.
1: Alors forcément,
0: est-ce que c'est possible de faire une petite pause juste pour prendre de l'eau? Quelque chose comme ça.
1: Bien sûr. Je vais demander à Hugo si on peut faire une petite pause musicale. On va respirer, on va vous laisser respirer un petit peu, Flora. On se retrouve juste après la chanson de Teddy Swims. Ouais.

0: C'était Teddy Swims avec Mr. Know It All sur Europe 1.
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0: Flora ?
2: Oui.
0: Comment vous vous sentez ?
2: J'ai pris un verre d'eau, me suis un petit peu apaisée.
0: Bon.
2: Voilà.
0: Flora, on va continuer à respirer un petit peu et je vais vous lire les SMS qui sont arrivés pour vous.
2: D'accord.
0: Oui. Alors, Bernadette vous dit « Flora, perdre un chien est une épreuve légitime. Il y a le déni de la colère, la tristesse et enfin l'acceptation. Courage. »
2: Ah ben, je vous remercie, ça fait bizarre de recevoir du soutien après cette période.
0: Alors, si ça fait bizarre, je suis ravie que vous nous ayez appelé, parce que c'est que le début.
2: Oui.
0: Alors, Bernadette, en fait, ce qu'elle est en train de nous expliquer, c'est le cycle du deuil. Donc, elle nous dit le déni, la colère, la tristesse et enfin l'acceptation. Et donc, elle vous souhaite courage. Donc, c'est le cycle d'un deuil. Parce qu'on l'a compris, vous êtes en deuil. Autre SMS, combien je vous comprends. J'ai un merveilleux labrador, je suis tout pour lui, il est tout pour moi. Je dois me préparer parce qu'il est cardiaque et ne peut pas être soigné. Je n'ose pas penser au moment qui va nous séparer. Écoutez, Baltique. Bon, alors Baltique, comme le SMS est coupé, je ne sais pas ce qu'est Baltique, mais je vais l'apprendre avec vous. On peut demander à Jade ou à Audrey ce qu'est Baltique.
2: Ah oui, Jade, je la connais.
0: Jade, oui, mais c'est Jade qui s'est occupée.
2: Elle est très gentille.
0: Les filles, vraiment, l'équipe est super. Et Jade, Jade, c'est son dernier soir, comme moi. Donc voilà, on part toutes les deux, puis on laisse Audrey. Alors, autre message. Mon Dieu, comme je vous comprends. Desgeorges est décédé de maladie dans mes bras. Il faisait partie intégrante de moi, quasiment viscérale, dépression. Et 7 ans après, j'arrive à voir des photos de lui. J'ai failli me jeter d'une falaise. Alors, ça n'est pas signé, mais vous voyez la souffrance qu'on peut ressentir. Donc, il n'y a pas de honte à avoir. Vraiment, Florent.
2: Je comprends mieux.
0: Merci. Donc, merci, Hugo. Alors, Baltique, en fait, c'est le titre d'une chanson de Renaud où il parle d'un chien.
2: Ah.
0: Ouais. Peut-être que Hugo voudra nous programmer ça. On pourra l'écouter, peut-être. Ensuite, autre SMS. Je compatis avec la douleur de votre auditrice. J'ai adopté un très vieux chien qui m'a donné 20 mois d'amour. Je dors avec son doudou depuis sa mort. Et lorsque je me promène, je fais des stops au niveau des herbes où il levait la patte. Courage.
2: C'est touchant. C'est vraiment touchant de voir toutes ces personnes en commun. Vous voyez ?
0: Oui, oui, oui, je vois.
2: C'est vraiment une sensation vraiment, c'est indescriptible.
0: Le deuil. Comment est-ce que, où est-ce que vous en êtes ? Est-ce que vous avez accepté de suivre une thérapie ou de voir quelqu'un pour vous accompagner ?
2: Je pense que c'est un petit peu honteux parce que je ne comprends tout ça, mais il y a une voix dans ma tête qui je l'interprète comme celle de Goethe. Et c'est vraiment, en fait, elle rouvre mes plaies et c'est compliqué, je pense, d'accepter avec ça. Ça laisse mes plaies ouvertes. Comme, par exemple, quand je vais sur l'air, je l'entends plus fort, vous voyez. Et en fait, ça me permet de Je suis désolée, mais...
0: Non, mais je vous en prie.
2: Ça me ferme.
0: Si vous voulez, on peut écouter un petit peu la fameuse chanson dont nous a parlé Véronique, Baltique, la chanson de Renaud.
2: Je vais essayer de terminer comme ça.
0: Ouais, d'accord.
2: Mais en fait, ça me permet de garder un contact avec elle, vous voyez. C'est pour ça que j'aime y aller. Vous voyez.
0: Alors, moi je comprends, je comprends parfaitement, Flora. Comment peut-on vous aider pour vous reconstruire? Comment est-ce que aujourd'hui vous pouvez retrouver un sentiment de sécurité?
2: En fait, j'ai un petit peu l'impression que qu'elle est irremplaçable, vous voyez.
0: Ah, l'objectif, c'est pas de la remplacer. Jamais.
2: Oui, c'est ça. Mais c'est... Je ne sais pas comment, justement. C'est justement un petit peu ce sentiment qu'elle est irremplaçable qui m'empêche de passer à autre chose, qui me ramène toujours à elle.
0: Je comprends. Je comprends parfaitement. On dit que l'amour est universel, mais que chaque histoire est unique.
2: Et voilà. C'est beau.
0: Bien évidemment, rien ne remplacera ce que vous avez vécu avec Grete. Rien. Et c'est pas l'objectif. D'ailleurs, je ne vous ai même pas invité à vous dire adopter un autre chien, une autre chienne. C'est pas du tout le propos. C'est on entend votre tristesse, on entend votre souffrance. C'est comment faire pour en sortir.
2: Oui, je suis désolée, c'est un petit peu coupé.
0: On vous entend très très bien, je vous rassure.
2: Ah oui, non mais vous, ça a coupé un petit peu.
0: Ah, j'étais juste en train de vous dire comment est-ce qu'on pouvait vous aider à sortir de cette souffrance.
2: Bien, justement, je viens un petit peu ici pour aussi chercher des solutions. C'est un petit peu ça, c'est que je viens ici pour les chercher, vous voyez. Vous voyez.
0: Je comprends. Alors déjà, vous avez entendu, il y a beaucoup, beaucoup de soutien des auditeurs.
2: Oui.
0: Voilà.
2: Tous les SMS, c'est merci, ça me touche vraiment profondément.
0: Alors, vous voyez là, nous avons reçu encore un SMS de Christiane Catlover. Elle est passée malheureusement juste 2 minutes et je le regrettais. Quelle frustration, autant l'une que l'autre, nous étions frustrés. On s'est parlé après la fin d'émission. Rebonsoir Sana. Donc moi, je pense chaque jour à mes pauvres chats Isis et Chouchou décédés en 2022 et 2024. C'est une épreuve insurmontable que le deuil d'un chat. C'est extrêmement compliqué. Vous voyez, tout le monde comprend ce que vous vivez aujourd'hui, Flora. Et d'ailleurs, aujourd'hui, c'est la Journée mondiale du chien.
2: Ah oh, vraiment.
0: Ah oui, ouais, c'est aujourd'hui. C'est aujourd'hui.
2: D'accord.
0: Donc là, voyez, on parlait de chaleur. Eh bien, c'est toute la communauté de la Libre Antenne qui vous envoie tout son soutien et tout.
2: Oui.
0: Voilà. Beaucoup, oui. Beaucoup d'amitié. Est-ce que vous accepteriez de vous faire accompagner pour faire en sorte que vous vous retrouviez un petit peu, parce que il y a aussi, je lisais que vous étiez insomniaque aussi, c'était compliqué.
2: Oui, tout ça, c'est... En fait, Grete apparaît dans mes rêves et j'ai du mal à discerner cette voix dans ma tête entre le rêve et la réalité. Et des fois, elle est énervée et je me réveille en sursaut avec des lampes qui s'allument ou une sonnette qui s'enclenche, vous voyez.
0: Alors, j'entends ce que vous dites.
2: Mais... Je vous arrête, mais en fait, j'avais des gens autour des... J'ai parfois eu des collègues assez gentils dans mes postes et ils m'avaient conseillé de consulter des voyantes de l'astrologie, vous voyez. Mais je ne crois pas en tout ça. Mais en fait, c'est tellement fort et Grete a tellement d'importance pour moi que je ne peux pas ignorer ça, vous voyez. Toutes ces choses qui me font comprendre qu'elle est encore là, avec moi.
0: J'entends. Maintenant, je peux avoir, en ce qui me concerne, une interprétation ou une grille de lecture qui sera un petit peu plus rationnelle et qui me ramène à mon rôle, entre guillemets, de thérapeute, qui est plutôt de dire aussi que Flora, après ce que vous avez vécu, j'ai aussi peut-être le sentiment que vous êtes encore en ce qui s'exprime en syndrome de stress post-traumatique. Oui. Et c'est pour cette raison que, éventuellement, sans être en injonction, sans vous dire il faut, mais je vous invite à voir un thérapeute pour au moins mieux dormir, ne serait-ce que ça, et également atténuer un petit peu, je parle de douleur. Moi, ce que j'aimerais, c'est qu'il y ait moins de douleur, parce qu'on sent que vous avez mal. Maintenant, je vous rassure, l'objectif n'est absolument pas d'effacer les souvenirs, ni d'effacer la présence de Grete. D'ailleurs, Marie-Jo le dit très très bien. Marie-Jo, que j'embrasse également. Elle nous dit « Bonsoir Sana, rien d'étonnant que la perte d'un animal tant aimé de par tout ce qu'il vous apporte de bonheur, de tranquillité, etc. Petit toutou dort pour l'éternité. Flora veille et toi sur elle. »
2: Oui, c'est profond.
0: Oui. Donc, là, c'est, je vous rassure, si vous avez envie d'aller vers de l'astrologie, de la numérologie...
2: J'avais été... c'est vraiment honteux, mais j'avais été voir. Désolée, c'est vraiment... Quand je pense à des choses que j'ai faites, ça m'horrifie, mais j'avais été voir des chasseurs de fantômes.
0: Ah, mais je vous ai dit, vous voyez, je ne suis... Je peux comprendre. Je peux comprendre. Il y a... parfois, quand on perd un être cher, ce que vous nous dites, moi personnellement, ne me choque pas. Quand on veut retrouver nos défunts, qu'on a, eh bien oui, certaines personnes vont essayer de leur parler. Voyez, donc rien ne nous choque. La seule chose que j'espère, c'est juste de traiter la douleur. C'est tout. Vous voyez ?
2: Oui, je vois.
0: C'est juste ça. Le reste vous appartient.
2: D'accord.
0: Voilà, c'est mon message en fait, Flora.
2: Oui.
0: Et ça, on le respecte. Et ça, on le respecte.
2: Oui.
0: On s'écoute Baltique, Renaud. Et puis, après les actualités, on se quittera.
2: D'accord, merci.
0: Merci à vous.
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1: C'était Renaud avec Baltique sur Europe 1. Sur Europe 1, tout de suite les actualités. Guillaume Lariche, bonsoir Guillaume.
2: Bonsoir Sana, bonsoir à toutes et à tous. Dans le Figaro, plus de 200 élus appellent à une primaire ouverte de la droite et du centre pour trouver un candidat unique pour la présidentielle. Pour les signataires, la campagne actuelle mènera forcément à la dispersion au premier tour et à la disparition au second. Pour participer à cette primaire ouverte, chaque candidat devra recueillir le parrainage de 300 maires issus de 30 départements avec un maximum de 30 maires par département. Comme le suggère ces plus de 200 élus qui font tribune aujourd'hui dans le Figaro. Quatre jours après Édouard Philippe, Sébastien Lecornu est arrivé à la mi-journée à Mayotte. Six ministres l'accompagnent, dont ceux de la Défense et de l'Intérieur. Comme l'a annoncé le chef du gouvernement, la France va conditionner son aide à plusieurs pays d'Afrique en fonction de leur collaboration pour lutter contre les passeurs. Parmi ces pays, les Comores, le Kenya ou encore la Somalie. Concernant le passage du cyclone Chido sur Mayotte en décembre 2024, Sébastien Lecornu promet de sortir de terre les projets prévus. Sur 4 milliards d'euros de crédit, seuls 12% des engagements votés ont pour l'instant été dépensés. Nos convictions sont libérales, nous voulons un programme présidentiel de liberté. La rencontre des entrepreneurs de France a débuté ce mercredi à Roland-Garros, se terminera ce jeudi soir. Sous les arches du cours Philippe Châtrier, le président de MEDEF, Patrick Martin, a eu un discours pour le moins offensif. Ce jeudi soir, pour clôturer l'événement, 7 candidats à la présidentielle, allant de Marine Le Pen à Jean-Luc Mélenchon, en passant par Édouard Philippe et Gabriel Attal, seront présents pour partager leurs idées et leurs visions de l'économie. Voilà 2 ans suite à un délit de fuite lors d'un contrôle routier. Un gendarme de 54 ans a été tué par un chauffard sur les routes des Alpes-Maritimes. L'adjudant-chef Éric Comines perdait la vie à Mougins, à Mandelieu, ville où est implanté le peloton motorisé de ce gendarme. Un rond-point a déjà été rebaptisé à son nom. Un projet de statut est aussi en cours. Depuis le 1er juin, 48 personnes ont attrapé la légionellose et 2 en sont malheureusement décédées. Ça se passe en Savoie. Un restaurant de Chambéry serait à l'origine de la diffusion de cette maladie qui touche le poumon. L'agence régionale de santé a rapporté que 30 des personnes contaminées ont fréquenté le même restaurant de Chambéry, un buffet asiatique. La source de contamination provient d'une rampe de brumisation tournée directement vers la nourriture. Au niveau de la frontière entre le Népal et le Tibet, les secours s'attaquent à un très dur et surtout très long travail pour tenter de retrouver des rescapés de la crue géante qui a dévasté un territoire chinois. Au moins 160 morts dans cette coulée de boue et des centaines de disparus. De nombreux touristes étrangers devraient faire partie des victimes. La zone est très appréciée pour ses grands treks dans la nature. Retour en France, 13 départements en alerte orange aux orages, dont la Gironde, l'Ille-et-Vilaine, l'Indre-et-Loire. Demain, jeudi après-midi, cette vigilance orage concernera seulement 6 départements de la Côte d'Or jusqu'au Cantal. La Corse sera en alerte canicule avec des températures. Le sud de l'île pourra connaître des températures de 40 degrés. Lyon privé de Ligue des champions de football, le club français a été éliminé par les Turc du Fenerbahçe. Le tirage au sort de la plus prestigieuse des compétitions européennes de football aura lieu ce jeudi. Europe 1, précisément minuit 3. Et vous plongez en plein cœur de la nuit avec la libre antenne de Sana Blanger. Très bonne nuit et très bonne soirée, Sana.
1: Merci beaucoup, Guillaume. C'était un vrai plaisir de travailler à vos côtés pendant cette saison estivale. C'était chouette.
2: La période estivale, ouais. Les beaux jours de l'été.
1: Exactement. Merci. Qu'est-ce beaucoup. Que vous allez faire après?
2: Là, j'ai déjà à dormir ce soir. Non, j'ai compris. Pas premier degré. Ok, un peu plus loin. Non,
1: c'est
2: non,
1: pas mal.
2: Dans les prochaines semaines, pas mal de choses. Et puis l'occasion de revenir dans les prochains mois. Au micro d'Europe 1.
1: Avec plaisir. À bientôt.
2: À bientôt, Sana. Bonne nuit.
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1: Sana Blanger. Il est minuit. Bienvenue ou re-bienvenue dans la libre antenne. Il nous reste encore une petite heure à passer ensemble et en direct. Une petite heure pour parler, se confier, partager une histoire, une joie, une inquiétude ou simplement trouver une oreille attentive. Audrey et Jade vous attendent au 01 80 20 39 21. Vous pouvez également nous envoyer vos réactions par SMS au 7 39 21 en commençant votre message par le mot nuit. Vous pouvez également réagir sur la page Facebook de la libre antenne ou par mail à libreantenne@europe1.fr. 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La libre antenne continue sur Europe 1. À tout de suite.

0: Flora est toujours avec nous. Nous avons écouté Baltique de Renaud juste avant les actualités. Et donc, juste avant minuit, Flora nous a raconté la place immense qu'a occupé son bichon maltais Grotte dans sa vie et la douleur toujours présente depuis sa disparition en 2021. Flora, personne ne vous demande d'oublier Grotte ni de renoncer à ce lien. Hein. Vraiment, c'est important de le redire. Oui. Donc, ce qui est important là, c'est vrai qu'on a échangé toutes les deux. Il y a eu du soutien. Donc, peut-être qu'il y a des personnes.
1: Merveilleux.
0: Ah. Oui. Comment vous vous sentez?
1: J'ai le cœur plus léger, vraiment.
0: Oui.
1: C'est une belle sensation.
0: Bon, alors, si vous vous sentez plus légère ce soir, eh bien, ça nous conforte et ça nous confirme qu'il est important de parler, que la Libre Antenne, effectivement, a un vrai rôle, qui est celui d'être à l'écoute, dans la bienveillance, dans le soutien. Et il n'y a pas que moi derrière le micro, il y a plein d'oreilles qui vous écoutent et beaucoup de gens qui nous soutiennent et vous soutiennent. Donc, ce que je voulais surtout donc, vous dire avant qu'on ne se quitte, c'est que pour vous, ce qui va être important, c'est de prendre en charge cette douleur, mais pas vos sentiments, oui. Juste la douleur, parce qu'elle mérite d'être prise en charge.
1: Oui, j'ai bien compris.
0: Ouais, d'accord. Oui. Donnez-nous de vos nouvelles.
1: D'accord, j'essaierai d'y penser.
0: Et je vous souhaite vraiment, je vous souhaite le meilleur.
1: Oui.
0: Flora.
1: Est-ce que avant la fin, je pourrais remercier quelques personnes, c'est des collègues de travail.
0: Bien sûr.
1: Qui m'ont permis de vous connaître, donc et qui nous écoutent sûrement. Donc j'aimerais remercier Alexandre et Florian, qui sont vraiment des collègues vraiment sympathiques, même si ils apportent un peu de joie dans ma vie, même si voilà. Et aussi à mon patron qui m'a accepté malgré toutes mes difficultés, même s'il ne m'écoute pas. Et voilà.
0: Merci beaucoup. Je suis sûre qu'ils vous ont écouté et entendu ce soir.
1: Et aussi, j'aimerais remercier Jade qui a été très à l'écoute de mon témoignage.
0: Je vous confirme, on est en train de l'applaudir, parce que je vous assure, quand elle a préparé votre passage, elle était mais pleine de tendresse pour vous. Elle a oui. extrêmement bien expliqué ce par quoi vous étiez passé. Et voilà, vous avez vraiment tout son soutien également, et le nôtre, bien évidemment.
1: Oui.
0: Bon courage.
1: Merci beaucoup. Merci beaucoup, du fond du cœur. Au revoir.
0: Au revoir.

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0: 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C'était Estelle avec Te rencontrer encore sur Europe 1. 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
0: Vous écoutez Europe 1, la libre antenne. Merci infiniment pour tous vos SMS. Je viens de lire le dernier de Julien. Bonsoir Sana, je suis triste que vous nous quittiez ce soir. C'était un plaisir d'entendre votre voix si douce. Vous allez me manquer, au plaisir, Julien. Marie-Jo également, vous allez manquer. Alors, je vous rassure, je viendrai vous faire des petits coucous de temps en temps durant l'année. Donc, ce n'est qu'un au revoir. Et dans tous les cas, un grand merci pour vos messages, parce que vous aussi, vous allez me manquer. Bonsoir Annie, bienvenue à la Libre Antenne.
2: Oui, bonsoir Sana.
0: J'allais vous dire bienvenue à la Libre Antenne alors que je l'ai déjà dit.
2: Merci à vous d'être à mon écoute.
0: Alors, c'est normal, je sais, je suis tout le temps en disque rayé là-dessus, mais c'est tellement vrai, la Libre Antenne est votre émission. Elle vous appartient, c'est vous, vous êtes le cœur battant, c'est vous qui la construisez. Et si nous sommes là, c'est grâce à vous aussi. Donc franchement, je vous dis un grand merci pour votre confiance, merci pour votre fidélité. Annie, je vois que... Est-ce que vous êtes d'accord pour que je donne votre âge ?
2: Oui, tout à fait.
0: Alors, vous avez 74 ans.
2: Oui.
0: Et vous nous appelez ce soir... parce que vous aimeriez, en fait, renouer des liens familiaux. On va voir un petit peu après quel lien et surtout quelle famille.
2: Oui.
0: Mais on va regarder dans le rétroviseur de votre vie et remonter donc à Annie qui rencontre son époux. Comment avez-vous rencontré votre mari, Annie ?
2: Alors, je voudrais aussi remercier Marie-Christine que vous avez reçue sur votre antenne il y a très peu de temps, l'auteur du livre « Quand les portes et les volets sont clos », avec qui j'ai été en relation et qui m'a inspirée pour intervenir ce soir sur votre antenne. Ce que je voudrais dire, c'est que je suis résolument optimiste, croyante, que je ne peux accepter l'inacceptable et que je ne peux pas me taire.
0: Vous avez raison. Il ne faut pas se taire.
2: Mais on essaye de me faire taire. On ne veut pas m'entendre.
0: Alors, racontez-nous, qu'est-ce qui vous est arrivé ? Pour que, justement, on en arrive à ça.
2: Un petit topo récapitulatif qui remonte à 54 ans en arrière. Voilà, j'ai connu mon ami, mon copain, qui n'est pas resté très longtemps mon copain, puisque au bout de 3 semaines de relations, de connaissances, il me déclarait comme étant déjà sa fiancée.
0: D'accord.
2: Moi, j'avais 19 ans, 18 ans, tout rond, et lui en avait 24, 25.
0: D'accord.
2: Voilà. Et donc, il m'a tout de suite chapeautée, et nous nous sommes mariés en 1971, après une année de relation. C'était un fiancé idéal, mais que je ne savais pas, totalement mensonger dans ses propos, dans sa situation. Voilà. Annie... Et nous avons constitué pendant un certain temps un couple soi-disant modèle idéal. En fait, il n'en était rien, puisque j'étais sous emprise et que, comme j'ai pris de l'assurance, j'étais trop jeune quand je l'ai connu et je n'imaginais pas qu'une telle personnalité allait entrer dans ma vie. Eh bien, il s'est montré menaçant, violent. Et après des violences conjugales non reconnues officiellement, parce que en 1993-14, et après le décès de ma mère, qui me soutenait, eh bien, ce monsieur a été prié par le JAF, le juge des affaires familiales, de quitter le domicile conjugal au 1er octobre 1997.
0: Ah, donc vous avez néanmoins mis en place une...
2: Oui.
0: Oui, d'accord. Vous avez déposé plainte ?
2: Alors, j'ai essayé, mais comme ce monsieur avait des relations politiques, parce que la politique joue un grand rôle dans, également dans le devenir des femmes, et qu'à cette époque-là, même les coups n'étaient pas considérés comme des coups.
0: Ah, je suis désolée.
2: Voilà. Ouais. Eh bien, je n'ai pas pu, ma plainte n'a pas abouti. Mais le JAF a décidé de faire sortir ce monsieur du domicile conjugal, et ça, il l'a mal pris. Très, très mal pris. Et ma fille... a demandé, qui était encore mineure à l'époque, a demandé de rester avec moi au domicile conjugal.
0: Elle avait quel âge, votre fille, à l'époque ?
2: Elle avait à peine 18 ans, elle était en terminale.
0: D'accord.
2: Et je n'en pouvais plus, je ne pouvais plus, parce que j'aurais pu être l'objet d'un féminicide. Hein. Ça s'est bien terminé, mais c'était tout à fait possible... Si je n'avais pas raccroché son regard, je mourrais. Voilà.
0: C'est terrible ce que vous nous racontez. Vous avez une fille ? Est-ce que vous avez également d'autres enfants ?
2: Un garçon aussi.
0: Un garçon.
2: Plus âgé, mais qui n'a pas vécu ces épisodes, puisqu'il était, il était déjà parti en grande école à l'échelon national dans l'Est. Mmh,
0: d'accord. Je vous laisse raconter, parce qu'on a bien entendu hein, que vous avez tout préparé. Je mets les questions de côté et puis je me permettrai de...
2: Bien sûr,
0: merci.
2: Bien sûr.
0: Merci beaucoup.
2: Donc, voilà, ma fille reste avec moi et elle voit son père de temps en temps. Et un an après... Comme le papa devait payer une pension alimentaire et qu'il n'était pas d'accord du tout pour payer, parce que ce monsieur est surtout axé au niveau pécuniaire. L'argent l'intéresse beaucoup et dès qu'il doit cotiser, ça pose problème. Donc, il l'a convaincu de quitter mon domicile. Un an après, elle partait, en juillet 98, elle partait sans me prévenir... vivre avec son père.
0: Donc, votre fils était déjà parti. Votre fille, elle,
2: oui,
0: à ce moment-là...
2: Oui, mais il n'était pas autonome. Hein.
0: Oui, oui. Donc, votre fille, elle, âgée à l'époque de 18 ans, reste avec vous. Et après le départ de leur père, ça évolue comment pour que votre fille finisse par rejoindre son père ? Comment ça évolue entre vous ?
2: Je n'en sais rien.
0: Ah, vous ne savez pas.
2: Parce que... son départ, il se trouve que je suis une amie fidèle et je recevais ma correspondante anglaise que j'ai depuis l'âge de 11 ans.
0: D'accord.
2: Et que j'ai toujours à l'heure actuelle. Et la veille au soir, nous étions à la maison en réception de ma correspondante et de son mari. Et le lendemain, elle quittait la maison alors que j'étais hors du domicile. J'étais partie faire un déplacement pendant les vacances. Voilà. Et donc, quand je suis rentrée, eh bien, elle était en train de déménager.
0: Et elle ne vous avait même pas prévenue ?
2: Pas avertie. Non.
0: Rien du tout.
2: Non. Bah, c'est la procédure du papa, hein, de mettre devant le fait accompli. C'est comme ça qu'il s'y prend. Voilà.
0: Donc Annie, ce qui vous reste aussi de ce départ, c'est de ne jamais avoir vraiment compris pourquoi votre fille est partie alors.
2: Oh ben j'ai bien compris. Ah. La manipulation, c'est l'art des faibles.
0: Mais est-ce que vous lui avez posé, j'entends, la manipulation, c'est l'art des faibles. Mais est-ce que vous avez eu néanmoins la possibilité ou l'occasion de pouvoir lui poser directement la question?
2: Oui. Et on m'accuse d'être une mauvaise mère parce que moi qui ai fait 43 annuités dans l'éducation nationale, eh bien, il paraît, écoutez bien, c'est quand même terrible d'entendre ça, que je n'aime pas les enfants. Voilà.
0: D'accord. Bon.
2: Donc, voilà, il y a des choses qu'on peut entendre et d'autres qui sont très bizarres, très très bizarres, voilà. Voilà. Donc, à la suite de cela, bon, j'ai donc dû accepter, voilà, les choses. À la suite de cela, mon ex-conjoint, qui n'était pas mon ex-conjoint à l'époque, puisque le divorce n'a eu lieu qu'en 99, en 98, il a réalisé 3 procédures qui voulaient faire entériner ou reconnaître l'absence de ma fille, comme une rupture entre mère et fille. C'est-à-dire qu'il a fait une juridiction normale, un appel, et avant la cassation, il a inventé un recours sur appel. Bilan, à chaque fois, monsieur est débouté, et à l'issue de cela, la sentence du tribunal demande des dommages et intérêts jamais payés à moi-même, une amende civile pour abus de procédure et pour authentifier une mauvaise foi caractérisée, je cite les termes du jugement, et une erreur grossière équivalente au dol, avec une action dilatoire, c'est-à-dire de faire durer le plaisir pour mieux tromper.
0: Oui.
2: Voilà.
0: Moi, je...
2: Et en dépit de tout cela, eh bien, ma fille a plaidé contre moi pour me faire payer une pension alimentaire. C'est de la folie.
0: Alors, vous voulez bien répéter pour que je sois certaine d'avoir bien compris.
2: Oui, vous avez bien compris. Oui. Ma fille a plaidé contre moi en demandant l'aide juridictionnelle, comme si un enfant de 18 ans peut faire cela naturellement, alors qu'il n'y a aucune maltraitance, que voilà, que je lui ai quand même procuré un emploi saisonnier grâce à mes relations. Et à l'issue de tout cela, elle a plaidé, donc j'ai répondu. Moi, j'étais là aussi pour répondre à son appel de vivre, hein, de pension alimentaire. Mais c'est parce que monsieur son père n'acceptait pas de payer une pension alimentaire. D'ailleurs, il ne me l'a jamais payé à moi. Il ne voulait pas me payer à moi de pension. Voilà.
0: Alors, j'entends et je suis vraiment désolée de ce qui vous est arrivé. C'est vrai que j'ai rarement entendu ce cas de figure où l'enfant demande...
2: Je dois l'admettre.
0: Ça, j'ai le sentiment que ça ne manque pas d'imagination. Bravo. Mais
2: absolument.
0: Ce que je voudrais comprendre, c'est que pendant justement cette procédure, pendant les plaidoiries, vous avez entendu votre fille exprimer ce qu'elle vous reprochait?
2: Non, rien. Elle ne voulait pas me voir. C'était une fuite, mais dans la mesure où certaines personnes fonctionnent dans le registre dominant-dominé, et que si on n'est pas dominant, on est dominé. Je pense que les enfants se placent du côté du dominant pour ne pas être faible et subir les foudres d'un parent abusif.
0: Donc ça, c'est votre interprétation.
2: C'est mon explication.
0: Oui, d'accord.
2: C'est mon explication et je crois vraiment que ça peut fonctionner comme ça parce que je me suis renseignée en psychologie. J'essaye de faire des efforts de compréhension. Et ma fille, née en 78, qui avait donc 19 ans à l'époque, qui a fait deux prépas, et a réussi, parce que moi je n'ai jamais cessé de l'assister.
0: On peut imaginer, oui.
2: Et voilà. Ouais. J'ai demandé au juge qui a entériné le jugement de si je pouvais parler à ma fille, parce que je n'avais pas d'autre occasion que au tribunal de lui parler.
0: Ouais, c'est terrible.
2: Et je lui ai dit qu'elle devait être sérieuse, mais que je lui faisais confiance parce qu'elle l'avait toujours été et que c'était une bonne élève. Voilà. Pour mener à bien ses études.
0: Je comprends. On va avancer, Annie, parce que...
2: Oui. Voilà. Je n'ai jamais eu d'informations sur la scolarité de ma fille. Et je n'ai même pas été invitée, quelques années plus tard, à la remise de diplôme de kiné Bac plus 5.
0: Elle est devenue kiné?
2: Oui.
0: Oui. Comment vous l'avez su?
2: Parce qu'elle était en prépa kiné et voilà. Je savais qu'elle était dans une école de kiné.
0: Les liens que vous aviez avec votre fille se résumaient à quoi, en fait, Annie ?
2: À plus rien. Plus rien. D'ailleurs, elle a complètement changé de comportement avec moi. Elle est devenue distante, intéressée. Et voilà, je ne l'intéressais plus. J'ai reçu un appel téléphonique sur mon répondeur d'une dame qui me remerciait. Écoutez bien.
0: Oh, je vous écoute.
2: Ça ne m'a pas touchée parce que je me suis dit, mais c'est pas possible. C'est pas possible d'en être à ce point-là. D'une dame qui vivait avec mon ex-conjoint et qui n'avait pas de fille et qui m'a textuellement remercié de lui avoir fait une fille. Comme si une vraie maman peut se substituer à la maman biologique. Voilà. Voilà ce que j'ai reçu comme message. Donc ça, c'était la manipulation de mon ex-conjoint. D'ailleurs, cette dame n'est pas restée dans la vie de mon ex-conjoint.
0: Ouais, c'est extrêmement maladroit. Moi, je trouve ça très maladroit.
2: Mais c'est pas possible. Enfin, j'ose espérer que si elle m'entend, cette dame, ce qui est tout à fait possible, qu'elle sache que j'attends des excuses quand même.
0: Je comprends. En fait, Annie, derrière tout ce que vous nous racontez, qu'est-ce qui, aujourd'hui, vous fait le plus mal ? Est-ce que c'est de ne plus avoir votre fille dans votre vie ou de ne toujours pas comprendre pourquoi elle s'est éloignée ?
2: Ah, je comprends pourquoi elle s'est éloignée. Ce qui me fait mal, c'est que mes enfants soient manipulés. C'est pas pour moi. Moi, j'ai compris tout ça. Donc je ne suis plus victime, je suis sortie de là. Et quand un pervers fait souffrir une maman, sa jouissance est extrême quand il la fait souffrir. Alors je ne voudrais pas lui donner ce plaisir.
0: Je l'entends. Et si votre fille vous appelait demain, est-ce que vous seriez prête à l'écouter sans chercher d'abord à lui expliquer ce qui s'est passé selon vous ?
2: Ah mais de temps en temps, j'ai des nouvelles et quand elle est en difficulté, elle me fait appel et je suis toujours là.
0: D'accord.
2: Parce que je sais que mes enfants sont des victimes et c'est la raison pour laquelle je voudrais insister sur la place des enfants dans un divorce, des enfants tiraillés, objectisés.
0: Instrumentalisés, oui.
2: Instrumentalisés par un des parents.
0: Oui.
2: Voilà.
0: Ça, c'est le cœur du réacteur, vous avez complètement raison.
2: Oui.
0: C'est dramatique ce qui peut se passer lorsque un parent décide effectivement d'utiliser son enfant pour se venger, pour faire du mal à l'autre.
2: Voilà.
0: Oui, c'est,
2: voilà.
0: Oui,
2: c'est tout à fait ça. Mmh. C'est tout à fait ça. Vous avez très bien compris. Alors, je lui écris fréquemment. Mais encore dernièrement, j'ai appris et je lui ai fait constater, parce que je l'ai un petit peu piégée, qu'elle me mentait.
0: Mmh.
2: Et elle s'est trouvée tout à fait bête. Hein, mais je lui ai demandé de ne pas me mentir et à l'issue de cette entrevue, ben, elle est très mal à l'aise et voilà. Donc, soit par omission d'information, mais son papa la transporte sur certains lieux dans ma famille pour montrer que c'est lui qui est privilégié parce qu'il a essayé de venir présenter sa nouvelle femme à ma famille, qu'il s'accapare également. Parce que ma famille, c'est la sienne.
0: C'est compliqué tout ça. Hein.
2: Ah, c'est très compliqué, mais je dois dire que ce monsieur a subi de la part de son papa exactement le même traitement qu'il m'inflige.
0: C'est l'explication que l'analyse que vous en avez faite, c'est de vous dire.
2: Ça n'est pas l'analyse, ce sont des faits.
0: Ouais.
2: Ce sont des faits. Mon ex-conjoint était séparé de sa maman par son père, qui a fait hospitaliser à l'époque, dans les années 50, 55, sa mère. Hein. Et il a remplacé sa femme par une autre femme. Il a refait des enfants, etc., etc. Voilà. Et il a discrédité la mère de mon ex-conjoint.
0: Alors, bien évidemment, Annie...
2: Qui n'avait pas des moyens, une dame malheureuse, qui n'avait pas les moyens que j'ai eus pour se défendre.
0: Mmh. Annie, en fait, là, pour le moment, comme on dit, qui n'a qu'une cloche n'a qu'un son. Et donc, on ne changera pas votre ex-mari, on ne le changera pas. En revanche, votre relation avec votre fille, peut-être. Donc, aujourd'hui, qu'est-ce que vous pourriez faire différemment pour, recréer du lien avec elle ?
2: Alors justement, c'est bien la question que je pose parce que j'essaye. J'ai des relations avec... Alors, ma fille a deux grands garçons de 14 et 16 ans et j'ai des relations très agréables avec mon premier petit-fils. Mais elle ne veut pas me le confier. Voilà, il y a toujours des problèmes. Elle fuit. Elle est fuyante.
0: Je suis désolée pour vous.
2: Là, je n'ai pas pu voir mon petit-fils, mon premier petit-fils du côté de ma fille, des vacances, du tout.
0: Ouais.
2: C'était pas possible. Il y a toujours un empêchement. Elle me ment. Elle me ment. Mais elle me craint en même temps. Et comme il y a toujours la pression du papa qui fait en sorte, parce que ma fille est sous emprise, hein, comme moi je l'ai été.
0: Ça, comme je vous disais, on ne peut on n'a pas la possibilité de le vérifier. C'est une hypothèse, vous le supposez par rapport à cet homme.
2: Non, je ne le suppose pas, parce que sinon il n'aurait pas plaidé en justice que je n'avais plus de lien avec ma fille.

0: elle vous ment, elle vous contacte en situation d'urgence néanmoins, donc c'est un lien d'urgence que vous conservez toutes les deux. Comment est-ce qu'on peut renouer, retrouver de la confiance, et puis surtout, avant tout, c'est de vous retrouver toutes les deux, mais juste toutes les deux.
1: Oui. Eh bien, quand elle est dans une situation personnelle difficile, elle sait me trouver et je suis là.
0: Oui, c'est ça.
1: Mais après, c'est terminé. C'est-à-dire que je pense que mon ex-conjoint leur a appris qu'on pouvait profiter de certaines largesses, et puis c'est tout, c'est momentané, et puis après c'est terminé. On ne se souvient de rien, on n'est que dans le présent. Voilà.
0: C'est compliqué. Dans tous les cas, on a bien entendu votre demande, hein, puisque si vous êtes à l'antenne ce soir de la Libre Antenne sur Europe 1, c'est parce que vous aimeriez avoir de l'aide pour renouer des liens familiaux avec vos enfants et vos petits-enfants.
1: Alors, j'ai essayé avec mon fils, qui est né en 74, donc il a 52 ans.
0: Oui.
1: Alors, c'est un monsieur qui a bien réussi, à qui tout réussit. Voilà. Et que mon ex-conjoint commercial, quand il se rendait sur Reims pour son travail, il passait par Metz, où mon fils était scolarisé en école d'ingénieur. Je ne me rendais pas compte qu'il préparait mes enfants à mon discrédit. Un jour, j'ai reçu une lettre de mon fils qui avait pris l'initiative de vouloir vendre un studio qui nous appartenait, dans lequel il logeait, pour éviter un divorce. Ça, c'était pas moi qui l'avais demandé à mon fils, et mon fils, tout naturellement, rédige un pareil écrit. Pourquoi, à votre avis?
0: Alors, pourquoi?
1: Ben, parce que c'était tout simplement le papa qui pensait qu'en vendant le studio, en apportant de l'argent, puisqu'il me dit vénal alors que c'est lui qui recherche, qui est très cupide, il pensait que en vendant un studio, on allait éviter un divorce. Mais enfin, c'est grotesque. Il m'a même rédigé, mon fils m'a rédigé, une lettre commandée pour me faire des reproches inventés, infondés. Hein? Et il conclut par « Si tu dois me revoir, c'est moi qui le choisirai et surtout pas toi ». Eh bien ça a été le vécu de mon ex-conjoint à l'intérieur de sa propre famille.
0: Annie, pour conclure, parce que malheureusement nous sommes dans l'obligation de nous quitter, je voulais juste vous dire, si vous avez écouté, et c'est le cas, le passage de Marie-Christine, souvenez-vous, il y avait Alain qui avait appelé, il était dans un état extrêmement... il était dépité, désespéré, parce qu'il avait assisté à une scène. Et en fait, ce qu'avait répondu Marie-Christine, on avait répondu à Alain, c'était juste de dire quand on est sous l'emprise, puisque c'est ce que vous, en tout cas, vous nous dites par rapport à votre fille, c'était juste de dire à la personne sous emprise, je suis là. Et si tu as besoin, un jour, je serai toujours là. Et je pense que ça peut être intéressant de renouer comme ça sans avoir tout de suite une réponse. Vous n'êtes pas obligé d'avoir la solution immédiate, Annie, mais ne serait-ce juste que de dire à votre fille, ma porte est ouverte, le jour où tu auras envie et besoin, eh bien je serai là.
1: Je l'ai dit, mais ça fait 27 ans que ça dure. J'ai 74 ans, Sana.
0: Je comprends.
1: Voilà. Moi, ce que je voulais dire, c'est que les enfants instrumentalisés ne sont pas assez reconnus comme victimes. Ils sont tiraillés, ils sont trop jeunes pour comprendre tout cela et ils ont un lien génétique avec l'abuseur. Alors il lui cède et l'autre parent est privé de ses enfants, de sa descendance et condamné au silence. Il y a trop de

0: état de souffrance dans tous les milieux sociaux non pris en considération dans la société. Je lance un appel à divers corps de métiers dans la société, aux juristes spécialistes des lois, aux psys qui sont manipulés, et j'aimerais avoir un contact avec Marie-Estelle Dupont, qui a écrit, qui anime l'émission « Et si on en parlait ?», émission qui a traité de la perversion et de la psychopathie. Également aux enfants concernés qui sont privés d'un parent sans raison valable. Aux députés, Madame Rome, qui n'est plus au gouvernement, mais qui a instauré la notion du violentomètre pour faire prendre conscience de la gravité de la situation. Aux magistrats, j'ai moi-même une petite nièce qui est psychologue clinicienne et qui donne des cours à l'école de la magistrature à Bordeaux. Mais je trouve que les avocats, les juges, les magistrats ne sont pas encore assez formés à tout cela.
1: Je comprends. Annie, je suis dans l'obligation malheureusement de vous dire au revoir, mais je vous rassure sur un point, c'est qu'on vous a entendu. On vous a entendu.
0: Alors, est-ce que Annie, je peux encore lancer un appel à mes petits-enfants?
1: Ah,
0: là vous... J'écris à ma Lily Bleu 57, à mon Baptistou, qui travaille qui est mono chez Castor Accueil. Répondez-moi, mes petits-enfants, je vous aime. Et je voudrais aussi dire à mes enfants que je les aime, mais que je ne peux pas rester vivre sans eux et qu'il serait temps qu'ils pensent à revenir me voir.
1: Merci. Merci beaucoup, Annie. Je pense qu'on vous a écouté et j'espère que vos petits-enfants et votre fille vous aura écouté. C'était vraiment très, très émouvant. Merci à vous et bon courage.

0: C'était Mylène Farmer et Syl avec Les mots sur Europe 1.
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0: Bonsoir Yann.
3: Bonsoir Sana, c'est un honneur de vous avoir à l'antenne. Alors c'est la première fois que je passe à la radio, donc je ne suis pas forcément à l'aise au départ. Donc je compte sur votre bienveillance pour me mettre sur les rails.
0: Oh ben alors, vous êtes à la bonne adresse, d'autant que Jade et Audrey aussi sont extrêmement accueillantes, comme vous aurez pu le constater. Bienvenue.
3: Alors justement, Sana, je me permets juste cette petite parenthèse, j'avais dit je le dirais, donc je souligne la bienveillance et la façon d'aborder les choses pour l'auditeur que je suis, pour Jade, que j'ai au téléphone depuis hier soir, et qui est vraiment quelqu'un de charmant. Voilà, je referme la parenthèse.
0: Non, mais en fait, elle est insupportable. Elle est insupportable.
3: Ah bon, d'accord. Ah bah, zut, alors. Ouais. Elle cache bien son jeu, alors.
0: Bon, bah, bienvenue déjà à la Libre Antenne.
3: Merci beaucoup. Je suis le dernier patient, d'après ce que j'ai compris.
0: Alors, dans pas tous le les dernier cas patient, mais le pour cette saison d'été, puisque la rentrée, voilà, c'est demain. D'ailleurs, avec un nouvel horaire qui est 21h30. Donc, j'informe les auditeurs que la Libre Antenne demain commencera à 21h30. Oui, vous êtes notre dernier auditeur de la saison, effectivement. Alors, on va aller à l'essentiel, à savoir donc que votre vie a complètement pris, une saveur, une couleur différente dès lors que votre compagnon, alors je ne parle pas de votre compagnon de vie, mais votre chien, est arrivé.
3: Exactement. Donc c'est une histoire qui est arrivée en 2009. Donc c'est un petit chien qu'on a été récupéré dans le nord de la France et on habitait en Guyane française. Moi je suis originaire de Martinique et Guyane française.
0: D'accord.
3: Donc on l'a ramené en 2009 à Cayenne et à partir de là on a vécu une histoire qui est absolument fabuleuse puisque vous pensez bien, comme mon vétérinaire me l'a dit il y a quelques jours, ça nous a bien boosté parce qu'on vit les mauvais moments, C'est pas vrai ce que je dis. C'est pas le bon mot. On vit la période la plus compliquée. C'est la fin de vie comme un aidant pour des personnes humaines. C'est ce qu'on vit exactement tous les deux, moi et mon compagnon, avec la fin de vie de ce qu'était notre petit Jack Russell qui était un pétard allumé pendant 15 ans de sa vie. Et à partir de 15 ans, on a cette flamme qui diminue jusqu'à en ce moment mettre le curseur proche de zéro. On le sait, on ne sait pas combien de temps ça va durer, mais on vit des moments de tendresse absolument terribles avec lui. Malgré son grand âge, le seul endroit où il veut être bien, c'est dans nos bras, parce que c'est là où il est calé, protégé, puisqu'il ne voit plus, il n'entend plus bien, etc. Donc c'est effectivement le message que je veux faire passer, parce que je sais qu'on n'a pas trop de temps, du coup, puisque Annie a pris beaucoup de temps et c'était tout à fait normal.
0: On en a encore un petit peu, hein, je vous rassure.
3: D'accord,
0: quand même,
3: vous me rassurez, parce que le petit message que je veux faire passer à tout le monde, alors je sais qu'aujourd'hui, en 2026, il y a de plus en plus de gens qui, Dieu merci, laisse une place importante aux animaux à quatre pattes à poil dans les familles, c'est notre cas. Mais de faire très attention pour ceux qui, je vois sur les réseaux sociaux, des gens qui veulent se lancer dans une adoption. Je voulais juste, moi, dire, puisque je sors d'une histoire de 18 ans, et j'espère qu'il y aura même une 19e année, pourquoi pas, c'est qu'il ne faut pas s'arrêter sur la petite boule de poil que l'on voit à 2 mois, 3 mois, qui vous fait un sourire jusqu'aux oreilles, parce que ce n'est pas que ça. Il faut se projeter dans le temps que la petite boule de poil, il y a comme pour un adolescent, il faut que jeunesse se passe derrière. Il y a des gens qui supportent pas trop. Certaines races de chiens sont vraiment très mouvementées pendant l'adolescence, qui correspond à l'adolescence pour un gamin. Et ensuite, il y a ce que moi et mon compagnon, nous vivons, c'est cette fin de vie qui est terrible, Sana, parce que nous, on n'a plus de vie depuis 1 an et demi. Tout a changé, mais on veut être là pour lui, parce qu'il nous a donné un amour XXL, vous le savez aussi bien que moi, je pense.
0: Oui.
3: Les chiens vous donnent... Moi, j'ai dit à Jade tout à l'heure, dans ma vie, j'aurai 58 ans, je n'ai jamais vu dans le regard d'un humain ce que je vois dans Evan, c'est notre petit chien.
0: Oui.
3: Il y a tout dans le regard d'un chien. Et la seule passion, la seule motivation d'un chien dans la vie, c'est d'être avec vous. Vous, ces humains, c'est tout ce qui l'intéresse. Et nous, en 18 ans, on a tout fait pour tout partager avec lui. Donc, pour faire court sur notre histoire de 18 ans, il faut synthétiser, on a fait 8 années en Guyane française, et en 2018, on a voulu changer de vie complètement, pour plein de raisons, mais aussi parce qu'on trouvait qu'on ne partageait pas encore suffisamment de trucs avec lui. Donc on a décidé de faire nos valises de Guyane, on a tout plié, on est venu en Bretagne Sud.
0: Oui.
3: Et alors voilà, et donc ici ça a été, alors là c'est pour le partage, puisqu'on peut emmener un chien partout ici en métropole. Et on a tout fait avec lui, on a une vie, c'est un film, c'est, sa vie avec nous c'est un film. Voilà, on a fait de la haute montagne, on a fait toutes les îles bretonnes, on a tout fait avec ce petit gars. Et c'est pour ça qu'aujourd'hui, tant pis, c'est difficile physiquement pour nous, on a des nuits fractionnées depuis un an et demi, on a un déficit de sommeil. On lui doit, on lui avait promis tout petit, on tient notre promesse, on est là, c'est difficile Sana, mais c'est ça que je veux faire passer comme message pour les gens. Ils veulent se lancer dans cette belle aventure. Si vous les aimez comme eux, ils vous aiment, c'est une histoire absolument somptueuse. Donc ça vaut bien tout ce qu'on vit là, nous, moi et mon compagnon, parce que on lui doit tout ça. C'est les éclats de rire, les bonheurs qu'on a eu avec lui. C'est aujourd'hui, ben, on est là avec lui, pour les derniers instants.
0: Votre image des aidants, je la trouve excellente, parce que c'est exactement ça quand on accompagne son animal en fin de vie, parce que c'est fin de vie. Vous savez, quand Jade m'a dit que... alors attendez, parce que le prénom Even a 18 ans.
3: 18 ans, ça n'a pas rien pour un chien. Ça correspond, alors c'est quasiment 100 ans pour un humain, ouais.
0: Mais ça prouve bien que il est heureux, ce chien.
3: Eh ben, écoutez, Sana, j'ai pas fini ma phrase. Je me permets, j'ai oublié de finir ma phrase tout à l'heure. On a eu un entretien avec notre jeune vétérinaire il y a un mois. Et il nous a dit quelque chose qui, pour ça, je vous ai dit, ça nous a boosté, parce qu'on a besoin d'être boosté tellement on est mal de vivre ça tous les deux depuis un an et demi. Quand je vous dis, on a plus de week-end, on a plus de vacances, tout ça, mais on s'en fout. Et il y a des gens dans notre entourage secrètement qui pensent, mais pourquoi Yann et Jérémy subissent ça? Eh ben, c'est ça vous regarde pas, ceux qui pensent ça. Nous, on le fait parce qu'on lui doit. Et donc, notre vétérinaire, on nous a dit une seule phrase, Sana, qui nous a boosté tous les deux. On était en pleurs devant lui parce qu'il a ouvert la brèche de penser, messieurs, à la fin pour abréger. On ne veut pas entendre parler de ça pour l'instant parce qu'il va bien. C'est toujours un estomac sur pattes. Il nous fait des câlins XXL. Mais il nous a dit la phrase suivante. Mais messieurs, vous croyez qu'il est arrivé à 18 ans? Comment?
0: Mais oui.
3: Eh ben, parce que ce que vous venez de dire vous-même, c'est, alors ça nous a fait chaud au cœur. Effectivement, vous accompagnez un chien. S'il arrive à 18 ans, c'est pas d'ailleurs dans la clinique, il me dit, ben, vous êtes les seuls à avoir un chien de 18 ans et on en a pas eu depuis des années. Donc, effectivement, ça fait chaud au cœur parce qu'on sait qu'on a été deux papas. Ça peut faire tomber de la chaise certaines personnes qui entendraient ça. On est deux papas, deux piliers pour lui. On l'a accompagné. Il nous a donné encore une fois un bonheur incommensurable, Sana. Et donc, oui, il est arrivé à 18 ans parce qu'il a eu un foyer, il a eu deux personnes sur qui s'appuyer. Et pourtant, sa vie, je vous dis, c'est un film. Il a failli mourir à 2 ans. Donc maintenant, il a 18 ans. C'est juste magnifique.
0: Ouais, c'est incroyable.
3: Ça vaut bien tout ce qu'on a là en ce moment de difficile.
0: Yann, est-ce que parfois, vous vous autorisez quand même à reconnaître que vous êtes épuisé sans avoir le sentiment de trahir Even?
3: Oui, parce j'ai dit à Jade tout à l'heure, on a des soucis de santé qui arrivent en cascade, évidemment, parce que l'être humain est fait ainsi. Vous avez un déficit de sommeil depuis un an et demi. Les nuits, c'est 1h du matin, 3h, 4h, toute la nuit, pour ce que vous imaginez, la petite commission, la grosse commission qui sort n'importe quand, n'importe où. Nous qui sommes très attachés à notre intérieur, on a une jolie maison en Bretagne Sud. On a une pièce qui est complètement transformée pour lui, puisqu'il peut plus évoluer dans tout le volume de la maison, puisqu'il se perd, il se cogne, il se blesse, il peut se blesser. Donc voilà, c'est tout ça, et j'espère que les gens pourraient entendre ma voix ce soir, parce que je vois souvent des gens qui disent j'aimerais prendre un chien, mais j'ose pas franchir le pas. L'histoire, si vous avez des histoires comme la nôtre, bah franchement, je vous envie d'ores et déjà, parce que je vous dis que nous, ça a été une histoire splendide, voilà. Mais pensez qu'il y a des étapes, il y a comme un jeune gamin, il faut que jeunesse se passe, il y a le jeune adulte, ensuite il y a les années où le chien est adulte, et c'est là que on rentre chacun dans la vie de l'autre, en fait. Nous, on a été, en fait, au rythme de sa vie à lui. On s'est rendu compte de ça. On était au rythme de sa vie parce qu'un Jack Russell, c'est, je vous ai dit, un pétard allumé tout à l'heure, mais c'est une batterie qui est chargée H24 et il faut la décharger. Si vous la déchargez pas, c'est pour ça que moi j'ai pris ce type de chien quand on avait évoqué quel type de chien prendre. En plus, en Guyane française, la météo qui est très compliquée, donc il fallait pas faire un mauvais choix. Mais voilà, enfin, je pourrais vous en parler, vous avez bien compris, je peux vous en parler des heures,
0: oui,
3: des jours,
0: sûr.
3: Des mois, parce que 18 ans, c'est tellement beau.
0: Mais pour un Jack Russell,
3: voilà,
0: pour un Jack Russell,
3: oui.
0: Vous savez,
3: ouais.
0: Alors je vais vous faire une confidence.
3: Faites-moi.
0: J'adore les animaux, et à un moment donné, j'ai pensé prendre un chien. Et je me suis renseignée, donc voilà, comme vous. Je me disais, bah tiens, quel chien je peux avoir ? Et donc, j'ai entré mon comportement, mon caractère, mon rythme de vie.
3: Oui.
0: Et ce que j'ai lu pour le Jack Russell, c'était assez marrant. C'était qu'effectivement, il fallait s'en occuper. Et la petite phrase, c'était avoir le sens de l'humour.
3: Bon, eh ben écoutez, je vais ponctuer ce que vous venez de dire. Moi, Evan, on vit depuis 18 ans avec un personnage de dessin animé. Et ce, depuis le premier soir où il est arrivé à l'aéroport de Cayenne, on a été le chercher. J'avais le Jack Russell dont vous parlez. Ils ont une position bien à eux qui s'appelle la position du suricate, si ça vous parle.
0: Oui.
3: Ou un kangourou pour ceux qui n'aiment
0: pas. Bon,
3: dès le premier soir. Voilà. Bon, et ben le premier soir, quand je vais préparer sa première gamelle à Cayenne, je me suis retourné. Il m'a fait ça. Et là, j'ai eu ce personnage de dessin animé. Je lui ai dit, mais si tu me fais ça toute la vie, je pense que je vais craquer pour tout. Voilà, parce que c'est ça. Et est-ce que vous me permettez, est-ce que j'ai encore 15 secondes pour vous dire un autre élément
0: vous
3: super important?
0: Vous avez même
3: important.
0: Encore une minute.
3: Eh ben c'est super. C'est important cet élément-là. J'ai envie de crier au monde entier notre histoire tellement elle est belle, mais ce que je vais vous dire là et à prendre en considération, moi Yann, mon chien, m'a transformé sur ma vision des chiens. Mon compagnon Jérémy avait un train d'avance sur moi. Je vous explique. Moi je suis originaire de la Martinique et dans les années 70, j'ai vécu avec des chiens dans ma famille. Et il n'y avait pas cet attrait pour les chiens qu'on a aujourd'hui en 2026. Les chiens étaient au bout des chaînes. Et moi, tout petit garçon, ça me choquait de voir des chiens attachés à des chaînes dans des pseudo-niches à l'extérieur. Et donc, quand on a fait venir Evan dans ce projet d'abord d'acquisition de maison, puis d'intégrer le troisième élément, Evan, dans notre maison, ça m'a mis des restrictions. Deux d'entre elles. Écoutez bien quand même, parce que quand on connaît la suite... J'avais dit à mon compagnon, qui n'était pas du tout d'accord avec moi, pas de chambre et pas de canapé.
0: Ouais.
3: Le soir même, avec ce que je vous ai raconté tout à l'heure du personnage des dessins animés, le soir même, tous les interdits ont sauté. Son petit lit a été accolé au nôtre depuis 18 ans. Le canapé, bah, évidemment, j'ai coutume de dire, si vous voulez un chien, si vous n'avez pas de canapé, pas de canapé, pas de chien, c'est pas la peine. Bon. Et il m'a fait sauter, lui, tous les interdits que j'avais mis au départ. Voilà, il m'a changé moi pour moi notre chien c'est un élément à part entière, c'est notre petit gars, voilà.
0: Bah, dans tous les cas, continuez à prendre soin de lui et merci infiniment Yann de votre appel. Il est donc presque une heure, il est temps de refermer cette libre antenne. Un grand merci à celles et ceux qui nous ont appelés ce soir et pendant tout cet été pour nous confier un morceau de leur histoire. Merci à vous qui nous écoutez sans forcément appeler. Vous faites autant partie de cette libre antenne. Merci à Jade et Audrey qui vous ont accueillis chaque soir et merci à tous ceux qui se sont succédés à la réalisation. Esteva, Lolo, Tristan, Mathieu et Hugo ce soir. Donc merci à toute l'équipe. Demain, c'est la rentrée sur Europe 1. Valérie Darmon vous retrouvera dès 21h30 et vous présentera la suite de votre libre antenne. Quant à moi, je vais simplement vous dire merci. Merci pour votre confiance, votre fidélité, vos messages, vos témoignages. Prenez soin de vous et prenez soin de ceux que vous aimez. Passez une très belle rentrée et surtout, comme je vous l'ai dit tout à l'heure, ce n'est pas un adieu. Donc à bientôt à tous. 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
4: À l'aube du nouveau millénaire, Céline Dion est bien plus qu'une star. Elle est devenue un monument. La chanson du film Titanic l'a propulsée sur le toit du monde. Pendant les 2 années qui viennent de s'écouler, elle a vendu 60 millions d'albums, auxquels il faut ajouter les 25 millions de singles pour My Heart Will Go On.

Imaginez, un disque de Céline vendu chaque seconde dans le monde. À Paris, en juin 1999, quasiment un an jour pour jour après le sacre des Bleus, elle remplit deux soirs de suite le Stade de France.

0: Malgré ce succès phénoménal et cet engouement mondial, la chanteuse québécoise garde la tête froide. Elle a toujours su prendre du recul et ne s'est jamais laissée emporter par le tourbillon.
1: J'ai les pieds beaucoup plus lourds que la tête, quoi. Donc j'ai des pesées au bout de mes orteils qui me tiennent au sol. Je pense que c'est dû au fait que de la façon que j'ai grandi, la façon que j'ai tout l'amour que j'ai reçu de mes frères, mes sœurs, mes parents, les vraies valeurs, quoi. Je pense que ça, c'est bien important. C'est la base de tout. Quand t'as une bonne base, quand t'as une bonne fondation de maison, quand t'as une bonne base, tu peux mettre 15 étages, ça va tenir le coup. Si t'as pas une bonne base, puis que tu mets 2 étages, tout s'écroule, ça, c'est sûr.
0: La base est solide. En béton, le clan est soudé. Les dangers du show business soigneusement évités.
2: Est-ce que vous arrivez à conserver un contact familial? Comment vous y prenez ça?
3: J'appelle ma mère tous les soirs. On se parle pas longtemps, mais on s'appelle tous les soirs. Puis j'ai deux membres de ma famille qui travaillent avec moi en tournée. J'ai ma sœur qui est mon assistante. Puis je la vois pas comme une assistante, je la vois vraiment comme ma sœur, comme mon amie. Puis j'ai un de mes frères qui travaille en tournée avec nous. Alors j'aimerais ça pouvoir apporter mes 13 frères et sœurs en tournée avec moi, tu sais. Mais ils ont des enfants, ils ont des travails. Je peux pas toujours faire ce que je veux.
0: Autour d'elle, sa famille, mais aussi René Angélil, son mari et manager. La biographe de Céline Dion, Elisabeth Reynaud.
4: Il y a tout cette espèce de background autour d'elle, d'amour, de conviction, de volonté, de désir de réussite. C'est absolument énorme, énorme. Il y a vraiment les 13 frères et sœurs, plus la mère, plus René, plus le père. Enfin, c'est fabuleux. Elle n'aurait jamais fait cette carrière de folie si elle n'avait pas eu ce background extraordinaire autour d'elle.
0: À la fin de l'année 1999, derrière les shows grandioses, le moteur s'essouffle. La voix est fatiguée, le corps est éreinté et le cœur, lui, appelle ailleurs.
5: Aux larmes, citoyens, Céline Dion raccroche. La chanteuse québécoise prend 2 années sabbatiques, le temps de faire un bébé. Céline Dion était à Paris cet après-midi pour présenter son dernier album, qui va donc consoler ses fans. Il y avait du garde du corps au mètre carré à l'hôtel Bristol, où se tenait sa conférence de presse. L'hôtel accueillant également le chanteur Prince et la suite royale d'Abdallah de Jordanie. C'est vous dire. Le 31 décembre, ce sera le dernier concert à Montréal avec la troupe de Notre-Dame de Paris. Et après le 1er janvier, enfin, les vacances avec René.
1: Je sais pas exactement qu'est-ce que je vais faire, la première chose que je vais faire, mais je vais prendre le temps, de prendre le temps, justement, de me réveiller, de me lever du lit très doucement. Je pense que je vais, même si je m'ouvre les yeux, je pense que je vais rester quelques heures au lit, à regarder défiler au plafond quelques images de ma vie et profiter de chaque instant, finalement.
6: Vous savez qu'au 1er janvier, on emmène nos deux familles. Il y a 250 personnes en tout qu'on emmène, qu'on a analysé un avion. Et on va passer les 5 premiers jours de l'an 2000 ensemble à Las Vegas. Donc 250 personnes, 225 de sa famille, 25 de la mienne. Et c'est vrai.
1: C'est à peu près ça.
6: C'est à peu près ça, la proportion.
1: Je vais vous donner un petit scoop. Le 5, bon, 5, c'est notre chiffre chanceux. Ça va faire 5 ans que René et moi, on est mariés déjà. Et le 5 janvier, René et moi, on se remarie à Las Vegas avec les amis, les copains. Ça fait 5 ans que je suis mariée à mon manager et qui est mariée à sa chanteuse. Et bien là, ça va être la chanteuse qui se marie à son mari. 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

0: Vous allez vraiment partir pendant 2 ans? Plus, peut-être?
1: Peut-être plus, même. Pour pouvoir faire le vide, faire le plein, pour venir y raconter autre chose. J'ai comme l'impression de ne plus avoir rien à dire. Je sais pas, mais je pense que c'est important parce que le show business, c'est pas vraiment la réalité. On fait de la musique, on voyage le monde, on voit pas grand-chose. C'est une vie extraordinaire, mais c'est pas vraiment les vraies choses. J'ai vraiment besoin à ce moment-ci de ma vie d'être avec ma famille, mon mari, mes amis, les vraies valeurs, les vraies choses. Ça, c'est important. Il faut vraiment que je nourrisse mon âme. C'est très important pour moi maintenant.
2: À l'âge de 31 ans, Céline Dion fait une pause. Après un dernier grand concert à Montréal, le 31 décembre 1999, elle s'éclipse. Il ne s'agit pas d'un caprice de diva, mais d'un besoin vital.
1: Ça fait tellement longtemps que je fais ce métier-là, je pense qu'il est temps pour moi de prendre un break, mais mon mari a été malade et j'ai réalisé à quel point qu'il avait besoin de moi et que moi j'avais besoin de lui aussi, j'avais besoin d'être là. J'avais besoin. Les gens grandissent autour de moi, ils poussent. Il y a des nouveaux-nés dans la famille, je les vois plus. Je suis pas avec ma famille, j'ai envie d'être avec eux. Je suis pratiquement toujours partie. Je passe à côté des choses très importantes. Je réalise qu'on peut pas tout avoir en même temps dans la vie. Je veux pas me retrouver toute seule. Je veux pas attendre à 50 ans. Mon mari est quand même un petit peu plus vieux que moi. Je veux vivre avec lui. Je vais en profiter. La trentaine, c'est un âge extraordinaire. Et je me sens forte plus que jamais. Je me sens bien plus que jamais. J'ai fait une grande tournée. J'ai fait des shows. Le Stade de France, pour moi, ça a été un spectacle que j'oublierai jamais.
2: Quelques mois plus tôt, Renée Angélil a subi une première opération pour un cancer situé au niveau de la gorge. Malgré le choc et l'envie soudaine de tout arrêter, Renée supplie Céline de ne pas annuler ses concerts.
3: Elle a découvert le cancer dans la gorge de René parce qu'elle a vu qu'il avait une espèce de protubérance dans le cou. Et donc, on a décrit que oui, il avait un vrai cancer assez grave. Et à ce moment-là, on peut le dire, de ce jour-là, Céline a dit, maintenant, le boss, c'est moi. Et c'est ce qu'elle a fait. Depuis qu'elle a appris le cancer de René, qui devait être opéré tout de suite, hein. C'était vraiment, il n'y avait pas de délai, hein. Elle est devenue le boss. Mais elle avait tellement appris de lui depuis, je sais pas, 15-20 ans, que elle était aux manettes.
2: Céline Dion n'a de compte à rendre à personne. Renée est malade, sa famille lui manque et elle est littéralement au bout du rouleau. Sa voix a été sollicitée au-delà du raisonnable. Céline, c'est d'instinct qu'elle est au bord de la cassure.
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0: La voix de Céline semble capable de défier les lois de la physique. Il faut cependant se rendre compte du travail en coulisses, des sacrifices et du prix vertigineux de cette perfection.
1: Vous l'entretenez, cette voix ?
2: Énormément.
1: Comment ?
2: Vous êtes prêts, là ? J'ai commencé à prendre des cours de chant, j'avais 14 ans, avec une Française ici à Paris qui s'appelait Tosca Marmor, qui est décédée malheureusement. Il y a depuis quelques années maintenant, j'ai un professeur et un médecin à New York qui me suit toujours. Je vocalise tous les jours, pas longtemps, 15-20 minutes à peu près. Je ne bois pas, je ne fume pas, je ne sors pas, I don't party. Je demande aux gens, près de moi, de pas fumer si c'est possible. Je ne bois ni chaud ni froid. Quand je chante, là, ça, c'est quand je chante. Je bois ni chaud ni froid. Je prends du bicarbonate de soude et du sel dans un demi-verre d'eau chaude. Je gargarise deux fois avant le spectacle et après le spectacle. Je prends un petit craquelin salé pour le sel pour me donner de la salive, le craquelin pour enlever mes muqueuses. Dans chaque journée de congé, je ne parle pas. Je fais la mue totale. C'est-à-dire que je ne vais pas dire, excusez-moi, je ne peux pas avoir rien. Je fais la mue complètement. J'ai appris à éternuer, à rire, à tousser.
1: Pour économiser la voix, pour
2: oui. Le meilleur repos, c'est bien sûr de ne pas parler du tout. Donc, ça, c'est un petit avant-goût là, de ce que je peux faire.
1: Oui. Et ça, c'est une discipline que faut vous imposer les jours de concert.
2: Les jours de concert.
1: Mais comment vous y prenez pour vous exprimer? Vous écrivez sur des bouts de papier, comme ça, pour ne pas parler, comme ça, comment vous faites?
2: Oui, sur papier. Je n'ai pas besoin de grand-chose, moi. Quand je suis en journée de repos, je suis tellement contente de ne pas pouvoir parler, parce que quand je parle, je suis interviewée 40 millions de fois par jour. Donc, quand je ne parle pas, je suis très heureuse.
1: Est-ce qu'elle change, cette voix?
2: Oui.
1: Comment elle change?
2: Ben, elle a changé beaucoup depuis le début de ma carrière. Je pense qu'elle va changer encore beaucoup. Je ne sais pas si ça s'améliore ou quoi, mais elle est différente. Elle devient plus mature. Elle est plus, en ce moment, peut-être qu'elle est plus mature, plus à l'aise. J'ai maîtrisé peut-être une technique mieux. Peut-être qu'elle est un peu plus forte. Peut-être qu'elle se...
1: Au niveau du volume, vous voulez dire qu'elle porte davantage?
2: J'ai l'impression d'avoir plus de... De la maîtriser mieux sur scène et voir plus de... Comment je pourrais dire ça?
1: La contrôler davantage?
2: Oui, peut-être un peu plus, oui. C'est avec la technique, probablement, avec le travail. C'est comme un athlète, hein? Un athlète qui s'entraîne pendant une année peut maîtriser jusqu'à un certain moment. Mais quand ça fait 15 ans que tu t'entraînes, peut-être que tu arrives à contrôler un petit peu mieux, tu sais. Mais peut-être que j'ai encore énormément à apprendre. Peut-être qu'elle va devenir de moins en moins bien. Peut-être qu'elle va devenir de mieux en mieux. Ça, je sais pas. Je peux pas savoir pour l'avenir. Mais pour l'instant, ça va. Oh, oui, ça va.
0: Mais derrière la puissance et le travail, l'instrument est un diamant fragile. Ce retrait de la scène, pour une durée indéterminée, a un goût de déjà-vu. Car en réalité, l'alarme a déjà sonné une décennie auparavant, le jour où, en plein concert, la voix de Céline Dion s'est éteinte d'un coup.
3: Si t'arrivais la même chose que Whitney Houston, qui a un problème avec sa voix, comment tu réagirais?
2: J'ai déjà eu un problème de voix. J'ai déjà eu un très grand problème de voix. Ça fait à peu près 4 ans. J'étais en tournée de spectacle. Et bon, j'étais dans une petite ville au Québec qui s'appelle Sherbrooke. Et j'avais beaucoup, beaucoup mal à la gorge. Pas mal. J'avais que pas de voix. J'avais pas mal nulle part. J'avais pas de voix. Et j'ai quand même été sur scène parce que la scène, c'est magique. Tu parles pas dans la journée. T'arrives pas à parler, à dire un mot. Et sur scène, le soir, t'arrives à chanter. Ça arrive. Et alors, j'ai quand même eu le courage d'aller sur scène. Et après la deuxième ou troisième chanson, mon corps en tremblait. Pour faire une note, alors j'en souffrais beaucoup. Et je me suis dit, je vais quand même pas donner un spectacle à moitié. Je fais pas les choses à moitié. Je suis sortie de scène au solo de guitare. Je me suis écroulée en larmes. J'avais honte. Puis ce que j'ai fait à ce moment-là, c'est que je suis allée voir mon médecin vocal qui m'a dit que j'avais besoin d'être opérée. Parce que j'avais des nodules, des polypes sur les cordes vocales. Mais il me dit, avant de faire quoi que ce soit, je vais t'envoyer voir un spécialiste. Le professeur de chant et le docteur de Pavarotti. Je suis allée à New York voir le docteur Corovan, docteur Riley, docteur Gould. Et on m'a mis une caméra dans la gorge pour voir bien au fond, voir ce qui se passait pour vrai. Il me dit, t'as pas besoin d'être opéré. C'est pas des nodules, c'est uniquement que de l'inflammation sur les cordes vocales. Alors, thank God. Mais si tu veux chanter toute ta vie, si tu veux que je te soigne, faut que tu sois 3 semaines, à partir d'aujourd'hui, 3 semaines sans parler. Pas chuchoter, pas dire merci beaucoup, à bientôt. Non, non. Pas pardon, pas merci, pas s'il vous plaît, rien. Je veux que t'écrives. Alors, je suis partie en vacances. C'était les plus beaux jours de ma vie. C'était les vacances les plus intenses, les plus paisibles, les plus relaxantes. Tout à coup, je voyais le ciel, les vagues, le sable, les enfants, tout. Je voyais tout comme au slow motion. Tout était comme au ralenti, mais très doux. Personne ne venait me poser des questions, m'interviewer ou quoi que. C'était pour une fois, j'écoutais, au lieu que ce soit moi qui parle. Au lieu que ce soit moi qui chante, j'écoutais chanter, j'écoutais parler.
0: Se taire pour continuer à exister. Se taire pour réaliser un autre rêve, celui de la maternité. C'est l'autre combat de Céline Dion alors que s'ouvre l'année 2000. Avoir un enfant qui ne vient pas. Elle a toujours été un livre ouvert, alors naturellement, elle médiatise son recours à la fécondation in vitro. Pendant les mois qui suivent, en plus de soigner son mari René, Céline attend son fils. Quand René Charles naît en janvier 2001, elle n'est plus seulement une chanteuse. Elle est une mère victorieuse. Oh, I'm alive. Alors que tout le monde l'attend sur une tournée mondiale, en 2003, Céline Dion annonce son retour dans un lieu plutôt inattendu, Las Vegas. À l'époque, la ville est surnommée le cimetière des éléphants. Las Vegas, c'est la ville d'Elvis Presley, de Frank Sinatra. Elle fait office de pré-retraite aux artistes en fin de parcours. L'idée vient de René Angélil, bien sûr.

0: même, et loin d'être un imbécile, avait très bien compris que non seulement il lui fallait sa salle, donc il lui fait construire le Colisée, qui est quand même la salle de Céline, pour elle, exactement 4000 places, et un appartement avec tout le confort pour que, tenons-nous bien, Madame Céline Dion saute de la scène directement dans la chambre de son bébé.
1: René, ce businessman au nez creux, réalise son rêve d'adolescent, triompher dans la cité des casinos. Et pour Céline, c'est la solution parfaite. Connaître une vie la plus normale possible. Aller au boulot et rentrer le soir comme n'importe quelle mère de famille. Le Colosseum du César Palace, construit pour elle à prix d'or, devient son bureau.
2: J'ai fait beaucoup de tournées, j'ai chanté beaucoup, ça a été merveilleux, j'ai voyagé le monde. Mais j'ai vraiment l'impression que ça va être mon premier show.
1: Céline Dion propose un spectacle inédit, baptisé A New Day. Il ne s'agit pas d'un simple concert, mais d'une comédie musicale avec des danseurs, des décors grandioses. Un show conçu par le metteur en scène du Cirque du Soleil, Franco Dragon.
2: Ça va être dur, c'est du boulot, c'est 5 shows semaine. Mais on sera à la maison pendant 3 ans. Je vais dormir dans le même lit pendant 3 ans.
1: La chanteuse vit comme une athlète de haut niveau. Pour préserver ses cordes vocales dans le climat aride du Nevada, elle impose des jours de silence absolu. L'air est humidifié en permanence. Elle suit des rituels de récupération dignes d'un champion olympique. C'est le prix de sa liberté et de sa stabilité.
0: Elle a décidé qu'elle voulait être mère et elle a tout fait pour l'être. Elle a décidé qu'elle aurait l'homme de sa vie. Elle a conquis l'homme de sa vie. Elle a décidé qu'elle serait la chanteuse mondiale. Elle est la chanteuse mondiale de langue française, en tout cas en particulier, parce qu'elle chante aussi en anglais, bien sûr, tout le temps. Et faut savoir quand même une petite anecdote que je crois très pertinente et importante. Quand elle chantait sur la scène de Las Vegas et qu'elle savait pendant ce temps-là, René souffrait à l'hôpital, sur son lit d'hôpital, il lui est arrivé de sortir de scène, de se précipiter à l'hôpital, donc de quitter les strass, les applaudissements, les cris de bonheur d'une foule pour se retrouver dans la chambre d'hôpital toute seule avec René, en disant ensuite, quand on lui posait des questions, je me bats pour notre cancer. Et elle passait la nuit à l'hôpital avec René.
1: La réussite de cette résidence à Las Vegas est sans précédent. Céline Dion devait y rester 3 ans. Elle ajoute 2 années de plus. Entre 2003 et 2007, elle assure 717 concerts.
3: Il y a eu des soirs où on n'avait pas envie de le faire, bien sûr, mais il faut dire que la magie de la scène et la magie du show business en général, chaque fois que ça commence, il y a un nouveau public tous les soirs. Alors les gens qui nous donnent chaque soir, en retour, quelque chose peut-être un peu différent. Donc automatiquement, il y a quelque chose qui se passe, il y a la magie.
1: La terre entière vient la voir. Cette série de shows est encore aujourd'hui l'une des plus lucratives de l'histoire de Las Vegas. Et le spectacle de Céline Dion est considéré comme celui qui a changé la ville du péché.
3: En 5 ans, on a vécu des choses extraordinaires et nous nous sommes devenus une famille. L'équipe était immense. Alors de se représenter tous les soirs, d'être sur scène tous les soirs, avec plus de 60 danseurs, une équipe de techniciens et de musiciens extraordinaires. Alors ça va me manquer, c'est sûr.
1: En 2007, le rideau tombe sur le show A New Day.

0: le pari est gagné. Céline Dion a prouvé qu'elle pouvait être une mère présente, une épouse aimante et la plus grande star de la planète.
1: Quand on se bat contre le cancer de son homme, quand on se bat pour avoir des enfants parce qu'on ne peut pas en avoir jusque-là, quand on se bat pour être une immense chanteuse, mais ça veut dire que tout ça, c'est nous qu'on bat à nous. Nous aussi, on se bat pour plein de choses comme ça, même si on va peut-être devenir une star internationale. Mais peu importe, on a des projets, on a des envies. Donc elle nous communique tout. Elle nous offre tout. Elle est notre famille. Nous sommes sa famille. Elle est quasiment mariée avec nous. On est un couple, le public et elle. Elle nous offre tout. Elle nous dit tout. Même quand elle a des crampes et qu'elle se tord de douleur et qu'elle est même carrément devenue affreusement laide, tellement elle se bat contre cette douleur terrible. Même ça, elle nous le donne. Elle dit, vous allez voir, moi aussi je souffre comme vous. Vous allez voir, moi aussi je suis pas tout le temps à la Fashion Week habillée en Chanel, en Dior ou en Hermès. Moi aussi, par mon moment, je suis la femme qui se tord de douleur sur un lit. Voilà.
0: Le destin finit par imposer un silence plus cruel que les rituels de Las Vegas. Céline Dion va devoir encore se taire pour mieux chanter, s'arrêter pour mieux revenir.
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2: Et si on en parlait avec Marie-Estelle Dupont? Marie-Estelle, on parle depuis le début de l'émission, depuis 15h, du sommeil. Dieu sait que c'est capital. Et on est avec Sylvie Royan-Parola, qui est psychiatre spécialiste du sommeil. Il y a beaucoup d'appels, hein. Je le dis souvent, mais là, il y en a beaucoup. 01 80 20 39 21. On va essayer de passer tout le monde, ça va être compliqué. C'est la base de la santé mentale, Marie-Estelle, le sommeil. On peut le dire comme ça.
3: De la santé mentale, oui, oui, bien sûr. Puis ça se dégrade. Notre humeur se dégrade très vite quand même, hein, quand on dort mal. Hein. Et c'est intéressant de voir d'ailleurs que quand il y a une insomnie qui s'installe, une insomnie chronique, il y a tout un cortège de croyances qui va venir en fait accompagner cette insomnie. Juste avant la coupure, le docteur disait qu'il fallait avoir une approche très globale et revoir un peu les rites qu'il y a autour du coucher. Et c'est intéressant parce que quand on parle avec les personnes qui ne dorment pas bien du tout de manière chronique, souvent, elles ont un peu des croyances magiques et à leur insu, elles font tout ce qu'il ne faut pas. Donc, s'endormir par les...
2: Qu'est-ce qu'il ne faut pas faire?
3: Pour essayer... En fait, ça devient obsessionnel quand Morphée ne veut pas de nous. On veut absolument s'endormir, donc ça devient une obsession. Et parfois, on va espérer l'épuisement. Donc, il y a des gens qui vont se mettre devant des écrans et des séries télé jusqu'à ce qu'ils s'endorment, mais simplement parce qu'ils n'en peuvent plus, mais ce qui ne va pas faire un sommeil réparateur. Ou bien des gens qui vont manger pour s'endormir, mais finalement, ensuite, le fait d'être lourd ne va pas leur permettre forcément d'avoir un sommeil de bonne qualité. Et ça va être un cercle vicieux qui va dérégler tout leur rythme biologique, en fait. Et d'ailleurs, le fait de manger la nuit est un trouble du sommeil. Alors, je n'ai plus exactement le chiffre en tête. Il m'avait semblé, il y a quelques années, lire que c'était 1,5% de la population. Est-ce que vous confirmez qu'il y a aussi ce trouble d'alimentation nocturne que vous voyez dans vos consultations?
4: Alors, c'est de l'ordre de quelques pourcents maintenant. C'est entre 1 et 5% quand même. Hein. Ça touche essentiellement des femmes qui, effectivement, se lèvent la nuit. Alors, soit consciemment, soit inconsciemment, et qui vont manger. Et qui souvent lutte contre le poids dans la journée, donc ça alimente encore le comportement alimentaire complexe la nuit.
2: C'est pas banal d'ouvrir le frigo durant la nuit, non? Il n'y a que 5% de la population qui fait ça.
4: Des gens qui vont manger un yaourt, c'est souvent les gens qui se réveillent en disant « si je mange un petit truc, ça va aller ». Ou qui prennent une tisane en cours de nuit, mais qui se lèvent avec vraiment une impulsion, un désir de manger une quantité de choses importantes, voire des produits congelés. Moi, j'ai vu des patients qui avaient attrapé des saucisses dans le congélateur, qui les avaient mangées, mais qui ne s'en souvenaient pas. C'était un équivalent de somnambulisme.
2: Alors, on est avec Méliane, qui nous appelle de la région Auvergne-Rhône-Alpes. Bonjour Méliane.
5: Oui, bonjour.
4: Bonjour Méliane.
2: Vous êtes...
5: Merci de me prendre à l'antenne.
2: Ah bah écoutez, c'est un plaisir. Vous êtes avec Marie-Estelle Dupont et avec Sophie Royan-Parola. Sylvie. Voilà. Bon. Alors vous dites, je dors beaucoup, mais j'ai l'impression que ça ne me repose pas. Ah oui, alors ça c'est vrai que c'est un sujet. C'est alors expliquez-nous, racontez-nous Méliane.
5: Alors, j'ai l'impression en fait que... je me suis rendu compte de ça assez récemment parce que depuis toujours, je dors comme une marmotte. Je dis toujours dans une vie antérieure, je devais être une marmotte. Mais là, je me dis que j'ai l'impression d'avoir un sommeil très long, mais très superficiel. Parce que quelqu'un peut passer à côté de moi sur la pointe des pieds sans faire le moindre bruit. Je sens une présence qui passe. Et ça me pose problème quand je pars en vacances, par exemple, avec des amis, parce que les gens sont au courant que je dors beaucoup. D'ailleurs, dans mon quartier, quand les gens me voient le matin, ils me disent tous « Ah, mais t'es déjà levé !» Enfin bon, je suis réputée pour dormir beaucoup. Et quand je pars avec des amis, bon, même si quelqu'un essaye de faire le minimum de bruit, de juste tourner les pages d'un livre, ça me réveille et ça m'énerve. C'est ça qui est pénible, c'est que j'ai envie de dormir et que j'ai pas envie qu'on me réveille.
2: Mais qu'est-ce qui se passe?
5: Je sais pas comment.
2: Vous êtes en hypervigilance?
5: J'ai l'impression.
2: Ah oui.
3: Bon. Depuis toujours.
2: Marie-Estelle Dupont, qu'est-ce que vous dites à Méliane?
3: Vous êtes depuis toujours en hypervigilance ou il y a eu un événement ou des habitudes même que vous avez prises avec vos enfants de vous réveiller, parfois avec des jeunes enfants? J'entends des mamans qui disent « mais je me suis tellement habituée à me réveiller plein de fois la nuit que je ne me suis remise à bien dormir qu'à la retraite ».
5: Moi, en fait, je vis seule, donc je n'ai personne qui me dérange pour dormir. Hein. Mais j'ai toujours, même quand j'ai été en couple, j'ai toujours eu besoin de dormir énormément. Et alors, on dit qu'en vieillissant, on dort moins, mais je me dis, mais quand est-ce que ça va arriver, quoi ?
4: Mais comment vous êtes dans la journée ? Est-ce que vous avez justement besoin de faire des siestes dans la journée ?
5: Quelquefois.
4: Donc ça n'a pas l'air d'être...
5: Disons que je me qualifie souvent de grosse feignasse, une grosse fainéante. C'est qu'à choisir entre faire quelque chose, même qui me plaît, et ne rien faire, je choisis souvent ne rien faire et rester sur mon canapé. Hein,
2: Vous êtes dur ou réaliste, peut-être ? Je ne sais pas, avec vous-même.
5: Oh, j'ai l'impression d'être assez réaliste, quand même.
4: Alors, c'est vrai qu'il y a besoin d'un très grand contraste entre le jour et la nuit. Et si vous êtes beaucoup allongé dans la journée sur un canapé, en fait, vous allez moins marquer votre rythme circadien et favoriser un sommeil qui va se déstructurer, éventuellement avec un sommeil moins récupérateur. Donc, vous auriez intérêt quand même dans la journée à bouger un peu plus et à être probablement moins allongé. Oui.
2: C'est le conseil que vous donnez à Méliane, oui.
4: Oui, déjà.
3: Oui, on recommande d'ailleurs plutôt de faire de l'activité physique en début de journée pour les gens qui dorment mal, pour bien régler les hormones biologiques, l'horloge biologique, pardon, les hormones cérébrales, et si possible de s'exposer à de la lumière naturelle le matin, s'exposer à la lumière du soleil tôt le matin pour que le cerveau sache bien où on en est dans la journée. Et c'est vrai qu'en général, quand on peut être dans la nature le matin, on baille plutôt le soir, on a plutôt envie d'aller se coucher, j'ai remarqué.
4: En hiver, le tôt le matin va être difficile avec de la lumière, mais au moins il faut sortir tous les jours dans la journée, même quand il fait pas beau, etc. Au moins faire 20 minutes, une demi-heure dehors. Alors les gens qui ont des chiens, c'est un avantage. Ils sont obligés de sortir leurs chiens.
2: Ouais.
4: Et ça, c'est une très bonne chose parce que ça leur permet de s'exposer à la lumière du jour à un moment donné, et plutôt le matin ou en fin de matinée, en hiver notamment.
2: Bon, Méliane, la prochaine fois que vous posez la question, tiens, est-ce que je sors ou est-ce que je sors pas, faudra sortir, voilà. Hein, aller faire une balade et pas rester sur votre canapé, comme vous le disiez.
5: Oui.
2: Hein, ça aura certainement un impact sur votre sommeil.
5: Je sais qu'il faut faire de l'exercice physique, mais j'ai beaucoup de mal.
2: Bon.
5: Ça pourrait être une
3: merci
5: solution. Je vous remercie beaucoup.
2: Un grand merci de nous avoir appelés. Merci beaucoup. Tiens, il y a un aspect du sommeil dont on n'a pas encore parlé et sur lequel j'aimerais vous entendre, Marie-Estelle Dupont et Sylvie Royan-Parola. Ce sont les rêves. Qu'est-ce que disent nos rêves ? D'où ça vient ? On dit beaucoup de choses des rêves, parfois que ce sont des fantasmes. Enfin, qu'est-ce qu'on peut dire des rêves, Marie-Estelle ?
3: Mais c'est intéressant parce que les rêves, on a longtemps voulu dire que c'était rien et que c'était juste des déchets, en fait, des déchets de la vie diurne et qui n'avaient aucune signification. Et en fait, il y a quand même une convergence partielle entre les découvertes des neurosciences et puis notamment les théories de Jung en psychanalyse sur le fait que les rêves ont une fonction, d'abord, une fonction cognitive. Et puis bon, il y a toute la théorie de Jung que j'apprécie moi plus que celle de Freud, qui dit quand même que dans les rêves il y a des images et que ces images qui sont en lien avec la vie personnelle et la psyché collective, ça nous indique des choses. Ça nous, il a classifié les grands archétypes de la psyché collective, l'image de la mère, l'image de l'ombre, etc., etc. Et il dit quelque chose que je trouve très intéressant. Il dit, d'ailleurs cette phrase, elle est à la fois dite par un psychiatre et dite par un psychanalyste, c'est-à-dire qu'il dit la fonction des rêves, c'est d'essayer de rétablir un équilibre psychologique à l'aide d'images de rêves qui, d'une façon subtile, reconstituent l'équilibre de notre psychisme tout entier. Et on voit bien que quand quelqu'un qui est très traumatisé, qui n'arrive pas à dormir, qui fait des terreurs nocturnes, recommence dans la thérapie à nous dire « ben là, j'ai rêvé », on sait qu'il y a quelque chose de l'événement traumatique qui est en train de s'intégrer à sa mémoire personnelle et d'être dépassé dans sa charge émotionnelle. Donc, le rêve, c'est quand même un bon signe, ça veut dire que c'est un peu la digestion du cerveau, en fait, le rêve. Moi, j'ai envie de le dire comme ça. Est-ce que, docteur Royan-Parola, aujourd'hui, il y a des découvertes récentes sur les rêves en neurosciences qui nous en disent plus ?
4: C'est surtout l'activité mentale au cours du sommeil qui s'individualise de plus en plus Et notamment, il y a des possibilités, ce qu'on ne pensait absolument pas possible avant, d'apprentissage au cours du sommeil. Et notamment, vous savez, pendant le sommeil paradoxal, il y a des mouvements oculaires qui peuvent marcher, c'est ceux qui commandent les yeux et un petit peu ceux autour de la bouche.

0: la journée. Donc ça, il y a une fonction dans le sommeil qui est maintenant bien connue, qui est d'apprentissage et de rejouer en fait ce qui va se passer pendant la journée, enfin ce qui s'est passé dans la journée sous forme d'images qui vont se condenser, qui vont donner ce rêve. Donc évidemment, le rêve, il fait référence à notre histoire, mais sous des façons un petit peu masquées parce que dans notre inconscient, mais aussi dans notre cerveau en tout cas, il y a des zones où la mémoire est stockée et il y a des assimilations en termes de représentation sur la couleur rouge. Ça peut être aussi bien un drapeau, une robe, etc. Et toutes ces associations vont se faire. Donc dans le rêve, il y a vraiment tout ce travail de condensation et de création d'une histoire, mais qui est révélé bien sûr par ce qu'on a vécu dans la journée ou les jours antérieurs, ou parfois même des liens avec des choses plus anciennes. Donc c'est pour ça que sur le plan émotionnel, c'est extrêmement important, parce que ça nous renvoie en permanence à notre vécu.
1: C'est
2: Oui,
1: intéressant,
2: bien
1: ouais.
2: sûr. Et d'ailleurs, c'est frappant les gens qui. Alors, beaucoup de gens disent qu'ils ne rêvent pas, c'est juste qu'ils ne se rappellent pas de leur rêve, mais c'est frappant de voir comme un rêve dont on se rappelle peut impacter notre humeur au réveil.
0: Tout à fait.
2: Parfois, on se réveille extrêmement bien après un rêve, et puis parfois, on a un rêve quand même qui nous plombe une partie de la matinée parce qu'il est très vivace en fait. Et c'est vrai que pendant longtemps, on a eu une pensée un peu trop rationnelle, peut-être et binaire. On a dit en gros, il y a la conscience et l'efficacité intellectuelle de la journée, et puis la nuit, il ne se passe rien. Et on est en train de comprendre avec l'analyse du rêve, avec des cycles de sommeil, qu'il y a plein d'états de conscience modifiés et qu'en fait, c'est pas parce qu'on n'explique pas encore tout du rêve qui se produit pas des choses non seulement importantes pour la santé, mais des choses signifiantes. Moi, je pense que le rêve est aussi une voie vers notre intuition. Parfois, on rêve que quelqu'un va avoir un accident, et puis 2 jours après, cette personne a un accident. Donc, on peut pas l'expliquer, mais il y a des intuitions, il y a des prémonitions, il y a des choses qui se jouent dans nos images mentales qui apparaissent dans le rêve et qui sont souvent quand même des clés de lecture quand c'est fait de manière évidemment méthodique, assez intéressante en psychothérapie.
1: On va rejoindre Marie. Marie qui nous appelle des Pyrénées-Atlantiques. Je dors par tranche de 2 heures. Bonjour Marie.
2: Bonjour
3: Marie.
2: Oui,
3: bonjour. Bonjour à vous. Bonjour à toute l'équipe.
1: Merci beaucoup d'être avec Marie-Estelle Dupont, nous avoir appelé 01 80 20 39 21 et Sophie Royan-Parola. Alors, vous dites je dors par tranche de 2 heures, puis je me lève et je me
3: Alors,
1: recouche depuis 10 ans. Bon.
3: bah, je pense que c'est depuis 10 ans, mais en fait, je pense que ça fait plus longtemps. Alors, il faut
1: D'accord.
3: savoir déjà que je me couche pas très tôt, pas avant minuit, que je ne m'endors qu'avec la radio. Ça me berce.
1: Avec Europe 1,
3: Et
1: évidemment.
3: exactement. Je
1: Bon, bah,
3: suis
1: très
3: une
1: bien.
3: fidèle depuis que je ne sais pas quel âge.
1: Ah, bah, très bien.
3: Et systématiquement, une heure et quart après, je me réveille, je me lève, je vais aux toilettes, je mange une petite tartine toute petite avec un petit peu de confiture, je me recouche et je me rendors immédiatement. Et c'est comme ça toutes les 2 heures. Ça fait 1h30, 3h30, 6h30, et voilà. Et à la limite, je dormirai mieux le matin.
1: Vous en souffrez ou pas?
3: Bah, je me dis que c'est un petit peu bizarre et que j'ai essayé la mélatonine, ça marche pas. Je prends toujours un quart de l'exomil en me couchant, ça marche pas. Enfin, si, ça marche, je veux dire. J'ai fait un test, on m'a donné il n'y a pas très longtemps du rohypnol, ça ne me fait rien de plus.
1: Ah,
2: Et vous allez explorer sur le plan
0: le
2: émotionnel,
0: rohypnol, ça
2: parce que c'est quand
0: n'existe
2: même
0: plus,
2: souvent
0: non?
2: des.
1: Ah oui.
3: Sur le plan?
2: Sur le plan émotionnel, c'est quand même souvent les émotions qui sont le poil à gratter du sommeil. Il y a une insécurité, il y a
3: Ben
2: quelque
3: oui,
2: chose.
3: mais je ne vois pas très bien.
0: En fait, votre sommeil, il n'est pas très anormal. Ce qui est anormal, c'est que vous avez pris l'habitude de vous lever à chaque fois, à la fin de chaque cycle. Et du coup, vous avez mis en place des habitudes. Et c'est beaucoup plus difficile après d'enlever ces habitudes, d'aller manger un truc et de se recoucher après, que de se rendormir sans cette aide, si je puis dire, là.
3: Oui,
0: Et
3: oui.
0: plus vous alimentez, et plus vous vous alimentez la nuit, plus vous renforcez en fait cette interruption. Et même parfois, vous pourriez avoir des difficultés vraiment à vous rendormir, ce qui n'a pas l'air d'être le cas là. Vous vous
3: Non,
0: rendormez
3: je me rendors
0: assez
3: très bien.
0: vite. Donc en réalité,
3: Enfin, je
0: c'est
3: me
0: un
3: rendors
0: gros
3: très bien
0: problème de tête.
3: dans les 10 minutes.
2: Et si, par exemple,

0: Vous êtes, je sais pas, à l'hôtel et vous n'avez pas du tout accès à de la nourriture. Qu'est-ce qui se passe?
1: Ah ben, j'emmène, je prends avec moi ce qu'il faut.
2: Il y a des barres de céréales,
0: ah, d'accord,
2: en général.
1: Là, je prends, je sais pas
0: vous
1: quoi,
0: j'ai toujours... barres, allez hop.
1: Non,
0: ah,
1: non,
0: oui,
1: mais je prends, okay, un petit paquet d'amandes ou j'ai toujours un petit morceau de pain.
0: D'accord, donc ça a presque une fonction de doudou, c'est-à-dire que vous prévoyez qu'il y en ait, ça veut dire que ça vous angoisse à l'idée qu'il n'y en ait pas.
1: Un peu, oui. Je me dis comment je vais faire.
0: Vous pensez que vous ne pouvez pas faire votre nuit comme les bébés, il va falloir, il faut qu'il y ait un...
1: Bah, en tout cas, de toute façon,
0: à manger à un moment.
1: De toute façon, je me réveille et après je me dis bah, comment je fais si j'avais rien.
0: S'il n'y en avait pas, peut-être que vous boiriez un verre d'eau et que peut-être que vous êtes forgé la croyance que vous ne pouvez pas vous rendormir sans manger quelque chose et que si vous faites le test d'aller à l'hôtel sans rien, avec juste une bouteille d'eau, vous allez boire 3 gorgées d'eau et vous rendormir, non? Vous avez jamais
1: Je ne
0: essayé?
1: sais pas. J'ai jamais
0: Parce qu'à
1: essayé.
0: mon avis, il y a une croyance derrière ça et du coup, ça s'est installé. Maintenant, ce TOC, il a une vie autonome en quelque sorte.
2: C'est presque plus qu'une croyance. C'est quelque chose de vraiment complètement conditionné. C'est-à-dire vraiment un réflexe conditionné. Donc, il faut travailler, si je puis dire, dans un déconditionnement. Et c'est vrai que d'aller dormir dans un endroit qui n'est pas habituel pour vous, donc où vous pouvez, entre guillemets, changer un peu vos habitudes et le remplacer, par exemple, par 3 gorgées d'eau, vous devriez déjà ne plus avoir à vous lever et manger.
1: Oui, mais alors, dans ces cas-là, je vais aux toilettes toute la nuit.
2: Oh, de toute manière, on
0: ne l'a pas dit toute la bouteille.
3: Bon, merci beaucoup.
0: En tout
3: Marie.
0: Cas, on avait beaucoup de femmes qui voulaient témoigner, hein, ce
3: ah
0: qui
3: oui.
0: prouve aussi que les troubles du sommeil touchent quand
2: et
0: même un petit peu
2: femmes.
0: Plus de femmes, ouais, et de plus en plus avec l'âge et avec la ménopause d'ailleurs. Le sommeil est plus fragile.
3: En quelques secondes, parce qu'il nous reste 1 minute 30 pour être extrêmement précis, comment savoir de combien de temps de sommeil on a besoin? Tiens, je pense que c'est une bonne question. Marie-Estelle.
0: Pour le docteur
3: Oui, pour le
0: Voyant
3: docteur
0: Parola.
3: Voyant Parola.
2: Bah, c'est essentiellement, en fait, s'il y a des grosses différences entre la semaine et le week-end, et surtout avec les vacances. Si, en vacances, normalement, on dort 1h30, 2 heures de plus que le temps normal de sommeil dont on a vraiment besoin. Si on dort 4 heures ou 5 heures de plus, c'est clairement qu'on est dans un différentiel très important. Mais si vous continuez à dormir 6 heures pendant les vacances, bah, clairement, c'est que vous êtes un court dormeur.
3: C'est le bon test, en fait. Voilà,
2: oui,
3: on voit... Notre temps de sommeil pendant les vacances. Merci beaucoup.
0: Puis on sent ses performances physiques aussi.
3: Ouais.
0: Hein, les performances sportives, elles baissent quand on manque de sommeil. Hein.
3: Oui,
0: donc ça joue.
3: Oui.
0: Et vous, Romain Desarbes, comment est-ce que vous gérez la matinale en termes de sommeil? C'est le grand mystère pour moi. Il se lève à 1h30 du matin, cet homme. Et il est de bonne
2: problème,
0: humeur.
2: Ouais.
0: Ça, c'est un mystère.
3: Moi, je suis réglé comme du papier à musique. Je m'endors tous les jours à 21h. 21h, j'arrête tout, paf, j'éteins et je dors tout de suite jusqu'à 1h30 du matin. Et puis ensuite, je dors de 11h à 13h.
2: Ouais,
3: voilà,
2: ça,
3: en deux parties.
0: Voilà.
3: Comme les boulangers, il y a plein de
0: gens qui font ça. Et pas de réveil le week-end, le cerveau ne se réveille pas à 1h30 du matin le week-end. Vous
3: non.
0: arrivez à vous déconditionner.
3: Exactement.
0: Magnifique.
3: Voilà.
0: C'est admirable.
3: Merci beaucoup Sylvie Royan-Parola.
0: Merci docteur Royan-Parola.
2: Merci beaucoup.
3: Auteur du livre « Notre sommeil, une urgence absolue ».
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3: Et si on en parlait avec Marie-Estelle Dupont? Marie-Estelle, on parle depuis le début de l'émission, depuis 15h, du sommeil. Dieu sait que c'est capital. Et on est avec Sylvie Royan-Parola, qui est psychiatre spécialiste du sommeil. Il y a beaucoup d'appels, hein. Je le dis souvent, mais là, il y en a beaucoup. 01 80 20 39 21. On va essayer de passer tout le monde, ça va être compliqué. C'est la base de la santé mentale, Marie-Estelle, le sommeil. On peut
0: ah
3: le
0: bah
3: dire
0: c'est
3: comme ça.
0: De la santé mentale, oui,
3: oui,
0: bien sûr. Puis ça se dégrade. Notre humeur se dégrade très vite quand même hein, quand on dort mal. Hein. Et c'est intéressant de voir d'ailleurs que quand il y a une insomnie qui s'installe, une insomnie chronique, il y a tout un cortège de croyances qui va venir en fait accompagner cette insomnie. Juste avant la coupure, le docteur disait que il fallait avoir une approche très globale et revoir un peu les rites qu'il y a autour du coucher. Et c'est intéressant parce que quand on parle avec les personnes qui ne dorment pas bien du tout de manière chronique, souvent elles ont un peu des croyances magiques et à leur insu, elles font tout ce qu'il faut pas. Donc pour essayer de s'endormir par les
3: qu'est-ce qu'il faut pas
0: ben,
3: faire
0: pour essayer En fait, ça devient obsessionnel quand Morphée ne veut pas de nous, on veut absolument s'endormir, donc ça devient une obsession. Et parfois, on va finalement espérer l'épuisement. Donc il y a des gens qui vont se mettre devant des écrans et des séries télé jusqu'à ce qu'ils s'endorment, mais simplement parce qu'ils n'en peuvent plus, mais ce qui ne va pas faire un sommeil réparateur. Ou bien des gens qui vont manger pour s'endormir, mais finalement ensuite le fait d'être lourd ne va pas leur permettre forcément d'avoir un sommeil de bonne qualité. Et ça va être un cercle vicieux qui va dérégler tout leur rythme biologique en fait. Et d'ailleurs, le fait de manger la nuit est un trouble du sommeil. Alors, je n'ai plus exactement le chiffre en tête. Il m'avait semblé, il y a quelques années, lire que c'était 1,5% de la population. Est-ce que vous confirmez qu'il y a aussi ce trouble d'alimentation nocturne que vous voyez dans vos consultations?
2: Alors, c'est de l'ordre de quelques pourcents maintenant. C'est entre 1 et 5% quand même. Hein. Mais ça touche essentiellement des femmes qui, effectivement, se lèvent la nuit. Alors, soit consciemment, soit inconsciemment, et qui vont manger. Et qui souvent lutte contre le poids dans la journée, donc ça alimente encore le comportement alimentaire complexe la nuit.
6: C'est pas banal d'ouvrir le frigo durant la nuit, non ? Il n'y a que 5% de la population qui fait ça.
2: Des gens qui vont manger un yaourt, c'est souvent les gens qui se réveillent en disant bah, « si je mange un petit truc, ça va aller ». Ou qui prennent une tisane en cours de nuit, mais qui se lèvent avec vraiment une impulsion, un désir de manger une quantité de choses importantes, voire des produits congelés. Moi, j'ai vu des patients qui avaient attrapé des saucisses dans le congélateur, qui les avaient mangées, mais qui ne s'en souvenaient pas. C'était un équivalent de somnambulisme.
6: Alors, on est avec Méliane, qui nous appelle de la région Auvergne-Rhône-Alpes. Bonjour Méliane.
7: Oui, bonjour.
2: Bonjour Méliane.
6: Vous êtes...
7: Merci de me prendre à l'antenne.
6: Ah bah écoutez, c'est un plaisir. Vous êtes avec Marie-Estelle Dupont et avec Sophie Royan-Parola.
0: Sylvie.
6: Sylvie, pardon. Oui. Excusez-moi, Sylvie. Voilà. Bon. Alors vous dites, je dors beaucoup, mais j'ai l'impression que ça ne me repose pas. Ah oui, alors ça, c'est vrai que c'est un sujet. C'est alors expliquez-nous, racontez-nous Méliane.
7: Alors, j'ai l'impression en fait que... je me suis rendu compte de ça assez récemment parce que depuis toujours, je dors comme une marmotte. Je dis toujours dans une vie antérieure, je devais être une marmotte. Mais là, je me dis que j'ai l'impression d'avoir un sommeil très long, mais très superficiel. Parce que quelqu'un peut passer à côté de moi sur la pointe des pieds sans faire le moindre bruit. Je sens une présence qui passe. Et ça me pose problème quand je pars en vacances, par exemple, avec des amis, parce que les gens sont au courant que je dors beaucoup. D'ailleurs, dans mon quartier, quand les gens me voient le matin, ils me disent tous « Ah, mais t'es déjà levée !» Enfin bon, je suis réputée pour dormir beaucoup. Et quand je pars avec des amis, bon, même si quelqu'un essaye de faire le minimum de bruit, de juste tourner les pages d'un livre, ça me réveille et ça m'énerve. C'est ça qui est pénible, c'est que j'ai envie de dormir et que j'ai pas envie qu'on me réveille.
6: Et qu'est-ce qui se passe?
7: Je sais pas comment.
6: Vous êtes en hypervigilance?
7: J'ai l'impression.
6: Ah oui.
0: Bon. Depuis toujours.
6: Marie-Estelle Dupont, qu'est-ce que vous dites à Méliane?
0: Vous êtes depuis toujours en hypervigilance ou il y a eu un événement ou des habitudes même que vous avez prises avec vos enfants de vous réveiller, parfois avec des jeunes enfants? J'entends des mamans qui disent « mais je me suis tellement habituée à me réveiller plein de fois la nuit que je ne me suis remise à bien dormir qu'à la retraite ».
7: Moi, en fait, je vis seule, donc je n'ai personne qui me dérange pour dormir. Hein. Mais j'ai toujours, même quand j'ai été en couple, j'ai toujours eu besoin de dormir énormément. Et alors, on dit qu'en vieillissant, on dort moins, mais je me dis, mais quand est-ce que ça va arriver, quoi ?
2: Mais comment vous êtes dans la journée ? Est-ce que vous avez justement besoin de faire des siestes dans la journée ?
7: Quelquefois. Disons que je me qualifie souvent de grosse feignasse, une grosse fainéante. C'est que à choisir entre faire quelque chose, même qui me plaît, et ne rien faire, je choisis souvent ne rien faire et rester sur mon canapé. Hein,
6: Vous êtes dur ou réaliste peut-être ? Je ne sais pas, avec vous-même.
7: Oh, j'ai l'impression d'être assez réaliste.
6: Bon.
7: Quand même.
2: Alors, c'est vrai qu'il y a besoin d'un très grand contraste entre le jour et la nuit. Et si vous êtes beaucoup allongé dans la journée sur un canapé, en fait, vous allez moins marquer votre rythme circadien et favoriser un sommeil qui va se déstructurer, éventuellement avec un sommeil moins récupérateur. Donc, vous auriez intérêt quand même dans la journée à bouger un peu plus et à être probablement moins allongé. Oui.
6: Mm-hmm. C'est le conseil d'accord. que vous donnez à Méliane, oui.
2: Oui. Oui. Déjà.
0: Oui, oui, on recommande d'ailleurs d'accord. plutôt de faire de l'activité physique en début de journée pour les gens qui dorment mal, pour bien régler les hormones biologiques, l'horloge biologique, pardon, les hormones cérébrales, et si possible de s'exposer à de la lumière naturelle le matin, s'exposer à la lumière du soleil tôt le matin pour que le cerveau sache bien où on en est dans la journée. Et c'est vrai qu'en général, quand on peut être dans la nature le matin, on baille plutôt le soir, on a plutôt envie d'aller se coucher, j'ai remarqué.
2: Donc, en hiver, le tôt le matin va être difficile avec de la lumière, mais au moins il faut sortir tous les jours dans la journée, même quand il fait pas beau, etc. Au moins faire une 20 minutes, une demi-heure dehors. Alors les gens qui ont des chiens, c'est un avantage. Ils sont obligés de sortir leurs chiens,
6: ouais.
2: Et ça c'est une très bonne chose parce que ça leur permet de s'exposer à la lumière du jour à un moment donné, mmh. et plutôt le matin ou en fin de matinée, en hiver notamment.
6: Bon, Méliane, la prochaine fois que vous posez la question, tiens, est-ce que je sors ou est-ce que je sors pas, bah faudra sortir, voilà. Hein, aller faire une balade et pas rester sur votre canapé, comme vous le disiez. Hein, ça aura certainement un impact sur votre sommeil.
7: Je sais qu'il faut faire de l'exercice physique, bah oui. mais j'ai beaucoup de mal.
6: Bah oui.
7: Bon. Ça pourrait être une
0: merci
7: solution.
0: Bien.
7: Je vous remercie
6: merci.
7: Beaucoup.
6: Un grand merci de nous avoir appelés. Merci beaucoup. Tiens, il y a un aspect du sommeil dont on n'a pas encore parlé et sur lequel j'aimerais vous entendre, Marie-Estelle Dupont et Sylvie Royan-Parola. Ce sont les rêves. Qu'est-ce que disent nos rêves? D'où ça vient? On dit beaucoup de choses des rêves, parfois que ce sont des fantasmes. Enfin, qu'est-ce qu'on peut dire des rêves, Marie-Estelle?
0: Mais c'est intéressant parce que les rêves, on a longtemps voulu dire que c'était rien et que c'était juste des déchets, en fait, des déchets de la vie diurne et qui n'avaient aucune signification. Et en fait, il y a quand même une convergence partielle entre les découvertes des neurosciences et puis notamment les théories de Jung en psychanalyse sur le fait que les rêves ont une fonction, d'abord, une fonction oui. cognitive. Et puis bon, il y a toute la théorie de Jung que j'apprécie moi plus que celle de Freud, qui dit quand même que dans les rêves il y a des images et que ces images qui sont en lien avec la vie personnelle et la psyché collective, ça nous indique des choses. Ça nous, il a classifié les grands archétypes de la psyché collective, l'image de la mère, l'image de l'ombre, etc., etc. Et il dit quelque chose que je trouve très intéressant. Il dit, d'ailleurs cette phrase, elle est à la fois dite par un psychiatre et dite par un psychanalyste, c'est-à-dire qu'il dit la fonction des rêves, c'est d'essayer de rétablir un équilibre psychologique à l'aide d'images de rêves qui, d'une façon subtile, reconstituent l'équilibre de notre psychisme tout entier. Et on voit bien que quand quelqu'un qui est très traumatisé, qui n'arrive pas à dormir, qui fait des terreurs nocturnes, recommence dans la thérapie à nous dire « ben là, j'ai rêvé », on sait qu'il y a quelque chose de l'événement traumatique qui est en train de s'intégrer à sa mémoire personnelle et d'être dépassé dans sa charge émotionnelle. Donc, le rêve, c'est quand même un bon signe, ça veut dire que c'est un peu la digestion du cerveau, en fait, le rêve. Moi, j'ai envie de le dire comme ça. Est-ce que, docteur Royan-Parola, aujourd'hui, il y a des découvertes récentes sur les rêves en neurosciences qui nous en disent plus?
2: C'est surtout l'activité mentale au cours du sommeil qui s'individualise de plus en plus. Et notamment, il y a des possibilités, ce qu'on ne pensait absolument pas possible avant, d'apprentissage au cours du sommeil. Et notamment, vous savez, pendant le sommeil paradoxal, il y a des mouvements oculaires les seuls muscles, pardon, qui peuvent marcher, c'est ceux qui commandent les yeux et un petit peu autour de la bouche. Et donc, il y a une équipe, par exemple, à la Salpêtrière, qui a établi un code avec, si c'est oui, c'est deux secousses, enfin je dis n'importe quoi parce que ça devait pas être ça, deux secousses des yeux sur le côté gauche, ou alors un petit rictus pour dire autre chose. Et donc ils apprennent, ils posent des questions au sujet, et petit à petit ils se rendent compte que les gens commencent à avoir des réponses qui sont des réponses avec un apprentissage, comme pendant la journée. Donc ça, il y a une fonction dans le sommeil qui est maintenant bien connue, qui est d'apprentissage et de rejouer en fait ce qui va se passer pendant la journée, enfin ce qui s'est passé dans la journée, sous forme d'images qui vont se condenser, qui vont donner ce rêve. Donc évidemment, le rêve, il fait référence à notre histoire, mais sous des façons un petit peu masquées, parce que dans notre inconscient, mais aussi dans notre cerveau en tout cas, il y a des zones où la mémoire est stockée, et il y a des assimilations en termes de représentation sur la couleur rouge. Ça peut être aussi bien un drapeau, une robe, etc. Et toutes ces associations vont se faire. Donc dans le rêve, il y a vraiment tout ce travail qui de condensation et de création d'une histoire, mais qui est révélé, bien sûr, par ce qu'on a vécu dans la journée ou les jours antérieurs, ou parfois même des liens avec des choses plus anciennes. Donc c'est pour ça que sur le plan émotionnel, c'est extrêmement important, parce que ça nous renvoie en permanence à notre vécu.
0: Oui, bien sûr. Et d'ailleurs, c'est frappant, les gens qui... Alors, beaucoup de gens disent qu'ils ne rêvent pas, c'est juste qu'ils ne se rappellent pas de leur rêve, mais c'est frappant de voir comme un rêve dont on se rappelle peut impacter notre humeur au réveil.
2: Tout à fait.
0: Parfois, on se réveille extrêmement bien après un rêve, et puis parfois, on a un rêve quand même qui nous plombe une partie de la matinée, parce qu'il est très très vivace, en fait. Et c'est vrai que pendant longtemps, on a eu une pensée un peu trop rationnelle, peut-être, et binaire. On a dit, en gros, il y a la conscience et l'efficacité intellectuelle de la journée, et puis la nuit, il ne se passe rien. Et on est en train de comprendre, avec l'analyse du rêve, avec des cycles de sommeil, qu'il y a plein d'états de conscience modifiés, et qu'en fait, c'est pas parce qu'on n'explique pas encore tout du rêve qu'il ne se produit pas des choses non seulement importantes pour la santé, mais des choses signifiantes. Moi, je pense que le rêve est aussi une voie vers notre intuition. Parfois, on rêve que quelqu'un va avoir un accident, et puis deux jours après, cette personne a un accident. Donc on ne peut pas l'expliquer, mais il y a des intuitions, il y a des prémonitions, il y a des choses qui se jouent dans nos images mentales, qui apparaissent dans le rêve, et qui sont souvent quand même des clés de lecture, quand c'est fait de manière évidemment méthodique, assez intéressante en psychothérapie.
3: On va rejoindre Marie. Marie qui nous appelle des Pyrénées-Atlantiques. Je dors par tranche de 2 heures. Bonjour Marie.
1: Bonjour Marie. Oui, bonjour. Bonjour à vous, bonjour à toute l'équipe.
3: Merci bonjour. Beaucoup d'être avec Marie-Estelle Dupont, nous avoir appelé 01 80 20 39 21 et Sophie Royan-Parola. Alors, vous dites je dors par tranche de 2 heures, puis je me lève et je me recouche depuis 10 ans. Bon.
1: Bah, je pense que c'est depuis 10 ans, mais en fait, je pense que ça fait plus longtemps. Alors, d'accord. Il faut savoir déjà que je ne me couche pas très tôt, pas avant minuit, que je ne m'endors qu'avec la radio. Ça me berce.
3: Mmh. Mmh. Avec Europe 1, évidemment.
1: Exactement. Je bon, bah, suis une bien. Fidèle depuis que je ne sais pas quel âge.
3: Ah bah très bien.
1: Et systématiquement, une heure et quart après, je me réveille, je me lève, je vais aux toilettes, je mange une petite tartine toute petite avec un petit peu de confiture, je me recouche et je me rendors immédiatement. Et c'est comme ça toutes les 2 heures. Ça fait 1h30, 3h30, 6h30, et voilà. Et à la limite, je dormirais mieux le matin.
3: Vous en souffrez ou pas?
1: Bah, je me dis que c'est un petit peu bizarre, et que j'ai essayé la mélatonine, ça marche pas. Je prends toujours un quart de l'exomil en me couchant, ça marche pas. Enfin, si, ça marche, je veux dire. J'ai fait un test, on m'a donné il n'y a pas très longtemps du rohypnol, ça ne me fait rien de plus.
3: Ah,
0: Et vous avez exploré sur le plan émotionnel, parce que c'est quand même souvent des...
3: Ah oui.
1: Sur le plan
0: sur le plan émotionnel, c'est quand même souvent les émotions qui sont le poil à gratter du sommeil. Il y a une insécurité, il y a quelque chose...
1: Je ne vois pas très bien.
2: En fait, votre sommeil n'est pas très anormal. Ce qui est anormal, c'est que vous avez pris l'habitude de vous lever à chaque fois, à la fin de chaque cycle. Et du coup, vous avez mis en place des habitudes, et c'est beaucoup plus difficile après d'enlever ces habitudes, d'aller manger un truc et de se recoucher après, que de se rendormir sans cette aide, si je puis dire, là.
1: Oui.
2: Et
1: oui.
2: Plus vous alimentez et plus vous vous alimentez la nuit, plus vous renforcez en fait cette interruption, et même parfois... Vous pourriez avoir des difficultés vraiment à vous rendormir, ce qui n'a pas l'air d'être le cas là. Vous vous rendormez?
1: Non, je me rendors très vite. Bien.
2: Donc en réalité,
1: enfin, je me rendors très problème, bien dans les 10 minutes.
2: Oui.
0: Et si par exemple vous êtes, à l'hôtel et vous n'avez pas du tout accès à de la nourriture, qu'est-ce qui se passe?
1: Ah ben, j'emmène, je prends avec moi ce qu'il faut.
2: Il y a des barres de céréales en général.
1: Bah, je prends, je sais pas quoi.
0: Vous vivez, Libar, allez hop.
1: Non, mais je prends un petit paquet d'amandes ou j'ai toujours un petit morceau de pain.
0: D'accord, donc ça a presque une fonction de doudou, c'est-à-dire que vous prévoyez qu'il y en ait, ça veut dire que ça vous angoisse à l'idée qu'il n'y en ait pas.